0: Kylian Mbappé et Ousmane Dembélé. La France qui sera opposée mardi prochain dans le dernier carré de la compétition à l'Espagne ou à la Belgique. Réponse ce vendredi à partir de 21h. Match à vivre à la télé sur M6, à la radio sur RTL. On en a encore jusqu'au 14 juillet, au moins d'après Météo France. La canicule s'étend et prend de l'ampleur avec 9 départements en vigilance rouge ce vendredi, 76 autres en orange. Tout le pays ou presque est concerné. La France en proie également à de multiples feux dans la Drôme, notamment où près de 400 personnes ont été évacuées avant le début de la nuit, car le feu progresse toujours. Il a déjà parcouru 3500 hectares. En Savoie, l'incendie qui a coûté la vie à un pompier mercredi matin avance. Lui aussi, les 5000 habitants de deux villages sont désormais bloqués. Ils seront ravitaillés dans les prochaines heures par les airs, indique la préfète. Dans ce contexte, un homme d'une cinquantaine d'années au comportement suspect a été interpellé et placé en garde à vue, soupçonné d'être lié à un départ de feu ce jeudi à Perpignan. À moins d'un an de la présidentielle, l'ARCOM, le régulateur de l'audiovisuel, serre la vis. À partir du 1er octobre, les télévisions et radios ne pourront plus utiliser les horaires de nuit, c'est-à-dire entre minuit et 6 heures du matin, pour équilibrer les temps de parole des politiques. Pour en parler, Olivier Bost reçoit Martin Hajdari. Ce vendredi, c'est le président de l'ARCOM. Rendez-vous à 7h40 sur RTL. Elle est en route. Le transfert inédit de la tapisserie de Bayeux a débuté en début de soirée, direction Londres, où elle doit être exposée du 10 septembre au 11 juillet 2027. Ce sera au British Museum. Et puis le Tour de France avec la victoire haut la main de Tadej Pogacar sur la 6e étape ce jeudi. Le Slovène qui récupère le maillot jaune ce vendredi, 7e étape du plat entre Ajetmo et Bordeaux, 175 km. À suivre toutes les demi-heures sur RTL une fois la course lancée. La météo avec la canicule, on le disait, qui s'étend, 9 départements en vigilance rouge, Vienne, de Sèvres, Vendée, Loire-Atlantique, Maine-et-Loire, Morbihan, Ille-et-Vilaine, Mayenne et Sarthe, 76 autres en orange dans le ciel, un peu de grisaille le matin dans le sud-ouest, des averses orageuses possibles sur toute la moitié sud en journée, sauf sur le pourtour méditerranéen, un risque d'orage aussi sur le Finistère, mais encore un grand soleil sur la moitié nord, les températures 17 à 25 degrés le matin, 27 à 30 l'après-midi près de la Manche, 30 à 36 degrés près de la Méditerranée, 34 à 39 ailleurs. Les courses, c'est en nocturne à Cabourg, départ 20h15. 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L'outsider de RTL, c'est le 9, Jocelyne.
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3: Voici une jeune femme qui a quitté Nashville pour New York cette année et qui semble déterminée à conquérir le monde. Ses fans s'appellent les Swifties, et si vous n'avez pas encore deviné son nom, c'est clairement que vous vivez dans une grotte.
4: Nouvel épisode, nouvelle facette de la star, la femme d'affaires. Sa relation avec l'industrie musicale, comme sa vie sentimentale, est à rebondissement. Entre bras de fer et coup marketing, Taylor Swift est parvenue à devenir immensément riche grâce à sa musique.
3: Un titre de magazine l'a parfaitement décrit, Taylor Swift et l'industrie musicale.
4: En novembre 2014, la une du magazine économique Bloomberg Businessweek était tout entière occupée par un visage blond aux yeux bleus. Le numéro était titré « Taylor Swift is the music industry ». Taylor Swift est l'industrie musicale. C'était il y a plus de 10 ans, depuis 6 nouveaux albums de Taylor Swift sont sortis et sa tournée a été la plus lucrative de l'histoire de la musique. Que peut-elle bien être devenue si elle était déjà l'industrie musicale en 2014? Et déjà, c'est quoi être l'industrie musicale?
5: Je pense que c'est un tropisme journalistique basique. C'est encore de faire, c'est la plus grande ceci, c'est la meilleure cela, c'est là, carrément là, c'est carrément l'industrie de la musique entière. Que qu'on puisse écrire un titre pareil, alors évidemment, c'est un peu, il y a un côté un peu racoleur, moi, je trouve, mais c'est intéressant. Oui, Taylor Swift, c'est un phénomène artistique, mais surtout, c'est un phénomène industriel passionnant.
4: Loïc Dumoulin-Richet, créateur du podcast CD de titre, spécialiste de la musique pop.
5: Au-delà de sa musique, on peut complètement décorer la musique du côté industriel. C'est hyper intéressant ce qu'elle a réussi à faire. l'essor de sa carrière, il est concomitant avec un renouveau dans l'industrie musicale, avec l'essor du streaming.
4: Le streaming, c'est-à-dire l'écoute en ligne sans téléchargement, incarné par des plateformes comme Spotify ou Deezer, dès le milieu des années 2000. C'est alors une nouvelle façon de consommer de la musique, différent d'un CD physique bien sûr, mais aussi du téléchargement légal, comme iTunes. Et Taylor Swift, dans tout ça, va plutôt être à contre-courant de la révolution streaming. En 2014, elle retire même tout son catalogue de Spotify.
5: Pour faire simple, le streaming, ça a été la grande chance de l'industrie de la musique pour reprendre l'avantage après une décennie de crise. Pendant les années 2000, en gros, les ventes physiques baissaient et il n'y avait pas encore vraiment d'alternative digitale. Il y avait un peu iTunes, etc., mais ça n'a jamais compensé. Donc, avec le modèle du streaming payant, donc ça va permettre à l'industrie de renouer avec la croissance. Le coût de la mise à disposition de la musique, il est drastiquement diminué aussi versus devoir faire des CD, les mettre en magasin, toute la logistique autour de ça, etc. Donc ça va être une simplification. Et du coup, les labels vont se dire comme on est un peu les premiers à se mettre sur ça, on va se prendre une bonne partie des rémunérations liées au streaming. Et donc pendant longtemps, les artistes étaient en fait ceux qui étaient lésés par la distribution digitale via les plateformes de streaming de leur musique.
4: Il est là le point de crispation, la rémunération des artistes. Un peu avant de retirer sa musique de Spotify, Taylor Swift avait écrit un article dans le Wall Street Journal, pas l'endroit où l'on s'attend à trouver une tribune d'artiste en temps normal, article dans lequel elle décrivait sa vision de la musique. Et pour elle, c'est aussi une affaire d'argent.
6: Elle dit « music has value ». Et donc cette valeur, la musique a une valeur, elle est évidemment artistique, mais elle est aussi financière.
4: Charles Decamp, auteur du livre Swiftology, Taylor Swift, derrière les mots, aux éditions Le Duc.
6: Et donc, elle se bat depuis très longtemps pour que la valeur financière de la musique soit reconnue et que les artistes en bénéficient. Mais elle prend la parole sur des sujets qui sont business, qui sont un peu obscurs pour plein de gens, pour tous les fans et aussi pour d'autres artistes, pour que ce soit qu'il y ait une meilleure répartition des richesses qui sont générées par la musique. Donc elle rentre en bataille avec Spotify, elle retire son catalogue pendant 3 ans de Spotify, alors que Spotify est en plein essor.
4: Loïc Dumoulin-Richet.
5: Elle a eu raison, mais elle était aussi en position de le faire, pour voir aussi qu'on est dans un milieu extrêmement capitaliste. Les artistes qui pouvaient se permettre de pas être sur les plateformes de streaming pendant longtemps, il y a eu elle, il y a eu Springsteen, il y en a eu d'autres, c'est parce qu'ils avaient la chance de pouvoir vivre très largement de leur musique, via les concerts, via les ventes de disques physiques, vinyles, etc. Donc le streaming, pendant longtemps, c'était un revenu annexe et un revenu assez petit.
4: Taylor Swift et sa musique font leur retour sur Spotify en 2017. Comment vous expliquer ce retour, est-ce que c'est une forme de pragmatisme? Est-ce que c'était un manque d'anticipation sur ce qu'allait devenir vraiment l'industrie du streaming?
5: Alors, évidemment, il y a une forme de pragmatisme. Taylor Swift, elle est tout sauf idiote. Et en 2017, il devient clairement inconscient de ne pas avoir son catalogue sur les plateformes de streaming. Je vais vous donner quelques chiffres en essayant de pas assommer tout le monde, mais en gros, j'ai pris sur le marché français, donc c'est les données du SNEP, le syndicat national de l'édition phonographique en France, donc qui fait tous les ans un bilan de l'industrie musicale en France. Donc en 2014, le marché physique, il pèse encore 71% du marché de la musique enregistrée. Donc effectivement, de dire « je me mets pas sur les plateformes » en 2014, finalement, on passe à côté de 16% du marché, en gros. En 2017, la donne, elle a déjà bien changé. Là, c'est la première année où le marché renoue avec la croissance en France. Après des années négatives, pour la première fois, on revient dans le positif. Le streaming pèse alors 42% du marché global, donc ça a beaucoup augmenté. Et le chiffre d'affaires du streaming, il a doublé entre 2014 et 2017. Donc là, évidemment qu'en 2017, la donne n'est plus la même et que être absent du streaming qui fait quasiment 50% de la valeur du marché, c'est complètement idiot. Et pour vous donner une comparaison avec 2024, là aujourd'hui, le streaming en France est 78% du marché et 22% pour le physique. Et ce qui est intéressant, c'est que sur le physique, pour la première fois, le vinyle surpasse le CD.

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1: Taylor Swift n'est pas étrangère à ce succès du vinyle. Même si elle a rejoint le streaming sur le tard, elle parvient encore à réaliser des ventes physiques de CD et donc surtout de vinyle qui semblent venir d'un autre temps. Il faut encore une fois passer par des chiffres. The Tortured Poet Department a fait le deuxième meilleur démarrage de l'histoire aux États-Unis avec plus de 2,5 millions de copies écoulées en une semaine en comptant le streaming. Un tiers de ses ventes, c'est-à-dire une part plus importante que celle des CD, étaient des vinyles. 859 000 unités écoulées en une semaine, c'est un record. À elle seule, Taylor Swift représentait 7% des ventes de vinyles aux États-Unis en 2023. Il y a cependant une petite précision à apporter. L'album était disponible à sa sortie en 19 versions différentes, 9 CD, 6 vinyles et 4 cassettes. Et d'autres versions ont continué d'apparaître ensuite pour abreuver le marché, en ajoutant des morceaux live notamment.
2: Là, encore une fois, elle est tout sa fillette, hein. C'est du marketing basique. Là, elle fait appel aux fans les plus hardcore qui ont envie de collectionner, et donc elle fait appel à cette volonté de posséder des objets, parce que c'est aussi le paradoxe avec le digital, on possède plus rien, on n'a plus le plaisir d'ouvrir une boîte d'un disque, de regarder le livret, de lire les paroles éventuellement. Le vinyle, il a permis ça, et c'est pour ça qu'il y a une vraie affection pour le vinyle qui est revenue, et notamment chez les plus jeunes. Elle n'est pas la seule à le faire, mais c'est la seule à le faire dans ses proportions. C'est-à-dire que sortir plusieurs variants d'un même disque, avec la pochette qui va changer, c'est la couleur du disque qui va changer, il va y avoir des bonus par-ci par-là, etc. Peut-être qu'un fan hardcore de Taylor Swift, il aura acheté 6 ou 8 variantes différentes de l'album. Bah, ça fait 6 à 8 ventes. Donc, vous multipliez ça par le nombre de fans et le nombre de gens qui achètent des choses. Bah, forcément, ça donne des chiffres hyper impressionnants. Donc, ce qu'on observe aujourd'hui, c'est aussi qu'il y a beaucoup d'artistes qui le font et surtout des artistes plus anciens, qui streament peu. Donc, dans la pop, je vais prendre quelques exemples, des Madonna, des Kylie Minogue, ces petites magouilles qui font qu'on peut garder un peu de prestance. Mais pour Taylor Swift, elle, c'est encore différent parce que non seulement ça se vend énormément la première semaine, mais après ça se maintient parce que ça stream énormément et qu'elle ressort des variants tout au long de l'exploitation de l'album, en fait.
1: Mais cette stratégie de multiplier les versions d'un même CD, ce n'est pas grand-chose comparé au plus grand coup de Taylor Swift, les Taylor's Version. Alors qu'est-ce qu'on entend par Taylor's Version ?
2: Bon, il faut remonter un peu en arrière, c'est une petite histoire qui est assez intéressante et qui est vraiment presque unique dans l'industrie du disque. En gros, Taylor Swift, elle débute, elle signe un contrat avec un petit label de Nashville qui s'appelle Big Machine. Donc, ce qui fait qu'elle est jeune artiste, elle est signée. Le label, comme c'est le cas pour beaucoup de jeunes artistes et la plupart des artistes, le label détient ce qu'on appelle les masters, c'est-à-dire les enregistrements originaux de la musique. Ils sont propriétaires de la musique. Ce qui fait qu'ils peuvent l'utiliser un peu comme bon leur semble, dans des films, dans des séries, dans des pubs, etc., etc. Bon. Elle est autrice-compositrice. Donc, elle reçoit des royalties conséquents sur ses chansons, puisqu'elle écrit et elle compose. Donc, c'est normal. Elle n'est pas propriétaire de son catalogue, ce qui fait que, à un moment, les propriétaires du label Big Machine décident de vendre son catalogue, ce qui permet de faire une énorme plus-value évidemment sur les investissements qu'ils ont réalisés sur Taylor Swift, puisqu'elle est devenue une énorme star entre-temps. Et qui rachète les masters, c'est le catalogue, c'est Scooter Braun, qui est une personne importante dans l'industrie du disque, qui est manager notamment et découvreur de Justin Bieber, d'Ariana Grande, il a des participations à pas mal de boîtes. Taylor Swift, elle se fait un peu avoir, parce que Big Machine vend son catalogue dans son dos, sans lui proposer de racheter son propre catalogue, ce qu'elle aurait pu faire. Donc, une fois que le catalogue est vendu, elle est dépossédée de ses œuvres, de la propriété de ses œuvres, et du coup, Scooter Braun, il peut faire absolument ce qu'il veut avec sa musique.
1: Précision là encore, Taylor Swift n'est pas la première artiste à se sentir flouée par un label. Des années auparavant, George Michael a traîné Sony Music devant la justice pour faire cesser son contrat, mais il a échoué à obtenir gain de cause. Et à la même période, au début des années 90, le chanteur Prince souhaitait lui s'affranchir de la Warner avec laquelle il était engagé. Il se produit alors sur scène avec le mot slave, esclave en français, écrit sur la joue. Prince finit par aller au terme de son contrat en 1996 sans récupérer son catalogue. La même année, il déclare au magazine Rolling Stone « Si tu ne possèdes pas tes masters te possèdent ». George Michael et Prince sont en quelque sorte des pionniers de la lutte pour les droits des artistes, un combat pour lequel Taylor Swift apporte sa contribution avec les Taylor's Version.
2: Et elle se dit, ok, qu'à cela ne tienne, je vais dire à mes fans de ne plus écouter sur les plateformes les albums que j'ai sortis, mais d'attendre que je sorte des versions que je vais réenregistrer entièrement de mes propres chansons et qui seront mes propres versions dont je détiendrai les masters. Donc ce qu'elle va faire, c'est que pour chaque album de son catalogue qui appartient à Big Machine, elle va le réenregistrer intégralement dans des versions extrêmement similaires aux originales, qui s'appellent donc les Taylor's Versions, comme elle les a appelées, de chaque album, quasi copie carbone de chaque album, mais du coup, elle va posséder ses masters et elle va se dire à ses fans, maintenant c'est ça que vous allez streamer et c'est pas les autres. Donc évidemment, c'est un coup de génie parce que le catalogue acheté par Scooter Braun perd complètement de sa valeur parce que plus personne ne va l'écouter. Les fans vont faire ce que leur demande de faire Taylor. Et en plus, elle va ressortir des versions physiques. Donc c'est des démarrages, on l'a dit, au-dessus du million, c'est différents vinyles, CD, etc. Et donc elle donne une deuxième vie à des albums qui étaient pas si vieux que ça. Elle les fait réexister, elle stream beaucoup avec. Donc c'est hyper malin.
0: Elle en a parlé publiquement en écrivant des posts sur Tumblr en expliquant la situation.
1: Morgane Giuliani, journaliste, autrice du livre Taylor Swift aux éditions Le Mot et le Reste, et Taylor Swift, la rebelle devenue icône chez Talent Édition.
0: Ce qui a permis aussi finalement au public de se rendre compte comment fonctionne l'industrie musicale, qui reste une industrie et qui est aussi très cruelle envers les artistes. C'est-à-dire que la plupart des artistes ne sont pas propriétaires de leurs albums, de leur travail, et que du coup leur travail peut se retrouver vendu, passé d'une main à l'autre sans qu'ils puissent y faire quoi que ce soit, et que par ailleurs ça les empêche de gagner quand même beaucoup d'argent, parce que faut le dire aussi, c'est aussi pour ça que aujourd'hui elle est devenue milliardaire. On le voit, c'est très net, sa fortune a doublé à partir du moment où elle a commencé à sortir des albums dont elle est propriétaire et qu'elle a commencé à produire elle-même ses tournées. Donc ça montre à nouveau que quand on coupe les tierces parties, c'est comme ça qu'on peut gagner le plus d'argent possible en tant qu'artiste.
1: Si vous n'étiez pas encore au courant, vous avez bien entendu, Taylor Swift est milliardaire. Et plus encore, elle est la première artiste, hommes et femmes confondus, devenue milliardaire rien qu'avec les revenus tirés de sa musique. Taylor Swift est si riche qu'elle a même pu se permettre de racheter fin mai 2024 les masters des versions originales de ses 6 premiers albums. Toute la musique qu'elle a créée lui appartient désormais.
0: On sent que pour elle, le fait d'amasser beaucoup d'argent, c'est aussi une preuve du fait qu'elle est une bonne businesswoman qui mène très bien sa carrière. Et elle en avait assez de ne pas oser le dire, de peur que justement, là aussi de manière sexiste, on l'accuse d'être manipulatrice et de ne pas être une vraie artiste. C'est un féminisme aussi quand même assez capitaliste.
1: L'engagement féministe et politique de Taylor Swift, c'est l'horizon du 5e et dernier épisode.

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2: Nous sommes en moins de 100 avant Jésus-Christ, dans le nord de la Chine. Pour démarrer notre histoire, je vous propose une légende. Peut-être la plus célèbre de la culture populaire chinoise. Tous les petits écoliers chinois l'apprennent encore en classe. C'est la légende de Meng, la femme qui a fait s'effondrer la muraille par amour. Deux familles de paysans, les Meng et les Jiang, vivaient en bon voisinage depuis plusieurs générations. Et voilà qu'un jour, une citrouille va pousser juste à la limite de leurs deux terrains. Une citrouille qui va grandir, grossir pour devenir magnifique, et arrive le moment tant attendu où il va falloir la cueillir. À ce moment-là, nos deux familles se mettent d'accord pour la partager. On ouvre donc la citrouille et, surprise, on y découvre un bébé. Une petite fille qui sera élevée par les deux clans. On la nomme d'ailleurs de leurs noms respectifs, Meng Jiang. Meng grandit et devient une jolie jeune fille, très jolie même. Elle est rapidement connue pour être la plus gracieuse de la région. Un matin, elle rencontre un homme qui se cachait dans le jardin. Il est jeune, séduisant, il sait lire et écrire, c'est un lettré. Que fait-il là? Eh bien, il fuit les soldats de l'empereur. Car cette année-là, l'empereur Qin a décidé de lancer les travaux d'une grande muraille pour protéger son empire des hordes barbares qui vivent plus au nord dans les steppes de Sibérie. Pour élever cette muraille, il a besoin d'ouvriers et son armée sillonne les campagnes pour embarquer de force les hommes capables de travailler. Notre jeune homme, qui se nomme Qi Liang, raconte son histoire aux parents de Meng, qui lui offrent l'hospitalité. Évidemment, Meng et Qi Liang vont tomber amoureux, ce qui convient parfaitement aux deux familles, car le garçon est intelligent, mais en plus il est travailleur et participe avec enthousiasme aux travaux de la ferme. On décide donc de les marier. On fait une belle fête, joyeuse, émouvante. Mais au moment où les deux époux vont entrer dans leur chambre nuptiale, les soldats de l'empereur surgissent et saisissent Qi Liang avec d'autres hommes du village pour les emmener sur le chantier de la Grande Muraille. Qi Liang doit donc partir. Et pour Meng, commence une attente insupportable. Au bout de 3 mois d'attente, elle décide à son tour de prendre la route pour retrouver son mari. Elle entreprend alors un long et pénible voyage, marchant de longues semaines dans des plaines immenses ou au cœur de montagnes acérées. Elle déchire ses vêtements, use ses chaussures, mais elle avance, malgré tout, pour rejoindre son amour. Enfin, elle parvient au chantier du Grand Mur et découvre le terrible spectacle de milliers d'hommes de tous âges qui portent des tonnes de terre pour assembler la muraille. Il sue sang et eau sous un soleil impitoyable et sous les coups de fouet des gardiens. Meng parcourt le chantier et demande à tous où est son amoureux, où est Qi Liang. Finalement, elle rencontre un soldat qui a bien connu son mari et qui lui annonce une bien triste nouvelle. Qi Liang est mort 3 jours plus tôt et son corps, comme ceux de beaucoup d'autres, a été enseveli dans les fondations de la muraille. Puis il montre l'endroit à Meng. Meng s'agenouille alors devant le mur et se met à pleurer. Elle pleure tellement que l'eau de ses larmes finit par noyer la terre qui remonte jusqu'au ciel, un ciel qui s'obscurcit pour devenir tout noir. Et Meng continue de pleurer. Le ciel noir, encombré de nuages sombres, finit par se déchirer dans un craquement funeste pour arroser violemment la muraille dont un pan s'effondre, révélant effectivement le cadavre de Qi Liang. Alors, l'empereur, à qui on a raconté qu'une femme avait détruit un pan de sa muraille avec ses larmes, décide de rencontrer Meng. Elle mérite la mort pour avoir osé saboter l'œuvre de l'empereur, mais quand même, il est curieux et souhaite la voir avant de prononcer la terrible sentence. Et là, vous vous en doutez, les amis, quand il la découvre, il en tombe instantanément amoureux et lui propose de devenir sa concubine. Alors, elle vivra. Meng est furieuse. Elle se tourne vers lui et lui assène : « Tu es un tyran. Tu brises des familles tous les jours. » Ta muraille est faite de souffrance et de mort. Je ne te veux pas. Ce que je veux, moi, c'est rejoindre mon mari. » Et à ces mots, elle se jette la tête la première contre la muraille qui s'effondre sur elle et sur la dépouille de son défunt mari. Fin de l'histoire. Oui, c'est pas l'histoire la plus joyeuse, mais elle nous apprend à quel point cette fameuse muraille, en plus d'être un monument fabuleux, est un des socles de l'unité du peuple chinois. Durant des siècles, de génération en génération, ils ont tous souffert en son nom. Et pour qu'aujourd'hui, 2000 ans après la pose de la première pierre, elle soit encore là. Témoignage de la force et de la puissance de tout un peuple. Cette légende en a d'ailleurs créé une autre. Dans les fondations de la Grande Muraille, on aurait jeté les corps des ouvriers morts sur le chantier. On les aurait utilisés comme mortier. On a propagé cette information ignoble durant des siècles. Mais on sait aujourd'hui qu'elle est fausse. Car des chercheurs ont analysé les composants de la muraille en de nombreux endroits. Ils n'ont jamais retrouvé d'ossements ou la moindre trace de tissu humain. En revanche, il est vrai que les conditions de travail étaient tellement pénibles et le chantier a duré si longtemps que les morts ont dû effectivement se compter par dizaines, voire centaines de milliers. Le chiffre le plus courant est d'1 million de morts.

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1: L'empereur Qin, lui, a réellement existé. C'est lui qui a créé la Chine, telle que nous la connaissons. Avant Qin, et durant plus de 7 siècles, le territoire est occupé par plusieurs petits royaumes qui se livraient à des guerres incessantes. Et c'est avec ces guerres que tout a commencé. 7 souverains ont alors pris l'habitude d'élever des murs à leurs frontières pour se protéger de leurs voisins belliqueux. Les murs étaient faits en terre que l'on compressait avec de la paille et du riz. Ils étaient hauts de 5 à 7 mètres et larges d'environ 5 mètres, parfois plus. Vous pouvez donc imaginer à l'époque un territoire qui était une sorte de patchwork de 7 royaumes séparés les uns des autres par des murs. Comme quoi, cette histoire de murs entre les hommes, ça ne date pas d'hier. Arrive alors le fameux empereur Qin qui va unir tous ces royaumes pour ne former qu'un seul empire, la Chine. Nous sommes en moins de 121. Qin, à force d'alliances, de trahisons et de guerres, va parvenir à dominer les 7 royaumes. Qin, c'est un homme impitoyable, sanguinaire, qui va s'imposer par la force et la répression sanglante de la moindre opposition. C'est Qin qui devient le maître du premier empire de l'histoire de la Chine. Il parvient donc à l'unir par son autorité et par sa cruauté, mais aussi en établissant les bases d'un véritable État. Il met fin à la féodalité et décapite la noblesse. Il crée une monnaie unique, impose une langue et une écriture, la même pour tous, une fiscalité, des lois, des fonctionnaires, une armée, un système de poids et mesure. Il crée aussi un immense réseau routier pour relier toutes les provinces entre elles. Bref, Qin organise un État. Et cet État, il doit le défendre. Le défendre contre qui ? Les ennemis de l'intérieur, les opposants à son régime, ont été écrasés par un système répressif impitoyable. Mais Qin doit aussi faire face à un autre danger, venu de l'extérieur celui-là, les tribus nomades des steppes du Nord. Au nord de la Chine, en effet, s'étendent

Ils surgissent, tels des diables sur leurs chevaux. De véritables centaures, sans pitié. Ils massacrent, violent et kidnappent, ne laissant derrière eux que cendres, cadavres et désolation. Pour se protéger de ces hordes barbares, l'empereur Qin décide donc de réunir tous les murs précédemment élevés autour des royaumes pour n'en créer qu'un seul, fermant le nord du pays. On estime aujourd'hui que 300 000 hommes ont été mobilisés à l'époque pour travailler sur le chantier dans des conditions épouvantables. Il faut travailler sur les montagnes et dans les déserts, dans le froid glacial de l'hiver ou la chaleur étouffante de l'été. Et il n'y a pas que les travaux sur la muraille elle-même. Il faut aussi tracer des routes pour acheminer le matériel, la nourriture et les forçats que l'on va chercher dans tout le pays. Ces premiers travaux vont durer une vingtaine d'années. À la fin du règne de l'empereur Qin, en moins de 107, la grande muraille mesure environ 5000 kilomètres. À la dynastie de l'empereur Qin va succéder celle des Han. On change alors de politique vis-à-vis des nomades, en passant des accords avec les plus grandes tribus. On organise aussi des mariages diplomatiques entre leurs chefs et des princesses chinoises, et on les paye. En échange, la muraille et le territoire chinois est respecté par tous. Cet accord amène la paix, et la muraille devient la frontière. Mais le peuple, lui, l'accepte mal. Il le prend comme une humiliation. Pourquoi passer un accord avec des bandes de sauvages que l'on pourrait écraser? Pourtant, pendant une centaine d'années environ, l'accord va tenir et la muraille ne sera pas agrandie. Mais aux alentours de l'an moins 100 avant Jésus-Christ, les Chinois vont se sentir assez forts et puissants pour repousser les nomades le plus loin possible dans le désert. C'est une victoire. Les nomades seront écrasés ou éloignés et on relance la construction de la muraille. Durant les siècles qui suivent, l'histoire de la muraille va suivre celle des relations entre les Chinois et les tribus mongoles. Des périodes de calme, durant lesquelles on n'agrandit plus le mur, et des périodes de guerre, durant lesquelles on reprend sa construction. Arrive le 13e siècle de notre ère, et là-bas, dans les lointaines steppes de Mongolie, naît un homme qui va devenir le plus grand chef mongol de tous les temps, un certain Genghis Khan. Genghis Khan qui va monter une fabuleuse armée pour se lancer à la conquête du monde. Il ira jusqu'aux confins de l'Asie et même jusqu'en Russie et dans le monde arabe. Il se taille alors une réputation de conquérant sanguinaire. On parle de millions de morts et de villes réduites en cendres. Mais surtout, ce chef impitoyable va conquérir l'Empire chinois. À la fin de sa vie, il règne sur la Chine du Nord, la Mongolie et une partie de l'Asie centrale, une région à cheval entre l'Ouzbékistan, l'Afghanistan et le Tadjikistan. Son fils poursuivra l'extension de son empire et son petit-fils lancera une nouvelle dynastie pour diriger la Chine, la dynastie Yuan. Elle tiendra environ un siècle, puis les Chinois finiront par chasser les Mongols pour reprendre leur destin en main avec la dynastie Ming. Nous sommes là à la fin du 14e siècle. Mais les Mongols tenteront de revenir. Ils attaqueront la Grande Muraille ou tenteront de la contourner. Alors, les travaux reprennent pour l'agrandir. À ce moment-là, on utilise de nouveaux matériaux, des pierres, des briques et des tuiles. Par endroits, la muraille est doublée avec un mur intérieur et un autre extérieur. On multiplie aussi les tours de guet et les fortins. C'est la muraille que l'on construit à ce moment-là, d'ailleurs, qui est celle que nous connaissons aujourd'hui. La dynastie Ming va tenir jusqu'en 1644, avant d'être remplacée par la dynastie Qing, qui va régner jusqu'au 20e siècle. Sous les Qing, c'est l'armée chinoise qui entre en Mongolie, une Mongolie qui sera colonisée et annexée à l'Empire. Alors, on n'a plus besoin de la muraille, dont la construction est définitivement interrompue. En 1911, c'est la révolution chinoise qui met fin à l'Empire. Et notre muraille sera alors le théâtre d'un dernier acte héroïque. En 1933, pendant la guerre

contre le Japon, les soldats chinois, moins nombreux et moins bien équipés que les soldats japonais, vont tenir plusieurs mois grâce à la muraille. Les Japonais n'arriveront pas à la franchir. Les Chinois céderont finalement sous les bombardements aériens. Mais leur bravoure sera racontée et célébrée pendant plusieurs générations dans les livres d'histoire. Et la muraille va alors devenir un symbole de patriotisme et de résistance du peuple chinois. Un peuple prêt à se sacrifier pour arrêter l'ennemi au pied du mur. Mais dans les années 1940, Mao Tse-tung et le parti communiste chinois vont imposer une dictature populaire tournée vers un nouvel avenir. La muraille de Chine n'est plus alors que le reliquat d'un passé qui doit disparaître. Les gardes rouges encouragent la population à en démanteler des pans entiers pour utiliser les pierres pour la construction de fermes et d'habitations. Il faudra attendre la mort de Mao et l'arrivée d'un leader réformiste, Deng Xiaoping, pour qu'une nouvelle campagne soit lancée, aimer la Chine et restaurer notre muraille. En 1987, elle est inscrite au patrimoine mondial de l'UNESCO. Le gouvernement chinois vote des lois pour protéger et pour restaurer la muraille, qui est aujourd'hui l'une des destinations touristiques les plus courues au monde. 16 millions de touristes, en effet, la visitent chaque année. La Grande Muraille est désormais restaurée en permanence, choyée et étudiée. On s'est même rendu compte récemment qu'elle allait plus loin à l'est, vers la Corée du Nord et la Russie. Et que, si on additionne tous les tronçons élevés durant tous ces siècles, les murs doublés, les nouvelles découvertes archéologiques, eh bien, on obtient une distance totale, tenez-vous bien, de près de 21 000 kilomètres. Oui, près de la moitié du périmètre de la Terre. Ah, une dernière chose. On dit que la Grande Muraille de Chine serait visible à l'œil nu depuis la Lune. Ben, cette rumeur ne date pas d'hier. Elle a été lancée en 1754 par un antiquaire anglais, William Stukeley, qui était un féru d'archéologie. Et c'est lui donc qui a émis cette hypothèse. Depuis, la rumeur s'est propagée et est devenue presque une vérité. Jusqu'au jour où l'homme est effectivement allé sur la Lune et le premier d'entre eux, Neil Armstrong, a déclaré à son retour qu'il ne l'avait pas vu. Mais on a quand même continué à répandre l'information. En 2003, un autre astronaute chinois, Yang Liwei, s'est envolé à son tour pour le premier vol orbital chinois. Parmi les nombreuses observations qu'il doit faire, il y avait celle-ci. Voit-on, oui ou non, la muraille depuis l'espace? Réponse de Yang Liwei. Non, on ne la voit pas à l'œil nu. Et c'est ce que confirmera plus tard notre astronaute français, Thomas Pesquet. Donc voilà les amis, maintenant vous savez, on ne voit pas la Grande Muraille depuis l'espace. Mais quand même, elle est bel et bien là, courant dans les larges plaines et sur les hautes montagnes, avec sa forme serpentine, dont certains disent encore qu'elle est celle d'un dragon endormi qui un jour se réveillera.

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3: Mission accomplie, le rêve continue. Direction les demi-finales de la Coupe du Monde de foot. Pour les Bleus, ils se sont imposés dans la soirée en quart face au Maroc. Victoire 2-0, début signé Kylian Mbappé et Ousmane Dembélé. La France qui sera opposée mardi prochain dans le dernier carré de la compétition à l'Espagne ou à la Belgique. Réponse ce vendredi à partir de 21h. Match à vivre à la télé sur M6, à la radio sur RTL. On en a encore jusqu'au 14 juillet, au moins d'après mes Météo France. La canicule s'étend et prend de l'ampleur avec 9 départements en vigilance rouge ce vendredi, 76 autres en orange. Tout le pays ou presque est concerné. La France en proie également à de multiples feux dans la Drôme, notamment où près de 400 personnes ont été évacuées avant le début de la nuit, car le feu progresse toujours. Il a déjà parcouru 3500 hectares. En Savoie, l'incendie qui a coûté la vie à un pompier mercredi matin avance lui aussi. Les 5000 habitants de deux villages sont désormais bloqués. Ils seront ravitaillés dans les prochaines heures par les airs, indique la préfète. Dans ce contexte, un homme d'une cinquantaine d'années au comportement suspect a été interpellé et placé en garde à vue, soupçonné d'être lié à un départ de feu ce jeudi à Perpignan. À moins d'un an de la présidentielle, l'Arcom, le régulateur de l'audiovisuel, serre la vis. À partir du 1er octobre, les télévisions et radios ne pourront plus utiliser les horaires de nuit, c'est-à-dire entre minuit et 6h du matin, pour équilibrer les temps de parole des politiques. Pour en parler, Olivier Bost reçoit Martin Hajdari ce vendredi. C'est le président de l'Arcom. Rendez-vous à 7h40 sur RTL. Elle est en route. Le transfert inédit de la tapisserie de Bayeux a débuté en début de soirée direction Londres, où elle doit être exposée du 10 septembre au 11 juillet 2027. Ce sera au British Museum. Et puis le Tour de France avec la victoire haut la main de Tadej Pogacar sur la 6e étape ce jeudi. Le Slovène qui récupère le maillot jaune ce vendredi 7e étape du plat entre Ajetmo et Bordeaux, 175 km. À suivre toutes les demi-heures sur RTL une fois la course lancée. La météo avec la canicule, on le disait, qui s'étend, 9 départements en vigilance rouge, Vienne, de Sèvres, Vendée, Loire-Atlantique, Maine-et-Loire, Morbihan, Ille-et-Vilaine, Mayenne et Sarthe, 76 autres en orange dans le ciel, un peu de grisaille le matin dans le sud-ouest, des averses orageuses possibles sur toute la moitié sud en journée, sauf sur le pourtour méditerranéen. Un risque d'orage aussi sur le Finistère, mais encore un grand soleil sur la moitié nord. Les températures 17 à 25 degrés le matin, 27 à 30 l'après-midi près de la Manche, 30 à 36 degrés près de la Méditerranée, 34 à 39 ailleurs. Les courses, c'est en nocturne à Cabourg, départ 20h15. 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
4: Une citation pour Catherine Pavé, qui habite Tourcoing, qui a dit « J'ai dit à mon psychiatre que j'avais souvent l'impression d'être un chien. Il m'a ordonné de descendre de son canapé. »
5: Ah, c'est génial.
6: C'est Pierre mignon. Dac.
4: Non, c'est pas Pierre.
6: C'est américain.
4: C'est quelqu'un qui a fait une longue analyse, je dois dire.
7: Woody Allen.
8: Gérard Miller.
4: Mais chez nous, en France.
7: Une longue analyse en France.
4: Une longue analyse et chez nous, en France. Enfin, il allait chez le psy, ça c'est sûr, moi je l'ai bien connu.
9: Ah bon, il est
7: Pierre Desproges.
4: Ah non.
9: Est-ce que c'est un humoriste déjà?
4: Oui, c'est un présentateur. Non, mais là, on est en train
7: un
4: de présenter.
6: Ah, alors c'est Fogiel.
7: Jacques Martin.
4: On est... Mais Jacques Martin, bonne réponse. Bonne réponse de Christophe Beaugrand. Pour Stéphanie Marel, qui habite en Val, qui a dit « Les femmes sont plus chastes des oreilles que de tout le reste du corps. »
9: Sacha Guitry, c'est un tout petit peu misogyne, ça. Ouais.
4: Ah oui, mais c'est très vieux, pour tout vous dire.
9: Ah oui.
6: Ça fait 19e.
4: Oh, ça fait même avant.
9: 16e.
6: Ah oui,
4: un peu après.
9: 17.
4: Voilà.
9: Voilà.
10: Je dirais Molière.
4: Molière, bonne réponse de Monsieur Titoff. Comment vous avez fait pour deviner que c'était Molière?
6: Mais oui, c'est incroyable. Fait...
4: Vous avez joué du Molière déjà?
10: Évidemment, oui, oui.
4: Qu'est-ce que vous avez joué de Molière?
10: J'ai tout joué de Molière.
11: Les Misérables.
5: Roméo et Juliette.
8: La femme du boulanger, la fille du bugatier.
9: Ah mais Molière avec l'accent de Marseille, ça doit être formidable.
4: Ça doit être quelque chose.
5: Et ma cassette.
8: Non, ça va.
5: Quoi ?
8: Reste à l'accent belge, c'est beaucoup mieux.
5: Oh, bon, j'ai une grande qualité, hein.
4: Oh, ça doit être drôle, les Belges qui jouent du Molière.
5: Oh, oui, c'est très
4: ça fait comment, alors ?
5: Ma cassette, hein. Alors, je n'ai plus le texte, hein.
10: Bah oui.
5: Arpagon, là, dis donc.
8: Mais c'est difficile. Moi, j'ai appris à avoir l'accent neutre, mais le problème, c'est que parfois,
4: Ah bon, vous avez appris à avoir l'accent neutre ?
8: Oui, parce que dans certains films, j'ai moins l'accent qu'au naturel.
4: Ah oui, oui.
8: J'ai appris, mais sauf que parfois, tu fais une sortie de route.
4: Ah oui,
8: le pêcheur. Tu dis, bah ouais, oui, ça va, tu vas bien, chacun et autrui. Et puis d'un coup, ça fait l'autre, tu vois.
5: Et ça va bien.
8: Et c'est pas
6: en
8: évident.
6: En tout cas, parmi vous tous, il y en a qu'une qui sait réciter du Molière.
4: Ah, c'est vous. Alors allez-y, Ariel.
9: Alors attention.
4: Mais avec l'accent belge, on a dit.
6: Mon Dieu, que votre esprit est d'un étage bas. Que vous jouez au monde un petit personnage. De vous claquemurer aux choses du ménage et de n'entrevoir point de plaisir plus touchant qu'un idole d'époux et des marmots d'enfants. Oh. Laissez aux gens grossiers, aux personnes vulgaires.
9: Elle va faire la pièce.
6: Les bas amusements de ces sortes d'affaires à de plus hauts plaisirs.
4: C'est quelle pièce de Molière ?
6: Eh bien, c'est les femmes savantes.
4: Oh, bravo.
6: Voilà.
11: C'est les femmes savantes de Marseille.
4: La boucle est bouclée, bravo Élie. Pour Céline Urbain, qui habite Blacé dans le Rhône, qui a dit un jour, j'ai coincé ma cravate dans un fax, quelques minutes plus tard, je me suis retrouvé à Tokyo.
11: Ah, c'est génial. Oh. Ah,
8: c'est année 90.
4: Alors,
9: c'est américain.
4: Il est mort en 2006.
11: Ça peut être Molière.
9: Américain.
5: Robin Williams.
4: Non, c'est français.
9: Ah, c'est français.
4: Curieusement.
12: Un acteur.
8: Il n'est pas belge, plutôt.
4: C'est surréaliste, c'est français, il n'est pas belge.
11: Un humoriste.
4: Alors, il était humoriste, le mot est fort, en tout cas, acteur drôle. Même s'il a fait du cabaret aussi.
11: Jean-Yann.
4: Pianiste.
8: Il avait un petit défaut de langue.
4: Absolument.
5: Darry Cole.
4: Bonne réponse
8: collective
4: de Christophe Beaugrand.
9: Et Titoff.
4: Christophe Beaugrand qui l'a piqué effectivement à Titoff. Ah, j'aime bien celle-ci pour Roselyne Hainaut, qui habite Bressay dans la Manche, qui a dit « Je n'ai aucun préjugé sur quiconque. Je déteste tout le monde de manière uniforme. »
8: Ça, c'est bien. Ça. Pierre Bénichoux.
4: Non.
9: Un Français.
4: Alors là, pour le coup, c'est américain.
9: Groucho Marx.
4: Non. Quelqu'un qui est mort à 66 ans.
9: Il est mort jeune.
5: Robin Williams.
4: Dont, on va dire, les initiales sont très fréquentes dans différents lieux particuliers.
9: W.C. Fields.
4: Bonne réponse de Christophe Beaugrand.
5: Bravo, t'as une rapidité à retrouver les choses.
4: Ah ben, quand on dit WC, évidemment.
9: Oui, les Vespasiennes, c'est mon truc.
4: Ah, il est habitué à fréquenter ces lieux.
9: Mais arrêtez de dire ça. Ces lieux, c'est quoi? Des lieux de toilettes?
4: Ces lieux d'aisance, voyez-vous.
9: Voilà. Pourquoi? Alors, pour vous, les toilettes, c'est un lieu érotique?
4: Pas du tout. Alors là, vraiment.
5: Alors, non, vraiment pas.
4: Ah non, vraiment pas. Ça m'est arrivé, comme tout le monde.
9: De quoi faire?
5: Ah non.
9: Que ça vous est arrivé de quoi faire?
12: Bah, pas comme tout le monde.
9: De faire ses besoins. Vous avez fait l'amour dans des toilettes?
4: Oui, bien sûr.
5: Bon, moi pas, ça me
4: bah, il y a parfois, on n'a pas le choix, voyez-vous.
9: Ah, bah,
12: on a toujours le choix, pardon. C'est quoi?
8: Autant que tu peux pisser dehors, mais ça, tu peux pas le faire.
9: Remarquez, moi,
4: oui, puis au restaurant, ça arrive au restaurant.
9: Dans les toilettes du restaurant?
4: Bah oui.
5: Mais non, mais ça veut dire que si vous êtes deux à table, tout à coup, la table reste vide à bon moment.
9: Ah, bah, non, attends, c'est quand ils sont à plusieurs, c'est parfois quand il fait des dîners de potes, il s'en va 5 minutes et hop. Ceci dit, moi, je l'ai fait dans les toilettes de TF1 une fois.
4: Ah, bah, voyez.
9: Il y a très longtemps.
4: Et à mon avis, ça doit être avec le même.
9: Pardon, mais à mon avis, une Miss France, elle a dû faire des trucs.
8: Mais bien sûr.
12: Les toilettes, pardon. Mais
4: avouez
12: alors, un pied sur la cuvette et puis l'autre sur le porte-papier, là.
4: Ah, mais quoi, attendez, vous pouvez mimer encore, ça m'excite. Ça me rappelle des bons souvenirs.
9: Ah non, mais il faut choisir les toilettes handicapées, il y a des poignées pour s'accrocher, c'est formidable.
4: Alors,
9: plus large.
4: Alors voilà, déjà, effectivement.
9: Ah, vous avez voyé, hein.
4: Et vous, Ariel, je suis sûr que ça vous est arrivé aussi, avouez.
6: Ben, je dois avouer, et dans l'avion, et dans le train, et dans le restaurant, oui. Mais quand on est
4: quel voyageur ce BHL.
6: C'est vrai
8: qu'il voyage.
5: Elle est actrice.
4: Pardon.
6: Non, mais c'est vrai.
4: Et vous, Caroline, je suis surpris. Alors,
5: honnêtement, je vous dis
4: chose comme vous êtes.
9: Comme vous êtes.
5: Mais j'aime bien mon petit confort.
4: Ah oui.
5: Alors jamais dans les toilettes parce que je suis très fragile de la narine.
12: Et puis, c'est ça, moi, j'ai déjà pas posé mon sac. Alors imagine.
4: C'est pas dans le nez que je vous l'aurais mise.
9: Thank you.
10: Moi, c'était dans les toilettes d'un cinéma, mais j'avais pas vu qu'il y avait des caméras. Donc, les gars nous ont vus entrer et ils ont toqué à la porte. J'ai eu la honte de ma vie.
4: Ah oui, moi j'ai vu le
10: la
4: film.
10: La honte de ma vie.
9: Ah oui. Ouais. Pardon, mais
4: c'était votre meilleur.
10: Je vous remercie. Jamais plus j'irai au cinéma à Boulogne.
6: Mais en tout cas, dans les trains, c'est extraordinaire.
4: Ah oui, expliquez.
9: Parce que ça bouge. Ben,
6: c'est merveilleux.
4: Ah oui.
12: Enfin, ah non, avec l'odeur de la pastille bleue, la désinfectante.
9: Et surtout, t'imagines, en train, au moment de l'orgasme,
5: le train en provenance de...
12: Vous n'avez pas besoin de l'ambiance, de l'odeur.
6: Non, mais la passion, ça vous prend partout. Voilà.
9: Non, ah, bah non.
13: Bah non.
6: Ah, si.
9: Ah non, ah, mais bah là, non, je peux comprendre. À un moment donné, il peut y avoir un truc qui s'impose.
6: Mais bien espèce, sûr.
9: Voilà, exactement.
13: Ah, bah moi, ça s'impose dans un 5 étoiles en sortant, je peux te dire. Mais pas
4: messieurs,
13: dans les.
4: Vous savez combien ça va vous coûter.
9: Alors que pour Ariel, ce sera moins cher. Ce sera simplement 1 euro dans les toilettes publiques.
4: Alors que Christophe et moi, on est pas regardants.
9: Il faut s'adapter, hein.
8: Non, ce qui peut être suspect, c'est si tu fais ça dans les toilettes, mais de chez toi.
4: Bah, quand on est tout seul.
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4: La question concerne Cyrus qui fit élever un bûcher pour brûler un de ses ennemis. Ennemi qui fut sauvé du bûcher parce qu'il cria « Solon avait raison !» Et ainsi, Cyrus, frappé de l'instabilité des choses humaines, fit retirer l'homme du bûcher et le garda auprès de lui et l'honora même de sa confiance. Qui fut ainsi sauvé du bûcher par Cyrus ?
5: Un philosophe ?
4: Un philosophe, non.
12: C'est pas Pyrrhus ?
4: Ce n'est pas Pyrrhus.
10: Non, pas Pyrrhus, non.
4: On est à peu près 500 ans avant Jésus-Christ, vous voyez.
14: Mais vous pouvez pas être un peu plus précis ?
9: on est en Perse. Oui.
4: On est en Lydie, ce qui correspond peut-être à peu près.
9: À l'Iran ou...
4: Ouais, la Turquie la un Turquie. Peu aujourd'hui.
15: Caton?
4: Caton, non.
14: Zénon? Un philosophe?
4: Un philosophe, non. Non, c'est un roi lui-même qui donc fut fait prisonnier par un autre roi et il était sur le bûcher quand il fut sauvé parce qu'il a crié cette phrase « Solon avait raison ».
10: Salomon.
4: Non, pas non, Salomon, pas Solon.
10: Solon.
5: Oui. Midas.
4: Midas, non. Égée, non. Sauvé du bûcher, il cria cette phrase parce qu'en fait, il faut vous dire que le fameux Solon, quand il dit Solon avait raison, Solon avait raison. Ça. Solon, c'était un législateur grec censé désigner l'homme le plus heureux de la région. Et il faut savoir que l'homme en question dont on recherche le nom pensait que c'était lui l'homme le plus heureux. Et Solon lui avait dit « Avant qu'il soit mort, attendons, ne disons pas encore d'un homme qu'il est heureux. » Et là, quand il est sur le bûcher et qu'il s'apprête à mourir, qu'est-ce qu'il fait le mec? Il dit « Ah, Solon avait raison, Solon avait raison !»
10: C'était lui,
14: ça brûle. C'est celui qui est en train de brûler qui est heureux, c'est ça? Ouais.
10: Non.
4: Crésus. Non. Crésus, voilà. Excellente réponse de Pierre Bénichoux. Crésus. Car Crésus, roi de Lydie, était persuadé être l'homme le plus heureux de la région.
15: Parce qu'il était le plus riche.
4: Parce qu'il était le plus riche, mais cela ne suffit pas pour être heureux, la richesse.
15: Ah bah c'est ce que je dis toujours.
4: C'est ce que lui avait dit Solon. Et quand il se retrouve sur le bûcher, effectivement attrapé par son ennemi Cyrus, qu'est-ce qu'il crie, Crésus ? Il crie...
8: J'ai chaud.
4: Non. Il crie « Solon avait raison, Solon avait raison ». En gros, ça veut dire « C'est vrai, je n'étais pas si heureux
14: et
4: que ça ».
14: Et pourquoi il l'a sauvé alors ?
4: Eh bien parce que là, Cyrus s'est dit « Ah bah voilà un homme plein de bon sens ouais. ». C'est beau quand même.
10: Oui, c'est beau.
14: C'est très beau. Oui. Hein.
4: On dirait d'autres choses sur un bûcher, nous.
10: Mais oui.
5: Mon steak, je l'avais demandé bleu.
9: On dirait aujourd'hui, on dirait « Arrêtez, j'ai mon iPhone ».
4: C'est pas faux.
5: Je savais bien que le chauffage au plancher, c'était mauvais pour les jambes.
4: Voilà. Et vous savez d'où vient la richesse de Crésus, cher Jean-Jacques ?
5: Je crois que c'est le fleuve le Pactole.
4: Exactement, de la rivière le Pactole.
10: Est-ce qu'il y avait de l'or dedans ?
4: Exactement, cher Chantal.
10: Mais voyez quand je m'y mets.
4: D'où le mot le Pactole.
10: C'est sympa d'apprendre des trucs comme ça, moi j'aime bien.
4: Alors, dites-nous ce que vous avez retenu, Chantal, pour vérifier.
10: Alors, le Pactole était une rivière où il y avait de l'or dedans.
4: Ouais.
10: Et alors Crésus avait fait sa richesse là-dedans.
4: Ouais.
10: Et alors il a été brûlé. Pourquoi il était sur le bûcher aussi, c'est ça?
15: Et le salaud, oui. le salaud.
14: Ça, on ne sait pas pourquoi il était sur le bûcher.
10: Salaud avait raison.
15: Pourquoi il était sur le bûcher? Parce qu'il était riche.
10: Parce qu'il a été kidnappé sûrement par le roi Cyrus.
4: Voilà,
10: ou quelque chose comme
4: il était parti en campagne contre Cyrus pour venger son beau-frère Astyage, le roi des Mèdes, qui venait d'être déposé par Cyrus.
16: Roi des Mèdes.
4: Et il voulait agrandir. Il voulait agrandir son territoire vers l'est. Vous voyez, c'est toujours un problème de conquête territoriale. Et puis il a été vaincu à la bataille de Ptéri par les troupes de Cyrus. Et là, évidemment, condamné au bûcher.
15: Voilà.
4: Être brûlé.
16: Qu'est-ce que tu veux faire d'autre ?
4: Toujours est-il que l'expression « riche comme Crésus » vient évidemment de là, n'est-ce pas, Pierre ?
14: On avait bien imaginé, quand même.
4: Pour Chantal, je fais des sous-titres.
15: Oh, mais non, moi j'avais compris des premiers coups. Oui, hein.
8: C'est un peu comme toucher le pactole.
15: Le stolon. Bien sûr que oui.
16: Tu connais cette histoire du vieux juif qui veut marier sa fille ?
4: Non.
16: Alors il dit « Pourquoi elle ne se marie pas ? Je ne comprends pas. Elle est belle comme Vénus. » Elle est riche comme Crésus, elle est innocente comme Dreyfus.
4: Elle ferait mieux d'être cochonne comme je suis, parce que franchement...
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4: Mais la question suivante va vous faire plaisir, monsieur Toen, puisqu'elle nous emmène au Portugal.
13: Oh là là là, ça faisait longtemps. Ça va être un sacré boule d'air, là.
4: C'est pour même Karine Massol, qui habite Cutura, dans le Jura. Et la question concerne le choix des prénoms, car en effet, au Portugal...
13: Bah, tout le monde s'appelle Manuel, vous n'allez pas les appeler intellectuels.
8: Ne riez pas.
14: Mais qu'est-ce que des crétins ?
4: Non, le gouvernement portugais a établi une liste officielle des prénoms autorisés par la loi, contrairement à nous en France. Il y a 1000 prénoms possibles. C'est une quantité considérablement inférieure à nous les Français, où il y a à peu près 12 000 prénoms disponibles, alors qu'au Portugal, il n'y en a que 1000. Wow. Et parmi les interdictions, il y a une interdiction étonnante.
13: Jean-Louis.
4: Autorisée chez nous, mais interdite au Portugal.
13: Jésus ?
4: Non. Adolphe. Jésus, c'est autorisé.
13: Est-ce que c'est lié à la religion ?
4: Lié à la religion, non.
18: À la politique. L'histoire de la politique.
4: À la politique, non plus.
13: Est-ce que c'est le nom d'une marque ?
4: Non plus.
13: Ah, c'est pas lié à la musique ? On peut pas appeler au Portugal quelqu'un Zazie ou Vianney ?
4: Non. Je crois que vous n'avez pas compris la question.
14: Est-ce que c'est des prénoms qui ont servi à des gens pas bien ?
4: Non plus. Mais effectivement, c'est plusieurs prénoms qui d'un seul coup sont interdits par cette interdiction.
13: Ah oui, bien sûr. Oui, c'est un type de prénom. En fait.
4: Voilà.
13: Très bien. Les prénoms composés.
4: Prénoms composés, non.
8: Qui sont aussi des noms communs.
4: Pardon.
8: Est-ce que ça serait des prénoms qui seraient aussi des noms communs ?
4: Quelqu'un qui voudrait appeler son enfant Jean-Philippe Janssen, par exemple.
8: Oui, voilà.
13: Ce serait une drôle d'idée.
4: Sa fille, hein.
13: Oui, sa fille, bien sûr. Ah, elle est mignonne, la petite Jean-Philippe Janssen.
14: Est-ce que ce sont des noms
13: de genre de personnages de Pokémon ou de dessins animés, un truc comme ça?
14: Non. Et des noms, par exemple, un nom comme Tabouret, quoi. Des choses.
4: C'est pas bête. Mais ça, c'est vrai qu'à mon avis, les noms de marques sont de toute façon déjà interdites.
13: Des noms de joueurs de foot.
4: Mais elles le sont peut-être chez nous aussi. Des noms de joueurs de foot, non.
19: Des prénoms qui viennent d'un pays ennemi.
4: Voilà. Non plus.
13: Oh là là.
18: Donc c'est la finition du prénom qui est interdite.
4: D'ailleurs, par exemple, je regarde parmi nous. Il y a quelqu'un parmi vous qui est concerné, qui n'aurait pas pu avoir ce prénom.
13: Ah, il s'est interdit les marques de lessive ?
4: Non.
19: Là, ça va, j'en vois un.
13: Non, ça aurait pu.
4: Ariel.
13: Alors, est-ce que vous pouvez nous dire de qui il s'agit ?
19: Pas de marques de lessive.
4: Est-ce que
19: vous...
4: Non, je ne vais pas vous dire,
13: vous pouvez pas nous dire
4: qui il s'agit, ce serait trop facile. Mais il y a effectivement quelqu'un dont le prénom aurait été interdit au Portugal.
13: Quand le prénom est vilain, genre Karine ?
19: Un diminutif, comme Jean-Phi, un diminutif.
4: Bah, les diminutifs sont interdits au Portugal. Bonne réponse. Ariel Wiesmann.
19: Un petit comme ça,
4: Chez nous. Chez nous, on autorise les Tom, par exemple, diminutif de Thomas, les Léo, diminutif de Léopold, les Lise, diminutif d'Elisabeth, Max, diminutif de Maxime,
13: les Théo, par exemple,
4: diminutif de Théophile, et je vous en passe. Là-bas, il est interdit d'appeler son nouveau-né Tom, Kate, Lise, Max, Léo ou Théo, car les diminutifs sont interdits au Portugal.
13: Vous le saviez, c'est un boule d'air. Hein. Manoa, pas devenir le Manu.
4: Manu, non.
13: Voilà. Joao, c'est pas venir Jo.
4: Voilà.
13: Da Costa, c'est da cou. Daera, c'est daer. Dos Santos, c'est tout ça.
19: Mais c'est pas possible.
13: Dos Carayo, c'est tout Carayo. Ribeiro, c'est Ribeiro. Voilà, c'est un boule d'air, mais la question n'est pas comprise.
4: En tout cas, voilà pourquoi, évidemment, le choix est moins large au Portugal que chez nous en France.
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4: Quel est le titre français d'une chanson connue à l'international qui, en version originale, s'appelle « World New World » ?
15: Quoi ? Oui, mais déjà, il
20: faudrait qu'on comprenne.
4: « The World New World ».
14: Eh ben, c'est le truc des poupées, là.
4: C'est-à-dire
14: Disney, bah, quand on va à Disney, on finit toujours par les poupées pour se reposer de tous les trucs très vite.
15: Et donc, c'est la ronde des poupées.
4: La ronde des poupées, je connais pas ça. C'est comment la ronde ?
15: Non, ne le chantez pas.
21: Dalida ?
14: Non, je suis incapable de le chanter si on me le met pas. Avec, c'est pas la peine de te boucher les oreilles. Ah, oui, il y a des choses que je chante très bien.
4: À qui vous parlez, Adil
21: Rami ? Moi, je suis avec mes copains. J'ai l'impression que le public est avec moi aujourd'hui.
4: Ah oui, pourquoi ? Ils vous ont soufflé la réponse ?
21: Non. C'est juste que ils me trouvent drôle. Et parfois, je vais pas couper la dynamique de votre groupe.
4: Oui.
21: Alors, je fais des petites vannes par ici.
15: Non, mais.
4: Parce que je vous ai entendu, mais moi j'entends tout parler de Dalida. Quel rapport avec le titre?
21: Ah non, j'ai pas dit Dalida, j'ai dit j'ai la réponse, mais je vais vous laisser entre vous, c'est tout.
4: Ah!
21: Eh oui, parce que c'est mon milieu, donc je vais laisser.
4: Alors si vous avez la réponse,
21: parce que aujourd'hui, on va pas se mentir, ouais. C'est les grosses têtes de Philippe et Philippe, parce qu'il y a que eux qui ont les bonnes réponses.
4: Alors, puisque vous avez la bonne réponse, donnez-la. Qu'est-ce que c'est que cette chanson, A World New World?
21: Ce rêve bleu.
4: Bonne réponse, Adil Rami! C'est donc la chanson
20: d'Aladin.
21: Aladin, ce rêve bleu.
20: Ah, d'accord.
4: Et oui, parce qu'en version originale, ce rêve bleu, ça s'appelle pas ce rêve bleu. Et c'est même pas une traduction, d'ailleurs, du titre World New World. 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

0: maintenant, par Adil Rami, la version française. Allez-y, Adil.
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0: Alors, voilà.
2: C'est magnifique.
0: Alors, qui chante le rêve bleu? C'est Aladdin avec Jasmine, c'est
1: avec
0: ça?
1: Avec Jasmine. Avant qu'il la trahisse un petit peu, enfin.
3: Après être allé aux toilettes.
1: Après.
0: Comment ça, il a trahi, Aladdin?
1: Enfin, il a trahi, mais il est bienveillant parce qu'il est, il veut l'attraper, quoi.
4: Bien sûr.
3: C'est bien résumé.
5: Mais pourquoi il l'a trahi?
1: Et parce qu'il lui a menti. Il lui a menti parce qu'à la base, Aladdin, c'est un pauvre. Et il lui a fait croire qu'il était riche grâce à la lampe et au génie.
5: Et alors?
4: La lampe.
1: Il va pas vous faire le film quand même, si?
5: Pas pour. Si, mais je connais pas.
6: Bah attends, mais si t'as une lampe comme ça.
1: Mais c'est vrai qu'aujourd'hui, merci parce que franchement, c'est cool. On parle de cul.
3: Ouais.
1: Et de Disney.
0: Les deux trucs dans lesquels vous êtes le meilleur.
1: Ah ouais, je suis pas mal.
0: Non mais Aladdin, pardon, oui. C'est quand même aussi un film où il y a d'autres personnages que Aladdin et Jasmine.
1: Bien sûr, il y a Abou le singe.
0: Ouais.
1: Il y a Jafar, exactement. Jafar, d'ailleurs, j'ai appris un truc super intéressant avec Jafar, non? Il y a un lien, on avait appris un truc sur lui.
0: Oui.
1: Je crois que c'était l'amant d'une vieille dans l'histoire. C'est qui la vieille? Vous vous en souvenez? C'est vous qui m'avez raconté ça avec Louis XIV à l'époque. Et ils ont dû le guillotiner et il s'appelle Jafar, en fait. Si, vous allez voir, on peut retrouver l'émission quand je suis passé
3: hier.
5: Attends, comment ça Louis XIV?
7: Moi je crois qu'il a confondu Jafar et Richelieu.
1: Non, c'est pas une bêtise.
3: Et Louis XIV,
1: et un jour, il y a un auditeur va nous appeler pour nous raconter cette histoire comme quoi j'avais raison.
0: Alors vous m'avez donné tous les noms, le nom du perroquet vous m'avez pas donné.
1: Iago, un truc comme ça.
0: Iago, très bien. Et le nom du tigre de Jasmine.
1: Aïe, je l'ai celui-là, putain.
6: Allez.
4: Tigre.
6: Allez.
1: Non.
0: Un tigre domestique.
1: Raja.
0: Comment?
1: Raja.
0: Raja, il sait tout. Il sait tout sur Disney.
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2: Qui a écrit la rôtisserie de la reine Pédoc?
3: La reine Pédoc?
4: Dumas.
2: Pardon?
4: Dumas.
2: Alexandre Dumas? Non.
3: La reine Pédoc.
2: Oui.
5: Alors pourquoi?
6: Elle avait une rôtisserie, la reine Pédoc.
2: Oui,
3: c'est Stevie, non?
4: C'était à Saint-Lazare. Eugène Sue. Eugène Sue.
2: Ce n'est pas Eugène Sue.
5: C'est un français?
4: C'est quelle époque?
2: C'est un français.
5: 18e?
2: 19e siècle, c'est un roman historique, hein.
5: Dumas?
2: Un roman historique, on l'a déjà dit, Dumas.
5: Pardon.
2: Un roman.
5: Balzac.
2: Non, un roman historique paru en 1893.
3: Victor Hugo.
2: Non.
7: Chateaubriand.
6: Il y avait les petites pommes de terre avec le poulet?
2: Écoutez, en tout cas, bon, le narrateur, dans le livre, s'appelle Jacques Ménétrier, c'est le fils de Léonard Ménétrier,
4: oui,
2: qui est rôtisseur, et qui porte même la bannière de la confrérie des rôtisseurs. Il a même été surnommé Jacques Tournebroche en raison des...
4: C'est peut-être pas pour ça.
2: En raison des fonctions qu'il remplit devant la boutique de son père, parce qu'à l'époque c'était pas mécanique.
3: Il y avait
2: quelqu'un qui tournait la broche.
7: Ah oui, c'est un drame en fait.
2: Et
3: un drame social.
2: Et parmi les clients de la maison, eh bien, il y a les Parisiens, évidemment, la faune parisienne.
4: Ce serait pas le père Dodu?
2: Non.
3: Monique Ranou, peut-être.
8: Est-ce que c'est un très très grand écrivain, genre Balzac?
2: Très grand écrivain.
5: Zola.
2: On
3: a essayé.
6: Il faisait les travers de port aussi ou pas?
2: Pardon?
4: Anatole France,
2: bonne réponse de Bernard Mabille.
7: Bah, de toute façon, dès que ça parle de poulet...
8: C'est pas bien de dire du mal de Bernard.
2: Bah, forcément, dès qu'il a entendu broche et rôtisserie.
4: Mais j'ai connu la reine Pédoc à côté de Saint-Lazare. C'était
2: pour Mathieu Grinch, qui habite Soubise en Charente-Maritime.
5: Encore
2: Soubise?
3: Mais excusez-moi, arrêtez, vous êtes
8: mythomane. Il n'y a pas que des gens qui habitent Soubise, quand même.
3: C'est pas possible.
4: Parce qu'ils avaient les timbres rouges à liquider, non?
3: C'est bon. Non, mais c'est n'importe quoi.
8: Vous avez de la famille à Soubise?
3: Tout est truqué.
2: J'en ai la preuve. Je ne connais pas la ville de Soubise.
5: Bah, c'est la troisième fois que vous la dites.
7: Qu'est-ce qui se passe avec Soubise?
5: C'est mignon, Soubise.
8: Non, mais il doit y avoir trois habitants, comme par hasard, ils sont réunis dans la même émission.
7: On n'aura jamais autant parlé de Soubise qu'aujourd'hui.
3: Autant une bise, mais une sous-bise, c'est quoi?
5: C'est les grands-mères qui les donnent.
4: C'est jumelé avec le Havre.
7: C'est une bise, mais sur les couilles.
2: Pardon.
4: C'est jumelé avec le Havre?
2: Non, avec ni pute, ni sous-bise.
3: Ah, joli.
4: Bien.
2: Alors, Les fruits de l'hiver, c'est un roman
3: qui... Elle a compris.
2: Les fruits de l'hiver, c'est un roman qui a obtenu le prix Goncourt en 1968, une année importante, évidemment.
8: Ah ben oui, c'était un an avant 69.
2: Dans notre pays.
5: 69.
2: Et Les fruits de l'hiver est le dernier tome d'un cycle qui s'appelle La Grande Patience. Il y en a trois en tout. Qui a écrit le prix Goncourt, Les fruits de l'hiver?
4: Oh là là.
2: Quel est l'auteur de ce célèbre roman prix Goncourt cette année-là?
5: Il est mort.
2: Ah oui, il est mort.
8: Alors, est-ce que le livre a été adapté au cinéma?
2: Alors, écoutez, ça, il faut que je vérifie, mais pas à ma connaissance.
4: Sabatier, non?
2: Robert Sabatier, non.
5: Académicien
2: français, non.
7: Est-ce qu'il a fait partie des grosses têtes?
2: Ah non.
3: On l'a vu à la télé, ce monsieur?
2: Non, il était académicien Goncourt, pour répondre à votre question, Isabelle.
3: Ah, il est devenu membre de l'Académie Goncourt.
2: Absolument.
7: Ah oui, d'accord.
6: Le livre parlait de quoi?
2: Ah bah alors, vous voulez vraiment que je vous raconte
6: les fruits de l'hiver?
3: La saga, patience.
6: C'est tellement... C'est passionnant, quoi.
2: Les années terribles de la guerre s'achèvent, voilà.
8: Ça me va. C'est bon.
3: Ça pour résumer.
2: Et les temps sont durs. Les temps
8: ça j'aurais pu vous le dire.
2: Les temps sont durs pour les parents de Julien Dubois, même si la solidarité entre les plus pauvres, évidemment, intervient. La mère se débrouille comme elle peut, même Dubois. Le père grogne, il s'occupe de son petit jardin, il recommence à faire son pain, vous voyez. Ils sont âgés, les parents, usés par une longue vie de travail.
8: Et par la guerre.
2: Et de privation.
4: Et leur frère était à quel âge, là?
2: Ils ont
8: 32 ans.
2: Et ils n'ont aucune nouvelle de leur fils prodigue qui a couru à travers la France. Ils se font du souci.
7: Il est prodigue de quoi? Il fait quoi?
6: C'est Forrest Gump?
2: Non, c'est pas Forrest Gump.
8: Mais dites-moi, Laurent.
4: C'est pas Jean Dutour.
8: Je savais pas qu'un livre pouvait être un tome.
9: et avoir un prix Goncourt.
2: Oui, c'est possible, si c'est le premier. Mais là, en l'occurrence, c'était le dernier. Son premier roman s'appelait L'ouvrier de la nuit, publié en 1956.
10: Ça fait envie.
11: Martinez.
2: Non. Alors, je vous raconte la fin de l'histoire. Julien, le fils des.
10: Si on veut lire les trois tomes,
2: non, mais il revient avec une jeune femme qui est enceinte.
12: Génial.
2: Mais c'est trop tard pour les parents.
10: Ils sont morts.
2: Qui s'apprêtent à disparaître, laissant à Julien un remords qui le poursuivra toujours.
12: Mais quand est-ce qu'interviennent les fruits d'hiver?
2: Ça s'appelle les fruits de l'hiver.
11: Bazin.
2: Non.
10: Non, mais il est pas.
11: Mais on le lit encore.
2: Ah, on le lit encore. Il est assez connu.
10: On le lit encore. Non.
9: Il a donné son nom à un lycée.
2: Non, il a un homonyme très célèbre qui lui était journaliste, pour tout dire.
9: Philippe Bouvard.
2: Non.
11: Julie.
2: Alors, j'ai un homonyme, ça veut dire le même nom, pas forcément le même prénom.
12: Oui, homonyme sûr. Toujours vivant, lui?
2: Ah non.
11: Il écrivait où, le
5: Jameau?
2: Pardon?
5: Jameau?
12: Pardon?
9: Armand Jameau?
10: Armand Jameau, il n'était pas journaliste.
11: Robert Zitron?
2: Ah, je vais vous aider. Il y en a un qui s'appelait Maurice et lui s'appelait Bernard.
12: Maintenant, on a deux noms qu'on trouve pas.
9: Alors, attends. Quelqu'un connaît un journaliste qui s'appelle Maurice?
2: Ben oui, car en plus, avec Jean-Paul Sartre, fondé Libération.
11: Clavel.
2: Alors?
11: C'est Bernard Clavel.
2: Bernard Clavel et Maurice Clavel. Oui. Vous voyez, Bernard?
9: Oui, Bernard Clavel.
11: Ah non, mais il a écrit plein de trucs, ouais.
2: Bernard Clavel a eu le prix Goncourt avec les fruits de l'hiver. Quant à Maurice Clavel, c'est à lui qu'on doit la fameuse phrase « Messieurs les censeurs, bonsoir ».
9: Ah, oui.
2: Ça, c'est Maurice Clavel, à ne pas confondre avec le prix Goncourt Bernard Clavel.
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2: Comment s'appelait le petit banc en bois qu'on trouvait dans les tribunaux avant la Révolution? Petit banc où s'asseyaient les prévenus, les accusés en quelque sorte.
12: Alors attendez, est-ce que ce nom existe encore aujourd'hui pour désigner autre chose?
2: Exactement, un peu comme, voyez-vous, l'égide tout à l'heure.
12: Est-ce que, par exemple, ça sert toujours à désigner un objet sur lequel on s'assoit?
2: Non.
12: Ah.
2: Non. Mais à l'époque, en tout cas, effectivement, c'était le petit banc en bois sur lequel...
9: C'est la sellette.
2: Comment vous dites?
9: La sellette.
2: La sellette.
12: Oh, joli.
2: Excellente réponse de Christophe Barbier.
12: C'est logique, bravo.
9: Être sur la sellette, comme Jack Lang, par exemple, ces derniers jours.
2: Exactement, ça vient de là. En fait, c'était concret à l'époque. On s'asseyait sur la sellette.
10: Oh, sinon, maintenant, c'est un meuble, encore une sellette. On met des fleurs dessus, des plantes, non? Moi, j'ai une sellette.
2: Ah, moi, je ne mets pas des fleurs dessus.
10: Vous avez pas... C'est pour mettre des plantes et tout ça, c'est une sellette. C'est un grand truc.
12: C'est comme une petite console.
14: Est-ce que chez Que sais-je, il y a les 100 mots de Jean-Philippe Janssen pour comprendre un petit peu?
12: Mais ce serait une idée.
2: Mais en fait, vous avez raison, ça s'appelle peut-être une sellette aussi, mais au départ, effectivement,
10: folle,
2: hein. Qu'est-ce que vous dites?
10: Je suis pas folle quand même, je le sais. Puisque je vous dis que j'ai une sellette chez moi avec une fleur du tuquet, je sais que ça s'appelle une sellette.
2: Et comment vous savez ça?
10: Que parce que ma mère m'a dit que ça s'appelait une sellette.
12: Peut-être elle dit n'importe
10: quoi. Ma mère aussi, elle a des sellettes à sa maison. On est une famille où on a des sellettes.
12: Ah, vous collectionnez les sellettes?
2: Une sellette vous manque et tout est dépeuplé.
10: Ben, je vous montrerai, c'est une belle
12: sellette. Oh là là, ça c'est vraiment le plan galère. Viens voir mes sellettes dans mon appartement. T'es louche.
2: Avouez que c'est joli quand même. Et ça fait du bien de savoir. Enfin, ça fait du bien, je sais pas si ça fait du bien.
12: Mais ça fait du bien.
2: Ce que je veux dire par là, c'est que c'est agréable d'apprendre d'où vient l'expression « être sur la sellette ». C'est simplement être sur le petit banc des accusés. C'est évidemment un petit banc qu'on a supprimé après la Révolution parce que, il faut le dire, c'était un signe de l'oppression de la noblesse, évidemment. Et voilà pourquoi ça a disparu, la sellette, après 1789. Pour Tom Charaf, qui habite dans le Rhône, à Morancé précisément, en 1825, si on voulait voir un alligator... Un alligator.
10: Un alligator.
12: Un alligator.
10: Un alligator.
12: Alors, t'as vu un alligator, hein?
10: Il y a des alligators.
12: Tu l'as vu un alligator, un
14: requin, là? Il y a des frites.
10: Il y a des crocodiles, les alligators.
12: Un crocodile, un caïman, là, dis donc, il a vu. Alors,
10: alligator.
12: Alligator.
2: Faut pas buter ici.
12: Ah non.
2: Allez, on ne me pardonnera rien.
12: Oh, rien du tout.
2: Aïe.
12: Alors, un alligator.
2: En 1825, si on veut voir un alligator, une hyène et un blaireau, où fallait-il aller?
14: Aux grosses têtes.
15: Au château de Versailles.
2: Non, non.
9: Alors, ce sont des statues.
16: C'était à Paris.
2: En même temps. Hein.
9: Ce sont des statues.
2: Des statues, non.
16: Des vrais animaux vivants.
2: C'était un vrai alligator.
9: Un vrai alligator.
16: C'était dans un endroit de...
9: Anime.
2: Une vraie hyène et un vrai blaireau.
14: Dans les égouts.
17: Dans les égouts.
2: Non.
17: Chez une actrice.
2: Avouez que ce sont trois animaux rarement réunis.
16: Sarah Bernard avait un alligator, mais plus tard.
2: Alors, c'est plus tard.
9: Est-ce que c'était une...
18: Pas Rosa Bonheur.
9: Est-ce que c'était chez quelqu'un?
2: Alors, c'est des vrais animaux, hein.
9: Oui, mais est-ce que c'était...
18: Oui, des animaux.
9: Chez une personne.
2: Et là, je suis surpris par votre culture, monsieur Janssen. Je vous ai entendu dire chez Rosa Bonheur.
18: Oui.
2: Expliquez.
18: Ben, parce que Rosa Bonheur était une grande peintre qui dessinait surtout des animaux et elle en avait elle-même des animaux.
2: Oh, vous rendez compte.
9: Oh là là.
2: Quand on l'a pris il y a 10 ans dans le ruisseau.
9: Vous lui avez tout appris, Laurent.
2: Il savait dire que sucré ou salé.
18: Et maintenant, je sais que c'est Rosa Bonheur. Et c'est pas Jarry qui aurait répondu ça.
2: Eh ben non, c'est pas Rosa Bonheur, mais en tout cas, j'apprécie la référence culturelle.
18: Ah oui, je tenais à vous épater.
9: Est-ce que
18: parce que depuis que je suis sous votre égide, eh ben j'ai beaucoup progressé.
9: Est-ce que c'est...
2: Méfiez-vous parce que vous êtes sur la sellette.
9: Est-ce que c'est chez un artiste?
2: Ce n'est pas chez un artiste.
16: C'est chez une personnalité qu'on doit trouver ou dans un lieu?
2: Si vous trouvez le lieu, vous trouverez la personnalité ou inversement.
9: C'est au
18: c'est le premier zoo, non? C'est pas le premier zoo?
2: Non.
9: Au château de Versailles.
2: Non.
17: C'est quelqu'un qui avait un jardin, du coup.
2: Alors, un jardin, oui, évidemment.
9: Jardin d'acclimatation.
18: Elle était déjà là, Brigitte Bardot?
2: Ah non, elle était pas déjà là.
16: C'est pas dans un cirque?
2: Un cirque, non. Non, non.
17: Chez un peintre?
2: Un peintre, non.
9: Est-ce que c'était à Paris?
2: Alors, c'était en tout cas...
9: Près de Paris?
2: Hors France.
16: C'était en Angleterre?
9: Dans nos colonies?
2: Dans nos colonies, non, pas dans nos colonies. Enfin, tout est relatif, hein, mais
16: c'était
2: non.
16: C'était en Corse?
2: Non.
16: C'est une île?
2: Non,
16: c'est pas la France du tout.
2: Ah non.
16: C'est en Italie?
2: Alors en Italie.
9: Est-ce que c'est un pays d'Europe?
2: Non, pas du tout.
18: Dans les Dom-Tom?
2: En Russie, non.
16: En aux Chine. États-Unis?
2: Aux États-Unis, oui.
16: Chez les présidents des États-Unis?
2: Et donc où ça?
9: À la Maison Blanche.
2: À la Maison Blanche. Bonne réponse.
16: Est-ce que c'était Monsieur Monroe, le président
2: de cette époque-là? C'était un certain John Quincy Adams. Président Adams.
9: Et il aimait les animaux.
2: Et c'est Lafayette qui lui avait offert un alligator.
18: Un alligator.
9: Un blaireau.
16: Toujours vivant.
2: Une hyène et un blaireau.
9: C'est sympa comme cadeau.
17: C'est clair. Ah, oui.
2: Il avait réussi à mettre le reptile dans la baignoire de la Maison Blanche et il aimait effrayer ses convives avec ses animaux. Mais en tout cas, bravo, c'est bien à la Maison Blanche qu'on pouvait voir en 1825. Un blaireau, on peut encore en voir un aujourd'hui, une hyène et un alligator.
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2: Vous vous êtes connu enfant, Bénichou et
18: Benigni? Non, il est beaucoup plus vieux que moi, mais c'est un ami de mes parents.
20: J'étais en première quand il était renvoyé en sixième du lycée.
2: Non mais sérieusement, vous êtes connu enfant ou pas?
20: Mais on a juste 7 ans de différence.
18: Il était d'une autre classe sociale, vous savez.
2: Ah oui. Ah oui.
18: Moi j'étais un juif pauvre, lui c'était quand même l'aristocratie.
2: Ah oui.
18: Ah oui.
2: On disait les Bénichou.
18: On disait les Bénichou.
2: Les deux Bénichou.
18: Les Bénichou, les amis d'Albert Camus.
20: On avait des tas de gens comme lui près de la maison.
18: Non, parce qu'un jour Pierre m'a dit, c'est incroyable le nombre de connaissances que tu as, toi qui viens d'un petit milieu.
2: Il vous a dit ça?
18: Il m'a dit ça,
20: c'est
18: un petit milieu.
20: Vrai.
18: Mais oui, il y a deux personnes qui m'ont dit ça, Pierre et ma femme.
2: Daniel Evenou, vous êtes content de revoir Bénichou?
21: Oui, je suis très content de voir Bénichou.
20: Ça vous écorcherait la gueule de dire monsieur Bénichou, là?
21: Mais nous nous connaissons depuis 50 ans, on peut le dire.
20: Tu dois confondre avec mon grand-père.
21: On sortait en boîte ensemble.
2: Est-ce qu'il y a eu une aventure entre vous? Ça, j'aurais aimé. Bah, ça y est, maintenant, vous pouvez y aller. Ils sont tous morts, les ex de Daniel.
16: Il y a prescription, il y a un squelette dans le placard.
2: Non, mais c'est vrai.
20: Moi, j'ai pas voulu pour pas faire de la peine à Jacques Brel.
2: Ah, c'est vrai qu'elle a été la maîtresse de Jacques Brel.
21: Non.
2: Eh oui, eh oui, eh oui.
21: Un an.
20: C'est une nuit qui a duré longtemps.
21: Hein.
22: C'est toi qui l'as écrit, ne me quitte pas.
16: Non, il a écrit Quitte-moi, mais il l'a pas sorti.
2: Non, ne me quitte pas, on le sait tous, c'était pour Suzanne Gabriello. Enfin, qu'est-ce qu'il a écrit comme chanson
20: comme
2: pour
20: vous?
21: Non, c'est Jacques Brel, Alain Barrière qui avait écrit une chanson. Plus j'aime entendre ta voix, tu dis des mots, encore des mots. Toujours les mêmes. Tu dis parfois, tu dis souvent n'importe quoi. Plus je t'entends. Ah oui, ça.
2: Alain Barrière, donc vous êtes tapé tous les chanteurs de l'époque alors.
18: Oui,
20: La Maurice Chevalier, ça n'a pas duré longtemps. Parce qu'il voulait prendre sa retraite.
18: Et chat traîné, elle a pris un râteau. Eh oui, pas tout le monde.
21: Ah, c'est vrai qu'il avait un dentier.
18: Mais oui.
21: Charles traînait, hein, pas Ben Guigui.
18: Moi aussi, non, pourquoi? Il n'y a pas de raison.
20: Moi aussi, j'ai un dentier, mais comme je ne fais pas de pipe, moi, ça me traîne pas.
2: Enfin, Pierre.
20: Ah, j'ai arrêté les pipes.
2: Oui. Je dois dire qu'aujourd'hui, j'ai sélectionné les questions spéciales là-dessous. Et venous, hein. Ça va quand même vous désigner un peu le niveau de l'émission.
20: Qui garde le troupeau? Le lion, le chat ou le chien? Au service militaire, le premier des trois jours, comme on dit, j'étais allé, je me suis dit, putain, il faut que je fasse l'imbécile pour être réformé. Et la première question, c'est, qui garde le troupeau? Et il y avait trois photos. Un loup, un lion et un chien. Avec le lion, le loup, le chien. Et j'ai dit, est-ce que je peux dire le lion ou le loup? Et j'ai mis le chien. Et ben j'étais le seul à mettre le chien.
21: Et c'était la bonne réponse?
20: Non, penses-tu? Allez.
2: Une citation pour Julie Ruth, qui habite Saint-Maclou de Folleville, en Seine-Maritime, qui a dit « En cas de morsure de vipère, sucez-vous le genou, ça fera toujours marrer les écureuils. »
21: C'est joli, ça.
16: C'est français?
2: C'est français.
18: C'est quand même pas Popek.
2: Ce n'est pas Popek.
18: C'est Jean-Yann.
16: Jean-Yann.
2: Ce n'est pas Jean-Yann.
18: Est-ce qu'il nous a quittés?
2: Oh, je sais pas s'il vous a quitté, vous, parce que je crois qu'il s'en foutait. Ouais. Non, en tout cas, il est parti.
18: Et il est parti il y a longtemps.
21: Donc, il est mort.
2: Ah oui. Oh. Bien. Je vous avais prévenu.
16: Hein. Déduction. Coluche?
2: Alors, Coluche, non.
16: Ah, c'est pas Desproges.
21: Jean-Yann.
16: Non. Pierre Desproges.
2: Pierre Desproges. Oh. Bonne réponse de Florian Gazan. Une citation culturelle pour Emmanuel Arnaud, qui habite Lyon, qui a dit « Je voudrais bien mourir, ne serait-ce que par curiosité. »
18: Jules Renard.
2: Jules Renard, non.
21: Tristan Bernard.
2: C'est assez joli, je trouve, parce qu'on est tous curieux de savoir comment ça se
21: passe. Mitterrand.
2: Comment ça,
21: Mitterrand.
18: Bah, moi, je suis pas... Dieu sait que je suis curieuse, mais là, honnêtement, j'attendrai, vous voyez.
2: Oui, mais on est quand même curieux de savoir.
16: Vous voyez. Oui, oui. Jésus?
2: Jésus, non.
18: Jean d'Ormesson.
2: Jean d'Ormesson, pas du tout.
18: Ah. C'est un écrivain?
2: C'est un écrivain.
18: Français?
2: Alors, français, oui.
16: Et mort?
2: Alors, quelqu'un qui, effectivement, est mort.
18: Depuis mais est-ce qu'il était quand même du XXe siècle, cet homme-là?
2: Quelqu'un qui...
18: C'est une femme!
2: C'est une femme.
16: Ah. Colette?
2: Colette, non.
18: George Sand?
2: George Sand. Excellente réponse de Caroline Diamant, bravo. Alors là...
20: Vous pouvez accepter ma démission?
2: Pourquoi?
20: Parce que si elle trouve George Sand, je pense que je fous ici.
2: Ça, c'est vrai que c'est une surprise. Comment ça se fait que vous connaissiez George Sand, vous?
18: Ça va pas ou quoi?
16: Il y a un square comme ça à côté de chez toi?
21: Eh bien, Mitterrand, un jour, sachant qu'un de ses amis était en train de mourir au Val de Grâce,
2: oui.
21: Y est allé, et le type est presque en train de mourir. C'était un sénateur, il se met à son oreille, il lui dit « Quelle chance vous avez, vous allez enfin savoir. » Mais c'est vrai!
20: Mais c'est tout à fait
21: quelle différent. Chance, mais quelle chance vous avez. Et c'est joli de dire ça à un mec qui va mourir. Hein.
18: Oui,
21: eh ben, il...
18: oui ça aide.
21: Mais c'est vrai. Moi, on me dirait ça,
20: vous,
21: je dis, oui,
20: vous connaissez, il y a Marius qui est en train de mourir, alors on n'a pas de ton copain. Olive, que c'est Marius Olive?
2: Oh non, mon Dieu.
18: Moi, on est là. Moi, je connais Toto, mais Marius, non, jamais. Jamais.
16: C'est l'ancêtre.
2: Ne me dites pas qu'on en est là. Allons-y, alors, allons-y.
21: Allez.
20: Alors, il arrive, il est décomposé, il dit, et sa femme lui dit, mais non, il faut pas faire cette tête. Il sait qu'il va mourir, mais il faut pas le faire une tête d'enterrement. Il faut être, il dit, c'est difficile. Et puis, il réfléchit 5 minutes, il dit, je crois que j'ai trouvé. Il ouvre la porte, il dit « Alors, on agonise, hein ?»
2: Elle est jolie.
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2: 13 fois vainqueur du concours tragique, auteur d'à peu près 110 pièces.
18: Échille, Sophocle.
2: Échille, le premier nom était
21: mais
2: bon. Échille, bonne réponse.
1: Oui, mais moi j'ai joué du Échille, moi.
2: Ah, c'est vrai.
21: Oui,
2: ah,
1: absolument.
21: Et qui est venu le voir?
2: Qu'est-ce que vous avez joué d'Échille?
1: J'ai joué Égiste dans Agamemnon d'Échille.
2: Parce qu'en fait, il n'y a que 7 pièces qu'on a pu retrouver sur les 110 qu'il avait pu écrire.
21: Alors comment on sait qu'il en a écrit 110?
3: Il a pu inventer. Déjà écrit 110.
2: Bah oui, mais on le sait qu'il en a écrit.
21: Elles sont citées.

0: Eric, qu'est-ce qu'il a, lui, là-bas?
1: Ah, je trouve, c'est trop d'un coup. Faut
2: être préservé, faut être
1: discret. Oui. C'est pas élégant.
3: C'est pas vrai, il m'a dit avant, faut la ramener, parce que sinon, on n'en place pas une. Non.
1: Mais tu la ramènes, mais
3: trop.
1: Tu
3: la leçon, moi.
4: Moi. C'est comme nous, tu la ramènes, mais tu réponds mal.
2: Alors, t'avais le temps. De toute façon, Christophe, t'avais le temps de la dire, hein,
1: Chilo. Oui, c'est pas une idée des réponses, c'est des bonnes réponses.
2: Faut digresser.
4: Ça se trouve, il lui a déjà filé les réponses, l'autre. Parce que dans les médias, on les connaît, hein, les pistons et compagnie, hein.
0: Moi, je vous trouve très bien, monsieur Barbier. Vous avez déjà gagné votre deuxième fois aux grosses têtes.
1: Voilà. Eh, c'est bien.
0: Ah, mais le public est d'accord avec moi. Alors attention, je vais vous demander maintenant de retrouver ce que l'architecte, c'est une question historique, Jacques Lemercier a dessiné pour le cardinal Richelieu.
1: Une église ?
0: Non.
4: Un port ?
0: Non plus.
2: Des fontaines ?
0: Non.
1: Une chapelle ? Mais
2: c'est, ça a à voir avec l'architecture, évidemment.
0: Ah bah oui.
3: Ça a à voir avec le palais royal ?
4: Pas du tout, Michel.
3: C'est pas le palais royal.
4: Ah, Michel, ce Covid long, ça va te faire du mal. Hein.
1: C'est un édifice religieux.
2: Moi, je n'aurais pu lui dessiner.
1: Et répondez-moi avant que tu donnes la réponse.
2: Ça se visite ?
0: Oui, ça se visite.
2: Il y a une manufacture. Porte, il y a une porte, on ouvre la porte ?
0: Plusieurs, même. Ah. C'était entre 1631 et 1642.
2: Et on peut le voir toujours, ce truc-là ?
0: Que cet architecte, oui, on peut le voir toujours, ce truc-là.
3: C'est pas le Val-de-Grâce.
2: C'est à Paris, Laurent ?
0: Ah, c'est pas à Paris.
2: Ah, bah,
3: c'est le Val-de-Grâce. Richelieu, peut-être.
0: Ah non, non,
4: c'est peut-être. C'est au Havre ?
0: Qu'est-ce que vous avez dit ?
3: À Richelieu.
0: C'est-à-dire ?
3: Bah, la ville de Richelieu.
0: Bonne réponse de Christophe Barbier.
1: Allez, ça continue.
4: Ah, évidemment.
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0: Voilà quelque chose qui a eu lieu pour la première fois le 18 mai 1843 et qui aura lieu à nouveau ce week-end. Quel événement a été créé en 1843 et aura lieu le week-end prochain ?
2: Politique ?
0: Politique, non.
6: C'est à Paris ?
0: À Paris, oui, on peut dire.
6: Est-ce que c'est dans d'autres villes de France, enfin, ou c'est, il y a qu'un seul lieu ?
0: Si ce n'est Paris, on va dire près de Paris, en tout cas.
6: Parce qu'il faut de la place, peut-être, c'est ça ?
0: Ah oui, ça, il faut de la place, oui. Ah oui.
7: Vincennes ?
0: C'est pas Vincennes.
6: Est-ce que c'est le Bois de Boulogne ?
7: Le prix de Diane ?
0: Le prix de Diane, ah, à Chantilly ! Bonne réponse de Paul Elkarat. Eh oui, une course hippique française qui date de 1843. Ouais. C'est aussi, évidemment, un concours d'élégance, le prix de Diane. Ah oui. Chaque année, vous
6: verrez.
0: Ah oui,
6: des femmes avec des beaux chapeaux, tout
0: exactement
6: ça.
0: Exactement, ah oui, ce week-end, des femmes avec des beaux chapeaux. Vous êtes invité, peut-être, au prix de Diane.
8: Non, mais maintenant qu'ils vont nous écouter sur ce sujet, ouais, peut-être.
0: Christine,
8: ouais.
0: Bravo, il
2: est allé. Moi, je veux pas y aller, je veux pas y aller.
6: Ah bah, Christine, avec une belle robe et un beau chapeau,
0: ah,
6: ça marche.
0: Ah, Christine,
6: hein.
0: Bravo, concours d'élégance.
2: Quoi? Je suis pas jolie?
7: Est-ce que Ils t'ont invité.
0: Oh oui, un chapeau, mais sur la bouche. Hein. Moi, je crois que je vais passer à la question suivante.
9: Ouais, je crois que c'est mieux.
0: Et ce sera une question, cette fois, pour Morgane Pichot, qui habite Toulouse. Pour quelle raison Vishwas Kumar Ramesh est poursuivi par les journalistes?
2: Il est rescapé.
6: C'est le rescapé, oui. Ouais,
0: c'est le rescapé du Boeing.
6: Alors là, incroyable. Le seul survivant...
0: Aujourd'hui, on est vendredi 13, mais manifestement, le nombre qui porte bonheur, c'est le 11, ouais. Puisqu'il avait la place 11A dans ce Boeing 787 qui s'est écrasé en Inde. Il est le seul survivant. Alors, il paraît qu'il était près de la sortie de secours.
6: Il était près de la sortie de secours. Il y avait son frère qui était dans une rangée un peu plus loin, puisqu'il n'y avait pas eu place à côté.
2: Mais il est mort.
6: Mais a priori, il est mort. Oui,
0: oui le frère, oui, mais lui...
6: Mais lui, il a eu beaucoup de chance.
0: Il a ouvert la porte de secours et il a...
6: En fait, il est parti en courant.
0: Il est sauté. Comment ça, il est parti en courant?
6: Il a expliqué qu'il était parti en courant.
7: Oui, oui.
6: Moi, mais je sais pas.
0: Je crois qu'il a sauté de l'avion avant que l'avion se crache. Tout
2: mais non, non, non,
7: mais non, mais non, c'est impossible, ça.
2: C'est pas possible, ça. Ça s'ouvre pas, la
6: on
2: porte.
6: On peut pas ouvrir la porte et sans parachute, là, il a sauté. Non, non, il s'est écrasé.
7: Quelques secondes avant le crash, l'avion, il vole encore à 100 km/h. Donc, 300. Celui qui saute par la portière, donc, juste avant le crash, il est plus à 300. Mais il est à 100 ou 150. Donc, celui qui sauterait par la porte, il se barre à 150 km/h vers l'avant.
6: Je crois que Laurent est pas très rationnel.
0: Ça, je suis pas rationnel. Suffit de voir les gueules qui viennent ici.
8: Vous pouvez pas être à la place 13.
0: Pourquoi?
8: Parce qu'elles sont pas dans les avions. Il y a pas de place 13.
0: Vous êtes sûr de ça?
8: Ben, ouais. Pas toutes les compagnies, mais la grande majorité, ouais.
6: Ah ouais?
8: J'ai regardé, hein.
6: Ah, parce que t'as peur du 13, toi?
8: Non, pas du tout, mais on m'a dit ça un jour, ça m'intéresse, par exemple, par rapport à la grande phrase qui sert à rien.
2: Je vais vous raconter un truc, je vous jure, c'est vrai, c'est dingue.
6: Ah oui, elle a survécu à un crash d'avion,
0: attendez,
6: vous allez voir.
0: Quand elle commence par, je vous jure, oui, que c'est vrai.
7: Ouais, ça, c'est un truc de chansonnier.
8: Faut se méfier.
7: Ça, c'est un truc de Mabille, comment Mabille disait ça, Doris disait ça. Je vous jure,

0: C'est vrai, hier, j'ai rencontré un copain.
1: Elle est menteuse,
2: c'est ah, non, c'est... Pas du tout, pas une seconde.
3: Ni menteuse, ni tri.
2: Rien.
4: Ah, rien.
0: Et pas mytho,
5: et
0: sûrement
5: pas. Mytho
0: pas.
5: Non, ah, non.
0: Pas... Alors, allons-y, Christine.
4: Alors, je suis dans l'avion, je vais à Ibiza avec ma fille. Elle est à côté de moi, mais de l'autre côté de l'allée. Elle est terrorisée en avion. Et à côté de moi, j'ai une meuf terrorisée en avion. Donc moi, je suis au milieu des deux. Alors, j'ai la main de ma fille d'un côté, et à un moment, je prends la main de l'autre. Et pour la rassurer, celle qui est à côté de moi, je lui dis, mais arrêtez! Vous avez plus de chances de gagner le gros lot au loto que de mourir dans un accident d'avion. Elle fait, arrêtez! Arrêtez! Je lui dis, qu'est-ce qu'il y a? J'ai gagné le gros lot au loto! Alors là, je la regarde, je lui dis combien ? 60. Je lui dis 60 000 ?
5: Non, 60 euros.
4: Elle dit 60 millions.
2: Bon, alors déjà, c'est mytho parce que...
1: Une voix
2: non,
1: de...
2: pardon,
1: elle...
2: Je présente le loto et 60 millions, ça n'est pas possible, le loto.
4: Alors, je t'explique. J'ai vérifié l'année, c'est dans 2019, donc tu vas regarder...
2: Ah ben, ça n'est pas possible. Loto, non. Euro-million, peut-être.
4: C'est euro-million.
2: Voilà, bah, tu dis n'importe quoi.
4: Oui, enfin... Quand j'ai dit...
0: Et c'était gros... pas dans un avion, c'était sur un bateau.
5: Alors, mettez-moi ça en garde à vue.
4: Alors, tu as... Christophe, tu as raison, mais la phrase, c'est le loto, vous avez...
0: Et alors, quand vous avez su qu'elle avait gagné 60 millions...
4: Ah bah putain, j'ai essayé de... Bah, je m'en suis fait une amie. Elle était dans un hôtel, évidemment, 5 étoiles à Ibiza. Moi, j'étais dans un... Enfin, qu'est-ce que vous voulez
3: une auberge de jeunesse.
4: Voilà.
2: Dans un boui-boui à l'aéroport.
4: Sur un lit de camp. Et donc, je ne vous dirai jamais qui c'est.
0: Ah bah,
2: que parce qu'elle n'existe pas, évidemment, donc c'est compliqué.
4: Et tu as raison, c'était l'euro million.
2: Ah oui.
4: Et donc, je lui ai dit, bon, bah, c'était pas le loto. Et ma fille, de l'autre côté, qui me dit, mince, nous on va se casser la gueule parce qu'elle a gagné au loto alors qu'on n'a pas gagné.
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0: Guernica, le chef-d'œuvre de Picasso, qui fête son 80e anniversaire, pas Picasso, mais la toile, le chef-d'œuvre. Et il se trouve qu'actuellement, il y a une exposition entière à Madrid consacrée à Guernica. On peut voir la toile, évidemment, mais aussi toute l'histoire de cette toile signée Pablo Picasso. Mais ma question est toute simple. Comment s'appelle le célèbre musée de Madrid où on peut voir Guernica?
7: Ah ben, moi, je sais. Non, c'est le musée de la Reine Sofia.
0: Le musée de la Reine Sofia. Oh. Excellente réponse de Stevie Boulet. Vous connaissiez le musée, Stevie ?
7: Non, malheureusement, je connais pas Madrid.
0: Mais vous connaissez la reine Sofia ?
7: Ah bah évidemment, reine-mère.
0: Ah oui, c'est vrai que c'est plus la reine aujourd'hui.
7: Oui, mais c'est la reine-mère.
0: C'est la reine-mère, puisque le roi...
7: Roi émérite, comment je sais pas comment on dit.
0: Comment il s'appelait déjà ?
7: Juan Carlos.
0: Juan Carlos, il a...
7: Bah, il a abdiqué.
0: Voilà, il a abdiqué.
7: Après avoir tué un éléphant.
0: Comment ça ?
7: Bah, c'est pour ça, ça avait fait scandale en Espagne.
1: Et pourquoi
7: il est parti chasser un éléphant en Afrique.
0: Ah oui ?
7: Sauf que le peuple ne l'a pas vraiment digéré et qu'il a été obligé...
0: À l'éléphant, parce qu'il en a distribué à tout le monde ?
7: Non, mais ça a choqué l'opinion, surtout.
0: Ça a choqué l'opinion ?
7: Bah, espagnol, oui, grandement, oui. Parce qu'en plus, ça coûte...
4: Bah, ils
0: font des corridas tous les dimanches et ils sont pas contents parce qu'on tue un éléphant.
7: Les éléphants sont en voie de disparition.
0: En tout cas, Stevie, bravo, vraiment, parce que...
1: Bravo, oui.
7: Merci, chef.
0: Franchement, vous connaissez comme ça tous les musées des grandes capitales.
7: Oh non, pas tous,
0: exemple,
7: mais le Mona à New York.
0: Pas le Mona,
7: le MoMA. Pardon, le MoMA. Parce qu'elle parle de Mona,
0: c'est
7: le
0: dommage,
7: MoMA.
0: Ça partait bien.
7: Non, le MoMA, attends, je le savais.
1: Comment tout
7: le
1: MoMA. T'as visité le chien de Disneyland.
7: À Bilbao, là, il y a le
0: Guggenheim. Oui, mais ça, c'est pas une capitale, Bilbao.
7: Ah, alors, le Guggenheim.
0: Oui, à Londres, à Londres.
7: À Londres, il y a le...
0: Ah oui, vous voyez, hein, ça se calme. Hein.
7: Oh, bah ça va.
2: C'est
7: et
2: pas
7: à
2: une
7: Prague.
2: Reine.
7: Et à Prague.
2: Oh, bah à Prague.
7: À Prague.
0: Oh, bah à Prague. C'est à moi que vous demandez ça. Alors, franchement, à Prague.
2: Laisse-moi le temps de chercher dans l'oreillette, tu vois.
0: Comme si je savais pas. Le musée à Prague.
7: Pour moi, le plus beau musée à Londres, c'est la Tour de Londres. Pour voir les joyaux de la couronne. C'est ce qu'il y a de plus beau à voir à Londres.
2: Ça te plaît, ça.
7: Ben oui, parce que c'est l'histoire.
0: Et alors, à Prague, il s'appelle comment le musée à Prague?
7: Je sais pas du tout.
0: Oh, bah alors.
7: Bah alors.
2: C'est une discussion.
7: Je connais
2: de
7: pas
2: sourds.
7: Celui de Londres, je vais pas connaître celui de Prague.
2: Et à Paris?
7: Le Louvre.
0: Ah.
7: Il y en a plusieurs.
0: Il est fort quand même.
2: Bah, c'est bien. Les progrès qu'il a fait, c'est dingue. Il sait que le Louvre, c'est un musée.
8: Mais arrêtez, je trouve qu'il est, il s'est vraiment cultivé.
2: Ah,
8: je,
2: oui, oui.
8: Je le trouve cultivé. Bah,
2: il pouvait pas aller dans l'autre sens.
7: J'ai appris les couleurs, j'ai appris plein de choses.
9: Il a appris les couleurs. Il est parti de très très bas, hein, c'est sûr.
0: Non mais la reine Sophia, avouez que c'est pas tant le musée que vous connaissiez que la reine, car vous intéressez à toutes les cours royales.
7: Aussi, non mais Guernica, je savais où il était placé ce tableau quand même.
0: Ah c'est vrai?
7: Ah mais oui, mais bien sûr, mais je l'ai étudié ce tableau.
0: Ah Guernica, racontez-nous alors.
7: Bien sûr, mais c'était avec ma prof d'art plastique, Madame Le Lion Brisé.
8: Madame,
2: on te demande pas de nous raconter ta dernière soirée.
7: Ah non, mais
0: je crois même qu'elle est sur la toile.
7: Je la vois toujours et je peins toujours avec ma prof d'art plastique
0: Madame
7: du collège.
0: Madame Le Lion Brisé.
7: Oui, Madame Le Lion, elle a divorcé.
0: Alors qu'est-ce qu'elle vous a appris sur Guernica?
7: Mais on a fait surtout des reproductions de Guernica.
2: Ah oui.
0: Mais non, donc c'était une grande classe, il y avait de la place.
7: Mais non, oui, non, mais c'est une feuille canson, mais c'était une prof qui m'a fait voyager. Elle m'a appris plein de choses. Elle m'a appris Caillebotte. Elle m'a appris.
0: Elle vous a appris quoi?
7: Caillebotte. J'ai fait des reproductions de Caillebotte. Tous les peintres que j'aime aujourd'hui, en fait, elle me les a fait découvrir elle. J'étais au collège et je me suis passionné. J'ai regardé et voilà.
0: Vous auriez pu l'épouser comme Monsieur Macron, vous voyez. Parfois, ça fait des belles histoires.
7: Bah, elle était pas vilaine, mais moi, j'étais.
0: C'est gentil. Elle vous écoute. Vous nous avez dit.
7: Ben non, mais oui, elle nous écoute tout le temps.
0: Eh oui.
7: Ben oui.
0: Bah, dites autre chose qu'elle n'était pas vilaine.
7: Ben c'est un compliment.
0: Oh, ben c'est un compliment. Elle n'était pas vilaine.
7: Elle n'était pas moche.
2: Il sait parler aux femmes.
7: Quand on dit elle n'était pas moche, ça veut dire qu'elle était belle.
2: Non. C'est comme si on disait de ton machin, elle n'est pas petite, mais tu vois.
8: Et puis, pourquoi tu parles d'elle?
0: Comment vous savez?
8: Pourquoi tu parles d'elle au passé? Elle n'était pas moche.
7: Parce que bah, le temps maintenant passe comme tout le monde, hein, t'as les et impacts du temps. Bah, on a pris tous un coup dans les carreaux, mais,
2: ouais,
7: mais ça va, elle est toujours très, c'est toujours une très très belle femme. Et puis ce que j'adore, c'est son coup de pinceau.
8: Non hey, le tien n'est pas mal non plus.
2: Ouais, ouais, ouais. Ça, le coup de pinceau.
7: Il n'y a fait que des nids, ma
9: prof. Que RTL a perdu une auditrice.
0: C'est pas Guernica, c'est vous avez Guerniqué surtout.
7: Attends, j'étais jeune, j'avais 12 ans, 13 ans à l'époque. 14 ans. C'était en 94.
8: C'était quoi? C'était à l'huile?
7: Au feutre, à tout. On peignait
8: à tout.
7: Il y avait feutre, peinture, on était libre. Mais voilà.
8: Oh, on était libre, on était jeune.
0: Quand même, vous ne nous racontez pas grand chose sur Guernica. Je pensais qu'elle vous avait appris des choses.
7: Ah, mais si. Qu'est-ce que je voulais que je vous dise? Que c'est un grand tableau qui fait 3,50 m sur 7 m. Qu'il y a ce nuage.
0: C'est vrai, exact, il a raison. Qui souffle... 3,50 m sur 7,76 m. Bravo.
7: Il y a ce nuage qui souffle un vent de terreur. D'ailleurs.
2: C'est quoi le sujet du tableau?
7: Bah c'est Guernica, c'est les bombardements de la ville espagnole.
2: Bombardé par
7: l'Allemagne.
2: Il a tout dit.
7: Sous l'ordre de Franco.
2: La Légion Condor qui a bombardé Guernica.
7: Oui, mais c'était c'est bien les Allemands avec l'accord de Franco.
2: Bien sûr, les Allemands.
7: Voilà, c'est combien à ma note.
0: Non, c'est bien. Franchement, vraiment là, bravo.
8: Oui, moi j'aime bien l'écouter.
0: Et Pablo Picasso, son prénom?
7: Pablo.
2: C'est dégueulasse.
0: Bah, c'est pas vous qui auriez pu dire tout ça sur Guernica, Caroline, avouez. Hein?
2: Bah, mais absolument, j'aurais pu vous dire.
0: Ah, oui?
2: C'est un tableau qui mesure 3,50 m sur 7,76 m. C'est un tableau, il y a un souffle comme ça. Et les Allemands ont soufflé.
9: Et c'est Pedro Picasso qui l'a pas.
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11: Mission accomplie, le rêve continue. Direction les demi-finales de la Coupe du Monde de foot. Pour les Bleus, ils se sont imposés dans la soirée en quart face au Maroc. Victoire 2-0, début signé Kylian Mbappé et Ousmane Dembélé. La France qui sera opposée mardi prochain dans le dernier carré de la compétition à l'Espagne ou à la Belgique. Réponse ce vendredi à partir de 21h. Match à vivre à la télé sur M6, à la radio sur RTL. On en a encore jusqu'au 14 juillet, au moins d'après Météo France. La canicule s'étend et prend de l'ampleur avec 9 départements en vigilance rouge ce vendredi. 76 autres en orange. Tout le pays, ou presque, est concerné. La France en proie également à de multiples feux dans la Drôme, notamment où près de 400 personnes ont été évacuées avant le début de la nuit. Car le feu progresse toujours. Il a déjà parcouru 3500 hectares. En Savoie, l'incendie qui a coûté la vie à un pompier mercredi matin avance. Lui aussi, les 5000 habitants de deux villages sont sont désormais bloqués. Ils seront ravitaillés dans les prochaines heures par les airs, indique la préfète. Dans ce contexte, un homme d'une cinquantaine d'années au comportement suspect a été interpellé et placé en garde à vue, soupçonné d'être lié à un départ de feu ce jeudi à Perpignan. À moins d'un an de la présidentielle, l'ARCOM, le régulateur de l'audiovisuel, serre la vis. À partir du 1er octobre, les télévisions et radios ne pourront plus utiliser les horaires de nuit, c'est-à-dire entre minuit et 6h du matin, pour équilibrer les temps de parole des politiques. Pour en parler, Olivier Bost reçoit Martin Hajdari. Ce vendredi, c'est le président de l'ARCOM. Rendez-vous à 7h40 sur RTL. Elle est en route. Le transfert inédit de la tapisserie de Bayeux a débuté en début de soirée, direction Londres, où elle doit être exposée du 10 septembre au 11 juillet 2027. Ce sera au British Museum. Et puis le Tour de France avec la victoire haut la main de Tadej Pogacar sur la 6e étape ce jeudi. Le Slovène qui récupère le maillot jaune ce vendredi, 7e étape du plat entre Ajetmo et Bordeaux, 175 km. À suivre toutes les demi-heures sur RTL une fois la course lancée. La météo avec la canicule, on le disait, qui s'étend, 9 départements en vigilance rouge, Vienne, de Sèvres, Vendée, Loire-Atlantique, Maine-et-Loire, Morbihan, Ille-et-Vilaine, Mayenne et Sarthe. 76 autres en orange dans le ciel, un peu de grisaille le matin dans le sud-ouest. Des averses orageuses possibles sur toute la moitié sud en journée, sauf sur le pourtour méditerranéen. Un risque d'orage aussi sur le Finistère, mais encore un grand soleil sur la moitié nord. Les températures, 17 à 25 degrés le matin, 27 à 30 l'après-midi près de la Manche, 30 à 36 degrés près de la Méditerranée, 34 à 39 ailleurs. Les courses, c'est en nocturne à Cabourg, départ 20h15. Dominique Cordier vous conseille de jouer le 15, le 16, le 9, le 7, le 11, le 3 et le 2. L'outsider de RTL, c'est le 9, Jocelyne.
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0: Le soir de la Saint-Sylvestre, les Mexicains se promènent dans les rues. Mais avec quoi donc?
12: Avec des masques, de zombies, non. De morts.
13: Un objet, Laurent?
0: Un objet, oui.
13: Un objet qu'ils portent, qu'ils tiennent dans la main ou qu'ils portent sur eux?
0: Alors qu'ils tiennent dans la main, qu'ils portent.
13: Est-ce que ça tient dans la main?
0: Un collier. Ah, ça tient pas dans la main, ils portent avec leurs mains.
13: Mais... Un drapeau.
14: Des cascabeles.
0: Qu'est-ce que c'est des cascabeles?
14: C'est des cascabeles, c'est des sortes de grelots.
0: Des grelots, non.
13: Est-ce que vous acceptez les réponses en français ou pas?
0: Bien sûr.
13: Merci. Non, c'est pour savoir si je suis les
12: Fuego artificio.
13: En la mano.
15: Attendez, ce serait pas...
12: Avec des verres à champagne.
15: C'est pas les petites bêtes avec des pétards partout.
0: Non, c'est une tradition. C'est évidemment pour que dans l'année, il se passe quelque chose dans leur vie. Des grillons, non.
13: C'est pour qu'on ait l'argent ou la santé dans l'année.
0: Non,
15: des enfants,
13: l'amour. Pour qu'on ait l'amour.
0: L'amour, non.
13: Est-ce que c'est la piñata?
0: Non.
12: Mais c'est dommage qu'il n'y ait pas quelqu'un qui ait vécu au Mexique.
14: Non, mais je vous ferai remarquer qu'au Mexique, il y a 365 jours de l'année, mais il y a 296 fêtes.
13: Donc, tu ne peux pas toutes les retenir.
14: Ouais, exactement.
12: La fameuse fête des morts. Tu peux nous raconter n'importe quoi.
14: Mais non, mais c'est la vérité, je vous assure.
12: Tout le monde a cet objet à la maison, monsieur Riquier.
0: Oui, d'ailleurs, c'est un objet qu'on aime bien dans cette émission.
15: Un préservatif.
13: Non, une valise.
0: Alors, elle doit être comment?
12: Mexicaine.
0: Non.
13: Elle doit être vide pour qu'on la remplisse.
15: Une valise vide.
0: Ils doivent se balader dans la rue avec une valise vide pour être sûr de pouvoir partir en voyage au bout du monde dans l'année. Bonne réponse de Jean-Philippe Janssen et Caroline Diamant. Quoi?
14: J'ai jamais entendu une histoire pareille.
0: Comment ça, vous avez jamais
14: Mais
0: entendu?
14: Mais non, je vous assure, j'ai jamais vu.
15: Quand on va au supermarché, on sait pas non plus ce que c'est de porter une valise.
12: Parce qu'à mon avis, elle prend pas le train non plus. Hein.
0: Écoutez, je l'ai là, à la Saint-Sylvestre. Vous pourriez faire de drôles de rencontres en vous promenant dans les rues mexicaines. En effet, une tradition veut que tous ceux qui rêvent de voyager dans l'année doivent se balader dans les rues avec une valise vide. C'est le plus sûr moyen de partir au bout du monde. Et pour ceux qui préfèrent rester chez eux, il suffit de placer sa valise devant la porte ou le porche de la maison. Voilà une tradition.
12: Si tu rentres chez toi et qu'il y a ta valise est devant la porte, ça veut pas dire que ta femme veut que tu partes en voyage.
15: Surtout si elle est pleine, la valise.
12: Ça veut dire autre chose. Oui. Hein.
16: Ça veut dire que tu t'es fait piquer.
17: Ouais. C'est curieux de poser le 15 février une question sur la Saint-Sylvestre.
14: Mais oui, c'est
17: vous n'êtes pas très à jour, Laurent.
14: Oui, oui.
15: Moi-même, je me suis fait la réflexion.
14: Oui, moi, c'est ça. Et d'ailleurs, la Saint-Sylvestre, c'est quel jour exactement?
16: Bah, c'est le 31 décembre.
0: Vous avez raison, je crois que j'ai confondu Sylvestre et Valentin.
17: Ah, oui.
0: Écoutez, on a le droit de poser des questions.
14: Non, mais cette histoire de Saint-Sylvestre.
15: Vous faites ce que vous voulez.
0: D'abord, c'est mon émission, voilà. Monsieur.
17: Ça, c'est vrai.
14: Monsieur,
17: ça, c'est
14: vrai. Je vais vous dire ce qui se passe au Mexique à la Saint-Sylvestre.
0: Oui,
14: c'est les fameuses posadas.
15: Oui,
14: yes.
15: C'est la bénédiction des sombreros.
14: Voilà.
15: C'est
14: alors donc on marche, c'est des pèlerinages, mais qui n'ont lieu qu'au Mexique, de grands pèlerinages
15: ou
14: des petits, mais il y en a partout. Mm-hmm. Et on va frapper à chaque porte.
15: Toc, toc, toc.
14: Alors avec une valise ou pas, ça je pense pas. Mais bon.
15: Voir un baluchon.
14: Sans valise.
15: Oui, sans pantalon.
14: Pedir posada comme le Christ. Voilà.
15: Ah oui.
14: Il a pas l'air content de l'histoire. Pourtant, c'est la posada.
0: C'est pourquoi je suis mort de rire. Parce que pendant que vous parlez, il y a Jean-Philippe Janssen qui drague le vigile. J'ai vu votre petit manège, monsieur Janssen.
17: Je peux te dire.
15: Vous me prêtez des mauvaises attentions.
0: Oh, vous avez vu, vous tournez vers lui et lui faire.
15: J'ai fait mes yeux de biche pour demander un café. C'est... Oh.
17: Je peux te dire que t'es mal barré parce qu'il est avec moi. Alors,
15: ça, c'est sûr que je fais pas le poids.
17: Touche pas à ma femme, s'il te plaît.
0: Votre façon de demander un café, on sent qu'il est très serré, le café.
15: Ah non, je l'ai demandé allongé.
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0: Au Japon, les instituteurs ont l'obligation de lire une œuvre française, un des ouvrages les plus lus et les plus populaires sur le sujet de l'éducation, avant d'enseigner aux petites japonaises et aux petits japonais. Quelle est l'œuvre littéraire française que tous les instituteurs japonais doivent avoir lue?
16: Petit Prince, le Petit Prince.
0: Le Petit Prince.
19: Tour du monde en 80 jours.
16: Ah non, c'est vraiment sur l'éducation.
0: C'est sur la transmission, sur l'éducation.
19: L'école des femmes.
20: Émile de Jean-Jacques Rousseau.
0: Émile.
20: Ou l'éducation.
0: De Jean-Jacques Rousseau. C'est une excellente réponse.
16: De Olivier Bellamy.
0: De Olivier Bellamy. En tout cas, bravo. Effectivement, je vous ai engagé pour votre culture et je vois aujourd'hui que cette culture n'a pas disparu puisque vous nous parlez de Jean-Jacques Rousseau et de son Émile ou l'éducation d'Émile.
20: Absolument.
0: C'est effectivement un livre que les instituteurs japonais, paraît-il, ont l'obligation de lire avant d'enseigner et on peut être fier que ce soit.
20: Oui. Mais ça parle de quoi, Laurent?
0: Un livre, à votre avis, de l'éducation.
21: Émile ou l'éducation, c'est les idées de Jean-Jacques Rousseau sur l'éducation à travers ce personnage d'Émile et Jean-Jacques Rousseau qui avait abandonner ses enfants très jeunes et donc voilà, c'est assez amusant et paradoxal.
0: Alors vous c'est le contraire, avant vous étiez drôle.
21: Mais
0: peut-être vous pouvez expliquer.
21: C'est par vague.
0: Peut-être parce que j'imagine que les instituteurs japonais évidemment le lisent traduit, c'est pas en français. Peut-être vous pouvez donner la traduction à monsieur Ryu.
22: Émile.
0: Le vrai problème qu'ont les petits japonais, c'est que parfois, évidemment, ils se trompent en allant acheter le bouquin et ils reçoivent un manuel d'éducation de Sandrine Rousseau. Et là, ça devient plus compliqué. Là, j'ai un autre auteur à identifier. Je dois avouer que ça a été une surprise pour moi parce que je ne connaissais pas bien cet écrivain français, je vous le dis d'avance, mais il est manifestement très très important dans notre littérature. Et si je vous en parle, c'est parce que en plus, il est mort le 15 février 1940. 80, donc ça fait 44 ans que cet écrivain français est décédé. Il est considéré, cet écrivain, comme le père fondateur du roman de truand à la française. Et il avait d'ailleurs inventé un truand vieillissant qui s'appelait Max le Menteur. Et écoutez bien, son héros, Max le Menteur, on le retrouvait dans trois romans qui tous ont été ensuite adaptés au cinéma et qui ont été des gros succès. Vous les connaissez tous, mais vous ne connaissez pas forcément l'auteur des romans. Ces trois romans sont « Touchez pas au Grisby »,
16: ah, bien sûr,
0: « Le cave se rebiffe »,
20: oui,
0: et « Grisby or not Grisby », qui est devenu « Les tontons flingueurs ».
20: Albert Simonin.
0: Albert Simonin, excellente réponse.
16: Les deux vieux.
0: De Logérias et de Bel Ami. Et je dois dire que je ne connaissais pas, moi, le nom d'Albert Simonin.
21: C'est, oui, parce qu'en fait, il était, ça a été avant Frédéric Dard et tout ça, c'est un des premiers qui a employé beaucoup l'argot et le langage populaire dans les romans policiers.
0: Quoi. Absolument. Et Touchez pas au Grisby a été adapté au cinéma par Jacques Becker, le cave se rebiffe par Gilles Grangier, et évidemment, Grisby or not Grisby, qui a changé de titre pour le cinéma, mais qui est devenu Les tontons flingueurs par Georges Lautner. Il avait d'ailleurs écrit aussi un autre livre qui a été adapté plus tard, du Mouron pour les petits oiseaux. Voilà qu'on connaît mieux Albert Simonin, qu'il mérite bien quand même. Ouais. Pour Corinne Grondin. Madame Grondin habite Pléguer dans le Morbihan. Si vous rentrez dans une souillarde, de quoi s'agit-il?
5: Eh ben, il va le savoir bien.
16: Ah, Yann Rioux.
0: Oh, ben, enfin, Yann. Remarquez, n'a peut-être pas tout à fait tort.
16: Est-ce que c'est le mélange de souillon et pocharde?
0: Ah, non, oui, non.
16: Non, c'est pas pochtron et...
0: c'est pas une personne, une souillarde.
21: La souillarde, ça vient du sud-ouest et c'est une pièce dans la laquelle on met le débarras. Et on fait la lessive, c'est une pièce un peu à part. C'est une cajibi, un débarras.
0: Même, c'est même mieux que ça, mais je vais vous accorder.
21: C'est la laverie.
0: C'est la bonne réponse. L'arrière-cuisine.
21: Oui, ouais.
0: On appelle ça l'arrière-cuisine. Une souillarde dans le sud-ouest, c'est l'arrière-cuisine. Bonne réponse encore d'Éric Logérias.
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0: Une autre question pour Sylvestre Brut, qui habite à Nus.
22: Ah,
20: c'est au trou du cul du monde.
22: On peut s'arrêter un peu.
0: Je jure, ça existe.
22: Oui. On peut s'arrêter un peu.
0: C'est
22: là,
0: dans
22: quand même.
0: 89, Sylvestre Brut d'anus.
16: C'est dommage que c'est pas dans le 60.
0: C'est dans Lyon.
23: C'est dans le 60.
0: C'est dans Lyon. Une question qui nous emmène à la cour de Louis XIV.
23: Ah, ça c'est moi, ça c'est mon domaine.
0: Puisque le maréchal de France Henri de la Ferté.
23: Ça sent Molière. Ça sent Molière.
20: Ou Kamel Wally.
23: Ah, Kamel Wally, oui.
0: Le maréchal de France Henri de la Ferté-Senneterre a introduit à la cour de Louis XIV, quelque chose qui eut tout de suite les faveurs du roi soleil.
23: Le clavecin.
0: Le clavecin, non.
14: Alors, est-ce que c'est une denrée alimentaire?
0: Une denrée alimentaire, oui.
14: Ah. Est-ce que ce serait...
20: Le café?
0: Non, une denrée alimentaire dont on parle dans la presse.
23: La brioche.
14: Ah oui, alors, c'est un fromage.
0: Oui.
14: Ah, un fromage.
20: Le Saint-Nectaire.
22: Le Saint-Nectaire.
0: Le Saint-Nectaire. Voilà. Bonne réponse collective.
22: Ouais. Ah ouais, ça. On parle à propos du vol de Saint-Nectaire.
14: Oui.
22: C'est incroyable.
0: Et oui, il y a une tonne de Saint-Nectaire qui ont été dérobées. 650 fromages ont été volés chez une productrice du Puy-de-Dôme. Une tonne à Boulne-le-Froid, tout près de Murol.
14: Moi, j'ai lu que c'était les plus affinés.
0: Absolument.
14: Qui allaient être vendus en premier.
0: Exactement.
16: Mais
0: c'est
16: ils
0: parce
16: vont être
22: que. Bah non, c'est les seuls qui ont été volés, en fait.
0: Ce sont les seuls qui ont été volés parce qu'ils sont les plus affinés et peuvent aller sur le marché directement.
14: Parce que c'est combien de temps un Saint-Nectaire? Ça devient mauvais quand?
23: Non, c'est quand il est affiné.
14: Oui. Mais combien de temps il est affiné et après il dégénère?
23: Elle fait le fromage, elle affiné. Et quand il a affiné, ben il a affiné. Il va pas refaire le fromage qu'il a affiné.
0: Voilà, il a raison.
20: C'est tout.
24: Mais oui. Non mais j'aime sa hâte à trouver le temps de consommation du Saint-Nectaire. Elle qui a jamais mangé un morceau de pain. Tu lui montres un morceau de pain, fais mon Dieu. Il a dit le Saint-Nectaire.
0: Il y a eu deux
24: plus long que le Colombier.
0: Il y a eu deux braquages hier. Il y a eu les 4 millions de bijoux volés à la hache au Ritz. Ouais, et puis la tonne de Saint-Nectaire dérobée dans le Puy-de-Dôme.
22: Ils n'ont pas été volés au Ritz, ils ont été rattrapés, les pauvres.
14: Ils n'ont arrêté que 3 complices, mais Ariel, pas l'argent.
22: Oui, il y avait une partie du but.
14: Ouais.
20: 4 millions au Ritz, c'est 2 cafés, quoi.
24: Mais qu'est-ce que c'était le mec qu'ils ont arrêté, un brave garçon, c'est quoi?
14: C'est 3 garçons assez jeunes. Il y en a un qui a fui par la rue Cambon. Et en renversant,
22: comment tu connais tout ça? T'habites là-bas, là?
14: Ah ben, non, mais ma marraine a habité le Ritz pendant 30 ans.
0: Oh
14: et alors, non, mais c'est vrai. Donc je connais le Ritz et je sais qu'il y a deux sorties et c'est ce qui a justement permis.
24: Tu t'imagines le jour au coin de la banque Rothschild là tout près du Ritz. Il y a un copain à lui qui a dit ça marche les cacahuètes, il a dit oui. Il dit tu peux prêter 100 francs, il dit non je peux pas, il dit mais pourtant t'as de l'argent. Il dit non mais j'ai un accord avec Rothschild. Il dit c'est quoi l'accord? Il dit moi, je prête pas d'argent et lui, il vend pas de cacahuètes.
1: T'imagines, tu passes 30 ans dans un hôtel au Ritz. Le jour où tu check out, tu demandes ta note. Oui. Est-ce que tu dis, je suis désolé, en 82, j'ai pas pris un club sandwich.
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2: Je vais maintenant vous emmener dans l'Antiquité. C'est un voyage dans le temps pour Solange Desbois qui habite dans l'Essonne, à Courance précisément. Que faisait un dropaciste dans l'Antiquité romaine?
6: Un dropaciste?
2: Dro, passiste, P-A-C-I-S-T-E.
7: Il jouait d'un instrument?
2: Pas du tout.
8: Il avait un rôle politique, dans la cité?
2: Un rôle politique, non.
7: Un cuisinier?
2: Un cuisinier, non. Alors, il y en a aujourd'hui encore, mais évidemment, on n'appelle plus ça des dropassistes.
9: Un contrôleur fiscal?
2: Non.
10: Un détective?
2: Non.
11: C'est un bassiste?
2: Non. Et puis, à l'époque, non, ça n'a rien à voir avec la musique.
9: Un dealer?
2: Même si on entendait souvent des cris quand, évidemment, le dropassiste faisait son travail.
8: Un arracheur de dents?
2: Pas un arracheur de dents, mais on se rapproche.
10: Un ostéopathe?
2: Non.
8: Un boucher?
2: Non.
7: Mais c'était une torture ou il faisait ça pour faire du bien ou pour soulager les gens?
2: Souvent, on nous a dit que c'était une torture. Moi qui ai eu l'occasion quelques rares fois, mais ça m'est arrivé, je vais vous dire, d'avoir recours à un dropassiste.
8: Un barbier à l'époque.
2: On se rapproche.
11: Est-ce que ça a rapport à l'enfance?
2: Non.
9: Ah, il coupait les ongles?
2: Mais non.
10: Un masseur,
2: non.
9: Un ostéopathe?
8: Non. C'est pas un arracheur de dents, c'est pas un coiffeur, si c'est pas un barbier, si c'est un...
7: Il perçait les oreilles?
2: Non.
10: Combien de fois êtes-vous allé chez le dropassiste?
2: Ça a dû m'arriver, je sais pas, 2-3 fois. Voilà.
10: Dans quelles circonstances?
2: Parce que, je sais pas, ça m'a pris comme ça, et puis finalement...
8: Un massage thaïlandais?
12: C'est les psys de l'époque.
10: Là, j'ai une idée. Ce n'était pas du tout une obligation.
2: Non.
11: L'épilation.
2: L'épilation.
8: Le pouvoir.
2: Bonne réponse.
10: C'était le meilleur, là.
2: Et oui, un dropassiste, c'est l'esclave qui, dans l'Antiquité romaine, était chargé d'épiler, évidemment, ceux qui avaient plus d'argent et une fonction plus noble. Et l'esclave épilait. Voilà pourquoi on entendait des cris, parce que ça pouvait faire mal.
10: Mais où est-ce que vous vous êtes fait épiler?
7: Mais oui, je me pose la question.
2: Ça m'est arrivé de me faire épiler le torse, oui.
10: Et puis?
2: Et sous les bras aussi. Mais,
10: non.
2: Mais puis,
9: et vous êtes resté avec.
2: Et puis finalement, après, on reprend le rasoir. Qu'est-ce que vous voulez que je vous dise?
10: Parce que vous vous rasez le torse?
2: Ça m'arrive.
10: C'est
2: oui.
10: Un tue-l'amour. Alors moi, quand je rencontre un garçon qui a le torse rasé, ça gratte, ça fait mal. Mais c'est un tue-l'amour.
7: Oui, mais c'est un tue-l'amour.
2: Ça dépend. Moi, je trouve pas. Je suis désolé. Certains aiment les poils, d'autres pas.
9: Et... Ah, les poils sur le cul, c'est beau. Une femme avec des poils sur le cul, c'est sublime.
2: Et sous les bras, je suis plutôt velu, voyez-vous. Donc, je préfère m'épiler plutôt que.
9: Vous êtes très bien pour votre âge.
10: C'est-à-dire que là, vous avez les dessous de bras épilés.
2: Là, non, justement, il faut que je me rase, voyez-vous.
10: Mais quelle drôle d'idée.
2: Pas demander à Stomy. Je suis sûr qu'il s'épile. Il a l'air comme ça, mais regardez-le.
11: Non, je m'épile pas.
2: Pop, il rougit.
9: Arrête.
11: C'est un berbe.
9: Il se fait l'arrêt. C'est toi qui l'as dit.
11: C'est un berbe.
2: Stevie, vous faites épiler, je suis sûr.
12: Ah non, je suis un berbe.
8: C'est génial.
12: Je pars sous les bras, mais moi j'ai pas.
7: Un corps d'enfant.
12: Mais j'aurais voulu parce que mon grand drame.
2: Il y a pas un poil qui pousse.
12: J'ai pas un poil aux fesses, j'ai pas un poil dans le dos, j'ai pas un poil là, j'en ai un petit peu là, j'en ai un peu là.
9: Mais sur le gland.
12: Et c'est tout. Ah non, bah non.
9: T'as pas un poil sur le gland?
12: J'ai pas de poil.
9: Mais
12: je
9: arrête,
12: suis un berbe.
9: C'est Ziz qui me l'a dit.
12: Mais que je me foute à poil.
7: Non,
12: calmez-vous, vous.
9: Ce qui est bien avec les poils sur les testicules, c'est que tu les fais enlever à la pince à épiler.
12: C'est
9: pas par un. Moi, c'est mon grand qui me le fait.
10: Mais ça doit vachement déformer la peau.
9: Hey. Si bah, vous êtes avant l'émission à chaque fois.
2: Non, écoute, on va passer à autre chose.
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2: Qui a inventé la première recette de ravioli avec de la sauce tomate?
10: C'est Buitoni.
8: Buitoni.
2: Non.
13: Pardon, est-ce que c'est un grand cuisinier ou rien à voir?
2: Alors, ça n'a rien à voir avec un grand cuisinier.
8: C'est un musicien?
2: Oui.
8: Rossini.
2: Rossini, non.
8: Non.
10: Puccini.
8: Un musicien.
2: C'est le
8: Verdi.
2: Tournono.
8: Umberto Tozzi.
2: Le Tournono. Le Tournedo.
13: Est-ce que c'est un musicien italien?
2: Un musicien italien.
8: 17e siècle?
2: Mort en France, mais italien, et on est plutôt au 19e.
8: Donizetti?
2: Même s'il est mort.
8: Bellini!
12: Ah, c'est pas con, ça.
2: Et puis on commande pas un Bellini en pleine émission en plus.
13: Ah mais il a soif. Hein.
6: Ah il est tout rouge.
13: Là il a soif.
14: Oui. Pourtant c'est quand même dommage que Bellini il est mort à Paris en plus.
13: Oui mais c'est pas lui.
2: Il n'est pas mort à Paris celui-là.
13: Dalida.
14: Elle n'est pas morte à Paris.
13: Elle est morte à Paris. Elle
7: était italienne. Il n'est pas mort.
2: Je n'ai jamais dit qu'il était mort à Paris.
10: Il a dit mort en France.
13: En France.
14: Ah, en France.
10: Si vous n'écoutez pas.
15: Son nom se termine-t-il par un I?
2: Comme souvent en Italie. Bon, voilà. Oui.
15: Oui.
6: Ah, ça, on avance.
10: Est-ce qu'on connaît
14: Paganini?
2: Comment vous dites?
14: Paganini.
2: Niccolo Paganini. Bonne réponse.
14: Et c'est lui qui a inventé ça, alors.
13: Le raviolini.
14: C'est dingue.
2: Paganini a effectivement été passionné de cuisine, en plus d'être compositeur. Il était guitariste, altiste, violoniste et chef d'orchestre. Ça vous va, ça Ça vous va, ça
14: Très bien.
2: Bel ami.
13: Et créateur de ravioli.
2: Vous voyez, lui, il a inventé la sauce tomate pour les raviolis, alors que vous n'avez rien inventé.
13: Attendez, les raviolis existaient, il a inventé la sauce tomate?
2: Non.
13: Ah bon?
2: Il a inventé le fait de mettre des raviolis avec de la sauce tomate. Les raviolis à la sauce tomate.
13: D'accord.
14: Oui.
13: C'est ah là. Oui, alors c'est plus.
14: Oui,
13: alors
7: il c'est a
13: moins, c'est moins intéressant. Il y avait des raviolis, il y avait de la sauce tomate, il a mélangé les deux. Ça va.
10: Si c'est ça, si c'est là le génie. Il a de la tomate, il l'a mis à cuire.
14: Si c'est ça le génie italien.
13: Là, je suis hyper déçu.
7: Avec du parmesan dessus en plus.
10: Ouais. Alors, oui.
13: Oui, c'est nul.
10: Moi, je vais les diviser en deux, les raviolis, je vais faire des.
2: J'aimais bien ça, moi, les boîtes de raviolis butinés.
13: Ah oui, moi aussi, quand j'étais petit, j'adorais.
2: Quand j'étais étudiant, tiens, j'en ai envie, là, d'un coup.
13: Ah bah là, on peut rien vous faire pour vous.
2: Oh là là là là, je me souviens, j'ouvrais la boîte.
13: C'est vrai. Quelqu'un
15: vous
13: va
15: vous échauffer quand
13: va
15: même.
13: Au supermarché
15: pas
13: à côté de
15: vous. Vous pouvez froid, manger froid.
13: Hein. Ah ouais. Oh non, froid, c'est
2: pas mauvais. Hein.
15: C'était pas mauvais. Alors qu'est-ce qu'il y avait dedans comme farce?
13: Ah oui.
15: Ça, vaut peut-être mieux pas
10: chien.
15: Savoir.
10: Ah non, faut pas savoir.
6: Oh, c'est comme les nems, vaut mieux pas savoir. Surtout que c'est vendredi, c'est pas.
13: C'est ravioli.
6: Ah ben non.
13: Ah, ça finit en.
14: Non, c'est lundi.
2: Vous connaissiez Paganini alors, monsieur Bellamy?
14: Oui, c'est un grand violoniste.
13: Chef d'orchestre aussi ou pas?
15: Oui.
2: Vous pouvez délayer?
14: Oui. Mais quand on me met sur la sellette comme ça, elle est
15: compositeur des caprices.
13: Non, a priori, tu maîtrises la musique classique.
10: Quand t'as pas le nom, tu le
14: mais j'ai
10: pas.
14: Peur de me faire engueuler aussi.
13: Non. Alors vas-y, dis tout ce que tu connais sur Paganini.
14: Alors, Paganini. Très grand virtuose.
10: On connaît rien.
13: Ouais. Est-ce que t'as pas un peu plus d'infos?
15: Il serait pas italien par hasard?
2: Il aurait
14: absolument
2: pas inventé les raviolis.
14: Il est de Gênes. Il est de Gênes. Parce que quand il y a de la Gênes.
15: Ah oui, d'accord.
10: Je crois qu'il est mort en France.
13: Est-ce que tu peux nous citer une de ses œuvres?
2: Il est mort à Nice, très précisément.
15: Oui. Les Caprices.
14: Les Caprices. Les 24 Caprices.
15: Ah bah les Caprices, c'est fini.
14: Pour violon seul. Très virtuose.
10: Oh mais tu connais rien. Non, parce que Christophe Barbier, au moins quand il répond, il développe, il étaye ses
13: Il donne
10: réponses.
13: Des dates précises, non, mais il est carré.
14: Ce qui est extraordinaire, c'est qu'il était tellement virtuose. Il avait une maladie des mains, il avait une souplesse. Il avait ce qu'on appelle la maladie de Marfan.
10: Ah, une
14: il avait
10: la
14: main très grande, très très flexible.
15: Ah, comme Jamel.
14: Ce qui donnait son jeu très virtuose comme ça.
2: On disait qu'il était possédé par le diable.
14: Voilà.
2: Et c'est ça évidemment qui est important dans la carrière de Paganini,
13: c'est ce que n'a pas dit Bellamy.
2: Il jouait tellement bien que les gens étaient persuadés qu'il était possédé par le diable.
15: Ah, bien sûr, ça impressionnait et l'église n'aimait pas beaucoup ça. Il possédait un Stradivarius de 1728 qu'on a appelé le Milanolo du nom d'une autre propriétaire.
14: Tu confirmes Bellamy?
13: Non mais là l'humiliation pour Bellamy.
10: Moi je fais l'image de Bellamy, il acquiesce comme ça.
14: Mais non mais moi
13: il se décompose.
15: Mais on le sait parce que c'est
14: moi c'est le violon quand on parle de
15: c'est le violon. C'est le violon que Amoyal s'est fait voler en 87 et qu'il a retrouvé des années.
10: Scoule Amoyal.
6: Regardez la tête de Bellamy, on dirait un ravioli à la sauce tomate.
13: C'est qui Amoyal? Tu aurais pu dire.
14: Oui mais j'ai pas pensé.
2: Faut dire qu'il y a longtemps que Bellamy n'est plus ravioli.
13: Oh. Ah c'est vrai. C'est vrai.
14: Mais le partenaire, c'est bah le ou la partenaire.
13: Oh ben maintenant on le sait hein. Ça va. N'essaye pas de faire croire que t'es hétérosexuel.
2: Oh la honteuse qui se cache encore.
13: Non, le partenaire ou la partenaire.
6: Il est plus peiné à la rabiata.
14: Si vous pouviez éviter de ne pas rire comme ça, c'est très vexant.
13: Oh, t'as l'air autant hétéro que spécialiste de la musique classique.
7: On peut réveiller Laurence?
2: Ah non, c'est juste que j'étais en train de passer que Bellamy était autant hétéro que Françoise Giroud était gauche.
6: Non, même un peu moins.
2: Franchement. Paganini, en tout cas. On a une musique composée. Hein. C'est pas lui qu'on va entendre jouer, évidemment, mais oui. Une musique composée par Paganini.
13: Ah, c'est virtuose.
14: C'est la Campanella.
6: Ça va bien.
2: Et la danse des sorcières aussi.
6: Ça ferait une bonne musique pour une pub de
14: radio. Des lutins.
2: Et c'est vrai qu'il est né à Gênes, il était génois. Ouais, ouais. Et sa femme génoise a ouvert une pâtisserie.
7: Oh non. Oh non.
2: Avant de partir faire des salades à Nice, où il est mort. Oui. Voilà, vous savez tout sur la vie de Paganini grâce aux grosses têtes de RTL.
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1: Bonjour, bonjour à tous. Très heureux de vous retrouver ce matin encore pour cette dernière des petits matins classiques, on va dire. À partir de lundi, ce sera une version estivale avec Miguel de Rennes aux commandes entre 4h30 et 6h du matin. Mais donc, on est ravis de vous accompagner en ce dernier jour avec Marina, avec Tom qui nous fait l'amitié d'être présent.
2: Salut tout le monde. Oh, bah, j'étais dans le coin, je passe une tête.
3: Hein. Oui, vous sortez gentil. Tout juste de la conférence d'action. Vous dites, oh, je vais écouter une dernière fois le coq Rico.
2: Je viens vous voir une dernière fois, donc ça me fait plaisir de vous voir.
3: Moi aussi.
1: Ah ben voilà, le coq chante pour vous, Tom, quelle chance.
2: Ah, c'est gentil, qu'est-ce qu'il dit dans sa chanson
4: Ouais, les bleus ont gagné.
3: Non,
2: il dit pas ça.
1: Vous faites très bien le coq.
2: Ah ouais, c'est fou.
1: Vous pouvez le refaire pour moi.
4: Ouais, les bleus ont gagné.
2: Non mais j'ai deux talents dans la vie, je sais faire les pâtes carbo et je sais faire le coq.
1: Alors si vous faites les pâtes carbo aussi bien que le coq, je suis pas sûr d'aller venir manger chez vous.
3: Bon, tout va bien.
1: Voilà, on est un petit peu fatigué pour ceux qui ont regardé le match de foot. Pierre-Yves et Virgile sont en régie avec nous. Ça va ?
5: Ça va, super. Ça va.
1: Un peu vous tenez le coup ?
5: Ouais, ça va.
3: Vous avez regardé le match ?
5: Oui.
3: vous êtes fatigué ?
5: Non, on a pris 5 cafés depuis.
1: C'est vrai que là, on a tous pris beaucoup de café. Et puis, c'est un jour spécial aussi pour Marina.
3: Moi, oui, c'est ma dernière
1: c'est
3: au petit
1: dernière
3: matin.
1: Au petit matin.
3: Je vous trouverai à d'autres horaires. Mais
1: En journée ?
3: Voilà, en journée. Mais voilà, j'ai éteint définitivement mon réveil.
1: Voilà.
3: Ça fait plaisir.
1: Une semaine à mes côtés, elle en a déjà marre.
3: Mais je regrette pas mon choix. Oui.
1: Ça commence bien cette dernière.
3: Allez.
1: Merci à tous d'être avec nous, soyez les bienvenus. Nous sommes le vendredi 10 juillet, voici les titres de l'actualité. Et à la une ce matin, cette nuit de liesse de Valenciennes au Vieux-Port de Marseille en passant par Paris, des dizaines de milliers de personnes ont célébré dans les rues la qualification des Bleus en demi-finale de la Coupe du Monde de foot. Pas de gros incidents signalés à ce stade. L'équipe de France qui a été impériale face au Maroc, victoire 2-0, but de Mbappé et Dembélé. La demi-finale ce sera mardi prochain, jour de fête nationale. Et ce sera soit face à l'Espagne, soit face à la Belgique. Les deux équipes s'affrontent ce soir à 21h. L'autre grand titre ce matin, c'est cette canicule, bien sûr, qui franchit une nouvelle étape. 9 départements de l'Ouest basculent en vigilance rouge, 76 autres en alerte orange. À retenir aussi ces gros bouchons sur la route des vacances, journée classée rouge par bison futé, c'est même noir en Auvergne-Rhône-Alpes. Et puis Tadej Pogacar qui assomme déjà le Tour de France. Le Slovène s'est imposé en solitaire sur l'ascension du Tourmalet. Il s'empare à nouveau du maillot jaune avant la 7e étape, aujourd'hui taillée pour les sprinteurs, 175 km de plat entre Ajetmo et Bordeaux. Tous ces titres, on va bien sûr les développer jusqu'à 7h, mais d'abord, un premier point sur la météo, Marina, et donc cette canicule qui continue de gagner en ampleur.
3: Avec 9 départements en vigilance rouge canicule, 9 départements du nord-ouest, c'est l'Ille-et-Vilaine, la Loire-Atlantique, le Maine-et-Loire, la Mayenne, le Morbihan, la Sarthe, les Deux-Sèvres, la Vendée et la Vienne, et sinon il y en a 76 en orange. Température encore chaude, 40 à Cognac, 39 au Mans, 39 à Lyon et à Limoges, 38 au Mans, 38 aussi à Nantes, à Bourges et à Nevers, 36 à Paris, il fera 32 à Lille, mais 28 à Biarritz et 27 à Cherbourg. Températures qui vont baisser dans le sud-est. Hier, on avait du 40 à Montpellier et à Perpignan, là, il fera 30 degrés. Donc, on a une baisse des températures
1: D'accord.
3: assez importante.
1: Un peu de répit pour.
3: Oui, d'ailleurs, certains départements sortiront de vigilance à 6 heures, on vous précisera ça, parce qu'on est passé dans un vent de sud, donc un vent qui vient de Méditerranée, donc chargé d'humidité. Et puis surtout, il y aura des orages prévus cet après-midi sur la moitié sud. Ça pourrait faire baisser localement, évidemment, la température. Mais on reste prudent quand même face au risque d'incendie, parce qu'il y en a toujours 63 qui sont en risque élevé, 63 départements, et un en risque très élevé, la Haute-Garonne. Mais sinon, sur la moitié nord, ce sera du soleil toute la journée.
1: Merci
3: d'orage.
1: Beaucoup, Marina. Bon réveil si vous ouvrez les yeux. Et tiens, pour vous réveiller, on commence avec Naïka, One Track Mind.
2: Ah oui, vous ne connaissez pas, c'est l'un des tubes de l'été.
1: Je connais pas du tout.
2: Si, ça fait Zobodobodo.
1: Je suis pas aussi jeune que vous, Tom.
3: Zobodobodo, vous savez
2: Zobodobodo.
1: Zobodobodo.
2: Zobodobodo.
1: Zobodobodo.
2: Écoutez.

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1: Avec nous en studio comme chaque matin, notre spécialiste santé Agathe Landais et Olivier Dauvert, notre monsieur conso. On commence avec vous Olivier, oui. Évidemment ce France-Maroc, on l'a tous en tête ce soir. Vous allez nous parler de ce qui est vraiment un phénomène mondial, puisque ce sont les cartes Panini, l'album Panini. Mais il y a une question d'un auditeur qui vous a écrit, qui nous a écrit au 74-900, pour nous demander pourquoi les prix de ces cartes Panini étaient partout les mêmes, absolument partout, que ce soit dans les supermarchés ou dans les bureaux de tabac.
2: C'est
1: partout
2: pareil. Bonne question, parce que c'est une bonne observation. À la base, oui, la boîte de 8 sachets, c'est-à-dire 56 vignettes, est quasiment partout au même prix pour la Coupe du Monde, en l'occurrence 12 euros. Alors derrière cette question-là, il y a plein de questions, c'est les prix sont-ils encadrés ? Oui ou non? Et comment les prix sont-ils fixés en France? Alors, la règle de base, en France, les prix sont libres et ça fait déjà quelques décennies que l'État ne se mêle plus de la fixation des prix. Depuis Édouard Balladur, Premier ministre, donc vous imaginez que ça nous ramène à loin, chacun est libre de fixer son prix.
1: Alors, donc, si les prix sont libres, pourquoi, en l'occurrence, ils sont toujours les mêmes? On se tire pas la bourre sur les cartes Panini?
2: Eh ouais, en gros, est-ce que c'est un hasard que ça soit toujours partout 12 euros? Ben non, c'est pas un hasard parce que les marques essayent de guider les distributeurs, essayent de les orienter, qui restent, vous l'avez bien compris, libres de fixer leur prix, parce que, au nom de la cohérence de leur image, les marques, elles adorent que leurs produits soient vendus partout au même prix.
1: Et alors justement, comment est-ce que les marques s'y prennent pour que Carrefour, Leclerc ou un Intermarché respectent le prix que eux, le fabricant, ont en tête?
2: Vous pourriez rajouter à ces enseignes Fnac, Boulanger, Darty, toutes les enseignes, parce qu'en réalité, ça concerne tous les produits. Par exemple, votre smartphone. Imaginons qu'un magasin casse le prix de l'iPhone. C'est-à-dire, il le vend à moins 30 ou moins 40%. Bah, logiquement, il va vite vendre son stock d'iPhone tellement ça va partir tout de suite. Le problème, c'est qu'Apple va pas le relivrer. Parce qu'Apple, il va pas apprécier que le revendeur, qu'il s'agisse Fnac, Darty, Boulanger, que sais-je encore, casse le prix parce que ça va abîmer son image. Et donc, dans ce cas-là, vous voyez bien que c'est la marque qui est forte, qui livre ou qui ne livre pas les produits quand le stock sera vide. Eh ben, Panini, c'est un peu pareil. Ensuite, la deuxième stratégie qu'ils utilisent, c'est d'écrire le prix sur les produits. Quand vous tournez le pack de pochettes Panini, eh ben, vous voyez qu'il est écrit que 12 euros, c'est le prix de vente maximum conseillé. C'est pas le seul produit à le faire. Vous avez peut-être, certains l'ont en tête, le fameux lait, la brique bleue de C'est qui le patron, qui est l'un des produits les plus vendus dans les hyper. Eh ben aujourd'hui, vous avez le prix qui est marqué dessus. Ça permet comme ça d'inciter les distributeurs à respecter le prix, parce que sinon, ils risquent, s'ils le vendent plus cher par exemple, de passer pour des voleurs. Pour autant, je vous le redis, ça n'a pas de valeur légale d'écrire le prix sur les produits, mais malgré tout, ça permet quand même d'éviter les écarts de prix. Voilà comment ils s'y prennent, qu'on s'appelle Panini ou n'importe quelle autre marque.
1: Effectivement, ça met une petite pression aux distributeurs.
2: Et voilà, vous avez tout compris,
1: le
2: Olivier.
1: Le prix conseille le producteur. Merci beaucoup, Olivier Dauvert. Ça va beaucoup mieux maintenant avec vous, Agathe Landais, notre spécialiste français. Et donc, ce chiffre, qui est quand même énorme, 10 millions de Français qui souffrent d'arthrose, c'est la maladie articulaire qui est même la plus répandue. Et pourtant, il n'existe aucun traitement, Agathe, mais on est peut-être sur le point d'avoir trouvé un remède pour en guérir.
3: Oui, et ce serait vraiment un espoir considérable, car près des deux tiers des Français de plus de 65 ans souffrent d'arthrose. Et à ce stade, vous l'avez dit, la maladie ne se soigne pas, on n'en guérit pas. C'est une maladie chronique avec laquelle les patients apprennent à vivre. Cet espoir, il nous vient donc des États-Unis, où une équipe de chercheurs travaille depuis 2 ans sur un médicament injectable. À ce stade, ils n'ont mené leurs tests que sur des animaux, pas encore sur l'homme. Mais les résultats qu'ils ont publiés il y a quelques semaines sont déjà très prometteurs. Ils ont injecté ce médicament à des animaux et en 4 à 8 semaines, ils ont constaté non seulement un soulagement durable de la douleur, mais en plus, ils sont allés plus loin et ils affirment que ce traitement pourrait faire disparaître totalement l'arthrose.
1: Ça veut dire que le traitement peut bloquer la progression de la maladie ?
3: Mieux que ça. Dans les études menées par ces chercheurs, cette injection vient réparer la zone touchée. Le produit injecté mobilise les cellules du cartilage pour que celui-ci se répare tout seul en quelques semaines, même lorsque celui-ci est très abîmé. C'est ce qu'ils ont observé sur des articulations des animaux traités qui se sont réparés en 4 à 8 semaines. Un phénomène inédit, car on le rappelle, l'arthrose, c'est une maladie qui engendre la dégradation progressive du cartilage qui fait tampon entre deux os. À terme, les os finissent par se frotter directement, ça les abîme et ça engendre des douleurs. Les articulations les plus touchées sont les mains, les genoux, les hanches ou encore les vertèbres lombaires. Si on parvenait à trouver un médicament qui bloquerait la dégénérescence du cartilage, ce serait un énorme soulagement pour les 10 millions de Français touchés. Ces chercheurs américains promettent de débuter les tests sur l'homme dans les 18 prochains mois.
1: Alors, en attendant de voir si ce remède miracle finit par aboutir, on est d'accord qu'aujourd'hui, l'arthrose ne se soigne pas.
3: Non, il n'y a aucun traitement qui permette de bloquer la maladie. On peut soulager seulement la douleur avec des médicaments, paracétamol, anti-inflammatoire ou encore grâce à des injections directes directement dans les articulations touchées avec des produits qui viennent faire tampon ou calmer l'inflammation. Et quand la douleur est trop profonde pour les patients, on peut proposer de la chirurgie avec une pose de prothèse pour remplacer totalement l'articulation.
1: Et puis les médecins conseillent aussi de veiller à son hygiène de vie.
3: Exactement, avec notamment une activité physique régulière. Quand on a de l'arthrose, il faut essayer de marcher le plus possible. Pratiquer par exemple de la natation ou du vélo sur une courte durée au début quand on est sédentaire, puis en augmentant petit à petit la durée des séances. Être actif soulage petit à petit les symptômes et ça permet aussi de perdre du poids, car le surpoids, c'est le principal ennemi de l'arthrose. Il va aggraver les symptômes, accélérer la progression de la maladie, surtout pour les personnes qui ont de l'arthrose dans les genoux ou dans les hanches.

0: à l'élection présidentielle, qui s'attaque à des décisions de justice et qui même intimide la justice. On le voit, les pressions qui sont faites pour que l'arrêt en cassation ne tombe pas avant l'élection présidentielle. Comment vous voulez expliquer à des jeunes délinquants qu'il faut respecter la loi, qu'il faut respecter les règles, quand vous avez des responsables politiques qui eux-mêmes ne sont pas capables de les respecter?
1: Mais la décision de justice lui permet de se présenter, vous dites elle aurait dû renoncer.
0: C'est pas ce que je dis. Ce que je dis, c'est que les attaques qui sont faites contre la justice, qui expliquent que cette décision est illégitime, elle a été condamnée 2 fois à de la prison ferme pour détournement de fonds publics. Les attaques qui visent à expliquer que la justice
1: est... Elle n'a pas contesté le jugement de mardi.
0: Elle dit que c'est un jugement politique. Elle l'a redit sur le plateau de TF1. Et par ailleurs, il y a une intimidation très claire de la part de son camp pour empêcher la justice de rendre une décision de cour de cassation avant l'élection présidentielle.
1: Est-ce que c'est vraiment un sujet qui va occuper la campagne présidentielle, puisque c'est ce que vous redoutez?
0: Et moi, ce que je souhaite, Olivier Bost...
1: Parce que la cour de cassation dit, elle rendra une décision en avril, c'est-à-dire dans les tout derniers jours ou dernières semaines de la campagne présidentielle. Ça sera donc pas un sujet qui va paralyser, comme vous le dites, l'élection présidentielle.
0: Moi, ce que je souhaite, Olivier Bost, c'est précisément qu'on parle des Français et qu'on parle d'une vision pour le pays. Moi, je veux battre le Rassemblement National dans les urnes à la loyale. Je veux expliquer aux Français ce qu'est la réalité du programme du Rassemblement National. Je suis dans l'hémicycle à l'Assemblée, je vois les propositions qui sont faites, les amendements qui sont déposés. Il y a encore quelques mois, au moment du budget, ils proposaient de taxer l'épargne des Français pour établir la retraite à 60 ans. Ils ont des mesures qui visent à nous faire sortir de l'Europe. Ça veut dire que nos agriculteurs ne recevront plus la PAC avec laquelle ils vivent au quotidien. Donc tout ça, il faut le dire. Et par ailleurs, je veux les battre de manière différente parce que je crois que ces dernières années ou ces dernières décennies, moi je suis d'une nouvelle génération politique qui a vu aussi le Rassemblement National progresser. Je pense que les politiques se sont toujours un peu vautrés dans des arguments moraux et dans la contestation. Bah, or, on doit aussi parler de nous et de notre projet.
1: Là, vous êtes sur un plan moral.
0: Bah, vous m'interrogez sur les condamnations judiciaires. Moi, je veux aussi parler de mon projet. Et c'est avec ça que je veux convaincre les Français.
1: D'accord.
0: Moi, je crois qu'on a vocation, la France, à redevenir la première puissance d'Europe. Et que ça bénéficiera aux Français parce qu'ils gagneront plus de leur travail et parce que leurs enfants auront un travail qui leur permettra de gagner leur vie et de fonder une famille. Et pour ça, il faut qu'on réussisse sur 4 chantiers capitaux.
1: On va y revenir.
0: École, salaire, frontières, IA.
1: Sur le plan politique, est-ce que vous n'avez pas perdu, Gabriel Attal, pour dire les choses de manière un peu abrupte, perdu depuis mardi soir votre meilleur adversaire, celui de votre génération, Jordan Bardella?
0: Non, vous savez, moi d'abord je choisis pas mes adversaires, c'est pas la démocratie. Ensuite, il y a un adversaire du Rassemblement National, quel qu'il soit.
1: Ça change la configuration de l'élection présidentielle et de la campagne.
0: Vous savez, moi je suis candidat à cette élection présidentielle depuis plusieurs mois, quel que soit le candidat du côté du Rassemblement National. C'est vrai que j'appartiens à une nouvelle génération en politique, je l'assume, ça me donne aussi un regard différent sur les choses, sur la politique elle-même, mais je pense aussi sur l'avenir du pays. Effectivement, je considère que l'avenir, celui des générations futures, est extrêmement important. C'est ça que me donne peut-être mon âge et ma génération. Quels que soient les candidats en face de moi, c'est le projet que je porte et que j'aurai porté.
1: Avant de revenir sur votre projet, les sondages ne font pas tout, certes, mais ils sont quand même assez importants dans ce début de campagne présidentielle, notamment parce qu'ils pourraient guider l'offre politique. Selon notre tout dernier sondage RTL Toluna Harris Interactive, vous gagnez 2 points à 16% d'intention de vote, à égalité avec Jean-Luc Mélenchon, mais 20 points derrière Marine Le Pen. Ça bouge, on le voit, mais les rapports de force, eux, ne bougent pas. Parleriez-vous d'un début de campagne laborieux?
0: D'abord, vous le dites, je suis en progression dans les sondages. Il vaut toujours mieux ça que l'inverse, même si je prends toujours beaucoup de pincettes parce qu'on est à près d'1 an de l'élection. 1 an avant une élection, les sondages, ils disent peut-être une photographie à un moment donné, mais ils disent pas ce que sera l'élection parce qu'entre les deux, il y a une campagne. Et heureusement, et surtout entre les deux, il y a des Français qui se rendent dans l'isoloir et qui votent. Et c'est ça le plus important.
1: Vous faites 4 points de moins qu'Édouard Philippe qui reste le plus haut face à Marine Le Pen. Si le choix devait se faire aujourd'hui, c'est vous qui seriez en position de vous retirer pour soutenir Édouard Philippe, nous sommes d'accord?
0: D'abord, vous savez,
1: c'est comme ça que ça va se faire.
0: Moi, je pense qu'il faut une vraie campagne et un vrai rassemblement. Qu'est-ce qu'il y a eu en 2022? Le problème, il n'y a pas eu de campagne. Il n'y a pas eu de campagne présidentielle, le président a décidé de se représenter très tard, il y avait la guerre en Ukraine, il n'y a pas eu de débat, et je pense que ça a créé beaucoup de frustration chez les Français. Ça a fait qu'ensuite, il n'y a pas eu de majorité absolue à l'Assemblée nationale. Donc là, il faut une vraie campagne, avec des projets qui sont différents et qui s'affrontent au sens démocratique et noble du terme, et des Français qui décident. Et ensuite, vous savez, moi, le sens de mon engagement, c'est évidemment aussi de me battre contre la France insoumise et le Rassemblement national. Et je veux empêcher qu'il y ait un deuxième tour entre la France insoumise et le Rassemblement national. Et donc pour ça, il faudra un rassemblement. Probablement début 2027, il faudra que des candidats qui sont sur le même espace politique, qui partagent des valeurs communes...
1: En février, vous êtes tombé d'accord avec Édouard Philippe sur cette idée?
0: Au début de l'année, ça peut être janvier, ça peut être février, on verra. Moi,

0: J'ai fait une proposition de méthode. Vous avez un comité de liaison avec des représentants de nos partis, celui d'Edouard Philippe et le mien, qui se parlent pour organiser ça en amont. Et donc, voilà, moi, je suis toujours dans la proposition constructive pour chercher à construire le rassemblement. Ce que je constate aujourd'hui, vous l'avez dit, c'est que il n'y a pas de favori dans cette élection, dans notre espace politique. On est quasiment dans la marge d'erreur. Je suis en progression, vous l'avez dit. Et donc, il va y avoir une campagne et je compte bien, comme j'ai commencé à le faire, me déplacer tous les jours sur le terrain à la rencontre des Français.
1: Merci beaucoup, Gabriel Attal.
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0: parfaite pour moi.
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1: Bonjour à tous, soyez les bienvenus sur RTL. Les Bleus sont en demi-finale de la Coupe du Monde. Des Bleus taille patron face au Maroc. Ils se sont imposés 2-0 et retrouveront soit la Belgique, le favori de Marina, soit l'Espagne en demi-finale. Tout au long de l'émission jusqu'à 7h, on va revenir bien sûr sur cette victoire, sur ces scènes de liesse aussi qu'on a eu un peu partout cette nuit, de Valenciennes à Marseille en passant par Paris. Et puis venez nous raconter vous comment vous avez vécu ce match, où est-ce que vous l'avez regardé, avec qui, est-ce que vous aussi vous avez fait la fête pour cette victoire. On attend votre coup de fil au 32-10.
4: Et moi je suis très curieux d'avoir le débrief de Marina.
5: Alors Marina a dormi, puis à un moment donné elle a entendu et elle s'est réveillée, elle dit, oh, on a dû gagner. Et elle s'est rendormie, d'accord. Voilà.
1: D'accord, très bien. Parfait. Très beau compte rendu de match. Merci beaucoup, Marina. L'autre bonne nouvelle du jour, c'est que les vacances commencent ce soir pour des millions de Français. Des vacances à l'épreuve de la canicule. 9 départements du Nord-Ouest sont désormais en vigilance rouge. Comment ça se passe pour ces milliers d'enfants qui sont en ce moment en colonie de vacances? Est-ce qu'il est prévu de les rapatrier s'ils sont dans ces fameux départements rouges? On en parlera à 6h15 avec le plus gros organisateur associatif de colonies de vacances en France. Au programme aussi la télé et vous, comme chaque vendredi. Ce matin, on va monter à bord de train pas comme les autres et découvrir des pays formidables avec Nicolas Voller. Les incroyables histoires de la Coupe du Monde, bien sûr. Thibaut Chaboch va nous raconter ce jour où le trophée de la Coupe du Monde a disparu à jamais. Et puis, au cœur du Tour de France, avec Antoine Decarne, là, il nous expliquera pourquoi il y a de plus en plus de chutes sur les courses cyclistes. On n'oublie pas notre jeu, Marina. Il y a des places de cinéma à gagner ce matin encore.
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1: Voilà, il faudra appeler le 3210, mais on vous détaillera tout ça dans une heure, bien sûr, au moment de jouer. La météo, Marina, un premier point complet là pour commencer. Je le disais, on a 9 départements de l'Ouest qui sont désormais en vigilance rouge canicule.
5: Exactement, du Nord-Ouest, précisément l'Ille-et-Vilaine, la Loire-Atlantique, le Maine-et-Loire, le Morbihan, la Mayenne, la Sarthe, les Deux-Sèvres, la Vendée et la Vienne. Donc grande prudence, température chaude la nuit et le jour. 76 autres départements sont en vigilance orange. Et concernant la météo des forêts, il y a un département qui est en risque élevé, donc rouge, c'est la Haute-Garonne, mais il y en a aussi 63 en orange. On va surveiller la situation. Et donc pour ces températures, cet après-midi, on attend 40 à Cognac, 39 à Lyon et à Limoges, 38 à Nantes, 38 à Bourges, à Nevers et Clermont-Ferrand ainsi qu'au Mans, 37 à Alençon, 37 à Toulouse, 36 à Paris, il fera 34 à Nîmes et à Mulhouse, 32 à Lille, 31 à Bastia, 30 à Perpignan et 27 à Cherbourg.
1: Et côté ciel, ça donne quoi aujourd'hui?
5: Alors, on a pas mal de soleil, mais ça y a un petit changement de temps quand même sur le sud du pays, puisqu'il y a des nuages qui vont arriver par l'Aquitaine et qui vont ensuite tourner à l'orage en cours d'après-midi sur une zone qui va donc de la Nouvelle-Aquitaine, enfin plutôt l'Aquitaine, en allant vers le sud du Limousin, l'Occitanie, Massif Central, en allant vers les Alpes et jusqu'en Corse. Le littoral méditerranéen devrait être épargné, mais dans les terres, on a ce risque d'averses orageuses. Ça peut faire du bien, s'ils sont pas violents, évidemment, ces orages. Mmh. Ça peut faire baisser un petit peu la température. D'ailleurs, les températures vont baisser cet après-midi en Méditerranée, parce qu'on va aussi passer dans un vent de sud, donc un vent qui vient de la mer.
1: Et plus humide.
5: Voilà, plus humide. Rafraîchir
1: un peu l'atmosphère.
5: Donc c'est un peu mieux sur le front des incendies ce vent. Mais sinon, sur le reste du pays, les deux tiers nord du pays, on garde le soleil, peut-être quelques nuages quand même, un petit risque d'averses orageuses juste sur l'ouest du Finistère.
1: Merci beaucoup Marina, nous sommes le vendredi 10 juillet, bonne fête au Ulrich et puis on voulait rendre hommage ce matin à une voix rocailleuse qui s'est éteinte hier, celle de Bonnie Tyler.

0: quelle puissance la voix de Bonnie Tyler, Total Eclipse of the Heart. Bonnie Tyler qui s'est éteinte donc hier à l'âge de 75 ans. Merci de vous réveiller avec RTL, il est 5h.
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0: Et c'est donc l'heure du premier journal de la matinée présenté par Guillaume Ouattara. Bonjour Guillaume.
2: Bonjour Sébastien, bonjour à tous.
0: À la une ce matin, un pas de plus vers une troisième étoile. L'équipe de France est en demi-finale du mondial de foot.
2: Grâce à un doublé Mbappé Dembélé face au Maroc, les Bleus qui retrouveront l'Espagne ou la Belgique mardi. Dans ce journal également, les incendies qui se poursuivent dans les Pyrénées-Orientales alors que la canicule s'installe au moins jusqu'à mardi sur toute la France. Vous entendrez dans un instant des sinistrés qui découvrent l'ampleur des dégâts. La chaleur et ses effets sur les ascenseurs. Un quart du parc français ne peut pas résister à des températures supérieures à 40 degrés. Et puis le Tour de France et cette question, qui peut stopper Pogacar? Pas grand monde, nous dira Cédric Chasseur.
0: Après le journal RTL, événement à bord du Charles de Gaulle, Nicolas Burnan a passé 24 heures à bord du porte-avions français qui vient de quitter la zone du Moyen-Orient où il avait été déployé ces derniers mois.
3: On a fait des missions de reconnaissance et des missions de protection dans le golfe d'Oman et à proximité, voire même dans le détroit d'Ormuz. C'est une forme de soulagement, de joie de pouvoir bientôt retrouver les siens.
0: Reportage à découvrir en intégralité dans un quart d'heure.
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0: Allez, on a le droit de le dire, elle est belle, cette équipe de France. Les Bleus sont en demi-finale de la Coupe du Monde pour la troisième fois consécutive. Et cette fois, Guillaume, on peut le dire, ils n'ont pas tremblé.
2: Ouais, le Maroc balayé 2-0 cette nuit à Boston. Un match longtemps verrouillé par les Lions de l'Atlas et leur immense gardien Yacine Bounou, qui a même stoppé un pénalty de Mbappé. Mais la digue a fini par céder d'un éclair de Mbappé, d'une frappe en pleine lucarne à l'heure de jeu. Et dans la foulée, Ousmane Dembélé a plié l'affaire. Alors forcément, ça a fait la fête un peu partout en France cette nuit. Et notamment à Montpellier, où vous étiez Rémi Vallès.
4: Des verres qui volent, des inconnus qui s'enlacent. Au coup de sifflet final, les supporters montpelliérains comme Camille ont exulté.
5: C'était vraiment génial, on est très contents d'être venus avec l'ambiance et tout ça. On s'attendait pas à mieux de... J'ai perdu ma voix sur les deux buts, j'étais au milieu, là j'ai crié, j'ai jeté le verre et tout.
4: Malgré les nombreux exploits du gardien marocain et le pénalty raté par Mbappé, Théo n'a jamais douté.
6: Actuellement je pense là c'est le meilleur joueur du monde dans la compétition. S'il peut marquer à tous les matchs, il le fera. Tout simplement, il est monstrueux, il va pas s'arrêter là.
4: Sur une place de la Comédie bondée, recouverte de drapeaux bleu, blanc, rouge, Charles brandit une réplique de la Coupe du Monde en mousse.
7: Non, c'est pas la vraie, mais je pense que la vraie on l'aura très bientôt, du moins j'espère. On l'a déjà eu deux fois. Je pense que la troisième fois, ça va arriver très très bientôt. J'ai confiance à l'équipe de France. J'ai confiance à Didier Deschamps, le plus grand sélectionneur qu'on ait jamais eu. On va y arriver. Allez les Bleus, allez la France.
4: Et en cas de nouveau sacre mondial dans quelques semaines, figurez-vous que les supporters montpelliérains ont déjà trouvé le futur hymne des Bleus.
8: Et 1, 2, 3 étoiles.
2: Rémi Vallès à Montpellier pour RTL. Prochaine étape pour nos Bleus, une demi-finale mardi, un 14 juillet à Dallas. Ça sera face à l'Espagne ou à la Belgique. Verdict ce soir à 21h. Match à suivre sur M6 et sur RTL.
0: Et dans RTL Coupe du Monde, dès 20h ce soir comme tous les soirs, on reviendra évidemment largement sur la belle performance de nos Bleus qui rejoignent donc le dernier carré de la Coupe du Monde pour la troisième fois consécutive. L'autre grand titre ce matin, c'est cette canicule qui se poursuit et on passe même un cran ce matin puisque 9 départements de l'Ouest basculent en vigilance rouge, 76 autres sont en alerte orange.
2: Le troisième épisode caniculaire en moins de 2 mois qui va durer au moins jusqu'au 14 juillet. Une chaleur qui nourrit les incendies. Le plus important ces derniers jours, c'est dans les Pyrénées-Orientales, près de 5000 hectares brûlés en 5 jours. L'ordre d'évacuation a été levé pour 9 des 15 communes concernées. C'est le cas à Rodez, où les 700 habitants ont enfin pu regagner leur quartier. Mais pour beaucoup, le retour est un choc. Les dégâts sont bien plus lourds qu'ils ne l'imaginaient, Patrick.
9: Oui, Sophie me fait faire le tour de sa maison. Le feu a été arrêté par les pompiers au seuil de la baie vitrée. Sa petite terrasse est couverte de cendres et de flaques de plastique fondu.
10: Bah, tout a pris, de ce côté.
11: Il reste quoi, le squelette du parasol
10: hein. Ouais, c'est tout. Il y avait une table, un scène de jardin, il y avait un récupérateur d'eau, tout a fondu. Il y a la porte vitrée, bon, qui n'existe plus non plus, le volet. Mais après, l'intérieur, normalement, à ce que j'en vois, ouais. Tout est là. Après, bon, c'est plein de cendres, plein de suie, plein de fumée.
9: Dans la rue voisine, Agnès n'a vraiment pas eu de chance. La maison de cette jeune femme est détruite, mais surtout, elle vient d'en hériter et elle ne l'avait pas assurée.
12: Le toit, il s'est effondré, s'est brûlé. Et le problème, c'est qu'en fait, mon oncle, il n'a jamais assuré cette maison. C'est un cauchemar. faute à pas de chance. Et en même temps, je me dis, est-ce que c'est normal qu'il y ait 12 canadaires pour tout le pays? Je sais pas, enfin, ça fait 20 ans que les écolos ils nous disent que c'est la merde et voilà. C'est toujours les plus pauvres qui vont trinquer, c'est toujours pareil.
9: Il faut bien considérer que sur 5000 hectares traversés par le feu, seulement 50 bâtiments ont été sinistrés, car l'incendie n'a fait que longer des villages protégés par les soldats du feu, au sol et dans les airs.
2: Patrick Tégérois, Rodez pour RTL. Des conditions malgré tout plus favorables dans la région, nous disait à l'instant Marina, un vent venu de Méditerranée et une baisse de température. Et puis en Espagne, des incendies là aussi alimentés par la chaleur ont fait 12 morts. C'est en Andalousie. Certaines victimes ont été retrouvées dans leur voiture, surprises par des flammes qui se sont propagées extrêmement vite.
0: Et en cet épisode de canicule, Guillaume, attention aux coups de chaud pour nos ascenseurs.
2: Oui, beaucoup d'autres sont trop vieux et ne peuvent pas résister à des températures caniculaires. Conséquence des pannes qui se multiplient. Valentin Boissé, à Paris, c'est carrément une tour de 26 étages qui voit ses ascenseurs à l'arrêt.
13: Oui, nous sommes au rez-de-chaussée et on va appuyer sur le petit bouton et rien ne se passe. Ascenseur en panne, 26 étages, alors direction l'escalier.
14: Bonjour, vous avez quel âge ?
15: 81.
13: On croise Steve, essoufflé, petit sac de course au-dessus de l'épaule et une canne dans l'autre.
14: Vous habitez à quel étage, vous ?
15: 25e. La colonne au milieu avec les ascenseurs sont trop chauffés.
14: Et vous restez enfermé chez vous, c'est ça ?
15: Oui.
14: Vous faites des livrées des courses ?
15: Non, parce que personne n'a envie de livrer là-dedans. C'est pas terrible quand on est vieux.
13: Sur le palier du 21e étage, il y a aussi Sarah, 30 ans, enceinte au 7e mois de sa grossesse.
16: C'est angoissant. Imaginez, je dois absolument me rendre à l'hôpital. Comment je vais faire si il n'y a aucun ascenseur. On commence à chercher un autre appartement.
13: À quelques rues de là, je rencontre justement Alexandre Sobaru. Il est réparateur d'ascenseurs.
17: La vague de chaleur nous a fait très très mal.
13: Dans cet autre immeuble, c'est le panneau électrique qui a grillé.
17: On avait une autre électronique de commande, elle est là. Les chaleurs successives ont abîmé les composants. Elles sont faites pour fonctionner jusqu'à 40 degrés. Au-delà de ces températures-là, ça amène l'appareil à se mettre en sécurité.
13: Selon ce professionnel, dans les clients qu'il suit, un quart des ascenseurs sont trop vieux pour résister à plus de 40 degrés.
2: Valentin Boissé pour RTL, un petit mot de vos conditions de circulation pour ce deuxième grand week-end de départ en vacances de l'année. Eh bien, bison futé, voire rouge dans le sens des départs sur toute la France et c'est même noir en Auvergne-Rhône-Alpes.
0: Bon, on veut pas vous gâcher le suspense, hein, mais le Tour de France a déjà, semble-t-il, trouvé son patron.
2: Ouais, il s'appelle Tadej Pogacar, évidemment. Hier, dans la première grande étape de montagne, le Slovène a écrasé la concurrence. 23e victoire d'étape sur le Tour et surtout, il reprend le maillot jaune avec déjà 2 minutes 42 d'avance sur son grand rival, Jonas Vingegaard. Eux qui étaient encore à égalité la veille, Cédric Chasseur.
18: Seul au monde, Tadej Pogacar aura roulé plus de 40 km seul dans les lacets du col du Tourmalet et ceux de Gavarnie-Gèdre. Sur les routes du Tour hier, il n'y avait pas que la chaleur qui était écrasante. Il y avait aussi la domination du champion du monde, implacable, reléguant ses adversaires Jonas Vingegaard et Remco Evenepoel en tête à près de 3 minutes. Et tant pis pour le suspense, même si le Slovène ne se voit pas encore en jaune à Paris.
19: Est-ce que j'ai déjà gagné le Tour ? Il faut bannir cette question. On a vu le maillot jaune Thorsten Trent tomber dans la descente du Tourmalet. C'est vraiment triste, mais c'est la preuve que tout peut encore arriver dans ce Tour de France.
18: Une chute, un virus, il n'y a bien que ça aujourd'hui qui semble capable d'arrêter Tadej Pogacar, plus que jamais parti pour remporter un 5e Tour de France.
2: Cédric Chasseur sur la grande boucle pour RTL. Alors il reste malgré tout du sport à se mettre sous la dent aujourd'hui. Une 7e étape à travers les Landes jusqu'à Bordeaux. Du plat taillé pour les sprinteurs, mais toujours cette chaleur écrasante jusqu'à 37 degrés à l'arrivée.
0: Départ 13h25 pour cette étape et ce sera à suivre bien sûr chaque demi-heure sur RTL. L'arrivée également à suivre en direct sur notre antenne. 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Et Hortense Crépin, merci beaucoup Guillaume. Prochain point complet sur l'actu à 5h30 tout à l'heure. C'est bien sûr l'info qui fait la une hein. Ce matin. Les Bleus sont en demi-finale de la Coupe du Monde de foot. Ils ont été épatants contre le Maroc, victoire 2-0 tout en maîtrise. Qu'est-ce que vous avez pensé du match? Tiens, où est-ce que vous l'avez regardé? Est-ce que vous avez fait la fête ensuite? On en parle ensemble ce matin au 32-10. Marina, on a ce matin le message d'une maman qui est très fière de son fils parce qu'il a eu son brevet.
20: Exactement, c'est Anna Christina qui est à Saint-Nazaire. Félicitations à tous les collégiens pour leur brevet. Je suis fière de mon fils qu'il a obtenu avec une moyenne de 15,63, c'est précis, mention bien. Et en plus, il a eu 20 sur 20 en maths.
0: Ah ouais,
20: ouais,
0: bravo.
20: Oui, bravo à lui. Hein. Ouais, vous allez fêter ça ce week-end, je vous le souhaite. Micheline, elle a passé une nuit pas terrible, là, toujours en raison de la chaleur. Ouais. Hein. Elle est à Barbie en Savoie où il fait 20 degrés. Michael, lui, nous parle de sensations d'étouffement à Lyon puisqu'il fait 25 degrés en ce moment sous un ciel dégagé. Si elle est étoilé aussi à Dole dans le Jura avec 23 degrés. Ça, c'est un message de Denis. Et puis, je vais terminer par Juju parce qu'il est vendéen. Il est à La Roche-sur-Yon, 26 degrés. C'est extrêmement chaud d'ailleurs. La Vendée est en vigilance rouge, canicule. Et surtout, j'aime bien son dernier petit message. C'est les comptes rendus foot de Marina vont nous manquer.
0: Oui, c'est vrai. C'est surtout ça, l'aspect technique, je crois, sur les compositions, voilà. Les formations, le 4-3-3, le 5-4-2. Hein.
20: C'est quelle température, ça?
0: Allez, merci à tous d'être avec nous sur RTL. Très bon réveil. Il est 5h11, c'est l'heure d'ouvrir les journaux. Et dans la presse ce matin, tiens, on parlait à l'instant d'un jeune garçon qui vient de décrocher son bac. Et bien là, je vais vous parler ce matin d'un papy qui a décroché son brevet. Son brevet. À 5h11, je suis pas encore tout à fait réveillé. Ce papy, il s'appelle Daniel, il vit dans l'Aveyron, il a 81 ans. Et il est bardé de diplômes, figurez-vous. Il a déjà deux bacs en poche, l'un en sciences, l'autre en philosophie. Il a aussi un diplôme d'ingénieur agronome et même plusieurs certificats d'université américaine. Je vous fais pas toute la liste, mais vous l'avez compris, les études, c'est son truc. Et pourtant, il y a encore deux jours, il n'avait pas son brevet des collèges. C'est une anomalie que n'ont pas manqué de relever ses petits-enfants, qui l'ont bien taquiné à ce sujet, lui ont lancé un défi, passer son brevet à 81 ans. Il y a peut-être un peu de blague dans tout ça, mais à force d'être chatouillé, je me suis dit, je vais leur clouer le bec et avoir mon diplôme, raconte Daniel à nos confrères de Centre Presse. Il s'est donc inscrit cette année avec quand même un peu de pression sur les épaules, il le reconnaît. J'avais un peu les pétoches vis-à-vis de mes petits-enfants, ils ont tous le brevet et le bac. Il y avait un besoin d'être à la hauteur de leurs espérances. Bon, finalement, tout s'est très bien passé pour lui. Il a eu 20 en anglais et en dictée, 18 en sciences, 17 en histoire, 16 en maths. Bon, il s'est un peu loupé sur l'éducation civique et morale. On n'a pas la note, mais il reconnaît qu'il n'a pas vraiment été très inspiré sur le sujet. Il attend maintenant de recevoir officiellement son diplôme pour l'accrocher à côté de celui qui compte le plus à ses yeux. Je n'arrive pas à parler ce matin. Le diplôme.
20: Et il reste quand même une bonne heure et demie, 45.
0: Ouais, 1h45, ouais. On va essayer de s'accrocher. Donc ce diplôme que lui ont remis ses petits-enfants il y a quelques temps, celui de, je cite, « meilleur grand-pa ». Une histoire à lire ce matin dans Centre Presse, il est 5h13.
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0: Et ce matin, je vous propose un extrait du podcast Les Voix du Crime, le témoignage de celui qui a permis de résoudre l'affaire Élodie Kulik, cette jeune femme retrouvée morte dans un champ de la Somme en 2002. De l'ADN est retrouvé à l'époque, mais il ne correspond à aucune personne fichée. Il faut attendre 8 ans pour qu'un gendarme, Emmanuel Pham Hoy, ait l'idée d'utiliser cet ADN, non pas pour rechercher directement le suspect, mais pour rechercher ses parents. Et ça marche, le père de l'un des agresseurs d'Élodie Kulik étant fiché, son fils est finalement identifié.
21: C'est une œuvre collective avant tout. Hein. C'est vrai que par moment, on a tendance à dire, voilà, la recherche de parentèle, c'est vous. Non, c'est tout le monde. Hein. Bon, moi, à titre personnel, j'arrive toujours pas à croire que quelqu'un comme moi ait fait ça. Voilà, et puis avoir ce type d'idée. Donc, je réalise pas trop. Par contre, là où je suis très heureux, c'est qu'en fait, ça a pu servir à d'autres. En fait, ma crainte, une fois qu'on a eu que ça a pu aider pour l'affaire Kulik, c'était que cette recherche de parentèle, ben, elle tombe dans l'oubli. Et là où j'ai de la chance, c'était que bon, grâce à l'extrême médiatisation de l'affaire Kulik, on a pu bénéficier, je dirais, d'une promotion, voire de la publicité de cette recherche.
0: Le témoignage du colonel de gendarmerie Emmanuel Pham Hoy, extrait du podcast Les Voix du Crime que vous pouvez écouter dès à présent sur l'application RTL.
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0: De nouvelles évacuations ordonnées hier soir dans la Drôme. 400 personnes environ ont dû quitter leur maison face à l'avancée des flammes dans le secteur de Die. L'incendie a parcouru 3500 hectares. Mais la solidarité s'organise pour soutenir les pompiers dans leur lutte. Reportage à suivre dans le journal de 5h30.
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0: Et l'événement ce matin sur RTL, c'est une immersion exceptionnelle à bord du Charles de Gaulle. RTL a passé 24 heures à bord du porte-avions français qui a quitté il y a quelques jours la zone du Moyen-Orient où il avait été déployé en raison de la guerre entre l'Iran et les États-Unis. Bonjour Nicolas Burnand.
1: Bonjour.
0: Vous avez pu partager, et c'est très rare, le quotidien des 1200 marins de ce fleuron de la marine française.
4: Au loin, un rafale apparaît dans le ciel. Il s'approche du porte-avions. Sur la zone d'appontage, le capitaine de corvette Adrien suit sa trajectoire sur un écran. Concentré, il guide le pilote par radio directement dans son casque.
5: Et à droite, une poêle, vers.
4: Le chasseur accroche l'un des trois brins d'arrêt. Le bruit est assourdissant, l'appareil s'arrête en quelques secondes.
6: La zone d'appontage, qu'on leur demande de viser, c'est une zone qui fait globalement 3 mètres de largeur par 25 mètres de longueur. Du temps très froid, du temps très chaud, la visibilité était mauvaise, le plafond nuageux était très bas, le porte-avions bougeait beaucoup. Le fait de leur parler et de les faire apponter en toute sécurité, pour nous, c'est une fierté.
4: Le Rafale est guidé jusqu'à sa place de stationnement. En combinaison de combat, le capitaine de frégate Emeron descend de son avion. Il vient d'effectuer sa dernière mission.
7: C'est une forme de soulagement, de joie de pouvoir bientôt retrouver les siens. On a fait des missions de reconnaissance et des missions de protection dans le golfe d'Oman et à proximité, voire même dans le détroit d'Ormuz, de montrer la détermination et la position de force de la France. Et quand la situation s'est apaisée, eh bien, de savoir se retirer et rentrer.
4: Plus de 3400 catapultages ont été réalisés en 5 mois de déploiement, un record. Les pilotes n'ont pas eu à engager le combat. Le Charles de Gaulle n'a jamais été pris pour cible par un missile ou un drone.
0: Et pour atteindre ce record, Nicolas, la maintenance des appareils a été essentielle.
4: Oui, sous le pont, c'est une zone que l'on rejoint en empruntant un dédale d'escaliers et de coursives, un grand hangar où travaillent des dizaines de mécaniciens au pied des avions. Le second maître Charlie a les traits tirés. Il intervient sur un moteur de rafale.
25: C'est de démonter pièce par pièce le moteur, c'est très long, pour récupérer des points de vie, pour remettre en régénération le moteur et qu'il puisse après de nouveau voler.
4: Les 500 techniciens se relaient ici, par roulement, 7 jours sur 7, 24 heures sur 24. Le capitaine de vaisseau Alexandre est le responsable du soutien technique aéronautique à bord du porte-avions.
26: L'objectif, c'est de réparer les avions qui ont eu une panne, mais aussi de faire ce qu'on appelle de la maintenance préventive. Avant que la panne survienne, eh ben on va changer certains équipements électroniques, avioniques, les radars, etc. Là où ça va jouer, c'est dans le rythme des vols. Et c'est vrai qu'on a volé à un rythme assez soutenu. S'il faut terminer les travaux aéronautiques à 3h du matin, on est capable de terminer à 3h du matin, comme ça pendant des mois et des mois.
0: Mais la vraie force du porte-avions nucléaire français, Nicolas, durant cette mission, ça a été son groupe aéronaval.
4: Oui, pour assurer sa protection, le Charles de Gaulle a parfois été accompagné par une dizaine de bâtiments de guerre, dont plusieurs frégates de pays alliés, un sous-marin nucléaire d'attaque, mais surtout des ravitailleurs. Le capitaine de vaisseau Guilin est le chef de l'état-major du groupe aéronaval.
27: La force du groupe aéronaval, ça a été sa capacité d'adaptation, c'est-à-dire sa capacité à se déplacer là où c'était requis. La question du soutien logistique, à un moment où il y avait une forte tension sur les stocks de pétrole, les Iraniens avaient attaqué plusieurs dépôts de carburant en océan Indien. Et donc le défi, c'était d'être capable de se déployer en autonomie et donc de s'organiser plusieurs mois sans soutien extérieur pour tenir compte de ce nouveau contexte lié à la guerre.
4: Ce matin, le porte-avions poursuit sa route jusqu'à Toulon, son port d'attache. Mais près du détroit d'Ormuz, deux chasseurs de mines français restent déployés aussi longtemps que la situation l'exigera.
0: RTL, événement à bord du porte-avions Charles de Gaulle, immersion exceptionnelle, signé Nicolas Burnand.
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0: C'est fait, ils sont en demi. Les Bleus se sont qualifiés pour le dernier carré de la Coupe du Monde en battant cette nuit le Maroc 2-0. Comment avez-vous vécu ce match? Avec qui vous étiez pour le regarder? C'est la question qu'on vous pose ce matin au 32-10.
20: Et on va aller à Olonne-sur-Mer en Vendée. On retrouve Xavier. Bonjour à vous, Xavier.
29: Bonjour Marina, bonjour Sébastien.
0: Bonjour Xavier, heureux ce matin j'imagine.
29: Ah oui, comment ne pas l'être? On va la gagner cette coupe, hein. C'est magique ce qu'on a fait hier. Et puis surtout par rapport, on va revenir à l'équipe du Paraguay, j'espère qu'ils ont regardé le match pour voir ce que c'était vraiment un match de foot dans les respects de l'adversaire, parce que le Maroc n'est pas là, n'était pas arrivé par maladresse, quoi. Ils ont été finalistes de la Coupe des Nations d'Afrique. C'est un sacré match. Et puis je veux dire que Mbappé qui arrête de nous faire des puis des tirs de pénalty, il faut qu'ils fassent des tirs francs, quoi. Voilà. Mais c'est une équipe séduisante. C'est génial. Mais c'est génial.
20: Bon, c'est heureux.
0: Ouais. Là, on vous voit très emballé. Vous voyez, vous êtes pas trop fatigué ce matin?
29: Non, ça va. Non. Bon, j'avais peur, j'avais une crainte qu'il y ait des prolongations puis que ça termine. Mais bon, on arrivait à terminer vers minuit. Bon, ça s'est bien passé. Et puis, non. Mais bon, là, ça pique un petit peu ce matin. Je suis dehors. D'ailleurs, Marina, pour la météo, il fait 23,4 dehors à la maison, sur la terrasse. Le ciel est étoilé. C'est merveilleux, quoi. Non, c'est génial.
20: Vous êtes en vigilance rouge quand même, entendez. Hein.
29: Oui, tout à fait.
20: Je pense que c'est tout est relatif quand on a gagné. Ouais. Tout est super. La vie est belle.
29: Oui.
0: Il y a une euphorie collective.
20: C'est pas mal.
29: Puis bon, il y a quand même la demi-finale. Je pense que là aussi, on va rencontrer soit la Belgique ou l'Espagne. Je pense que ça va être l'Espagne. On va les battre. Et puis, on aura peut-être en finale. Allez, une petite revanche. La France-Argentine, peut-être en finale.
0: Vous préféreriez un France-Argentine en finale plutôt qu'un France-Angleterre, par exemple?
29: Oui, parce que on a quand même une petite revanche à prendre, et puis on a une revanche à prendre. Voilà, je pense que ça nous est arrivé en travers de la gorge, et puis surtout ce merveilleux goal argentin le plus détesté de France,
0: Emiliano Martinez.
29: Voilà, on va lui mettre une petite raclée, on va peut-être lui mettre trois buts
20: Mais avec le sourire.
0: Ouais. On sent quand même que vous avez un peu de mal avec les équipes sud-américaines, hein, parce qu'entre les Argentins et les Paraguayens.
29: Les Paraguayens, non, franchement, là, c'était quoi ce match-là? J'espère qu'ils ont regardé ce match pour savoir ce que c'est vraiment du football, quoi, avec le respect de l'adversaire, quoi. C'est clair. J'espère qu'ils ont vu ce match et qu'ils vont en prendre un peu des leçons du respect de l'adversaire, sans avoir un football agressif, dur et qui casse les jambes, enfin pour casser l'adversaire. C'est clair.
0: Ouais. Pour vous, ce soir, vous le disiez, c'est l'Espagne qui va gagner contre la Belgique et qu'on retrouvera donc demi.
29: Oui, parce que franchement, l'Espagne, c'est le champion d'Europe. Ils ont des joueurs de vraiment de grande classe. La Belgique n'a que finalement je me souviens plus comment s'appelle ce joueur de la Belgique,
0: Lukaku.
29: Oui, voilà. Ils ont donc un ou deux joueurs de vraiment de grande classe. L'Espagne, c'est vraiment l'équipe à battre pour en demi-finale. Oui. Je pense que c'est eux qu'on va rencontrer.
0: Et ce sera difficile, si c'est l'Espagne en demi, non?
29: Ah oui, ce sera très difficile. Et bien justement, on pourra pas dire après que l'équipe de France a bénéficié d'un tirage au sort sans grande difficulté. On aura battu le Maroc, on va certainement battre l'Espagne, et puis battre l'Argentine.
0: Bon, en tout cas, on vous sent optimiste.
20: Motivé.
0: Marina, on a pas mal de messages sur le match, sur la page Facebook de l'émission.
20: Oui, il y a l'UV qui nous dit merci les Bleus pour les paillettes et la fête. Il les avait réclamées hier, l'UV, vous les avez eues ces paillettes. Joachim nous dit bravo les Bleus, encore un pas et vous jouerez en finale contre l'Argentine. Même chose que pour vous, Xavier, il veut l'Argentine. Julien, courte nuit pour lui, hein. Minuit, 3h30 du matin, mais bon, c'est le prix à payer pour pouvoir vibrer avec nos Bleus et travailler à la fraîche, vivement la sieste de cet après-midi. Jeanne a également un peu dormi, un match oblige. Elle va préparer la perfusion au café et elle démarre la journée. Et puis un petit message de Franck, il s'est endormi avant le début du match, il a honte.
0: Ah,
20: il s'est réveillé à 22h30, mais c'était toujours 0-0. Il s'est de nouveau endormi, il a été réveillé en fait par les cris dans la rue, les voitures qui klaxonnent.
0: Ça me rappelle quelqu'un.
20: Il a vite allumé la télévision afin de savoir qui avait gagné. Honte à moi, mais non Franck. J'espère que vous serez en forme pour la demi-finale au moins.
0: Et Xavier d'ailleurs, ça a fait un peu la fête autour de chez vous?
29: Non, enfin j'étais avec mon épouse. Non, là je pense que enfin il faut rester sur la retenue, hein. C'est pas gagné la coupe, hein. C'était pas pour ce hier soir qu'on gagnait la coupe. Donc j'ai pas entendu particulièrement de bruit autour de chez moi. Bon, je suis un petit peu reculé à Olonne, mais non, j'ai pas particulièrement entendu des bruits. Par contre, la finale, on va se réunir entre amis et on est en train de mettre ça au bois, mais on veut pas vendre la peau de l'ours avant de l'avoir tué. On a prévu quand même quelque chose. Si on arrive en finale, c'est clair. Ouais.
0: Bon, en tout cas, gardez cette bonne humeur, cette énergie, Xavier. C'était un vrai plaisir d'échanger avec vous. Dites-moi.
29: Et si je peux permettre aussi, Marina, je voulais simplement vous dire merci de ces 20 ans de à peu près de écoute le matin, le matin pour nous réveiller. C'est ce mot merci. Puis de toute façon, vous quittez pas la grande maison.
20: Non,
29: vous restez une franchise d'horaire, voilà. Ouais. Mais franchement, le matin, c'était un régal de vous écouter à la radio. Et donc bonne continuation pour les nouveaux créneaux horaires et puis de faire des grasses matinées.
20: C'est surtout ça. Hein. Mais je vous remercie, Xavier. En tous les cas, c'est un plaisir d'avoir été dans cette tranche que j'adore avec des auditeurs bienveillant.
0: Elle va tous nous manquer au petit matin, aux auditeurs et à tous ceux qui travaillent aussi à ses côtés, ça je peux vous l'assurer. Merci en tout cas Xavier d'avoir été avec nous. Je vous souhaite une excellente journée, je vous dis à très vite sur RTL, il est 5h25.
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0: Allez, comme chaque matin, on va se replonger dans les archives RTL et remonter le temps avec ce matin un scandale d'État. Le 10 juillet 1981, deux explosions retentissent dans le port d'Auckland en Nouvelle-Zélande. Un bateau est coulé. Son nom, le Rainbow Warrior. À son bord, des militants de Greenpeace engagés contre les essais nucléaires français dans le Pacifique. Il faudra des mois pour que l'implication des services secrets français soit démontrée.
1: Greenpeace devra renoncer à sa nouvelle campagne contre les explosions nucléaires françaises en Polynésie. Son propre bateau de contrôle a explosé à quelques encablures du port d'Auckland en Nouvelle-Zélande. La présidente de l'organisation écologiste Louise Trussell nous précise dans quelles circonstances, alors que la police néo-zélandaise vient de confirmer qu'il s'agit bien d'un attentat.
8: Le bateau est coulé en 4 minutes. L'équipage a pu s'en sortir, à l'exception d'une personne, notre photographe Fernando Pereira, qui a été repêché par la marine néo-zélandaise quelques heures plus tard.
9: Et pourquoi choisir la cible de Greenpeace ?
8: Pourquoi ? On entre toujours encore dans le domaine de l'hypothèse. Nous avons fait une campagne dans le Pacifique pour évacuer des gens contaminés par les essais nucléaires américains. Dans les îles Marshall, dans le Pacifique, donc, nous avions l'intention d'aller à Miraroa, en Polynésie française, pour nous opposer aux essais nucléaires français. Dans le cadre de notre campagne en faveur de l'arrêt de tous les essais nucléaires, la question se pose, est-ce qu'il y avait, oui ou non, un lien entre notre campagne et les deux explosions qui ont coulé le bateau? Pour l'instant, nous n'avons aucune certitude quant aux causes.
0: L'affaire du Rainbow Warrior, le 10 juillet 1981. Merci au service des archives de RTL. Allez, un extrait de vos grosses têtes à présent avec Sylvie Tellier qui nous prévient des dangers des escalators.
10: Mon mari doit me rejoindre avec le petit chien. Mon petit chien, c'est un petit lévrier. Et figurez-vous qu'il arrive gare de Lyon. Et là, en fait, le drame, moi je le sais. En fait, on ne laisse jamais ni un enfant, ni un chien dans un escalator. Et si ça peut vous rendre service, il a mis le chien dans l'escalator. Et ma pauvre chienne, eh bien, elle s'est fait attraper les pattes par l'escalator.
11: Le pire, c'est le jour où vous étiez dans un escalator qui est tombé en panne. Hein.
10: Moi ?
11: Ah bah oui, vous êtes resté 10 heures, il paraît.
10: Je m'en souviens pas.
12: Elle savait pas quoi faire.
10: Non, c'est parce que j'étais sur la voie de droite et j'ai pas osé.
12: Moi, j'étais là, elle a bien... Patron, j'étais là, elle a bien réagi, elle a dit, qui a éteint la lumière ?
10: Non,
0: les meilleurs moments des grosses têtes tous les jours sur RTL, 15h30, 18h. Marina, il fait déjà très chaud dans le nord-ouest ce matin.
14: 26 là, à Nantes, à 5h du matin, c'est ce qui a été relevé à Nantes. 24 à Vannes. Le nord-ouest qui sera en vigilance rouge canicule à partir de midi. Je vous donne les départements en vigilance rouge. Ille-et-Vilaine, Loire-Atlantique, Maine-et-Loire, Mayenne, Morbihan, Sarthe, Vendée, Vienne. Et sinon, il y en a 76 en orange. Les températures seront chaudes hein, sur le nord-ouest du pays, mais pas que, évidemment, puisqu'on aura 40 à Cognac, 39 à Lyon et à Limoges, mais 38 à Nantes. 38 au Mans aussi. Vous aurez 37 à Alençon, à Rennes, à Orléans, à Tours et à Toulouse. 36 à Paris et Grenoble. Il fera 34 degrés à Mulhouse et à Strasbourg, 33 à Marseille, 32 à Lille, 31 à Bastia, 30 à Perpignan et à Montpellier, ainsi qu'à Nice. En Méditerranée, ça baisse parce qu'il y aura un changement de temps avec des nuages, des averses orageuses, mais surtout, le vent change de direction. C'est un vent de sud, donc beaucoup plus humide, moins sec que le Mistral et la Tramontagne. Il fera aussi 27 à Cherbourg.
0: Et ailleurs, côté ciel, ça donne quoi ?
14: Alors, du soleil en général. Donc, je vous le disais, sur le sud, ça va changer plutôt dans l'après-midi, mais dès ce matin, sur le sud-ouest, il y a des passages nuageux. Et donc, dans l'après-midi, de l'Aquitaine, Limousin, Massif central, aux Alpes, jusqu'à l'intérieur de la Méditerranée et la Corse, le ciel va devenir lourd. En fait, le temps va devenir lourd avec des averses orageuses possibles. Localement fort, c'est possible, une situation à surveiller. Il y a juste le littoral qui sera épargné. Et puis sur les deux tiers nord, vous allez avoir du soleil. Il y a juste l'ouest de la Bretagne où ce sera voilé ce matin. Et là aussi, il y a un petit risque d'averse orageuse cet après-midi.
0: 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Il est 5h30.
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0: Et le journal, c'est avec vous, Tom Lefebvre, avec à la une ce matin, mission accomplie. Les Bleus sont en demi-finale de la Coupe du Monde.
2: Pour la troisième fois d'affilée, ils ont battu le Maroc 2-0 grâce à un certain Kylian Mbappé qui a marqué son 8e but de la compétition. On sera avec des supporters qui ont fêté la qualification une bonne partie de la nuit. Dans ce journal, on reviendra aussi sur cet incendie dans la Drôme qui ne faiblit pas. De nouveaux habitants ont été évacués. 3500 hectares ont déjà brûlé. La canicule qui s'étend, certains juilletistes ont choisi la Côte d'Opale pour retrouver des températures plus clémentes. Et puis le Tour de France, il y a désormais Pogacar et les autres, le Slovène déjà très loin devant ses concurrents.
0: Après votre journal RTL autour du monde aux États-Unis, la sécurité de Donald Trump est-elle menacée? Un journal américain révèle en tout cas un projet de tentative d'assassinat de la part de l'Iran. On y revient dans une dizaine de minutes.
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2: 9 départements de l'Ouest basculent donc en vigilance rouge ce matin pour la canicule qui va persister au moins jusqu'au 14 juillet dans tout le pays. Les chaleurs qui, couplées à la sécheresse, n'arrangent pas la situation sur le front des incendies alimentés par le vent. Dans la Drôme, ça fait une semaine maintenant que le feu progresse. Dans une zone escarpée, 3500 hectares ont été parcourus, 400 personnes évacuées face à l'avancée des flammes. Les pompiers qui peuvent compter sur la solidarité des habitants. Frédéric Perruche.
13: Chantal et Franck sont venus de Cré à 40 km avec deux sacs bien remplis pour aider avec leurs moyens tous les pompiers qui luttent jour et nuit contre les flammes.
15: Des compotes, dentifrice, savon, choses comme ça, des chips, des petits saucissons, voilà, des petites choses comme ça.
13: Des sacs bien remplis.
15: Oui, on s'en est mis pour 50 balles à peu près, voilà.
16: On le fait avec plaisir, parce que si on les avait pas, ben on ferait quoi? Et puis on les remercie comme on peut.
13: Tout est fait pour leur faciliter la vie, détaille Jean-Luc Printemps, un élu de la ville de Die.
17: Il y en a partout, on a des milliers de litres là, donc. On a de l'eau plate, de l'eau gazeuse, des petites bouteilles, des grandes bouteilles, des bonbonnes. Ils ont de quoi se raser, se laver. On lave leur linge. Le soir, par exemple, on a des kinés qui viennent intervenir bénévolement et qui viennent masser les pompiers qui sont là.
13: Des dizaines de bénévoles se relaient dans le petit centre communal comme Jissa présente tous les jours.
18: Ils apprécient le moindre petit plaisir, quoi, de chocolat, de fruits frais, de sanitaire propre. Et tout est précieux pour eux parce que, ouais, ils sont fatigués, quoi. Juste à 10, c'est plein de fumée, c'est déjà pas facile. Mais eux qui sont là, qui sont là-haut, en train de respirer ça, tout en s'agitant, en essayant d'organiser tout ça, c'est très difficile. Ouais.
13: Les stocks sont bien garnis, de quoi tenir au moins une semaine.
2: Frédéric Perruche dans la Drôme pour RTL. En Savoie, ce sont plus de 5000 personnes qui sont bloquées dans les villages montagnards du Plénet et de Pralognan-la-Vanoise à 1400 mètres d'altitude. La route y menant ayant été fermée à cause d'un feu de forêt qui rend les roches instables. En revanche, dans les Pyrénées orientales où le feu a parcouru près de 5000 hectares, la situation s'améliore de jour en jour. Les incendies qui touchent aussi nos voisins espagnols, un feu de forêt déclaré hier soir en Andalousie dans le sud du pays a fait au moins 12 morts.
0: Tom, il va falloir faire avec la chaleur en ce nouveau jour de grand départ en vacances.
2: Et attention, si vous prenez la route, aujourd'hui soyez prudents, bison futé hisse le drapeau noir en Auvergne-Rhône-Alpes, rouge dans toutes les autres régions, y compris dans le nord où de nombreux Français ont décidé de se rendre cet été, notamment les plages du littoral, la Côte d'Opale. L'air marin et les températures plus clémentes offrent une respiration franchement bienvenue, Franck Hanson.
19: Sur la longue plage entre les deux caps blancs et grinés, il y a de la place pour installer serviettes et parasols. Et on respire. Philippe, avec son épouse originaire du Mans, découvre ravi la Côte d'Opale.
21: On ne savait pas trop où aller. Et vu les températures, on a voulu se rapprocher du nord. Et on est très bien tombé, puisque en fait, le nord Pas-de-Calais nous offre des températures très agréables. Un vent super chouette. Et puis, on profite du soleil. On est vraiment mieux ici.
19: Des réfugiés climatiques, en quelque sorte, que croisent désormais les familles de la région. Ces franc-comtois sont aussi devenus des habitués de ces plages du Nord.
23: On bénéficie de l'air marin et on respire mieux. Le Sud, les plages sont petites, on est entassés, il y a des bouchons partout.
28: On a pris goût à monter ici.
19: Les professionnels de la station ne s'en plaignent pas. À l'hôtel de la baie d'Ouissant, plus de chambres disponibles.
30: Complet pour tout le mois de juillet, et un peu encore de chambres disponibles pour un peu le mois d'août, mais ça va être vraiment une nuit par-ci, par-là.
19: Chaque été, ce village de pêcheurs voit sa population multipliée par 10.
2: Franck Hanson, correspondant de RTL dans le Nord.
0: 5h35 sur RTL, mais qui peut les arrêter? Les Bleus, en tout cas, sont en demi-finale de la Coupe du Monde de foot.
2: Oui, vous étiez des millions à le vivre sur M6 et RTL hier soir. Ils ont battu le Maroc 2-0, but de Mbappé, de Dembélé, que vous avez été nombreux à fêter aux quatre coins de la France, à Guérande, notamment au camping L'Eden Village.
1: Très très beau but de Kylian Mbappé en deuxième mi-temps. Tout le monde est fier.
3: C'est monstrueux.
4: On est qualifié.
5: Alors en vrai le match était superbe.
6: On a très bien joué. Franchement on a été au-dessus. Hein.
7: Moi j'ai kiffé, je me suis éclaté. Et c'est pas fini, la France va gagner. Franchement c'était magnifique.
1: Beaucoup d'émotions, ça fait plaisir. On voit les joueurs, ils sont en forme.
20: C'est Kylian, il est trop fort. Je l'aime ce joueur, je te jure. Je t'aime Kylian.
7: Toute la France pour Kylian.
1: On t'aime Kiki.
2: Propos recueillis par Mathieu Lopino. Kiki, effectivement, qui a marqué son 8e but depuis le début de la compétition. C'est tout simplement le meilleur buteur de ce mondial, à égalité avec un certain Lionel Messi. Bonjour Jeannot Rességuier.
25: Bonjour à tous.
2: Alors selon vous, on a franchi une étape de plus dans ce duel à distance entre les deux hommes?
25: Oui, il faut reconnaître que c'est quand même fou ce mano à mano entre Messi et Mbappé. Cela prouve bien en tout cas que ces deux génies veulent vraiment écrire l'histoire de cette Coupe du Monde. Messi rate un pénalty contre l'Égypte, marque un 8e but et délivre une passe décisive. Deux jours plus tard, le parallèle est étonnant, Mbappé rate aussi un pénalty, marque un 8e but et offre également une passe décisive pour le but de Dembélé. On pousse le bouchon un petit peu plus loin, les Argentins sont en mission pour Messi avec l'objectif de conserver le trophée, ce n'est plus arrivé depuis 1958 et 1962 avec le Brésil de Pelé. Les Français, eux, sont en mission pour offrir à Deschamps une troisième étoile avant qu'il ne tire sa révérence. Et j'ai donc envie de vous dire vivement le 19 juillet en croisant les doigts pour que Mbappé et Messi se retrouvent en finale à New York pour une revanche de 2022. C'est juste un rêve, mais ce rêve, je l'ai tellement fait plusieurs fois que j'espère qu'il deviendra réalité.
2: Merci beaucoup Jeannot Rességuier, on va tous croiser les doigts, les orteils et tout. Et tout ce qu'il faut. Alors notez bien le prochain rendez-vous, c'est mardi. On va s'arrêter là. C'est mardi à Dallas le prochain rendez-vous, ce sera face à l'Espagne ou la Belgique qui s'affrontent ce soir à 21h sur M6.
0: Et vous, est-ce qu'ils vous ont aussi fait rêver ces bleus hier soir? Que retenez-vous du match? On en parle ensemble ce matin au 32-10.
2: En démonstration, Tadej Pogacar a remporté en solitaire la 6e étape du Tour de France pour prendre le maillot jaune hier après avoir attaqué dans le col du Tourmalet à 44 km de l'arrivée. Il a, dites-vous, 2 minutes 42 d'avance déjà sur son rival Jonas Vingegaard. Cet après-midi, traversée des Landes avant une arrivée à Bordeaux, 185 km pour cette étape promise au sprinter.
0: Merci beaucoup Tom, on vous retrouvera tout à l'heure dans le journal de 7h, mais je crois que vous aviez d'abord un petit mot à dire.
2: Mais oui, parce que c'était ma dernière émission ce matin sur RTL.
26: Vous partez comme moi.
2: Et oui, c'était ma dernière sur RTL, Radio Tom Lefèvre. On aurait pu la baptiser comme ça. Bon. Voilà. Non, vous allez beaucoup me manquer, je voulais vous remercier Jérôme, Marina, toute l'équipe, voilà, vous m'avez fait grandir, c'était de bons moments, des réveils matinaux.
26: Ah bah oui, mais on s'est bien amusé. On s'est amusé tout en travaillant et je souligne votre grand professionnalisme et votre grande sympathie. Je pense qu'on va entendre parler de vous.
2: Vous avez raison.
0: Et son humilité.
2: Voilà. Non mais voilà, je voulais vraiment tous vous remercier. Merci les auditeurs qui chaque matin nous motivent par leurs messages. Merci à la direction de RTL qui quand même a fait confiance à un gamin de 19 ans à l'époque à me mettre à l'antenne.
26: Ouais, il y en a 20.
2: Voilà, bon, entre-temps, j'ai pris un peu de barbe, hein, j'ai un lumbago. Un lumbago. Voilà, non mais voilà, je pars pour de nouvelles aventures, mais je vous souhaite le meilleur. Je vais continuer d'écouter RTL. Bien peut-être sûr. Un peu plus tard, je vais peut-être un peu décaler mes réveils. Mais voilà, RTL, c'est une famille et on
26: et
2: se retrouvera
26: partie,
2: un jour.
26: Hein.
2: Voilà.
26: Mais oui, évidemment.
0: Et je me joins à Marina pour dire à quel point vous nous avez époustouflé pour votre jeune âge, quand même, malgré tout, par votre maturité, par votre talent aussi. Et je suis sûr que ces nouvelles aventures qui vous attendent, elles seront magnifiques, Tom.
27: Salut mon pote.
0: C'était le coq-ricot? Parce que c'est la même voix que tout à l'heure.
2: C'était Michel Drucker, là, en l'occurrence.
0: Ouais. Bon, merci beaucoup, Tom. Bon travail, parce qu'il vous reste quand même un journal à écrire pour 7h tout à l'heure.
2: À tout à l'heure.
0: Il est 5h39 sur RTL.
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0: Et ce matin, direction les États-Unis, où l'on s'interroge ce matin sur la sécurité de Donald Trump. Le président américain est-il en danger? La presse américaine, Arnaud Touche, fait état d'un projet d'assassinat contre lui.
29: Oui, pour les services de renseignement israéliens, Donald Trump est en danger. Un nouveau projet de tentative d'assassinat pèse contre lui de la part des Iraniens et les Israéliens en ont fait part aux autorités américaines selon le Wall Street Journal. Les États-Unis et Israël se refusent à tout commentaire pour l'instant, mais la Maison Blanche rappelle les propos tenus par le président à bord d'Air Force One il y a à peine deux jours. Je reçois des menaces tout le temps et je suis le premier sur leur liste, indique le président. En réalité, depuis 2020, l'Iran promet d'assassiner le locataire de la Maison Blanche depuis qu'il a ordonné personnellement l'élimination du général iranien Qassem Soleimani. Hier encore, lors des funérailles du guide suprême iranien assassiné, des participants ont déployé une banderole avec ces mots « Nous allons tuer Trump ».
0: Merci beaucoup Arnaud Touche, RTL Autour du Monde qui était ce matin aux États-Unis. Il est 5h40 et on va maintenant partir dans le nord, direction l'usine Renault de Douai, car la marque aux losanges, et c'est une info que RTL vous révèle ce matin, vient de franchir la barre du million de voitures électriques produites en France. Bonjour Christophe Bourreau.
3: Bonjour, bonjour à tous.
0: La majorité de ces voitures électriques, elles ont été produites justement sur le site de Douai que vous allez nous faire découvrir tout au long de la matinée. Et là, vous êtes justement devant le bâtiment principal de l'usine, c'est ça ?
3: Oui, alors l'usine du Douai, hein, qui s'étend sur 116 hectares, puisqu'on est en pleine Coupe du Monde de foot, ça fait environ 160 terrains de football, où sont produits désormais toutes les voitures électriques, uniquement électriques. Et devant nous, puisque je suis avec Théo à la technique, se trouve eh bien une voiture un peu spéciale, puisque c'est la 600 millième voiture électrique produite ici dans les Hauts-de-France, au sein de ce qu'on appelle, vous savez, le Pôle Electricity, qui réunit Douai, Maubeuge et Ruy, trois sites. Alors c'est un symbole, parce que au total, Renault vient, vous l'avez dit, de franchir le cap du million de véhicules électriques produits en France depuis le lancement de la Zoé et du Kangoo électrique en 2010. Et si cette voiture est une Renault, bah c'est pas un hasard, puisque c'est à Douai qu'est née la première R5. Vous étiez pas né, c'était en 1974.
0: Ah oui, je suis né quelques années plus tard. Et cette R5 qui est produite à Douai, c'est pas un hasard.
3: Non, on refait un petit peu l'histoire avec une voiture, j'ai envie de dire, dans l'air du temps, et ça cartonne, puisque les ventes décollent, hein, de la R5, c'est l'une des voitures les plus vendues en Europe et en France. Et évidemment, cette usine tourne à plein régime en ce moment. Alors, il faut savoir d'ailleurs que cette voiture qui est en face de nous, il y a encore quelques temps, c'était qu'une bobine d'acier de 25 tonnes. On met à peu près 10 heures pour la construire. Et cette usine, aujourd'hui, cette voiture, la R5, est le symbole un peu de cette réussite de l'électrique ici en France. Alors, d'autres voitures sont produites ici. Il n'y a pas que la R5. Il y a aussi, à côté, il y a juste un Scénic, par exemple, ou une Mégane E électrique. Mais le gros, on va dire, la production, les deux tiers concernent la R5.
0: Merci beaucoup Christophe Bourreau. On vous retrouve dans une petite demi-heure. Vous serez, je crois, sur une ligne de montage, c'est ça ?
3: Exactement, pour vous raconter un petit peu comment est assemblée cette R5 et ses autres voitures. Vous verrez, c'est assez spectaculaire.
0: Eh bien, à tout à l'heure Christophe, et notez que François Provost, le directeur général de Renault, sera à la mi-journée l'invité de Céline Landreau dans RTL Midi. Vous pourrez lui poser vos questions directement, dans les auditeurs ont la parole. Marina, on a beaucoup de chaleur dans les messages ce matin.
26: Bon, et en même temps, Marianne remercie cette chaleur parce que ça lui permet d'être réveillée, de nous écouter. Hein, elle est à Creil avec 21 degrés. Denis est à Vitry-en-Charolais, 23 degrés là en ce moment en Saône-et-Loire. François, lui, est à Matincourt, c'est dans les Vosges. On respire encore, hein, 15 degrés. Profitez-en parce que la chaleur va un petit peu s'étendre vers l'est dans le week-end. Jean-Claude, lui, est dans le Bas-Rhin à Schiltigheim, 19 degrés. Et 20 degrés au Ménil-le-Roi, ça c'est dans les Yvelines. C'est un message de Karine.
0: Continuez de nous envoyer vos messages, on est ravis de les lire chaque matin. Dans un instant, on va parler ensemble des Bleus, de leur victoire hier soir contre leur Maroc et de leur qualification pour les demi-finales de la Coupe du Monde de foot. On à suivre aussi dans la prochaine demi-heure la télé et vous, comme chaque vendredi avec Nicolas Voller. Ce matin, on va monter à bord de train pas comme les autres. Et puis les incroyables histoires de la Coupe du Monde, ça c'est Thibaut Chaboche qui va nous raconter ce matin ce jour où le trophée de la Coupe du Monde a été volé. 5h44 sur RTL, très bon début de journée.
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0: AE, le dernier carré, c'est la une ce matin du Télégramme. Après la qualification des Bleus en demi-finale de la Coupe du Monde, victoire 2-0 contre le Maroc. Comment est-ce que vous avez vécu le match? C'est la question qu'on vous pose ce matin au 32-10 et on est avec une
26: Patricia, bah oui,
0: auditrice qui était avec nous hier. Patricia, bonjour Patricia.
13: Bonjour.
26: On vous avait eu hier et vous vous apprêtiez à regarder le match. Et alors, comment ça s'est passé cette soirée?
13: Ah, bah, c'était super. Ils ont vraiment bien joué. Ils ont vraiment bien occupé le terrain côté marocain. Et puis, bah, il y a eu d'extraordinaires occasions de but. Mais ils ont marqué. C'est l'essentiel. Ils ont gagné. Bravo. Franchement, bravo à l'équipe.
0: Vous avez stressé un peu ou vous étiez sereine?
13: Ah, non. Ouais, j'ai stressé quand même un peu.
0: À quel moment?
13: Effectivement, bah, quand la balle passe à côté du but, bah ouais, non. Mbappé, franchement, là, non. Le premier penalty, est-ce qu'il a tiré assez fort? Bah non. Enfin, je sais pas, j'avoue que. Mais non, le premier penalty, c'est dommage, c'était la première occasion de but raté.
0: Ouais, il a été un peu déconcentré parce qu'il y a eu tout un micmac avec l'arbitrage vidéo.
13: Exactement. Donc c'est normal et puis c'est stressant même pour lui. Je veux dire, et effectivement, on comprenait pas. Je veux dire, mais là c'était la première occasion de but et ça aurait fait décoller le match différemment, je pense. Si vraiment il avait marqué là, voilà, ça les aurait. Mais c'est et puis le duo.

0: seul que mal accompagné, parce que je peux vous dire que j'ai regardé un match de cette Coupe du Monde avec quelqu'un qui parlait tout le temps, c'était très désagréable.
1: Ah, oui. Je veux bien le croire, c'est comme quand on va au cinéma qu'il y a les commentaires.
0: Ouais, absolument.
1: Ouais, je comprends. Ouais. Restez avec
2: là,
1: nous.
2: Bah, même le chat restait pas à l'époque parce que je bondis dans le canapé. Je suis dans le jeu quand l'action arrive. Voilà.
1: Mais vous pourriez commenter le foot, hein, parce que c'est ça.
0: Et je peux vous dire que Marina est une experte.
2: Là, on crie, là, on l'entend.
1: Ouais, je comprends. On va en parler aussi avec Bruno. Bonjour, Bruno.
3: Bonjour à tous. Bonjour les auditeurs.
1: Bon, vous êtes dans le Nord, c'est ça, le département du Nord.
3: Templeuve en Pével, mais pour l'instant, je suis dans le Morbihan.
1: Très bien, très bien.
0: Et alors, qu'est-ce que vous avez pensé de ce match, vous aussi? Vous êtes conquis par ces Bleus?
3: Oui, donc j'aurais pensé à un pressing encore plus important des Marocains dans la durée, parce que c'était leur jeu favori, la pression. Mais très vite, l'équipe de France a pris le dessus, surtout au milieu de terrain, et une attaque... assez percutante quand même, hein, on va pas se plaindre parce qu'on a ce qu'il faut en attaquant, c'est déjà l'essentiel. Mmh. Et puis notre défense n'a pas failli, hormis deux ou trois ballons perdus où les Marocains avaient une occasion, mais tout, légère. Sinon, dans l'ensemble, la partie après s'est équilibrée et l'équipe de France a pris le dessus avec notre milieu de terrain qui joue formidablement bien, qui renverse les situations, change de côté rapidement. Ah bon, on a perdu 2, 3, 4 ballons maximum, et tout le reste a été fait. L'essentiel, Mbappé a mis son but, comme il voulait le faire. Le pénalty, c'est dommage qu'on était dans la durée, hein, de l'attente. Mmh.
0: En tout cas, merci Bruno pour tous ceux qui n'ont pas vu le match, parce que là, vous leur avez fait un résumé presque minute par minute parfait, d'une précision impeccable. Pour la suite, en demi-finale, ce sera l'Espagne ou la Belgique qui s'affrontent ce soir. Vous voyez qui?
3: Alors, je ne ferai pas de diagnostic là-dessus, de pronostic, parce que je suis de la frontière belge déjà. Ça sera un match très très très poignant. Deux équipes qui vont aller d'attaque directe, vont pas hésiter, surtout les Espagnols. Les Belges, j'espère qu'ils vont tenir, mais ça va être un beau match.
0: Et puis, mais vous aimeriez qui avoir en face en demi-finale, vous?
3: Oh, je suis pas chauvin, mais moi je dis toujours que le meilleur gagne, mais les Belges mériteraient. Tout comme les Espagnols, qui ont autant de mérite et puis ils ont une super attaque aussi.
1: Bon, vous n'arrivez pas à choisir, en fait.
3: Ben, c'est difficile, c'est délicat. Sans être chauvin, la Belgique.
1: La Belgique. Allez. Ok, bon. Patricia, vous aimeriez qui?
2: La Belgique.
1: Bah, moi, pareil, la Belgique.
2: La Belgique.
1: Ouais.
2: Mais qu'ils la battent comme en 2018.
0: Marina a même annoncé que la Belgique allait gagner la Coupe du Monde.
1: Vous savez
0: à quel point elle est experte en foot. Merci beaucoup Bruno, merci beaucoup Patricia d'avoir été avec nous ce matin sur RTL. Et allez les Bleus.
2: Oui, tout à fait, allez les Bleus.
1: Bonne journée.
2: Bonne journée.
0: 5h51 sur RTL.
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0: La télé et vous, les coulisses du petit écran, c'est tous les vendredis et c'est avec Nicolas Voller, rédacteur en chef de l'hebdomadaire TV Mag, présentateur du Buzz TV. Nicolas qui nous parle ce matin des trains pas comme les autres, cette émission de France 5 que vous retrouvez tous les vendredis soirs à 21h durant l'été et dans laquelle Philippe Googler nous fait découvrir des pays incroyables.
5: Alors le principe est simple, un pays, une ligne de train et au fil des arrêts, des gens, des histoires, des paysages. Ce n'est pas un documentaire sur une machine qui roule, c'est un documentaire sur ceux qui roulent dans la machine. Le train devient une excuse en fait, hein, pour raconter un pays, une culture, une manière de vivre. Ici, le train n'est jamais en retard, il prend juste le temps de raconter une histoire.
6: Ça bouge, hein ?
7: Départ, 400 mètres d'altitude.
6: C'est sublime, on a l'impression d'être sur une autre planète.
7: 3000 mètres.
8: En altitude, il fait tellement froid que les rails peuvent casser.
7: 4000 mètres.
9: Ce téléphérique, il est parfaitement adapté à cette ville, accrochée à la montagne.
7: Et au-delà.
5: Chaque émission, c'est un itinéraire qui démarre souvent dans une grande ville ou un lieu emblématique et ensuite il s'enfonce dans les campagnes, dans les zones reculées, des montagnes, des côtes. On alterne des plans larges de paysages, des gares totalement improbables, des conversations de wagons. Et c'est là le secret de l'émission. C'est un rythme tranquille mais qui n'est jamais mollasson. Le montage est très vif, les séquences courtes, les dialogues spontanés avec des gens croisés au hasard. Et lors de sa venue sur le plateau du Buzz Télé, j'ai demandé à Philippe Googler quelle part il réservait à l'inattendu dans son émission.
10: Ce qui est très important, c'est pendant les tournages de laisser du temps à l'inattendu. Mmh. C'est-à-dire que si vous faites un planning avec des choses à

0: à la minute où vous avez 2 heures pour tourner, puis il faut y aller, puis il faut enchaîner, vous ne laissez pas de place à l'imprévu. Mmh. Et ça, c'est très mauvais. Donc, on laisse du temps dans le planning pour qu'il puisse se passer des choses. Et puis après, il s'en passe ou il s'en passe pas. Et puis, dans les trains, on fait des bonnes rencontres ou pas, etc. Et on va adapter. Et donc, ce que j'aime beaucoup dans la fabrication de cette émission, c'est que c'est une toute petite équipe, mmh, extrêmement fluide, ouais, et réactive. Et donc, on s'adapte tout le temps à ce qui se passe.
1: Le tournage prend son temps. Ouais. Et devant le résultat, on a l'impression de feuilleter un carnet de voyage avec un guide qui nous prend par la main sans nous assommer de chiffres, de dates. On déraille devant la beauté des paysages. On reste envoûté par les rencontres. Des trains pas comme les autres. C'est entre 1,5 et 1,6 million chaque vendredi pendant l'été. Le record est même à 2 millions en 2024. C'était les trains au Vietnam dans la baie d'Along. Un score incroyable, hein, pour un magazine de voyage autour du train. C'est quasiment ce que fait Cyril Hanouna tous les soirs sur W9, par exemple. On peut faire de la télé qui apaise, qui dépayse et qui rassemble le public. Un train, une caméra, un animateur curieux, et ça donne envie d'acheter un billet ou au moins de rester devant la télé. Alors si votre quotidien ressemble parfois trop à une ligne de métro saturée, vous savez quoi faire. Chaque vendredi sur France 5, à 21h, vous embarquez dans un train pas comme les autres et vous laissez vos soucis sur le quai.
2: Au Canada, pour se déplacer pendant l'hiver, tous les moyens sont bons.
3: Donc, sur lac gelé, rien ne vaut un bon vieux char jaune avec des skis.
2: En revanche, j'ai un petit problème de clim. Hein. Il fait moins 10 dehors, mais 50 dedans.
3: Mais pour traverser les Rocheuses et tout un continent, c'est le train.
4: À demain, soir.
3: Ici, le train vous arrête où vous voulez.
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3: Et même nulle part.
5: Ça, c'est une cabane au Canada, blottie au fond des bois.
3: Au Canada, les voyages sont tellement longs que tout est prévu pour le confort.
6: C'est une maison sur 1 mètre carré.
7: Des trains pas comme les autres. Merci beaucoup Nicolas Voller, rédacteur en chef à TV Mag et présentateur du Buzz TV. À la une, tiens, de TV Mag cette semaine, Gilles Boulot, le présentateur du 20h de TF1, qui se prépare pour le 14 juillet. 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
7: Et on retrouve comme chaque matin Thibaut Chaboch qui nous raconte ces anecdotes insolites qui ont marqué la compétition. Ce matin, ce jour où le trophée a disparu à jamais.
9: Mais qui en voulait autant à Jules Rimet? Enfin, du moins au trophée qui porte son nom. Nous sommes en 1983, dans les locaux de la Fédération Brésilienne de Football. Le trophée Jules Rimet y coule une retraite paisible. Depuis 1974, une nouvelle coupe, celle qu'on connaît aujourd'hui, a fait son apparition. Et la Seleção, dernier vainqueur du trophée Jules Rimet 4 ans plus tôt, en a désormais la garde permanente. Mais alors que le trophée semble sous bonne protection, un air de déjà-vu va se faire sentir. Nous sommes le 20 décembre au matin, heure française.
10: Et d'abord, un avis de recherche. Figurez-vous qu'on a volé la Coupe du Monde. Oui, la Coupe du Monde de football. Sous la menace de leur pistolet, deux hommes armés ont obligé le gardien de l'immeuble de la Fédération brésilienne à leur ouvrir la porte du bâtiment. Et puis, ils ont disparu dans la nuit de Rio avec le précieux trophée qui est estimé à 40 millions de centimes.
9: Le trophée Jules Rimet volé, à nouveau, 17 ans plus tard. Et il faut dire que les malfaiteurs n'ont pas eu à forcer leur talent. Ils ont cassé le coffrage au pied de biche. Un coffrage équipé d'une vitre par balle à l'avant, mais d'une simple plaque de bois à l'arrière. Et si en 1966, dans les rues de Londres, un chien avait par miracle flairé le trophée dans un buisson, cette fois-ci, l'affaire se complique. Car l'enquête dure et s'éternise. 4 hommes, issus d'une favela de la ville, sont bien arrêtés et condamnés, mais personne ne sait où se trouve la coupe Jules Rimet. Et une hypothèse surgit. Et si la Coupe du Monde avait été fondue peu après son vol, pour en récupérer l'or? Les recherches sont abandonnées. La coupe Jules Rimet ne sera jamais retrouvée. Disparue, à jamais. De ce trophée, il reste aujourd'hui une réplique officielle. Celle fabriquée à la hâte le 20 mars 1966, juste après le premier vol à Londres. Elle est exposée au National Museum de Preston en Angleterre, sous bonne garde. Enfin, on l'espère.
7: Les incroyables histoires de la Coupe du Monde signée Thibaut Chaboch. 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Marina à 5h57. Bah attendez, j'ai Pierre-Yves en régie qui me fait signe parce que je suis allé trop vite.
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7: Parce que voilà, il faut attendre la musique.
11: Oui.
7: Il faut attendre la musique. Je vais trop vite en besogne. Pourquoi ? Parce que j'ai envie de vous faire gagner des places de cinéma, mes chers auditeurs.
11: Comment vous vous en sortez ?
7: Mais est-ce oui, qu'on peut ?
11: Ouais, on va vous faire gagner deux places à deux auditeurs pour aller voir Le Passage, film de Brent Anderson, porté par Omar Sy et Yasmine Al-Masri. Ça suit le parcours bouleversant d'une mère prête à tout pour survivre et protéger sa fille. Il y aura de l'émotion, il y aura du suspense. Vous allez passer un bon moment. Et pour gagner ces deux places, que faut-il faire, mon cher Sébastien ?
7: Composer le 32-10, ce sont les plus rapides au standard. Il faut être aussi rapide que moi. Voilà. Allez, bonne chance à tous. Ingrid vous attend au standard. Marina.
11: Sébastien.
7: Ça va ?
11: Oui, vous ?
7: Oui, ça va.
11: Vous n'avez pas beaucoup dormi peut-être ?
7: Non, pas beaucoup.
11: Ah, vous avez regardé un truc à la télé ?
7: Oui, je crois qu'il y avait un match de foot et que les Bleus ont gagné. Mais on en parlera d'ailleurs dans le journal de 6h dans quelques instants. Mais d'abord, on va revenir sur ces records de chaleur qu'on a battus hier.
11: Exactement. Narbonne dans l'Aude, 41,2 degrés. Perpignan aussi, 40,9 degrés. Et je vous donne ces records parce que cet après-midi, là, les températures vont bien baisser. Pas ailleurs, hein. Mais là, elles vont bien baisser parce qu'on change de secteur de vent. Avant, on avait
7: d'accord,
11: un secteur de nord.
7: C'est-à-dire ?
11: Et le secteur nord, là, on est sur un secteur sud, donc un vent qui vient de Méditerranée, chargé de plus d'humidité. D'où cette baisse des températures. Ça va faire du bien pour le golfe du Lion. Et puis aussi sur le front des incendies, hein, parce que le vent change de sens et il est plus humide que la Mistral et la Tramontane. En revanche, sur le nord-ouest, ça, c'est l'inverse. Vigilance rouge canicule à partir de midi pour 9 départements. L'Ille-et-Vilaine, la Loire-Atlantique, Maine-et-Loire, Mayenne, Morbihan, Sarthe, Deux-Sèvres, Vendée et Vienne. Une vigilance rouge qui sera sûrement étendue à l'Île-de-France et au centre Val-de-Loire pour demain. Situation à surveiller. On en a 76 en orange. Il fera très chaud à Cognac. 40 degrés cet après-midi à Lombres. 39 à Lyon. 38 à Nantes et au Mans. 37 à Alençon et à Rennes. 36 à Paris. Il fera 34 à Strasbourg. 32 à Lille. 31 à Bastia. 30 donc à Perpignan. 10 degrés de moins qu'hier. Et 27 à Cherbourg. Tout ça se passera
7: Grand ciel bleu dans la plupart des régions.
11: Dans la plupart des régions, mais c'est vrai que dans le sud, ça va changer. Alors ce matin, on a un ciel voilé sur l'ouest de la Bretagne et aussi sur le sud-ouest. Et dans le sud-ouest, ça va tourner à l'orage en fait cet après-midi. Donc du sud-ouest au massif central, aux Alpes, au relief corse. Des orages qui pourraient être localement violents, situation à surveiller. Orages que l'on aura aussi sur l'ouest de la Bretagne, mais partout ailleurs, du ciel bleu.
7: Merci beaucoup Marina et merci à vous d'avoir choisi RTL pour démarrer la journée. Il est 6h.
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7: Et c'est Aude Vernuccio qui nous présente le journal. Bonjour Aude.
12: Bonjour Sébastien, bonjour Marina et bonjour à tous.
7: À la une, inarrêtable. Pour la troisième fois d'affilée, les Bleus sont en demi-finale du Mondial de foot.
12: La France a battu le Maroc 2-0, scène de liesse à Paris, mais aussi à Boston. Vous l'entendrez, 9 départements en vigilance rouge, canicule, Uber Eats et Deliveroo bloqueront désormais les livraisons de 14h à 18h pour protéger les travailleurs de la chaleur. Mais la mesure fait débat. Et puis ce transfert inédit sous haute surveillance, la tapisserie de Bayeux a rejoint Londres et RTL a suivi le départ.
7: Après votre journal, Le Monde en Marche avec vous, William Galibert, bonjour.
13: Bonjour.
7: Chaque matin, un récit, une histoire et ce matin...
13: Histoire assez dérangeante, histoire qui se passe en altitude pendant une leçon de pilotage, histoire de deux destins qui basculent.
7: À tout à l'heure, William.
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7: C'est fait, on est en demi, les Bleus se sont qualifiés pour le dernier carré du Mondial de foot.
12: La France a battu le Maroc hier soir en quart, 2-0, but d'Ousmane Dembélé et de Kylian Mbappé. C'est la troisième fois d'affilée que les Bleus de Didier Deschamps retrouvent le dernier carré, scène de liesse à Paris, Simon Marseille. Vous étiez sur les grands boulevards où la fête a duré jusqu'au petit matin.
14: Absolument, je n'aimerais pas être à la place de ces taxis, de ces motos qui tentent de se frayer un chemin à travers cette vague bleu-blanc-rouge.
15: Vive la France !
16: C'est du bonheur !
17: Je suis pas encore couché, on a gagné, on est en demi !
18: Il était comment ce match ? Le pénalty à la 23e est arrêté, ça peut arriver. Après, on continue de pousser.
19: Premier but, enroulé, petit filet, inarrêtable.
20: Vous avez perdu votre voix, vous.
19: Ah mais dès le début, dès la Marseillaise.
21: Bon but d'Ousmane Dembélé, comme on dit Dembélé, ballon d'or.
22: Ousmane, ballon d'or !
14: la suite de votre soirée.
15: Dans quelques heures, je vais au bureau et c'est vrai qu'on va avoir des petits yeux.
14: Le patron vous la pardonnera, celle-là.
15: Voilà.
14: Comment tu t'appelles ?
17: Roman. Je sais qu'on allait gagner, c'est une prédiction.
14: Et on va aller jusqu'où alors, monsieur boule de cristal ?
17: Finale, on va la gagner.
16: Comme d'habitude, on va rouler sur tout le monde et puis on va mettre une troisième étoile sur le maillot. Hein.
14: Vous avez déjà pensé à la tricoter ? Je vois que vous en avez deux là.
16: Je vais essayer, comme ça j'ai pas besoin d'en racheter un.
14: Une image à retenir de cette soirée, celle de ces pompiers hilars dans leur camion rouge au moment de fendre la foule acclamée par les supporters des Bleus.
12: Simon, Marseille pour RTL et la France sera opposée en demi-finale à l'Espagne ou à la Belgique.
7: Et qui ? Eh bien, on le saura ce soir à partir de 21h. Les deux équipes s'affrontent et le match sera bien sûr à suivre sur M6 et sur RTL.
12: On part maintenant à Boston aux États-Unis. Morad Jabari, vous êtes l'envoyé spécial de RTL sur place. Les supporters français et étrangers ont réservé aux Bleus un accueil très chaleureux devant leur hôtel.
20: Oui, ils sont plus d'une cinquantaine, des supporters français, mais surtout étrangers, venus se masser devant l'hôtel cossu de l'équipe de France. Plus d'une heure et demie d'attente avant d'apercevoir le bus. Les téléphones s'élèvent, les flashs s'allument, la police essaye de contenir la foule et les rockstars en jogging descendent enfin. Cet accueil festif devient une habitude et les joueurs, comme Didier Deschamps, adorent ça.
21: Il y a beaucoup, beaucoup de personnes qui sont évidemment autour de notre hôtel. Il y a de plus en plus de monde qui sont en voiture, au bord des routes et tout ça. Voilà, je les remercie parce qu'il y a une chaleur humaine qui est là. Et je sais qu'ils vont nous attendre comme après chaque match quand on gagne, et avec une belle musique, des drapeaux.
20: Les Bleus s'engouffrent assez vite dans leur hôtel. Ils adressent quelques coucous quand même, quelques sourires à leurs supporters. Très vite, sur la façade en briques, plongé encore dans le noir, les chambres s'illuminent au fur et à mesure. Konaté, Cherki ou encore Mbappé adressent un dernier signe de la main depuis leur fenêtre et puis tirent les rideaux. La fête maintenant leur appartient.
12: Merci Morad Jabari, envoyé spécial de RTL à Boston.
7: 6h04 sur RTL, on en vient à cette canicule qui n'en finit pas. 76 départements sont désormais en vigilance orange et 9 départements du Nord-Ouest basculent en alerte rouge.
12: Pas d'accalmie à ce stade des prévisions avant le 14 juillet d'après Météo France. Le Premier ministre présidera ce matin une nouvelle cellule interministérielle de crise.
7: Et à chaque vigilance rouge canicule, désormais c'est acté, les livraisons sur les plateformes comme Uber Eats ou Deliveroo seront bloqués l'après-midi.
12: Plus de livraison entre 14 et 18 heures. Les plateformes vantent une mesure de protection prise en accord avec les autorités. Sauf que les livreurs ne seront pas indemnisés pendant ces 4 heures. Mesure qui rend les travailleurs précaires encore plus précaires, dénoncent les syndicats. Johanna Chabas, vous avez suivi un livreur pendant une tournée.
22: Dans son sac isotherme, Abdoulaye a glissé une petite bouteille d'eau pour se rafraîchir. Il enchaîne les livraisons sous un soleil de plomb.
23: On transpire, tu vois. On sort avec la chaleur parce qu'on n'a pas le choix.
22: Selon lui, bloquer l'application de 14 à 18 heures ne le protégera pas car la majorité des commandes sont passées en dehors de ce créneau. Abdoulaye regarde les horaires de ses dernières livraisons.
23: 12h, 12h, 12h, 13h, 13h et après 18h.
24: Vous avez beaucoup plus de courses
23: oui,
24: de midi à 14h.
23: Oui, parce que c'est l'heure de la pause.
24: Et il fait déjà chaud.
23: Oui.
22: Beaucoup de livreurs, comme So, voudraient surtout une compensation financière lors de ces épisodes de canicule.
25: Il n'y a pas de bonus. Les commandes ne sont pas bien payées. Une course, 3 euros. Et certains clients aussi encore ne dorment même pas pour boire. Ils vont prendre du temps pour descendre. Tu es obligé d'attendre sous le soleil. Et le soleil est très ardent aussi encore.
22: Contactés, Uber Eats et Deliveroo expliquent ne pas vouloir donner de primes pour ne pas inciter les livreurs à faire plus de livraisons et prendre plus de risques pendant la canicule.
12: Le reportage de Johanna Chabas. C'est à l'instant la vigilance météo vient de changer, Marina ?
11: Oui, on reste en rouge, mais pour le orange, ça change. En effet, on passe de 76 à 72 départements orange. Ce sont les départements du littoral méditerranéen qui sont enlevés parce qu'ils vont perdre 10 degrés aujourd'hui.
7: Et puis on a toujours un risque d'incendie qui est élevé en raison de ces fortes chaleurs, mais aussi de la sécheresse. Un chiffre le démontre. Sur la seule journée de mercredi, on a eu 325 départs de feu.
12: Dans la Drôme, la situation reste d'ailleurs préoccupante. 3500 hectares parcourus et près de 400 personnes évacuées hier soir. En revanche, dans les Pyrénées-Orientales, où les flammes ont parcouru près de 5000 hectares, la situation s'améliore de jour en jour. Les habitants de 9 communes évacuées peuvent rentrer chez eux. Et la France n'est pas la seule à lutter contre ce phénomène. L'Espagne annonce ce matin 12 morts dans un incendie à Almeria en Andalousie. Certaines victimes ont été retrouvées piégées dans leur voiture.
7: À 6h et quasiment 7 minutes sur RTL, c'est un transfert hautement diplomatique. La célèbre tapisserie de Bayeux a quitté cette nuit la France, direction Londres.
12: Voyage délicat pour une œuvre unique au monde, datant du 11e siècle. Gilbert Guérand, vous avez suivi le départ de la tapisserie qu'on voit ultra surveillée.
0: Oui, un imposant dispositif de sécurité. Je n'avais jamais vu ça à Bayeux. Des dizaines de gendarmes, un hélicoptère au-dessus de nous pour protéger ce camion où la tapisserie vient de prendre place.
1: Elle est juste là dans sa caisse. Vous la voyez ?
2: Voilà, elle est dans le camion.
1: Ça y est.
2: On prend un grand soin d'elle. On la stresse pas. C'est elle qui nous dicte son rythme.
0: Un voyage en forme de double défi pour Delphine Christophe, directrice des patrimoines au ministère de la Culture.
2: Le premier, c'est s'assurer que le climat est constant. Et le deuxième sujet, c'est limiter au maximum en fait les vibrations.
0: Des vibrations qui sont la hantise de Lucie Delhomme, représentante du transporteur. Alors il a fallu être ingénieux.
3: Nous avons donc une coque en aluminium qui protège le paravent sur lequel est positionnée la tapisserie. Elle voyage à plat. Nous sommes venus poser une caisse qui garde l'humidité et la température contrôlée et constante à l'intérieur. Nous sommes venus poser des grands ressorts et une cage aluminium qui limite les vibrations et les chocs sur la tapisserie.
0: 18h15, les portes du camion se referment. Le convoi prend la route. Sous bonne escorte, le trajet, la couleur du camion, impossible de vous en dire plus. Pour sa sécurité, la tapisserie de la reine Mathilde mérite bien quelques secrets.
12: Reportage top secret signé Gilbert Guérin pour RTL. La tapisserie est depuis bien arrivée à Londres. Elle sera exposée donc du 10 septembre au 11 juillet 2027 au British Museum.
7: Les courses, le quintet, c'est à Cabourg et en nocturne, départ 20h15.
12: Dominique Cordier vous conseille de jouer le 15, le 16, le 9, le 7, le 11, le 3, le 2, et l'outsider de RTL, c'est le 9, Jocelyne.
7: C'était le journal d'Aude Vernuccio. Merci beaucoup, Aude. On vous retrouve tout à l'heure à 7h30. C'est notre fil rouge ce matin sur RTL. On est en direct de l'usine Renault de Douai dans le Nord, alors que la marque aux losanges, et c'est RTL qui vous le révèle ce matin, vient de franchir la barre du million de véhicules électriques produits en France. Cette usine, c'est vous, Christophe Bourreau, qui nous l'a fait découvrir depuis 5h40 ce matin. Je crois que vous êtes désormais sur une ligne de montage, Christophe.
4: Oui, au cœur de l'usine, hein, sur cette ligne de montage. Alors face à moi, il y a une Renault 5 jaune, une blanche, un Scénic, un peu plus loin une Mégane. Tout avance lentement les unes derrière les autres. Alors c'est l'une des prouesses de cette usine, fabriquer 6 modèles électriques différents sur une seule ligne qui monte en puissance. Hein, jusqu'à 950 véhicules peuvent désormais sortir d'ici chaque jour. 220 000 voitures prévues cette année à Douai. Autre chiffre qui impressionne, eh bien, il faut moins de 10 heures aujourd'hui pour construire une Renault 5. Pour vous donner une idée, il y a 50 ans, lorsque la première Renault 5 était produite ici à Douai, il fallait plus d'une journée pour assembler une voiture. Il y a près de 500 robots ici dans l'usine, plus de 4200 salariés. Et avec cette canicule, eh bien Renault a adapté le travail pour ses salariés. La climatisation, des bouteilles d'eau distribuées et des pauses fraîcheurs ont été mises en place. Dans quelques minutes, nous entrerons dans l'atelier le plus stratégique de l'usine, celui où l'on assemble les batteries.
7: Merci beaucoup Christophe. 220 000 voitures hein, produites rien que cette année. Dans cette usine de Douai que vous nous faites découvrir tout au long de la matinée. On vous retrouvera juste après le journal de 6h30. Et puis sachez qu'à la mi-journée, c'est le directeur général de Renault, François Provost, qui sera l'invité de Céline Landreau dans RTL Midi. Les auditeurs ont la parole. 3210, si vous avez des questions à lui poser directement. Dans deux petites minutes sur RTL, Le Monde en Marche avec William Galibert. Et ce matin, William.
13: Ce matin, histoire de cet instructeur de vol qui s'est suicidé. En pleine leçon de pilotage, ça s'est passé en Argentine.
7: Et puis tout autre sujet derrière, les colonies de vacances à l'épreuve de la canicule, alors que 9 départements de l'Ouest sont en vigilance rouge. Les organisateurs songent-ils à rapatrier les enfants? Je pose la question à mon invité dans quelques instants. Très bon début de journée sur RTL.
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7: Le Monde en Marche avec William Galibert. Et ce matin, William, vous nous emmenez en Argentine pour nous parler de cet incident rarissime et dramatique pendant une leçon de pilotage d'avion.
13: Oui, il a eu lieu le week-end dernier dans la province de Córdoba, au centre du pays. Mais il a fallu quelques jours à la presse argentine, notamment au journal La Nation, pour essayer de comprendre ce qui s'était joué à bord de ce Cessna 150. C'est un petit avion de tourisme, deux places, deux personnes assises côte à côte. L'instructeur Leandro Bertazzo, 42 ans, et son élève Rosario, une jeune femme de 22 ans. Et puis en quelques secondes, deux vies qui basculent. Ils sont au-dessus de la campagne, à seulement 250 mètres du sol. Rosario est aux commandes. Leandro Bertazzo lui demande simplement de maintenir le cap, puis il lui dit « Tu sais ce que t'as à faire, continue ». Et après ça, l'instructeur enlève son casque, il détache sa ceinture, il ouvre la porte de l'avion, et il saute dans le vide. Alors là, il y a quelques secondes qu'on peut vraiment pas imaginer. Parce que Rosario, l'élève, ne comprend pas immédiatement. Et son cerveau ne peut pas comprendre. Elle a même d'abord cru à une horrible blague. Elle a pensé que son instructeur avait peut-être sauté avec un parachute. Mais non, tout est réel. Et maintenant, elle est là, toute seule aux commandes de ce petit avion.
7: Et heureusement, elle va même réussir à atterrir.
13: Vous vous rappelez de ce qu'il lui avait dit. Tu sais ce que t'as à faire, continue. Et elle l'a fait. Et elle a pu se poser. Et elle a pu donner l'alerte avant de s'effondrer totalement. Le corps de l'instructeur a été retrouvé. Et ensuite a commencé une autre recherche. Celle qu'on fait toujours après ce genre de drame. On remonte les heures, les conversations. On cherche un geste ou une phrase qui aurait dû alerter. Mais non, même ce jour-là, Leandro Bertazzo était arrivé souriant. Il avait embrassé ses collègues, il leur avait proposé de l'aide. Il était bien habillé, bien rasé, impeccable. Il avait même donné une première leçon un peu plus tôt qui s'était passée normalement. Son père a ensuite expliqué qu'il traversait, oui, une période difficile, qu'il était suivi psychiatriquement, mais que seule la famille était au courant. Ça n'explique pas tout. Ça ne dit pas ce qui s'est passé dans la tête de cet homme au moment précis où il a ouvert cette porte. Et là, la justice argentine enquête encore. Et puis, il y a l'élève, Rosario, 22 ans, qui savait ce qu'elle devait faire là-haut, aux commandes de l'avion, mais qui doit maintenant aussi continuer. Et c'est de loin le plus dur qui commence.
7: Le Monde en Marche, signé ce matin, William Galibert. Merci beaucoup, William. Il est 6h14 sur RTL.
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7: Et au cœur de l'actu ce matin, les colonies de vacances à l'épreuve de la canicule. 9 départements du Nord-Ouest sont désormais en vigilance rouge, 72 autres en alerte orange. On attend 36 à 41 degrés cet après-midi dans la plupart de ces départements. Et au milieu de cette fournaise, des milliers d'enfants qui sont actuellement en colonies de vacances. Bonjour Franck Présumé.
9: Bonjour.
7: Vous êtes délégué général de la Ligue de l'Enseignement, c'est le plus gros organisateur associatif de colonies de vacances en France. Une vigilance rouge, ça veut dire que même des personnes en bonne santé sont menacées. Est-ce que vous songez donc à rapatrier les enfants qui sont actuellement dans les départements en alerte rouge ?
9: Non, pas du tout. On n'a pas de consigne, en tout cas, de nos ministères de tutelle pour rapatrier des enfants. Au contraire, on essaye de les accueillir du mieux possible dans des centres de vacances, souvent qui sont quand même dans des zones un peu plus protégées, on va dire, que les centres-villes, à la montagne, à la campagne, au bord de la mer. Et donc on essaye de les accueillir le mieux possible. Il faut savoir que un des premiers objectifs de nos équipes, hein, canicule ou pas, c'est la sécurité, la santé, le bien-être des enfants et des jeunes qui nous sont confiés. Ils sont en vacances, donc on essaye de s'adapter au mieux avec tout le bon sens qui nous caractérise aussi.
7: Et d'ailleurs, depuis le début de l'été, et notamment de cette canicule, est-ce que vous avez eu dans vos colonies des incidents liés à la chaleur, des malaises par exemple ?
9: Non, pour le moment, on n'a pas de remontée de ce type-là. On donne pas mal de consignes. Je parlais des ministères de tutelle, on a quand même des consignes, alors qui peuvent paraître de bon sens, mais qui nous permettent, nous, quand même, de cadrer un peu les choses, de former nos équipes, enfin, de les sensibiliser à ces questions-là. Voilà, on a des consignes de la GEPVA, on a des consignes qui renvoient sur le ministère de la Santé aussi, qui donne.
7: Tous les animateurs sont formés à ce genre de situation, ils sont tous capables de repérer des coups de chaud et d'intervenir?
9: Oui, alors on a des consignes du ministère de la Santé, notamment qui avec une fiche spécifique.
7: Quelles consignes, très concrètement?
9: Très concrètement, on a une fiche qui nous dit voilà d'élaborer un plan de gestion, d'adapter l'organisation. Donc on le fait, mais ça nous permet voilà de sensibiliser nos équipes, de vérifier les bâtiments et les équipements aussi. Comme chacun fait chez soi, hein, on aère la nuit, on protège le jour, on vérifie, on boit beaucoup, on adapte aussi la nourriture dans nos centres. Effectivement, voilà, on donne plus, on
7: fait attention des repas froids, par exemple, plus de repas froids.
9: Des repas plus frais, beaucoup plus de fruits, par exemple, voilà, des yaourts, etc. Comme on fait nous aussi, hein, tout simplement.
7: Et à quoi ressemblent les journées pour les enfants? Qu'est-ce qui change par rapport à d'habitude quand il fait aussi chaud? Il y a certaines activités, j'imagine, auxquelles vous renoncez?
9: Bien sûr. Alors, notamment les activités en journée. Donc, on se lève pas aussi tôt que l'interview de ce matin, parce que ça, quand même, ils sont en vacances, comme je l'ai dit. Mais voilà, on fait plus d'activités en soirée. On peut sortir aussi. On s'adapte.
7: La journée, vous restez plus en intérieur?
9: S'il fait plus frais à l'intérieur, oui. On peut aussi, comme je vous disais, on est quand même dans des sites souvent naturels. Donc on profite aussi de la nature, sous les arbres parfois il fait plus frais que même au bord d'une piscine, donc on a parfois aussi on peut rafraîchir les enfants, on a quand même des plans d'eau, des piscines, souvent nos colos elles sont aussi dans des sites naturels qui permettent comme ça de s'adapter, et donc voilà nos équipes ont ces consignes là.
7: Et il n'y a pas que les journées hein, qui sont étouffantes, les nuits aussi. Dans les dortoirs, comment ça se passe? J'imagine qu'ils ne sont pas tous climatisés. Vous avez des ventilateurs?
9: Non, on n'a pas trop de clim dans nos centres de vacances. Ouais. Et puis, on n'est pas forcément pour mettre des clims dans nos centres de vacances. Mais oui, on adapte ventilo. On a aussi, il faut parler aussi des colos itinérantes. Hein. On dort dans des campings aussi. Alors c'est vrai que là, on a donné des consignes particulières un peu à nos équipes, parce que sous les tentes il peut faire chaud dans les campings. Donc voilà, on peut aussi adapter, partir en bivouac un peu plus haut, dormir à la Belle Étoile aussi, c'est peut-être une expérience sympathique. Voilà.
7: Merci beaucoup Franck Présumé, délégué général de la Ligue de l'enseignement, d'avoir été avec nous ce matin sur RTL. Très bonne journée. Il est 6h20 sur RTL.
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7: Et oui, c'est notre rendez-vous tout au long du Tour de France. Antoine Decarne nous fait vivre la grande boucle de l'intérieur. Bonjour Antoine.
15: Bonjour à tous.
7: Tadej Pogacar à nouveau en jaune avant la 7e étape aujourd'hui entre Ajetmo et Bordeaux. Une étape taillée pour les sprinteurs. On espère ne pas avoir trop de chutes, même si elles sont de plus en plus nombreuses ces dernières années. Et c'est pas forcément à cause des coureurs, Antoine.
15: Eh bien non, pourtant ces dernières années, pour justifier les chutes, on a souvent entendu le peloton parler de stress ou de nervosité. Et si en fait les coureurs chutaient parce qu'ils roulaient trop vite sur leur bicyclette? Je vous emmène dans la roue d'un vélo de champion. Depuis plusieurs années, les évolutions technologiques et scientifiques ont transformé les vélos. Et aujourd'hui, les progrès de l'aérodynamisme sont partout.
16: C'est de la Formule 1. Hein. Le cyclisme n'est pas qu'un sport physique, c'est aussi un sport mécanique.
15: Pierre Roland est un ancien coureur cycliste. Il a vu les vélos changer.
16: Il y a une grosse évolution sur le matériel et on privilégie davantage l'aéro au poids désormais. On va réduire la taille des guidons, on va mettre des jantes de plus en plus hautes, on va mettre les freins à disque avec des disques de plus en plus gros, on va avoir des disques qui vont commencer à ressembler à des disques de moto. Forcément, c'est compliqué.
15: Compliqué car avec l'aérodynamisme poussé à l'extrême, la vitesse augmente et les chutes également. Et cela commence à inquiéter le directeur de course du Tour de France, Thierry Gouvenou. Il n'aime pas du tout ces nouveaux vélos.
1: Pour moi, ils sont beaucoup trop rigides. Ils ne permettent plus la moindre erreur du coureur. Un coureur qui fait un moindre écart, il se trouve éjecté parce que les vélos sont tellement raides, tellement rigides. Et donc, on a des chutes qui sont parfois inexplicables. Tous ces gains aérodynamiques ont fait que le vélo est devenu dangereux.
15: Des vélos dangereux qui entraînent des blessures en constante augmentation. En 10 ans, le nombre de blessures de cyclistes professionnels a été multiplié par 3. En 2014, 119 blessures ont été recensées. Il y en a eu 374 en 2025.
7: Bon Antoine, on entend les critiques sur ces vélos, mais enfin le but d'un cycliste c'est quand même d'aller le plus vite possible, non ?
15: Alors oui, toutes les équipes ont le même objectif. Dans le paddock, je retrouve Nicolas Daniel, le responsable des mécaniciens de l'équipe Cofidis.
11: L'intérêt pour nous, oui, c'est d'aller toujours de plus en plus vite. Si nous, on pouvait aller encore plus vite que les autres, ça nous arrangerait aussi. Tout le monde travaille dans la même optique, hein, rigidité, aérodynamisme. On va pas faire marche arrière, hein. On va pas retourner avec des cadres en alu. Hein. Et c'est la performance qui prime, c'est la performance qui commande. Donc on va tous dans le même sens.
17: La performance par-delà la sécurité.
11: Je vois pas où il est le danger.
15: Mais pour certains, le danger est sur la route, avec la multiplication du mobilier urbain, ralentisseurs, terre-pleins centraux, les ronds-points aussi. Et pour Marc Madio, fondateur de la Groupama FDJ United, ce n'est plus possible.
18: On fait aller des vélos de plus en plus vite à des endroits où dans la circulation tout est fait pour aller moins vite. Donc à un moment où ça passe plus, c'est tout, voilà, point.
15: Et comme d'autres, ils demandent une réglementation plus stricte de l'Union Cycliste Internationale pour ralentir les vélos.
7: Et les coureurs dans tout ça, qu'est-ce qu'ils en pensent ?
15: Eh bien, eux aussi, ils trouvent leur vélo plus performant qu'avant. Mais par contre, il commence à y avoir une certaine prise de conscience. C'est ce que m'a dit le puncheur de la Total Energy, Matteo Vercher.
19: À un moment donné, peut-être qu'il va falloir arrêter la performance de trop haut niveau. Il va falloir se dire qu'on roule peut-être un peu trop vite et qu'il va falloir limiter la performance. On n'est pas en Formule 1, on n'a qu'un casque, on n'a pas de protection, on met notre santé en danger. Donc, il y a un moment donné où on va se dire quelle est la limite, quoi.
15: Et ces derniers jours, plusieurs coureurs ont même évoqué l'ajout d'un airbag à l'intérieur de leur maillot de course. L'équipe Picnic PostNL a par exemple décidé de développer plusieurs prototypes, des essais pour améliorer la protection, mais pas pour diminuer la vitesse.
7: RTL au cœur du tour, merci beaucoup Antoine Decarne. La septième étape, elle démarre à 13h25 tout à l'heure, un point chaque demi-heure sur RTL, puis l'arrivée en direct bien sûr sur notre antenne.
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7: Marina, hier on a eu 41 degrés à Perpignan, c'est un record de chaleur pour un mois de juillet, ça donne quoi aujourd'hui ?
22: 30 degrés, 10 degrés de moins, et ce en raison du vent qui change de sens. Les Pyrénées-Orientales sortent de la vigilance orange canicule, mais c'est pas le cas pour tout le monde.
7: Météo complète dans un tout petit instant, à tout de suite sur RTL.
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7: Même l'été, elles sont là pour vous faire rire, les grosses têtes de Laurent Ruquier. Avec, tiens, une histoire de cochon domestique.
0: La torero que je suivais a un cochon domestique qui s'appelle Peggy, qui est un cochon, vous savez, noir, qui est absolument charmant, qui comprend au moins 400 mots. Et je me disais, c'est complètement idiot de laisser...
2: Il comprend 400 mots?
0: Oui, il a 400 mots de vocabulaire.
3: Donc il devait plus parler avec son cochon qu'avec vous.
0: Ce cochon comprend, tu peux lui dire livre, il va chercher un livre. Tu lui dis pomme, il va sous le pommier, etc.
3: Il n'aime pas le mot terrine.
7: 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Marina, on va un peu mieux respirer aujourd'hui, notamment dans les Pyrénées-Orientales.
22: Oui, perte de 10 degrés vers Montpellier ou encore Perpignan. Le Gard, l'Hérault, les Pyrénées-Orientales et les Alpes de Haute-Provence sortent de la vigilance orange canicule parce qu'on change de sens de vent. On avait un vent de nord, Mistral et Tramontane, qui était sec. Et là, on a un vent de sud, donc il vient de Méditerranée avec plus d'humidité. Mmh. Puis surtout dans les terres, il y aura quand même un risque d'averse orageuse. Donc le temps change un petit peu, ça va faire du bien sur le front des incendies. Mais ailleurs, ça reste chaud et on a une vigilance rouge canicule pour 9 départements que sont l'Ille-et-Vilaine, la Loire-Atlantique, le Maine-et-Loire, Mayenne, Morbihan, Sarthe, Deux-Sèvres, Vendée et Vienne. 76 sont en orange, donc on aura chaud ailleurs, hein, 40 à Cognac, 39 à Lyon et à Limoges, tout ça à l'ombre, 38 à Nantes cet après-midi. Il fera 38 aussi au Mans, 37 à Alençon, à Rennes, à Toulouse, à Dijon et à Tours, 36 à Paris et à Besançon, 35 à Reims, 34 à Nîmes et à Mulhouse. Il fera 33 à Marseille, 31 à Lille, 31 à Bastia, 30 donc à Perpignan, 28 à Biarritz et 27 degrés à Cherbourg. D'ailleurs, la vigilance rouge canicule sera étendue demain, et demain à la région Île-de-France et au centre-Val de Loire.
7: Et tout ça, globalement, ce sera sous un ciel bleu encore.
22: Alors, pour le nord du pays, parce que sur le sud, il va y avoir un changement de temps. Alors, ce matin, on a quand même un voile nuageux sur l'ouest de la Bretagne et puis un voile aussi sur le sud-ouest, en gros des Pyrénées, en allant vers l'Aquitaine, vraiment le nord de l'Aquitaine, avec des averses orageuses déjà sur les Hautes-Pyrénées. Eh bien, ces orages concerneront cet après-midi le sud-ouest, le massif central jusqu'aux Alpes et au relief Corse. Donc, une petite zone comme ça, un tiers sud qui va du sud-ouest aux Alpes, où il y a un risque d'averses orageuses, parfois violents, ces orages. Donc, ce sera à surveiller. Ça pourra faire un petit peu baisser la température, mais un petit peu. Hein, c'est pas grand-chose non plus. Il y a juste le littoral méditerranéen qui sera épargné par ces orages. On surveillera cette situation. Sur les deux tiers nord, on garde le soleil. Il y a juste ces nuages sur l'ouest de la Bretagne qui, là aussi, pourraient donner ponctuellement une averse orageuse.
7: Merci beaucoup Marina, j'accueille si vous me le permettez évidemment vos camarades de la table du petit matin, Martial You et Arthur Bélier qui nous accompagnent depuis le début de la semaine. Bonjour à tous les deux.
4: Bonjour.
7: Arthur, une question ce matin, les politiques ont-ils le droit de partir en vacances?
5: Ben oui, la question se pose entre les canicules, incendies, noyades qui ont transformé les étés des ministres en succession de cellules de crise, entre ceux qui se poussent du col à surinvestir l'été et ceux et les polémiques récentes, on peut se poser la question, partir en vacances, c'est une question sensible pour les politiques.
7: Martial, le gouvernement débloque 145 millions d'euros pour aider les agriculteurs alors que le prix des engrais explose.
6: C'est ça, le prix des engrais a explosé avec Hormuz évidemment. La question qu'il faut se poser, c'est est-ce qu'il serait pas plus simple de créer une filière d'engrais made in France? On sait faire, mais on fait pas.
7: Et puis Marina, un chiffre un peu désespérant ce jour de grand départ. Un fumeur sur cinq avoue jeter ses mégots par la fenêtre quand il est en voiture.
22: Exactement, ça provoque des incendies, ça pollue les sols. Alors en ce jour de grand départ, en effet, des actions de sensibilisation sont prévues sur les autoroutes avec distribution de cendriers de poche.
7: Un rendez-vous dans un quart d'heure pour votre tablette du petit matin. Très bon réveil à l'écoute de RTL. Nous sommes le 10 juillet 2026, il est 6h30.
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7: Et on retrouve Guillaume Ouattara pour un nouveau journal. Bonjour Guillaume.
9: Bonjour Sébastien, bonjour à tous.
7: À la une ce matin, un peu plus près de la troisième étoile.
9: Les Bleus de Deschamps époustouflant cette nuit face au Maroc, victoire 2-0, des buts signés Mbappé et Dembélé. Dans ce journal également, la canicule, la vigilance rouge, vous le disiez, Marina qui s'étend demain à 24 départements et le parc d'ascenseurs qui souffre de la chaleur. Les pompiers toujours très mobilisés sur le front des incendies qui ne faiblissent pas, notamment dans les Pyrénées-Orientales où les habitants constatent les dégâts. Et puis week-end de grands départs en vacances, ça sera très difficile sur les routes de France aujourd'hui.
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7: Et on commence, tiens, avec cette question. Et vous, qu'avez-vous fait cette nuit pour la victoire des Bleus?
9: Parce que oui, l'équipe de France est en demi-finale de la Coupe du Monde, la troisième d'affilée. Un Maroc pourtant coriace, longtemps héroïque avec son gardien Bounou, mais balayé 2-0 d'un éclair de Mbappé et d'un but de Dembélé dans la foulée. Prochain rendez-vous donc mardi, un 14 juillet, ça sera face à l'Espagne ou face à la Belgique. Verdict ce soir à 21h sur M6 et sur RTL. Alors cette nuit, dans un bar, devant la télé à la maison ou au camping de Guérande, à chacun sa manière de supporter les Bleus, Mathieu Lopino.
1: Joignez près de 200 supporters devant l'écran géant installé à côté du bar pour encourager les Bleus.
2: Ah, l'ambiance, c'est sympa dans le camping.
4: Tout le monde est joyeux, tout le monde a le sourire là.
10: Hein. C'est mieux que dans son salon
4: télé. Oui, dans un salon assis devant la télé, on n'a pas une ambiance.
1: À la mi-temps, chacun y va de sa petite analyse.
11: Une première mi-temps à dominer, mais pas marqué.
4: Bon, le pénalty, c'était trop long à tirer. Faut se méfier quand même.
1: Et puis, l'inévitable.
12: Mais non!
1: Le bug de connexion, écran noir.
12: Mais ils ont coupé.
10: Qu'est-ce qui se passe?
11: L'écran est bug, ça capte pas.
12: Non, c'est pas possible.
1: Deuxième période, explosion de joie quand les Bleus marquent.
12: Très très beau but de Kylian Mbappé en deuxième mi-temps.
13: On a attendu longtemps avant le premier, là le deuxième arrive direct. Trop bien.
14: C'est Kylian, il est trop fort. Je l'aime ce joueur, je vous jure. Je t'aime Kylian.
13: Toute la France pour Kylian.
12: On t'aime Kiki.
1: Et ça, ce sont de superbes vacances, du soleil, la plage et les Bleus, rois de la Coupe du Monde de football.
9: Mathieu Lopino à Guérande pour RTL. Alors on craignait des débordements. À ce stade, des informations remontées. Pas de faits majeurs en France. Mais des heurts ont éclaté dans un quartier du centre de Londres entre la police et des supporters à l'issue donc de ce quart de finale. C'est ce qu'on apprend à l'instant de la presse britannique. Et l'homme du match, il porte un nom ce matin. Kylian Mbappé, à nouveau époustouflant, mais tout entier concentré sur sa demi-finale.
16: C'est toujours bien d'aller en demi-finale. Je pense que c'est une étape importante pour nous en tant que groupe. On est très content d'être dans le dernier carré une nouvelle fois. Pour les plus anciens, c'est la troisième fois. Je n'ai pas d'adversaire particulier, je ne me concentre pas sur les adversaires. Je me concentre juste à comment on va récupérer, comment on va préparer notre match. Et bien sûr qu'on va avoir un coup d'œil parce qu'on regarde tous les matchs, mais je n'ai pas de préférence. Parce que quoi qu'il arrive, ce sera une revanche au final. Parce que si c'est les Belges, ils voudront une revanche. C'est l'Espagne, on voudra une revanche. Donc non, c'est pas trop ma préoccupation.
9: Le capitaine de l'équipe de France, Kylian Mbappé, au micro RTL de Nicolas Georgerot. Prochaine rencontre de cette Coupe du Monde, Espagne-Belgique ce soir à 21h. Ça sera sur les antennes M6 et sur RTL.
7: 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Et ce soir, Eric Silvestro et toute sa bande reviendront bien sûr sur cette très belle victoire des Bleus. 6h33 sur RTL. L'autre grand titre à la une ce matin, c'est cette canicule qui continue de gagner en intensité. On a 9 départements du Nord-Ouest en vigilance rouge, 72 en vigilance orange.
9: Et ce troisième épisode caniculaire en moins de 2 mois va durer au moins jusqu'au 14 juillet. C'est ce que dit Météo France. Une chaleur qui met à l'épreuve aussi nos ascenseurs. Beaucoup sont trop vieux pour résister à des températures pareilles et les pannes se multiplient. Valentin Boissé à Paris, c'est carrément une tour de 26 étages qui voit tous ces ascenseurs à l'arrêt.
17: Oui, nous sommes au rez-de-chaussée et on va appuyer sur le petit bouton. Et rien ne se passe. Ascenseur en panne, 26 étages. Alors, direction l'escalier.
18: Bonjour, vous avez quel âge ?
17: 81. On croise Steve, essoufflé, petit sac de course au-dessus de l'épaule et une canne dans l'autre.
18: Vous habitez à quel étage ?
26: Le 25e. La colonne au milieu avec les ascenseurs sont trop chauffés.
18: Et vous restez enfermé chez vous, c'est ça ?
26: Oui.
18: Vous faites des livrées des courses ?
26: Maintenant, parce que personne n'a envie de livrer là-dedans. C'est pas terrible quand on est vieux.
17: Sur le palier du 21e étage, il y a aussi Sarah, 30 ans, enceinte au 7e mois de sa grossesse.
27: C'est angoissant. Imaginez, je dois absolument me rendre à l'hôpital. Comment je vais faire si il n'y a aucun ascenseur? On commence à chercher un autre appartement.
17: À quelques rues de là, je rencontre justement Alexandre Sobaru. Il est réparateur d'ascenseurs.
28: La vague de chaleur nous a fait très très mal.
17: Dans cet autre immeuble, c'est le panneau électrique qui a grillé.
28: On avait une autre électronique de commande, elle est là. Les chaleurs successives ont abîmé les composants. Elles sont faites pour fonctionner jusqu'à 40 degrés. Au-delà de ces températures-là, ça amène l'appareil à se mettre en sécurité.
17: Selon ce professionnel, dans les clients qu'il suit, un quart des ascenseurs sont trop vieux pour résister à plus de 40 degrés.
9: Valentin Boissé pour RTL. Et donc demain, vigilance canicule rouge étendue à l'Île-de-France et au centre. Il y aura 24 départements donc en vigilance rouge et 56 en orange. Une réunion de crise est prévue ce matin autour de Sébastien Lecornu.
7: Et ces fortes chaleurs couplées à la sécheresse, elles continuent d'alimenter les incendies, notamment celui qui fait rage depuis plusieurs jours dans les Pyrénées-Orientales.
9: Près de 5000 hectares brûlés en 5 jours, mais la situation s'améliore quelque peu. L'ordre d'évacuation a été levé pour 9 des 15 communes concernées, des habitants qui rentrent chez eux. Et pour certains, c'est un déchirement. À Rodez, Bernard découvre sa maison détruite et c'est bien pire que ce qu'il redoutait.
29: Je voulais pas savoir. Et puis petit à petit, j'ai voulu savoir.
0: et je me suis préparé. Là, tout à l'heure, comme le préfet avait survolé la zone, donc j'ai vu la maison, donc j'ai vu que Là, j'étais bon pour venir la voir.
3: C'est au-delà de ce que vous redoutiez.
0: Je me suis préparé au pire, et puis, oui, c'est bien au pire.
3: C'est-à-dire toute la maison est détruite.
0: Oui, oui. Oui, je pensais pas à ce point-là, quand même. Parce que tout a disparu. Si vous regardez, mais il n'y avait pas de meubles dans cette maison. On ne voit plus aucune trace de rien. Il n'y a plus de cuisine, la douche, il n'y a plus rien. Zéro. Tout a brûlé. Ça devait être violent.
9: Voilà pour cet habitant de Rodez au micro RTL de Patrick Tégéraud. Une bonne nouvelle malgré tout ce vendredi, les conditions s'améliorent dans la région. Un vent venu de la Méditerranée, une baisse des températures pourrait faciliter le travail des pompiers.
7: À 6h presque 37 minutes sur RTL, on en vient à cette information qui fait la une aux États-Unis. La presse américaine affirme que l'Iran prépare un nouveau complot pour assassiner Donald Trump.
9: C'est ce qu'on lit ce matin dans le Wall Street Journal et CNN qui cite des renseignements transmis par Israël. La Maison Blanche n'a pas démenti. Donald Trump lui-même dit se savoir sur toute leur liste. Une alerte qui a d'ailleurs modifié ses déplacements cette semaine pour raisons de sécurité et qui intervient sur fond de reprise des frappes américaines en Iran.
7: À 6h37, de la patience. Voilà ce qu'il vous faudra aujourd'hui si vous partez en vacances.
9: Oui, parce que bison futé voit rouge dans le sens des départs sur toute la France. C'est même noir en Auvergne-Rhône-Alpes pour ce deuxième grand week-end de départ de l'été. Des difficultés importantes à prévoir dès le début d'après-midi. Et une fois arrivé à destination, vous aurez peut-être envie d'envoyer une carte postale. Alors d'Instagram, des photos qu'on partage en un clic, eh bien 8% de Français continuent à en envoyer à chaque vacances. Mais la carte postale se fait de plus en plus rare dans les présentoirs des boutiques de souvenirs. C'est ce que vous avez pu constater à Aubernais, Yannick Collant.
10: Et ce n'est pas si facile de trouver une carte postale, plus de présentoirs devant ce magasin de souvenirs.
15: Elles ne sont pas devant en fait.
19: Non, elles sont, on les met plus dehors, on en vend beaucoup moins, donc elles sont juste en face de vous là-bas.
10: Les cartes postales sont là, cachées au fond du magasin avec ces images spectaculaires de la route des vins ou ces dessins de maisons à colombages. Pour le plus grand plaisir de la famille d'Émilie et Arnaud, des enfants aux grands-parents, la carte postale est un incontournable des vacances.
20: Ces vacances, j'en ai envoyé 5 hier. Moi j'aime bien la carte postale, mon petit café. Quand je suis en vacances et j'envoie des cartes à tous ceux que j'aime bien.
21: À chaque fois qu'on part, on envoie une carte postale.
23: On essaie toujours de trouver celle qui va faire son petit effet. Je vais pas dire qu'on va essayer de faire jalouser ceux qui sont restés au pays, mais c'est un petit peu l'idée.
10: Muriel accompagne Claire, une Australienne, pour choisir ses cartes postales d'Aubernais. Avec un peu de nostalgie.
24: Bah, les enfants n'en envoient plus. Ils nous envoient des photos par téléphone.
25: J'aimerais bien recevoir une carte postale. Ça prend un peu plus de temps pour le faire. Donc tu dis, quelqu'un, tu penses à toi.
24: C'est vrai, tu prends le temps d'écrire un petit mot sur ta carte. Ouais.
25: Moi, je trouve que c'est un peu plus spécial.
10: Une attention spéciale que Claire se prépare à envoyer à 16 000 km de l'Alsace, en Australie.
9: Yannick Collant à Aubernais pour RTL. Un mot du Tour de France, Tadej Pogacar a encore frappé hier dans la première grande étape de montagne. Le Slovène a écrasé la concurrence, il récupère au passage le maillot jaune avec déjà 2 minutes 42 d'avance sur son rival Jonas Vingegaard. Place aujourd'hui à une étape plus calme, 175 km à travers les Landes jusqu'à Bordeaux. Du plat taillé pour les sprinteurs.
7: Et le départ de cette 7e étape, ce sera 13h25 et ce sera bien sûr à suivre sur RTL chaque demi-heure. L'arrivée également en direct sur notre antenne. Merci beaucoup Guillaume Ouattara, on vous retrouve tout à l'heure pour le journal de 8h. C'est une info qu'on vous révèle ce matin. Le groupe Renault vient de franchir la barre du million de véhicules électriques produits en France. La plupart l'ont été dans l'usine de Douai, dans le Nord, usine que vous nous faites découvrir, Christophe Bourreau, depuis 5h40 ce matin. Alors après la ligne de montage, Christophe, vous nous faites découvrir l'un des points névralgiques de l'usine, c'est la logistique.
29: Oui, on a l'impression d'assister à un immense Tetris en mouvement ici dans le département logistique. Devant moi, des pare-chocs, des phares, des planches de bord, des sièges qui arrivent en permanence, pièces qui arrivent par camion. Alors pour aller plus vite, près de 2/3 des fournisseurs sont installés à moins de 300 km de Douai. Et c'est Ludovic Aubin, responsable logistique, qui en est le chef d'orchestre.
30: Ça va d'une toute petite pièce comme une vis à une pièce comme un moteur. Une voiture en moyenne, comme la Renault 5, on gère à peu près sur une Renault 5 1250 pièces. Presque 800 fournisseurs, 5000 pièces à gérer sur une usine et ça fait plus de 200 camions. Donc ça fait un très gros flux jour et nuit à gérer tout le temps, tout le temps, tout le temps.
29: Voilà un très gros flux et des pièces installées sur des petits robots automatisés là qui passent juste devant moi et qui apportent les pièces en temps réel sur les lignes de montage. Au total, près de 500 robots qui, 24 heures sur 24, s'activent dans l'usine.
7: Merci beaucoup Christophe Bourreau avec les moyens techniques de Théo Knepper. Et je vous rappelle que le directeur général de Renault, François Provost, sera l'invité exceptionnel de Céline Landreau tout à l'heure dans RTL Midi. Si vous avez des questions à lui poser, eh bien, vous pourrez les poser directement dans Les Auditeurs ont la parole. Un seul numéro, le 3210. Marina, on a beaucoup de messages qui nous parviennent ce matin pour célébrer la victoire des Bleus.
2: Ah mais oui, il y a Roselyne qui nous écrit, mais quel match incroyable, c'était génial, ils nous ont fait vibrer. Alors la première mi-temps, j'ai eu un peu peur, mais l'espoir était là, et puis deux buts. Catherine nous dit bravo les Bleus, et merci au Maroc pour leur correction après le match contre le Paraguay. Ça fait du bien. Jean-Jacques lui salue Didier Deschamps, très bon coach, précise-t-il. Et puis Nicolas est dégoûté, il s'est endormi à la mi-temps, jusqu'à ce qu'il entende six énormes pétards qui ont explosé près de chez lui et ont transpercé le silence de la nuit. Donc il a immédiatement regardé les notifications pour voir le score.
7: Bon, il faudra être bien réveillé pour la demi-finale le 14 juillet. Ça commencera à 21h, un horaire un tout petit peu plus raisonnable. Dans quelques instants sur RTL, votre tablé du petit matin, Arthur Bélier, partir ou pas en vacances, c'est le grand dilemme des politiques en ce moment.
4: Bah oui, parce qu'entre les polémiques type Jean-Michel Blanquer à Ibiza avant la rentrée scolaire et les petits collègues qui fanfaronnent de ne pas en prendre, on sent une petite gêne dès qu'on parle vacances.
7: Ah, vous nous raconterez tout ça dans un tout petit instant. Il est 6h42 sur RTL.
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7: De Valenciennes au Vieux-Port de Marseille, en passant par Paris, nuit de liesse en France pour fêter la qualification des Bleus en demi-finale du Mondial de foot. L'équipe de France a été impériale face au Maroc, victoire 2-0. On y revient dès le début du journal de 7h. Il est 6h44, c'est l'heure de votre tablé du petit matin. Et alors que des millions de Français s'apprêtent à partir en vacances ce week-end, il y en a qui hésitent encore à faire leurs valises. Ce sont les responsables politiques. Il faut dire qu'un ministre en tongs, ça peut faire tâche en pleine canicule. Et alors que de gros incendies font rage, c'est à se demander, Arthur Bélier, si les politiques ont encore le droit de partir en vacances.
4: Oui, et pour le gouvernement plus particulièrement, parce que ces événements transforment les étés en succession de cellules de crise interministérielles. Il y a quelques jours, Sébastien Lecornu a même passer la consigne à ses ministres et à leurs équipes de se préparer à faire une croix sur leurs vacances. Un renoncement nourri aussi par les polémiques plus ou moins récentes. Jean-Michel Blanquer qui fait des annonces sur la rentrée scolaire en 2022 depuis Ibiza, ou en 2023 la canicule meurtrière, et le ministre de la Santé interviewé sur TF1 en polo depuis sa résidence de vacances. Et puis un phénomène accentué aussi par ceux qui se poussent du col à refuser quelques jours au soleil. L'été dernier, François Bayrou était fier de répéter qu'il restait à Matignon tout le mois d'août, bon, pour finalement s'auto-limoger début septembre. Gérald Darmanin lui aussi s'est fait une spécialité de surinvestir l'été, pas de congé depuis qu'il est ministre, dans la torpeur estivale lui s'agite, effet de contraste.
7: Et pour les candidats à la présidentielle. Forcément, là aussi, la question se pose.
4: Forcément. Gabriel Attal, par exemple, refuse de se mettre au vert cet été. En privé, il assume en tant qu'outsider. S'il s'est déclaré au printemps, ce n'est pas pour passer l'été à ne rien faire, promettant de battre le terrain. Les insoumis profitent aussi de juillet pour faire défiler leur caravane populaire partout dans le pays. François Ruffin et Marine Tondelier se sont engagés dans un Tour de France estival, ce qui ne les empêchera pas tout de même de partir quelques jours. Même si voilà, on sent chez les prétendants à l'Élysée une petite gêne quand on leur demande s'ils ont choisi un lieu de villégiature pour se reposer. Du bout des lèvres, Raphaël Glucksmann concède, oui, 15 jours de vacances en Corse. Un proche de Marine Le Pen finit par lâcher, oui, elle prendra quelques jours, comme habituellement à la Trinité-sur-Mer en Bretagne. Pourtant, partir, je crois, n'est pas trahir. Le repos n'est pas un défaut, surtout avant l'année présidentielle qui s'ouvre. Évitez tout de même un conseil, le piège des vacances en total décalage, trop bling-bling. Les photos de Jordan Bardella à Saint-Tropez ont fait parler l'été dernier. Il nous a promis qu'il n'y retournerait pas cette année, rapporte un élu du RN, s'il devenait avec l'aide des juges le candidat officiel du parti. Bon, a priori, lui, il va pouvoir prolonger un peu les vacances. Mais les politiques, comme les Français, ont, je crois, le droit à quelques jours ou quelques semaines loin du grand tumulte qui s'annonce de la course présidentielle.
7: Merci beaucoup, Arthur Bellier.
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7: Marcia Liu, la ministre de l'Agriculture, Annie Genevard, elle n'est pas partie en vacances. Elle vient de débloquer en urgence 145 millions d'euros pour aider nos paysans à acheter des engrais. Des engrais dont les prix ont explosé depuis le début de la crise iranienne. Ça va suffire ?
0: De Carib dans Silla ou de mal en pis, si on est éleveur bien sûr de bovins. Encore une fois, une crise démontre les dépendances françaises. En 2022, on a commencé

0: 500 $ et nos agriculteurs, déjà à l'os financièrement, n'ont pas pu acheter leur stock pour épandre dans les prochains mois et préparer les récoltes de 2027.
1: Ces aides, elles vont vraiment changer la donne, Martial ?
0: Alors, on ne va pas cracher dans la soupe, c'est ce que m'a dit un leader syndical. Cette enveloppe de 145 millions, dont 107 viennent de l'Europe, c'est quand même bien de le rappeler de temps en temps, l'apport de l'Europe, hein. Ça veut dire qu'ils vont toucher 50 € par tonne. Ça rééquilibre un peu, parce que les prix sont également redescendus depuis quelques semaines, bien sûr. Alors, il y a toujours une incertitude quand Donald Trump traite les Iraniens de déchets. Et en plus, tout le monde va commander ses engrais en même temps. Donc, il risque d'y avoir un petit embouteillage pour la livraison.
1: Oui, d'autant que depuis 3 jours, il y a un regain de tension dans la région, au Moyen-Orient. Mais enfin bon, si je comprends bien, ces aides du gouvernement, ça débloque quand même un peu la situation.
0: Oui, ça apaise. Surtout que les agriculteurs affrontent en même temps une série de canicules qui grillent les céréales et obligent à faire des récoltes avec 3 à 4 semaines d'avance. Mais en réalité, on prend encore une fois le problème par le mauvais bout.
1: C'est-à-dire, qu'est-ce qu'il faudrait faire ?
0: Le mauvais bout, c'est le financement public, hein. Ce qu'il faudrait faire, c'est avoir une filière engrais française. Il y a un plan qui date de l'époque de Julien de Normandie, lorsqu'il était ministre de l'Agriculture. Alors, on a un programme de 540 millions d'euros qui est prévu, mais ça traîne dans l'exécution. Personne ne veut voir une usine d'engrais s'installer près de chez lui, bien sûr. Et pourtant, on pourrait faire des engrais décarbonés avec la méthanisation des exploitations, l'électricité nucléaire. Il existe des circuits azotés avec les déchets des poulaillers. Bon, bref, tout ça existe. On peut aussi diminuer les doses, mais tout ça, ça nécessite de réfléchir quand il n'y a pas de crise. Et ça, on sait assez mal le faire en France.
1: C'est dit, merci beaucoup Martial. Les agriculteurs qui sont aussi en première ligne face aux incendies, ces derniers jours dans le sud, on a vu des champs complètement ravagés par les flammes. La sécheresse est telle en ce moment qu'il suffit d'une étincelle, d'un mégot de cigarette pour que tout s'embrase. Ça, on le dit, on le répète à longueur de journée, Marina, et pourtant, un fumeur sur 5 admet qu'il jette ses mégots par la fenêtre quand il est en voiture. C'est pour ça, Marina, que des opérations de sensibilisation sont menées tout l'été sur les autoroutes.
2: Oui, des opérations itinérantes, chapeautées par Vinci Autoroutes et les sapeurs-pompiers, qui ont commencé le week-end dernier, qui vont durer jusqu'au 8 août. Demain, cette opération a appelé #StopMégots. Ça passera sur l'A7, hein, à Alençon de Provence, dans les Bouches-du-Rhône. En plus d'organiser des actions d'information au risque d'incendie et de pollution des mégots, il y a surtout la distribution gratuite de cendriers de poche.
1: Et c'est nécessaire parce qu'en vacances, les fumeurs font encore moins attention que le reste de l'année.
2: Oui, selon l'ADEME, habituellement, on trouve par terre un mégot pour 4 mètres carrés. Et bien sur les sites touristiques, c'est 3 mégots pour 4 mètres carrés. Faut croire que le savoir-vivre prend aussi des vacances.
1: Et si jeter un mégot, ça peut sembler anodin, ça reste un vrai fléau pour l'environnement.
2: Oui, et non seulement il est à l'origine d'incendies, mais c'est vrai que si vous le jetez par terre, ce petit morceau de 3 cm environ mettra plus de 10 ans à se décomposer intégralement. Parfois, on voit des mégots de cigarettes dans la cuvette des toilettes, mais après, sachez qu'ils se retrouvent dans le réseau d'assainissement des eaux. Or, un mégot, au contact de l'eau, libère des substances toxiques comme l'arsenic ou l'ammoniac. Le filtre lui contient du plastique, donc ce sont des micro-fragments que l'on retrouvera ensuite dans l'eau, dans la nature, et puis ingurgités ensuite par les animaux et par nous au final. Hein. Un mégot peut polluer à lui seul 500 litres d'eau. Donc pour cette même raison, les mégots ne se jettent ni dans les lavabos, ni dans les bouches d'égout et ni dans les cours d'eau. En fait, le mieux, c'est de le jeter à la poubelle en s'assurant évidemment qu'ils aient bien éteint avant. Et puis alors d'être prévoyant et vous avez un cendrier de poche.
1: Et d'ailleurs, il y a certaines villes qui distribuent, je crois, des cendriers de poche gratuitement.
2: Exactement, c'est le cas cet été, par exemple à Caen, à Toulouse ou encore à La Rochelle, vous les trouverez chez les buralistes.
1: Merci beaucoup Marina. 6h52 sur RTL, dans un instant le meilleur de Philippe Cavrivière. 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
10: Et en attendant le retour de Philippe Cavrivière, à la rentrée, on vous a concocté le meilleur de son Cave Réveil pour cet été. Philippe, très inspiré par le travail des sénateurs, tiens.
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12: C'est du sujet grave ce matin. Vous savez, cher Guillaume Flandrin, que je suis un vrai passionné de politique. Et hier, je me suis intéressé au travail de nos sénateurs qui se sont eux-mêmes attaqués à l'exploitation sexuelle en ligne sur OnlyFans et Mime. OnlyFans, Mime. Moi, je ne connaissais pas. Alors, vous noterez que c'est pas moi, c'est l'actu. Moi, je voulais vous parler de mes deux passions, la géopolitique et l'intrication quantique, et pouf, Vlatipa que les sénateurs s'intéressent aux femmes nues sur les réseaux. Bon ben, c'est la mort dans l'âme que j'ai dû, à mon corps défendant, faire des recherches pour comprendre de quoi qu'on parlait. Savoir que OnlyFans et Mime sont des plateformes sur lesquelles les jeunes hommes et des jeunes femmes proposent du contenu érotique, voire franchement pornographique. Et en échange d'argent, bien sûr, tout cela. Tout cela, je l'ai bien sûr découvert hier. Et heureusement que j'avais mon gros rouleau de sopalin à côté de moi. Non, parce que j'ai renversé mon thé sur mes notes. Ah, je ne veux pas travailler avec des tordus, hein. Vous me dégoûtez.
10: Le meilleur du Cave Réveil tous les matins juste avant 6h55. Bonjour Louis Baudin.
13: Bonjour Sébastien, bonjour à tous.
10: Il va encore faire très chaud cet après-midi. On a d'ailleurs 9 départements du Nord-Ouest qui basculent en vigilance rouge.
13: Exactement, toujours des températures très élevées. En ce moment on a 25 degrés à Nice, à Belle-Île, à Cognac ou encore 24 à La Rochelle. Bon, on respire encore à Charleville-Mézières avec 13 degrés. Même chose au Puy, 14 degrés à Reims, Épinal ou encore Nevers. Toujours la même chose hein, dans le Nord et le Nord-Est. On parvient encore à descendre sous les 20 degrés. Cet après-midi, on En revanche, bah, c'est forte chaleur pour tout le monde. 31 à 34 degrés près de la Manche, mais également sur le littoral méditerranéen. Pourquoi? Parce que le vent s'inverse. Fin de la séquence de Mistral et de Tramontane. Et au contraire, ce qu'on appelle les brises, hein, le vent marin qui reviendra en cours d'après-midi.
10: Ça apporte de la fraîcheur. Hein.
13: Donc ça apporte, ouais, fraîcheur toute relative.
10: Ah, oui, hein. Ah, voilà. Avec beaucoup de guillemets.
13: Avec beaucoup de guillemets, parce qu'il y aura quand même 31 à 34 degrés. Mais dans les autres régions, c'est vrai, nous serons entre 34 et 39 degrés. On aura même 40 degrés à Cognac. Tout ça avec du soleil. Mais des orages peut-être un peu plus fréquents cet après-midi. Alors certains vont dire tant mieux, parce que quand on a un orage, au moins on a un peu d'humidité et un peu de fraîcheur, faut pas qu'il soit trop violent. Ça concernera les Pyrénées, le Massif central ou encore les Alpes. Et localement, ça pourra déborder en plaine vers l'Aquitaine ou encore la région Rhône-Alpes.
10: Merci beaucoup Louis Baudin. Avant de confier l'antenne à Olivier Bois, je voudrais prendre quelques instants pour saluer celle qui est le pilier des petits matins depuis 20 ans, c'est Marina. Merci. Évidemment. Bien. Cette nuit, Marina, c'était le dernier réveil à 2h15. Tu vas pouvoir enfin, je me permets de te tutoyer deux minutes, le désactiver, ou plutôt le...
14: C'est déjà fait, hein.
10: Oui.
14: C'est la première chose.
10: Oui, c'est vrai, d'ailleurs, tu me l'as dit ce matin en arrivant. Tu vas le mettre à un horaire un peu plus raisonnable, parce qu'on rassure tout de suite les auditeurs,
14: oui,
10: tu ne quittes pas RTL, tu quittes les petits matins, mais on te retrouvera la saison prochaine en journée. Tu vas beaucoup manquer à tous ceux qui travaillent le matin, tes blagues, ta bonne humeur quasi permanente, sauf quand il y a quelques problèmes informatiques, ça t'arrive de t'agacer. Et puis surtout, tu vas beaucoup manquer, je le sais, aux auditeurs des petits matins, parce qu'à ces heures-là, on noue un lien particulier avec eux, tu as noué un lien particulier avec eux, ça fait 20 ans qu'ils se réveillent en entendant ta voix. Je suis sûr qu'ils sont un peu tristes ce matin, et je suis certain qu'ils se disent que les auditeurs du midi et du soir ont beaucoup de chance de te retrouver la saison prochaine.
14: C'est hyper gentil, je remercie tout le monde, les auditeurs, évidemment, vous Sébastien, ou toi Sébastien, et puis tous ceux qui sont aussi derrière le micro. Je vais pas citer tout le monde parce que sinon, voilà, on n'a pas fini. Mais voilà, ils se reconnaîtront tous et ils sont là aussi. Merci. Voilà, voilà.
10: Merci beaucoup Marina, merci de m'avoir accompagné toute cette semaine, merci à toute l'équipe.
14: C'était du boulot. Hein.
10: Oui, je sais, il vous en a fallu du courage. À partir de lundi, vous retrouvez Miguel de Rennes pour des petits matins version estivale entre 4h30 et 6h. Mais pour l'heure, c'est l'heure de retrouver Olivier Bois.
7: Bonjour.
10: Bonjour Olivier.
7: Et gros bisous évidemment à Marina.
14: Bisous Olivier.
7: Ça a été un plaisir toutes ces nuits de travailler avec vous Marina, mais le plaisir de vous retrouver à la rentrée la journée.
14: Avec plaisir aussi.
7: Gros bisous Marina. Et bonjour à toutes et à tous. Je suis ravi évidemment de vous retrouver. La France est en demi-finale. Bon, d'accord, on la met pas encore trop fort. Gloria Gaynor, on va encore attendre pour le refrain. On va pas se porter la poisse quand même. Mais c'est vrai qu'on y croit plus que jamais. Quelle victoire hier soir. 2-0 contre le Maroc. Irrésistible. C'est la une du Parisien aujourd'hui en France ce matin. La demi-finale mardi, le jour du 14 juillet, la fête nationale pour porter un peu plus haut nos bleus. Emmené par ce Kylian Mbappé que décidément rien ne peut atteindre, même pas un pénalty raté. Mbappé aussi fort que Messi, ce sera d'ailleurs l'œil de Jeannot Rességuier dans quelques minutes. On va retrouver Philippe Sansfourche en direct, il a vu des bleus en mission lui hier soir. Et puis ne ratez pas ça, on a vécu le retour des joueurs là il y a quelques heures à leur hôtel à Boston, entouré de supporters absolument fous de joie. Ce sera à 7h30. On a une pensée pour ceux qui n'en ont rien à faire du foot, parce qu'ils n'ont même pas ça pour se remonter le moral, alors qu'on va encore vivre un week-end dans la fournaise. Vigilance rouge désormais déclenchée demain dans 24 départements. Pourquoi est-ce que ce début d'été nous semble complètement dingue? Est-ce que le réchauffement climatique s'aggrave? Le grand spécialiste du climat, François Gémen, sera avec nous à 8h15. Et puis tiens, le retour d'un immortel ce matin. Ça, c'était en 1964. Il y a 62 ans, mais les Rolling Stones sortent leur nouvel album cette nuit. Et Mick Jagger, 83 ans dans 15 jours, sera le visage du jour d'Agnès Bonfillon à 7h20. Merci de vous réveiller avec RTL et avec Mick Jagger. 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
7: Le journal de 7h présenté par Tom Lefebvre. Bonjour Tom.
15: Bonjour Olivier, bonjour à tous.
7: Et donc à la une ce matin, rien ne les arrête. Les Bleus sont en demi-finale de la Coupe du Monde.
15: L'équipe de France qui l'a emporté 2-0 contre le Maroc grâce une nouvelle fois à Kylian Mbappé qui a marqué son 8e but dans ce mondial. Rendez-vous mardi le 14 juillet, ce sera face à la Belgique ou à l'Espagne qui s'affrontent ce soir. Dans le journal également, la solidarité qui s'organise dans la Drôme, 7e jour de cet incendie qui a entraîné de nouvelles évacuations et qui a déjà ravagé plus de 3500 hectares. La tapisserie de Bayeux est bien arrivée à Londres. RTL a assisté à son transfert spectaculaire cette nuit. Et puis le Tour de France, Pogacar a-t-il assommé ses concurrents? Première grosse étape de montagne remportée. Il a le maillot jaune et plus de 2 minutes d'avance sur son rival Vingegaard.
7: Et donc cette équipe de France de foot qui nous fait rêver et qui confirme son statut hein, plus que jamais de favori de la Coupe du Monde.
15: Vous étiez des millions à le vivre sur M6 et RTL hier soir. Cette victoire des Bleus 2-0 donc face au Maroc, synonyme de qualification pour les demi-finales que les supporters ont fêté aux quatre coins de la France. Une bonne partie de la nuit comme à Montpellier, place de la Comédie, Rémi Vallès.
16: Des verres qui volent, des inconnus qui s'enlacent. Au coup de sifflet final, les supporters montpelliérains comme Camille ont exulté.
17: C'est vraiment génial, on est très content d'être venu avec l'ambiance et tout ça. On s'attendait pas à mieux de... J'ai perdu ma voix sur les deux buts, j'étais au milieu, là j'ai crié, j'ai jeté le verre et tout.
16: Malgré les nombreux exploits du gardien marocain et le pénalty raté par Mbappé, Théo n'a jamais douté.
18: Actuellement je pense là c'est le meilleur joueur du monde dans la compétition. S'il peut marquer à tous les matchs, il fera. Tout simplement, il est monstrueux, il va pas s'arrêter là.
16: Sur une place de la Comédie bondée, recouverte de drapeaux bleu, blanc, rouge, Charles brandit une réplique de la Coupe du Monde en mousse.
19: Non, c'est pas la vraie, mais je pense que la vraie, on l'aura très bientôt, du moins j'espère. On l'a déjà eu deux fois. Je pense que la troisième fois, ça va arriver très très bientôt. J'ai confiance à l'équipe de France. J'ai confiance à Didier Deschamps, le plus grand sélectionneur qu'on ait jamais eu. On va y arriver. Allez les Bleus, allez la France.
16: Et en cas de nouveau sacre mondial dans quelques semaines, figurez-vous que les supporters montpelliérains ont déjà trouvé le futur hymne des Bleus.
20: Et 1, 2, 3 étoiles.
15: Rémi Vallès à Montpellier pour RTL. Aucun incident, aucun débordement n'a pour l'heure été signalé après cette nuit de liesse. Troisième demi-finale d'affilée donc pour l'équipe de France. Bonjour Philippe Sansfourche.
21: Bonjour.
15: C'est vous qui avez commenté ce match depuis Boston hier soir sur RTL. Les Bleus tracent leur route.
0: Oui, avec talent et autorité, sans se soucier de l'identité de l'adversaire, les yeux rivés sur le cap qu'ils se sont fixés, révélé un peu maladroitement par Warren Zaïre-Emery.
20: L'objectif, il est très clair, c'est de continuer dans ce sens-là et aller en finale de Ligue des Champions, de Coupe du Monde.
0: Ah là, le lapsus n'est pas anodin, lui qui vient de remporter deux Ligues des Champions consécutives avec le PSG. La même ambition anime les Bleus, décrocher la victoire finale, et le sélectionneur marocain Mohamed Ouabi les en croit capables.
22: C'est une équipe qui est très solide, on sent quand même qu'ils sont sereins, qu'il n'y a pas beaucoup d'énervement sur le terrain, ils s'encouragent beaucoup. Voilà, ils veulent aller au bout. En tout cas, moi je l'ai senti, ils veulent aller au bout, ils ont toutes les qualités pour.
0: Le premier à le savoir, c'est évidemment Didier Deschamps, conscient à la fois du potentiel et de l'état d'esprit de ses compétiteurs.
23: On est en mission. On est en mission par rapport à ce maillot-là et par rapport à toutes les femmes, les enfants, les grands-pères, les grands-mères qui aiment l'équipe de France et qui ont envie de l'avoir gagnée.
0: Deux matchs. Il reste deux matchs à gagner, les plus motivants pour cette équipe dont on ne perçoit pas encore les limites.
15: Merci beaucoup Philippe Sanfourche, envoyé spécial de RTL sur ce mondial. Donc le prochain match, cette demi-finale, ce sera soit la Belgique, soit l'Espagne. Les deux équipes s'affrontent ce soir à 21h sur M6.
7: Et puis comme depuis le début de ce mondial, c'est la superstar Kylian Mbappé qui a vraiment donné le ton.
15: Il a inscrit le premier but, son 8e depuis le début de la compétition. C'est le meilleur buteur à égalité avec un certain Lionel Messi. Bonjour Jeannot Rességuier.
24: Bonjour.
15: Alors selon vous, on est encore monté d'un cran dans le duel à distance entre les deux hommes?
24: Oui, il faut reconnaître que c'est quand même fou ce mano à mano entre Messi et Mbappé. Cela prouve bien en tout cas que ces deux génies veulent vraiment écrire l'histoire de cette Coupe du Monde. Messi rate un pénalty contre l'Égypte, marque un 8e but et délivre une passe décisive. Deux jours plus tard, le parallèle est étonnant, Mbappé rate aussi un pénalty, marque un 8e but et offre également une passe décisive pour le but de Dembélé. On pousse le bouchon un petit peu plus loin, les Argentins sont en mission pour Messi avec l'objectif de conserver le trophée, ce n'est plus arrivé depuis 1958 et 1962 avec le Brésil de Pelé. Les Français, eux, sont en mission pour offrir à Deschamps une troisième étoile avant qu'il ne tire sa révérence. Et j'ai donc envie de vous dire vivement le 19 juillet en croisant les doigts pour que Mbappé et Messi se retrouvent en finale à New York pour une revanche de 2022. C'est juste un rêve, mais ce rêve, je l'ai tellement fait plusieurs fois que j'espère qu'il deviendra réalité.
15: On le souhaite aussi. Merci beaucoup, Jeannot Rességuier.
7: Voilà la victoire des Bleus 2-0 contre le Maroc. La demi-finale mardi, donc 14 juillet. On va évidemment revenir sur ce match, sur cette ferveur qui monte dans le pays. À 7h30, on sera donc devant l'hôtel des Bleus à Boston. On a vécu le retour des joueurs tout à l'heure en direct. Et puis à 8h, dans les rues de Paris où la fête a été magnifique cette nuit pour fêter cette victoire.
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7: À 7h06 sur RTL, la canicule qui franchit donc une nouvelle étape. 9 départements de l'Ouest basculent en vigilance rouge ce matin.
15: Ah oui, ça va se poursuivre au moins jusqu'au 14 juillet dans tout le pays. Les chaleurs qui, couplées à la sécheresse, n'arrangent pas la situation sur le front des incendies, alimenté par le vent. Dans la Drôme, ça fait une semaine maintenant que le feu progresse dans une zone escarpée. 3500 hectares ont été parcourus, 400 personnes évacuées et 570 pompiers à pied d'œuvre qui peuvent compter sur la solidarité des habitants, Frédéric Perruche.
28: Chantal et Franck sont venus de Cré à 40 km avec deux sacs bien remplis pour aider avec leurs moyens tous les pompiers qui luttent jour et nuit contre les flammes.
29: Des compotes, dentifrice, savon, des choses comme ça, des chips, des petits saucissons, voilà, des petites choses comme ça.
28: Des sacs bien remplis.
29: Oui, on s'en est mis pour 50 balles à peu près, voilà.
30: On le fait avec plaisir, parce que si on les avait pas, ben on ferait quoi? Et puis on les remercie comme on peut.
28: Tout est fait pour leur faciliter la vie, détaille Jean-Luc Printemps, un élu de la ville de Die.
31: Il y en a partout, on a des millilitres là d'eau. On a de l'eau plate, de l'eau gazeuse, des petites bouteilles, des grandes bouteilles, des bonbonnes. Ils ont de quoi se raser, se laver. On lave leur linge. Le soir, par exemple, on a des kinés qui viennent intervenir bénévolement et qui viennent masser les pompiers qui sont là.
28: Des dizaines de bénévoles se relaient dans le petit centre communal comme Jissa présente tous les jours.
32: Ils apprécient le moindre petit plaisir, quoi, de chocolat, de fruits frais, de sanitaire propre. Et tout est précieux pour eux parce que, ouais, ils sont fatigués, quoi. Juste à 10, c'est plein de fumée, c'est déjà pas facile. Mais eux qui sont là-haut, en train de respirer ça, tout en s'agitant, en essayant d'organiser tout ça, c'est très difficile, ouais.
28: Les stocks sont bien garnis, de quoi tenir au moins une semaine.
15: Frédéric Perruche dans la Drôme pour RTL. Le préfet interdit tous les feux d'artifice prévus dans le département pour les festivités du 14 juillet. Les incendies qui touchent aussi nos voisins espagnols, un feu de forêt déclaré hier soir en Andalousie dans le sud du pays a fait au moins 12 morts. Certains ont été retrouvés dans leur véhicule. Bilan dramatique qui dépasse celui de l'ensemble de l'année dernière.
7: Après des mois de polémiques, la tapisserie de Bayeux a effectué cette nuit son transfert historique vers Londres.
15: Et sous très haute surveillance, cette broderie du 11e siècle de près de 70 mètres de long a quitté son antre de Bayeux, donc en Normandie, direction le British Museum pour un an. Un transfert spectaculaire, risqué au vu de la fragilité de l'œuvre. Mais ça y est, Marie Billon, bonjour.
1: Bonjour.
15: Correspondante de RTL à Londres, la tapisserie est bien arrivée chez vous et vous étiez là pour l'accueillir cette nuit.
1: Écoutez, oui, j'ai vu le camion anonymisé mais accompagné de plusieurs voitures de police arriver quelques minutes avant 3h du matin. Ce camion est entré en marche arrière dans la zone de dépôt en extérieur du musée. Certains de ceux qui ont fait le voyage avec la tapisserie quasi millénaire poussaient déjà un ouf de soulagement. Delphine Christophe, directrice générale des patrimoines et de l'architecture au ministère de la Culture, faisait partie du convoi.
2: Ça s'est très bien passé et nous étions même un tout petit peu en avance et je crois que les deux voyages à Blanc, les deux voyages de test que nous avons fait ont été particulièrement utiles puisque effectivement le voyage s'est déroulé comme nous l'avions prévu et selon la manière que nous avions élaboré.
1: Et puis ensuite, les portes du camion se sont ouvertes. Des transporteurs ont sorti le chariot élévateur, installé des tapis sur la tôle pour éviter là encore les vibrations pour la tapisserie. Et le gigantesque caisson noir renforcé de tubes de métal argenté contenant la tapisserie est sorti. Nicolas Cullinan est le directeur général du British Museum.
3: C'est incroyable. Je veux dire, juste de voir cette caisse, c'est extraordinaire. Rien que de penser que la tapisserie de Bayeux se trouve là, tout près, c'est incroyable. C'est vraiment, vraiment excitant.
1: Le caisson a immédiatement été amené à l'intérieur du musée. La tapisserie va se reposer quelques jours avant d'être déroulée. Et bien sûr, les artisans de ce déplacement historique, eux aussi, sont allés se reposer.
15: Marie Billon, en direct ce matin de Londres pour RTL. En rouge et noir, c'est pas du Jeanne-Masse, mais les prévisions de bison futé pour ce deuxième week-end de départ en vacances. Soyez prudents aujourd'hui si vous prenez la route. Vendredi, classé rouge dans toute la France et noir en Auvergne-Rhône-Alpes. Il va falloir être patient.
7: On part sur la route du Tour. Démonstration de Tadej Pogacar hier, qui a remporté en solitaire la 6e étape du Tour de France.
15: Et qui s'empare du maillot jaune au terme de cette première grande épreuve de montagne. Le Slovène a écrasé la concurrence en attaquant dans le col du Tourmalet à une 40aine de kilomètres de l'arrivée. Il a ce matin 2 minutes 42 d'avance sur son rival Vingegaard. Cet après-midi, traversé des Landes avant une arrivée à Bordeaux, 185 kilomètres pour cette épreuve promise aux sprinteurs.
7: Et puis les courses aujourd'hui, elles ont lieu en nocturne à Cabourg, départ 20 15.
15: Dominique Cordier vous conseille de jouer le 15, le 16, le 9, le 7, le 11, le 3 et le 2. L'outsider de RTL, c'est le 9, Jocelyne.
7: Merci beaucoup Tom Lefebvre, on vous retrouve vous tout à l'heure à 9h.
15: À tout à l'heure.
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7: Et notre événement ce matin sur RTL, RTL qui est monté à 24 heures à bord du porte-avions français Charles de Gaulle. Il a quitté ce porte-avions il y a quelques jours seulement, la zone du Moyen-Orient où il avait été déployé en raison de la guerre entre l'Iran et les États-Unis. Bonjour Nicolas Burnand.
4: Bonjour.
7: Vous avez pu partager, et c'est très rare, hein, le quotidien des 1200 marins de ce fleuron de notre armée au large de la Crète.
5: Au loin, un rafale apparaît dans le ciel. Il s'approche du porte-avions. Sur la zone d'appontage, le capitaine de corvette Adrien suit sa trajectoire sur un écran. Concentré, il guide le pilote par radio directement dans son casque.
6: Et à droite, pile poil, vers.
5: Le chasseur accroche l'un des trois brins d'arrêt. Le bruit est assourdissant. L'appareil s'arrête en quelques secondes.
8: La zone d'appontage, qu'on leur demande de viser, c'est une zone qui fait globalement 3 mètres de largeur par 25 mètres de longueur. Du temps très froid, du temps très chaud, la visibilité était mauvaise, le plafond nuageux était très bas, le porte-avions bougeait beaucoup. Le fait de leur parler et de les faire apponter en toute sécurité, pour nous, c'est une fierté.
5: Le Rafale est guidé jusqu'à sa place de stationnement. En combinaison de combat, le capitaine de frégate Emeron descend de son avion. Il vient d'effectuer sa dernière mission.
4: C'est une forme de soulagement, de joie de pouvoir bientôt retrouver les siens. On a fait des missions missions de reconnaissance et des missions de protection dans le golfe d'Oman et à proximité, voire même dans le détroit d'Ormuz, de montrer la détermination et la position de force de la France. Et quand la situation s'est apaisée, eh bien, de savoir se retirer et rentrer.
5: Plus de 3400 catapultages ont été réalisés en 5 mois de déploiement, un record. Les pilotes n'ont pas eu à engager le combat. Le Charles de Gaulle n'a jamais été pris pour cible par un missile moindre.
7: Et Nicolas, pour atteindre ce record de catapultage, donc on a entendu 3400 décollages de rafales, la maintenance des appareils a été très importante.
5: Oui, sous le pont, c'est une zone que l'on rejoint en empruntant un dédale d'escaliers et de coursives, un grand hangar où travaillent des dizaines de mécaniciens au pied des avions. Le second maître Charlie a les traits tirés, il intervient sur un moteur de rafale.
9: C'est de démonter pièce par pièce le moteur, c'est très long, pour récupérer des points de vie, pour remettre en régénération le moteur et qu'il puisse après de nouveau voler.
5: Les 500 techniciens se relaient ici, par roulement, 7 jours sur 7, 24 heures sur 24. Le capitaine de vaisseau Alexandre est le responsable du soutien technique aéronautique à bord du porte-avions.
10: L'objectif, c'est de réparer les avions qui ont eu une panne, mais aussi de faire ce qu'on appelle de la maintenance préventive. Avant que la panne survienne, eh ben on va changer certains équipements électroniques, avioniques, les radars, etc. Là où ça va jouer, c'est dans le rythme des vols. Et c'est vrai qu'on a volé à un rythme assez soutenu. S'il faut terminer les travaux aéronautiques à 3h du matin, on est capable de terminer à 3h du matin, comme ça pendant des mois et des mois.
7: Et alors Nicolas, quand le porte-avions est en mission, il n'est pas tout seul, loin de là, il y a toute une flotte autour de lui. Et c'est ça d'ailleurs qui fait la force du Charles de Gaulle.
5: Oui, pour assurer sa protection, le Charles de Gaulle a parfois été accompagné par une dizaine de bâtiments de guerre, dont plusieurs frégates de pays alliés, un sous-marin nucléaire d'attaque, mais surtout des ravitailleurs. Le capitaine de vaisseau Guilin est le chef de l'état-major du groupe aéronaval.
11: La force du groupe aéronaval, ça a été sa capacité d'adaptation, c'est-à-dire sa capacité à se déplacer là où c'était requis. La question du soutien logistique, à un moment où il y avait une forte tension sur les stocks de pétrole, les Iraniens avaient attaqué plusieurs dépôts de carburant en océan Indien. Et donc le défi, c'était d'être capable de se déployer en autonomie et donc de s'organiser plusieurs mois sans soutien extérieur pour tenir compte de ce nouveau contexte lié à la guerre.
5: Ce matin, le porte-avions poursuit sa route jusqu'à Toulon, son port d'attache. Mais près du détroit d'Ormuz, deux chasseurs de mines français restent déployés aussi longtemps que la situation l'exigera.
7: 24 heures au cœur du Charles de Gaulle, RTL événement. Merci beaucoup Nicolas Burnand. À suivre dans un instant, RTL autour du monde, les secrets de l'actualité internationale. Bonjour Bénédicte Tassard.
12: Bonjour, bonjour à tous.
7: Alors il n'y a pas qu'en France qu'on vote dans les mois qui viennent et il pourrait y avoir de vraies conséquences sur l'Union Européenne.
12: Il y a aussi les élections locales en Allemagne, les législatives en Espagne, en Italie. Le vent de l'extrême droite va souffler sur Bruxelles.
7: Et puis juste après, les secrets de l'actualité internationale, le visage du jour avec vous Agnès Bonfillon. Bonjour Agnès.
13: Bonjour Olivier, bonjour à tous.
7: Aujourd'hui sort donc le nouvel album des Rolling Stones, Foreign Tongues, et vous allez nous parler de Mick Jagger.
13: Le mystère Mick Jagger, il fêtera ses 83 ans dans 2 semaines et semble immortel.
7: Miss You sur RTL, à tout de suite avec Mick Jagger, 7h16.
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7: 7h18 sur RTL, comme chaque vendredi, RTL Autour du Monde, les secrets de l'actualité internationale avec vous ce matin, Bénédicte Tassard. Et donc ces élections importantes qui arrivent dans les mois qui viennent et pas seulement en France, et ça risque donc de faire bouger les lignes à Bruxelles.
12: Ah oui, ils sont assaillis de questions par leurs partenaires européens, les Français de Bruxelles. La présidentielle 2027 inquiète. La France tiendra-t-elle encore son rôle européen? Serons-nous constants pour les 5 à 10 prochaines années? L'exemple du Royaume-Uni et du Brexit est dans toutes les têtes, et même si le Rassemblement national ne penche plus pour un Frexit, les subventions françaises au budget européen risquent-elles de fondre si Marine Le Pen arrive au pouvoir? Quelle sera la position française pour le climat, les migrants, l'économie? La France va-t-elle s'isoler? Un président de la République française, c'est beaucoup plus puissant qu'une chef du gouvernement italien. On pense ici à Giorgia Meloni, mais c'est en partie cette inquiétude qui fait accélérer la cadence dans les bureaux de la Commission européenne. Les fonctionnaires ont pour mission d'élaborer au plus vite le budget pluriannuel. On parle là des dépenses et des recettes donc à prioriser pour l'Union européenne entre 2028 et 2034. Tout doit être écrit noir sur blanc et adopté par les dirigeants des 27 avant le 31 décembre prochain. Il faut que ça soit gravé dans le marbre. C'est pour ça que vous allez entendre parler à l'automne de gros sous, de la politique agricole commune, du budget européen de la défense, de la taxe possible sur les grandes entreprises ou sur les géants du numérique.
7: Bon, évidemment, il y a notre élection présidentielle d'avril et mai prochain, mais d'abord à la rentrée, tous les yeux seront tournés vers l'Allemagne.
12: Oui, et plus particulièrement vers deux Länder de l'Est du pays, en Saxe-Anhalt et en Mecklembourg-Poméranie occidentale. Là-bas, pour la première fois depuis la Seconde Guerre mondiale, l'extrême droite allemande, l'AfD, pourrait obtenir les rênes d'une province. La cote de popularité de Friedrich Merz et de sa coalition est au plus bas, et c'est Alice Weidel, la chef de file de l'extrême droite allemande, qui surfe sur la vague. Des élections cruciales, c'est à suivre également en 2027 en Italie, en Espagne, en Pologne. Là aussi, c'est l'extrême droite qu'il va falloir surveiller.
7: Et puis, il y a le Royaume-Uni aussi.
12: Avec donc ces scrutins législatifs anticipés britanniques et Nigel Farage, le chef du parti anti-immigration Reform UK, qui joue en ce moment avec les ficelles électorales en démissionnant puis en se représentant pour éviter un scandale de pot de vin. En 2027, l'Europe affrontera une tempête parfaite, souligné récemment un ministre estonien. Il est dangereux de considérer le soutien des électeurs comme acquis, alerte la présidente du Parlement, la Maltaise Roberta Metsola.
7: Merci beaucoup Bénédicte Tassard, la question internationale chaque vendredi matin sur RTL. Le visage du jour maintenant avec vous Agnès Bonfillon, et donc ce matin ce nouvel album des Rolling Stones, 25e album studio avec son leader qui semble vraiment ne jamais vieillir, Mick Jagger, qui a presque 83 ans et qui semble pour tout dire quasiment immortel.
13: Sur scène, il court, danse, bluffe toujours le public avec son célèbre déhanché. Mick Jagger n'est pas seulement une légende du rock, il est un extraterrestre. Et quand on lui demande sur RTL s'il a un secret...
14: Non, aucune idée. Mais c'est génétique, je pense.
13: Alors génétique peut-être, mais pas seulement. Course à pied, vélo, natation, musculation, pilates et yoga, le rocker est devenu un véritable athlète.
14: Les exercices, le gym, et surtout, il faut faire les répétitions un peu de danse. Alors, il faut que tu aies fait pour préparer. Je fais la même chose chaque jour, voilà.
13: Il a vécu des années sexe, drogue and rock'n'roll, mais a bien compris qu'il ne pouvait plus faire comme s'il avait 20 ans. Alors, il s'adapte, comme il le confie à nos confrères de TF1.
4: Je voudrais être enfant pour la vie. Alors, il faut faire les disciplines pour ça. C'est un peu ennuyant, mais vous ne pouvez pas boire beaucoup, vous ne pouvez pas fumer, voilà.
5: Vous l'avez fait avant, ça?
4: Ah oui, je fais avant beaucoup, peut-être trop.
13: Avant et pendant une tournée, en tout cas, ça monte encore d'un cran. Deux remorques sont spécialement dédiées à son matériel d'entraînement. Tout cela avec une alimentation hyper saine, très riche en protéines. Et aujourd'hui, Mick Jagger privilégie les smoothies à l'alcool. Il en boit encore un peu, hein, mais avec modération.
7: Donc on l'a compris, cette forme incroyable de Mick Jagger, c'est quand même avant tout un état d'esprit.
13: Bah oui, quand on est un Rolling Stone, on ne pense pas à la retraite. Jamais. C'est aussi ça le secret. On regarde devant, pas dans le rétro. On continue à composer, enregistrer et toujours, toujours en s'amusant.
4: Si vous restez dans le studio pendant des mois, il faut pas être trop sérieux.
13: Puis l'amour, les amis, la famille, ça conserve aussi à 82 ans, presque 83, Mick Jagger est père de 8 enfants, grand-père, arrière-grand-père, son petit dernier à lui à 9 ans, et contribue à sa façon à la bonne santé de son rocker de papa.
4: Football practice night and day.
8: On fait du football nuit et jour, c'est toujours, allez, on joue au foot.
9: Ok.
13: Mick Jagger est en couple depuis une dizaine d'années avec Mélanie Amrick, 39 ans, ancienne danseuse étoile. Et dans la presse britannique, il y a quelques mois, cette dernière n'excluait pas d'agrandir encore la tribu.
7: Ah bon, à 83 ans,
13: mais
7: presque
13: pourquoi
7: 83
13: pas.
7: Ans.
13: Ah mais c'est Mick Jagger.
7: Le visage du jour, Mick Jagger, l'immortel. On se l'écoute quand même ce dernier titre.
13: Allons-y.
7: Des Rolling Stones, donc sorti cette nuit d'album Foreign Tongues. Donc le titre, dernier titre des Stones, In the Stars, dans l'album Foreign Tongues, 25e album studio. Merci beaucoup Agnès, et bonjour à Aude Vernuccio.
10: Bonjour Olivier, bonjour à tous.
7: Sur les Rolling Stones, vous nous parlez de votre journal de 7h30 dans 5 minutes. Il se trouve que RTL était à Boston cette nuit pour le retour des Bleus à leur hôtel.
10: Hein. Les Bleus acclamés devant cet hôtel par des supporters français, mais aussi étrangers, admiratifs de cette équipe désormais en route pour les demi-finales.
7: Après la victoire, on le rappelle, 2-0 hier soir contre le Maroc. Journal de 7h30, à tout de suite, Aude. La météo, Louis Baudin, cher Louis, bonjour.
11: Bonjour Olivier.
7: La canicule est là, elle va continuer de s'aggraver d'ailleurs.
11: Elle va pas forcément s'aggraver, mais elle va se poursuivre
7: en tout cas.
11: Elle va s'étendre effectivement sur quasiment toutes les régions, sauf tout près de la Méditerranée. Alors petite nuance, il y aura peut-être un peu plus d'orages dans le sud aujourd'hui.
7: Et 24 départements en vigilance rouge à partir de demain. Tous les détails avec vous dans un instant. Louis, toute l'info, la météo au complet, ce sera également juste après les grosses têtes. A tout de suite sur RTL.
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7: Avant de retrouver l'essentiel de l'info, place aux grosses têtes avec une histoire d'escalator avec Sylvie Tellier.
18: Mon mari doit me rejoindre avec le petit chien. Mon petit chien, c'est un petit lévrier. Et figurez-vous qu'il arrive gare de Lyon. Et là, en fait, le drame, moi je le sais. En fait, on ne laisse jamais ni un enfant, ni un chien dans un escalator. Et si ça peut vous rendre service, il a mis le chien dans l'escalator. Et ma pauvre chienne, eh bien, elle s'est fait attraper les pattes par l'escalator.
19: Voilà. Le pire, c'est le jour où vous étiez dans un escalator qui est tombé en panne. Hein.
18: Moi ?
19: Ah bah oui, vous êtes resté 10 heures, il paraît.
18: Je m'en souviens pas.
20: Elle a bien réagi, elle a dit « Qui a été la lumière ?»
18: Non.
7: À tout à l'heure, les grosses têtes à partir de 15h30, comme chaque jour sur RTL. Louis Baudin. Ben, un seul mot, il fait chaud.
21: Exactement, ça ne change pas. On va se répéter encore de jour en jour, là, au moins jusqu'à mardi prochain, avec du soleil, de fortes chaleurs. Ce matin, 25 degrés à Nice, à Belle-Île, à Cognac, ou encore 24 degrés à La Rochelle, hein, de la chaleur durant la nuit également. On respire un peu quand même dans le nord et le nord-est, 13 degrés à Charleville-Mézières, au Puy, 14 à Reims, ou encore à Nevers, et cet après-midi, 31 à 34 degrés, pas moins, près de la Manche, ou encore sur le littoral méditerranéen, parce que là, on aura moins de vent, il va s'inverser. C'est la brise de mer qui va revenir, donc ça va limiter la hausse en bord de mer, mais dans les autres régions 34 à 39 degrés, jusqu'à 40 à Cognac, tout ça avec du soleil et des orages un peu plus fréquents entre les Pyrénées, le Massif Central et les Alpes. Ça pourra même déborder en plaine sur l'Aquitaine ou encore la région Rhône-Alpes.
7: Merci beaucoup Louis, 7h30 sur RTL.
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7: Le journal de 7h30 présenté par Aude Vernuccio. Et avant de revenir sur la qualification des Bleus pour les demi-finales de la Coupe du Monde, partons sur le front des incendies. La situation enfin s'améliore dans les Pyrénées-Orientales.
10: Depuis 18h hier soir, les habitants de 9 communes ont le droit de rentrer chez eux après 5 jours à dormir, parfois dans un gymnase. C'est le cas des 700 résidents de Rodez. Mais le retour est un choc. Patrick Tégéro, les dégâts pour certains sont plus importants qu'ils ne l'imaginaient.
28: Oui, Sophie me fait faire le tour de sa maison. Le feu a été arrêté par les pompiers au seuil de la baie vitrée. Sa petite terrasse est couverte de cendres et de flaques de plastique fondu.
29: Bah, tout a pris, de ce côté.
30: Il reste quoi, le squelette du parasol
29: hein. Ouais, c'est tout. Il y avait une table, un scène de jardin, il y avait un récupérateur d'eau, tout a fondu. Il y a la porte vitrée bon, qui n'existe plus non plus, le volet. Mais après, l'intérieur, normalement, à ce que j'en vois, ouais. Tout est là. Après, bon, c'est plein de cendres, plein de suie, plein de fumée.
28: Dans la rue voisine, Agnès n'a vraiment pas eu de chance. La maison de cette jeune femme est détruite, mais surtout, elle vient d'en hériter et elle ne l'avait pas assurée.
31: Le toit, il s'est effondré, s'est brûlé. Et le problème, c'est qu'en fait, mon oncle, il n'a jamais assuré cette maison. C'est un cauchemar. Faut t'as pas de chance et en même temps, je me dis, est-ce que c'est normal qu'il y ait 12 canadaires pour tout le pays? Je sais pas, enfin, ça fait 20 ans que les écolos ils nous disent que c'est la merde et voilà. Toujours les plus pauvres qui vont trinquer, c'est toujours pareil.
28: Il faut bien considérer que sur 5000 hectares traversés par le feu, seulement 50 bâtiments ont été sinistrés, car l'incendie n'a fait que longer des villages protégés par les soldats du feu, au sol et dans les airs.
10: Patrick Tégéro dans les Pyrénées-Orientales pour RTL, incendie qui a parcouru près de 5000 hectares. Ces incendies, ils se déclenchent en une poignée de secondes à cause de la chaleur. 325 départs de feu recensés sur la seule journée de mercredi. Dans la Drôme, notez que 400 personnes ont été évacuées hier soir. Ce feu-là gagne en intensité. Il a parcouru 3500 hectares. L'Espagne est aussi en proie aux flammes. Le gouvernement annonce ce matin 12 morts dans un incendie près d'Almeria, en Andalousie. Des victimes ont été retrouvés piégés dans leur voiture.
7: Prenons maintenant la direction de Boston aux États-Unis.
10: C'est là, devant leur hôtel, que les Bleus ont été accueillis sous les hurrahs des supporters cette nuit. Après la qualification pour les demi-finales du Mondial, la France a battu en quart hier soir le Maroc 2-0. Morad Djabari, vous êtes l'un des envoyés spéciaux de RTL sur place. Les Bleus, stars de cette Coupe du Monde.
2: Oui, ils sont plus d'une cinquantaine des supporters français, mais surtout étrangers, venus se masser devant l'hôtel cossu de l'équipe de France. Plus d'une heure et demie d'attente avant d'apercevoir le bus. Les téléphones s'élèvent, les flashs s'allument, la police essaye de contenir la foule et les rockstars en jogging descendent enfin. Cet accueil festif devient une habitude et les joueurs, comme Didier Deschamps, adorent ça.
3: Il y a beaucoup, beaucoup de personnes qui sont évidemment autour de notre hôtel. Il y a de plus en plus de monde, qui sont en voiture, au bord des routes et tout ça. Voilà, je les remercie parce qu'il y a une chaleur humaine qui est là. Et je sais qu'ils vont nous attendre comme après chaque match quand on gagne, et avec une belle musique, des drapeaux.
2: Les Bleus s'engouffrent assez vite dans leur hôtel. Ils adressent quelques coucous, même quelques sourires à leurs supporters. Très vite, sur la façade en briques plongée encore dans le noir, les chambres s'illuminent au fur et à mesure. Konaté, Cherki ou encore Mbappé adressent un dernier signe de la main depuis leur fenêtre et puis tirent les rideaux. La fête, maintenant, leur appartient.
10: Morad Djabari, envoyé spécial de RTL à Boston, aux États-Unis.
7: La France qui affrontera en demi-finale le vainqueur de Belgique-Espagne. On le saura ce soir, coup d'envoi du match à 21h. Rencontre à suivre en direct sur M6 et sur RTL.
10: Et c'est toute la presse internationale qui encense ce matin les Bleus. La France, c'est quelque chose, écrit le journal espagnol Marca. Mbappé, leader ultime de ce mondial, commente le journal britannique le Daily Mail. La France continue à faire peur, ajoute le Corriere della Sera en Italie.
7: Et à 7h34, on en vient à cette canicule qui s'étend de nouveau sur quasiment toute la France.
10: 72 départements placés en vigilance orange et 9 en rouge, et ça va continuer demain. 24 départements seront en alerte rouge pour forte chaleur.
7: Et c'est désormais acté avec les autorités. Là où Météo France émet une vigilance rouge canicule, plus de livraison de repas l'après-midi sur par exemple Uber Eats ou Deliveroo.
10: Oui, repos forcé entre 14 et 18 heures, sauf que les livreurs ne seront pas indemnisés pendant ces 4 heures à faire chou blanc, mesure qui rend les travailleurs précaires encore plus précaires d'après les syndicats. Johanna Chabas, vous avez suivi un livreur inquiet à Paris.
4: Dans son sac isotherme, Abdoulaye a glissé une petite bouteille d'eau pour se rafraîchir. Il enchaîne les livraisons sous un soleil de plomb.
5: On transpire, tu vois. On sort avec la chaleur parce qu'on n'a pas le choix.
4: Selon lui, bloquer l'application de 14 à 18 heures ne le protégera pas car la majorité des commandes sont passées en dehors de ce créneau. Abdoulaye regarde les horaires de ses dernières livraisons.
5: 12 heures, 12 heures, 12 heures, 13 heures, 13 heures et après 18 heures.
6: Vous avez beaucoup plus de courses
5: oui,
6: de midi à 14 heures.
5: Oui, parce que c'est l'heure de la pause.
6: Et il fait déjà chaud.
5: Oui.
4: Beaucoup de livreurs, comme Sceaux, voudraient surtout une compensation financière lors de ces épisodes de canicule.
8: Il n'y a pas de bonus. Les commandes ne sont pas bien payées. Une course, 3 euros. Et certains clients aussi encore ne donnent même pas pour boire. Ils vont prendre du temps pour descendre. Tu es obligé d'attendre sous le soleil. Et le soleil est très ardent aussi encore.
4: Contacté, Uber Eats et Deliveroo expliquent ne pas vouloir donner de primes pour ne pas inciter les livreurs à faire plus de livraisons et prendre plus de risques pendant la canicule.
10: Reportage de Johanna Chabas pour RTL. Et notez que le Premier ministre Sébastien Lecornu tiendra ce matin une nouvelle cellule interministérielle de crise.
7: Et cette question maintenant, et s'il y a l'intelligence artificielle pouvait aider la justice. En tout cas, le parquet d'Amiens demande de nouvelles expertises ADN et vocales dans l'affaire Élodie Kulik.
10: Du nom de cette bancaire de 24 ans violée et tuée en 2002 dans la Somme, un homme, Willy Bardon, a été condamné à 30 ans de réclusion, mais clame toujours son innocence. Au cœur de cette affaire, un enregistrement vocal, l'appel d'Élodie Kulik au secours. On y entend des hurlements, mais aussi deux voix masculines. Maître Stéphane Dacco, avocat de Willy Bardon, attend beaucoup de l'intelligence artificielle.
11: On a obtenu la possibilité de retravailler sur la bande, c'est-à-dire d'abord de tenter avec les moyens actuels de la nettoyer, de la rendre un peu plus audible qu'elle n'est, de travailler sur la signature vocale, l'intonation de voix, c'est-à-dire le débit de parole, etc. Et puis enfin, ça évite l'écueil d'utiliser une oreille humaine qui peut, puisqu'elle cherche un individu, avoir un biais cognitif qui l'influence, de travailler avec l'intelligence artificielle pour voir si cette dernière, qui elle serait complètement neutre, est en capacité d'identifier ou non la voix de Willy Bardon.
10: Un propos recueilli par Cindy Hubert.
7: C'est RTL qui vous le révèle ce matin. Renault sort sa millionième voiture électrique de l'usine de Douai dans le Nord.
10: Et c'est notre fil rouge sur RTL. Christophe Bourreau, on vous retrouve dans l'atelier où l'on fabrique une pièce essentielle, les batteries électriques.
0: Oui, atelier qui se trouve au premier étage de l'usine et qui couvre l'équivalent de 2 terrains et demi de football. Ambiance feutrée hein, qui tranche avec le bruit ailleurs dans l'usine. Devant moi, le cœur de la Renault 5 prend vie, cellule après cellule. Robots et opérateurs assemblent cette batterie de 300 kilos. Alors c'est stratégique car la batterie, c'est un tiers du prix de la voiture. Et pour Renault, il faut garantir une fabrication française, selon Régis François, le directeur de l'usine.
9: 80% des composants majeurs de la batterie sont en approvisionnement local. Les modules viennent de notre partenaire, mais nous fabriquons à Douai la batterie de A à Z.
0: Douai où la production bat son plein, favorisée par le prix des carburants. 220 000 véhicules devraient ainsi sortir de l'usine cette année. Près de 70 000 de plus en un an, avec à la clé 150 futures embauches.
10: Christophe Bourou en direct de l'usine Renault de Douai pour RTL avec les moyens techniques de Théo Knepper. Également à retenir le Tour de France. Tadej Pogacar s'est imposé en maître encore. Sur la 6e étape, il récupère le maillot jaune. 7e étape aujourd'hui entre Jetmo dans les Landes et Bordeaux, 175 km.
7: Merci beaucoup, Aude Vernucci. À tout à l'heure, 8h30 avec vous. Pour l'heure, 7h38. Et dans un instant, c'est l'Angle Écho avec vous, Martial Liu. Bonjour, Martial.
12: Bonjour, Olivier. Bonjour à tous.
7: Malgré ce regain de tension ces derniers jours au Moyen-Orient, bizarrement, le prix du baril à la pompe ne flambe pas.
12: Et c'est plutôt une bonne nouvelle pour tous ceux qui vont partir en vacances dans les prochains jours, puisqu'effectivement, quand je regarde les cours en ce moment, on est à $76 le baril de Brent, ce qui est très raisonnable.
7: Ouais, vous allez nous dire pourquoi.
12: Mais bien sûr.
7: À tout de suite, juste après l'Angle Écho, ce sera Martin Hajdari, président de l'ARCOM, qui sera l'invité d'Olivier Bost. Évidemment, il aura un rôle central dans cette campagne présidentielle en suivant et en surveillant les temps de parole, en prenant en compte le risque aussi potentiellement d'ingérence de puissances étrangères en suivant les réseaux sociaux. On lui pose toutes les questions dans un instant sur RTL, 7h39.
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7: 7h42 sur RTL, comme chaque matin, l'angle écho avec vous, Martial You. Il y a eu des bombardements à nouveau ces derniers jours en Iran. Il y a eu des navires pris pour cible à nouveau dans ce détroit d'Ormuz. Donald Trump a même dit qu'il considérait que le cessez-le-feu ne tenait plus. De quoi nous faire penser que le prix du baril et donc in fine des prix à la pompe allaient repartir à la hausse. Et pourtant, ça n'est pas le cas. Martial, pourquoi le marché n'a-t-il pas réagi comme lors de la première flambée de tension?
12: Parce qu'on n'est plus en février. Ça paraît évident comme ça, mais ce qui est fou, c'est que c'est déjà un autre monde ce mois de février. Au moment de l'intervention américaine en Iran, on a tous été surpris, ce qui a créé un stress sur les marchés financiers. Puis on a vu un cauchemar se réaliser, la fermeture du détroit d'Ormuz, ce qui a coupé l'approvisionnement de 20% du pétrole mondial. Ça, c'était nitro plus glycérine, un cocktail explosif.
7: Et en quoi c'est différent cette fois? On a encore entendu Donald Trump traiter les Iraniens de déchets et donc ces bombardements qui ont repris également.
12: C'est différent parce que tout le monde aujourd'hui a intérêt à écouler le pétrole qui passe par Hormuz. Pendant le conflit, les stocks de pétrole du Golfe se sont remplis parce que les usines d'hydrocarbures n'étaient pas à l'arrêt, bien sûr. Il y a donc des milliers de tonnes à vendre, plus d'offres et une demande qui n'a pas bougé. Ça fait baisser les prix.
7: Ça veut dire qu'on a trop de pétrole, là, en ce moment?
12: Absolument. D'ailleurs, vous voyez bien que les soubresauts entre Iraniens et Américains, tant qu'on en reste là, bien sûr, parce que si une installation pétrolière a été bombardée, ce serait différent, mais ces soubresauts n'ont pas fait bouger le cours du Brent. On reste sous les 80 dollars, on était monté à 115, 120 dollars en mars-avril. C'est parce qu'il y a trop de pétrole disponible, c'est pour ça. On a même la Chine, premier acheteur de brut venant du Golfe au monde, qui a relancé des centrales à charbon, développé l'électricité verte pour dépenser moins d'hydrocarbures. On parle de 200 à 600 000 barils de moins chaque jour qui partent vers la Chine. Ce volume, c'est 8 heures de consommation de pétrole en France par jour, par exemple, c'est pas rien.
7: Ouais. Il y a beaucoup de Français qui nous écoutent, qui vont partir en vacances, et vous leur dites ce matin, les prix ne vont pas augmenter, pas flamber à la pompe?
12: Absolument. Alors, il faut toujours être un peu prudent avec le pétrole, vous le savez, mais c'est pas la tendance, la hausse. D'autant que Donald Trump peut vociférer, mais il n'a aucun intérêt lui-même à voir le prix du gallon d'essence grimper. Il a des élections de mi-mandat qui s'approchent, il a été élu sur la promesse de faire baisser les prix, et l'inflation est en hausse, d'arrêter les guerres à l'autre bout du monde. Donc, pour l'instant, c'est l'inverse qui se produit. Il a déjà cédé beaucoup aux Iraniens pour donner le sentiment qu'il avait mis fin au conflit. Il ne peut pas prendre le risque de s'enliser ou de perdre une guerre avant les élections. Donc la capitale de la voiture américaine, Détroit dans le Michigan, compte plus aujourd'hui pour lui que le détroit d'Ormuz.
7: Merci beaucoup Martial You, l'angle écho chaque matin sur RTL. L'interview de 7h44 sur RTL, Olivier Bost. Bonjour Olivier.
1: Bonjour.
7: Vous recevez Martin Ajdari, le président de l'ARCOM.
1: Comment garantir une campagne présidentielle équitable dans les médias? Martin Ajdari, bonjour.
2: Bonjour.
1: Vous êtes à la tête de l'ARCOM, souvent appelé le gendarme de l'audiovisuel. Redoutez-vous des dérapages, des fake news, des ingérences? Une campagne 2027 sous tension dans les médias et pour vous?
2: Bien, bonjour, merci de m'accueillir. Tout d'abord, permettez-moi de rappeler ce qu'est l'ARCOM, qui est une autorité indépendante, qui est largement héritière du CSA. On a trois grandes missions. La régulation du paysage audiovisuel, on attribue des fréquences aux chaînes de radio et de télévision. On vérifie qu'elles respectent les engagements qu'elles prennent en échange de ces fréquences. On lutte contre le piratage en ligne des œuvres culturelles, musicales, audiovisuelles et des programmes sportifs. Et de plus en plus, nous régulons le numérique. Le numérique, c'est l'ensemble des risques que ces nouveaux services qui sont dans la vie des Français suscitent, notamment les risques d'addiction, mais aussi les risques de désinformation, vous l'avez évoqué, les risques liés à la haine en ligne.
1: On va revenir sur ces trois missions, mais vous dites pour les radios et les télés, c'est liberté et pluralisme. Oui. Le pluralisme, ça veut dire qu'il faut entendre toutes les opinions.
2: Oui.
1: En revanche, ça veut dire qu'il faut respecter des quotas pour les paroles, le temps de parole des hommes et des femmes politiques. Ça veut dire aussi que ça ne permet pas d'avoir une ligne éditoriale libre. Est-ce que liberté et pluralisme, ça va ensemble?
2: C'est justement tout l'intérêt de notre mission et de l'organisation du débat démocratique. Le pluralisme, c'est le droit pour chaque Français à être confronté à une diversité d'opinions pour se faire sa propre idée. Et ça, c'est une condition essentielle de la démocratie qu'il faut concilier avec la liberté d'expression. Et notre mission, c'est que les chaînes de télévision et de radio soient libres, qu'elles aient leur ligne éditoriale, mais qu'elles respectent les obligations de pluralisme que la loi a définies. Vous l'avez dit, le pluralisme, c'est d'accorder à chaque parti politique un temps de parole correspondant à son poids dans l'électorat. Mais le pluralisme, depuis 2024, c'est aussi faire en sorte que dans les programmes en général, avec l'ensemble des invités, il n'y ait pas de déséquilibre manifeste, trop marqué, en faveur d'un courant d'opinion par rapport aux autres.
1: Et qu'est-ce que vous répondez à ceux qui disent que la liberté d'expression est menacée? On peut plus rien dire.
2: Alors la liberté d'expression, elle n'est pas du tout menacée, on est là pour la protéger. Nous sommes saisis des dizaines de milliers de fois par an de la part de Français qui voudraient qu'on sanctionne ou qu'on fasse taire telle chaîne ou telle chaîne. Notre rôle, c'est de protéger les chaînes contre ces pressions, y compris politiques. Mais il y a des règles, et la loi fixe des règles, et les médias doivent les respecter.
1: Martin Ajdari, le débat politique se polarise. Est-ce que vous parlez, vous, de la nécessité d'un traitement éditorial particulièrement mesuré et prudent de la campagne électorale? Ça veut dire quoi concrètement?
2: Ça, c'est à la faveur d'une décision que nous avons prise récemment dans le cadre des municipales où, sur une chaîne de télévision, un reportage suivi d'un débat particulièrement orienté, diffusé 2 ou 3 heures avant la fin de la campagne électorale, le vendredi, nous a semblé dépasser les obligations de mesure et de traitement.
1: Vous parlez clairement de CNews, oui. La chaîne d'information qui est visée par une nouvelle mise en demeure par l'ARCOM. C'est la troisième depuis le début de l'année. Est-ce que CNews est en train de prendre le chemin de C8, c'est-à-dire de se diriger vers une fermeture de la chaîne pour des dérapages trop nombreux?
2: Non, ça n'a rien à voir. Déjà, C8 n'a pas été fermé. C8 a vu son autorisation d'émettre non renouvelée au terme de à son échéance. Parce qu'effectivement, il

0: des millions de Français choisissent librement de regarder. Vous dites c'est faux ?
1: Oui, c'est totalement faux. Bien sûr, la chaîne s'exprime comme toutes ses collègues du matin au soir et est disponible pour les Français. Nous, ce qu'on lui demande, c'est de respecter la loi et les engagements qu'elle a elle-même souscrits lorsque son autorisation a été reconduite.
0: Mais est-ce que vous dites que CNews aujourd'hui joue avec les lignes rouges et cherche à remettre en cause la loi ?
1: Si vous voulez, l'arbitre est pas là pour commenter le match. Donc l'arbitre est là pour prendre une décision. S'il y a un manquement, une erreur, il est là pour la sanctionner. C'est à CNews de prendre ses responsabilités. Ils ont un projet éditorial. Il y a 4 chaînes d'information. C'est très bien qu'il y ait diversité. Ce que l'on veut, nous, c'est qu'ils respectent les règles.
0: Donc quand CNews diffuse un reportage sur Rachida Dati à l'avant-veille d'une élection municipale, un reportage que vous avez considéré comme étant trop favorable à la candidate, ça c'est une faute.
1: C'est un manquement. Et ce que l'on dit, notamment avant une élection présidentielle, puis législative très importante, c'est qu'il ne faut pas que ce type de choix éditorial se reproduise parce qu'il n'est pas compatible avec les engagements de la chaîne.
0: Les règles sur le pluralisme obligent donc les médias qui ont des fréquences d'inviter des gens de toute sensibilité pour avoir donc un bon débat démocratique. Est-ce qu'aujourd'hui, continuer de réguler la télévision, la radio, quand les réseaux sociaux et notamment YouTube ne le sont absolument pas ? Est-ce que ça a encore un sens ?
1: Alors c'est une vraie question. Oui, ça a un sens. En tout cas, c'est la loi. C'est ce que la loi nous demande. Et si on veut changer la loi et ce que l'ARCOM fait, il faut que la loi soit adaptée. Moi, je crois beaucoup à la préservation d'un espace civilisé de dialogue entre les différentes opinions qui s'expriment de manière mesurée pour que les Français ne soient pas confrontés uniquement à la polarisation, à la radicalité.
0: Donc vous dites il faut réguler le monde numérique comme on le fait aujourd'hui pour les radios et les télés.
1: Alors, les télévisions et le numérique, c'est pas la même chose. Les télévisions, ce sont des programmes dans une durée qui est définie 24 heures par jour. Les réseaux, c'est des millions, des milliards d'heures. On peut pas contrôler tous les contenus. Néanmoins, ce que nous souhaitons, c'est qu'il continue à y avoir un espace régulé, civilisé pour l'ensemble des citoyens où le débat ait lieu, et par ailleurs sur les réseaux sociaux, là et les plateformes de partage de vidéos où de nombreux risques apparaissent pour les mineurs, des risques d'addiction, des risques pour la santé publique, des arnaques, que ces risques-là soient eux mieux régulés qu'ils ne le sont aujourd'hui, et là il y a des gros progrès à faire.
0: Est-ce qu'il est possible aujourd'hui d'enlever tous ces contenus que vous décrivez, qu'ils soient violents, qu'il s'agisse d'appels à la haine, de violences, de tortures en direct, d'incitation au suicide et j'en passe? Est-ce qu'aujourd'hui il est possible d'enlever tous ces contenus où c'est devenu titanesque et hors de portée?
1: Alors, on ne peut pas tout enlever. Ce qu'on peut faire, c'est s'assurer, sous peine de sanction, que les plateformes mettent en place des dispositifs de signalement, qu'elles retirent elles-mêmes ce qui est manifestement contraire.
0: Posez la question autrement.
1: On peut les faire fermer. On a fait fermer, il y a quelques mois, un site dont le nom est Watch People Die, Regarde les gens mourir, dont le principe était de montrer des vidéos de gens en train de mourir, et ça, on l'a fait fermer.
0: Aujourd'hui, vous êtes débordé par ce...
1: On est débordé au sens où la masse de services, de plateformes et de contenus est démesurée. C'est pour cela que les obligations, elles ne sont pas sur nous de vérifier chaque contenu, mais de s'assurer que ces acteurs eux-mêmes mettent en place les systèmes. Et par exemple, lorsque la protection ne peut pas être suffisamment assurée, interdire pour certaines catégories de population, les mineurs pour les services pornographiques, les moins de 15 ans demain pour les réseaux sociaux. Là, notre rôle, ce sera de nous assurer que ces plateformes mettent en place une vérification d'âge.
0: Autre phénomène, les audiences baissent. Télé, radio, la publicité est captée par les géants du numérique. Globalement, le secteur des médias, tous médias confondus, montre des signaux de fragilité économique. Êtes-vous inquiet pour l'avenir, pour la survie même des médias et de leur rédaction, et donc, par conséquence, aussi pour la pluralité ?
1: Nous sommes extrêmement inquiets. À l'ARCOM, nous alertons autant que nous le pouvons sur la situation des médias professionnels qui produisent de l'information. Pour la télévision, c'est un marché publicitaire. La publicité, c'est l'oxygène de la télévision, de la radio. C'est 10% de baisse en 2025 et on a une tendance identique pour 2026. Le BFM a annoncé récemment la fermeture d'antennes d'information locales. Des plans sociaux se multiplient dans la presse, donc il y a alerte.
0: Et face à cette alerte, il faut faire quoi ? Aller vers des aides, par exemple, pour le secteur ?
1: Je ne sais pas si c'est des aides. Il faut en tout cas s'assurer que lorsque des plateformes utilisent les contenus professionnels que vous, journalistes, vous produisez, ce soit correctement rémunéré. Il faut lutter contre le piratage qui, pour l'écosystème des médias, est une plaie. Et il faut absolument rééquilibrer les règles du jeu concurrentiel sur le marché publicitaire, parce que les plateformes n'ont quasiment aucune règle, alors que les télés, les radios, la presse en ont, qui sont beaucoup plus contraignantes.
0: Une dernière question, Martin Ajdari. Dans le débat présidentiel, il est déjà question des médias, privatisation du service public audiovisuel, ça c'est une idée portée par Marine Le Pen,

0: Une loi anti-concentration, pardon, pour Jean-Luc Mélenchon qui veut que personne ne puisse posséder plus d'un média, tout média confondu. Qu'est-ce que vous pensez de tout ça ?
1: Je pense que la présidentielle et les législatives sont le bon moment pour avoir ce genre de débat. Sur la concentration, je pense qu'il ne faut pas fermer la porte à des regroupements qui permettent d'avoir des acteurs plus solides face à ceux du numérique qui sont surpuissants, mais il faut préserver le pluralisme, et ça c'est un équilibre à trouver. Sur le secteur public, il faut vraiment insister que le secteur public en matière de production d'informations nationales, locales, internationales, en matière de couverture de grands événements, de financement de la création audiovisuelle, a un rôle très important. Ce rôle-là, il ne peut pas être assumé par une privatisation qui consisterait à prendre du marché publicitaire, sinon ça sera encore pire pour les médias privés qui jouent un rôle essentiel aujourd'hui, et ça ne permettra pas de financer correctement, ne serait-ce que le Tour de France. Le Tour de France, c'est un spectacle auquel tous les Français sont attachés, il est gratuit, c'est un coût de production avec cette beauté d'image qui n'est possible que dans le cas d'une subvention, si on veut que ce soit gratuit. Si on veut que ça s'arrête, alors il faut accepter que ce soit payant.
0: Merci
1: beaucoup. C'est un choix politique.
0: Merci beaucoup, Martin Ajdari.
2: Merci, Olivier Bost. Dans un instant, le meilleur de Philippe Cavrivière sur RTL, 7h55. Merci d'être avec nous.
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2: Philippe Cavrivière qui nous a laissé le meilleur de ses face-à-face de la saison sur RTL.
14: Bonjour Monsieur Cavrivière.
15: Bonjour.
14: Eric Dupond-Moretti, remontez comme une pendule et restez pour votre chronique.
16: Bonjour Eric, qui chante ?
14: Luna Park.
16: Oh bien,
14: Luna
16: bravo, Park. Bah dis donc bravo, parce que c'est fort, parce qu'ils ont fait qu'une bonne chanson, dans... ouais. Et c'est peu, sur une carrière.
14: On vous ferez une bonne chronique, on en parlera.
16: Bim, j'ai aucune répartie. Tu me diras, t'as des hommes politiques qui font même pas une bonne mesure. Alors, la chanson « Tes états d'Amérique », ça vaut ce que ça vaut, mais il n'y a pas 1000 chansons avec Eric dedans. Même Isabelle Boulet, avec tout l'amour et le talent du monde, n'arrive pas à faire une chanson avec Eric dedans.
14: Elle a essayé, hein. Les États-Unis de Donald Trump et Israël ont frappé l'Iran et ils ont éliminé l'ayatollah Khamenei, le guide suprême.
16: C'est pas vrai. Je suis pas trop. Non, en ouvrant la presse hier matin, en voyant les photos de ce vieux monsieur barbu à lunettes, je me suis Qu'est-ce qu'il a encore fait, l'abbé Pierre? Pas du tout, c'est l'ayatollah Khamenei. C'était rapide, cette attaque. Un missile et pouf, ayatollah, et une seconde après, ayatopula. Donald a zigouillé le guide suprême et une quarantaine de hauts responsables. Niveau remaniement ministériel, faut avouer que Trump, c'est autre chose que le cornu avec Rachida Dati et Catherine Pégard. Ce matin, le plus haut gradé iranien encore en vie, c'est le jardinier de Khamenei. Alors l'opération militaire s'appelle Führer Epic, c'est pas mal, ça devait s'appeler un missile dans le turban. Et moi j'ai une petite pensée pour mon Nicolas Maduro, qui a quand même dû dire, bon finalement... L'hélitreuillage en survêt un peu grand, c'est pas si mal en oui. fait, c'est pas si mal. Mieux vaut l'hélico qu'El Corbillardo.
14: Notre invité est un passionné de chasse aux faucons et ils sont 500 en France.
16: Ouais, alors c'est passionnant la chasse aux faucons. Est-ce qu'il y a pas de chasse de sac à caca pour les faucons?
14: Je pense bien.
16: Le faucon est un animal de compagnie original, comme le chien. C'est très utile pour chasser, mais moins pour aider les aveugles, par exemple. C'est rouge ou vert, Kiki? Je peux traverser, j'y vais, hein, Kiki. Ah voilà, ça ne marche pas.
2: Merci, cher Philippe. Il est 8h sur RTL.
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2: Le journal de 8h présenté par Guillaume Ouattara. Bonjour Guillaume.
12: Bonjour Olivier, bonjour à tous.
2: Et donc à la une, un peu plus près de la troisième étoile pour l'équipe de France.
12: Les Bleus de Didier Deschamps qui nous ont régalé cette nuit face au Maroc. Victoire 2-0 à Boston dans ce quart de finale de la Coupe du Monde. Ils ont donc pris leur ticket pour les demi. Ça sera face à l'Espagne ou à la Belgique. Des scènes de liesse un peu partout dans le pays mais qui ont viré au drame dans le Nord avec la mort d'une adolescente montée sur un camion à Maubeuge. Dans le journal également, la canicule qui se poursuit et qui progresse. 24 départements en vigilance rouge demain. Le Premier ministre Sébastien Lecornu qui organise une réunion de crise dans la matinée.
2: Et vous l'avez entendu hier sur RTL, ces rivières qui disparaissent dans l'est du pays. À quoi vont ressembler nos paysages dans 10 ans, dans 20 ans, dans 50 ans? On en parle avec le spécialiste du climat François Gémen, co-auteur du 6e rapport du GIEC. Il est mon invité tout à l'heure à 8h15.
12: L'actualité à l'international et Donald Trump visé par un projet d'assassinat de la part des Iraniens. Ce sont les autorités israéliennes qui le dévoile ce matin. Chez nous, le désaveu dans la course à la présidentielle pour Olivier Faure. Le mode de désignation du candidat du parti ne sera pas celui qu'il plébiscitait. Et puis le Tour de France et une question ce matin. Qui pour stopper Pogacar? La réponse dans l'œil de Laurent Jalabert.
2: Il continue de nous faire vibrer le pays. Les Bleus sont en demi-finale de la Coupe du Monde.
12: Le Maroc balayé, 2-0 en quart de finale. Un match longtemps verrouillé par les Lions de l'Atlas et leur immense gardien, il faut le dire, Yacine Bounou. Mais la digue a fini par céder d'un éclair de Kylian Mbappé à l'heure de jeu. Et Ousmane Dembélé qui a plié l'affaire dans la foulée. Rendez-vous donc mardi, un 14 juillet. Ça sera face à l'Espagne ou à la Belgique. Alors forcément, la fête a été belle et plutôt bon enfant cette nuit sur les Champs-Élysées, Simon Marseille.
15: Absolument, je n'aimerais pas être à la place de ces taxis, de ces motos qui tentent de se frayer un chemin à travers cette vague bleu-blanc-rouge.
17: Vive la France!
18: C'est du bonheur!
19: Je peux encore coucher, on a gagné, on est en demi!
20: Il était comment ce match?
21: Le pénalty à la 23e est arrêté, ça peut arriver. Après, on continue de pousser.
22: Premier but, enroulé, petit filet, inarrêtable.
23: Vous avez perdu votre voix, vous.
22: Ah mais dès le début, dès la Marseillaise.
24: Bon but Ousmane Dembélé, comme on dit Dembélé, ballon d'or.
25: Ousmane ballon d'or!
23: La suite de votre soirée.
26: Dans quelques heures, je vais au bureau et c'est vrai qu'on va avoir des petits yeux.
23: Le patron vous la pardonnera, celle-là.
26: Voilà.
23: Comment tu t'appelles?
19: Romain. Je sais qu'on allait gagner. C'est une prédiction.
23: Et on va aller jusqu'où alors, monsieur boule de cristal?
19: Finale, on va la gagner.
27: Comme d'habitude, on va rouler sur tout le monde et puis on va mettre une troisième étoile sur le maillot. Hein.
23: Vous avez déjà pensé à la tricoter? Je vois que vous en avez deux là.
27: Je vais essayer, comme ça j'ai pas besoin d'en racheter un.
15: Une image à retenir de cette soirée, celle de ces pompiers hilars dans leur camion rouge au moment de fendre la foule acclamée par les supporters des Bleus.
12: Simon Marseille à Paris pour RTL.
2: Et donc l'homme du match, il porte toujours le même nom, hein, Kylian Mbappé.
12: Encore lui, toujours décisif quand il le faut. Le voilà à une seule longueur du record de Lionel Messi en Coupe du Monde. Décidément, plus rien ne semble pouvoir l'arrêter, Nicolas Georgerot.
28: Oui, avec toujours ce sentiment que rien ne peut lui arriver. Il était en échec jusqu'à l'heure de jeu avec ce pénalty raté, stoppé par le gardien marocain. Le premier pour Mbappé en équipe de France depuis 5 ans.
29: Je tire pas bien. Je me suis
0: suis laissé déconcentrer. C'est sûr que j'ai fait beaucoup de scénarios sur comment me concentrer pour un penalty. Ce scénario-là, je l'avais pas encore.
28: L'attaquant des Bleus ne sombre pas et il inscrit ensuite son 8e but de la compétition. Mbappé affole les compteurs. Il a été décisif à chaque rencontre dans cette Coupe du Monde. On en est à 6, soit avec un ou des buts, soit avec une passe décisive. C'est Monsieur Plus. Et écoutez-le quand la question lui est posée de savoir s'il joue dans la meilleure équipe de France.
0: J'ai été champion du monde et j'ai été vice-champion du monde. Cette équipe, elle est ni championne du monde ni vice-championne du monde. Donc à l'heure actuelle, c'est pas la plus forte. C'est celle qui a le plus de potentiel. J'ai toujours dit que les équipes fortes, c'est les équipes qui gagnent. Et jusqu'à preuve du contraire, je vois pas de coupe dorée à côté de moi, donc c'est pas l'équipe la plus forte.
28: Il a laissé sa place à un quart d'heure de la fin, touché à la cheville droite, poche de glace immédiatement sur l'articulation. Mais il est allé sautiller avec ses coéquipiers au coup de sifflet final devant les supporters. Ça va bien, dit-il. Et tout le monde respire.
12: Nicolas Georgerot, l'un de nos envoyés spéciaux pour cette Coupe du Monde. Quart de finale, Espagne-Belgique, c'est à 21h sur M6 et sur RTL. Et on reparle de tout ça évidemment dans 10 minutes dans le journal du Mondial de Johan Tritz.
1: Et rendez-vous ce soir comme chaque jour à partir de 20h, RTL Coupe du Monde avec Eric Silvestro et toute sa bande. Ils reviendront évidemment sur la victoire des Bleus et sur le match du soir, forcément.
12: Le bilan de la nuit de fête, c'est 10 personnes interpellées en région parisienne dans le cadre donc de ces célébrations. Et on apprend également ce matin, un drame dans le Nord. Bonjour Cindy Hubert.
4: Bonjour.
12: Du service police-justice de RTL. Cindy, près de Maubeuge, une adolescente de 17 ans a perdu la vie.
4: Oui, à Aulnois-Aymeries, il est minuit et demi, le centre-ville est en liesse avec un cortège de véhicules. Une jeune fille montée sur le tracteur d'un camion près d'un rond-point chute. Elle est écrasée par le poids lourd. Des médecins du SAMU interviennent très rapidement mais ne parviennent pas à la sauver. Elle décède sur place. Trois témoins du drame en état de choc sont conduits à l'hôpital. Une enquête a été ouverte et le conducteur est en garde à vue ce matin.
12: Cindy Hubert du service police-justice de RTL.
1: 8h05 sur RTL, encore un week-end dans la fournaise. 24 départements vont passer en vigilance rouge canicule demain et notamment tous ceux de l'Île-de-France.
12: Et une chaleur qu'il faudra supporter sur les routes en ce deuxième grand week-end de départ en vacances. Et pour rien arranger, Bison Futé voit rouge dans le sens des départs sur toute la France et c'est même noir en Auvergne-Rhône-Alpes. Alors face à la fournaise, certains vacanciers changent carrément de cap, direction le nord et la fraîcheur relatif du littoral. À 800 entre Calais et Boulogne ce vendredi, tout de même 30 degrés, mais un petit vent frais qui fait beaucoup de bien, Franck Hanson.
5: Sur la longue plage entre les deux caps, Blanc et Griné, il y a de la place pour installer serviettes et parasols, et on respire. Philippe, avec son épouse originaire du Mans, découvre ravi la côte d'Opale.
7: On ne savait pas trop où aller, et vu les températures, on a voulu se rapprocher du nord, et on est très bien tombé, puisque en fait, le Nord-Pas-de-Calais nous offre des températures très agréables, un vent super chouette, et puis on profite du soleil, on est vraiment mieux ici.
5: Des réfugiés climatiques, en quelque sorte, que croisent désormais les familles de la région. Ces franc-comtois sont aussi devenus des habitués de ces plages du nord.
17: On bénéficie de l'air marin et on respire mieux. Le sud, les plages sont petites, on est entassés, il y a des bouchons partout.
18: On a pris goût à monter ici.
5: Les professionnels de la station ne s'en plaignent pas. À l'hôtel de la baie de 800, plus de chambres disponibles.
20: Complet pour tout le mois de juillet et un peu encore de chambres disponibles pour un peu le mois d'août, mais ça va être vraiment une nuit par-ci, par-là.
5: Chaque été, ce village de pêcheurs voit sa population multipliée par 10.
12: Franck Hanson dans le Nord pour RTL. Notez que le Premier ministre Sébastien Lecornu organise une réunion de crise ce matin sur la canicule. Le gouvernement qui active ce matin le plan hors sec chaleurs extrêmes. Et puis sur le front des incendies dans les Pyrénées-Orientales, la situation s'améliore quelque peu. Le feu a parcouru près de 5000 hectares, mais un vent venu de la Méditerranée et la baisse des températures devraient faciliter le travail des pompiers aujourd'hui. Chez nos voisins espagnols, situation plus dramatique. Un incendie en Andalousie a fait au moins 12 morts. Certaines victimes retrouvées dans leur voiture ont été surprises par des flammes très rapides.
1: L'actualité à l'étranger maintenant et cette information venue des États-Unis où la presse américaine affirme que l'Iran prépare un nouveau complot pour assassiner Donald Trump.
12: C'est ce qu'on lit ce matin, notamment dans le Wall Street Journal et sur CNN. La Maison-Blanche n'a pas démenti. Une alerte qui a d'ailleurs modifié ses déplacements cette semaine pour raisons de sécurité et qui intervient sur fond de reprise des frappes américaines en Iran. Et cette information, Arnaud Touche, ce sont les services de renseignements israéliens qui l'ont transmise à la Maison-Blanche.
6: Oui, pour les services de renseignement israéliens, Donald Trump est en danger. Un nouveau projet de tentative d'assassinat pèse contre lui de la part des Iraniens et les Israéliens en ont fait part aux autorités américaines selon le Wall Street Journal. Les États-Unis et Israël se refusent à tout commentaire pour l'instant, mais la Maison Blanche rappelle les propos tenus par le président à bord d'Air Force One il y a à peine deux jours. Je reçois des menaces tout le temps et je suis le premier sur leur liste, indique le président. En réalité, depuis 2020, l'Iran promet d'assassiner le locataire de la Maison Blanche depuis qu'il a ordonné personnellement l'élimination du général iranien Qassem Soleimani. Hier encore, lors des funérailles du guide suprême iranien assassiné, des participants ont déployé une banderole avec ces mots « Nous allons tuer Trump ».
12: Arnaud Touche, correspondant de RTL aux États-Unis. Effectivement, l'Iran, vous venez de le dire, vient d'inhumer son guide suprême Ali Khamenei, qui a été enterré cette nuit dans le nord-est du pays, 4 mois donc après sa mort dans une frappe américano-israélienne.
1: La politique chez nous en France, c'est donc ce désaveu pour le président du Parti Socialiste, Olivier Faure.
12: Parti toujours sans candidat et après des mois de blocage, le PS votait hier soir sur sa stratégie présidentielle. Le patron du Parti Socialiste plaidait pour une primaire ouverte à tous les sympathisants de gauche. Mais c'est finalement l'option de ses opposants internes qui a été retenue, Arthur Bélier, un vote de désignation restreint aux seuls militants socialistes.
8: Oui, petit tremblement en terre socialiste. En 8 années à la tête du PS, jamais Olivier Faure n'avait perdu un vote interne. Une première au goût de grosses déconvenues. Il doit l'entendre et changer de méthode, avertit cette nuit le patron des députés Boris Vallot, sans aller jusqu'à réclamer sa démission. Olivier Faure va donc devoir mettre en place une mini-primaire en octobre, réservée aux seuls militants temps à jour de cotisation pour choisir qui portera les couleurs du parti à la rose. Olivier Faure comme Boris Vallot réfléchissent à se porter candidat. François Hollande, qui ne cache pas ses ambitions, refuse en revanche d'y prendre part. Mais entre les lignes, cette option est en fait la plus favorable à Raphaël Glucksmann pour lui permettre d'embarquer la machine, l'argent et les militants socialistes. Et cela enterre surtout la grande primaire élargie avec les écologistes et les ex-insoumis. Ajoutez à cela donc l'affaiblissement d'Olivier Faure, chantre de l'Union. Et c'est ce matin la perspective d'une candidature unique de la gauche hors LFI qui paraît encore plus lointaine.
12: Arthur Bélier du service politique de RTL.
1: Et puis sur le Tour de France, Tadej Pogacar, intouchable.
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12: Il attaque en solitaire dès le Tourmalet, une victoire donc dans cette première étape de montagne, écrasante victoire à Gavarnie. Il récupère au passage le maillot jaune avec déjà 2 minutes 42 d'avance sur son rival Jonas Vingegaard. Alors le Tour de France serait-il déjà plié? C'est ce qu'on voit dans l'œil de Laurent Jalabert. Bonjour Cédric Chasseur.
9: Bonjour Laurent.
10: Bonjour.
9: Tadej Pogacar a écrasé la concurrence lors de cette 6e étape. Le suspense est mort pour ce Tour de France, Laurent?
10: C'est vrai que les organisateurs du Tour de France ont tracé un parcours en espérant que le dénouement se déroule à la fin. Cette étape, c'est vrai, avec la montée de Gavarnie, elle incitait les plus courageux, et il en fait partie, il nous le démontre à chaque fois qu'il sort, à prendre le risque d'attaquer de loin. Est-ce qu'il allait se dégonfler Pogacar devant les pentes du Tourmalet? Ben non, la réponse c'est non, il est le plus fort. Il a voulu essayer, honneur à lui parce qu'il y est parvenu. C'est vrai qu'il a une avance importante au classement général. Pour autant, moi je considère qu'il n'a pas encore gagné ce tour, parce que la course s'achève à Paris. On peut pas considérer que le tour est terminé déjà. Et moi, ça m'agace toujours quand j'entends, dès que le favori prend le pouvoir, alors le tour est mort, ça y est, c'est plié. Non, c'est jamais plié. Probablement qu'il gagnera cette course. Mais on peut pas considérer dès aujourd'hui que les autres étapes, ça compte pour du beurre.
9: À commencer par la 7e, même si elle sera plus calme, on va le voir à 10h, Laurent. À tout à l'heure.
10: À tout à l'heure.
12: Laurent Jalabert au micro RTL de Cédric Chasseur. Oui, une étape plus calme, 175 km à travers les Landes jusqu'à Bordeaux, du plat, bien taillé pour les sprinteurs, mais toujours une chaleur jusqu'à 37 degrés à l'arrivée.
1: Et on suivra tout ça évidemment comme chaque jour sur RTL, un point toutes les demi-heures dès le départ à 13h25 et puis le club Jalabert évidemment avec Hortense Crépin et Laurent Jalabert dès 19h15 sur RTL. Merci beaucoup Guillaume Ouattara. Louis Baudin, on l'a dit dans le journal, le gouvernement qui déclenche un plan inédit, plan hors sec, chaleur extrême, on sait pas exactement ce qu'il y a dedans, on sait en revanche que les chaleurs extrêmes elles sont bien là.
11: Exactement, avec ce matin une petite surprise, on a quelques nuages qui remontent d'Espagne, traversent les Pyrénées et apportent quelques averses en ce moment au pied de ces Pyrénées. Ça remonte sur l'Ariège en ce moment. Quelques averses orageuses. D'ailleurs, ces averses orageuses pourraient être plus fréquentes cet après-midi, donc sur les Pyrénées, mais aussi sur le Massif central, sur les Alpes. Ça pourra déborder en plaine, c'est le cas en ce moment, mais remonter vers une bonne partie de l'Aquitaine ou encore autour de la région Rhône-Alpes. Donc, à surveiller, hein, une activité orageuse un peu plus marquée. Ça ne concernera pas le littoral méditerranéen où là, on aura au contraire un ciel dégagé, mais avec du vent marin. Ça, c'est une bonne nouvelle sur les incendies et également également sur des températures plus raisonnables. Puis dans les autres régions, ça restera très sec et très chaud. Peut-être une averse orageuse également sur la pointe bretonne en fin de journée. Ces températures qui iront de 31 à 34 degrés près de la Manche et donc sur le littoral méditerranéen, 34 à 39 degrés dans les autres régions et 40 degrés à Cognac.
1: Et toujours cette question avec vous, Louis, quand est-ce que ça s'arrête? Vous nous le direz juste après 8h30 après, avec la météo à 7 jours et les dernières précisions que vous voyez sur vos cartes. Merci Louis.
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1: Avec vous, Johan Tritz. Bonjour, Johan.
13: Bonjour, Olivier. Bonjour à tous.
1: Bon, on s'est tous levés avec la banane ce matin puisque la France est en demi-finale de la Coupe du Monde.
13: Et pour la troisième fois de suite, seuls l'Allemagne et le Brésil ont réussi pareil exploit. Les Bleus n'ont jamais tremblé face au Maroc. Victoire 2-0 grâce aux stars Mbappé et Dembélé. Et surtout une défense de fer qui n'a toujours pas encaissé de but dans cette phase éliminatoire. Alors oui, il y a le pénalty raté du capitaine, mais sinon les Bleus d'Adrien Rabiot réussissent pour le moment un parcours parfait.
14: Faut savourer, parce que je pense que ça sera pas tout le temps, et qu'on pourra savourer ici tous ensemble, que les gens en France pourront savourer des demi-finales comme ça de l'équipe de France au Mondial. Mais on sait que le travail est pas fini, qu'il y a encore plus à aller chercher.
13: Adrien Rabiot avec Morad Jabari.
1: Bon, Louis Bonhomme fait les gros yeux à chaque fois, je le dis, parce que ça va nous porter la poisse. Mais bon, effectivement, quand même, l'objectif, c'est la troisième étoile. On y croit forcément de plus en plus. Ces bleus-là, ils semblent en mission et en tout cas sans pitié.
13: Hein. La preuve avec Kylian Mbappé, hein, qui a retrouvé son ami Achraf Hakimi en face. Est-ce que l'élimination de son pote hein, l'a rendu triste? La réponse.
16: Non, il n'y a pas d'émotion. Je suis là pour gagner. Et lui aussi, il était là pour gagner. Mais c'est sûr que quand je vais le revoir au vestiaire, c'est sûr que ça va me faire quelque chose parce que c'est un ami très proche à moi. Mais ici, non, il n'y a pas de sentiment ici.
13: Pas de sentiment, la froideur du capitaine des Bleus qui a rassuré sur l'état de sa cheville touchée pendant le match et qui répondait à Virginie Saint-Cilly sur M6.
1: Bon, il n'y a pas que nous, supporters français, qui avons regardé ce match. Le monde entier a assisté à ce qui est quand même une nouvelle démonstration des Bleus.
13: Une France impériale, titre le Daily Telegraph en Angleterre, la presse internationale dithyrambique envers Kylian Mbappé qui inscrit son 8e but dans cette Coupe du Monde, son 20e en 20 matchs à une unité du record de Messi. Aux États-Unis, CBS se pose déjà cette question.
19: Is this the best player we've ever seen play at this tournament?
13: La traduction, est-ce déjà le meilleur joueur de l'histoire de la compétition, c'est vous dire. Enfin, le Süddeutsche Zeitung en Allemagne loue la prestation des Bleus, la prise d'assaut la plus irrésistible depuis la Bastille. Petit clin d'œil à la demi qui se tiendra ce 14 juillet, jour de fête nationale.
1: Oui, ce sera mardi donc à 21h, soit contre l'Espagne, soit contre la Belgique.
13: Qui s'affrontent ce soir, les Espagnols champions d'Europe sont favoris, mais Rudy Garcia, le sélectionneur belge, ne compte pas se laisser faire.
21: Effectivement, tout le monde nous voit déjà éliminés, mais nous, on croit en nous, on pense qu'on peut le faire et on va tout faire pour rejoindre les demi-finales.
13: Voilà, au micro de Raphaël Vantard en Californie pour ce Belgique-Espagne, c'est à 21h sur M6 et à suivre dans RTL Coupe du Monde à partir de 20h et demain fin d'écart avec Angleterre-Norvège et Argentine-Suisse.
1: Merci beaucoup Johan Tritz, chaque jour sur RTL, le journal du mondial, avec vous juste après le journal de 8h. Dans un instant, l'interview 8h15 et c'est donc ce nouveau week-end dans la fournaise qu'on va vivre au cœur de cette troisième canicule, on le rappelle, troisième canicule en un mois et demi. Vous avez entendu hier sur RTL ces rivières de l'est du pays qui ont purement et simplement disparu à cause de la sécheresse. Est-ce que c'est pire que prévu? Est-ce qu'on va vivre en France comme on vit aujourd'hui à Dubaï ou à Singapour? Eh bien, on va en parler avec le spécialiste du climat François Gémen dans un instant sur RTL. Merci d'être avec nous sur RTL, 8h16.
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1: 8h19, l'invité d'RTL Matin, le spécialiste du climat François Gémen. Bonjour monsieur.
29: Bonjour.
1: Vous êtes enseignant à HEC, vous êtes également co-auteur du 6e rapport du GIEC. On est en train donc de vivre la 3e canicule en un mois et demi, au moins jusqu'à mardi. Il y a à fois une lassitude en France, une grande fatigue également, mais aussi une inquiétude qui monte dans le pays à se dire est-ce que ce qu'on croyait exceptionnel va en fait devenir la norme. C'est vraiment ça la première question. Est-ce que vous considérez que ce qu'on vit avec ce qu'on vit depuis un mois et demi, est-ce que c'est pire que prévu ?
29: C'est pas pire que prévu, mais on se rend compte quand même qu'on n'est pas du tout préparé et qu'en fait le pays est adapté à un climat qui n'existe plus, qu'on a conçu toute l'organisation du pays, les villes, le travail, le sport, pour s'adapter à un climat tempéré qui n'existe plus. Donc ça veut dire que nous habitons de plus en plus dans un pays que nous ne connaissons pas encore et qui est à inventer. C'est assez vertigineux. J'ai envie de dire, le principal défi de l'adaptation, c'est presque un défi d'imagination collective, c'est presque un défi effectivement de notre conscience collective.
1: Mais pourquoi on en prend conscience vraiment, nous collectivement, que maintenant? Alors vous nous dites, non, c'est pas pire que prévu, on l'a sur nos tablettes depuis des années, ces vagues de canicule, elles sont là et c'était ce qui était prévu.
29: Oui, ben je crois qu'il y a plusieurs raisons qui expliquent ça. D'abord, il y a le fait qu'on a trop souvent, je crois, communiquer avec des valeurs moyennes. On a dit plus 1,5 degré, plus 2 degrés. Pour les gens, ça veut rien dire du tout. Les gens se disent, bon, écoutez, il faisait 25 en été, maintenant il va faire 27 ou 28. C'est pas la peine d'en faire toute une histoire. Et je comprends qu'on pense ça. On n'a pas suffisamment...
1: C'est une erreur de communication.
29: Je pense que c'est une erreur.
1: 2 degrés en 2050, 4 degrés, absolument. On comprend pas ce que ça veut dire. On se dit, c'est pas si grave. Par contre, dire c'est plus 15 ou plus 20 degrés quand il y a un extrême, c'est ça qui
29: parle. Bien sûr, parce que ce qui va tirer les moyennes vers le haut, c'est évidemment le fait qu'on va avoir de plus en plus de températures extrêmes. On aurait dû davantage communiquer sur ces températures extrême. Deuxième raison, c'est aussi parce que quand on parlait d'adaptation avant, et quand je dis avant, c'est il y a encore 2 ou 3 ans, on considérait que c'était un discours de défaitisme, de renoncement, qu'on abandonnait la lutte contre les émissions de gaz à effet de serre, voire même que c'était une manœuvre des industries fossiles pour essayer d'affaiblir un peu la cause de la décarbonation. On se rend bien compte qu'on va devoir s'adapter en même temps qu'on va devoir réduire nos émissions.
1: Alors là encore, justement sur ces températures extrêmes, on a dépassé allègrement les 40 degrés pendant les épisodes qu'on a connus. Les 50 degrés, cette barre qui nous semble totalement surréaliste, voire apocalyptique, pourtant c'est aussi possible.
29: C'est aussi possible, il n'est pas du tout exclu que dans les 20 prochaines années, on aille gratter certains jours la barre des 50 degrés. Alors ça sera pas tous les jours, ça sera évidemment pas tout l'été et sans doute pas sur tout le territoire, mais c'est effectivement une possibilité qu'il faut désormais envisager. Et donc la question, c'est de se dire... Comment on s'adapte? Comment est-ce qu'on change tout?
1: On va en parler dans un instant, mais il y a le Haut Conseil pour le Climat qui a rendu son rapport aujourd'hui. Et là encore, une statistique qui est quand même très concrète. D'ici 2050, c'est dans 25 ans, 2050
29: oui, 24.
1: 24 ans, 5 fois plus de vagues de chaleur.
29: Oui.
1: Là, on vient de se faire un mois et demi. Ça veut dire 5 fois plus, on passe quoi? 3 mois de l'année en mode canicule?
29: Ça veut dire qu'on peut effectivement envisager que l'essentiel de l'été dans le futur pourra se passer en mode canicule. Et donc, encore une fois, ça pose la question de la manière dont on va adapter les horaires de travail, dont on va adapter les compétitions sportives comme le Tour de France, dont on va adapter, surtout, c'est la priorité, le bâti. On se rend bien compte que le bâti a été conçu pour résister au froid, pas pour résister au chaud. C'est le grand enjeu désormais.
1: Et donc, on a parlé hier sur RTL de cet exemple très concret dans l'est de la France, des rivières qui ont purement et simplement disparu, totalement asséchées. Le changement, cette nouvelle vie que vous décrivez, ce climat qu'on ne connaît pas encore, il va changer le paysage.
29: Il va changer le paysage. Ça veut dire que, bien entendu, sur les rivières, sur les montagnes, sur la végétation également, je pense aussi aux cultures. Je pense pas qu'on aura les champs avec les mêmes cultures à l'avenir, parce qu'on va sans doute devoir changer ce qu'on cultive dans le pays. On aura potentiellement les vignes également. On aura des cultures d'agrumes à des endroits où on ne les connaissait pas encore. Littéralement, on entre dans un pays qu'on ne connaît pas encore. Je pense qu'il faut le voir. On le voit un peu comme une fatalité terrible. Il faut le voir comme un défi vertigineux. Comment est-ce qu'on va se réinventer collectivement?
1: Et alors comment? Quelles sont les priorités selon vous?
29: Priorité numéro un, à mon avis, c'est la question du bâti. Je prends l'exemple d'une ville comme Paris. Paris, c'est la ville d'Europe où on meurt le plus des canicules. Je pense qu'il faut l'entendre vraiment comme un sujet de santé publique. Pourquoi est-ce qu'on y meurt davantage? Parce que la ville est très dense. C'est une des villes les plus densément peuplées au monde, Paris. On est quasiment au niveau de Tokyo. C'est une ville très minérale, avec des bâtiments très anciens, avec une population de plus en plus âgée et aussi très peu climatisée. Et donc, il va falloir revoir tout ça.
1: Et quand il fait plus de 35 degrés à la maison pendant plusieurs jours de suite, ça devient un risque vital.
29: Ça devient dangereux. Il faut comprendre que la question de l'adaptation, c'est pas juste un truc d'écologie, d'environnement, c'est un truc de santé publique qui a vraiment une nécessité aujourd'hui de sauver des vies. Et l'enjeu de l'adaptation, c'est avant tout de sauver des vies et de permettre que tout le monde puisse vivre mieux dans un climat différent.
1: D'où le débat. On va parler de l'adaptation un peu plus structurelle, mais il y a le débat de la climatisation. Vous avez été le climatologue, vous exprimez régulièrement depuis plusieurs semaines maintenant, qui a assumé de dire la climatisation va pas avoir le choix parce que justement c'est une question de santé publique. Et ça a pu étonner comme prise de parole, parce que vous n'êtes pas nombreux à dire la clim fait partie de la solution.
29: Mais bien entendu, parce qu'on ne fait pas le rapport coût-bénéfice et qu'on voit la climatisation uniquement sous l'angle du climat. Et on va se dire, voilà, il y a tel rejet localisé de chaleur, il y a les fluides frigorigènes. Et effectivement, c'est des inconvénients pour le climat. Mais par rapport aux bénéfices en termes de santé publique, si on met en avant les inconvénients environnementaux de la climatisation, c'est comme si on ergotait sur la pollution sonore des ambulances. Alors je veux bien, c'est effectivement pénible et c'est un sujet, la pollution sonore, et personne, je pense, n'aime entendre une ambulance dans la rue, mais on se rend bien compte qu'il y a un enjeu
1: de santé
29: publique fondamental derrière.
1: Mais des milliers de personnes qui chez eux l'après-midi parce qu'ils sont de chaud, ça va au-delà des risques et des dangers de la climatisation.
29: Mais bien entendu, c'est un enjeu de santé publique.
1: Bon, est-ce que vous faites partie de ceux qui disent qu'il faut faire un plan d'urgence maintenant parce que à l'automne, à l'hiver, on aura complètement oublié, on sera passé à autre chose et le sujet ne sera plus dans l'actualité?
29: Le gros enjeu, en fait, c'est d'en parler en dehors des périodes de canicule. Ouais. Ce qui fait qu'on n'est jamais préparé, c'est qu'on attend toujours d'être au pied du mur, au milieu de la crise. Donc tout le monde parle du climat en se disant « Oh là là, mais on n'est pas prêt, comment ça se fait ?» En réalité, la réponse à ces questions, c'est aussi parce qu'on n'en parle pas suffisamment en dehors des périodes de canicule ou en dehors des périodes d'inaction. C'est le moment où il faut effectivement se demander comment est-ce qu'on va faire, comment est-ce qu'on va se préparer.
1: En période d'urgence, on découvre par exemple qu'il y a des immeubles, beaucoup d'immeubles, où il n'y a pas de volet, où les bailleurs sociaux n'ont pas mis de volet. Il y a une dame de 93 ans qui est morte chez elle le fait est que le bailleur social avait enlevé les volets il y a un an pour faire des travaux et qu'il n'a jamais remis les volets. Est-ce que c'est une priorité aussi d'imposer aux bailleurs sociaux, aux propriétaires, d'installer des équipements corrects dans les immeubles?
29: Complètement. On voit bien la difficulté que c'est d'installer des équipements, y compris des climatisations parfois, par rapport aux bailleurs ou par rapport aux assemblées de copropriété. Il y a aujourd'hui effectivement nécessité d'imposer, je crois, que les bâtiments, que les logements qu'on loue soient équipés pour faire face aux fortes chaleurs, de la même manière qu'il faut imposer aux employeurs d'adapter les conditions de travail.
1: Vous êtes le co-auteur du rapport du GIEC. Vous avez dit vous-même, on a longtemps été quand même les oiseaux de malheur, ceux qui paniquaient tout le monde, etc. Est-ce que vous avez l'impression que la perception qu'on a changé et que votre discours porte plus et que ces canicules qu'on vit depuis un mois et demi, ça va quand même changer la donne sur ce discours-là et sur la prise de conscience?
29: Non, je pense pas.
1: Ah bon?
29: On le dit à chaque fois, en réalité. Et à chaque fois, j'ai souvenir qu'au moment de l'été 2022, qui avait été catastrophique aussi en termes de sécheresse et d'incendie, on se disait « Ah là là, c'est le grand déclic, on va se rendre compte de la nécessité de changer ». on n'a rien fait du tout. Le discours, le débat progresse, mais je pense qu'il ne faut pas être naïf et compter sur des événements extrêmes pour qu'on change. Le grand enjeu pour nous chercheurs, c'est de quitter cette posture de lanceur d'alerte que nous avons pour nous mettre au travail des solutions et pour voir, pour dire qu'est-ce qu'on peut faire concrètement, c'est quoi les solutions à développer. Il y a plein de solutions qui sont développées dans les entreprises, dans les collectivités, dans la société civile. Il faut les faire davantage connaître. Il faut qu'on se dise nous avons les solutions possible.
1: Merci beaucoup François Gemène d'avoir été avec nous ce matin, grand spécialiste du climat, co-auteur du rapport du GIEC. À bientôt sur l'antenne d'RTL, bonne journée.
29: Merci à vous. Aussi.
1: Dans un instant, l'essentiel de l'info, la météo à 7 jours pour savoir précisément quand est-ce que ça s'arrête, cette nouvelle vague de chaleur. Et puis ce sera le Monde en marche de William Galibert. La presse étrangère ne parle également que de nos bleus. À tout de suite sur RTL.
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1: 8h31. L'essentiel de l'actualité avec Aude Vernuccio et ses supporters qui ont fait la fête toute la nuit.
31: La France a décroché son ticket pour les demi-finales du Mondial. Victoire 2-0 face au Maroc hier soir. But de Dembélé et de Mbappé. Et que la fête était belle à Montpellier, place de la Comédie où les supporters avaient suivi le match.
32: Je pensais que ça allait être un match équilibré. Et au final, on les a complètement bouffés.
33: On a la meilleure attaque du monde, c'est pas pour rien.
34: Franchement, quand il rate le pénalty, on se dit que ça craint un peu quand même. Un joueur de son statut, il doit finir. Et en fait, le but qu'il met en deuxième mi-temps, au moment de l'ouverture du score, ça résume Mbappé, quoi. C'est un monstre, il la place parfaitement, il a très peu d'espace. Là, franchement, c'est incroyable.
35: Évidemment, on est une équipe de galactiques, hein. J'avais un peu douté de Mbappé, mais bon, il nous a encore, excusez-moi du terme, mais fermé ma bouche.
36: On a gagné!
37: Et le plus important, on est à demi!
35: Moi, personnellement, j'aimerais bien affronter la Belgique, comme il y a maintenant 6 ans.
38: 8 ans,
35: carrément. Ah ouais, ça passe vite, hein.
31: Parole de supporter au micro de Rémi Vallès. Rendez-vous pour la demi-finale mardi, jour de fête nationale, puisque ce sera le 14 juillet. La France affrontera l'Espagne ou la Belgique.
1: Verdict ce soir, coup d'envoi du match entre les deux équipes à 21h. À vivre, comme à chaque fois, sur M6 et sur RTL.
31: Également à retenir ce drame à Aulnoy-Aymeries, dans le Nord, en marge des célébrations cette nuit. Une adolescente de 17 ans a été tuée dans le centre-ville. Elle était montée sur un tracteur de camion avant de trébucher et d'être percutée par le véhicule. Et puis en région parisienne, on compte pour l'heure 10 interpellations d'après le ministère de l'Intérieur.
1: Et puis la vigilance rouge, canicule, on vient d'en parler, elle est de retour. 9 départements aujourd'hui, mais ils seront 24 en rouge demain.
31: On attend encore aujourd'hui 40 degrés cet après-midi à Cognac, 39 au Mans, 38 à Nantes, 36 degrés à Paris. Et face à cette troisième vague de chaleur, la porte-parole du gouvernement Maud Bréjon annonce le déclenchement du plan hors sec chaleurs extrêmes dans les départements en alerte rouge pour mettre à l'abri les personnes vulnérables.
0: On va ouvrir des centres dédiés, des centres de protection, des centres de rafraîchissement dans lesquels on va pouvoir les mettre à l'abri. C'est notamment pour les personnes âgées, mais pas uniquement. On peut imaginer par exemple que des sans-abri qui subissent particulièrement ces périodes de chaleur extrême, pour qui c'est très difficile, on n'en parle pas beaucoup, on a tendance à en parler quand il fait très froid l'hiver, mais c'est aussi le cas quand il fait très chaud l'été, puissent être concernés. Donc voilà, l'objectif, c'est de protéger les Français les plus vulnérables.
31: Maud Bréjon ce matin chez nos confrères de TF1. Le Premier ministre Sébastien Lecornu réunit tout à l'heure à 10h une nouvelle cellule interministérielle de crise. Notez d'ailleurs que sur les 30 000 climatiseurs promis dans les hôpitaux, 6 000 ont déjà été livrés. De fortes chaleurs qui provoquent des incendies, 325

0: pare-feu relevé sur la seule journée de mercredi. Si la situation s'améliore dans les Pyrénées-Orientales avec 5000 hectares parcourus en 5 jours, dans la Drôme, le feu progresse encore. 3500 hectares parcourus par les flammes et 400 personnes évacuées hier soir.
1: L'Espagne est aussi en proie aux flammes ce matin avec un bilan dramatique dans le sud du pays.
0: Les autorités annoncent 11 morts après un incendie qui s'est déclaré près d'Almeria en Andalousie. Aurélie Chameroy, bilan toujours provisoire. Vous êtes la correspondante de RTL en Espagne.
2: Oui, 4 des victimes ont été piégées par les flammes à l'intérieur de leur voiture. Les 7 autres étaient à pied après avoir abandonné leur véhicule. Tout essayait d'échapper à l'incendie, mais sans respecter les itinéraires recommandés par les autorités pour l'évacuation. 8 autres personnes présentent également des brûlures graves et sont actuellement hospitalisées. L'incendie s'est propagé à une vitesse extrêmement rapide. Plus de 3000 hectares sont déjà affectés. La majorité des habitants sont confinés chez eux. C'est la solution la plus sûre pour l'instant, selon les pompiers, et environ 150 personnes ont été évacuées. Alors les autorités insistent, il s'agit d'un bilan provisoire. Il pourrait y avoir davantage de disparus. Cette zone accueille notamment beaucoup d'expatriés européens qui viennent ici pour passer leur retraite.
0: Les précisions d'Aurélie Chameroy, correspondante de RTL en Espagne. Merci à vous.
1: Merci beaucoup, Edvard Nuccio. Louis Baudin, la météo à 7 jours ce week-end. On va le vivre à nouveau dans les très fortes chaleurs.
3: Exactement, hein, quels que soient les modèles utilisés, effectivement, les fortes chaleurs vont persister ce week-end, donc la canicule sera toujours là, 1 ou 2 degrés près, on va conserver les mêmes fourchettes, c'est-à-dire que la nuit, on restera autour de 20, 22, 24 degrés par endroit, et l'après-midi, souvent entre 33 et 39 degrés. On attendra peut-être un peu moins souvent les 40 degrés, mais ça ne change rien sur l'impression. Alors à signaler quand même peut-être des orages un peu plus fréquents, on l'a dit déjà aujourd'hui dans le sud, peut-être également entre la Bretagne, la vallée de la Loire, en allant vers les reliefs du sud, donc peut-être un peu plus d'activité orageuse pour la journée de demain. Ça sera un peu moins le cas dimanche où de nouveau le soleil s'imposera facilement sauf en montagne. Pour la journée de lundi, ça continue avec encore ces conditions caniculaires. Même chose pour le 14 juillet, on peut déjà annoncer une journée encore particulièrement chaude avec peut-être quelques averses orageuses en montagne. C'est après que ça devrait commencer enfin à bouger. Ça se confirme entre mercredi et jeudi. Baisse des températures qui devraient s'accélérer en fin de semaine. C'est encore un petit peu loin, avec probablement le retour des nuages, de la pluie et enfin des températures raisonnables. Mais vous voyez, ça sera après le 14 juillet.
1: Merci beaucoup, Louis Baudin.
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1: Bonjour William Galibert.
5: Bonjour Olivier.
1: Les Bleus ont gagné, on est en demi-finale, on a fait la fête toute la nuit, on va continuer à en profiter avec vous. Parce que ce matin, eh bien, le monde entier s'enflamme également pour nos Bleus.
5: Ah oui, même dans la presse argentine, même les Paraguayens, je vous jure, et même Zlatan Ibrahimovic, le Suédois, l'un des plus gros melons du foot mondial, avoue qu'il se régale en nous regardant jouer. C'est sur la chaîne américaine Fox Sports, ça commence fort.
6: No, he's a perfect team, just like my suit.
5: Cette équipe de France, elle est comme mon costard, elle est parfaite, dit Zlatan, et ça continue encore.
6: From the best players in the world,
5: trois des meilleurs joueurs du monde sont dans cette équipe,
6: and they're having fun.
5: Et ils s'amusent, et c'est ce qu'on voit, c'est le chemin tout tracé jusqu'au titre.
6: To the trophy.
5: Profitons-en un peu, c'est pas souvent qu'une équipe met tout le monde d'accord. Allez sur le site de la Gazzetta dello Sport, le journal italien. Eux ne sont même pas au mondial, mais ils s'inclinent. Leur titre ce matin, c'est « La France est d'une autre planète ». Et on lit « On a hâte de voir un France-Espagne en demi pour savoir si Mbappé et ses coéquipiers peuvent être arrêtés. Ça n'en a pas l'air ». Justement, les Espagnols, ils ont encore un quart de finale à jouer, mais ils sont presque poètes quand ils parlent des Bleus. J'essaye de vous le faire en version originale dans El País. Francia saca el rodillo y el pincel. La France sort le rouleau compresseur et le pinceau. Des monstres, mais des artistes. Voilà comment ils nous voient. Je cite, la puissance physique et technique de l'équipe bâtie par Deschamps a rapetissé le séduisant Maroc. Et puis, tendresse pour ce titre dans la presse mexicaine, le journal Record, Francia es mucho Francia. La France est trop la France. Autrement dit, il y a beaucoup trop de talent dans cette équipe.
1: Et les plus impressionnés ce matin, William, ce sont peut-être les Brésiliens.
5: Ils ont pleuré avec leur faible Seleção, ils se consolent avec nous. Il n'y a rien que cette équipe n'ait pas, écrit Globo. La force physique et la légèreté, la technique, Mbappé est carrément décrit comme, je cite, « un psychopathe fasciné par les buts ». Et sur le plateau de la chaîne Sport TV, ils vont encore plus loin. Même l'Allemagne, qui a battu le Brésil 7-1, ne s'était pas promenée comme ça jusqu'en demi-finale. Et oui, les Brésiliens ressortent la pire humiliation de leur histoire pour nous complimenter. Voilà. Avec tout ça, on a largement de quoi flatter notre ego pour la journée. Le monde entier nous voit champions. Il reste 2 matchs pour ne pas les contredire.
1: Exactement. Merci beaucoup, William Galibert. Le Monde en Marche avec vous chaque matin et tous vos récits sur l'application RTL. Dans un instant, on va retrouver les secrets de la conso avec Olivier Dauvert. Bonjour Olivier.
7: Bonjour Olivier, bonjour à tous.
1: Bon, on va parler de Chine, oui. Le leader mondial de l'ultra fast fashion, qui a trouvé un moyen de contourner à nouveau les taxes européennes sur les petits produits.
7: Et oui, je peux déjà vous affirmer qu'il ne paiera quasiment pas la taxe petit colis. Encore une fois, un coup d'épée dans l'eau, vous allez voir.
1: Après vous, ce sera la santé avec Agathe Landais. Bonjour Agathe.
8: Bonjour Olivier, bonjour à tous.
1: Vous allez nous parler du business du sommeil, ces objets, ces applications ou même ces compléments alimentaires qui nous permettent de mieux dormir.
8: Exactement, on va par exemple parler du bruit blanc pour s'endormir. Vous savez, c'est par exemple les bruits de vagues, de pluie. Ça détend, c'est agréable à écouter, mais c'est pas une bonne idée.
1: Vous nous dites tous les détails dans un instant. Merci beaucoup. 8h39 sur RTL.
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1: 8h42 sur RTL avec nous, notre spécialiste santé Agathe Landais et Olivier Dauvert, monsieur Conso. Olivier, on reparle ce matin donc de Chine, qui on le rappelle est le leader mondial de l'ultra fast fashion, une marque décriée quand même. Une nouvelle version, on le sait, de la taxe sur les importations des petits colis est entrée en vigueur le 1er juillet, une nouvelle version européenne. Et pourtant, la plateforme chinoise a déjà trouvé comment en limiter très largement l'impact, et le tout en toute légalité en plus.
7: Absolument. Alors on va commencer quand même, Olivier, par un rappel des épisodes précédents. Fin d'année dernière, Chine, au cœur de l'actualité pour deux choses. D'abord, il y avait les fameux produits interdits qui étaient vendus, les fameuses poupées pédopornographiques. Et puis, la déferlante des petits colis débarqués de Chine, tous les jours par avion. Alors le gouvernement imagine une taxe petit colis, chaque colis supporte quelques euros de pénalité et j'annonce ici même la suite de l'histoire, les avions ne se poseront plus à Roissy mais à Charleroi en Belgique et ils prendront ensuite la route puisque la taxe est franco-française. C'est exactement ce qui s'est passé. Alors le gouvernement a répliqué en expliquant qu'il n'y avait pas de problème puisque la taxe était devenue européenne le 1er juillet, mais là aussi je peux déjà vous affirmer qu'elle sera inopérante.
1: Et comment vous pouvez en être si sûr ?
7: Ben parce que j'ai le défaut de réfléchir assez simplement. Est-ce que vous pensez qu'envoyer des colis par avion depuis la Chine avait un sens économique pour des produits aussi bon marché que ceux que vend Chine ? Non, ça n'était qu'une première étape pour habituer les clients avant ensuite de changer d'organisation, en l'occurrence d'avoir les entrepôts en Europe, des entrepôts qui seront livrés par conteneurs maritimes depuis la Chine, donc plus par avion, qui supporteront certes des droits de douane, mais en proportion qui sont beaucoup moins élevés que la taxe petit colis. Et figurez-vous que cette organisation elle est déjà en place et donc ça me permet de vous affirmer que Chine va échapper à la taxe petit colis pour l'essentiel de son business.
1: Et là aussi, comment est-ce que vous pouvez l'affirmer aussi catégoriquement ?
7: Ben parce qu'on va regarder le site. Allez sur Chine, alors je ne vous encourage pas à y acheter, je vous encourage à comprendre comment ça marche. Ouais. Eh bien Chine met en avant les produits qui ont une mention entrepôt UE, c'est marqué sous les produits à côté du prix. Il y a parfois marqué entrepôt UE, parfois non. Ça veut dire des produits qui ne seront pas expédiés depuis la Chine, donc qui ne supporteront pas la taxe. Alors, cette offre-là, entrepôt UE, elle est déjà incroyablement large et largement suffisante pour satisfaire tous les clients, ou presque, pour qu'ils trouvent leur bonheur parmi les produits qui ne supporteront pas la taxe, donc qui seront moins chers. Alors, on va prendre un exemple concret. Vous cherchez, par exemple, Olivier, un sweat à capuche homme. Eh bien, il y en a déjà plus de 300 différents, vous entendez bien, 300 différents qui sont disponibles sur l'entrepôt Chine en Europe, donc 300 suites à capuche qui ne paieront pas la taxe et donc qui seront moins chers. Et ces 300-là, c'est, figurez-vous, beaucoup plus que toutes les enseignes spécialisées sur les vêtements. Sur ce même critère d'un sweat à capuche homme, ben Primark, il en propose 12, Zara, 25, H&M 108, alors que Chine, je vous l'ai dit, plus de 300. Donc vous imaginez qu'avec ces plus de 300 modèles, il a déjà largement de quoi satisfaire l'immense majorité des clients. Donc en réalité, pour l'essentiel de son business, d'échapper à la taxe petit colis qui, malheureusement, ne servira donc à rien.
1: Ça veut dire que le rouleau compresseur Chine est toujours aussi puissant aujourd'hui. Il n'y a pas impacté.
7: Bien évidemment, et ça veut dire qu'on n'a probablement pas d'autre solution que de mieux sensibiliser le client à l'origine des produits qu'il achète. Pas pour le culpabiliser, mais pour ça, pour qu'il sache clairement ce que ça vaut quand il achète sur Chine.
1: Voilà qui est dit. Ça va beaucoup mieux maintenant avec vous, Agathe Landais. On va parler de ce chiffre. Un tiers des adultes qui souffrent régulièrement d'insomnie selon Santé publique France. Et un véritable business s'est créé avec tout un tas de gadgets ou de traitements pour faciliter le sommeil. Mais tous ne sont pas efficaces. Et du coup, ce matin, Agathe, vous allez nous aider à y voir un peu plus clair. Peut-être commençons par ce que vous avez évoqué tout à l'heure, ce bruit blanc qui détend, c'est ça ?
8: C'est ça. Vous savez, ce sont ces sons d'ambiance qui aident certains Français à mieux dormir. Des bruits d'orage, de vagues, des chants d'oiseaux, des feux de cheminée. Autant de sons qui sont diffusés par des petits objets très à la mode. Des boîtes à bruit, par exemple, ce sont des sortes de mini-enceintes. Des bandeaux pour les yeux qui diffusent du son ou encore des bouchons d'oreilles. Il existe aussi des applications pour smartphones, des playlists qui cumulent des millions d'écoutes sur les plateformes musicales. Ces bruits blancs, ils sont aussi utilisés dans des objets pour enfants, comme dans des peluches ou des veilleuses.
1: Et alors, vous nous dites quoi ? Que tous ces objets, ils sont à mettre à la poubelle ?
8: Alors non, on va essayer de pas être aussi radical. Si ça vous aide à vous détendre avant de dormir, pourquoi pas ? Mais ne passez pas la nuit entière avec ce bruit, car ça va perturber votre sommeil. C'est ce qu'a notamment démontré une étude publiée il y a quelques mois. Des chercheurs américains ont sélectionné 25 adultes en bonne santé, âgés de 20 à 40 ans. Ils les ont fait dormir pendant une semaine, tantôt avec ce bruit d'ambiance, tantôt sans. Résultat, les patients se sont réveillés plus souvent et ils ont eu un sommeil plus léger lorsqu'ils ont dormi avec le bruit blanc.
1: Cela veut dire qu'en fait, on ne s'en rend pas compte, mais ces sons, ils nous réveillent, ils nous perturbent pendant la nuit.
8: C'est exactement ça, ils perturbent notre cycle de sommeil. Ces chercheurs ont même pu quantifier cet impact. Avec ce bruit de fond, ils ont observé que les patients avaient en moyenne 19 minutes de sommeil paradoxal en moins dans la nuit. Ça, c'est vraiment un problème parce que ce sommeil paradoxal, c'est la phase la plus cruciale du sommeil. Elle permet de consolider notre mémoire, de réguler nos émotions. Elle est aussi très importante pour le développement cérébral.
1: Bon, ça veut dire le bruit blanc éventuellement pour s'endormir, mais on peut peut-être programmer un temps pour pas que ça dure en fait toute
8: exactement,
1: la nuit.
8: On peut mettre une petite demi-heure et ensuite ça s'arrête automatiquement.
1: Et alors que pensent les médecins des comprimés de mélatonine par exemple, qu'on trouve là effectivement partout en pharmacie?
8: Alors ça, ce sont des compléments alimentaires qui peuvent être utiles dans certains cas, notamment pour les personnes qui ont des rythmes du sommeil qui n'est pas calé avec la lumière du jour. Donc les personnes comme vous, Olivier, hein, les hiboux de l'info et puis tous les Français de manière générale qui travaillent de nuit. La mélatonine peut aussi aider quand on subit du décalage horaire. Ça

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1: RTL au cœur du Tour, notre rendez-vous chaque jour sur le Tour. Aujourd'hui, c'est la 7e étape, 175,1 km entre Hachetmaut et Pau. Tous les matins, les envoyés spéciaux d'RTL nous font vivre la grande boucle de l'intérieur. Donc, bonjour Antoine Decarne.
2: Bonjour à tous.
1: Alors, Antoine, lors de ces étapes pour sprinteurs, mais aussi dans bien d'autres, on assiste de plus en plus à des chutes. Elles se multiplient ces dernières années et vous allez nous expliquer que ça n'est pas toujours à cause des coureurs.
2: Eh bien non, pourtant ces dernières années, pour justifier les chutes, on a souvent entendu le peloton parler de stress ou de nervosité. Et si en fait les coureurs chutaient parce qu'ils roulaient trop vite sur leur bicyclette? Je vous emmène dans la roue d'un vélo de champion. Depuis plusieurs années, les évolutions technologiques et scientifiques ont transformé les vélos. Et aujourd'hui, les progrès de l'aérodynamisme sont partout.
3: C'est de la Formule 1, hein. Le cyclisme n'est pas qu'un sport physique, c'est aussi un sport mécanique.
2: Pierre Roland est un ancien coureur cycliste. Il a vu les vélos changer.
3: Il y a une grosse évolution sur le matériel et on privilégie davantage l'aéro au poids. Désormais, on va réduire la taille des guidons, on va mettre des jantes de plus en plus hautes, on va mettre les freins à disque avec des disques de plus en plus gros, on va avoir des disques qui vont commencer à ressembler à des disques de moto. Forcément, c'est compliqué.
2: Compliqué car avec l'aérodynamisme poussé à l'extrême, la vitesse augmente et les chutes également. Et cela commence à inquiéter le directeur de course du Tour de France, Thierry Gouvenou. Il n'aime pas du tout ces nouveaux vélos.
4: Pour moi, ils sont beaucoup trop rigides. Ils ne permettent plus la moindre erreur du coureur. Un coureur qui fait un moindre écart, il se trouve éjecté parce que les vélos sont tellement raides, tellement rigides. Et donc, on a des chutes qui sont parfois inexplicables. Tous ces gains aérodynamiques ont fait que le vélo est devenu dangereux.
2: Des vélos dangereux qui entraînent des blessures en constante augmentation. En 10 ans, le nombre de blessures de cyclistes professionnels a été multiplié par 3. En 2014, 119 blessures ont été recensées. Il y en a eu 374 en 2025.
1: Oui, le problème, Antoine, c'est qu'aller le plus vite possible, c'est quand même l'objectif pour des cyclistes professionnels.
2: Alors oui, toutes les équipes ont le même objectif. Dans le paddock, je retrouve Nicolas Daniel, le responsable des mécaniciens de l'équipe Cofidis.
5: L'intérêt pour nous, oui, c'est d'aller toujours plus en plus vite. Si nous, on pouvait aller encore plus vite que les autres, ça nous arrangerait aussi. Tout le monde travaille dans la même optique, hein, rigidité, aérodynamisme. On va pas faire marche arrière, on va pas retourner avec des cadres en alu. Et c'est la performance qui prime, c'est la performance qui commande. Donc on va tous dans le même sens.
6: La performance par-delà la sécurité.
5: Je vois pas où il est le danger.
2: Mais pour certains, le danger et sur la route, avec la multiplication du mobilier urbain, ralentisseurs, terre-plein centraux, les ronds-points aussi. Et pour Marc Madiot, fondateur de la Groupama FDJ United, ce n'est plus possible.
7: On fait aller des vélos de plus en plus vite à des endroits où dans la circulation tout est fait pour aller moins vite. Il y a un moment où ça passe plus, c'est tout, voilà, point.
2: Et comme d'autres, ils demandent une réglementation plus stricte de l'Union Cycliste Internationale pour ralentir les vélos.
1: Et les premiers intéressés, les coureurs, ils en pensent quoi, Antoine?
2: Eh bien, eux aussi, ils trouvent leur vélo plus performant qu'avant. Mais par contre, il commence à y avoir une certaine prise de conscience. C'est ce que m'a dit le puncheur de la Total Energy, Matteo Vercher.
8: À un moment donné, peut-être qu'il va falloir arrêter la performance de trop haut niveau. Il va falloir se dire qu'on roule peut-être un peu trop vite et qu'il va falloir limiter la performance. On n'est pas en Formule 1, on n'a qu'un casque, on n'a pas de protection, on met notre santé en danger. Donc, il y a un moment donné où on va se dire quelle est la limite, quoi.
2: Et ces derniers jours, plusieurs coureurs ont même évoqué l'ajout d'un airbag à l'intérieur de leur maillot de course. L'équipe Picnic Post Tenel a par exemple décidé de développer plusieurs prototypes, des essais pour améliorer la protection, mais pas pour diminuer la vitesse.
1: Merci beaucoup Antoine Decarne, RTL au cœur du Tour chaque matin sur RTL. Et mea culpa, j'ai fait une petite erreur. C'était pas la bonne étape, c'est à travers les Landes aujourd'hui et l'arrivée à Bordeaux, normalement étape de plat, probablement promise aux sprinteurs. En tout cas, on suivra toute cette course, vous le savez, dès le départ donné. Chaque demi-heure, un point complet sur la route du Tour. 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Dans un instant, Laurent Gérard et Jade.
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7: Alors, Jeanne,
8: on est en train de parler.
7: C'est à vous avec Laurent Gérard. Bonjour à tous les deux.
9: Bonjour.
8: Bonjour Olivier, bonjour tout le monde. Bonjour François Langlais.
9: Bonjour Jade. La fast fashion, il y a du pour et...
7: Il y a du contre.
9: Voilà. Le pour, c'est que c'est pas cher et le contre, c'est que c'est de la grosse daube.
8: Mais c'est marrant, ça ne vous ressemble pas à tel vocabulaire, François.
9: Mais ce sont les retours clients qui le disent. Mm-hmm. Et pas seulement au sujet des vêtements. Outre la fast fashion, la fast politique fait également des ravages.
8: La fast politique?
9: Oui, absolument. Elle désigne les politiciens au rabais, qui inondent le marché français, comme par exemple Jean-Luc Mélenchon, le Che Guevara à discount, Marine Le Pen, la Giorgia Meloni en carton, Olivier Faure, vendu comme un socialiste, mais qui s'avère être macroniste quand on le sort de sa boîte. Ou Bruno Retailleau, présenté comme le nouveau général de Gaulle, mais qui, bien après 15 mois d'utilisation, s'avère être un général demi-Gaulle.
8: Rebonjour Patrick Malcani, vous êtes encore là?
10: Oh, j'écoutais la chronique de François Le Rosbif à l'instant. Et... Justement, en parlant de précassé, je viens de lancer un nouveau site web. Balcapute.fr, là.
8: Oh, mais c'est pas possible.
10: La pute après discount.
8: Écoutez, ça ne nous intéresse pas.
10: Ah, vous okay? Peut-être pas, mais vos auditeurs, je suis sûr que ça pourrait les intéresser. Je leur propose donc une ristourne de moins 20% avec le code réduction RTL. Alors rendez-vous sur balcapute.fr. Mais n'oubliez pas le .fr, c'est important. Ah, okay.
8: Chaque semaine sur Mélodie TV, notre ami Dave anime le Vintage Show. Mais en plus, bonne nouvelle pour les fans, il a repris la scène avec une grande tournée en cours. Bonjour Dave.
11: Bonjour Zad, magnifique Zad, la Zad qui rigole tout le temps. Bonjour le docteur qui veut qu'on mange. Bonjour qui veut pas qu'on mange. Mais bonjour aussi à toi Olivier Dauvergne, toujours habillé comme Jairo dans les jardins du sur Télémélodie.
8: Alors, vous avez l'air de très bonne humeur. Pourtant, une récente interview à nos confrères de West France, vous déclarez que vous êtes un vieux chanteur fini avec, je cite, une retraite de merde.
11: Exceptionnelle, ma retraite. À 81 ans, je dois encore travailler, faire des concerts partout, dans l'Hexagone. Oui. Je suis comme Paul, on a le même âge, Paul et moi.
8: Paul? Mais quel Paul?
11: Paul Naref. Ah, magnifique. Il donne tout pour sa série.
8: Oui.
11: Mais moi, je donne tout au flisque. C'est pour ça que je sente encore Vanina du côté de Sizwan.
8: Oui.
11: Je la manquerai malade. Je suis même déguisé en hibou dans Masked Singer. Tu vas faire le hibou.
8: Oui, non, je vous ai pas bien vu dans le hibou. Mais vous dites d'ailleurs que vous avez accepté de participer à Mazinger uniquement parce que c'était bien payé.
11: Magnifique le sexe de Mazinger, avec plein de zéros. J'ai pu m'offrir une belle prothèse pour me déhancher sur Danser maintenant. Extraordinaire.
8: Bon, bah merci pour cet entretien sans langue de bois.
11: Et pas des hommes de bois non plus, Zad.
8: La septième question la plus posée sur Internet est... Comment faire les pancakes ?
12: Je suis tellement contente.
8: Céline Dion, cette question vous concerne.
12: Comme tu le sais, dans ma belle province, on adore les pancakes. Là.
8: Oui.
12: Et depuis quelques mois, je gourdine du pancake matin, midi et soir. C'est affreux.
8: Mais pour qui préparez-vous tous ces pancakes ?
12: C'est pour mon pépé.
8: Ah !
12: C'est bon. Mon jeune danseur vigoureux, mon pépé Munoz.
8: Et pépé est friand de pancakes.
12: Ah, c'est que ça mange un grand guerrier comme ça. T'as donc pas vu la bête. Taillé comme un bûcheron.
8: Ah oui, bravo.
12: Et il se dépense avec ça à faire ses cabrioles sur scène.
8: Ça le met en appétit, forcément.
12: Ah, y a pas que ça qui met en appétit, ma pauvre jeune, j'en peux plus. Bon matin, aussitôt qu'il me voit au fourneau en robe de chambrée à cuitocher le pancake, là. Ça lui fait monter à sève au pépé. Il devient collant comme du sirop d'érable.
8: Oui.
12: Ah, on peut plus, là, ça continue. C'est pour la recette du pancake que je vais demander à Google. C'est la recette du brombeux.
7: Merci Laurent Gérard et Jade. 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
7: L'essentiel de l'actualité, c'est avec vous, Tom Lefebvre.
14: Et au suivant, la France redémarre ce matin après cette belle victoire des Bleus hier soir à la Coupe du Monde, 2-0 contre le Maroc, qualifié donc pour les demi-finales du Mondial. Alors si vous aussi, vous avez veillé jusque tard, plus de minuit, pour voir le coup de sifflet final, vous n'êtes pas les seuls, Arthur Pereira dans les rues de Paris. On a des petits yeux ce matin.
15: Oui, et ils tentent de les dissimuler derrière les verres fumés de leurs lunettes de soleil, les Parisiens. Mais à chaque fois, ils se font trahir par leur démarche. Cathy avance au ralenti. La mère de famille n'a dormi que 4 heures.
16: Fatiguée, énormément fatiguée, parce qu'il y a eu tellement de cris, de joie. C'était l'apothéose.
15: Là, ce matin, est-ce que vous regrettez d'avoir suivi le match jusqu'à la fin ?
16: Pas du tout. Au contraire, je m'endormais, je me réveillais, parce que je voulais voir la fin. Et on a été bien gâtés. Kylian Mbappé, oh là là, une bombe. Dembélé, ballon d'or. Lui, vraiment, il est à féliciter. Hein. Big bisous.
15: Ousmane, si tu nous entends, c'est donc pour toi une dédicace qui a quoi de donner le sourire à Guillaume qui montre fièrement le coq cousu sur son maillot de foot.
17: Levé 7h, couché après le match parce qu'aujourd'hui on va travailler, hein, donc et puis il va y avoir des clients, moi je suis guide touristique, donc on va célébrer ça devant les Américains qui ont perdu en plus. Merci monsieur, bonne journée.
15: Alors pour tenir toute la journée et garder cette même énergie, Guillaume promet de descendre non pas des litres de bière, mais d'enchaîner les shots de café et les pintes de thé.
14: Arthur Pereira avec ses supporters des Bleus Garcin Lazare à Paris pour RTL. La fête cette nuit qui s'est soldée par l'interpellation de 10 personnes en région parisienne. Et il y a ce drame aussi dans le Nord, près de Maubeuge. Une adolescente de 17 ans a perdu la vie pendant les célébrations. Elle est montée sur un tracteur, mais elle a chuté écrasée sous le poids lourd.
7: Alors on vient d'entendre ses supporters qui n'ont que le nom de Kylian Mbappé à la bouche. C'est vrai qu'il a été impressionnant, le capitaine des Bleus.
14: Eh oui, il a inscrit le premier but, son 8e depuis le début de la compétition. C'est le meilleur buteur à égalité avec un certain Lionel Messi.
7: Il vous a tapé dans l'œil. Bonjour Jeannot Rességuier.
18: Bonjour.
7: Bon, on a encore franchi, c'est vrai, une étape dans le duel à distance entre les deux hommes.
18: Oui, il faut reconnaître que c'est quand même fou ce mano à mano entre Messi et Mbappé. Cela prouve bien en tout cas que ces deux génies veulent vraiment écrire l'histoire de cette Coupe du Monde. Messi rate un pénalty contre l'Égypte, marque un 8e but et délivre une passe décisive. Deux jours plus tard, le parallèle est étonnant, Mbappé rate aussi un pénalty, marque un 8e but et offre également une passe décisive pour le but de Dembélé. On pousse le bouchon un petit peu plus loin, les Argentins sont en mission pour Messi avec l'objectif de conserver le trophée, ce n'est plus arrivé depuis 1958 et 1962 avec le Brésil de Pelé. Les Français, eux, sont en mission pour offrir à Deschamps une 3e étoile avant qu'il ne tire sa révérence. Et j'ai donc envie de vous dire, vivement le 19 juillet, en croisant les doigts pour que Mbappé et Messi se retrouvent en finale à New York pour une revanche de 2022. C'est juste un rêve, mais ce rêve, je l'ai tellement fait plusieurs fois que j'espère qu'il deviendra réalité.
14: Merci beaucoup, Jeannot Rességuier. Demi-finale mardi prochain, le 14 juillet, donc face à la Belgique ou l'Espagne qui s'affrontent ce soir à 21h sur M6.
7: 9h04 sur RTL, le gouvernement déclenche donc un plan inédit hors sec, chaleurs extrêmes, puisque 9 départements de l'Ouest ont basculé en vigilance rouge. Et il y en aura même 24 demain.
14: Et toujours une grande partie de la France, 72 en alerte orange. C'est dans ce contexte que les pompiers luttent toujours contre les incendies. Dans la Drôme, notamment, 400 personnes ont été évacuées hier. 3500 hectares ont été parcourus. En revanche, dans les Pyrénées-Orientales, le feu ne progresse plus. Et la bonne nouvelle, Patrick Tégéraud, bonjour.
19: Bonjour.
14: Chez vous, près de Perpignan, on va perdre près de 10 degrés aujourd'hui, passant de 40 à 30 degrés.
19: Oui, ce sera une situation un petit peu moins inflammable aujourd'hui, grâce surtout à un vent marin qui va humidifier l'air. Attention, la végétation reste très sèche, mais le taux d'humidité sera ainsi de 64% aujourd'hui contre 24% hier, ce qui signifie que le risque de reprise est bien plus limité. Mais pour l'instant, le feu géant de Trévillac, qui a parcouru 5000 hectares, n'est toujours pas considéré comme éteint, de même que le plus modeste feu de Rivesaltes. Hier, il a parcouru 90 hectares de broussailles aux abords directs de l'aéroport de Perpignan, où je me trouve, non loin de la ville, et à proximité d'une vaste zone industrielle. Un camp de gens du voyage a été touché, 5 caravanes et 2 véhicules impactés. Il a fallu d'importants moyens aériens pour bloquer le feu hier soir, in extremis, à la tombée du jour. Mais pour aujourd'hui, les soldats du feu espèrent enfin pouvoir souffler un peu.
14: Patrick Tégéraud en direct des Pyrénées-Orientales ce matin. La chaleur, il va falloir composer avec si vous prenez la route. Ce week-end, nouvelle vague de départ en vacances. Soyez prudents pour aujourd'hui. Bison futé hisse le drapeau noir en Auvergne-Rhône-Alpes et rouge dans toutes les autres régions.
7: Et puis c'est un transfert qui fait couler beaucoup d'encre. Ça y est, la tapisserie de Bayeux est bien arrivée à Londres.
14: Oui, déplacement assez spectaculaire et sous haute surveillance pour cette broderie du 11e siècle de près de 70 mètres de long qui a quitté la Normandie pour rejoindre le British Museum, une œuvre que l'on sait fragile. Toutes les précautions ont été prises cette nuit lors du transfert auquel vous avez assisté. Marie Billon, quel est le programme maintenant ?
20: Eh bien d'abord, repos. Repos pour la tapisserie quasi millénaire qui a passé près de 8 heures sur la route cette nuit puisqu'elle est arrivée au British Museum juste un petit peu avant 3 heures du matin. Elle est en sécurité, mais toujours dans son gigantesque caisson de transport, la tapisserie. Millie Horton Hinch est l'une des commissaires de l'exposition. Première épreuve passée, elle est soulagée.
21: La tapisserie va se reposer et s'acclimater quelques jours après son long voyage. Puis elle sera installée dans son coffret la semaine prochaine.
20: Mais ce sera lorsqu'elle sera sortie du caisson et déroulée de tous ses 70 mètres de long dans la salle d'exposition que Millie et son collègue Michael Lewis seront rassurés.
22: La tapisserie sera placée dans sa vitrine d'exposition. Puis des collègues anglais et français procéderont à son examen minutieux. Ils la compareront aux photographies de la tapisserie telle qu'elle était avant son départ, afin de voir s'il y a des différences.
20: Procédure de vérification standard pour toutes les œuvres qui arrivent au British Museum, sauf que celle-ci, elle fait 70 mètres de long, donc 70 mètres à passer au peigne fin. Cela prendra plusieurs jours et après ça, l'exposition tout autour sera mise en place pour la grande ouverture au public le 10 septembre prochain.
14: Merci beaucoup Marie Billon, correspondante de RTL à Londres.
7: Et puis on vient de l'apprendre, Louis Tom, est-ce que vous savez combien de Français étaient devant la télévision hier soir sur M6 à votre avis ?
14: Bah, au moins 3, nous on y était.
23: 15 millions.
7: 16 millions de téléspectateurs hier soir sur M6 pour ce France-Maroc. Donc ce quart de finale, ça fait 72% des téléspectateurs qui regardaient la télévision hier soir sur M6. Le succès colossal des audiences du foot qui se confirme avec l'engouement évidemment des Bleus. Et avant cette demi-finale, mardi 14 juillet. On va partir sur la route du Tour.
14: Et les sprinteurs sont attendus au tournant cet après-midi pour la 7e étape qui traverse les Landes et qui arrive à Bordeaux, 175 km. C'est Tadej Pogacar qui va s'élancer en jaune au lendemain d'une nouvelle démonstration de force dans les Pyrénées. Le Slovène qui a écrasé la concurrence dans le col du Tourmalet avec désormais 2 minutes 42 d'avance sur son rival Vingegaard, Cédric Chasseur.
24: Seul au monde, Tadej Pogacar aura roulé plus de 40 km seul dans les lacets du col du Tourmalet et ceux de Gavarnie-Gèdre. Sur les routes du Tour hier, il n'y avait pas que la chaleur qui était écrasante. Il y avait aussi la domination du champion du monde, implacable, reléguant ses adversaires Jonas Vingegaard et Remco Evenepoel en tête à près de 3 minutes. Et tant pis pour le suspense, même si le Slovène ne se voit pas encore en jaune à Paris.
25: Est-ce que j'ai déjà gagné le Tour ? Il faut bannir cette question. On a vu le maillot jaune Thorsten Trent tomber dans la descente du Tourmalet. C'est vraiment triste, mais c'est la preuve que tout peut encore arriver dans ce Tour de France.
24: Une chute, un virus, il n'y a bien que ça aujourd'hui qui semble capable d'arrêter Tadej Pogacar, plus que jamais parti pour remporter un cinquième Tour de France.
14: Merci beaucoup Cédric Chasseur. 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
7: Et merci à vous Tom Lefebvre, c'était votre dernier journal sur RTL. Après 3 ans avec nous, notamment nos auditeurs vous connaissent dans les petits matins avec Jérôme Florin
14: effectivement.
7: Et Marina. C'était votre dernier journal, vous partez comme on dit pour de nouvelles aventures.
14: Et je voulais remercier tout le monde, toute l'équipe de RTL qui a été bienveillante, qui m'a accueilli, les auditeurs en particulier du petit matin. Et voilà RTL, c'est une belle maison, vous allez me manquer et je vais continuer de vous écouter.
7: Ça a été un plaisir de travailler avec vous, bonne route et bon vent Tom.
14: Merci Olivier.
7: À bientôt. Louis Baudin, la météo du jour évidemment, c'est toujours ces chaleurs, ça grimpe encore le mercure.
1: Exactement, ça grimpe déjà ce matin, on dépasse les 25 degrés parfois dans le sud-ouest, mais ça s'accompagne également de quelques pluies. Oui, il pleut ce matin sur le sud des Landes, sur le Gers, et ça annonce une journée un petit peu plus instable peut-être dans ces régions du sud, avec cet après-midi notamment un risque d'averse voire d'orage sur les Pyrénées, le Massif central ou encore du côté des Alpes. Ça pourra déborder en plaine, peut-être autour de la vallée de la Garonne, sur l'Aquitaine ou encore en région Rhône-Alpes, près de la Méditerranée ou encore dans l'extrême nord. Là, ça restera totalement dégagé, sauf sur la pointe bretonne où là aussi, en fin d'après-midi, il y aura peut-être un petit risque d'averse orageuse. Le tout dans la canicule, on en a parlé, des températures très élevées. Déjà ce matin, entre 20 et 25 degrés. Cet après-midi, 31 à 34 degrés près de la Manche ou encore sur le littoral méditerranéen où le vent va s'inverser. On va avoir de la brise de mer, des vents marins qui vont apporter de l'air un petit peu moins chaud et un petit peu plus humide. Ça, c'est bien pour les incendies de forêt. Puis pour les autres régions, 34 à 39 degrés attendus cet après-midi. On ira même encore jusqu'à 40 degrés à Cognac.
7: Merci beaucoup Louis Baudin. Dans un instant, c'est notre époque sur RTL jusqu'à 9h30. On va parler des vacances des enfants. Ça a commencé vraiment la semaine dernière pour tous les enfants et pour tous les adolescents. On va parler des devoirs de vacances. Est-ce qu'il faut faire des cahiers de vacances? Comment est-ce qu'on négocie avec les petits pour qu'ils travaillent un peu pendant les vacances? Est-ce que c'est vraiment utile d'ailleurs de rester un peu en prise pour ne pas perdre les acquis de l'année? On en parle avec nos trois invités dans un instant dans C'est notre époque. À tout de suite sur RTL. Bonne

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14: C'est notre époque sur RTL jusqu'à 9h30. On va parler donc de ce rendez-vous de l'été pour les parents et les enfants, les devoirs de vacances, puisqu'effectivement l'école s'est terminée pour tout le monde en fin de semaine dernière. Deux mois de répit. En théorie, pour les enfants, est-ce qu'il faut les faire travailler? Comment est-ce qu'on négocie? Est-ce qu'il faut attendre un peu qu'ils se reposent et ensuite remettre un peu le nez dans les études pour ne pas perdre le niveau? On va en parler ce matin avec nos trois experts autour de la table. D'abord, Éléonore Bourdon, bonjour.
15: Bonjour.
14: Vous êtes psychologue de l'enfance, on va parler de l'aspect négociation peut-être avec vous, et des bienfaits pour les enfants. Éric Charbonnier, bonjour.
16: Bonjour.
14: Vous êtes analyste, vous, éducation à l'OCDE. Vous avez un peu une vision sur ce qui se fait ailleurs également pour voir si nous, c'est vraiment une spécificité française, cette espèce d'imposer des devoirs de vacances. Et puis Harold Cobert, bonjour.
17: Bonjour.
14: Écrivain et professeur de français, auteur de Foi de prof aux éditions du Rocher. Vous allez nous dire, vous, effectivement, si c'est utile pour les élèves et si vous les retrouvez le cas échéant en septembre avec parfois des baisses de niveau ou des ruptures en tout cas de niveau. Et vous les écrivez au 74 900 avec le mot-clé matin. Si vous avez des conseils pour mettre les enfants éventuellement au travail, si vous les laissez tranquilles pendant les vacances, vous nous le dites. On commence peut-être avec vous, Éléonore Bourdon, justement. Est-ce que il y a aussi, vous êtes psychologue de l'enfance, est-ce qu'il y a un côté, faut quand même leur lâcher un peu la grappe à la fin de l'école pour les... Comme nous, quelque part, quand on finit le boulot, je vais pas lire le journal directement en quittant RTL. Est-ce qu'on les laisse se reposer un peu le cerveau?
15: Oui, on les laisse se reposer. C'est important qu'il y ait cette coupure parce que ça permet aussi de consolider tous les apprentissages qui se sont faits pendant l'année. Je dirais aux parents, allez-y cool. Vous aurez justement un enfant qui sera cool aussi. Donc, on continue d'apprendre, mais pas au sens scolaire du terme.
14: Mais il y a un côté aussi chez les enfants, à la fin de l'année, ça y est, c'est fini. Je veux dire, l'espèce d'effet de stress qui redescend, ça existe aussi chez les enfants, quoi.
15: Tout à fait. C'est pour ça que c'est important que le parent puisse s'adapter aussi au ressenti de son enfant, à ce qu'il manifeste. Est-ce que mon enfant, il est demandeur de reprendre de suite les apprentissages ou au contraire, il a besoin d'une petite pause? Donc, il n'y a pas une réponse unique. Je pense que ça dépend aussi de l'enfant.
14: Harold Cobert, vous êtes enseignant. Vous, de quel âge d'ailleurs? Vous avez des élèves de quel âge?
13: Des élèves au lycée, moi, au seconde lycée. Et première.
14: Et c'est quoi votre... Est-ce que vous êtes d'accord avec ça?
13: Ah, moi, je pense qu'il faut les laisser tranquilles. Et ouais. À l'heure où on est, j'ai retiré ma casquette de professeur et je reprends celle de très mauvais élève que j'ai pu être. Ouais. Et je pense que lorsque les vacances commencent, pendant au moins jusqu'au 15 août, il faut les laisser
14: tranquilles. Ah, voilà.
13: Ah oui, 15 août. Il faut une vraie pause et... Comme vous disiez, chère madame, il y a d'autres façons de les faire travailler, mais indirectement, d'une manière ludique, avec des jeux. Et on voit que ce qu'ils ont appris à l'école va avoir... Ils vont pouvoir les mobiliser pour des choses de la vie quotidienne. Et ça permet de réconcilier les deux univers.
14: Et vous les voyez un peu l'effet fatigue au mois de mai, au mois de juin, vous le constatez en classe?
13: Ah, moi, ils sont morts. Ah, les secondes, ils arrivent, ils sont morts. Et les premières, ils passent le bac français, ils sortent exsangues avec les textes qu'ils ont appris par cœur. Ils ont le cerveau qui est saturé de tout. Ce dont ils ont le plus besoin... C'est de fête, c'est de sport, c'est de détente, c'est de sociabilité aussi, peut-être de pouvoir aussi parler avec leurs parents d'autre chose que les notes, l'école, etc. Passer des vrais moments avec eux, avoir des vraies conversations, des vrais moments de vie.
14: Ils sont plus réceptifs, totalement. La capacité d'apprentissage, il faut, comme dans toutes les mécaniques, une forme de repos pour pouvoir repartir de plus belle.
13: Quoi. Exactement. Et puis, je pense qu'ils ont aussi, effectivement, des consolidations qui se font inconsciemment. Le cerveau prend le temps de trier et il faut laisser le cerveau travailler au calme.
14: Il y a cette petite crainte, en particulier en France, parce qu'il y a effectivement cette très longue période de vacances scolaires. On a l'impression que 2 mois, c'est le bout du monde. Éric Charbonnier, vous êtes analyste à l'OCDE, vous avez peut-être une vision plus large, en tout cas en dehors de France. Est-ce que il y a aussi ce débat-là ailleurs sur le rythme scolaire, ou est-ce que c'est vraiment franco-français?
16: C'est très très français. Depuis 30 ans, on n'arrête pas de débattre du bon rythme pour les enfants. Il faut savoir que les vacances d'été sont pas plus longues en France qu'ailleurs.
14: Oui.
16: On a 8 semaines de vacances d'été. En Italie, en Espagne, on est à 3 mois. En Finlande, 10 semaines. Dans les pays de l'Est, on est aussi à 3 mois. Donc, c'est pas un problème de vacances d'été. Par contre, on a beaucoup de vacances intermédiaires. Ça, c'est sur le débat. Et on a des citoyens qui se sont réunis et qui ont mis en avant qu'il fallait pas changer la durée des vacances d'été. Donc, c'est pas ça le problème. C'est vraiment comment on travaille avec les élèves durant l'année scolaire. On a des programmes très chargés en France. Les élèves sont fatigués. Il y a peu de moyens pour les enseignants de travailler avec les élèves qui ont des difficultés.
14: Qui fait mieux que nous, selon ce que vous pouvez voir, ou en tout cas différemment?
16: Malheureusement, beaucoup de pays. Enfin, si on regarde les élèves de 15 ans dans PISA, la France est au niveau de la moyenne. On a les pays nordiques, Finlande, on a l'Australie, le Royaume-Uni, qui réussissent très bien, les pays d'Asie. Voilà, on a des grandes inégalités en France. On a des élèves qui réussissent bien, mais quand on vient d'un milieu défavorisé, on a beaucoup de difficultés dans le système éducatif français. Et les inégalités, on les retrouve aussi pendant les vacances. Tout le monde n'a pas accès à des vacances de qualité.
14: Et Léonore Bourdon, vous le voyez ça, vous, des élèves, donc des Français que vous voyez, qui ont ce phénomène de stress? Il y a trop de choses à apprendre, trop de phobie scolaire, par exemple. Ça, c'est un phénomène que vous voyez, ça?
15: Oui, oui, oui, tout à fait. Et ça peut être contradictoire, mais justement, pour les enfants qui ont eu un refus, justement, un trouble anxio-scolaire, la période d'été, pour essayer de les remettre sur les apprentissages, elle va plutôt être bonne. Parce que c'est une période où ils ne vont pas avoir cette pression au niveau de la notation, au niveau du regard des autres, au niveau d'un environnement qui peut aussi leur paraître un petit peu hostile. Donc, à la limite, ça va être une bonne période. Mais il va falloir y aller avec un rythme qui soit beaucoup plus lent, beaucoup plus adapté aussi au mode de l'enfant. Et pour les autres enfants qui n'ont pas de problème, on va dire, avec l'école, ils vont pouvoir apprendre par plaisir plus que par obligation.
14: Et je retiens ce qu'a dit Harold Cobert, qui est professeur, sur la relation parent-enfant, justement, qui est importante. Un peu sortir du côté, les parents, c'est là pour nous rappeler les obligations, etc. C'est aussi peut-être une relation différente à avoir pendant les vacances. Vous êtes d'accord avec cette...
15: Oui, tout à fait. Faut pas que le parent soit un prof de substitution. Faut qu'il puisse aussi profiter de son enfant pour le découvrir, le redécouvrir aussi autrement, et être dans le partage du jeu, dans le partage aussi des apprentissages implicites, parce que l'enfant apprend beaucoup aussi, parfois sans s'en rendre compte. Une visite de musée, un documentaire à la télé, des questions sur un environnement.
14: Apprendre différemment, c'est ça?
15: Apprendre différemment.
13: Je suis tout à fait d'accord. Par exemple, on peut tout à fait aller faire les courses avec son enfant. Lui, tu me prends 4 tomates, je te donne 5 euros et tu me ramènes la monnaie. On fait du calcul mental comme ça. On peut jouer au...
14: Le transformer en jeu, quelque part.
13: Toujours le transformer manger, puis voir qu'il y a une application concrète dans la vraie vie. Et puis après, échecs, uno, tarot, jouer, faire des activités ensemble. Le trivial poursuite familiale avec les deux niveaux enfants-parents, culture générale, mais ludique, etc., etc. La lecture, par exemple, moi, je crois beaucoup dans le fait que pour les plus jeunes, on continue que les parents reprennent de la lecture à voix haute avec leurs enfants quand ils sont petits. Et quand ils sont plus grands, comme on n'arrête pas de leur dire tu dois lire, il faut lire et que la lecture n'est plus un plaisir mais une punition, il faut renouer avec la lecture plaisir en premier lieu. C'est on prend le même livre et on le lit ensemble et on parle après, on discute qu'est-ce que tu as aimé dans tel chapitre, tu penses quoi de tel personnage. Et ça devient.
14: Ou quand les enfants sont petits, je lis un chapitre. Tu me lis un autre, et il y a les deux en même temps.
13: Ou on lit ensemble, je lis une phrase, t'en lis une autre, je lis un paragraphe, toi un, etc. Je te reprends très gentiment et on s'amuse avec le savoir.
14: Éric Charbonnier, vous avez évoqué l'aspect parfois inégalitaire, effectivement. Quand il n'y a pas l'école pour, j'allais dire, uniformiser le niveau, les apprentissages, etc., là, ça dépend de ce qui se passe dans les familles. Et ça, vous le voyez, vous le percevez, c'est aussi une période potentiellement compliqué, ces deux mois où chacun est laissé un petit peu...
16: Oui, on voit qu'il y a un effet vacances. Par exemple, il y a eu des dédoublements de classes qui se sont mis en place dans les CP et CE1, dans les zones les plus défavorisées. Ce qu'on peut voir, c'est que pendant l'année scolaire, il y a une réduction des écarts entre les élèves défavorisés et favorisés. Et pendant les vacances d'été, les écarts s'agrandissent parce que tout le monde n'a pas les mêmes vacances, tout le monde n'a pas des possibilités d'avoir des visites culturelles, tout le monde n'a pas des parents qui vont avoir du temps pour les enfants. C'est ultra important. On a des études qui montrent que quand, par exemple, les parents lisent des histoires, même 5-10 minutes tous les jours à leurs jeunes enfants, plus tard, ils ont des meilleures performances en lecture.
14: Et le sacro-saint devoir de vacances, le cahier bleu ou je ne sais quelle couleur, par niveau, est-ce que ça, c'est bien, vous le préconisez à Harold Cobert, vous qui êtes professeur de français?
13: Alors, peut-être. À mon époque, moi, je l'ai fuyé, puis ils étaient rébarbatifs à souhait. J'en ai fait faire à mon fils quand il était plus jeune, parce que je les trouve beaucoup mieux faits. C'est beaucoup plus ludique, il y a des histoires d'enquête, de jeux. Mais dans ce cas-là, je pense que les parents doivent acheter deux cahiers et le faire avec leurs enfants, le faire ensemble, peut-être dire tiens, je vais essayer de faire ça plus vite que toi, jouer, le laisser gagner parfois aussi, mais toujours essayer de réenchanter ça avec du jeu qui est assez synonyme de joie finalement. Mais sinon, je pense que la qualité du temps, l'attention qu'on peut accorder aux enfants et ne pas se décharger d'eux sur les écrans, c'est peut-être la meilleure des choses à faire.
14: Mais lâcher son enfant sur la table de la cuisine avec un devoir de vacances pendant que nous on fait autre chose, c'est pas la solution, Éléonore Bourdon.
15: C'est pas la solution. Le parent, je pense qu'il doit toujours rester disponible, il doit toujours proposer, voire même faire en même temps. Il y a des cahiers de vacances aujourd'hui qui existent aussi pour les adultes. Et puis si on voit que c'est un support qui fonctionne pas pour son enfant, on peut utiliser un autre support. Donc on peut proposer la lecture notamment.
14: Est-ce que vous pouvez répondre justement à Yannick qui nous a écrit « Mon fils ne veut pas faire de cahier de vacances, y a-t-il une autre méthode pour qu'il puisse travailler en s'amusant ?»
15: Alors oui, par le jeu. Alors ça va dépendre de l'âge de l'enfant, mais le jeu, comme on disait tout à l'heure, le trivial poursuite ou voilà le Monopoly, le Memory, ça fait travailler les fonctions cognitives
14: le
15: indirectement.
14: Aussi, c'est un jeu marrant, le petit bac. Les lettres, les capitales, ça fait tout à fait.
13: On révise de la géographie, on révise des œuvres littéraires qu'on a.
14: Et ça, on peut le faire avec les grands cousins, avec les parents, on peut faire toute la famille. Peut
13: jouer. Les grands-parents, tout le monde. Tout le monde, c'est super.
14: Alors on a tourné beaucoup autour de ce sujet qui est la lecture, parce que donner le plaisir de lire, j'imagine, je m'adresse aux profs de français, c'est donner le plaisir de lire, c'est presque le travail qu'on peut faire le plus facilement. Et quand on a fait goûter un enfant à l'amour de la littérature, on a déjà pas mal gagné la bataille.
13: On a tout gagné. Et les parents, il y a un livre à lire pour les parents, on va leur donner un peu de travail aussi. C'est le Comme un roman de Daniel Pennac qui explique très bien comment, lorsque l'enfant est tout petit, adore qu'on lui lise des histoires et adore commencer à lire et comment après, parce qu'on en fait une obligation, une punition, tu dois lire, il faut lire, etc., il finit par déserter. Et lui explique comment réenchanter et le premier droit du lecteur, c'est de ne pas lire. Et peut-être que l'une des façons de redonner l'envie aussi, c'est de dire, ah non, ce livre-là, t'es encore un petit peu trop petit, on va piquer leur orgueil. Il faut que la lecture devienne interdite, qu'elle devienne transgressive. Autrefois, on leur disait toujours, tu ne lis pas trop tard. Mais bien sûr qu'ils lisaient encore plus tard avec une lampe de poche.
14: Et on peut tout lire, on lit le bouquin qui nous plaît. Le premier livre qu'on lit, non pas par obligation, ça reste quand même forcément un souvenir marquant de jeunesse. Oui. C'est forcément le premier livre qui nous marque. Merci beaucoup. On aurait parlé des heures avec vous sur les manières de mieux accompagner nos enfants pour qu'ils continuent un peu à être stimulés pendant les vacances. Merci d'avoir été avec nous, Eleanor Bourdon, psychologue de l'enfance.
15: Merci à vous.
14: Éric Charbonnier, merci à vous, analyste à l'OCDE. On a mieux compris un peu la différence qu'il peut y avoir entre notre pays et ailleurs. Et puis merci à Harold Cobert, écrivain et professeur de français. Et votre livre, on le rappelle, Foi de prof aux éditions Rocher. À bientôt à
13: merci
14: tous les
13: pour
14: trois.
13: Votre invitation.
14: Et merci d'avoir été avec nous sur RTL. Dans un instant, c'est dans ma valise avec Amandine Bégaud. Bonjour Amandine.
15: Bonjour Olivier. Aujourd'hui, c'est un écrivain qu'on adore, sans doute l'un des plus connus en France, l'un des plus lus en tout cas. Guillaume Musso nous ouvre sa valise. Vous allez voir, il n'y a pas que des livres.
14: Ben voilà, les livres, toujours les livres sur RTL, c'est parfait pour l'été. Merci Amandine, à tout de suite. Et moi, je vous retrouve lundi à 6h pour RTL Matin. Bon week-end.
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15: Bonjour à tous et bienvenue sur RTL. Si vous nous rejoignez, comme chaque jour de l'été, on plonge ensemble dans la valise d'un artiste, d'une personnalité. Et oui,
0: Une valise, ça dit souvent beaucoup de nous, beaucoup plus en tout cas qu'on ne le pense. Et ce matin, l'un des auteurs les plus lus en France, vous êtes peut-être même en train de dévorer son dernier roman, Le Crime du Paradis. Bonjour Guillaume Musso.
1: Bonjour Amandine, bonjour à tous.
0: Et bienvenue sur RTL, je suis ravie de vous recevoir. On va bien sûr évoquer ce livre, votre 22e roman, qui rend hommage à deux de vos passions, Agatha Christie et la Côte d'Azur de votre enfance. Mais d'abord Guillaume Musso, si je vous dis vacances, qu'est-ce qui vous vient comme ça tout de suite à l'esprit ?
1: Je considère moi que je ne suis jamais en vacances, parce qu'en fait quand on écrit il n'y a pas de bouton off, et donc à la fois on est toujours en vacances et à la fois on ne l'est jamais, c'est-à-dire que moi j'ai toujours les sens en alerte pour essayer de capter une idée, une ambiance.
0: Ça veut dire que tout peut être source d'inspiration.
1: Absolument, tout fait farine dans mon moulin, comme j'ai l'habitude de dire oui je suis un chasseur en fait de ça, d'ambiance, de petits de mots, de scènes, et je mets ça dans des sortes de centaines de tiroirs mentaux, vous savez, vous entendez un dialogue, un truc qui vous plaît, vous le prenez, vous le stockez, une espèce d'immense disque dur, et vous pouvez après le ressortir 5 ans, 10 ans après.
0: Vous n'écrivez pas sur un petit carnet comme certains
1: font? Je peux le faire, mais la plupart des choses effectivement sont mentales. J'ai toujours pensé qu'une vraie bonne idée ne s'en allait jamais. Si elle part, c'est qu'elle n'était pas si bonne que ça.
0: Donc ça veut dire que votre esprit finalement n'est jamais sur pause, jamais.
1: Non, mais c'est pas astreignant, c'est une façon de vivre en fait. Je crois que depuis l'âge de 15 ans, je me lève tous les matins me disant voilà, qu'est-ce que je vais bien pouvoir inventer aujourd'hui. Donc j'aime bien ce flux mental en fait, ça oblige un petit peu à rester sur ses gardes, c'est bien. J'ai appris à vivre comme ça. C'est une seconde nature en fait.
0: Guillaume Musso, vous êtes né à Antibes.
1: Oui.
0: Vous avez grandi sur la Côte d'Azur, c'est un endroit magique, c'était un peu tout le temps les vacances, j'imagine.
1: Il y avait un peu de ça, oui, même si alors ça peut paraître cliché pour les gens du coin. En tout cas, c'était une enfance agréable, paisible, avec déjà avec du soleil.
0: Oui, et puis j'imagine, sortir de l'école et aller à la plage. Oui, ça n'arrive pas tout le monde, ça quand même.
1: C'était fréquent et c'était un déchirement effectivement lorsque j'ai dû quitter la Côte d'Azur, notamment pour venir à Paris. Et oui, il se passe pas pour le coup un matin là sans que je me réveille à Paris et que je me dise ah là j'aimerais quand même être là-bas.
0: Vous dites où elle est où la mer quoi.
1: Et je me dis ça un peu, oui, après les aléas de la vie qui vous obligent comme ça à faire des choix. Mes enfants sont scolarisés ici, j'ai besoin de voir mes enfants tous les jours, donc voilà, la question ne se pose pas.
0: Elles ressemblaient à quoi vos vacances petits?
1: On allait toujours au même endroit en fait, voilà, on allait dans le Dauphiné, en Isère en fait, donc la montagne. On nous prêtait une maison, une amie de ma mère qui nous prêtait une petite maison là-bas, donc c'était pendant longtemps. Effectivement, on n'avait pas d'autres, mais c'était très très joyeux quand même. C'était la campagne, la montagne, les balades, la lecture aussi.
0: Vous lisiez déjà beaucoup?
1: Oui. Il y a le souvenir de. En fait, on avait des on n'avait pas le droit normalement, pour qu'il n'y ait pas trop de bagages, de prendre trop de livres. En tout cas, les BD étaient interdites. On pouvait prendre des romans et on avait droit à 3-4 romans. Et moi, pour tricher, je prenais justement les intégrales Agatha Christie, où en fait, un volume, il y avait 4 livres. Donc en fait, je pouvais amener jusqu'à 12 livres pendant les vacances.
0: Et aujourd'hui, quand vous avez besoin de prendre l'air, de vous évader, vous allez où?
1: Aujourd'hui, c'est plutôt la côte atlantique ou la Bretagne.
0: Pour quelqu'un qui a grandi dans le sud.
1: C'est vrai. Non, mais c'est. En fait, j'aimais beaucoup Antibes, ma ville, mais pas forcément le reste. Vous voyez, il y avait ce hiatus-là. Et il y a des endroits où je me sens. Enfin, Bretagne, je me sens tout le temps bien. J'ai pas d'attache particulière là-bas, mais c'est.
0: Qu'est-ce qui vous plaît là-bas?
1: pas un côté paisible, un côté voilà, une météo différente, changeante, le grand air, le côté je sais pas, je suis assez inspiré là-bas, à la fois reposé et inspiré.
0: Vous restez avec nous, Guillaume Musso, dans un tout petit instant. On va ouvrir ensemble votre valise. Bon, il y a beaucoup de livres, j'imagine.
1: Oui, mais pas que.
0: Ah, à tout de suite sur RTL.
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0: De retour dans ma valise tous les jours de l'été sur RTL, on plonge ensemble dans la valise d'un artiste, d'une personnalité, à la découverte de toutes ces petites choses, ces petites manies aussi, qui disent souvent beaucoup de nous. Aujourd'hui, c'est Guillaume Musso qui nous ouvre la sienne. Guillaume, comme à chaque invité, oui, on vous a demandé de choisir trois chansons, trois titres que vous glisseriez dans votre valise. Et vous avez commencé avec ce choix.
1: Oui.
0: Pourquoi ce choix ?
1: Ça, c'est le souvenir, effectivement. C'est un titre qui est sorti l'année où mon fils est né, en 2013. Et bon, ça tombait bien parce que voilà, c'est une
0: c'est
1: chanson
0: un
1: qui parle du rôle des pères, des rôles des pères manquants. Et pour moi, voilà, c'est la bande annonce de la naissance de mon fils et ce moment vraiment magique. Voilà, moi, il y a un avant et un après le moment où je suis devenu père. Et j'ai écrit d'ailleurs un roman cette année-là entre le biberon de 23h et le biberon de 7h. du matin, et ça reste peut-être la période vraiment la plus heureuse de ma vie, cette euphorie en fait d'être devenu père, d'avoir un nouveau sens à sa vie, d'avoir de savoir que à la fois bon voilà, vous avez un bonheur immense, mais aussi que vous êtes plus vulnérable, puisque dorénavant vous savez qu'on peut vous atteindre à travers vos enfants.
0: Quel genre de papa ?
1: Non, moi je suis un papa très très très présent, et je suis présent aussi dans le quotidien de mes enfants. Je j'aime pas les gens qui disent je ne veux passer que du quality time avec mes enfants. Non, les bons souvenirs que j'ai de mon enfance, c'est les souvenirs du quotidien, les devoirs, voilà, les choses pas forcément agréables, mais donc vraiment être là. Donc moi je travaille jamais chez moi, je travaille toujours, j'ai un bureau à côté, donc quand je suis chez moi, je suis là vraiment à 100% pour mes enfants, je vais faire les devoirs, je fais à manger, je délègue assez peu, et c'est un plaisir. Hein,
0: et c'est un choix.
1: Ah oui, c'est un choix, pas une contrainte.
0: C'est pas une corvée.
1: Non,
0: oui,
1: voilà,
0: oui,
1: puis
0: oui,
1: s'en rendre compte, et pour le coup, voilà, ils sont assez reconnaissants de ça, je pense.
0: Et tous ces moments du quotidien, oui, ils ont aussi leur importance, ils nous construisent. Deuxième choix.
1: UB40. Oui. Voilà. La reprise là, du tube d'Elvis, comme tel, Falling in Love. Été 1993, j'ai 19 ans, je pars 4 mois à New York et dans le New Jersey pour faire des petits boulots. Je travaille, je vends des glaces, je travaille dans une fête foraine, dans des motels, et c'est le tube de l'été qu'on entend 25 fois par jour à la radio. Voilà,
0: vous avez travaillé dans une fête foraine?
1: Oui, oui.
0: Et vous faisiez quoi?
1: Dans une fête... Je vendais des glaces, nettoyais. En fait, il y avait plein de choses à faire. C'était des souvenirs incroyables. Donc c'est en 93, pendant 4 mois, et donc le c'était l'époque aussi. Bon là, le mur de Berlin était tombé. Il y avait quantité de jeunes étudiants de l'Est aussi qui venaient travailler là. À la base, c'était pour apprendre l'anglais, mais ça montre aussi, voilà, le modèle américain, mais vu du côté des travailleurs, des gens qui passent, voilà, on travaillait 60, 70, 80 heures par semaine. Mais c'était, voilà.
0: Ouais,
1: c'était,
0: vous en gardez un super souvenir.
1: Absolument. C'est une expérience qui m'a nourri. Je suis revenu après en France avec des idées de romans plein la tête, notamment tous mes premiers romans qui se passent à New York sont
0: nourris de cette époque-là.
1: Nourris de cette époque, absolument.
0: Troisième choix.
1: Jean-Jacques Goldman, Je marche seul. Ouais. Là, on est, je crois, c'est l'été 86, et donc je suis en Isère, là, voilà, et il y a une fête, une sorte de kermesse tous les soirs à côté de la maison où on est, et donc c'est le tube de l'été de cette année-là, et il y a une révélation à travers cette chanson pour le préadolescent que j'étais. Donc Je marche seul, la solitude, et je pressens déjà qu'en fait la solitude va avoir une part importante dans ma vie. Je sais pas pourquoi, mais je comprends que je vais avoir un métier marqué par ça. Et effectivement, l'acte
0: d'écrire, c'est un acte très solitaire.
1: Ça. Voilà. Et le fait de se dire, voilà, mieux vaut parfois être seul que vouloir faire à tout prix allégeance au regard des autres. Donc, assez tôt, j'ai eu ça. J'ai eu cette méfiance par rapport un peu à l'effet de meute, à l'effet de groupe, et de plutôt rester fidèle à ses valeurs, même si vous devez être seul.

0: Je marche seul de Jean-Jacques Goldman, le choix de Guillaume Musso. Guillaume Musso, c'est important pour vous la musique? Parce que là, chacune de ces chansons, vous les avez raccrochées à une histoire.
1: Oui, c'est vrai. Alors c'est très important quand j'écris. J'écris très très souvent en musique, mais alors avec une musique assez austère. En fait, j'ai une playlist géante que j'alimente depuis 20 ans. Mais alors c'est de la musique classique, du jazz, de la musique hypnotique un peu, et c'est en fait, vous savez, c'est l'effet voilà, où je sais que quand j'entends ça, je dois travailler,
0: puisque oui, c'est en mode voilà, concentration et production,
1: voilà,
0: en fait.
1: Voilà, et qui me met voilà dans un petit état qui est lié au travail. Stephen King disait toujours, faut apprendre à fermer la porte lorsqu'on écrit. Fermer la porte, c'est s'abstraire de la réalité pour aller dans le monde imaginaire, et la musique, moi, m'aide à ça.
0: Et le silence, vous aimez ça?
1: Le silence m'angoisse.
0: Ah oui?
1: Ouais, vraiment. Je sais que, non, je préfère, même quand mes enfants sont pas là, leur bruit me manque. Voilà, vraiment, la vie comme me manque. Donc, je suis pas très silence.
0: Venons-en à votre valise, Guillaume Musso. Des livres, vous me disiez, quel genre de livre, tiens?
1: Moi, j'ai toujours été habitué par ma mère et mon père à vraiment être curieux de tout. J'ai toujours envisagé la culture, que ce soit les livres, les films, avec gourmandise, comme des choses qui doivent nous faire réfléchir, mais nous rendre heureux. Aussi, j'ai toujours lu absolument de tout, des polars, des classiques, et là, j'avoue que depuis quelques années, je me suis lancé dans la relecture de romans qui m'avaient enthousiasmé quand j'avais 15 ans, 20 ans.
0: Et alors quoi, par exemple? Un ou deux?
1: 25 ans, Le Grand Maulne, qui est un livre qui a beaucoup compté pour moi, Belle du Seigneur, d'Albert Cohen,
0: Ouais, des vrais classiques.
1: Oui, voilà, voilà. Et aussi que je fais découvrir à mon fils. Donc, lorsque je le vois le lire, soupirer parfois, je me dis, mais attendez, moi, j'avais adoré ça. Et parfois, je me dis, parfois, il a le même ressenti que moi, et parfois, alors ça va dans un sens ou dans l'autre, hein. Des romans qui nous ont pas forcément plu, que d'un seul coup, on va, redécouvrir fort de notre expérience, et on va les trouver bien. Et l'inverse marche aussi.
0: Vous me disiez, il n'y a pas que des livres dans ma valise, il y a quoi d'autre?
1: Il y a des habits, il y a des... Moi, en fait, comme je suis vraiment quelqu'un de cérébral, j'ai besoin de très très peu de choses, en fait. C'est vraiment mon carnet, mon stylo, mon casque audio, et ça suffit, en fait, à mon bonheur, quoi.
0: Oui, vous n'avez pas besoin de 50 000 choses. Et vous avez un objet qui vous suit partout, quelque chose.
1: Les stylos.
0: Oui.
1: D'abord pour écrire moi. Pour faire travailler les enfants.
0: Vous leur faites faire des devoirs de vacances?
1: Oui. Ah, il y a toujours, si,
0: c'est dur, ça.
1: Une petite heure par jour. Non, ça, c'est quand même la marche. En fait, tout est prétexte à apprendre des choses, mais apprendre en s'amusant, voilà, des petites leçons de choses, et au fur et à mesure, ces choses-là s'empilent. Au début, ça nous semble astreignant, mais moi, quand je repense à mes parents qui faisaient ça, aujourd'hui, je me dis, ah ben quand même, ouais, ils m'ont appris quand même plein de choses. Est-ce que j'avais l'impression de vivre comme une corvée il y a 40 ans? Aujourd'hui, je me dis, ah ben c'est bien, et je dis à mes enfants, ben dans 40 ans, je serai plus là, mais vous repenserez à papa, et que c'était sympa.
0: Et des jeux de société ou pas avec vos enfants?
1: Oui, ça, ils en font beaucoup, alors de toutes sortes. C'est moi qui les achète,

0: se baigner par tous les temps. Oui, moi je suis le catalyseur pour mettre les autres à l'eau. Voilà.
1: Si votre valise pouvait parler, Guillaume Musso, qu'est-ce qu'elle dirait ?
0: Elle dirait souviens-toi de ne jamais t'enregistrer en soute, en avion, et de toujours rester avec toi.
1: Ah bon, parce que vous avez déjà perdu une valise ?
0: Oui, c'est l'horreur toujours, ces trucs de mettre son voyage en soute.
1: Mais vous en avez souvent perdu ?
0: J'en ai pas souvent perdu, mais il y a toujours un truc qui se passe, en tout cas souvent. Donc ça, c'est non négociable chez les Musso. Jamais son bagage en soute.
1: Vous restez avec nous, Guillaume Musso. Dans un instant, on va voir à quoi ressemble une journée de vacances avec vous. Même si vous avez dit que elle était, votre cerveau restait toujours en ébullition, attentif en tout cas. À tout de suite.
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1: De retour dans ma valise, et aujourd'hui c'est l'écrivain Guillaume Musso qui nous ouvre la sienne. Guillaume Musso, vous êtes plutôt lève-tôt ?
0: Oui.
1: Oui.
0: Ah ça oui, toujours.
1: Bon. Et après du genre à organiser la journée, à faire un planning bien précis ou ?
0: Pas forcément, non. Enfin, oui. Ça dépend avec qui vous êtes. Cette idée aussi en vacances de devoir à tout prix faire en sorte que tout le monde soit heureux, oui, ça peut mettre une pression. C'est pour ça que je ne pars jamais en vacances que en famille ou en couple, jamais entre amis. Parce
1: Vous ne partez jamais entre amis ?
0: Non, il y a trop de... Non, je trouve que c'est en fait pour se mettre d'accord sur où on va, qu'est-ce qu'on mange, qu'est-ce qu'on fait. Tenir compte de ça, non, ça me mine trop en fait. Je trouve que c'est trop facteur de dispute éventuelle, et j'ai peur des amitiés qui ne résistent pas à 15 jours de vacances ensemble.
1: Bon, si je vous disais on part ensemble tout de suite maintenant, vous nous emmenez où ? Finistère Nord, je
0: Là, crois. Finistère Nord, oui, c'est un endroit que j'aime bien, Finistère Nord. Finistère Sud. Je suis pas de là-bas, mais c'est des endroits où je me sens.
1: Alors on va vous donner une petite adresse, un truc à faire.
0: On va dans la baie de Morlaix. Puis après, une fois qu'on est au nord, on descend au sud. On va du côté de Bénodet. On fait un petit peu de voile.
1: Vous faites du bateau.
0: Oui, ça m'arrive. Oui. Ouais.
1: Vous aimez
0: ça? Oui, souvent. Oui. C'est pareil. Des paysans et très générateur chez moi. Voilà, d'ambiance. D'atmosphère, donc potentiellement d'idées géniales pour un livre.
1: Vous avez déjà trouvé une idée de livre sur...
0: Oui, mais ça les idées sont là. Moi, j'aime les endroits, voilà, on a l'impression qu'on peut
1: attraper. Et ce livre-là, on l'a pas vu encore.
0: Les idées dans l'air. Non, alors moi, j'ai toujours une trentaine, en fait, de romans en gestation dans mes pensées. Oui, j'ai jamais...
1: 30, c'est beaucoup.
0: Oui, j'ai jamais de problème de la page blanche. J'ai plutôt le problème de savoir quelle histoire raconter.

0: priorité, enfin par rapport à mon désir de le
1: du
0: de,
1: moment.
0: Oui, parce qu'il faut se dire qu'après vous allez travailler pendant 12 ou 18 mois sur un thème, il faut être bien sûr que ça soit vraiment l'histoire là de votre vie à l'instant T.
1: Alors venons-en à ce dernier roman qui va, j'en suis sûre, être dans bon nombre de valises cet été, Le Crime du Paradis. C'est publié chez Kalman Levy. En fait, c'est un cluedo géant.
0: C'est ça.
1: Dans lequel on est très vite happé. Tout commence avec l'enlèvement d'un petit garçon qui s'appelle Oscar, fils d'un couple d'Américains fortunés qui a réuni tout un tas d'amis dans sa maison du Cap d'Antibes, chez vous donc. Et chacun de ses amis va être tour à tour suspecté.
0: Oui, il y avait l'idée comme ça de faire une enquête à la Agatha Christie, de garder ce côté ludique, des interrogatoires, et de partir ailleurs, après vers une sorte de roman hybride, un peu riche, mais avec toujours cette idée de jouer avec le lecteur. J'ai toujours pensé, moi, que la littérature était un jeu qui se jouait à deux. Et ce roman, l'idée, c'est dire au lecteur, ben voilà, vous avez les cartes en main, essayez de trouver le coupable, comme si c'était une partie, effectivement, de Cluedo.
1: Et comme souvent avec vous, on se laisse happer jusqu'au bout, vraiment. Agatha Christie, elle est très présente dans ce livre, avec le personnage d'Agatha Harding, qui est une écrivaine un peu loufoque. Les écrivains dans vos romans, il y en a énormément, ça revient très souvent. Pourquoi est-ce que vous êtes fasciné, vous l'écrivain, les écrivains?
0: Parce que j'ai toujours eu cette impression que, comme disait Mario Vargas Llosa, la vie n'est pas suffisante, que là, finalement, la littérature existe parce que la vie ne suffit pas. Et les écrivains, c'est ça, quoi. Il y a un côté insatisfaction dans sa vie, même si on est très heureux, qui pousse à aller chercher autre chose dans le monde imaginaire, et donc de croire très fort à l'imaginaire, et c'est ce qui me plaît effectivement dans les personnages d'écrivains ou d'écrivaines.
1: Ça vous arrive déjà souvent de vous demander ce que vous auriez fait si vous n'avez pas été écrivain?
0: Alors moi, j'ai été 10 ans professeur d'économie, donc voilà, je sais que j'aurais pu faire quantité de choses. Moi, j'ai toujours eu deux jambes, en fait, le côté, la jambe très ancrée dans le réel et la jambe complètement ancrée dans l'imaginaire. Et pour que ma vie tourne bien, il faut qu'il y ait ces deux faces-là. Si je me laisse cannibaliser par l'un ou par l'autre, soit je trouve que j'ai une vie désenchantée, soit je trouve que j'ai une vie complètement perchée. Donc il y a cet équilibre-là qui a toujours été important pour moi.
1: Vous disiez, j'ai toujours une trentaine de livres en tête. Ça veut dire que le prochain, il est déjà en cours, là?
0: Oui, alors il y a 4-5 idées qui se battent là en duel. C'est un processus assez darwinien, et vous vous réveillez un matin et il y en a un qui arrivait à tuer tous les autres, un projet qui arrive à tuer tous les autres et qui s'impose. Et c'est pour ça que je dis que voilà, un roman réussi, c'est comme une histoire d'amour réussie. Une histoire d'amour réussie, vous rencontrez la bonne personne au bon moment. Un roman réussi, vous avez la bonne idée, mais au moment de votre vie, vous êtes le plus capable de la traiter de façon juste.
1: Donc là, vous savez pas me dire le...
0: Là, il y en a 3-4 encore, et d'ici un mois, il y en aura une qui aura triomphé.
1: Avec une sortie prévue, j'imagine.
0: Dans un an,
1: printemps ou avant l'été, avant l'été prochain. En attendant, Guillaume Musso, on aura le plaisir de vous écouter chaque matin sur RTL à 8h45 ces deux prochaines semaines. Ça commence lundi prochain. C'est quoi le principe?
0: C'est une balade à travers mes romans et les lieux qui ont inspiré ces romans-là. Donc j'ai revisité un petit peu mes histoires principale et ma carrière à travers.
1: Donc on va aller à New York,
0: à travers ces lieux. On va aller à New York, à San Francisco, sur la Méditerranée, dans le Maine. Donc très très beau voyage guidé par l'excellente Sophie Orange.
1: Et ça commence donc dès lundi 8h45, et ce sera tous les matins ces deux prochaines semaines sur RTL. Un grand merci Guillaume Musso. Je rappelle le titre de votre dernier roman, Le Crime du Paradis, publié chez Kalman Levy. Franchement, si vous ne l'avez pas lu, emmenez-le avec vous, que vous partiez d'ailleurs ou pas en vacances. C'est un vrai moment de détente. Et puis alors, on voyage du coup en essayant de trouver la réponse. C'est publié, je l'ai dit, je crois, chez Kalman Levy. Merci à vous et très bel été. Et donc à lundi sur RTL.
0: Ah ben oui.
1: Et tout de suite sur RTL, vous avez rendez-vous avec La Bonne Touche. Bonjour Laurence Boccolini.
2: Merci Amandine et à lundi. Bon week-end.
1: 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L'actualité en 3 minutes avec vous, Brieux Bochet. Bonjour Brieux.
2: Bonjour Amandine, bonjour à tous. 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Les Bleus ont terrassé le Maroc 2-0 grâce à des fulgurances signées Kylian Mbappé et Ousmane Dembélé. La demi-finale, la troisième d'affilée, ce sera mardi face à la Belgique ou l'Espagne. Réponse ce soir, 21h sur M6 et RTL.
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2: Et des célébrations entachées dans le Nord par la mort d'une adolescente de 17 ans près de Maubeuge. Elle est tombée du camion sur lequel elle était montée et a été écrasée par celui-ci, indiquent ce matin les pompiers. L'actualité, c'est aussi cette vague de chaleur qui s'intensifie. 24 départements seront placés en vigilance rouge demain, annonce Météo France, 56 en orange. Pour y faire face, le gouvernement déclenche un plan inédit, hors sec chaleur extrême qui n'existait pas jusque-là. Sur le front des incendies, le feu ne progresse plus dans les Pyrénées-Orientales. Dans la Drôme, en revanche, 400 personnes ont encore été évacuées hier. Et chez nos voisins espagnols, au moins 11 personnes ont péri dans un feu de forêt en Andalousie, annoncent les autorités. Au moins 19 personnes sont également portées disparues. Et puis en Iran, le guide suprême Ali Khamenei a été inhumé tôt ce matin à Mashhad, dans le nord-est du pays, après plusieurs jours de funérailles marquées notamment par la reprise des hostilités avec Washington. Le Tour de France.
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2: Et après la victoire de Tadej Pogacar hier, qui reprend par la même occasion le maillot jaune, on fait le point sur cette 7e étape avec vous, Cédric Chasseur et Laurent Jalabert.
5: Bonjour Laurent.
6: Bonjour.
5: La 7e étape du Tour de France nous emmène d'Ajetmo à Bordeaux. Une étape beaucoup plus calme que celle d'hier à Gavarnie-Gèdre.
6: Ah, sur le papier, au niveau du profil, ça n'a rien à voir avec l'étape de la veille, c'est sûr. 850 mètres seulement de dénivelé positif. Ici, on traverse les Landes et la Gironde. C'est du plat pays. Et puis Bordeaux, historiquement, c'est une arrivée importante pour les sprinteurs. Les sprinteurs aiment gagner dans les grandes villes. Ils aiment gagner à Paris, ils aiment gagner à Bordeaux. Et sans aucun doute qu'aujourd'hui encore, on aura une belle bataille dans les rues de Bordeaux pour une victoire d'étape de prestige. Parce que il s'agit bien de prestige pour les sprinteurs. Être sur le Tour de France, souffrir, s'accrocher dans la montagne, arriver dans les délais et avoir la fraîcheur suffisante pour mettre le gros braquet, écarter les coudes et passer la ligne en vainqueur, eh bien c'est pas donné à tout le monde. Hein. Donc voilà, il y en a beaucoup qui auront à cœur de se racheter, d'aller peut-être dans un sprint loupé à Pau. Les échappés, en principe, n'ont aucune chance d'arriver à bon port. Les sprinteurs voudront les croquer avant l'arrivée.
5: Et le décryptage de cette 7e étape, évidemment, ce sera dans le Club Jalabert. Rendez-vous à 19h15.
6: À tout à l'heure.
2: Merci. Et nous, Cédric, on vous retrouve dès 13h25 pour le départ et toutes les 30 minutes, une fois la course lancée. Et les coureurs qui vont une nouvelle fois avoir très chaud. Aujourd'hui, on attend 39 degrés à Bordeaux, 40 à Nantes également. Côté ciel, de belles éclaircies et peu de nuages, c'est ce qui attend l'ensemble du territoire aujourd'hui. Les courses sont à Cabourg en nocturne, départ 20h15. Dominique Cordier vous conseille de jouer le 15, le 16, le 9, le 7, le 11, le 3 et le 2. L'outsider de RTL, c'est le numéro 9, Jocelyne. 10h et 3 minutes sur RTL, c'est l'heure de vous retrouver, Laurence Boccolini, pour la bonne touche.
1: Mais oui, on vous retrouve à 11h, Brieux Bochet.
2: À tout à l'heure.
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8: Complétez cette célèbre citation de René Descartes. Je pense donc...
9: J'oublie.
8: Si c'est je pense donc j'oublie, il faut consulter. Parce qu'il faut consulter très vite. Ça m'arrive, hein. Moi, en ce moment, c'est je pense et après j'oublie.
10: Qu'est-ce qui se passe, Rachel, elle est sous la table?
11: J'ai coincé mon câble de casse.
12: On vous donne toutes les coulisses de l'émission.
8: Mais les gens aiment bien savoir. Je suis en train de parler et elle est à quatre pattes par terre en train d'essayer de...
11: Ça y est, c'est bon.
8: Voilà, tout est décoincé.
11: C'est bon, j'ai le casque sur les
8: oreilles. T'es entièrement décoincé, bon.
13: Qui fait les plus forts, évidemment, c'est les Verts. On a un bon public et les meilleurs supporters. On va gagner. Bon, faut pas me chercher là-dessus. Elles te feront un plan manteau.
8: Quel est l'organe interne le plus lourd entre le foie et les poumons?
14: Je pense que c'est un foie breton.
8: Bon ben on va pas relever celle-là.
15: Je suis médecin allergologue. Évidemment.
8: Tu es allergique à quelque chose, Valentin?
12: Au chien. Plus jeune.
8: Au quoi?
12: Au chien. Aux chiens. Les chiens aussi, mais plutôt aux chiens.
8: Aux chiens, je pense pas que Gérald peut faire quelque chose pour toi.
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8: La Bonne Touche, c'est parti pour 2h sur RTL avec toute l'équipe de La Bonne Touche. Coucou
1: Sébastien, Valentin, Rachel.
12: Bonjour Laurence.
8: Vous allez bien ?
12: Pleine forme.
8: Comme une fin de semaine ?
12: Comme une fin de semaine.
8: Ah, c'est bien. Ça passe trop vite. Avec vous, ça passe trop vite.
1: Vous voulez qu'on passe le week-end ensemble ?
8: Oui, aussi, bien sûr. Oui. On pourrait continuer le week-end. On pourrait continuer le week-end. Les candidats, ça passe trop vite. On ne voit pas les deux heures passer. Voilà, ça fait déjà deux semaines.
12: Déjà deux semaines.
8: On compte un peu ? C'est dingue. Hein. C'est fou. Hein. La bonne touche. Des touches et un cadeau. 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Et nous avons des candidats, enfin déjà un.
9: Bonjour, je m'appelle Karine, j'ai 56 ans, je suis du Havre, je suis assistante maternelle et je vais tout donner pour emmener mes petits-enfants voir Astérix et Obélix.
8: Voilà, mais Karine, qui est du Havre, ne va pas jouer seule.
16: Ici, c'est Nathalie. Je souhaite jouer à la bonne touche. J'aime bien les défis. J'ai 70 ans. J'aurai le plaisir d'aller au parc Astérix avec mes deux petits-enfants. Bien sûr, bonne chance aux autres candidats.
8: Ça, c'est sport, tu vois. Ça, c'est... Parce que moi, je dirais pas ça. Je dirais le parc Astérix pour moi. Je dirais pas ça. Bonjour Karine, comment allez-vous ?
17: Bonjour Laurent, ça va très bien et vous ?
8: Mais ça va. Quand je vous entends, ça va.
17: Ah bah merci.
8: Alors, assistante maternelle ?
17: Oui.
8: Ou assistante en maternelle ?
17: Non, assistante maternelle, je garde les enfants chez moi.
8: Voilà, vous en avez combien ?
17: 4.
8: C'est le max hein, qu'on peut avoir, non ?
17: Ouais, ouais, c'est le max. Le max.
8: C'est beaucoup.
17: Exactement.
8: Hein.
17: Oui, c'est beaucoup.
8: Quelle patience !
17: Surtout
8: patience.
17: Pendant les vacances.
8: Ah oui, ah bah oui, pendant les vacances, bien sûr. Voilà, il fait chaud au Havre ?
17: Il fait très chaud.
8: Il fait très chaud, hein. Pourtant, le Havre, c'est bien placé, hein. Il y a de l'air. Hein. Enfin, il y a des cheminées aussi, et il y a des trucs qui dégazent de temps en temps.
17: Ça va, c'est
8: moi, j'aime bien le Havre. Moi, j'aime bien le Havre. Je suis amoureuse du pont, déjà. Je pourrais passer le pont 3 fois par jour.
17: D'accord.
8: Je trouve que
17: ça va revenir cher, mais c'est pas mal.
8: C'est vrai que ça revient cher. Enfin, je ne le passe pas 3 fois par jour, mais il est beau, ce pont. Et le Havre, il y a des beaux côtés. Voilà, c'est très simple. Il y a quand même. Il y a quelque chose, le Havre. C'est notre histoire, le Havre.
17: C'est ça, il y a quelque chose.
8: Et puis les Havrais, ils sont cool. Ils sont cool, les Havrais.
17: Ah, merci.
8: Voilà.
17: Merci.
8: Bon, prête à jouer pour
17: prête à jouer.
8: Astérix. Oui, bien sûr. Alors, je vais dire bonjour quand même à Nathalie. Bonjour, Nathalie.
18: Bonjour, Laurence. Bonjour à tout le monde. Et puis, bonjour, Karine.
17: Voilà. Bonjour, Nathalie.
8: Comment allez-vous, Nathalie, aujourd'hui ?
18: Bien. À la fraîcheur de la Côte d'Opale. Très bien.
8: Ah, la Côte d'Opale. La Côte d'Opale, citez-moi une grande ville de la Côte d'Opale.
18: Calais, mais vous connaissez certainement mieux le Touquet.
8: Non, je ne connais rien du tout. Alors, le Touquet, j'y suis allée une fois dans ma vie. Calais, j'y suis allée plein de fois à Calais. C'est pas mal, hein, la Côte d'Opale. Hein. Alors,
18: oui.
8: Il y a des plages de ouf.
12: C'est vrai.
8: Ah oui, il y a des plages de dingue. Magnifique.
18: Et là, elles sont à leur meilleur.
8: Ah oui. Et puis, il y a du vent. Il y a encore des plages un peu sauvages avec de l'herbe et tout. C'est beau. Qu'est-ce que vous faisiez avant, si je peux me permettre, hein, Nathalie ?
18: Principale de collège.
8: Très bien. Alors là, d'un coup, je me fais toute petite et je me dis qu'on va jouer tout de suite avec Karine pour la touche express. Quelle touche express ? La une ou la deux ?
17: La deux.
8: La deux. Alors, vous le savez, Karine, 30 secondes, c'est pas long. Et surtout, si vous ne savez pas, vous passez. OK ?
17: OK.
8: Allez, on y va. Combien y a-t-il de millimètres dans 5 cm ?
17: 50.
8: Quel fruit donne du jus d'orange ?
17: Orange.
8: Sur quelle chaîne officielle officie Cyril Hanouna ?
17: W9.
8: Combien font 60 plus 39 ?
17: 60, 70, 80, 80, 99.
8: Comment s'appelle le cow-boy dans la saga Toy Story ?
17: Woody.
8: Quelle chanteuse britannique elle interprète du titre Hello ?
17: Passe.
8: À partir de quelle température l'eau gèle-t-elle ?
17: 100 E0.
8: Telle ?
17: 100 E0.
8: Bah, gel à 100, oui, c'est effectivement.
17: Non,
8: je ne sais pas. Je ne sais pas si on va le prendre. Hein. Nous allons.
12: C'était après le gong et on a pris la première réponse.
8: Oh,
17: dommage.
8: Vous n'êtes pas cool, Valentin,
17: non.
8: Aujourd'hui. Bon, bah, nous allons regarder vos réponses. On va voir ce qu'il a pris. On va voir parce que c'est lui qui est juge. Hein. Vous savez, moi, je ne suis qu'animatrice. Alors, combien y a-t-il de millimètres dans 5 cm ? 50. Un point. Quel fruit donne le jus d'orange ? L'orange. Un point. Sur quelle chaîne officie Cyril Hanouna ? W9, très bien. Un point. Combien font 60 plus 39 ? 99. Un autre point. Comment s'appelle le cow-boy dans la saga Toy Story? Vous m'avez dit Woody, et c'est un point. Quelle chanteuse britannique est l'interprète du titre? Hello. C'est Adèle.
17: Ah oui, non, je
8: c'est pas revenu. Ouais, et à partir de quelle température l'eau gèle-t-elle? Vous m'avez dit 100, zéro. Enfin, après, vous êtes là. Mais ils ont pris 100. Voilà, donc on n'a pas de point. Donc nous avons pas quand gentil. Même 1, 2, 3,

0: points.
1: 5 points.
0: Je prends.
1: Bah, on prend aussi, je vais vous dire, c'est pas mal. Merci. Allez, Nathalie, on y va, c'est à vous.
0: Oui.
1: Alors, la touche express, on passe quand on ne sait pas, comme ça on gagne du temps. Vous êtes prête?
0: Oui.
1: Oui, bah, on n'a pas le choix. Allez, c'est parti. Sous quel autre nom connaît-on mieux le chlorure de sodium?
0: NHL.
1: Quel jour de la semaine est par tradition le jour du poisson?
0: Le vendredi.
1: Combien font 25 plus 13?
0: 46.
1: Quel aliment doit-on chauffer pour obtenir du caramel?
0: Du sucre.
1: Quand quelqu'un est très mince, on dit qu'il a une taille de...
0: Guêpe.
1: Quelle est la capitale de l'Inde?
0: New Delhi.
1: Quel trio d'humoristes...
0: Non.
1: Ah bon, c'est fini. Ça va vite, hein. Alors, il y a combien de points à battre? 5 points.
0: Ah oui.
1: On va regarder, on va regarder. Oh, j'ai l'impression que vous avez un peu paniqué. Il n'y a pas de raison.
0: Oui, je suis très pessimiste.
1: Oh ben non, me dites pas ça. Sous quel autre nom connaît-on mieux le chlorure de sodium? Alors, je vous demandais pas la formule. C'est simplement du sel. Le chlorure de sodium, c'est le sel.
0: Ah, oui.
1: Quel jour de la semaine est par tradition le jour du poisson? The fish day. C'est vendredi. Un point. Combien font 25 plus 13? Vous m'avez dit, je sais pas quoi.
2: 46.
1: 46, non. C'est 38. 38. Quel aliment doit-on chauffer pour obtenir du caramel, du sucre? Ça nous fait un point. Quand quelqu'un est très mince, on dit qu'il a une taille de guêpe. Ça fait un point. Et quelle est la capitale de l'Inde? New Delhi, on l'aurait pris de toute façon. Ça nous fait un autre point, ce qui fait 4 points. Et ça ne bat pas notre leader, Karine, qui a 5 points. Merci d'avoir joué avec nous, Nathalie. Je suis un peu triste parce qu'on ne s'est pas connu longtemps. Mais surtout, restez bien. Bien, pas trop loin de la radio, parce qu'il y a une touche finale qui peut vous rattraper. D'accord.
0: Et meilleure chance à Karine, parce qu'elle fait un très très beau métier. Ah, merci.
1: C'est vrai.
0: Merci beaucoup.
1: On peut
0: et
1: le
0: c'est
1: dire.
0: Très, et c'est très courageux.
1: C'est très courageux, c'est vrai. Merci à vous.
0: Bon week-end.
1: Bon week-end à vous. Au revoir. On se retrouve dans un instant, Karine.
0: Merci.
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1: Et on finit bien la semaine avec La Bonne Touche et avec Karine qui nous appelle du Havre et qui a fait 5 points si je ne m'abuse.
10: Exactement.
1: Oh dis donc, très forte Karine.
0: Ah, merci.
1: Qu'est-ce que ça vibre, il y a des...
0: C'est... Je viens de rebrancher mon portable parce qu'il se déchargeait.
1: Oh enfin oui, ben là, il faut brancher.
0: Alors,
1: hein.
0: Imagine.
1: Imaginons que ça coupe en plein milieu de l'émission.
0: Ah non.
1: C'est impossible. Alors, attention, on démarre. La bonne touche, ça y est, la touche express, c'est faite. Et vous avez le 1, 2, 3, 4, 5, 6, 7, 8, 9. C'est libre. Vous appuyez sur la touche
0: 4.
1: C'est parti.
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1: Chaque jour cache ses surprises, un anniversaire, un exploit, un scandale, un événement qui a marqué l'histoire. C'est tout simple, hein. C'est ce qui se passe aujourd'hui. Enfin, ce jour aujourd'hui, mais pas que aujourd'hui.
0: Oui,
1: vous voyez.
0: Pas que.
1: Non, pas que. Allez, c'est parti. Première question. Quel jeu d'argent a été officiellement autorisé en France par un décret signé le 10 juillet 1975? Le PMU, le loto, l'euro-million.
0: 75, loto.
1: Ok. Deuxième question. Quelle actrice colombienne, née le 10 juillet 1972, est devenue une star mondiale grâce à la série Modern Family? Shakira, Jessica Alba, Sofia Vergara.
0: Shakira, aucune idée.
1: Shakira, d'accord. Quel événement maritime important a eu lieu le 10 juillet 1985? Le naufrage du Titanic, le sabotage du Rainbow Warrior, la traversée de Christophe Colomb.
0: Rainbow Warrior.
1: Ok. Quatrième question. Né en Croatie le 10 juillet 1856, cet inventeur visionnaire est considéré comme l'un des plus grands pionniers de l'électricité, du mal à le dire, et du courant alternatif. De qui s'agit-il? Thomas Edison, Nikola Tesla, George Westinghouse.
0: Edison.
1: Et enfin, le 10 juillet 1973, quel pays devient officiellement indépendant du Royaume-Uni? Bahamas, Inde ou Pakistan?
0: Pakistan.
1: Pakistan. Allez hop! On va regarder. On entend les petits-enfants derrière, c'est mignon.
0: Oui. Il y en a combien? Ça joue tranquille, mais ça joue peu.
1: Ah oui, mais on peut pas leur dire. On peut pas dire tais-toi. Voilà, un enfant, un petit, on peut pas lui dire de se taire. C'est pas possible.
0: Je fais des chutes avec mes mains. Et
1: mais
0: des
1: non,
0: gestes,
1: mais c'est
0: ça
1: mignon.
0: Va, ça passe,
1: mais
0: ça
1: alors,
0: passe,
1: enfin, voilà. C'est des pitis, on les adore, nous. Alors, quel jeu d'argent a été officiellement autorisé en France par un décret en 75? Le loto. Oui, Jacques Chirac, alors Premier ministre, signe le décret de la création du loto. Voilà. C'est le tirage complémentaire de la loterie nationale.
0: D'accord.
1: Deuxième question. Quelle actrice colombienne, née le 10 juillet 1972, est devenue une star mondiale grâce à la série Modern Family? Vous m'avez dit Shakira. Non, elle est le. Elle chantait whatever,
0: oui,
1: c'est
0: oui,
1: pas elle. Non, c'est Sofia Vergara.
0: Ah, oui, très... non, je sais pas qui.
1: Elle est drôle, elle est belle, elle est mimi tout plein. Quel événement maritime important a eu lieu le 10 juillet 1985? Vous m'avez dit le sabotage du Rainbow Warrior. Hélas, oui. Le 10 juillet 1985, le Rainbow Warrior était la cible d'un attentat commis par les services secrets français provoquant la mort du militant et photographe Fernando Pereira. Quatrième question. Né en Croatie le 10 juillet 1856, cet inventeur visionnaire est considéré comme l'un des plus grands pionniers de l'électricité. Et du courant alternatif. Vous m'avez dit Thomas Edison. Alors lui, non, c'était un
0: non.
1: petit peu plus avant. C'est Nikola Tesla.
0: Ah bon?
1: Ah oui. Ah oui, la voiture okay. Tesla, c'est
0: oui,
1: Tesla,
0: la voiture,
1: c'est électrique,
0: okay.
1: vous voyez
0: d'accord,
1: révolutionne
0: okay.
1: le monde avec ses inventions dans le domaine de l'électricité. Non, et enfin, pas. Le 10 juillet 1973, quel pays devient officiellement indépendant du Royaume-Uni? Non, ce sont les Bahamas.
0: Ah,
1: les Bahamas. Donc là, nous avons 2 points.
0: Ah, pas terrible.
1: C'est pas terrible. c'est comme on dit. C'est pas terrible, mais on sait rien. On sait pas. Par téléphone, 3210, par SMS, touche 74 900. Karine, vous ne bougez pas.
0: Je ne bouge pas.
1: Puisque votre challenger arrive, pour le moment, c'est l'heure de Véronique Sanson. C'est une chanson sur ma drôle de vie.

0: Véronique Sanson, chanson sur ma drôle de vie sur RTL.
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0: Et la bonne touche continue pour bien terminer la semaine avec nous. Nous avons notre leader Karine qui a fait 2 points. 2 points, c'est pas énorme, mais on ne sait pas ce qui peut arriver. Nous avons notre challenger qui s'appelle Béatrice. Bonjour Béatrice.
3: Bonjour Laurence.
0: Vous allez bien?
3: Oui, très bien. Je suis ravie de vous avoir au téléphone.
0: Moi aussi. Qu'est-ce que vous faites dans la vie?
3: Je suis aide à domicile.
0: Ok. Dans quelle région?
3: J'habite alors Brache, à un petit village à côté de la Canon, en Gironde.
0: Oh, très bien. Brache. Fait chaud, j'adore dire ça tous les
3: chaud.
0: Oh bah là, de ce côté-là en ce moment, ils ont pas de bol hein, parce qu'il fait.
3: Ben ouais, non, c'est nous comme on se peut. Oui, c'est vrai que
0: c'est eux qui ont le plus hein, ils ont du 42, ah, ouais. 43, c'est quand même ça pique hein. Ça pique. Bon, alors, vous êtes prête à jouer?
3: Oui.
0: Alors, il y a toutes les touches sauf la 4.
3: D'accord.
0: Ah, oula.
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0: Mais non, mais dites pas, oh là là, vous inquiétez pas, on va s'interroger sur la présence de célébrités dans des films, des spectacles, des équipes de sport. Mais si, je suis sûre, vous avez vu passer les choses, vous dites, oh là là, ça va être dur, mais pas du tout. Hein? Par exemple, qui a animé cette émission, ou encore quel joueur a évolué dans cette équipe. On commence, première question. Dans quelle sélection nationale évolue le footballeur Cristiano Ronaldo? Est-ce l'Espagne, le Maroc ou le Portugal?
3: Le Portugal.
0: Quel cuisinier a rejoint le jury de Top Chef en 2021? Hélène Darroze, Glenn Vielle, Pierre Gagné. Glenn Vielle, c'est ça?
3: Ouais.
0: Ok. Troisième question. Quel acteur sera au casting du film L'Odyssée de Christopher Nolan et interprétera Ulysse? Est-ce Vincent Cassel, Tom Cruise ou Matt Damon?
3: Matt Damon.
0: Quatrième question. Quel acteur tient le rôle principal dans la comédie musicale La Cage aux Folles? La comédie musicale, hein. Est-ce Guillaume Canet, Laurent Lafitte ou Cadmerade?
3: Laurent Canet.
0: Alors, moi, il me faut ou Guillaume Canet ou Laurent Lafitte.
3: Ah,
0: ou pas. Si vous voulez, Guillaume Lafitte et Laurent Canet, je sais pas. Faites un crossover. Laurent Lafitte, Guillaume Canet ou Cadmerade?
3: Canet,
0: d'accord, ok, je prends Canet. Qui s'appelle Guillaume, donc. Hein.
3: Guillaume.
0: Et voilà, on y va. Quelle est la voix française de Mufasa dans le film Le Roi Lion sorti en 1994? Gérard Jugnot, Christian Clavier ou Jean Reno?
3: Jean Reno.
0: Oh, non, j'ai très peur. Oui, c'était. À votre avis? Béatrice.
3: Franchement, je pense que Karine va gagner.
0: Oh, on dit pas ça tout de suite. On va savoir. Allez, il y a combien de points à battre, Valentin?
3: Deux.
0: Bah alors voilà. Oui, mais il y a pas 7 points. Hein. Dans quelle sélection nationale évolue le footballeur Cristiano Ronaldo? Vous m'avez dit Portugal. 1 point. C'est bien. Quel cuisinier a rejoint le jury de Top Chef en 2021? Vous m'avez dit Glenn Vielle. C'est le grand et grand. Quel acteur sera au casting du film L'Odyssée de Christopher Nolan? Vous m'avez dit Matt Damon, oui, sorti bientôt, d'ailleurs
5: mercredi.
0: Il jouera Ulysse, tu te rends compte? Ça va être un truc de dingue, ça. Quel acteur tient le rôle principal dans la comédie musicale La Cage aux Folles? On a eu du mal, hein, là. Vous m'avez dit Guillaume Canet, non, c'est Laurent Lafitte. Parce qu'après le théâtre du Châtelet, toujours sous la houlette d'Olivier Py, retrouvez. Alors, Laurent Lafitte, il est pas mal hein, dans cette comédie musicale. C'est du 30 octobre 2026 au 14 novembre 2026 à la scène musicale. Et enfin, dernière question. Le Roi Lion, Mufasa, dans le film, sa voix française, c'est ça.
6: Simba, tu me déçois beaucoup.
7: Je sais.
6: Tu aurais pu te faire tuer. Tu m'as désobéi délibérément. Et pire encore, tu as mis Nala en danger.
0: Ouais, bon, bah ça, c'est pas Gérard Jugnot, c'est pas Christian Clavier. Bien sûr, c'est Jean Reno.
3: Oh, bien.
0: Alors... Ce qui nous fait 4 points, Béatrice. Incroyable, hein?
3: Ah oui, j'y croyais pas.
0: Ah bah non. Personne. Non, je plaisante. Vous voyez comme quoi, on peut pas se dire perdante dès le début. C'est comme ça. Oh, je suis désolée, Karine.
3: Mais j'avais vu arriver le 4 points, donc
0: On pourra peut-être vous repêcher avec la touche finale. Hein. Ne partez pas trop loin, je vous embrasse très fort. Oui.
3: Okay.
0: Et un coucou au Havre, si on se voit pas d'ici là.
3: Pas
2: Pas de problème.
0: Et aux enfants. Et aux enfants. Des bisous aux enfants qui jouent. Bonne journée.
2: Bon vendredi, Laurence.
0: Merci, vous êtes un amour. Vous aussi. Dans quelques instants, Béatrice va tout donner, mais ça sera dans quelques instants.
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0: C'est l'été, c'est la bonne touche, c'est RTL, c'est tout ce qu'il faut avec des cadeaux, avec le parc Astérix. Vous jouez par téléphone 3210 ou bien sûr par SMS touche au 74 900 et nous avons notre leader qui s'appelle Béatrice.
3: Oui.
0: Qui n'y croyait pas, hein.
3: Ah non, du tout. Ah bah. Franchement, du tout.
0: Comme quoi tout arrive. Est-ce que vous êtes prête pour un... non, c'est le challenger qu'on a... qu'on...
15: Non, là, on recommence un nouveau duel, Laurence.
0: Ah, merci, c'est gentil de me le dire. Vous savez, si je ne demande pas, ils ne mettent pas. Ils me regardent et ils attendent que je me plante lamentablement.
15: On vous admire, non, c'est tout.
0: Arrête. Oh, quel menteur. Mais... ils sont là, ils attendent, ils sont là. Alors, qu'est-ce qu'elle va nous dire? Qu'est-ce qu'elle va nous faire? Oh là là, mon Dieu.
3: Si quelle équipe savez.
0: Ce sont des jeunes, c'est pour ça, je peux rien dire. Ce sont des jeunes, je peux pas. Donc il nous reste, comme touche, 2, 3, 5, 6, 7, 8, 9, comme vous voulez.
1: La touche préjugée.
16: Les femmes ne savent pas faire de créneaux. Les Parisiens font toujours la gueule.
0: Ah ouais.
16: Les mamies paient toujours avec des petites pièces.
0: Voilà, c'est les préjugés, quoi, vous voyez, c'est des trucs...
3: Oui.
0: Bon, attention, hein, on tombe pas dans les pièges. 5 questions. Vrai ou faux ? La foudre ne tombe jamais deux fois au même endroit. Vrai ou faux ?
3: Vrai.
0: Vrai ou faux ? Le miel ne se périme jamais.
3: Vrai.
0: Vrai ou faux ? Les noix de coco sont des noix.
3: Faux.
0: Vrai ou faux ? Surligner simplement un texte aide à mémoriser.
3: Vrai.
0: Et enfin, vrai ou faux, en Thaïlande, il est illégal de marcher sur de la monnaie locale.
3: J'aurais dit vrai.
0: Ok, vous n'avez pas l'air convaincu.
3: Non, bon, après, je me dis en Thaïlande, peut-être que...
0: Oui, oui, en Thaïlande, il y a peut-être un truc qui fait qu'on peut pas marcher sur la monnaie locale. Oui, oui.
3: Ouais, bon, c'est pas en France qu'on va marcher sur des billets, hein, y en a pas, alors.
0: C'est, on en trouve très peu dans la rue, hein, en même temps, hein. C'est rare, mais jamais, d'ailleurs.
15: C'est rare, hein.
0: C'est très rare.
15: Mais... Une petite pièce de temps en temps.
0: Petite pièce, mais alors, la petite pièce, tu marches pas dessus, tu la ramasses.
15: Oui.
0: On en est là, hein. Vrai ou faux, la foudre ne tombe jamais deux fois au même endroit. Vous m'avez dit c'est vrai. Non, c'est faux.
3: Ah, bah, pas.
0: Et, par exemple, la tour Eiffel est frappée par la foudre environ 20 fois par an. Donc, elle aime bien la tour Eiffel, la foudre. Mmh. Elle aime bien. Vrai ou faux, le miel ne se périme jamais. Vous m'avez dit c'est vrai. Absolument. C'est, je crois que c'est le seul aliment, oui, qui ne se périme jamais.
15: Les abeilles. Notre réalisateur est
0: fou. Ça sent le week-end. Était-ce nécessaire, ça? J'allais dire un fait historique, genre secret d'histoire. Oui, c'est bien. On en a retrouvé dans des tombes égyptiennes vieilles de... Enfin, c'est des jarres de miel vieilles de 3000 ans, encore comestibles. Ça ne pourrit pas, ça ne périme pas, voyez. Vrai ou faux, c'est bon les abeilles, hein, voilà. Vrai ou faux, les noix de coco sont des noix, vous m'avez dit c'est faux. Eh ben, c'est un bon point, malgré son nom, la noix de coco n'est pas une noix, mais une drupe, comme la pêche ou la cerise. Elle possède une chair entourant un noyau dur qui enferme la graine. Vrai ou faux, surligner simplement un texte aide à mémoriser. Vous m'avez dit c'est vrai. Ah non, je le saurais. Je vais surligner tout le texte, je n'y arrive pas. Hein. Oh non, c'est faux. Le simple fait de lire et de surligner n'est pas efficace pour une mémorisation à long terme. Il s'agit en fait de... C'est un repérage visuel, on va dire, mais ça aide pas beaucoup. Vrai ou faux?
3: Je le dirai à mon fils, alors.
0: Voilà. En Thaïlande, il est illégal de marcher sur de la monnaie locale. C'est vrai. Pourquoi? Car les billets de baht, c'est la monnaie locale, portent le portrait du roi ou d'un membre décédé de la famille royale, donc on ne marche pas dessus. Voilà. Combien de points? 3 points.
3: 3 points.
0: C'est pas mal. Comment dire? Bon. Pour un vendredi, c'est bien. Moi, je trouve que ça veut dire que c'est bien. Je vous propose, Béatrice, de vous reposer quelques instants en musique avec Charlotte Cardin.
3: D'accord.
0: The way we touch.

0: Après Tant pis pour elle, Charlotte Cardin tease son troisième album avec The Way We Touch. Elle sera sur scène au Festival de Nîmes le samedi 18 juillet.
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0: Il y a quelques instants, Béatrice a marqué 3 points sans son questionnaire. C'est pas mal, mais nous avons sa challenger qui s'appelle Oriana et qui est là. Bonjour Oriana.
2: Bonjour.
0: Vous allez bien?
2: Oui, vous?
0: Oh ben ça va, Oriana. Vous appelez d'où?
2: Orléans. 45 000.
0: Très bien, pour le code postal, je vais vous écrire. Et qu'est-ce que vous faites dans la vie?
2: Je suis technicienne de laboratoire en microbiologie alimentaire.
0: Oh, dis donc, ça a l'air sérieux hein, comme truc, ça. Microbiologie,
2: oui, un peu.
0: Un peu, d'accord. Alors, vous êtes prête? Je vais vous dire les touches restantes. 3, 5, 6... 7, 8, 9.
3: La touche du chef.
4: Bonjour, chef Estébèche.
5: Comment?
4: Bonjour, chef Estébèche, monsieur Estébèche.
0: Moi, je propose qu'il change de nom. Parce que si c'est pour parler mal aux candidats, les pauvres, ils ont peur. Et moi, tu vois arriver à Chebès dans ta cuisine, t'as peur. Déjà, moi, je me sauve.
6: Bah déjà, quand il arrive dans le restaurant, c'est mauvais signe. Mais
0: t'imagines, il rentre dans ta cuisine, t'es en train de faire cuire un œuf, moi, je sais plus. J'ai peur, je me sauve, je pars à la fenêtre. Et en plus, il a un nom qui est quand même un peu compliqué. Tu vois, donc hop, ça Chebès. Et il dit comment moi? Voilà, Philippe, non, désolé. Ah, on vous laissez vous appeler Fifi. C'est tout. Alors, Oriana, est-ce que vous êtes prête pour la touche du chef? La touche du chef, il y a de la cuisine, il y a un peu de tout là-dedans. C'est vos connaissances, vous inquiétez pas. Vous me répondez oui, chef, quand c'est bon, non, chef, quand c'est pas bon. C'est tout simple.
2: D'accord.
0: Allez, un limonadier est un tire-bouchon.
2: Non, chef.
0: Le beurre d'Isigny bénéficie d'une AOP.
2: Oui, chef.
0: Peut-on préparer un véritable aligot avec du gruyère?
2: Oui, chef.
0: Le Paris-Brest a été créé pour célébrer une course cycliste.
2: Oui, chef.
0: Le biscuit langue de chat porte-t-il ce nom parce qu'il servait autrefois de nourriture pour chat?
2: Non, chef.
0: Ok. Comment vous vous sentez là-dessus, Oriana?
2: Bon, on va voir.
0: On va voir, hein.
2: Je suis pas très optimiste, mais bon.
0: Bon, écoute, bon.
2: La cuisine, je pense que ça va.
0: Oui. Bon, alors, un limonadier est un tire-bouchon. Vous m'avez dit non, chef, si. Le limonadier, c'est tout simplement, vous savez, le tire-bouchon qui comprend le décapsuleur, le truc pour faire la bouteille. C'est le truc qu'on a dans le tiroir de la cuisine, qu'on cherche tout le temps.
2: D'accord.
0: Où est-ce que tu as mis le tire-bouchon? Ça s'appelle un limonadier. Et ça s'appelle un limonadier, surtout dans les brasseries, dans les cafés. Ce sont les garçons de café qui disent toujours « Où est-ce que j'ai mis mon limonadier ?» Voilà, j'ai appris ça.
2: Ah, d'accord.
0: J'ai beaucoup fréquenté de garçons de café, évidemment, dans ma vie, dans ma jeunesse. Comme ça, hein, pas en tout bien, tout honneur. Et un limonadier, c'est ça. Le beurre d'Isigny bénéficie d'une AOP. Oh, bah oui, dis donc, oui chef. Hein. Cette AOP garantit son origine et son savoir-faire normand. Salut les Normands. Et vient fêter ses 40 ans cette année. Peut-on préparer un véritable aligot avec du gruyère? Vous m'avez dit oui, chef. Alors non. Alors, oh là là, dans l'Aveyron, s'ils vous entendent, non. Jamais. C'est de la tomme fraîche. C'est l'ingrédient indispensable de l'aligot. Ça lui donne le côté élastique. Parce que l'aligot, on le tourne. Vous savez, puis ça, fait des grands fils. Et dans l'Aveyron, on vous dit toujours, il faut pas dormir sur l'aligot. C'est-à-dire, faut pas le manger et dormir. Et moi, je comprenais pas au début, je disais, qu'est-ce qu'il faut pas dormir sur l'aligot? On me disait, non, après, faut marcher un peu, si tu veux.
6: Activer la digestion.
0: Voilà, il faut attendre que l'aligot descende. Parce que la tome fraîche, c'est robuste, hein, mais c'est bon. C'est très bon. Ça cale bien. Le Paris-Brest a été créé pour une célèbre course cycliste. Oui, chef, bien sûr. En 1910, le créateur de la course cycliste Paris-Brest-Paris voulait un gâteau en forme de roue de vélo pour promouvoir son événement. Et ça a donné, je suis pas fan, moi, mais le Paris-Brest, voilà. Le biscuit langue de chat porte-t-il ce nom parce que ça servait de nourriture pour chat? Essaye de donner une langue de chat, mon chat. Non, bien sûr. Non, c'est uniquement à cause de sa forme en langue de chat. Là, nous avons une
2: égalité.
0: Une égalité. Oriana, Béatrice, on vous a posé une question chiffrée hors antenne. Rachel s'est chargée magnifiquement de cela. Et on vous avait donné une réponse chiffrée aussi. La personne qui se rapproche le plus de la bonne réponse restera avec nous. La question qu'on vous a posée, d'après vous, combien de cabrioles un chien est-il capable de réaliser en une minute? Bon, ok. Oriana m'a dit 10. Béa m'a dit 16. Enfin, a dit à Rachel 16. Et la bonne réponse, c'est 32. Très agile, Smurf est capable de sauter par-dessus un bras, puis de rouler sur le dos en quelques secondes. C'est d'ailleurs une star du grand écran. Il a remporté la Palme d'Or au Festival de Cannes pour son rôle dans le film anglais Touriste. Il fait 32 cabrioles. Oriana, vous étiez un petit peu loin et c'est Béa qui est le plus proche, je pense, du chiffre. Mais en tout cas, je vous fais un énorme bisou, Oriana.
2: Et, merci.
0: Et n'oubliez pas la touche finale. D'accord ?
2: D'accord.
0: D'accord. Je vous embrasse.
2: Bonne journée.
0: Et oui, bonne journée aussi à vous. Béatrice,
2: merci.
0: On repose un peu ses neurones.
2: Bonne chance, Béatrice.
0: Et
2: merci beaucoup.
0: Et pour les autres, vous nous appelez au 3210 ou par SMS. Touche au 74 900 et on se retrouve dans un instant.
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0: La bonne touche continue. Vous voulez jouer avec nous par téléphone 3210, par SMS touche 74 900. Béatrice, ça va? Vous êtes reposée quelques secondes?
2: Oui, un petit peu. Bon, j'ai le stress, mais oui, ça va.
0: Mais non, il reste des touches de libre. la 3, la 5, la 6, la 7, la 9.
2: Alors...
0: Alexandra.
3: La touche des hits.
0: Oh, bah là, c'est simple. L'explication, c'est à vous d'identifier le bon titre ou l'artiste que nous recherchons. Et vous avez des propositions, hein, donc ça vous aide quand même, d'accord ?
2: D'accord.
0: On y va, Béatrice ?
2: On y va.
0: Première question. Sortie en 2021, ce titre est le premier extrait de Brûler le feu, le deuxième album de cette chanteuse qui compose elle-même au piano. Souvent comparée à Véronique Sanson pour son univers musical, elle surprend ici avec un refrain festif, aux accents très boule à facette. Quel est ce hit ? Respire encore de Clara Luciani, le dernier jour du disco de Juliette Armanet, tout oublié d'Angèle.
2: Le dernier jour du disco.
0: Je note. Deuxième question. En 1991, un petit groupe de Seattle explose avec ce titre extrait de l'album Nevermind, qui alterne des couplets calmes et un refrain saturé de guitare. Il va lancer le mouvement grunge et devenir l'hymne de la génération X. Quel est ce hit ? Smells Like Teen Spirit de Nirvana, Wonderwall d'Oasis, When I Come Around, Green Day.
2: Oasis.
0: Oasis, d'accord. Sorti en 1981, ce titre reste de loin le plus grand succès de cet artiste, d'abord connu comme pianiste et batteur. En 2003, il devient coach à la Starac. Plus de 40 ans après sa sortie, la chanson a connu un véritable regain de popularité grâce à son utilisation dans une pub en 2022. Quel est ce hit ? Les Divas du Dancing de Philippe Cataldo, Confidence pour Confidence de Jean Schultes ou Born to be Alive de Patrick Hernandez ?
2: Born to be Alive.
0: Ok. Quatrième question, ce titre est diffusé pour la première fois sur une radio anglaise en 75 de manière clandestine. Son format de 6 minutes est inhabituel, tout comme sa structure sans refrain, avec des parties ballades, hard rock et lyriques. Ce sera le premier extrait de l'album A Night at the Opera. Quel est ce hit ? Stairway to Heaven de Led Zeppelin, Smoke on the Water de Deep Purple ou Bohemian Rhapsody de Queen ?
2: La 3, Queen.
0: Et enfin, écrit par Zazie, ce titre sorti en 2007, extrait de l'album Inventaire, le premier album de cet artiste gagnant de la saison 4 de La Nouvelle Star, où il était surnommé La Tortue. Quel est ce hit ? Double jeu, Christophe Willem. Il est où le bonheur, Christophe Maé. Paris-Séchelle, Julien Doré.
2: Double jeu.
0: On note, vous le sentez comment ?
2: Bah, franchement, pas du tout. C'était vraiment du pifomètre, là.
0: On va voir. Allez, sorti en 2021, ce titre est le premier extrait de Brûler le feu. Vous m'avez dit le dernier jour du disco de Juliette Armanet. Oui, oui, oui.

0: Ça nous fait un point déjà. En 1991, oui. Un petit groupe de Seattle explose avec ce titre extrait de l'album Nevermind. C'est la base de cette musique grunge, voilà, qui existait. Vous m'avez dit Oasis, non, eux ils sont de Manchester, ça n'a rien à voir. C'est Nirvana avec Smells Like a Teen Spirit.
1: Ah oui.
0: C'était énervé quoi. C'est de la musique énervée. Là on n'a pas de point. Sorti en 1981, ce titre reste de loin le plus grand succès de cet artiste. D'abord connu comme pianiste et batteur, et en 2003, il devient coach à la Starac. Alors, quel est ce hit? Vous m'avez dit Patrick Hernandez, je ne l'ai jamais vu coach, moi. Je crois que je l'ai vu avec une canne, tout le temps, la même chanson, mais je ne l'ai pas vu. Hein. C'est Confidence pour

Ce titre est diffusé pour la première fois sur une radio anglaise. Il est incroyable parce qu'il est très long. Et à l'époque, les radios diffusaient, Sébastien, 2:30, 3 minutes. Hein, 3 minutes, vous arriviez avec 3:30 déjà, on vous le mettait dans la figure. Donc là, ils arrivent avec 6 minutes. Il y a de tout, il y a du hard rock, il y a du lyrique, etc. Et c'est bohémien.

0: Est-ce qu'on déciderait pas que c'est le plus beau titre du monde?
1: Si.
0: Ou en tout cas le plus incroyable, pas, peut-être pas le plus beau, mais le plus fou, quoi. Voilà, on n'a pas fait mieux, on peut pas faire mieux. Bon. Alors on passe à autre chose, ça n'a rien à voir. Hein. Écrit par Zazie, ce titre sort en 2007, extrait de l'album Inventaire. Quel est ce titre? Vous m'avez dit Double Jeu, Christophe Willem. Oui, c'est une bonne réponse.
1: Eh ben.

0: Valentin aime bien Christophe Willem.
1: Comme ça, qu'est-ce que j'y veux.
0: Moi, j'adore Christophe. C'est un être absolument délicieux. C'est rare, il faut le dire. Béatrice, vous avez 3 points, c'est ça, c'est plutôt bien. Oui.
2: Oui. Comme tout à l'heure, ma foi.
0: Oui. Oui. Bah, dans quelques instants, parce que vous ne jouez pas seul, hein, vous avez remarqué qu'il va falloir combattre. Pour ceux qui s'inscrivent par téléphone au 3210 ou par SMS à touche 74 900, arrivera votre challenger. Est-ce un homme? Est-ce une femme? Je me réserve la surprise. Toute la

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0: 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Oui, je suis même connue aux States. Non, non, mais on va pas passer 3 heures. 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

0: Grand Corps Malade et Louane avec Derrière le brouillard sur RTL.
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0: La bonne touche continue avec le cadeau, le magnifique cadeau, c'est le séjour pour 4 personnes au parc Astérix avec tout ce qu'il faut, avec le dîner, avec la nuit à l'hôtel, avec le petit déjeuner, avec tout. Vous nous appelez par téléphone 3210 par SMS. Touche 74 900, on est là, on ne bouge pas, le challenger arrive dans un instant, mais pour le moment, RTL est 11h. L'essentiel de l'actualité en 3 minutes, c'est avec vous, Brieux Bochet, bonjour.
2: Bonjour Laurence, bonjour à tous. Inarrêtable, l'équipe de France surclasse le Maroc 2-0 et se qualifie pour une 3e demi-finale d'affilée en Coupe du Monde. Vous étiez plus de 16 millions à le vivre sur M6 hier soir. La demi-finale, ce sera face à l'Espagne ou la Belgique mardi prochain. Pour le savoir, rendez-vous ce soir sur nos antennes à partir de 21h. Bonjour Céline Landreau.
3: Bonjour Brieux, bonjour à tous.
2: On va revenir avec vous sur ce nouveau succès des Bleus dans RTL Midi. Les auditeurs ont la parole.
3: Évidemment, alors vous étiez plus de 16 millions à suivre la rencontre sur M6 hier soir. Est-ce que vous avez été une nouvelle fois impressionné par cette équipe? Sont-ils vraiment irrésistibles, inarrêtables, comme vous le disiez, Brieux? Est-ce que vous croyez à cette troisième étoile? Est-ce que vous préférez, tiens, affronter les Espagnols ou les Belges en demi? Venez nous le dire. Vous connaissez le numéro 3210. Et puis, on vous parlera aussi de cette préconisation du comité de suivi des retraites, ce groupe d'experts rattachés à Matignon qui souhaite sous-indexer les pensions de retraite au moins jusqu'en 2030 pour tenter de remettre les comptes à l'équilibre. Est-ce que vous êtes prêt à voir votre retraite gelée si vous êtes retraité dans les années qui viennent? Est-ce qu'au contraire ça vous scandalise? Là aussi, venez nous le dire, 3210 et l'application RTL. À tout à l'heure, midi et demi.
2: Merci Céline. Dans le reste de l'actualité, 24 départements en vigilance rouge, canicule demain, 56 en orange. La vague de chaleur s'intensifie sur le pays et pour la première fois, le gouvernement déclenche le plan hors sec chaleur extrême. Et puis, désavoué par son parti sur le mode de désignation du candidat socialiste à la prochaine présidentielle, le premier secrétaire Olivier Faure ne démissionnera pas et précisera en temps voulu s'il participe à cette primaire fermée. Ce matin, l'écologiste Marine Tondelier estime que les adhérents PS ont enterré la primaire unitaire de la gauche. Fin de citation. Et puis en Espagne, au moins 11 personnes sont mortes et au moins 19 personnes sont portées disparues alors qu'un violent incendie fait rage à Almeria, dans le sud du pays. Le Tour de France.
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2: 7e étape aujourd'hui entre Ajetmo et Bordeaux. On fait le point sur les favoris avec vous, Antoine Decarne.
5: Oui, c'est le genre d'étape que les sprinteurs ne peuvent pas louper. Les 175,1 km ne devraient pas poser de problème au peloton. L'arrivée sur les quais de Bordeaux au terme d'une longue ligne droite favorise les gros trains d'équipe sur une arrivée toute plate. Vainqueur du premier sprint à Pau, Olaf Coyle est coté à 3. 10 euros de parié, c'est 30 euros de gagné. Et puis il y a ceux qui doivent enfin gagner sur le tour. Tim Merlier est coté à 2,25. Jasper Philipsen est coté à 5,50. Binyam Girmay à 8. Et Mats Pedersen, qui voudra défendre son maillot vert, est coté à 30.
2: Merci Antoine. Départ 13h25. 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
2: Et la météo de cet après-midi avec de belles éclaircies et peu de nuages pour l'ensemble du pays. En revanche, il va donc faire une nouvelle fois très chaud. On attend 30 à Lille, 33 à Ajaccio, 37 à Limoges et jusqu'à 40 degrés à Nantes. 11h03 sur RTL, la suite de la bonne touche avec vous Laurence Boccolini.
0: Merci Brieux, on vous retrouve à midi.
2: À tout à l'heure.
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0: Comment finir en beauté cette semaine qu'on a commencé en beauté? Bah avec la bonne touche. Voilà, Béatrice joue bien, 3 points, mais Béatrice a un challenger. Ah, elle peut pas jouer toute seule. Hein. Et nous l'accueillons, il s'appelle Luc. Bonjour Luc.
7: Bonjour.
0: Vous allez bien Luc?
7: Ça va bien, merci, et vous?
0: Ça va. Vous habitez où Luc?
7: Sur la Côte d'Opale.
0: Pas mal, la Côte d'Opale. Où ça exactement?
7: Dunkerque.
0: Dunkerque. Vous travaillez dans quel domaine?
7: Dans le nucléaire.
0: Des enfants?
7: Oui, 3.
0: Pas mal pour le parc Astérix. C'est pas mal?
7: Ben, ouais.
0: Voilà, plus vous. Voilà, ou là, il y en a un qui vient pas, qui veut pas y aller. Bon, mais bon. Vous savez que nous sommes en début d'heure, ce qui veut dire que toutes les touches sont libres. Vous pouvez choisir celle que vous souhaitez. Oula.
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0: La touche qu'il a dit, la touche des petites phrases, des grands auteurs, une citation, une déclaration choc, une phrase culte entendue à la télé, à la radio. Voilà, vous l'avez vu, vous l'avez entendu cette phrase. Mais qui l'a dit ? À vous de le deviner parmi trois propositions. On y va ?
7: Oui.
0: De quelle pièce est tirée cette phrase ? Couvrez ce sein que je ne saurais voir. Le Cid de Corneille, Tartuffe de Molière, Hamlet de Shakespeare.
7: Je dirais Tartuffe de Molière.
0: Ok. À qui doit-on cette citation ? Les erreurs ne se regrettent pas, elles s'assument. La peur ne se fuit pas, elle se surmonte. L'amour ne se crie pas, il se prouve. Simone de Beauvoir, Simone Veil, Patrick Balkany.
7: Simone Veil.
0: Ok. Quel homme politique a dit « Les Français sont dévots » ? Jacques Chirac, Charles de Gaulle, Georges Marchais ?
7: Chirac.
0: Chirac a dit « Les Français sont dévots ». Ok. Quel sélectionneur de l'équipe de France a fait sa demande en mariage en direct après l'élimination des Bleus de l'Euro 2008, je m'en souviens.
8: Vous, qu'est-ce que vous répondez à ceux qui attendent votre démission ?
9: Rien, j'ai juste une chose à dire là aujourd'hui, c'est... J'ai fermé la parenthèse, j'ai qu'un seul projet, c'est d'épouser Estelle. Donc c'est aujourd'hui que je lui demande, vraiment. Je sais que c'est difficile, mais c'est dans ces moments-là qu'on a besoin de tout le monde et moi j'ai besoin d'elle.
0: Est-ce que c'est Aimé Jacquet, Roger Lemaire ou Raymond Domenech ?
7: Il faut mettre Raymond Domenech.
0: Cinquième question. Qui est cette animatrice qui a popularisé la maroufle ? Enora Malagré, Valérie Damido ou Alessandra Sublet ?
7: Valérie Damido.
0: Ok, comment ça s'est passé pour vous, Luc ?
7: C'est pas terrible du tout.
0: Ah bon ?
7: Okay. Si j'en ai une, je pense que c'est bien avec Valérie.
0: Soit une seule ? Oh non, ça ne suffirait pas, mais non. De quelle pièce est tirée cette phrase ? Couvrez ce sein que je ne saurais voir.
10: Oh mon Dieu, je vous prie, avant que de parler, prenez-moi ce mouchoir.
11: Comment ?
10: Couvrez ce sein que je ne saurais voir.
0: Ah ouais. Laissez. C'est Tartuffe de Molière, vous avez raison, c'est bien. Un point. À qui doit-on cette citation ? Les erreurs ne se regrettent pas, elles s'assument. La peur ne se fuit pas, elle se surmonte. L'amour ne se crie pas, elle se prouve. Je suis d'accord avec tout. Voilà. C'est Simone Veil, un point. Bien, bravo. Quel homme politique a dit « Les Français sont des veaux » ? Ce n'est pas Jacques Chirac.
7: Non, c'est Marseille.
0: Non, c'est Charles de Gaulle.
7: Ah, c'est de Gaulle ?
0: Oui, c'est de Gaulle. Après l'armistice de 1940, les Français sont des veaux, ils sont bons pour le massacre, ils n'ont que ce qu'ils méritent. Quel sélectionneur de l'équipe de France a fait sa demande de mariage en direct ?
9: J'ai qu'un seul projet, c'est d'épouser Estelle. Donc c'est aujourd'hui que je lui demande, vraiment. Je sais que c'est difficile, mais c'est dans ces moments-là qu'on a besoin de tout le monde et moi j'ai besoin d'elle.
0: Oui, on n'a rien compris à ce qui s'est passé. Hein. Sur le plateau, moi je regardais. Hein. Donc elle non plus, hein. D'ailleurs Estelle, il y a un très beau documentaire, enfin très beau, il y a un documentaire d'ailleurs sur qui s'appelle Le Bus.
12: Exact.
0: C'est ça, le bus.
12: Sur Netflix.
0: Hein, sur Netflix, qui est génial, qui raconte tout ce moment où les joueurs ne voulaient plus descendre du bus parce qu'on comprenait rien, pourquoi il y a une lettre qui avait été lue, pourquoi il la demande en mariage. Et là, on comprend tout, et il y a même Estelle qui parle et qui raconte qu'elle a pris ça dans la figure. Elle a rien compris. Qui est cette animatrice qui a popularisé la maroufle ?
13: Bienvenue dans Déco, vous arrivez pile poil au moment le plus émouvant de l'émission. Celui que je préfère, celui que les filles adorent, celui que les téléspectateurs nous réclament, le cours de maroufle.
0: Voilà, la maroufle, c'est Valérie Damido, elle a animé D&Co sur M6 de 2006 à 2015. Je dirais que vous m'aviez dit que vous n'auriez qu'un point, c'est ça ?
7: Ouais.
0: Ah bah vous en avez quatre.
7: Ah bah c'est déjà pas mal.
0: C'est pas mal, hein ? Ce qui veut dire quoi ? Ce qui veut dire que nous, on dit au revoir à Béatrice ?
14: Eh oui.
0: Oh, mais alors, c'est très triste tout ça. Bah bon. Béatrice, on va se retrouver peut-être pour la touche finale. N'allez pas trop loin. Hein.
14: Oui, non, je vais rester à côté. Puis je vais en profiter juste pour vous dire que je suis très, très, très contente de vous retrouver à la rentrée dans l'équipe de Tobo Tuneuf.
0: Oh, c'est gentil, merci beaucoup. Voilà. Écoutez, moi aussi, je suis aussi contente de me retrouver. tout simplement. Mais je crois que je me suis perdue pendant un an. Je me retrouve. Donc ça va, je serai contente. Je sais que vous regarderez, donc c'est super. Je vous embrasse très fort, Béatrice.
14: Merci. Bye bye.
0: À tout de suite.

0: Michael Jackson avec Thriller, évidemment.
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0: Et nous avons Luc, notre leader qui est dans le nucléaire, qui est quasiment un atome à lui tout seul.
3: Un électron libre.
0: Très bien. Il y a des touches, Luc. Oui. 1, 3, 4, 5, 6, 7, 8, 9. Vous pouvez choisir celle que vous voulez. Et on va essayer de marquer des points, bien sûr, pour le parc Astérix. On y va.
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0: La touche à suivre est un peu plus simple. Je vais vous donner le début d'une suite. À vous de nous en donner la fin. Par exemple, il peut s'agir d'une suite de nombres, un groupe de personnages, de lieux ou tout autre enchaînement logique. Ok ? Allez, première question. Complétez la liste des 7 nains de Blanche-Neige. Prof, Simplet, Joyeux, Timide, Hatchoum, Grincheux et...
5: Grognon.
0: Terminez les paroles de la nouvelle chanson de Céline Dion. Bonjour, pardon.
5: J'en sais rien.
0: J'en sais rien, c'est le nouveau titre. Troisième question. Terminez cette suite des 8 planètes du système solaire. Mercure, Vénus, la Terre, Mars, Jupiter, Saturne, Uranus et... il en manque une.
5: Pluton, je sais pas.
0: Pluton, d'accord. Terminez la liste des couleurs primaires. Le rouge, le jaune et...
5: Le bleu.
0: Ok. Complétez la liste des 7 péchés capitaux. La colère, l'orgueil, l'avarice, la gourmandise, la paresse, l'envie et...
5: Luxure.
0: Luxure. Ok. D'après vous...
5: Catastrophe là. Voilà, c'est catastrophe.
0: C'est catastrophe à ce point-là.
5: Plus
0: oh là là, c'est catastrophe. Bon, bah alors on va regarder si c'est catastrophe. Complétez la liste des 7 nains de Blanche-Neige. Prof, Simplet, Joyeux, Timide, Hatchoum, Grincheux. Ben non, vous m'avez dit Grognon. Grognon, c'est Grincheux déjà. C'est dormeur, c'est celui qui dort tout le temps. C'est pouf.
5: Ah bah ouais.
0: Il s'endort un peu, pouf, comme ça. Oh nanananananana. Hello. Hello. Ça prend bien la tête, ça. C'est sympa comme tout. Bon, pas de point. Terminez les paroles de la nouvelle chanson de Céline Dion. La chanson, c'est Bonjour, pardon, merci. Bonjour.

0: Et RTL, bien sûr, partenaire du retour de Céline Dion sur scène à Paris. On a des places, on va aller voir.
1: Il fallait demander plus haut, Laurence.
2: Quoi, bah, plus haut à qui?
1: À la direction.
2: Je crois que c'était vous, moi, plus haut, arraché. C'est pas toi, plus haut?
3: Non, je suis trop petite.
2: C'est la direction, faut que j'aille à Jonathan Curiel, faut que j'aille lui demander.
1: Vous pouvez.
2: Plus haut encore?
1: Non, Jonathan.
2: Ah, Jonathan, ça va?
0: D'accord, je vais aller le voir.
1: Envoyez-lui un message.
0: J'ai pas son numéro. Moi, je suis là qu'en juillet. Hein, Bon, vous allez la voir, vous?
1: On n'a pas nos places.
0: Ah, bah voilà,
1: en tout cas, pour ma part.
0: Vous avez vos places, vous?
3: Bah non, mais demandez-en trois.
0: D'accord.
1: Quatre places. Pour Sébastien.
2: Ah, il y a quatre places.
0: D'accord. Et 5 pour Willow, parce qu'elle a jamais
1: vu. Ben oui, voilà.
3: Ben voilà. Oui, votre fille.
0: Vous croyez qu'il va nous filer 5 places pour aller voir Céline Dion?
3: Ça me paraît beaucoup.
2: Alors, terminez cette suite des 8 planètes du système solaire. Mercure, Vénus, la Terre, Mars, Jupiter, Saturne, Uranus. À suivre, c'était Neptune.
4: Ah bah
2: ouais. Ah bah Vivi. Terminez la liste des couleurs primaires, le rouge, le jaune, le bleu, ça vous avez bon. Et complétez la liste des 7 péchés capitaux. Oh, si vous avez vu Seven, vous les connaissez par cœur, les 7 péchés capitaux. La colère, l'orgueil, l'avarice, la gourmandise, la paresse, l'envie et la luxure. Oui, un point. Ce qui nous fait 2 points. Je dirais que ce n'est pas catastrophique. Hein. C'est pas catastrophique. Vous pouvez nous appeler par téléphone au 3210 ou par SMS touche 74 900. Notre leader, c'est toujours le Luc. Vous allez avoir un challenger ou une challengeuse, mais on ne sait pas encore. Il va falloir que vous.
4: On verra bien.
2: Oui, remettez-vous de vos émotions. 2 points. Tout n'est pas perdu.
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2: Luc. Bon, bah, elle est partie. Il a fait 2 points. Il s'est dit, c'est fini pour moi.
1: Il est déjà en week-end.
2: C'est fini pour moi.
4: Non, je suis là.
2: Ça va quand même, hein, si vous n'êtes pas trop déprimé.
4: Oui, ça va bien.
2: Très bien. J'accueillerai pas votre challenger ou challengeuse, je sais pas. Ah non, c'est Marina, alors c'est challengeuse. Bonjour, Marina.
13: Bonjour à toute l'équipe.
1: Bonjour.
2: Ils sont gentils, vous répondent. Qu'est-ce que vous faites dans la vie, Marina?
13: Alors, je suis infirmière formatrice pour les élèves aides-soignantes.
2: Génial, vous leur apprenez tout.
13: On essaye. Je voulais d'ailleurs rendre hommage au personnel soignant.
2: Vous avez bien raison.
13: Dans les conditions actuelles et ce qu'ils arrivent à faire.
2: C'est vrai qu'on ne les applaudit plus, on devrait continuer à les applaudir tous les soirs, surtout en ce moment avec la canicule et voilà, les hôpitaux, on est bien d'accord, hein, qui n'arrivent plus à accueillir tous les patients qui arrivent. C'est pas leur faute. Voilà, il faut être un tout petit peu, je sais que c'est compliqué, mais ils sont débordés et on devrait en prendre vraiment soin. Ils devraient être notre voilà, ça avec les profs, ils devraient être notre inquiétude numéro une dans la vie. Tiens, je vais vous parler de quelque chose parce que ça va vous parler, Marina. Vous savez, RTL se mobilise auprès de l'établissement français du sang car en ce moment les réserves de sang sont au plus bas et ça c'est pas une bonne nouvelle. Quelques minutes de votre temps peuvent sauver des vies. Si vous le pouvez, prenez rendez-vous. Juste, c'est tout simple, hein. Vous prenez rendez-vous pour donner votre sang ou votre plasma. Ça ne fait pas mal. Le plasma, c'est dans le sang, donc ça fait pas mal. Et c'est très, très, très important. Vous pouvez sauver des vies. J'ai été transfusée 2 fois. Et si quelqu'un n'avait pas donné son sang, ben voilà. Je ne sais pas où je serais. Donc, c'est très important. Et nos stocks sont au plus bas. Ça ne fait pas mal. Ça prend pas longtemps. D'ailleurs, Sébastien, tu y vas, toi.
12: Oui, samedi matin,
2: il va donner son sang. Je dis bravo. Marina, vous êtes prête pour le parc Astérix ? Les touches, il nous reste la 1, la 3, la 4, la 5, la 6, la 7, la 9.
5: La touche chiffrée.
2: Ouh, la touche chiffrée. Alors, la touche chiffrée, le jeu où chaque réponse, bon, c'est un chiffre ou c'est un nombre. Quel âge avait cette star à ses débuts ? Combien de litres d'eau dans une piscine olympique, vous voyez ? Ce genre de questions. Mais il y a des propositions, hein. Ne paniquez pas. Première question. Quel est le numéro d'appel d'urgence européen ? 112 911 666.
13: 112.
2: Deuxième question. Combien de personnes ont regardé la finale de la Coupe du Monde 2022 à la télévision ? 700 millions ? 1 milliard 500 millions ? 3 milliards. Dis donc, c'est beaucoup.
13: Bon. 1 milliard 500 millions ?
2: Planétaire, hein, je veux dire, et pas en France, hein. Planétaire. C'est planétaire. Vous m'avez dit ?
13: 1 milliard 500 millions.
2: Ok. Je note ça. Troisième question. En mai dernier, quelle édition du Festival de Cannes a eu lieu ? La 23e édition, la 55e ou la 79e ?
13: 55e.
2: Mmh. La fosse des Mariannes dans l'océan Pacifique est l'endroit le plus profond de la planète. Mais quelle est sa profondeur ? 10 984 mètres, 17 256 mètres, 33 560 mètres.
13: 33 000 ?
2: C'est profond. Cinquième et dernière question, combien d'athlètes français ont participé aux Jeux Olympiques de Paris en 2024 ? 346, 489 ou 622 ?
13: 622.
2: Bien, on se sent comment avec ça ?
13: Alors, dans le flou.
2: Dans le flou ?
13: Oui, alors moi je déteste les chiffres et je voulais juste pas tomber dessus.
2: Bah voilà, et ouais, voilà. Vous vouliez tomber sur quoi ?
13: Eh ben la série de Luc avant, elle était parfaite.
2: Eh ben voilà, c'est comme ça, c'est la vie, voilà. On peut pas choisir dans la vie. Mais on va voir si vous en êtes bien sorti. Il y avait 2 points à battre, hein, c'est ça Valentin ?
1: Exactement, Laurence.
2: Alors on va voir si elle est dans le flou. Quel est le numéro d'appel d'urgence européen ? Vous m'avez dit 112, 1 point, très bien. Combien de personnes ont regardé la finale de la Coupe du Monde 2022 à la télévision ? Vous m'avez dit 1 milliard 500 millions. Oui, c'est bon ! C'est dingue ! 1 milliard 500 millions de téléspectateurs dans le monde entier. Ça, c'est... En mai dernier, quelle édition du Festival de Cannes a eu lieu ? Vous m'avez dit la 55e, je crois, ou un truc comme ça. Oh non, non, non, c'est la 79e. 79e édition du Festival du 12 au 23 mai 2026. Pas de point. La fosse des Mariannes dans l'océan Pacifique est l'endroit le plus profond de la planète. Vous m'avez dit 33 560 mètres. C'est beaucoup moins quand même.
13: C'est un peu loin.
2: Oui, c'est profond. Voilà, on ne remonte plus jamais. Hein. 10 984 mètres. La profondeur relevée à cet endroit est de 10 984 mètres. Plus ou moins 25 mètres, soit près de 11 km. C'est le point le plus profond de la croûte terrestre. Combien d'athlètes français ont participé aux Jeux Olympiques de Paris 2024 ? Vous m'avez dit 622, oui, c'est la bonne réponse. Ce qui veut dire qu'on est peut-être dans le flou, mais on a 3 points et vous battez le leader.
13: Ah, oui. Ah, ah. Je suis ravie.
2: Elle est ravie, et ben voilà, elle est ravie, Marina. Luc, c'était un beau combat, Luc.
4: Oui, tout à fait.
2: Luc, je suis ton père. On a l'impression que j'ai envie de dire ça, Luc, je suis ton père. Il a une voix comme ça, Luc, je suis ton père. C'est un très beau combat, ne partez pas trop loin, il y a la touche finale. On ne sait pas.
4: Très bien.
2: On ne sait pas. Je vous embrasse et passez une excellente journée, un excellent week-end.
4: Merci.
2: Et un bel été. Au revoir, Luc.
4: Merci.
2: Alors, Marina, on se repose une seconde et on se retrouve.
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2: La bonne touche sur RTL par téléphone 3210 par SMS touche 74 900 et on continue pour ce magnifique séjour au parc Astérix pour vous, pour bien commencer l'été ou pour le finir, hein, c'est comme vous voulez. Et nous avons Marina. Marina ?
13: Oui.
2: Ça va ?
13: Oui.
2: Surprise ?
13: Non, ravie.
2: Ben voilà. Vous voyez, vous dites je suis dans le flou. Vous n'êtes pas tellement dans le flou, finalement.
13: Il ne faut pas calculer quand il y a des chiffres.
2: Non, non, mais c'est vrai que c'est compliqué. Bon, Marina, il vous reste comme touche la 1, la 3, la 4, la 5, la 6, la 7.
5: La touche qui zappe.
2: Ça va parler télé, j'ai l'impression, et radio. Une touche qui, comme son nom l'indique, puise sa matière dans l'univers de la télévision et de la radio. À la manière du zapping, nous passerons d'une chaîne et d'une station de radio à l'autre. Ok ? Ça peut le faire.
13: Okay.
2: Allez, première question. Qui a gagné la première saison de Mask Singer en 2019 ? La licorne, le panda ou l'aigle ?
13: Licorne.
2: Question numéro 2. Qu'est-ce qu'il ne faut pas oublier selon le titre du jeu télévisé de Nagui entre 1994 et 96 ? Vos chaussettes ? Votre passeport ? Votre brosse à dents ?
13: La brosse à dents. Mmh.
2: Depuis son lancement sur M6, combien de saisons de L'Amour et dans le Pré ont été diffusées ? 16, 20 ou 27 ?
13: 20.
2: Quel duo de journalistes a présenté l'émission 7 à 8 à ses débuts en 2000 ? Est-ce que c'est Claire Chazal et Harry Roselmack, Laurence Ferrari et Thomas Hugues, Marie Drucker et David Pujadas ?
13: Chazal et Roselmack.
2: Ok, je note. Cinquième et dernière question. Quelle personnalité retrouvera-t-on sur RTL à la rentrée dans une émission culturelle chaque dimanche soir ? Sylvain Tesson, Éric Nolot, Frédéric Becbédé.
13: Sylvain Tesson.
2: Bon, allez, on se sent dans le flou ou pas dans le flou ?
13: Un peu moins, peut-être.
2: Peut-être un peu moins dans le flou. Bon, on va regarder, on va regarder. J'aimerais bien que vous ne soyez pas dans le flou du tout. Hein.
13: Moi aussi.
2: Allez, qui a gagné la première saison de Mask Singer en... en 2019. Est-ce que c'est la licorne panda à l'aigle? Vous m'avez dit la licorne. Oui, c'est une bonne réponse.

0: Mais même moi, je me reconnais pas. Alors.
1: C'était vous, Laurence?
0: Oui, c'était moi. J'étais.
1: La liqueur.
0: Ouais. Oui, j'étais dans un costume de 25 kilos avec une tête de 42 kilos. C'était le premier Masked Singer, c'était pas simple. Et j'ai gagné face à l'aigle. Et dans l'aigle, il y avait Carl Zéro. Qu'est-ce qu'il ne faut pas oublier? Oh bah dis donc, selon le titre du jeu télévisé de Nagui. Bien sûr, c'est sa brosse à dents qu'il faut pas oublier. Un point pour vous. Attends, fallait pas oublier sa brosse à dents. J'aimais bien le générique. T'es rigolo. Depuis son lancement sur M6, combien de saisons de L'Amour est dans le Pré ont été diffusées? Vous m'avez dit 20. Oui, un point. Depuis le 8 septembre 2005, c'est dingue.
1: Tous ces couples qui se sont formés
0: sur
1: M6.
0: Tous ces gens qui se sont disputés, toutes ces filles qui ont claqué la porte en disant « Ah ben, parce que tu l'aimes, Ghislaine, tu vas rester avec elle », tout ça. Oh là là, moi j'adore L'Amour est dans le Pré. Ça me rend toute émotive.
1: Vous regardez chaque année?
0: J'essaye. Des fois, parfois, je suis plus attirée par certaines saisons. Mais j'essaie. Quel duo de journalistes a présenté l'émission A? Alors, 7 à 8 à ses débuts, donc, en 2000. Vous m'avez dit Chazal, Roselmack. Non. C'était Ferrari et Thomas Hugues. D'ailleurs, ils étaient en couple à la ville, comme à la Seine. Plus maintenant, mais enfin bon, c'était... Ils présentaient l'émission au début, voilà, 2000, donc pas de points. Et quelle personnalité retrouvera-t-on sur RTL à la rentrée dans une émission culturelle? Chaque soir... Non, pas du tout. Chaque dimanche soir, ça lui suffit largement. C'est Frédéric Becbédé, c'est pas Sylvain Tesson. À partir du 30 août, Frédéric animera une émission de débat culturel tous les dimanches soir sur RTL. Combien avons-nous de points?
1: 3 points.
0: 3 points. Bon, c'est pas si mal.
2: Oui.
0: On peut faire mieux.
2: On peut faire mieux.
0: Bon. Téléphone 3210 pour jouer avec nous. On vous attend par SMS touche 74-900. Vous le connaissez, bien sûr. Un peu de musique avec, Marine et un escroc.

0: moi.
1: Marine avec Escroc.
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1: J'ai pas envie de vous quitter en fait, j'ai envie de continuer le week-end. Je vais revenir demain.
3: La bonne touche du week-end ?
4: Vous serez toute seule.
3: Non, moi je serai là,
1: ça,
3: Rachel.
1: C'est pas sympa ça. Ah, le Alpes, le Fayot.
3: Moi je serai là, Laurence.
1: Là, c'est bien, c'est gentil. J'aime bien Rachel qui commence à se dire si ça se trouve, elle est sérieuse, elle va devenir. Non, vous savez qu'il y a des gens qui ont des émissions qui ne veulent pas que je vienne le week-end. Donc si, la semaine, ça suffit. Quand même. On accueille le challenger de notre petite Marina. Et c'est une... Ouais, c'est des filles, hein. Ce matin, c'est Annie. Bonjour, Annie.
5: Bonjour, Laurence.
1: Vous allez bien, Annie ?
5: Oui, très bien. Je dis bonjour à Sébastien, Valentin et Rachel aussi.
3: Bonjour, Annie.
1: Vous savez, c'est terrible de les tenir. Tous ces enfants, c'est pénible parfois. Vraiment, mais ils sont gentils, ils sont mimi tout plein. Qu'est-ce que vous faites dans la vie ? Qu'est-ce que vous faisiez ?
5: Je suis retraitée, Laurence.
1: Vous faisiez quoi avant ?
5: Ah, j'ai fait hôtesse d'accueil, animatrice, j'ai fait plusieurs choses.
1: C'est bien. Vous êtes contente maintenant, ça va?
5: Ah oui, très bien.
1: Très bien.
5: Merci.
1: Et quelle région?
5: Saint-Nazaire.
1: Très, très bien.
5: Ville à visiter, hein, Laurence.
1: Bah oui. Pourquoi?
5: Une ville à visiter, hein, parce que c'est magnifique. On a un bord de mer magnifique, des chantiers navals.
1: Alors, vous avez raison de le dire, mais c'est la même chose que pour le Havre. Les gens, les Havrais, vous disent, mais il n'y a pas quand même les docks, les cheminées. Il y a autre chose au Havre. Eh ben, Saint-Nazaire, c'est pareil. Si vous passez par là, visitez Saint-Nazaire. C'est une très belle ville, vous avez raison. Il y a des touches de libre. 1, 3, 4, 5, 6 ou 7.
5: Je vais prendre 6.
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7: La touche généalogique.
5: Oulala.
1: Mais non, qui est le fils de qui? Qui est la sœur, le cousin? Monsieur, mais vous le savez, Vous dites oulala, mais vous le savez, vous allez voir. Première question. Comment s'appelle la fille de Vanessa Paradis et Johnny Depp? Rose Marie, Lily Rose ou Mila Rose?
5: Lily Rose.
1: Deuxième question. Dans la série Casa de Papel diffusée sur Netflix, quel lien Berlin et le professeur entretiennent-ils? Ils sont frères, ils sont père et fils, ils sont oncles et neveux.
5: Comme je connais pas du tout, oncles et neveux.
1: Ok. De quelle maison royale Philippe VI est-il issu? Maison de Habsbourg, maison de Savoie, maison de Bourbon.
5: Bourbon. Je ne connais pas du tout.
1: Bourbon.
5: Plus.
1: Combien d'enfants Blake Lively et Ryan Reynolds, couple star d'Hollywood, ont-ils ensemble? 2 enfants, 4 enfants, 8 enfants. Bah, au pif, là.
5: Je vais dire 4 enfants.
1: Okay. Et enfin, dernière question. Dans Star Wars, quel lien partage Luke Skywalker et Leia Organa? Ils sont en couple, ils sont cousins, ils sont frères et sœurs.
5: Aucune idée.
1: Ah ben oui, mais enfin bon, ça c'est pas ma réponse. Hein.
5: Cousin.
1: Cousin, allez hop là, cousin. C'est parti. Alors, ma petite Annie, on va vérifier.
5: Ouais, mais alors je crois que je suis très mauvaise candidate sur ce questionnaire. Bon, les questionnaires sont durs, hein.
1: Oui, voilà, Valentin, les questionnaires sont durs, c'est ce que vous voudrez dire. Voilà.
3: Mais non.
5: Depuis le début. J'écoute tous les jours et c'est très dur quand même.
4: Ouais, c'est très dur.
1: C'est très dur.
3: Rachel, n'en rajoutez pas. Voilà. Vous écrivez aussi.
1: Mais je crois que tu les aimes pas en fait. C'est vendredi, tout est permis. Allez hop, poum.
3: Je vous laisse terminer l'émission.
1: Allez. Comment s'appelle la fille de Vanessa Paradis et Johnny Depp? Vous m'avez dit Lily Rose. Bon, ça on sait. Un point.
5: Mais le reste, alors là.
1: On va voir. Dans la série Casa de Papel diffusée sur Netflix, quel lien? Ciao. Quel lien Berlin et le professeur entretiennent-ils? Non, ils sont frères. Andrés de Fonolosa est le demi-frère aîné de Sergio Marquina, également connu comme étant le professeur. De quelle maison royale Felipe VI est-il issu? C'est pas Habsbourg, c'est pas de Savoie, c'est Bourbon. Il appartient à la maison de Bourbon, dynastie qui règne sur l'Espagne. Cette lignée remonte à environ 1700. Donc un point. Combien d'enfants Blake Lively et Ryan Reynolds, couple star d'Hollywood, ont-ils ensemble? Vous m'avez dit 4. Et c'est la bonne bonne réponse.
5: Eh ben dis donc.
1: C'est au pif, ça. Mais c'est bien, parfois, le pif, ça marche.
5: Laurent, ça.
1: Et enfin, dans Star Wars, quel lien partagent Luke Skywalker et Leia Organa? Vous m'avez dit, son cousin, Luke révèle à Leia qu'ils sont frères et sœurs jumeaux en plus, et qu'ils sont les enfants d'Anakin Skywalker, alias Dark Vador, et de Padmé Amidala.
5: Voyons, j'ai pas brillé sur ce questionnaire.
1: Oh, c'est pas grave, écoutez, c'est pas grave. Par contre, ce qui est grave, c'est qu'on a une égalité. Donc,
5: alors comme ma réponse est mauvaise, donc. Je vais féliciter la candidate.
1: Mais attendez, vous êtes pessimiste. Attendez, d'accord. Hors antenne, on vous a posé une question chiffrée. Rachel a fait ça. Voilà. Vous avez donné.
5: J'avais pas compris, c'est pour ça.
1: On verra bien. D'accord. Rachel vous a posé une question. Vous avez répondu. Moi, j'ai la question, j'ai la réponse. Celle qui s'approche le plus de la bonne réponse, bien sûr, reste avec nous. En août 2015, le Suisse Léo Schaller a réalisé le saut le plus haut depuis une falaise. C'était à combien?
5: J'avais pas compris ça, moi.
1: D'accord. Donc, vous avez dit 987 mètres. C'est ce que vous avez dit, hein?
5: C'est pas bon.
1: Mais arrêtez une seconde! C'est pas possible. On vous arrête plus, hein? Qu'est-ce qu'elle nous a dit, Marina? 4200 mètres.
5: Oui, alors moi et les chiffres, hein, c'est toujours pas...
1: Non. C'est vous et les falaises. Parce que c'est la falaise de 4200 mètres.
3: On aimerait bien la voir.
1: C'est plus une falaise, c'est une...
5: Ah, mais c'est comme les profondeurs tout à l'heure.
1: Oui, on n'y arrivait pas. Alors, la bonne réponse, c'est 59 mètres, ce qui est déjà énorme. Ce qui veut dire que c'est Annie qui reste avec nous.
3: Mais oui.
1: Annie. Mais enfin, Annie.
5: Je n'y croyais pas du tout.
1: On a bien vu. Oui, je n'y croyais pas du tout. Voilà. Donc, 4200 mètres, c'est beaucoup, Marina. Mais vous avez été une candidate super. Moi, je vous souhaite un bel été si on ne se reparle pas d'ici là. Et un bon week-end. Et j'espère que vous rejouerez avec nous au 3210. J'espère.
5: Eh bien, avec plaisir. Alors, merci.
1: Je vous embrasse.
5: Bonne journée à tout le monde, au revoir.
1: Je vous embrasse, Marina. Merci.
5: Bon, Lolo, j'y croyais pas du tout. Hein.
1: Bon, il va falloir y croire un tout petit peu. On fait une pause, maintenant vous y croyez.
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1: La touche finale, ça y est. Annie qui est en finale,
5: oui,
1: puisque c'est notre lit. Ben oui, vous y croyez pas, mais vous voyez, vous êtes en finale.
5: Voilà. Ouais.
1: Et est-ce qu'on ne présenterait pas la personne qui a été repêchée ? C'est Béatrice qui a été repêchée pour la tour finale. Ça va, Béatrice ?
5: Oui, oui, ça va.
1: Voilà, vous voyez, tout n'est pas perdu. On ne sait pas ce qui va se passer, mais tout n'est pas perdu.
5: Oui, non, on ne sait pas. Bon, je pense que là, si je perds, j'ai mon fils, je crois qu'il va me dire « je rentre plus à la maison ».
1: Oh, mais non, je parlerai, vous inquiétez pas. On va commencer par Annie. Annie, la touche finale, vous êtes préparée mentalement ?
5: Oui.
1: Bon, alors, je vous rappelle, je vous donne la réponse, vous essayez de me retrouver la question, ça veut dire que vous avez écouté toute l'émission. On y va ?
5: Oui. Ok.
1: Dans la touche casting, la réponse était Portugal. Quelle est la question ?
5: Ronaldo, quelle équipe est Ronaldo ?
1: Bon, ok.
5: Le foot, bien sûr.
1: Oui, oui, d'accord. Touche généalogie, la réponse est Lily Rose.
5: Le prénom de la fille de Vanessa Paradis et Johnny Depp.
1: Ok. La touche qui zappe. Votre brosse à dents est ma réponse. Quelle est votre question ?
5: Une émission de Nagui. Mm-hmm.
1: Touche éphéméride.
5: N'oubliez pas votre brosse à dents.
1: N'oubliez pas votre brosse à dents. Touche éphéméride. Nikola Tesla. Quelle était la question ?
5: Qui a créé le courant alternatif.
1: Okay.
5: Il faut que je donne la...
1: Non, je ne sais pas. Dites-moi ce que vous voulez.
5: Oui, Nicolas... Tesla a créé le courant alternatif.
1: Ok. Et enfin, cinquième question.
5: C'est l'inventeur, je veux dire.
1: Okay. Touche chiffrée. Ma réponse était 622. Quelle est la question ?
5: Oh.
1: 622.
5: Ah oui, 622, le nombre d'athlètes français en 2024.
1: Ok, bon, on note ça. Alors, est-ce que
5: pour les Jeux Olympiques, on est bien d'accord.
1: Hein. Je ne sais pas. On va voir si ça s'est bien passé pour vous. À votre avis ?
5: Je crois en avoir au moins 4.
1: Dis donc, 4, c'est pas mal, ça.

0: Donc là, on n'a pas de points. Et la touche chiffrée 622, c'est venu au dernier moment, mais c'est venu. Combien d'athlètes français ont participé aux Jeux Olympiques de Paris 2024? Vous avez 4 points.
1: Ok.
0: C'est bien, non?
1: Bah écoutez, ouais, 4 points, c'est pas mal.
0: C'est pas mal.
1: Ouais.
0: Alors,
1: je croyais qu'il avait inventé, moi, le courant alternatif.
0: Ah, je suis pas sûr. Non, non, non. En fait, c'était un pionnier qui utilisait l'électricité là où on ne pensait pas qu'on pourrait l'utiliser.
2: Et puis surtout, il faut bien redire la question qui a été posée. Il manquait des éléments, comme la date, notamment, et le lieu de naissance.
0: Okay. Ah, ok, il faut tout dire, alors. Oh, bah dis donc, Valentin, alors là, aujourd'hui, le vendredi, il faut pas le chercher. Hein.
1: Alors, Valentin, le vendredi, attention, il est pressé de partir en week-end.
0: Hein. Ah eh bah, voilà, vous voyez, après nous, avec Rachel, on reste, on range, on fait des trucs.
1: Ouais, Rachel,
0: lui, il est déjà...
1: Voilà.
2: Je vais préparer l'émission de demain, Laurence, comme vous revenez ce week-end.
0: Oui, c'est ça. À la direction, il dit, elle revient le week-end, c'est fait quoi? Pourquoi, qu'est-ce que cette histoire? Qui a pris cette décision?
3: Votre téléphone va sonner.
0: Oui, oui, bien sûr. Béatrice, dans un instant, je vous retrouve, concentrez-vous.
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0: Ah, la touche finale. C'est la petite touche finale comme ça. Allez Béatrice, vous êtes prête?
1: Non, pas trop, mais on va y aller.
0: Bah si, quand même. Allez, on y va. On y va, on y va. Touche chiffrée. La réponse était 1 milliard 500 millions.
1: Alors, la question c'était combien de personnes ont regardé la finale de la Coupe du Monde en 2022?
0: Touche généalogie. La question, la réponse, pardon, ils sont frères.
1: Ils sont frères. Dans la série Casa de Papel, quel est le lien Berlin avec...

0: le professeur.
1: Touche éphéméride. Ma réponse est le loto. Quelle est la question?
0: Quel jeu d'argent a été autorisé en France en 1975?
1: Ok. Touche qui zappe. La réponse, c'est la licorne.
0: La licorne. Qui a gagné la première saison de Masked Singer?
1: Et enfin, touche casting. La réponse est Matt Damon.
0: Alors, ça, c'était la mienne.
1: Ah, bah en plus.
0: Qui va incarner l'acteur dans l'Odyssée.
1: Ok. Qui va incarner l'acteur dans l'Odyssée. Très bien.
0: Ouais.
1: On note ça. Valentin, vous prenez votre décision comme vous le sentez. Je ne veux plus vous contrarier maintenant.
2: On va vérifier.
1: Oh, il est horrible. C'est un côté, vous avez un côté huissier, mais je ne sais pas. J'aime beaucoup les huissiers. Hein. Je ne dis pas que tous les huissiers sont horribles. Enfin, alors, la touche chiffrée. Voilà. Oui, j'ai compris. Touche chiffrée. 1 milliard 500 millions. Combien de personnes ont regardé la finale de la Coupe du Monde 2022 à la télé? Vous m'avez dit cette réponse, et c'est la bonne réponse, c'est un point. Touche généalogie. Ils sont frères dans la Casa de Papel. Quel lien Berlin et le professeur entretiennent-ils? Un point. Touche éphéméride. Le loto. Quel jeu d'argent était officiellement autorisé en France en 1975, c'est bon, ça nous fait 3 petits points. Touche qui zappe, la licorne qui a gagné la première saison de Masked Singer en 2019, 1 point, bravo. Et enfin la touche casting, c'est un peu laborieux hein, la réponse là, mais Valentin qui est de bonne humeur, l'apprend. Matt Damon, c'est l'acteur du casting de l'Odyssée de Christopher Nolan qui interprétera Ulysse, ce qui vous fait 5 points.
0: C'est pas vrai.
1: Mais si, c'est ça.
0: Mais non.
1: Bravo à vous. Bravo.
0: Jamais j'aurais cru, mais jamais. Mon fils va être trop content.
1: Bravo, Béatrice. Je vous fais un gros bisou, Annie. Merci d'avoir joué avec nous.
3: Oui, merci. J'embrasse Maxence, Madeline et Maëlys.
1: D'accord.
3: J'aurais tellement aimé les emmener.
1: Ben, je sais bien. Mais une prochaine fois, certainement. Je vous embrasse, Annie.
3: Bisous,
1: bravo Béatrice. C'est parti pour le parc Astérix, pour le séjour, pour le petit-déj, pour la nuit à l'hôtel, pour tout voir du parc Astérix. Et vous l'avez mérité, vous avez bien joué. Vous avez vu quand on est repêché pour la touche finale?
0: Ah ouais, non mais franchement,
4: tout noté,
0: mais
4: je
0: croyais
4: crois.
0: Pas du tout. Elle a tout noté, ouais.
1: Oui, elle a tout noté, ouais. J'entendais.
4: Elle cherchait les feuilles.
1: Elle cherchait les petites feuilles, ces petites fiches. Bravo Béatrice. Je suis ravie que vous ayez gagné.
0: Ah, mais voilà. Moi, je suis ravie de vous avoir eu. Vraiment, je vous écoute tous les matins. C'est top. Bon, jamais j'aurais cru que j'aurais réussi à aller jusqu'au bout.
1: Comme quoi, il faut se faire confiance. Passer un excellent week-end, déjà. Après, un excellent été, déjà aussi. Et puis, en plus, le parc Astérix.
0: Oui, c'est ça.
1: Je voudrais d'abord dire à tous les auditeurs de RTL et aussi à mon équipe que Willow, ma fille, vous embrasse, vous souhaite un bel été, un bon week-end parce qu'elle me dit, tu leur as dit bonjour de ma part, mais t'as pas dit que je leur disais au revoir. Donc elle vous dit au revoir et voilà, au revoir Rachel, au revoir Valentin, au revoir Sébastien, au revoir à tous les
4: bisous,
1: auditeurs
4: Willow.
1: De la part de Willow.
2: On l'embrasse.
1: Voilà.
2: On se retrouve lundi.
1: C'est dingue, on se retrouve que lundi.
2: Une nouvelle semaine de passé, Laurence, avec vous.
1: Une nouvelle semaine arrive, à lundi.
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1: Dans un instant, un jour, une vie, RTL et les midis. L'essentiel de l'actualité en 3 minutes, c'est avec vous, Brieux Bochet.
6: Les Bleus en demi-finale d'un mondial pour la 3e fois d'affilée. L'équipe de France a largement dominé le Maroc hier soir. Place maintenant à la demi-finale. Ce sera soit face à la Belgique, soit face à l'Espagne. Réponse ce soir à partir de 21h sur M6 et RTL. Et bonjour Céline Landreau.
7: Bonjour Brieux, bonjour à tous.
6: On va notamment revenir avec vous sur ces Bleus impressionnants dans RTL Midi. Les auditeurs ont la parole.
7: Oui, vous faites peut-être partie de ces plus de 16 millions de Français qui avaient suivi la rencontre sur M6 hier soir. Est-ce que vous avez été une nouvelle fois impressionné par Kylian Mbappé et ses coéquipiers? À 2 victoires désormais d'une 3e étoile, est-ce que vous y croyez à ce 3e sacre mondial? Pour ça, vous le disiez, Brieux, il faudra battre l'Espagne ou la Belgique. Est-ce que vous avez une préférence pour le prochain adversaire? Eh bien, dites-le nous au 32-10. Et puis, dans cette émission, on vous emmènera aussi au cœur de l'usine Renault de Douai dans le Nord, qui a produit ce matin la millionième voiture électrique du groupe. Christophe Bourou nous attend au milieu des chaînes de montage avec le patron de la marque aux losanges, François Provost, qui sera notre invité et à qui vous pourrez, vous, chers auditeurs, poser vos questions. Est-ce que vous croyez au virage électrique? Qu'est-ce qui vous retient encore? Les prix, peut-être, que vous jugez inaccessibles? Eh bien, venez lui dire 3210. Le standard est ouvert. Toute l'équipe vous attend au téléphone et sur l'appli RTL.
6: Merci beaucoup, Céline. Rendez-vous donc dans moins de 30 minutes maintenant pour RTL Midi. Dans le reste de l'actualité, la canicule continue de s'étendre. 24 départements sont placés en vigilance rouge pour demain, 56 en orange. Et pour la première fois, le gouvernement déclenche le plan hors sec extrême chaleur. Côté transport, la SNCF ne prévoit aucune annulation pour l'instant ce week-end et s'attend à 1,9 million de voyageurs pour ses départs en vacances. Le candidat socialiste à la prochaine présidentielle sera désigné via une primaire fermée. Les militants ont tranché. C'est un revers pour le patron du PS, Olivier Faure. Cette décision ouvre la voie à une participation de Raphaël Glucksmann et enterre une primaire unitaire de la gauche non LFI. Et puis bonne nouvelle pour les livreurs de repas à domicile. Le revenu minimal va augmenter de manière significative. Il passe de 11,75 euros à 19 euros brut de l'heure. Ces livreurs indépendants sont majoritairement employés par Uber Eats et Deliveroo. Et puis à l'étranger, en Iran, le guide suprême iranien Ali Khamenei a été inhumé tôt ce matin à Mashhad dans le nord-est du pays. Après plusieurs jours de funérailles marquées par la reprise des hostilités avec Washington, la grande boucle. Septième étape aujourd'hui, 175 km entre Ajetmo et Bordeaux. C'est Tadej Pogacar qui partira en jaune à suivre dès 13h25 et toutes les 30 minutes sur RTL. La météo de cet après-midi avec de belles éclaircies et un peu de nuages pour l'ensemble du pays. En revanche, il va faire encore une fois très chaud. On attend 30 à Lille, 33 à Ajaccio, 37 à Limoges et 40 degrés à Nantes. Midi et 3 minutes sur RTL, l'heure de retrouver Faustine Bollaert pour Un jour, une vie.
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7: Merci d'être avec nous sur RTL. Tout l'été, je vous propose de replonger ensemble dans les histoires émouvantes qui ont marqué un jour une vie. Merci d'être fidèle à votre radio. Bonjour Sabrina.
9: Bonjour Faustine.
7: Merci d'être avec nous sur RTL. Quelles sont les opérations qu'on peut pratiquer sous hypnose? J'imagine que c'est la première question que tous nos auditeurs se posent.
9: Alors, on peut opérer tout le corps, à part l'intérieur du ventre. Pourquoi? Parce que l'intérieur du ventre, c'est très invasif. On ne pourrait pas créer que de l'hypnose pour une opération aussi importante.
7: Alors que, par exemple, une opération au cerveau, ça serait possible de le faire en étant hypnotisé?
9: Oui, ça serait différent parce qu'en fait, on travaillerait seulement sur la relaxation du patient.
7: Oui.
9: Avec, bien sûr, une anesthésie locale. Et on ouvrirait, en fait, on dit la caboche, la tête. Mmh. Et on pourrait travailler directement sur le cerveau, mais il n'y aurait pas d'ouverture, en fait, du cerveau ni du cervelet. Ça serait que des intrusions, en fait, d'aiguilles pour travailler, par exemple, sur les Alzheimer, sur les problèmes de sclérose en plaques aussi. Et puis, toutes les personnes qui ont des paraplégies.
7: Et on est obligé de passer par une anesthésie locale.
9: C'est
7: obligé, d'accord. C'est
9: obligatoire. Alors ça dépend, il y a des petites opérations qu'on n'est pas obligé de faire. Par exemple, vous faites une cytoponction d'une thyroïde, vous n'allez pas avoir l'obligation de mettre un produit anesthésiant. Ça peut être soit un produit avec une aiguille, soit avec un patch, mais parfois on n'a pas le besoin. Donc là, pour une intrusion au niveau de la thyroïde, non, on n'en a pas besoin. Pareil pour tout ce qui va être coloscopie. Coloscopie, le tube dans la bouche, pour aller vérifier si tout va bien dans le ventre. Ça, on n'est pas obligé
7: d'avoir une anesthésie générale.
9: C'est fait seulement qu'avec l'hypnothérapie.
7: Pourquoi? Ouais. Quels sont les profils des personnes qui font appel à vous au bloc opératoire?
9: Alors, c'est souvent des personnes qui vont avoir des problèmes de cœur, donc surtout avec des piles cardiaques. Ça va être des personnes avec beaucoup de stènes aussi, hein, qui ont donc des veines resserrées par des plaques de cholestérol. Donc, ça va être ça. Et ça va être aussi des personnes très, très âgés, donc on va dire au-dessus de 80 ans, 85 ans, mais qui ont déjà des problèmes, donc c'est-à-dire qui sont malades et âgés.
7: Ce sont des personnes pour qui l'anesthésie générale pourrait s'avérer dangereuse.
9: Voilà, ils pourraient ne pas se réveiller ou avoir peut-être un retour moyen.
7: Alors comment vous intervenez auprès des patients? Comment ça se passe très concrètement?
9: Alors, soit c'est le thérapeute qui prend la décision d'aller vers les hôpitaux. Mais c'est rare parce qu'en fait, dans les hôpitaux, maintenant, les infirmiers sont formés. soit c'est directement le chirurgien qui vous appelle parce qu'il a besoin d'une hypnothérapeute pendant son soin. Donc quand je dis ça, je parle des dentistes, des dermatologues, par exemple en chirurgie esthétique. Voilà, ça est surtout dentistes et chirurgiens.
10: Il y a quand même une palette très large des opérations sur lesquelles vous pouvez intervenir.
9: Ah oui, oui, oui. Ça, en fait, il faut se dire que c'est tout ce qui est à l'extérieur du corps. Donc tout ce qui va être ORL, les pieds, les mains, le visage, tout ce qui va être esthétique et la dentition. D'accord. Et bien sûr la gynécologie aussi.
10: La gynécologie,
9: gynécologie et aussi tout ce qui va être aussi l'arrière, comme les hémorroïdes.
10: Ah oui,
9: donc en gastro-entérologie.
10: Il y a beaucoup de choses. Ouais. Peut-être que nos auditeurs se disent justement pourraient se tourner vers cette pratique. Donc vous me disiez, soit c'est le chirurgien qui fait appel à vous, soit c'est le patient. Concrètement, vous allez le rencontrer avant.
9: Oui.
10: Vous allez tester pour savoir s'il est réceptif, parce que tout le monde ne peut pas être hypnotisé.
9: Alors au bloc opératoire, cette hypnose de bloc opératoire, tout le monde peut être réceptif. C'est comme l'hypnose de thérapie qui s'appelle l'hypnose ericksonienne. Il y en a encore d'autres. Vous avez l'hypnose humaniste, l'hypnose sensorielle, on en a plusieurs.
10: Mais c'est quoi l'hypnose humaniste?
9: Humaniste, c'est une technique, c'est une différence de croyance.
10: D'accord.
9: On va dire, le praticien va choisir sa croyance différente sur l'hypnose.
10: Donc c'est vous qui allez choisir en fonction du patient,
9: en général,
10: de quelle manière vous allez l'hypnotiser.
9: Voilà, en général, on est quand même plus orienté sur l'ericksonienne.
10: D'accord.
9: Voilà.
10: Donc vous le testez en amont pour savoir, alors vous me dites tout le monde peut être réceptif, néanmoins vous testez, vous allez pas vous lancer le jour J quand même.
9: Non, ça dépend. Si c'est des petites opérations, oui. Par exemple, une cytoponction dans la thyroïde. Ça, par contre, vous n'avez pas le besoin. Par contre, si c'est une opération comme une gynécologie, parce que moi, j'en fais beaucoup.
10: Oui.
9: Fécondation in vitro, j'en fais énormément.
10: D'accord.
9: Donc là, je rencontre la patiente avant. Ce sont des femmes qui ont 30 ans, 35 ans, voire 40, même jusqu'à 50 ans, qui font des fécondations in vitro, qui n'arrivent pas à tomber enceinte seule. Et donc, le gynécologue, chirurgien, va recueillir les ovocytes sans faire une générale à la patiente. Donc ça sera l'hypnose qui va remplacer en fait l'antidouleur. Lui, ce qu'il fera, c'est qu'il n'anesthésiera que l'utérus, mais il ne peut pas anesthésier les ovaires.
10: Ça, c'est
9: mon travail.
10: Ça vous est déjà arrivé, pardon, j'imagine que tout le monde s'interroge aussi, qu'il y ait une patiente qui ne soit pas réceptive alors que vous avez commencé l'opération?
9: Non.
10: Et une patiente qui se réveille, entre guillemets?
9: Non, parce que vous n'êtes jamais endormie. C'est de l'hypnose, hein. Vous n'êtes pas dans un sommeil mode dodo dans votre lit, hein. Vous êtes toujours présent, c'est votre conscience et votre inconscient qui se détachent. Donc vous êtes toujours présente. Regardez quand vous conduisez, Faustine, en voiture. Il y a parfois, pendant 3-4 secondes, vous allez perdre en fait votre...
10: On est dans le bleu.
9: Vous êtes dans le bleu et vous vous dites, oh là là, et quand vous revenez à vous, vous dites, oh là là, s'il y avait eu un piéton, j'aurais pu l'écraser. Mais non, parce que votre conscience était présente, elle était là pour conduire. Votre inconscient était parti sur autre chose, mais vous ne vous souvenez pas de ce que vous avez pensé. Donc ça, c'est de l'hypnose, c'est pas des pensées.
10: Oui, ouais. mais parfois, il y a personne qui sort de cet état un petit peu, j'allais dire...
9: Hypnotique.
10: Hypnotique, oui,
9: non.
10: C'est ça. Non,
9: non,
10: ça n'arrive pas.
9: Tant
10: que vous êtes
9: douleur,
10: là, reste dans
9: par la douleur, elle pourrait me dire, oh, ça fait mal. Donc,
10: et comment vous faites dans
9: ce cas-là? Avec l'hypnothérapie, on va imaginer en fait une vision, une visualisation dans le cerveau qui va lui permettre de ne pas avoir mal. Par exemple, je vais peut-être l'amener au bord de mer, et au bord de mer, on va se faire piquer par une vive.
10: Ah oui, c'est-à-dire que la douleur va commencer à faire partie de du scénario que vous racontez pour détendre la personne.
9: Et moi, je vais lui dire, ne vous inquiétez pas, j'ai une crème qui va retirer toute douleur. Et c'est à ce moment-là, en fait, que l'arrêt de la douleur se fait.
10: Et comment vous choisissez le scénario, justement, si vous l'emmenez au bord de la...
9: Je leur demande déjà avant, est-ce que vous aimez la plage, vous préférez la montagne, est-ce que vous adorez skier? Donc voilà, et c'est comme ça que je choisis un petit peu mon scénario.
10: Alors, on va se retrouver dans un instant sur RTL, puisque je voudrais savoir quelle est la plus grosse intervention que vous ayez dû faire. Et puis, on aura justement un chirurgien dentiste avec nous qui va nous raconter comment ça se passe concrètement avec ses patients, avec vos patients. Donc, à tout de suite sur RTL dans Un jour, une vie.
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5: Nous sommes de retour avec Sabrina Rive ce matin. Elle pratique l'hypnose dans les blocs opératoires, mais pas seulement, on en parlera tout à l'heure. Il y a quelques instants, vous nous parliez, Sabrina, de la manière dont vous intervenez auprès des patients. Quelle est la plus grosse intervention que vous ayez dû faire ?
9: Alors, la plus grosse que j'ai faite, en plus, je dirais la troisième hypnose de ma vie au bloc.
5: Oula.
9: Ça a été très dur pour moi parce que j'ai eu très peur. On a fait une opération de l'hallux valgus.
5: Qu'est-ce que
9: c'est ? Vous savez, c'est le pied qui est déformé.
5: Oui.
9: Souvent, on a l'os du pied qui se déforme et les gens ne peuvent plus marcher parce que ça leur fait très mal, ça leur donne des décharges électriques et surtout, ils peuvent plus se chausser.
5: Alors, comment on intervient?
9: Et donc, on intervient avec un robot. Donc, dans les hôpitaux, souvent, on l'utilise, les chirurgiens utilisent le robot. Donc, c'est un robot qui va couper au laser l'os de façon à que le pied soit raboté.
5: Faut que vous soyez costaud, vous?
9: Oui. Et c'était la première fois que je voyais une opération aussi intrusive.
5: Oui.
9: Où il y a du sang aussi, hein. Il y avait du sang. Et surtout l'odeur. C'est l'odeur qui m'a beaucoup marquée, j'avais jamais vécu ça, et ça les chirurgiens peuvent en parler, hein. C'est une odeur très nauséabonde, parce que c'est la peau qui est brûlée,
5: mm-hmm.
9: On a l'impression d'avoir une peau de cochon brûlée, hein. c'est très désagréable.
5: Et c'est très impressionnant.
9: Ça m'a beaucoup hanté, ça m'a hanté longtemps.
5: Quel était le profil de la patiente ou du patient ?
9: Alors, personne très âgée, avec des stènes au niveau du cœur, donc on m'a demandé est-ce qu'on peut faire une anesthésie locale, donc c'est une obligation de toute façon, parce que vu l'opération trop grosse, trop énorme au niveau du travail, donc le chirurgien a piqué les trois nerfs de la cheville pour endormir complètement le pied, mais moi j'étais là pour aider la patiente à se détendre. Elle était très stressée, elle faisait des crises d'angoisse, mais des crises d'angoisse à crier dans le bloc.
5: Ah oui, très violent.
9: Mais vraiment, elle était devenue complètement hystérique. Et grâce à l'hypnose, au bout de 10 minutes, je l'ai complètement calmée, elle était bien, elle était rassurée. On est parti au bord de plage, elle était
5: vous êtes
9: vraiment
5: partie avec
9: bien.
5: Elle du coup parce que vous étiez angoissée.
9: Alors j'essayais de partir, de pas regarder surtout.
5: C'est ça parce qu'il y a aussi vous devez rester concentré dans un lieu qui peut être très anxiogène. Et là, ce que vous me dites, c'est que vous étiez vous-même impressionnée.
9: C'est ça.
5: Ça devait être compliqué d'être sur le fil.
9: C'est ça parce que même si c'est une école médicale que vous faites pour l'hypnose médicale, je ne suis pas médecin. Donc moi, j'ai pas appris tout ça. Et donc c'est vrai qu'au début, très compliqué. Alors bon. Bien sûr qu'ils ont des petits rideaux devant l'opération. Vous ne voyez pas tout, mais là, par contre, j'ai vu parce que c'était le laser avec le robot.
5: Parler. Je voudrais qu'on soit en direct tout de suite avec le docteur François Benguigui. Bonjour François.
24: Bonjour.
5: Bonjour docteur. Bonjour. Vous êtes chirurgien dentiste et vous faites parfois appel à des hypnothérapeutes. Est-ce que vous-même, au départ, ça a été compliqué de faire confiance aux hypnotiseurs, hypnothérapeutes ?
24: En fait, j'avais fait un stage d'hypnose avec un professeur en hypnothérapie. J'avais fait ça avec mes assistantes durant 2 jours et je m'étais aperçu moi-même que c'était très efficace. Et du coup, je dis, on peut le rapporter aux patients.
5: Vous êtes nombreux à utiliser cette pratique aujourd'hui ? Ça se démocratise de plus en plus ?
24: Non, c'est pas tellement démocratisé. parce que les dentistes n'y pensent pas ou ne connaissent pas le thérapeute qui va être efficace, l'hypnotiseur efficace, pour pouvoir avoir un bon résultat.
10: Et c'est vous qui le proposez aujourd'hui, cette pratique, à vos patients ?
24: Oui, tout à fait.
10: Et comment ils réagissent au premier abord ?
24: Ben, ils sont contents parce qu'ils se disent que ça va être une aide psychologique et ils vont être rassurés comme si une main les tenait durant l'intervention. Donc ça les apaise, ça les calme.
10: Vous ne les sentez pas frileux, pas inquiets ? Certains n'associent pas l'hypnothérapie à l'hypnose de spectacle ? Même si on peut faire les deux, on verra tout à l'heure avec Sabrina.
24: Non, pas du tout. En fait, je le propose à des patients qui sont très stressés, qui n'arrivent pas à se détendre, bien que dans le cabinet il y ait du confort, que l'anesthésie ne soit pas sensible, mais ils ont besoin d'autre chose, d'un détachement psychologique, de se détendre physiologiquement, de se calmer. Et donc on voit quel patient on s'adresse et qui correspond à l'hypnothérapie.
10: Sur quel genre d'opération vous faites assister aujourd'hui, docteur ?
24: Alors, j'ai utilisé l'hypnothérapie pour une extraction de dents de sagesse, pour des extractions de dents de sagesse, mais ça n'empêche pas l'anesthésie, hein. C'est-à-dire que le patient est mis dans un état de confort, de détachement, de relâchement, et à ce moment-là, il ne sent quasiment pas l'anesthésie locale, et ça nous permet de travailler sur l'intervention beaucoup plus tranquillement.
9: Sabrina, c'est ça. C'est tout à fait ça.
24: Également, oui, je l'utilise également. Moi, je fais beaucoup de poses de facettes dentaires où le patient doit rester la bouche ouverte assez longtemps, plusieurs heures. Et à ce moment-là, il est un peu angoissé de rester la bouche ouverte. Donc, l'hypnothérapie me permet de le calmer, de le détendre, de calmer son état d'esprit. Et ça se passe très bien. Et c'est vrai que j'ai des grands résultats avec ça.
10: Merci beaucoup, docteur Benguigui, d'avoir été en ligne avec nous. Vous voulez réagir, Sabrina ?
9: Oui, non, c'est tout à fait ce que ce monsieur a dit, hein. On est là pour détendre, pour relâcher et pour enlever certaines phobies aussi du dentiste. Parce que vous avez des personnes qui ont pu vivre dans leur enfance des traumatismes avec certains dentistes, ou des douleurs aussi, hein. Et le fait de les aider en hypnose va permettre à la personne de se sentir vraiment détendu, relâché. Et même pour le dentiste, c'est super parce que il va avoir un, même au niveau des chairs, hein, de la dent, ouais. Les chairs de la mâchoire ne vont plus être contractées. Donc même pour des retraits, du coup, c'est beaucoup plus facile. Donc non, c'est vraiment efficace. Et le monsieur aussi, le docteur a dit, il a parlé de dents de sagesse et de facettes. Oui, parce que les facettes, on doit limer en fait les dents. Donc même s'il utilise de toute façon un anesthésiant, ce qui est obligatoire, il va limer. Et donc le fait d'entendre le bruit, une patiente peut être déstabilisée et peut avoir peur de dire qu'est-ce qui me fait sur mes dents. Et donc du coup, en hypnothérapie, on l'amène quelque part, ailleurs. Et du coup, elle n'est plus concentrée sur le bruit de l'appareil.
10: Alors, dans quelques instants, on va parler des autres pathologies sur lesquelles vous pouvez intervenir, oui. Pas forcément dans des blocs opératoires. Et puis, on va parler également de l'hypnose de spectacle, puisque vous êtes une des rares hypnotiseuses qui agissait à la fois sur scène et à la fois dans des blocs opératoires. Mais d'abord, est-ce qu'il vous est arrivé, pardon de cette question, mais d'endormir quelqu'un de l'équipe ? Parce que finalement, oui. Le médecin, oui. Le chirurgien ou l'infirmier ou l'infirmière, il est aussi, il est à côté, donc il entend tout.
9: Non, c'est une très bonne question. Très bonne question et c'est vrai. Ça arrive souvent parce que vous pouvez tomber sur quelqu'un de l'équipe qui est très hypnotisable. Et donc le fait qu'elle entende ma voix dans la douceur, avec le rythme qui est quand même assez lent, elle peut s'endormir. Et ça m'est arrivé avec un dentiste où j'avais son assistante qui tenait quand même l'appareil à aspiration. Vous savez qu'on met dans la bouche, ouais, pour aspirer la salive. Et elle s'est mise en arrêt. Et donc, on s'est regardé avec le dentiste et on s'est dit, non mais, ah oui, d'accord, elle est en état d'hypnose.
10: Alors, comment vous faites pour continuer
9: du coup, on a arrêté.
10: Hypnotiser là.
9: Ah oui, vous êtes arrêté. Je l'ai mis en pause, je lui ai dit qu'elle était au bord de plage et qu'elle était très bien sur le sable chaud. Voilà. Et puis, moi, entre-temps, du coup, j'ai redéclenché notre assistante et je lui ai dit surtout, tu ne pourras plus jamais être hypnotisée par ma voix.
10: Alors, oui, comme
9: voilà.
10: Ça. Donc,
9: comme ça, je me dis, jour, si je reviens voilà, dans exactement. Ce cabinet dentaire, on n'aura plus ce problème.
10: Et je pense à des gens qui pratiquent l'auto-hypnose. Est-ce que ça peut aider ? Est-ce que vous êtes déjà retrouvé dans cette situation, vous-même ?
9: Moi.
10: Ouais.
9: En fait, c'est moi. En fait, il m'est arrivé une chose extraordinaire, en même temps quelque chose de très grave et très extraordinaire pour moi. J'ai eu un gros souci de santé, j'ai eu ma vésicule qui a pété.
0: D'accord.
9: Donc, quand une vésicule pète, hein, c'est très dangereux parce que vous avez les cailloux qui passent dans le canal cholédoque. Donc, vous pouvez mourir. J'avais 6 heures devant moi et j'allais mourir. Parce que mon foie s'infectait.
0: Donc, il a fallu.
9: Je suis allée dans un hôpital très connu à Paris. Je peux pas dire le nom parce qu'on n'a pas le droit. Une clinique privée. Donc, c'est une clinique privée. Et arrivée sur place, je m'étais mis en auto-hypnose parce que j'avais tellement mal au ventre, tellement mal dans les reins. Je me suis dit, je vais pas pouvoir tenir, je vais mourir. Et c'est ce que j'ai dit à mon mari, je vais mourir. Et je lui ai dit, écoute, tu me laisses tranquille, me parle pas, je me mets en auto-hypnose, amène-moi jusqu'aux urgences et après on voit. Je suis arrivée aux urgences et là on a eu ce gastro-entérologue qui est arrivé, qui est aussi une très grosse pointure dans la gastro-entérologie. Il m'a vue en état d'hypnose, en auto-hypnose. Il me dit, mais qu'est-ce qui lui arrive à votre femme? Pourquoi elle est comme ça? Vous savez qu'elle aurait pu déjà tomber peut-être dans un coma tellement la douleur est difficile. Et mon mari lui dit, non, elle s'est mise en auto-hypnose. Et il a été bluffé. Sortie de l'hôpital, le dernier jour, on a la directrice de cette clinique privée qui est rentrée dans ma chambre avec ce chirurgien et qui m'a dit, écoutez, vous avez l'hypnose médicale? Je lui ai dit oui, vous pouvez travailler pour nous. Et je suis rentrée dans un très grande clinique parisienne.
0: Alors, est-ce que tout le monde peut devenir hypnotiseur? On va voir ça avec vous. On va également parler donc de ces autres pathologies sur lesquelles vous pouvez intervenir en cabinet.
9: Oui.
0: Et puis, on part sur scène avec vous. Ça sera dans un instant avec Sabrina Arrive. Donc, sur RTL, à tout de suite.
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9: 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Il est bientôt 12h30.
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12: Nous sommes de retour avec Sabrina qui pratique l'hypnose dans les blocs opératoires, mais aussi en cabinet. Elle répond à toutes nos questions depuis tout à l'heure. Et justement, quelles sont les autres pathologies sur lesquelles vous pouvez intervenir, Sabrina?
13: Alors, en hypnothérapie, vous allez intervenir surtout sur les phobies, les tics, les tocs, les dépressions nerveuses. Et vous allez travailler aussi sur tout ce qui est addiction, donc cigarettes, alcool, ça peut être cocaïne, tout ce qui va être shit, enfin toutes les choses qu'on peut voir en tant que drogue.
12: Et ça marche vraiment? Vous allez pas me dire non, mais au bout de combien de temps ça marche? Parce que ça peut pas être un déclic comme ça. Tic,
13: alors la cigarette,
12: j'arrête l'alcool.
13: La cigarette, en 2 heures, on vous fait arrêter la cigarette. Ça, c'est pas un souci. Tout ce qui va être drogue, alcool, ça va être quand même plus de thérapie. On va compter une dizaine de séances. Pour tout ce qui est tic et toc, ça peut être la première séance. Hein, c'est fini. Les dépressions, ben, c'est en suivi, bien sûr, toujours avec des médecins. Ça, pour moi, c'est impératif. Psychologue ou psychiatre.
12: Mais ça peut aider.
13: Voilà, et j'en renvoie les dossiers à chaque fois à ces gens-là pour qu'il y ait un suivi parfait.
12: Comment je trouve un bon hypnothérapeute ou en tout cas un hypnothérapeute qui soit compétent, où j'ai une certaine forme d'assurance sur sa formation? Je vais pas taper hypnothérapeute sur Internet.
13: Vous regardez le nombre d'années, parce qu'il faut qu'il ait quand même suffisamment de pratique pour aider les personnes. Sur Créneau Libre, vous avez donc un agenda. Créneau Libre, vous pouvez trouver tous les hypnothérapeutes, parce que maintenant on n'est plus sur Doctolib. Donc Créneau Libre, c'est important d'y aller. C'est souvent des très bons hypnothérapeutes. Et si vous avez hypnothérapeuté hypnose du blog, ça veut dire hypnothérapeute médical. C'est vrai que c'est bien aussi parce que cette personne-là aura des études plus poussées. L'hypnose médicale, en fait, on peut la faire seulement si on est un médecin. Donc, d'accord, tout ce qui va être infirmier, kiné, infirmière, chirurgien, voilà, une personne lambda ne pourra pas faire de l'hypnose médicale. Il faut qu'il ait un diplôme de médecine.
12: On a une auditrice d'RTL en ligne, c'est Juanita. Bonjour Juanita.
14: Bonjour.
12: Merci d'être avec nous sur RTL. Comment vous avez découvert l'hypnothérapie vous-même?
14: Alors écoutez, j'ai découvert l'hypnothérapie par l'intermédiaire d'une amie il y a 2 ans, donc qui est en obésité modérée et qui, par l'intermédiaire elle-même de sa sœur, a commencé à pratiquer cette thérapie. Donc elle m'a appelée au bout de 15 jours pour me faire part de cette nouvelle expérience. Donc elle avait donc opté pour des séances d'hypnose anti-sucre et réduction estomatique, puisqu'elle était était très gourmande, donc tout ce qui était sucré, c'était son petit problème. Mm-hmm. Donc j'ai posé des questions sur le déroulé d'une séance, parce que pour moi l'hypnose, effectivement, c'est plutôt l'hypnose de spectacle. Et donc elle m'a dit non, pas du tout. Donc elle m'a expliqué le déroulé. Donc je lui ai dit, écoute, teste un mois et puis reviens vers moi avec les résultats, voir ce que t'as pu perdre ou pas, si c'est compliqué ou pas. Donc c'est ce qu'elle a fait. Elle est revenue au bout d'un mois. Elle m'a dit, écoute, j'ai perdu 3-4 kilos avec un rééquilibrage alimentaire très simple à suivre. non strictes, enfin vraiment très simples. Donc du coup, bah, c'est comme ça que j'ai commencé l'aventure un mois après elle.
12: Alors
14: donc,
12: vous aviez une addiction au sucre. Est-ce que ça vous a concrètement aidé?
14: Totalement. Dès la première séance, je suis sortie de là. Dès le lendemain matin, j'avais plus envie d'aliments sucrés. Je pouvais passer devant une boulangerie, une pâtisserie. Ça ne disait plus rien. Les bonbons, tout ça, c'était terminé.
12: Et vous avez perdu combien de kilos aujourd'hui?
14: Aujourd'hui, j'en suis à 15 kilos en moins. D'accord, et je continue, de manière plus espacée, mais je continue encore à voir l'hypnothérapeute.
12: Merci beaucoup, Juanita, pour cette expérience partagée. Sabrina, je voudrais qu'on parle aussi de l'hypnose de spectacle.
13: Oui.
12: On va tout de suite écouter un extrait de votre spectacle, justement.
8: Chers amis, vous allez vivre une aventure hypnotique. Préparez-vous à libérer cet autre qui, jusqu'à ce soir, est encore prisonnier de votre inconscient.
0: Vous ne pourrez ni vous cacher, ni vous échapper, car vous allez être sous contrôle.
12: Oui. L'hypnose de spectacle est très controversée par les hypnothérapeutes. Comment on peut faire les deux?
13: En fait, oui, souvent, c'est ce qu'ils se disent. Ils pensent que l'hypnose de spectacle est quelque chose de pas intéressant ou un peu spectacle de camping. C'est bien malheureux parce qu'en fait, cette hypnose va permettre à l'hypnothérapeute comme à l'hypnose du bloc, aller très vite à endormir. Donc ça, dans le sommeil hypnotique, bien sûr. Aider à aller plus facilement, plus rapidement, à créer l'endormissement chez son patient. Donc moi, je pense que tout hypnothérapeute, toute hypnose de bloc, doivent apprendre l'hypnose de spectacle. C'est impératif.
12: Et qu'est-ce que vous essayez de montrer sur scène?
13: Alors, c'est une histoire que j'ai écrite il y a 4 ans, qui a été un reboot aujourd'hui, sur les sorcières de Salem. Je fais un spectacle sur les sorcières de Salem. Donc ça explique ce qui s'est passé à l'époque, l'obscurantisme, la femme n'avait pas de droit et que c'était quand même très compliqué. Donc voilà, c'est un spectacle qui explique tout ça.
12: Qui s'appelle Hypnose ensorcelée, ouais. Et qui se jouera à l'Apollo Comédie à partir du 16 janvier. Ça sera également en tournée dans toute la France. Est-ce que votre public est différent de votre patientèle?
13: Non, j'ai beaucoup de patients qui viennent me voir et j'en ai beaucoup qui ont déjà pris leur place. Ils sont très contents de me voir sur scène. Et surtout, c'est ce qui est super, c'est que je ne fais pas que de l'hypnose. Je fais du chant parce que je chante aussi, et je suis du coup actrice aussi parce que c'est du théâtre. Parce que j'ai un personnage virtuel qui me parle pendant tout le spectacle avec moi. Donc ça change en fait de l'hypnose traditionnelle.
12: Voilà. Merci beaucoup Sabrina d'avoir répondu à toutes mes questions et à toutes nos questions. C'était très clair.
13: Merci
12: et vous êtes très pédagogue. Merci beaucoup.
13: Merci à vous.
12: 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Il est 12h30.
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4: Bonjour à toutes et à tous, ravi de vous retrouver pour cette nouvelle édition d'RTL Midi. Les auditeurs ont la parole, on est ensemble jusqu'à 14h. Et ça y est, les Bleus sont en demi, qualifiés pour le dernier carré du Mondial après leur victoire 2-0 contre le Maroc hier soir. Et déjà concentrés, comme Adrien Rabiot sur la suite.
15: Moi personnellement j'ai un objectif qui est le 19 juillet et l'équipe là aussi, on l'a tous.
4: Et la finale, les hommes de Didier Deschamps en quête donc d'une 3e étoile. Il faudra pour cela battre en demi l'Espagne ou la Belgique. Les deux équipes s'affrontent ce soir. À la une également, le plan Orsec pour chaleur extrême déclenché pour la première fois dans le pays pour protéger les populations les plus fragiles face à la canicule. 9 départements en vigilance rouge aujourd'hui. Ils seront plus d'une vingtaine demain. Sous-indexer les pensions de retraite jusqu'en 2030, c'est la préconisation du comité de suivi des retraites pour tenter de rééquilibrer les comptes. Et ça vous fait déjà réagir. Didier nous a laissé ce message.
16: Franchement, j'en ai marre, quoi. À chaque fois qu'il y a un souci en France, c'est les retraités. On n'arrête pas de taper sur les retraités. Donc moi, je suis désolé. Aujourd'hui, voilà, j'ai 65 ans. Il y en a marre. Franchement, il y en a marre qu'on tape sur les retraités.
4: Et si comme lui, vous êtes agacé, vous connaissez le numéro 3210 et l'application RTL. On vous emmènera aussi au cœur de l'usine Renault de Douai dans le Nord, d'où est sortie la millionième voiture électrique du groupe ce matin. Le patron de Renault, François Provost, sera notre invité dans 20 minutes. Et il restera pour répondre à vos questions sur les véhicules électriques, sur leur accessibilité notamment. Là, encore 3210 et l'appli RTL pour réagir. La météo avec vous aujourd'hui, Valérie Quintin. Bonjour Valérie.
17: Bonjour Céline.
4: Et la France, toujours sous cette chaleur étouffante.
17: Oui, ça change pas, sous un soleil de plomb aussi. Alors on attend des orages dans la moitié sud et pour le coup, ça a commencé en Aquitaine. C'est bien, il y aura de l'eau, malheureusement, ça va tomber sur des sols très secs, donc les orages seront parfois très très violents.
4: Et on vous le disait, c'est la première fois qu'il est déclenché. Le gouvernement a activé le plan hors sec chaleur extrême dans les départements placés en vigilance rouge pour cette canicule. Ils seront 24 départements concernés demain. Une large bande allant des Pays de la Loire à l'Île-de-France en passant par le sud de la Bretagne et de la Normandie, mais aussi le centre du pays. Bonjour Flora Granchette. Le gouvernement qui vient de présenter son plan, on va essayer de retrouver Flora dans un instant pour nous expliquer comment ce plan doit être mis en œuvre dans les heures qui viennent. Le but, on l'a compris, c'est de protéger les populations les plus fragiles, d'offrir des moments de répit au frais pour les populations les plus vulnérables, Flora.
18: Oui, notamment les personnes âgées, les personnes malades, les femmes enceintes isolées à domicile, qui sont particulièrement vulnérables avec la hausse des températures. Les autorités prévoient donc une ouverture de centres d'accueil dans chaque commune, des centres dans lesquels les personnes les plus fragiles vont rester à l'abri et se rafraîchir.
4: Alors, protéger les populations les plus vulnérables, effectivement, je suis désolée Flora, la liaison est très mauvaise. En tout cas, c'est déjà la priorité dans les communes en première ligne face à ces vagues de chaleur extrêmes. C'est le cas à Rezé, près de Nantes. La ville a choisi d'ouvrir au public la salle municipale, salle climatisée de la Trocardière, Mathieu Lopineau.
19: Oui, dans la cafétéria de la salle des sports, une grande pièce climatisée avec des tables, des chaises, des frigos, quelques chaises longues pour s'allonger, des livres et des jeux à disposition. Philippe Audubert est adjoint en charge des luttes contre la précarité à la ville de Rezé.
20: L'idée, c'est d'avoir un endroit de répit rafraîchi où les gens peuvent se reposer, se détendre en ayant frais, en quittant des appartements surchauffés, en quittant des maisons surchauffées.
19: Salle déjà ouverte lors de la première vague de canicule en juin et réouverte depuis mardi, elle accueille une centaine de personnes par jour.
20: Des personnes âgées qui sont venues se rafraîchir, des gens qui sont en appartement, alors les fameux appartements qui n'ont pas de volet, etc., qui sont également surchauffés. Une femme qui est venue avec ses enfants et avec sa petite fille de 11 jours et qui nous a dit heureusement qu'il y avait cette salle rafraîchie parce que pour nous c'était une question de survie pour notre petite. Il y en a qui viennent juste se reposer, prendre 2 heures de fraîcheur, 3 heures de fraîcheur, d'autres qui viennent toute l'après-midi, certains viennent travailler, d'autres, les personnes âgées, viennent plus jouer à leur partie de Scrabble, partie de triomino, partie de cartes, etc. Voilà ce qu'on y fait.
19: La salle fraîcheur de la ville de Rezé est ouverte tous les jours, de midi à 21h.
4: Mathieu Lopineau à Rezé, en Loire-Atlantique, pour RTL. La chaleur qui augmente évidemment le risque d'incendie. Plus de 25 000 hectares ont déjà brûlé dans le pays, selon la sécurité civile. Dans la Drôme, les flammes continuent de progresser. Elles ont déjà parcouru 3700 hectares au-dessus de Die. Un camping a dû être évacué hier. La situation s'améliore en revanche dans les Pyrénées-Orientales, où les températures la redescendent aujourd'hui. Une trentaine de degrés a attendu au lieu des 40 enregistrés en milieu de semaine. Ces incendies ne frappent pas que la France. Bilan dramatique en Espagne, où un feu de forêt a fait au moins 11 morts hier en Andalousie. 11 morts, Aurélie Chamerois, et 19 disparus.
21: Oui, 4 des victimes ont été encerclées par les flammes dans leur voiture alors qu'elles tentaient de fuir. Et un groupe de 9 autres personnes a aussi été piégé par l'incendie. Les autorités expliquent qu'on avait demandé à ces 9 personnes d'évacuer. Elles ont fait partie de ceux qui ont refusé. Après l'évacuation, on leur a alors demandé de rester confinées. C'est la solution la plus sûre pour éviter les flammes. Mais ce groupe a décidé de fuir à pied et s'est retrouvé piégé. 7 d'entre eux sont morts et 2 sont gravement brûlés. Les 11 victimes sont presque toutes étrangères. Cette partie de la côte andalouse est très touristique et c'est aussi une destination de résidence privilégiée par les retraités de toute l'Europe. L'incendie, lui, est encore hors de contrôle. Antonio Sanz, chargé de la coordination des secours.
22: Toute la nuit et la journée d'hier ont été vraiment tragiques. C'est un terrible incendie, très complexe, très rapide, avec une vitesse de propagation qui a été vraiment très grande.
21: Le bilan pourrait encore s'alourdir. 19 personnes sont encore portées disparues.
4: Aurélie Chamerois, correspondante d'RTL en Espagne. 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Et ils l'ont fait sans trembler. Les Bleus se sont qualifiés pour les demi-finales du Mondial de football. Hier soir, victoire 2-0 contre le Maroc. Début signé Mbappé et Dembélé devant plus de 16 millions de téléspectateurs réunis devant M6. Plus de 7 téléspectateurs sur 10 étaient devant leur télé pour regarder cette rencontre. Selon Médiamétrie, la ferveur est bien là. Autre signe, s'il le fallait, c'est maillot de l'équipe de France qui s'arrache. Vous l'avez constaté dans la capitale, Arthur Pereira, bonjour.
1: Bonjour.
4: Avec des supporters qui se pressaient ce matin avant même l'ouverture des boutiques.
1: Oui, le rideau de la boutique officielle est encore baissé, les lumières éteintes. À travers les vitres, on aperçoit les maillots accrochés sur les cintres. Jean-Baptiste fait les 400 pas devant la porte coulissante.
2: Je me suis dit qu'il y aurait une file d'attente qui serait assez énorme, donc j'ai un peu anticipé. J'espère avoir un maillot aujourd'hui.
1: D'autant que le Parisien l'achète pour sa compagne et pour une occasion très particulière.
2: Pour notre mariage qui a lieu samedi, la veille de la finale. Et on organise une soirée justement pour l'occasion avec tous les invités. Et donc ça me paraissait pertinent de lui offrir le maillot en espérant qu'on gagnera cette victoire.
1: On croise les doigts, mais d'abord il faudra battre l'Espagne ou la Belgique en demi-finale. Un match que suivra Melchior, le jeune Parisien, a explosé son plafond de carte bleue.
3: J'ai le maillot noir en L, ça c'est pour ma mère. Un maillot vert, ça c'est du XLC pour mon père. J'en ai un en M qui est pour moi et un en XL qui est pour mon frère.
1: Le supporter le martèle, je ne suis pas un footix ou un fan de la dernière heure, impossible à vérifier. Ce que je peux vous dire, c'est que les touristes canadiens et américains que j'ai croisés devant la boutique avec un maillot de l'équipe de France, eux, le sont et en sont très fiers.
4: Arthur Pereira pour RTL. Et sans attendre la suite de la compétition, les Bleus ont déjà marqué l'histoire de leur sport. Ils entrent dans un cercle très fermé, celui des sélections présentes dans le dernier carré lors de 3 Coupes du Monde consécutives. Seuls le Brésil et l'Allemagne l'avaient déjà fait. 2 nations, d'ailleurs, déjà éliminées cette année, on le rappelle. Et maintenant, qui pour défier les Français en demi-finale, mardi prochain, jour de fête nationale? Réponse ce soir à partir de 21h. L'Espagne affronte la Belgique. Ce sera à vivre sur M6 et sur RTL. Bonjour Johan Tritz.
23: Bonjour.
4: Et dans tous les cas, ce match aura un goût de revanche.
23: Ah ça oui, hein. D'un côté l'occasion de se venger pour les Belges de l'élimination cruelle en demi du Mondial 2018. De l'autre, les Bleus chercheront à effacer les mauvais souvenirs des défaites récentes face à l'Espagne, à l'Euro et en Ligue des Nations. Alors laquelle de ces deux équipes les joueurs ont-ils envie d'affronter? Pour Kylian Mbappé, peu importe.
24: Je n'ai pas de préférence, parce que quoi qu'il arrive, ce sera une revanche au final. Parce que si c'est les Belges, ils voudront une revanche. C'est l'Espagne, on voudra une revanche. Donc non, c'est pas trop ma préoccupation.
23: Mbappé au micro de Nicolas Georgerot. Bon, pas de différence pour lui, même si sur le papier, un petit peu hein, quand même. Hein, parce que l'Espagne est notre bête noire du moment. Les deux derniers duels ont été remportés par la Roja, qui n'a surtout pas encaissé le moindre but dans la compétition. Alors que pour les Diables Rouges, c'est autre chose. Hein, déjà parce qu'ils sont miraculés. Ils ont galéré en poule et sont passés à quelques secondes d'une élimination face au Sénégal en 16e. Et en plus, les Belges n'ont jamais battu la France dans une grande compétition. Le choix, il est donc vite fait.
4: Johan Tritz, service des sports d'RTL. On va donc regarder ce match ce soir. Et pour ce qui est de la demi-finale, ce sera mardi soir, 14 juillet à 21h et sur M6. La fête qui a suivi la qualification des Bleus hier soir endeuillée à Aulnoy-Aymeries près de Maubeuge, dans le Nord. Une adolescente de 17 ans est décédée après être tombée d'un camion qui l'a écrasé, Franck Hanson.
25: Oui, c'est un carrefour à l'entrée du centre-ville que ce drame s'est déroulé ici, peu après minuit, en pleine Seine de Liesse. Des véhicules défilaient en klaxonnant, dont le conducteur d'un camion venu sans sa remorque. C'est alors que plusieurs jeunes avec des drapeaux tricolores sont montés spontanément sur le plateau à l'arrière, nous raconte ce témoin Ronald, qui était juste derrière.
26: Le camion s'est arrêté pour laisser traverser des personnes sur le passage protégé. Et ils ont commencé à monter derrière. J'ai même dit à mes amis, il y a une sellette, ils vont être pleins de graisse. Et quand elle a redémarré, on a vu la gamine, malheureusement, qui est passée entre le réservoir et les roues arrière. Puis il a roulé dessus. Hein. Je pense qu'il ne s'est pas rendu compte. Ouais.
25: La jeune victime, prénommée Ophélie, venait célébrer le sacre des Bleus avec des proches, tous en état de choc. Un accident qui bouleverse évidemment cette commune d'Aulnoy-Aymeries. Jean Durieux, adjoint au maire.
27: Fête absolument gâchée alors que tout se passait très très bien dans la ville. Le camion participait au défilé, il était tout phare allumé, klaxon, il n'était pas en excès de vitesse et tout ça. Ça roulait relativement lentement. Hein. C'est un accident stupide. La disparition de cette jeune femme, ça doit être un électrochoc.
25: Le chauffeur routier âgé de 45 ans a été placé en garde à vue pour homicide routier, nous précise le procureur d'Avesnes-sur-Helpe. Selon nos informations, il avait un taux d'alcoolémie positif.
4: Franck Hanson pour RTL dans le Nord. Ailleurs, la soirée a été calme. Une dizaine d'interpellations seulement recensées à Paris et en petite couronne. RTL 12h41, on marque une pause et dans un instant, va-t-il falloir que les retraités serrent la ceinture? Le comité de suivi des retraites préconise de sous-indexer les pensions pour tenter de rééquilibrer les comptes. Ça risque de vous faire réagir. On vous attend déjà au 3210. À tout de suite.
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4: 12h45 sur RTL, c'est un sujet explosif et il y a fort à parier que la préconisation du comité de suivi des retraites soit très commentée. Ce groupe d'experts rattachés à Matignon préconise de sous-indexer les pensions de retraite pour remettre les comptes à l'équilibre et cela au moins jusqu'en 2030. Pierre Herbulot, expliquez-nous.
36: Oui, ça veut dire en fait aucune revalorisation des pensions pour les 3 prochaines années. Pas d'argent en moins pour les retraités, mais pas d'argent en plus non plus. Alors qu'en temps normal, les pensions sont indexées sur l'inflation. Elles ont progressé par exemple de 0,9% en janvier, de 2,2% l'an dernier et même de plus de 5% il y a 2 ans. Ce serait donc une perte de pouvoir d'achat que dénonce Dominique Corona, le secrétaire général adjoint de l'UNSA.
37: Ça s'appelle une mesure simpliste et c'est une mesure effectivement
1: qui est efficace financièrement, mais qui est inefficace sur la consommation, sur le PIB de la France. Si vous donnez moins de pouvoir d'achat aux retraités, eh bien, il y a moins de consommation, donc moins de production derrière. Et puis, vous avez aussi moins de rentrées fiscales.
36: Cette proposition du comité de suivi des retraites n'est pas nouvelle. Elle avait déjà été formulée l'an dernier et même inscrite dans le budget de l'État avant d'être retoquée. Verser les pensions coûte au pays 400 milliards d'euros par an. Si l'inflation se maintient toute l'année à 1,8%, comme c'est le cas en juin, ce serait l'an prochain, si on ne fait rien, 407 milliards et donc un déficit aggravé pour un système déjà dans le rouge.
4: Pierre Herbulot, chef du service économique et social d'RTL, sous-indexer les pensions de retraite pour contribuer et sauver le système. Est-ce que vous y êtes prêts? Appelez-nous 3210, on attend vos réactions aussi sur l'appli RTL et on en parle avec vous à partir de 13h. Les adhérents du Parti Socialiste ont enterré la primaire unitaire de la gauche pour Marine Tondelier, la chef de file des écologistes qui a réagi au vote des militants socialistes qui ont choisi de désigner leur candidat à la présidentielle par une primaire fermée en octobre, contre l'avis d'ailleurs du premier secrétaire Olivier Faure. Et avec une nouvelle candidature, Arthur Bélier.
2: Oui, une revenante, Ségolène Royal, à l'instant annonce qu'elle se porte candidat à cette primaire actée donc hier soir par un vote des militants. Celle qui s'était hissée au second tour de la présidentielle en 2007 revient. Elle affrontera dans cette primaire potentiellement Olivier Faure, le patron du parti, et Boris Vallaud, le chef des députés qui réfléchissent à se porter candidat. Raphaël Glucksmann, lui aussi, réunissait ce matin ses plus fidèles pour trancher s'il y prendra part et s'il ira affronter. C'est donc Ségolène Royal, candidate officielle.
4: Merci Arthur. Soulagement pour les près de 2 millions de passagers qui ont prévu prendre le train ce week-end ou profiter simplement du pont du 14 juillet. Malgré la canicule, la SNCF assure qu'aucune annulation de TGV n'est prévue.
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4: Et on prend la direction du Tour comme chaque jour. Bonjour Hortense.
16: Bonjour Céline, bonjour à tous.
4: Septième étape ce vendredi. Les coureurs vont quitter ACMO à 13h25, direction Bordeaux.
16: Oui, 175 km pour cette étape toute plate. Le peloton quittera les Pyrénées en traversant les Landes, ce qui laisse peu de prise à des coureurs échappés pour résister aux équipes des As du sprint. Avec cette arrivée prévue, place des Quinconces, un classique pour le Tour à Bordeaux, ville étape pour la 82e fois de son histoire.
4: Hortense Paul Sexas, le prodige français de 19 ans, a terminé hier 5e de la première étape de montagne. Des débuts plus que prometteurs pour le coureur qui vit sa première grande boucle. Ce sont les coulisses du Tour avec notre partenaire du Parisien aujourd'hui en France.
16: Et à mes côtés, comme chaque jour, Christophe Bérard, grand reporter au Parisien aujourd'hui en France. Bonjour Christophe.
17: Salut Hortense.
16: On a vu Paul Sexas terminer 5e hier de cette étape de montagne. On peut dire, on est au 7e jour de course aujourd'hui, que les débuts du jeune français, du jeune prodige, sont vraiment très très prometteurs.
17: Oui, l'apprentissage est pour l'instant parfait, parce que être à 19 ans dans les 5 meilleurs de l'étape, alors on oublie Pogacar, il est hors norme, il est au-dessus, il va gagner le Tour de France, je vous l'annonce en exclusivité mondiale, mais il est là, il n'a pas paniqué alors qu'il était sans équipier. Clairement, les débuts sont plus qu'encourageants, il montre qu'il a le potentiel. Maintenant, petit bémol, à partir de la semaine prochaine, Paul Sexas va rentrer il va faire un voyage en terre inconnue. Il n'a jamais couru plus de 8 jours et il est là pour découvrir une course de 3 semaines. Donc à partir de mardi prochain, on va voir comment son corps réagit à l'accumulation de fatigue. Mais ce qu'on voit là, clairement, on peut le dire, on peut le claironner, j'assume, je signe, je persiste, Paul Sexas sera un futur grand du Tour de France et peut-être même à partir de l'année prochaine.
16: On croise les doigts. Alors, merci Christophe et bonne étape.
17: Merci Hortense.
4: Hortense, Pogacar a repris le maillot jaune hier. Il a déjà 2 minutes 42 d'avance sur Vingegaard. À tel point qu'on se demande si le Tour n'est pas déjà plié. Vous avez posé, vous, la question aux spectateurs au départ à Ajetmo.
18: Le Tour a toujours un intérêt puisqu'il y a toujours des étapes avec des victoires différentes, des vainqueurs d'étapes différents. Chaque étape a son intérêt. Après, je pense que le Tour est un peu plié, sauf chute ou sauf problème mécanique majeur.
19: Là, effectivement, le Tour a joué pour moi avec les 2 minutes d'avance et plus de Pogacar. Le Tour a joué en ce qui concerne la première et sans doute en seconde place.
20: L'état de forme des coureurs du Tour de France, il peut varier d'un jour à l'autre. Peut-être qu'en troisième semaine, d'autres leaders du top 10 se révéleront et montreront leur plein potentiel. Et peut-être que Tadej Pogacar aura un coup de moins bien dans les Alpes ou dans le Massif Central.
4: Hortense, vous nous rappelez les rendez-vous du jour ?
16: Le point sur la course toutes les demi-heures avec Antoine de Carne que vous retrouvez dès 13h30. L'arrivée à vivre en direct, puis on se retrouve avec Laurent Jalabert ce soir, le club Jalabert, 19h15, 20h. À tout à l'heure.
4: À tout à l'heure.
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4: RTL 12h51, ça y est, la barre du million est franchie chez Renault. Le groupe automobile français a produit ce matin sa millionième voiture électrique. Elle est sortie de l'usine de Douai dans le Nord où l'on vous retrouve. Christophe Bourreau, bonjour.

0: quand l'électrique est arrivée dans nos murs, ça a fait peur à beaucoup de gens, comme maintenant chez le client qu'ils ont peut-être un peu de mal à passer à l'électrique.
1: Je sens qu'il y a des émotions dans votre voix.
0: Ah oui, bah oui. Moi, je suis un enfant de Renault. Mon papa travaille ici. Moi, j'arrive à mes 52 ans. On revoit encore le R5, alors que c'était le premier véhicule qui a passé sur nos lignes. Oui, c'est une fierté. Donc, ça redynamise aussi l'emploi dans toute la région, partout. Tous nos fournisseurs qui sont au plus proche de notre usine.
2: Voilà, 800 fournisseurs dans les deux tiers à moins de 300 km de l'usine qui bénéficient de la poussée de la production. 220 000 voitures attendues cette année. C'est 70 000 de plus en un an avec à la clé des embauches comme Cassandra, 20 ans, qui a décroché un CDI et fière de la R5.
3: Bah forcément, c'est bien de se dire que notre pays est représenté aussi par cette voiture vu que bah, c'est une voiture qui est quand même connue maintenant. On sort dehors, dans toutes les villes, on en voit au moins une. Donc en plus se dire que c'est nous, surtout moi, qui produis la voiture et en plus qu'elle a été faite en France, ça représente bien je trouve.
1: Alors, il y a plusieurs modèles ici, lequel a votre coup de cœur ?
3: La Renault 5 verte, c'est ma préférée.
2: Voilà, et d'autres embauches sont prévues, hein, 150 à la rentrée dans cette usine qui compte un peu plus de 4200 salariés.
4: Merci Christophe. À vos côtés, je le disais, François Provost, PDG de Renault depuis un an maintenant. D'où est aussi la preuve, Monsieur Provost, que l'électrique peut sauver des emplois, y compris en France ?
5: Oui, pas sauver des emplois, créer des emplois. Parce que pour Renault, la France est un pays clé. Nous avons investi 13 milliards d'euros depuis 5 ans pour se donner les conditions de réussir ce que vos auditeurs, grâce à vous, ont découvert ce matin. Donc non, on n'est pas là pour sauver des emplois. On est là pour créer de l'activité, consolider des nouvelles technologies, l'électrique. Et on parlait de l'usine de Douai. Il y a 150 créations d'emplois cette année, 800 dans toutes les usines du groupe. Nous recrutons dans toutes les usines du groupe.
4: Alors, vous parlez de création d'emplois. On n'oublie pas pour autant que le groupe a annoncé 800 suppressions de postes fin juin, des postes d'ingénierie en Île-de-France. Pourquoi ?
5: Ben c'est le plus gros challenge. C'est-à-dire que Renault, aujourd'hui, nous avons des voitures qui plaisent. Je pense que les clients le disent, nos collaborateurs le disaient plutôt à l'antenne. Nous avons des usines qui sont bien chargées. Moi, je confirme que toutes les usines françaises du groupe aujourd'hui sont bien chargées, ont un avenir. Par contre, dans le domaine de l'ingénierie, nos concurrents asiatiques, pour ne pas les nommer, ont clairement pris de l'avance en termes de technologie, en termes de vitesse. Et c'est cette ambition que nous avons, de montrer que l'on peut développer en France,
4: en supprimant des emplois
5: français.
4: Pardon, ça peut un peu surprendre ce discours, on supprime des postes pour mieux contrer la concurrence asiatique.
5: On travaille autrement, c'est-à-dire qu'on est obligé aujourd'hui de développer des voitures en 2 ans. On est obligé de changer les métiers. Moi, je voudrais vous dire que 2500 ingénieurs au Technocentre vont devoir changer de métier, vont être accompagnés pour ça. Et c'est cette ambition industrielle que nous voulons. Parce que l'alternative, c'est quoi ? C'est de prendre de la technologie qui n'est pas une technologie européenne ? Ben non, c'est pas le choix de Renault. Et pour ça, effectivement, faut faire des efforts, y compris des efforts d'optimisation.
4: Alors, vous parliez du choix de Renault d'être d'une certaine manière autonome dans sa technologie. Le chinois BYD a déjà cherché à entrer au capital de votre groupe 2 fois. Ça reste inenvisageable à ce stade, une telle alliance pour vous ?
5: Oui, nous avons eu des contacts exploratoires. J'étais en charge de ça d'ailleurs il y a 2 ans. Bon, ça n'a pas abouti. Moi, ce que je voudrais que vous reteniez, c'est que Renault, c'est une entreprise indépendante. C'est une entreprise qui est française, européenne, qui a une dimension mondiale, qui est indépendante. Par contre, nous accueillons volontiers des partenariats selon 2 règles. La première, c'est qu'en Europe, nous sommes indépendants sur nos technologies et nous sommes heureux d'accueillir des partenaires comme Nissan, Mitsubishi, bientôt Ford, qui vont utiliser, y compris nos usines en France, pour produire leurs voitures. Et puis en dehors d'Europe, nous sommes flexibles et nous avons des partenariats, notamment avec Nissan et Geely. Voilà, c'est comme ça que nous fonctionnons et c'est toujours dans l'intérêt de Renault sur chacun des partenariats que nous engageons.
4: Avec une indépendance totale, y compris sur les batteries.
5: Les batteries, nous les achetons. C'est-à-dire, la stratégie de Renault n'est pas de faire des batteries. Nous les achetons et là aussi, nous progressons. C'est-à-dire que nous sommes capables de changer des batteries sur des véhicules déjà développés. Par exemple, la nouvelle Mégane que nous venons de lancer, nous mettons une batterie de nouvelle technologie qui s'appelle LFP pour notamment baisser les prix pour les clients. Et nous cherchons à avoir plusieurs fournisseurs, plusieurs partenaires et toujours avoir les meilleures technologies. Mais nous avons décidé de ne pas faire des batteries.
4: François Provost, vous restez avec nous parce que vous allez répondre dans quelques instants, si vous le voulez bien, aux questions des auditeurs qui sont nombreux déjà à nous appeler au 3210 et à réagir sur l'appli

0: RTL, avant ça, la météo avec vous, Valérie Quintin, on le disait, la canicule dure et progresse même.
1: Et progresse. Alors, on a toujours 9 départements en vigilance rouge. Canicule pour cet après-midi, ça passera à 24 demain. Ça va comprendre l'Île-de-France, le Centre-Val-de-Loire ou encore le département de l'Orne. La quasi-totalité du pays est en vigilance canicule orange, au moins en dehors des départements bordant la Méditerranée ou encore de l'extrême nord. Et on a toujours un soleil de plomb qui s'installe partout en France. Alors, les orages seront peut-être un petit peu plus fréquents cet après-midi. Ça commence d'ailleurs déjà entre les Pyrénées et l'Aquitaine. Pour l'instant, pas grand-chose. C'est pas suffisant, évidemment. Mais avec la chaleur et les sols très secs, ces orages qui seront parfois dotés de grêle, de brusques rafales de vent et de beaucoup d'eau, mais sur des moments très très courts, ça va évidemment favoriser les débordements. Mais en tout cas, toute l'eau qui tombe est bonne à prendre pour le moment. Il y en a vraiment besoin, surtout que ça concerne les régions de la moitié sud. Et puis surtout que les températures restent très élevées. On a 30 degrés à Perpignan cet après-midi, 32 à Lille, 33 à Metz, 34 à Brest, 35 degrés à Aurillac et 36 à Paris et Dijon.
0: Merci à Valérie. Dans un instant, c'est vous qui prenez la parole. 32-10, à tout de suite.
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0: Et avant de vous donner la parole, ses principaux titres, le plan Orsec Forte Chaleur, déclenché pour la première fois par le gouvernement pour prendre en charge les plus fragiles face à la canicule. Alors que 24 départements du quart nord-ouest de la France sont placés en vigilance rouge demain, la canicule qui augmente le risque d'incendie. 25 000 hectares ont déjà été brûlés dans le pays, selon la sécurité civile. Quand en Espagne, un feu a fait au moins 11 morts hier en Andalousie. Une adolescente de 17 ans est décédée hier soir à Aulnoy-Aymeries dans le Nord. tombée d'un camion qui l'a écrasée alors qu'elle fêtait la victoire des Bleus. L'équipe de France de football qualifiée pour les demi-finales du Mondial après sa victoire 2-0 contre le Maroc. Les hommes de Didier Deschamps connaîtront ce soir leur adversaire. L'Espagne et la Belgique s'affrontent à 21h. Ce sera à vivre sur M6.
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0: Sur M6 et sur RTL, évidemment. La météo pour ce week-end, Valérie Quintin.
1: Eh ben, ça s'arrange pas, figurez-vous. Vous l'avez dit, 24 départements passent en rouge aussi à partir de demain midi. Ça va concerner donc toujours le Nord-Ouest, mais aussi le Paris intramuros, toute l'Île-de-France, le Centre-Val de Loire, le département de l'Orne également en Normandie. 72 départements sont aussi en orange. Au final, il reste pas grand-chose. Je tenais juste à vous signaler que demain, il y aura la Corse du Sud qui sera en vigilance verte. Dites donc, c'est vraiment le seul département qui va pas avoir une couleur un petit peu méchante. Alors on va garder évidemment des températures très élevées, toujours un risque d'orage en montagne, essentiellement entre l'Auvergne-Rhône-Alpes et la montagne Corse. Pour tous les autres, un temps toujours très très ensoleillé, avec peut-être quelques ondées demain entre la Bretagne et le centre, mais ça va surtout se traduire par une ambiance un peu pesante, un peu lourde. Dimanche, retour du soleil à nouveau partout, et puis les températures, alors demain on va pas dépasser les 40, on va pas dépasser les 39 d'ailleurs, ce sera à Brive la température la plus élevée, mais nous les dépasserons à nouveau pour la journée de dimanche dans le sud-ouest notamment.
0: C'est un court répit, hein.
1: Voilà, le petit bonheur demain, c'est Cherbourg, 25 degrés.
0: Bon, ben on y va.
1: C'est la seule ville, hein, honnêtement.
0: Merci beaucoup, Valérie.
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0: Et on est toujours en direct avec le patron de Renault, François Provost, notre invité, et qui est à l'usine de Douai aux côtés de Christophe Bourreau. Usine Douai sortie ce matin, on vous le disait, la millionième voiture électrique de Renault. Beaucoup de questions pour vous, François Provost, et notamment certaines sur nos réseaux sociaux, lues par Victor Darcas. Bonjour Victor.
19: Bonjour Céline, bonjour à tous. Des réactions sur notre page Facebook. Joël, je roule en Renault électrique. C'est mon premier véhicule électrique. J'adore le fait qu'il soit fabriqué en France. Ça a été déterminant dans mon choix. Et vous le disiez, une question, donc Dominique, Renault a été le pionnier de l'électrique avec la Zoé, mais on a dernièrement l'impression qu'elle s'est fait dépasser, notamment concernant l'autonomie. Alors, à quand un véhicule électrique ayant la même autonomie kilométrique qu'un moteur thermique chez Renault ?
0: François Provost, sur cette question très précise de l'autonomie des véhicules.
20: Non. Techniquement, il n'y a pas de limite. Le sujet de la batterie, c'est son coût. Et vous le savez, Renault, nous souhaitons offrir des voitures qui soient abordables. Donc il faut trouver le bon équilibre entre l'autonomie et le coût, donc le prix pour le client. Par contre, on progresse beaucoup. Nous avons déjà baissé le prix de nos voitures électriques de près de 25%. Et ça, nous voulons continuer.
0: Et très concrètement, ça veut dire quel tarif pour vos véhicules aujourd'hui?
20: Aujourd'hui, on démarre avec des Twingo qui démarrent en dessous de 20 000 euros. Vous pouvez avoir une belle R5 au-dessus de 25 000 euros. Après, sur un Scénic, on est au-dessus de 35 000 euros. Donc, ce sont des prix qui restent élevés. Par contre, ce qu'il faut savoir, c'est que l'essentiel, plus de 80% des clients, achètent les voitures sous forme d'une location qui permet comme ça d'avoir un loyer mensuel tout inclus et qui permet comme ça de pouvoir s'offrir ce type de produit.
0: C'est une vraie question, hein, le prix, le coût de ces véhicules électriques. C'est d'ailleurs sur ce sujet que nous appelait Philippe. Bonjour Philippe.
21: Bonjour Céline.
0: Le patron de Renault, François Provost, vous écoute et nous aussi.
21: Oui, alors moi la question c'est oui pour l'électrique, mais reste quand même le coût élevé, parce que si vous prenez une petite Twingo pour faire 1000 km ou traverser une partie de la France, je veux dire que c'est pas très avantageux. Et moi, la deuxième question, c'est au niveau de l'autonomie. Je me suis déplacé récemment à Lyon et j'ai vu à deux stations de recharge de véhicules pour les batteries qui étaient saturées. Alors, oui pour l'électrique, mais dans quelle mesure on va pouvoir recharger nos véhicules ?
0: Alors, on va peut-être d'abord parler du prix. C'était parce que vous avez posé deux questions en une sur le prix. Vous trouvez que pour l'instant, ça reste trop inaccessible, c'est ça ?
21: Oui. Si on veut avoir une voiture à peu près confortable, sans monter dans un excès de gamme élevé, il faut compter 30 000 euros. 30 000 euros, c'est quand même un coût financier énorme.
0: Monsieur Provost, est-ce qu'on peut espérer voir ces tarifs baisser bientôt ?
20: Oui, moi, mon objectif, c'est qu'une voiture électrique d'ici 2030 soit au prix d'une voiture hybride aujourd'hui. Toutes nos équipes sont concentrées sur ça.
0: Dans 4 ans.
20: Alors, on aimerait bien être un peu aidé, notamment par Bruxelles. Moi, je propose quelque chose de très très simple. C'est au lieu de nous imposer 100 nouvelles réglementations d'ici 2030, moi je propose un gel réglementaire pour que tous mes ingénieurs puissent se concentrer pour réduire le prix des voitures et nous permettre de pouvoir offrir une voiture électrique au prix d'une voiture hybride le plus tôt possible et avant 2030. Mais ce que je voudrais dire aussi à votre...
0: Oui, bah, allez-y, monsieur Pro, pardon.
20: Non, je voulais dire à votre auditeur, c'est que nous proposons à nos clients des locations, ce qui permet d'avoir un loyer mensuel, tout est inclus, il n'y a pas de risque. Et face à ce loyer, il faut aussi penser à la réduction de coûts mensuels que vous avez, puisque aujourd'hui, vous faites un plein électrique pour 8 euros chez vous, vous faites pour 100 km pour 3 euros si vous rechargez chez vous. Donc tout ça au quotidien fait que moi je sens que de plus en plus de clients comprennent que le coût d'usage d'un véhicule électrique commence à devenir plus compétitif qu'une voiture thermique, surtout une voiture thermique ancienne.
0: Vous parliez de la différence de prix. Vous nous avez dit à l'instant, j'espère que d'ici 2030, on pourra proposer des voitures électriques au prix des thermiques. On sait que certains véhicules électriques sont très aidés aujourd'hui. Est-ce que le secteur n'est pas quand même sous perfusion? Est-ce que ça peut tenir sans les aides?
20: Non, je pense que ces aides sont obligatoires. Et ce ne sont pas des aides à l'industrie. Ce sont des aides pour que des particuliers puissent acheter une nouvelle voiture, que cette voiture soit électrique. Et je pense que c'est obligatoire. D'ailleurs, si en France, nous atteignons un mix de près de 30% de véhicules électriques, surtout en ce moment, c'est bien parce que depuis plusieurs années, il y a des aides stables qui permettent à des particuliers de pouvoir s'acheter des voitures électriques. Je pense que ça diminuera dans la durée. Il n'y a pas de doute, mais c'est encore nécessaire.
0: Nicole nous a appelé aussi au 3210. Bonjour Nicole.
3: Oui, bonjour Céline. Bonjour Monsieur Provost.
0: Vous aussi, c'est la question du prix qui vous taraude. Hein.
3: Oui, c'est cela. Disons que j'avais l'occasion, enfin j'ai cru que j'aurais pu avoir l'occasion de changer de véhicule avec le leasing social.
0: Qui revient le 16 juillet prochain, hein, le leasing social.
3: Qui revient, voilà. Donc c'était vraiment la première fois où j'étais prête à y penser sérieusement, puisque j'ai un véhicule qui est de 2013, qui a 185 000 km. Donc je suis retraitée, mais j'ai repris un emploi de façon aléatoire, mais je roule énormément. Et je me suis renseignée et en fait, je n'ai pas le droit au leasing parce que je dépasse sur un an le budget de 80 euros.
0: Donc, oui, c'est le problème des effets de seuil, quoi.
3: Voilà, c'est ça. Donc je sais qu'on va me répondre, il faut bien un seuil, mais je trouve cela vraiment dommage. Et puis une autre chose que je voulais souligner aussi, dans le leasing social ne sont concernés que les véhicules à 5 portes, enfin vraiment les véhicules familiaux. Pourquoi les plus petits véhicules ne sont-ils pas concernés par le leasing social également ?
0: Monsieur Provost, quand vous entendez, c'est...
20: Oui, bah, je vais pas. Ouais, moi, je comprends, madame. Hein, et d'ailleurs, vous êtes exactement avec le véhicule qui a l'âge moyen en France. Vous avez un véhicule de 12 ans, et c'est bien le problème. C'est qu'aujourd'hui, avec le tsunami de réglementation, avec une volonté d'électrifier sans doute trop vite, le prix des voitures est trop élevé. Et c'est bien ça le problème. Et comme il est trop élevé, ben, les Français ne peuvent plus s'acheter de voiture. Néanmoins, ce que je vous souhaite dire, c'est que, leasing social ou pas, moi je pense qu'on peut vous proposer une solution de location mensuelle, surtout que vous me disiez que vous roulez beaucoup, parce que avec une location d'un véhicule électrique, vous allez faire des économies sur le carburant. Et je pense, en vous écoutant, que leasing social ou pas, on doit être capable de vous faire une bonne offre, que ce soit par exemple sur une Twingo ou sur une R5 ou une R4. Donc allez voir votre concessionnaire proche de chez vous et je pense qu'on devrait pouvoir vous trouver une solution, leasing social ou pas.
0: Merci, merci Nicole en tout cas de votre appel. On va marquer une courte pause, on continue cette conversation avec vous et avec François Provost, le patron de Renault, qui est notre invité ce midi. On parlera peut-être de cette question de la recharge des batteries que soulevait Philippe il y a quelques instants. À tout de suite sur RTL.
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5: 50 centimes la minute.
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0: Vous avez la parole, effectivement, et vous dialoguez ce midi avec le patron de Renault, François Provost, qui est notre invité en direct de l'usine de Douai, dans le Nord. Douai sortie ce matin la millionième voiture électrique de la marque au losange. Philippe est avec nous. Philippe, vous vouliez interpeller le patron de Renault tout à l'heure sur la question des recharges des voitures électriques.
21: Voilà. Voilà la question que je soulève, oui pour l'innovation, oui pour des nouveaux véhicules à batterie, mais comment on va faire dans des petites communes de 500, de 1000 habitants où vous avez déjà même pas un défibrillateur semi-automatique? Comment installer une borne électrique? Ça va profiter à des gens qui vont se rendre dans des villes moyennes ou sur autoroute, mais dans les petits villages, comment on va faire?
0: Est-ce que c'est un véhicule de citadin, la voiture électrique, monsieur Provost?
20: Ah bah, je ne pense pas. Moi, je pense que c'est même presque le contraire, parce que dans un milieu rural, c'est plus facile de mettre une installation de chargement chez soi. Dans un milieu rural, il y a beaucoup de kilomètres tous les jours, et l'électrique est parfaitement adaptée. Et c'est pour ça que quand vous achetez un véhicule électrique Renault, notre concessionnaire vous propose toujours de s'occuper de vous pour installer un chargeur chez vous. Comme ça, vous avez tout clé en main de façon simple. Nous proposons aussi une carte qui permet d'accéder à 1 million de bornes publiques ou d'installations de bornes en Europe. Donc, moi, je suis parfaitement conscient de ce que dit votre auditeur, mais c'est pour ça qu'on cherche vraiment à rendre l'expérience électrique la plus facile possible, en sachant que, et je voudrais le redire à vos auditeurs, tous les clients qui basculent électrique sont parmi les plus satisfaits et ne veulent pas revenir en arrière. Donc voilà, il faut y aller, et je pense que le véhicule électrique est très adapté au milieu rural.
0: Alors vous allez peut-être réussir à convaincre Alain. Bonjour Alain.
1: Bonjour Céline, bonjour Monsieur Provost.
0: Je crois que vous êtes encore avec une voiture thermique que vous réfléchissez à changer, mais qui a encore un petit point de blocage, expliquez-nous.
1: Oui, il y a encore un petit point de blocage. Alors moi, la mienne, elle a presque 250 000 km, c'est une Peugeot, et il est temps de la changer. Seulement, moi je vois un petit peu plus loin que le bout de mon nez, et je me demande ce qui se passera d'ici une dizaine d'années. Je m'explique en quelques mots. On sait, et ça a été sur le devant de la scène durant des semaines et des semaines, on sait que l'État prend énormément de taxes sur le carburant. Aujourd'hui, vous nous parliez tout à l'heure, Monsieur Provost, vous nous disiez 8 euros pour faire un plein, 3 euros pour faire 100 kilomètres. Ce sont des arguments valables, puisqu'aujourd'hui, tel est le cas. Il y a un moment, forcément, où, c'est pour ça que je parle d'une dizaine d'années, il va falloir, quand il y aura de plus en plus de personnes qui seront en véhicule électrique, avec toutes les facilités que vous venez d'expliquer, le rechargement à la maison, etc., etc., il y a forcément un moment où il va falloir que l'État récupère le manque à gagner, parce que tout ce qui sera électrique ne sera plus thermique, et donc le carburant ne sera plus vendu. Et je crois qu'il serait utopique de faire croire aux Français qu'à un moment ou à un autre, on ne va pas s'entendre dire que aujourd'hui, on a tellement besoin d'électricité que son prix va exploser, et j'emploie bien volontairement ce terme un petit peu, certes, excessif, mais complètement réaliste. Aujourd'hui, 8 euros, 3 euros pour 100 kilomètres, mais ça ne sera pas toujours le cas, parce que industriellement parlant, ça ne pourra pas rester en l'état.
0: Alors,
1: on va nous dire forcément à un moment qu'il faut des nouvelles infrastructures. La France est-elle capable dans 10 ans de garantir la même
0: électricité aussi bas qu'aujourd'hui? C'est ça le sens de votre question. On va laisser François Provost vous répondre. Est-ce que vous avez un peu de visibilité pour rassurer les clients qui hésitent, comme Alain, à basculer vers l'électrique parce qu'ils ont peur de voir les tarifs de l'énergie flamber aussi sur l'électricité?
20: Oui, je pense qu'effectivement, monsieur, il est temps de changer de voiture, parce que avec votre Peugeot 250 000 km,
0: si c'était une Renault 250 000, ça irait, mais une Peugeot, c'est plus problématique, c'est ça.
20: Je pense que il est temps. Moi, je comprends votre inquiétude. Hein, mais ce que je constate, c'est que depuis 5 ans, on a eu 3 pics énormes du prix de carburant, que l'électricité est une énergie qui est stable. Je rappelle à tout le monde que 80 ou 90% des recharges se font à la maison, dans lequel vous avez le prix d'électricité correspondant à votre ballon d'eau chaude. Et donc là, vous êtes relativement protégé. Donc le risque à long terme existe probablement. Et moi, monsieur, je le comprends parfaitement. Je vois quand même que la France a, grâce à son parc nucléaire, grâce à la stratégie d'électrification, une visibilité à long terme qui me paraît rassurante. Et j'aurais tendance à vous dire, si demain vous voulez changer votre chauffage chez vous, vous choisissez gaz ou électricité? Je pense que vous choisirez électricité. Et donc il vous reste plus qu'à venir nous voir, et on va vous proposer un beau Scénic électrique, et vous basculerez à l'électrique.
1: Merci monsieur.
0: Merci Alain pour votre question. On a une autre question de Nicolas qui nous appelle également. Bonjour Nicolas.
2: Bonjour Céline, bonjour Monsieur Provost.
0: Vous, c'était pas une question sur le montant du plein, si je puis dire, enfin de la recharge, mais plus sur le temps, c'est ça?
2: Effectivement, parce que, alors pour moi, sincèrement, roulant en électrique depuis quelques années, l'autonomie, c'est un faux problème, parce que il n'y a pas grand monde qui fait 1000 km par jour, sincèrement. Le prix, c'est également un entre guillemets faux problème, parce que un véhicule électrique a une durabilité bien plus importante qu'un véhicule thermique. C'est-à-dire qu'un véhicule électrique, 250 000 km, il sera pas du tout bon à acheter, parce qu'il en fera encore 3 fois plus. Hein, clairement, en changeant de batterie peut-être. Mais voilà, donc c'est un investissement à long terme, ou à moyen terme, parce que vu le prix de recharge, effectivement, c'est quand même vite amorti. Et donc, en partant du fait que l'autonomie n'est pas trop un problème, c'est-à-dire que on devrait pouvoir quand même pouvoir rouler sur l'autoroute 2 heures et demie d'affilée, ce que font la plupart des modèles, en tout cas tous les modèles routiers. Ce qui compte le plus, c'est le temps de recharge. C'est-à-dire que moi, par exemple, j'ai un véhicule qui recharge en 18 minutes. Il y a BYD qui propose des modèles qui rechargent en 8 minutes, XPeng en 12 minutes. et Renault, on a encore des temps de recharge de 35-40 minutes. Comment vous pouvez ne pas améliorer ça vraiment drastiquement? Parce que au-dessus de 20 minutes, sincèrement, ça commence à devenir long pour une recharge.
0: François Provost.
20: Oui, bah d'abord, merci beaucoup, parce que je pense que votre argumentaire pour convaincre les auditeurs de passer à l'électrique, il est meilleur que le mien. Et on sent bien que vous n'avez aucune envie de revenir en arrière.
2: Évidemment.
20: Je pense que vous avez raison. Le véhicule électrique, c'est un investissement de long terme, et c'est aussi pour ça que c'est un petit peu comme votre smartphone. On peut maintenant mettre à jour et enrichir nos voitures, hein, une R5, dans 3 ans, dans 5 ans, on réinjectera des améliorations, notamment de software, de services, qui feront qu'une voiture électrique moderne continue à avoir de la valeur et se moderniser, un peu comme dans un investissement de long terme, comme vous le mentionnez. Alors sur la vitesse de charge, vous avez tout à fait raison. Nous, on se fixe 15 minutes. Et donc, les prochains véhicules, on sera sur cette durée-là. Maintenant, moi, je profite de votre question pour dire que nous, Renault, on a fait le choix de la France. On a vraiment de belles voitures. Je rassure monsieur, elles sont et elles seront compétitives. On est dans le rythme pour être, du point de vue de la technologie, au meilleur niveau des meilleurs Chinois. Par contre, en termes de design, en termes d'expérience client, en termes de lien avec les concessionnaires, nous avons 3200 concessionnaires. Et puis, permettez-moi de le dire aussi aujourd'hui, parce qu'on fête le million de voitures électriques produites en France par Renault, on parle de voitures françaises. De voitures avec des collaborateurs, des équipes qui sont passionnées, avec nos fournisseurs en France. Donc moi je pense, et je me permets de le dire, que si Renault vous propose des voitures électriques au meilleur niveau, qui sont compétitives, bah, faut aussi savoir acheter français. Hein. Donc voilà, c'est ce qu'on veut fêter aujourd'hui, et c'est ce qu'on veut aussi, ce que je voulais exprimer auprès de vos auditeurs.
0: Merci, merci Nicolas. Thierry nous a appelé également. Vous avez été nombreux à vouloir discuter avec le patron de Renault. On vous écoute, Thierry, rapidement.
5: Bonjour Céline, bonjour Monsieur Provost. Alors je vais abonder contre beaucoup, dans le sens où moi j'étais un anti électrique. Et je roule avec deux électriques aujourd'hui. La première, c'était une Dacia Spring que j'ai achetée en septembre. On fait 90 km par jour. On habite à la campagne. La petite commune La Rochefoucauld, qui a 4000 habitants, il doit y avoir au moins 16 bornes de recharge. Donc dire qu'il n'y a pas de bornes en campagne ou qu'on ne peut pas recharger, c'est complètement faux. Et ce qui nous a conforté de choisir un second véhicule électrique routier, et c'est pas un Renault, j'en suis désolé, c'était pas dans nos prix, c'était pas possible. C'est une Kia, pour les citer, hein, une Kia qui correspondait à notre recherche, et on roule avec sans problème sur des longs trajets, on se pose pas de questions, des bornes électriques, il y en a de partout, mais vraiment de partout. Et puis l'histoire de l'autonomie, comme disait juste titre l'auditeur précédent, je connais personne qui s'assoit dans le siège de sa voiture et qui fait 900 km sans s'arrêter avec des enfants dedans. Donc on s'arrête, et quand on dit oui mais ça dure plus de 20 minutes une recharge, bah ouais, c'est le temps qu'il me faut pour boire un café puis pour me délasser un petit peu sur une aire de repos sur un long trajet en départ en vacances. Donc en fait comme on dit souvent, pour piquer un chien on dit qu'il a la rage. Donc on peut trouver tous les éléments négatifs, et j'étais le premier à cracher sur l'électrique, et je vous dis que je ne reviendrai sûrement pas en arrière. J'ai un grand Scénic thermique qui est en panne depuis 3 mois, personne trouve la panne, et je pense qu'il va finir en décoration dans mon jardin, parce que j'arriverai jamais à le revendre. Le thermique c'est fini, et l'électrique, je me serais bien acheté le nouveau Scénic qui est magnifique, mais j'en avais pas les moyens.
0: Je sais même pas si ça appelle une réponse du patron de Renault, parce que vous êtes allé complètement dans son sens, Thierry. François Provost.
5: Sauf pour l'achat de mon nouveau véhicule, mais bon.
20: Voilà, à part l'achat de votre dernier véhicule, non, je pense que vous avez raison, et vous montrez bien en fait que c'est sûr que c'est un choix, hein, mais une fois que nos clients ont basculé électrique, ils ne reviennent jamais en arrière. Et j'en profite, si vous me permettez, parce qu'on a parlé beaucoup des voitures particulières, mais les voitures utilitaires aujourd'hui, là par contre, les clients, ce sont des flottes de proximité, etc. Et donc je suis sûr qu'il y a beaucoup d'auditeurs qui aujourd'hui sont concernés. C'est vrai qu'aujourd'hui, les clients véhicules utilitaires, ils ne veulent pas d'électrique. Et pourquoi? Parce que, mon Dieu, je vais devoir recharger au mauvais moment où je dois faire quelque chose, livrer un client, etc. Les choses changent. nos véhicules et nous avons une gamme complète, là aussi, fabriquée en France, Kangoo, Master et le Trafic E-Tech que nous lançons en fin d'année, avec de l'autonomie, avec de la vitesse de recharge, avec de la technologie, avec des coûts d'usage qui sont inférieurs au diesel, avec aussi des aides, parce que le gouvernement français a décidé de créer cette année des aides pour le véhicule utilitaire. Donc, au moment où on voit le prix de l'essence élevé, là, je m'adresse à tous les auditeurs concernés, je pense que c'est le moment de demander à vos concessionnaires, Renault, de vous présenter l'offre véhicule utilitaire électrique. C'est le moment de basculer. Et vous verrez, d'ici 2-3 ans, on verra sur les véhicules utilitaires la même chose que sur les véhicules particuliers.
0: Et on vous invitera à ce moment-là pour le vérifier. François Provost, on a une dernière petite question qui nous arrive par message écrit et que va nous lire Victor Darcas.
3: Oui, Xavier à Nantes, après le succès de la R5 électrique, comptez-vous sortir une version thermique ?
20: Non, non, non. Nous avons fait le choix de concevoir une plateforme qui est vraiment dédiée à l'électrique pour créer une expérience client qui soit très électrique. Par contre, évidemment, nos clients qui ne souhaitent pas basculer à l'électrique, vous avez aujourd'hui une Clio hybride, qui est une fantastique voiture, qui est aussi très jolie. Vous avez 3,9 litres au 100 km, vous roulez 80% du temps en électrique en ville. Donc voilà, si vous ne voulez pas prendre une R5 parce qu'elle est électrique, foncez sur la Clio, c'est une très bonne voiture. Et puis Céline Landreau, si vous me permettez, parce que c'est la dernière question, moi je voulais redire toute la fierté que j'ai là d'être aujourd'hui à Flin avec toutes les équipes. Alors les équipes de Flin, mais on a aussi invité à Douai. On a invité aussi, oui, sorry, on a invité aussi toutes les équipes justement de toutes les usines, dont Flin, ici à Douai aujourd'hui, pour que je remercie l'ensemble des équipes pour toutes les réalisations qui font qu'aujourd'hui nous montrons que nous sommes capables de développer, de produire de belles voitures électriques en France. Donc mon message à tous vos auditeurs, c'est vraiment un message de fierté, d'optimisme, de confiance dans l'avenir. Et puis voilà, faites-nous confiance, achetez français, achetez Renault, achetez électrique.
0: Merci beaucoup François Provost. Vous étiez effectivement en direct au cœur de cette usine de Douai aux côtés de Christophe Bourou, qu'on remercie. Christophe, qu'on retrouvera aussi demain matin en direct de 6h à 9h avec Stéphane Carpentier sur RTL pour donner aux auditeurs tous les conseils pour partir sur la route des vacances en toute sécurité, puisque c'est un grand week-end de départ qui se présent. Des questions posées au 3210 ou sur la page Facebook de l'émission. Si vous souhaitez encore en poser, vous pouvez évidemment le faire. Le 3210, c'est aussi le numéro à composer pour nous rejoindre et parler peut-être de cette préconisation du comité de suivi des retraites qui veut sous-indexer les pensions pour rééquilibrer les comptes. À tout de suite.
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0: Et on prend la route du Tour maintenant, puisque ça y est, les coureurs se sont élancés pour cette 7e étape. Ils ont quitté Ajetmo, direction Bordeaux, Antoine Decarne.
7: Oui, le départ réel a été donné il y a tout juste 5 km à Ajetmo, petite commune de 4650 habitants, ville inédite sur le Tour de France, avec déjà deux hommes en tête, le français Baptiste Weisthofer, le coureur de l'équipe Lotto Intermarché, coutumier du fait, hein, il s'était déjà offert 144 km d'échappée en solitaire mercredi, et puis il est accompagné cette fois de Jakub Otruba, le coureur tchèque de la Cara Rural, l'équipe espagnole invitée cette année sur le Tour. Et ça devrait être une journée très compliquée pour ces échappés, puisque l'étape est toute plate vers Bordeaux, réservée aux sprinteurs.
0: Merci Antoine Decarne. Prochain point sur la course, évidemment à 14h.
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13: Quand vous avez 900 ou 1000 euros ou 1200 euros de retraite, là, je trouve que c'est pas normal que tout le monde soit pénalisé. Je trouve qu'il faut tenir compte du montant des retraites, parce que contrairement à ce qu'on entend, il y a beaucoup plus de petites retraites quand même que de grosses retraites. Moi, j'ai travaillé 44 ans, hein, et bien j'ai 1200 euros par mois.
15: Ayant travaillé jusqu'à 74 ans, n'ayant jamais eu 5 semaines de vacances, ayant travaillé sans arrêt, je n'ai jamais rien demandé à qui que ce soit. Et aujourd'hui, on veut nous geler nos retraites. Mais qu'est-ce que c'est que ce pays ?
0: Josiane et Claude qui réagissaient à cette annonce, cette préconisation du comité de suivi des retraites, ces experts rattachés à Matignon, et qui conseillent donc de sous-indexer les pensions de retraite pour remettre les comptes à l'équilibre, et cela au moins jusqu'en 2030, ce qui vous fait, on comprend beaucoup, réagir. Didier nous a appelé. Bonjour Didier.
21: Oui, bonjour.
0: Agacé.
21: Oui, bah, très très agacé, quoi. Parce qu'en fait, moi, ce qu'il y a, c'est que j'aimerais faire comprendre à nos politiciens que, voilà, quand ils nous donnent 0,1 ou 0,2% d'augmentation sur la CARSAT élargie CARCO, voilà, ça me fait, moi, sincèrement, ça me fait, allez, 11 euros d'augmentation par mois, quand je suis augmenté. Par contre, ce qu'ils oublient de dire, c'est que ils prennent pas en compte l'augmentation et de l'électricité, et du gaz, et de la taxe d'habitation, enfin, pas de la taxe d'habitation, mais des impôts fonciers, de la taxe pour la voiture, la taxe pour la maison. Donc ça fait que d'un côté, on me donne 10 euros, et de l'autre côté, on me reprend 30 euros.
0: Là, en fait, donc, l'indexation moi, des retraites, pour que tout le monde ait bien les idées au clair, aujourd'hui, les pensions, elles sont indexées sur l'inflation, donc sur le coût de la vie, en théorie.
21: Ben oui, mais en théorie, je suis d'accord avec vous. Mais sincèrement, moi, je vous le dis personnellement, et franchement, c'est que voilà, je vous dis, moi, on me donne 10 euros d'un côté, et de l'autre côté, on me reprend 40 euros, quoi. Donc, le problème, il est que moi, je suis à la retraite depuis 4 ans. Si, là, ils gèlent les retraites pendant 3 ans, comme ils ont l'air de vouloir faire, eh ben, moi, dans 5 ans, je peux retourner au travail, quoi. Alors, parce que je pourrais pas m'en sortir, quoi.
0: Didier, vous dites, on nous prend plus qu'on nous donne. Vous, vous disiez, vous êtes à la retraite depuis quelques années. Ça veut dire que vous avez vu, vous, votre reste à vivre, comme on dit, diminuer depuis votre départ à la retraite ? Vous avez l'impression que vous pouvez vous offrir moins de loisirs que la première année de retraite ?
21: Tout à fait. Je suis tout à fait... Oui, c'est vrai. Je suis entièrement d'accord. Parce que, voilà, c'est vrai que... Alors, des fois, j'arrive à me mettre 50, 100 euros de côté par mois, mais c'est vraiment très rare. Alors qu'au début, il y a 4 ans, quand j'ai au début de ma retraite, j'arrivais à mettre 100, 150 euros tous les mois. Que là, plus ça va, moins j'en mets de côté, quoi. Donc, voilà. Et c'est moi, ce qui m'énerve, c'est ça, c'est que c'est quelque part ces politiciens, ce sont des clowns, quoi, parce qu'ils connaissent rien à la vie et puis ils nous donnent des leçons de morale alors qu'ils connaissent rien à la vie. Mais la vie, sincèrement, c'est ça. On te donne 10 euros d'un côté et on t'en pique 40 de l'autre. Et donc, partant de là, bah, moi, je suis désolé. Je vous dis, dans 4 ans, moi, je peux retourner au travail, quoi.
0: Alors, Didier, je voudrais qu'on accueille Marie-Laure dans cette conversation. Bonjour, Marie-Laure.
22: Oui, bonjour.
0: Est-ce que vous partagez le sentiment de Didier, cet agacement qui était très perceptible chez lui ?
22: Alors,
2: Je suis tout à fait d'accord, parce que je pense qu'il n'a pas une retraite extraordinaire.
0: Alors, combien moi, vous touchez, Didier, si c'est pas indiscret? Combien vous touchez, si c'est pas indiscret?
21: Moi, je gagne 2000 euros par mois.
0: 2000 euros de retraite,
21: alors,
0: d'accord.
21: Alors, je gagne 2000 euros, mais j'ai ma maison. Quelqu'un qui gagne 2000 euros aujourd'hui en location...
0: Vous êtes propriétaire et le crédit est remboursé.
21: Oui, oui. Mais par contre, à côté de ça, j'ai d'autres prêts à côté parce que j'ai rénové un peu ma maison, et ainsi de suite. Mais ce que je veux dire, c'est qu'une personne qui touche 2000 euros aujourd'hui à la retraite, qui est elle en location, franchement, elle peut pas. Elle n'y arrive pas. C'est pas possible. Avec tout ce qu'il y a à payer, c'est impossible. Le loyer...
2: Alors, c'est pour ça...
0: Marie-Laure, allez-y.
2: Oui, je suis désolée, je dois être peut-être pas normale, mais nous, on est deux à vivre, on a 1800 chacun pour vivre, et avec, on a une maison, et moi je me dis que
0: vous
2: je suis...
0: Vous êtes propriétaire aussi avec un crédit remboursé, comme Didier.
2: Oui, ça y est, j'ai plus rien à charge. Donc, j'ai les impôts, les taxes foncières, etc. Mais ce que je veux dire, c'est que je suis d'accord pour la solidarité. À la seule condition que ce ne soit pas toutes les personnes qui gagnent moins de 1800 euros, parce que ces personnes-là ne peuvent pas s'en sortir, mais il faut penser à ceux qui ont double retraite, triple retraite. Moi, je travaillais dans l'administration, au ministère de l'Intérieur, il y avait d'anciens militaires qui touchaient leur retraite, qui ont été embauchés comme policiers au ministère de l'Intérieur et qui donc maintenant, à 55 ans, sont de nouveau à la retraite et touchent double retraite. Les députés ont des retraites.
0: Vous voudriez donc, en fait un système, si je puis dire, progressif en fonction du montant de la pension touchée,
21: voilà.
0: C'est ça?
21: Donc excusez-moi, mais c'est ces gens-là qui... Parce que ça, le gouvernement, ils le savent très bien, c'est tous ceux qui touchent ces sommes d'argent. Et moi, je dis que c'est tous ces gens-là qu'il faut taxer davantage. Parce que moi, voilà. Je suis désolé, une personne qui gagne même à la limite, j'ai envie de dire, 3000 euros aujourd'hui par mois à la retraite, je veux dire, quand on était enfant,
2: c'est énorme,
21: on
2: disait,
21: travaille bien à l'école, t'auras un bon métier, t'auras une belle retraite, et ainsi de suite. Moi, j'ai fait ce qu'il fallait. Ceux qui gagnent 3000 euros, ils ont fait ce qu'il fallait aussi. Donc, ces gens-là, voilà. Et aujourd'hui, quand je vois Bayrou qui nous dit, nous, les boomers, parce qu'on a une maison, ainsi de suite, non, je suis désolé, il faut arrêter. Il faut arrêter de prendre les personnes âgées, enfin, les retraités, pour la bourse de la France. On n'est pas là pour payer. Dès l'instant qu'il y a un pet de travers en France, c'est les retraités. Donc, non, je suis pas d'accord.
2: Les retraités qui gagnent plus que 2000 euros. Voilà, parce que 2000 euros, c'est un minimum, et il y a beaucoup de gens qui ne les touchent pas.
0: Et ce qui est vrai, c'est que le taux de pauvreté est moins important chez les retraités aujourd'hui, ce qui ne veut pas dire qu'il n'y a pas des retraités pauvres, évidemment, mais le taux de pauvreté est moins important aujourd'hui en France chez les retraités que dans le reste de la population. On va continuer ce débat avec vous et avec tous les auditeurs qui nous appellent pour réagir dans un instant. 32-10, RTL Midi, les auditeurs ont la parole, on est ensemble jusqu'à 14h.
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16: Geler les retraites, alors qu'on a eu un président qui nous a promis que les régimes seraient alignés, hein, régimes spéciaux, régime général, et rien n'est fait, et ce sont toujours effectivement les mêmes qui payent, au lieu d'aligner les régimes de manière à faire des choses équitables.
0: Voilà pour la réaction de Jean-Jacques. Alors, geler les retraites, ce n'est pas une annonce officielle, mais une préconisation du comité de suivi des retraites, ce groupe d'experts rattaché à Matignon, qui préconise de les sous-indexer, ces pensions de retraite, jusqu'en 2030 pour tenter d'équilibrer un petit peu les comptes. On en parle avec vous, on en parlait avec Didier à l'instant, et on va accueillir peut-être Philippe dans cette conversation. Bonjour Philippe.
17: Oui, bonjour, je vous écoute.
0: Comment vous réagissez à cette préconisation du comité de suivi des retraites, vous ?
17: Alors moi, je réagis par une forte colère, parce que je me dis que j'ai l'impression qu'une fois de plus, ce sont les retraités qui vont payer. Moi, et personnellement, j'ai une retraite confortable, mais je pense que nos gouvernants sont très très loin du terrain, ils sont dans leur bulle.
0: C'est quoi une retraite confortable, Philippe ?
17: Moi, je peux vous dire aujourd'hui, j'ai une retraite de 2752 exactement. Voilà, donc je considère faire partie des gens quand même
0: En étant propriétaire,
17: tout à fait. Mais aujourd'hui là-dessus, moi je suis tout seul, je paye déjà 272 € d'impôt sur le revenu, et voilà. Et quand je fais le compte de tout, ma mutuelle, 150, les impôts fonciers, la taxe d'habitation, j'ai un petit appartement de résidence secondaire, voilà, l'assurance, l'alimentation, l'électricité, le gaz, l'essence, et j'ai un petit crédit de 200 € par mois. Eh ben, j'arrive à 2000 €, vous voyez, de taxes incompressibles, de charges incompressibles. Mmh. Donc, il me reste 479 € à la fin du mois, et je me dis, je suis pas aisé finalement, quoi. Enfin, voilà, je suis complètement d'accord avec l'auditeur précédent, je crois qu'il s'appelait Jean-Jacques, qui disait « Ok, je veux bien qu'on touche au système des retraites, mais qu'on ait un système égalitaire, que le calcul soit le même, que les conditions de départ soient le même, mais pour tout le monde. » Voilà, je veux dire, pour le privé, pour le public, qu'une bonne fois pour toutes, on mette tout à plat et que ce soit vraiment un système égalitaire. Ben voilà.
0: Ce qui n'est pas aujourd'hui à vos yeux, en tout cas.
17: C'est complètement inégalitaire aujourd'hui. Moi, j'ai des collègues, j'ai même des amis très proches qui ont fait partie de régimes particuliers, je vais pas citer, EDF, SNCF, tout.
0: Quand on met en avant l'argument d'une solidarité intergénérationnelle, quand on sait que le poids des retraites, il pèse lourd aujourd'hui sur les épaules des actifs, qu'on vous dit que ça menace l'équilibre du système, est-ce que ça vous pousse à faire peut-être un effort supplémentaire ou c'est pas envisageable?
17: Mais je considère qu'un effort, j'en fais un. Moi, j'ai qu'une part, je suis veuve, j'ai pas droit à la pension de réversion. Boum, ça a été supprimé. J'avais une part et demie, monsieur Sarkozy a supprimé la demi-part. Boum, je contribue à la solidarité. Enfin, j'en ai marre, quoi. Je veux dire, d'année en année, mon niveau de vie diminue. C'est flagrant. C'est flagrant. J'étais dans le privé, je crois mon dernier salaire était à peu près de 4 500 €, ce qui était un salaire très confortable, je vous l'accorde. Je suis tombé à 2 700 parce que c'est pas un salaire que j'ai eu toute ma vie, 4 500 € en
0: dernier.
17: Oui,
0: c'était la fin de carrière, ouais.
17: Fin de carrière, vous tombez à 2 700 € de retraite, boum, c'est déjà assez catastrophique, mais ça je l'avais géré, bien évidemment. Mais bon, enfin voilà, la solidarité, ça va. Je veux bien être solidaire, mais que le système de retraite, comme l'avait dit Monsieur Macron, mais tout ce qu'il dit, voilà, il faut pas l'écouter parce qu'il le fait pas derrière, mais je qu'on mette tout à plat une bonne fois pour toutes et que ce soit vraiment un système égalitaire. Et là, je veux bien mettre la main à la poche et être solidaire. Mais quand tout le monde l'aura fait, voilà.
0: Alors, Louisiane nous a appelé aussi pour réagir. Merci, restez avec nous, hein. Philippe. Bonjour, Louisiane.
4: Oui. Bonjour.
0: Est-ce que vous partagez cette colère ou est-ce que vous faites partie de ceux qui acceptent quelque part cette idée-là ?
4: Alors, moi, je vais vous dire. Avec mon mari, nous deux, et mon mari a 88 ans, moi, je vais avoir 81 ans. J'ai cotisé toute ma vie comme mon mari et on a à peine 3 000 euros pour nous deux. Mais moi je trouve qu'on tient pas en compte qu'on a des enfants, des petits enfants. Bon, j'ai une grande famille effectivement, j'ai 5 enfants, 14 petits enfants et 8 arrière petits enfants.
0: Ça fait des beaux pas de famille effectivement.
4: Voilà. Mais j'ai arrêté de travailler à 58 ans parce que j'avais mes points depuis déjà un moment. Mmh. J'ai continué à travailler en dehors pour pouvoir offrir à mes petits-enfants, mes arrière-petits-enfants, des petites choses. J'ai des petites filles qui ont étudié, qui avaient besoin. Ce que je faisais en dehors de ma retraite, c'était pour eux. Mais là, maintenant, je ne peux plus. On a un logement, on n'a qu'une chambre. On peut pas recevoir nos petits-enfants. Et puis, quand il faut faire un repas de famille, c'est galère parce que je ne peux plus. Là, midi, là, je vous parle, on est 8 à la maison à midi. J'ai des petits-enfants qui sont en vacances, mon fils, ma fille, ma petite-fille, mm-hmm. et 2 autres petites filles. Quand ils me disent, mamie, on peut venir manger, oui, vous venez. Mais c'est galère pour moi. On va jamais au restaurant. On va jamais au cinéma. On n'achète jamais. Moi, quand je m'achète un truc, c'est toujours pendant les soldes. Je peux pas.
0: Oui, mais c'est que vous comptez tout. C'est ça, voilà, à vous entendre qu'on comprend.
4: De la viande, je fais plus pour quand ils viennent.
0: Mais
4: j'ai
0: pas tous
4: tout de suite
0: jours,
4: 120 ouais. euros de course. 120 mmh. euros quand j'invite mes enfants. Et puis, il n'y a rien de trop. Hein. Là, à midi, j'ai fait du melon. Je peux vous le dire, puisqu'on y est là, à table. J'ai fait du melon, j'ai fait du poireau, j'ai fait des tomates, des œufs durs, et j'ai fait une quiche. Hein. On ne peut pas acheter de viande. Le rôti, des fois, j'ai envie de prendre un rôti à Carrefour. En fait, le bon rôti, il est à 49 euros le kilo. Hein. Si j'invite mes enfants, il me faut 2 kilos de rôti, je ne peux pas mettre 100 euros de rôti pour un repas.
0: Donc, et pour vous, la non-indexation des pensions, ce serait une catastrophe à vous entendre.
4: Évidemment. Alors, on ne fait déjà pas beaucoup, on ne peut pas les recevoir beaucoup, mais comme ils sont beaucoup et quand ils viennent, ils passent nous voir, vous voulez rester à manger ? Oui, mais bon, il faut acheter, il faut leur donner à manger. Ils sont jeunes, ils mangent bien. Et puis moi, j'adore cuisiner, j'aime bien la bonne cuisine. Je ne veux pas leur donner des trucs sous vide. Hein. Moi, je veux cuisiner.
0: C'est compliqué pour vous, Louisiane, que vous comptez au moment de faire les courses en permanence, entendre.
4: Tous les jours.
0: Est-ce que vous avez l'impression que vos enfants, vos petits-enfants, vivent mieux que vous à leur âge?
4: Oui, moi, je n'ai pas de lave-vaisselle, j'en ai jamais eu. J'en ai jamais eu. Ils ont des choses que moi, je n'ai pas, que je n'aurai jamais maintenant à mon âge. Pourtant, des fois, moi, mes filles me disent « Mais maman, pourquoi ?» Je dis « Non, non, non, non, non, non. » Moi, je veux, à la limite, dire « Bon, s'ils viennent manger, je peux leur donner quelque chose de décent, qu'ils aillent qu'ils repartent, qu'ils soient heureux d'avoir mangé à la maison. » Voilà.
0: Merci.
4: Mais, non, on a les mutuelles. Moi, je vous ai dit, mon mari, c'est tant, parce qu'il a 88 ans, il a 105, presque 150 euros de mutuelle, et moi j'ai 100 et quelques euros aussi.
0: Et forcément, ça grève les budgets.
4: On n'a pas un gros loyer. On a 500 euros de loyer. Mais j'ai qu'une chambre. J'ai pas assez de place.
0: Oui, ce que vous nous disiez tout à l'heure pour recevoir enfants et petits-enfants. Merci beaucoup, Louisiane, pour votre témoignage. Bon appétit à toute la famille.
4: Merci.
0: Bon poireau, bon melon, bonne tomate et bons œufs durs, si j'ai bien retenu le menu.
4: Voilà. Je vous remercie infiniment de m'avoir donné la parole.
0: Vous l'avez tous les jours sur cette antenne, vous le savez, 3210, on vous attend, on vous écoute chaque jour surtout. Et dans un instant, on parle football avec vous, puisque ça y est, les Français sont en demi-finale du Mondial. À tout de suite.
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7: 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Oui,
8: avec Mbappé, avec ce ballon pour Dembélé, Dembélé dans l'axe, Dembélé, allez. 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
9: Philippe Sansfourche, Nicolas Georgerot qui vous ont fait vivre hier soir sur RTL la victoire de l'équipe de France 2-0 contre le Maroc, la qualification donc pour les demi-finales du Mondial. En route pour la troisième étoile, vous êtes nombreux à y croire. Bonjour Stéphane.
10: Bonjour Céline, bonjour à toute l'équipe.
9: Vous avez regardé le match, j'imagine.
10: Ah oui, franchement, et rien qu'en entendant encore les buts à l'instant là, ça, il y a encore des frissons et le cœur qui bat à fond. Enfin, tellement que c'était beau, c'était grandiose. Et puis, bon bah, finalement, l'équipe de France a leur image hein, depuis le début de cette Coupe du Monde. Cette équipe de France qui n'a pas tremblé, cette équipe de France qui a plutôt bien géré. Puis j'ai même trouvé un peu les Marocains décevants à force de jouer trop bas.
9: Très défensif, ouais, non, dans leur attitude.
10: Ouais. Ouais, puis après, cette équipe de France, même après le pénalty, qui a toujours continué à jouer de l'avant.
9: Après le pénalty raté de Kylian Mbappé en première période, ouais.
10: Exactement. Et puis, cette équipe de France, avec Mbappé qu'ils ont encore confirmé, Ousmane Dembélé. Donc, à tout moment, voilà, le danger peut venir d'eux et ça s'est vérifié hier et ça y est, donc on est en demi. Reste à savoir maintenant contre qui, soit l'Espagne ou la Belgique.
9: On rencontre à 21h ce soir, on le rappelle, à suivre sur M6. Vous allez regarder justement quel sera l'adversaire des Bleus. Vous allez suivre cette rencontre aussi?
10: Alors oui, parce que là je suis sur la route du tour, là, je monte sur Périgueux et donc on va essayer de suivre le match dans une brasserie quelque part qui diffuse le match. Et
9: vous avez une préférence, Stéphane?
10: Alors, quitte à choisir la Belgique, ouais, parce que j'ai quand même grandi pas loin il y a quelques années, et pour cette nation, pour son pays, donc qui vibre, je préfère mieux la Belgique.
9: Pour une revanche en demi-finale entre France et Belgique.
10: Exactement, un remake de 2018, et en espérant la France gagner, puis aller sur sa troisième étoile pour la dernière de Didier Deschamps. Qui je crois va égaler un record. Je sais pas si on le battra, mais en tout cas, ouais, qui restera pour un bon moment.
9: Bon, c'est tout ce qu'on souhaite, évidemment, pouvoir voir les Bleus soulever le trophée le 19 juillet prochain. Merci Stéphane et bonjour Estelle.
11: Oui, bonjour.
9: Estelle, vous avez regardé la rencontre aussi satisfaite du spectacle que vous avez vu?
11: Oh oui, bien sûr, bien sûr, bien sûr que j'ai regardé. Fidèle supportrice de l'équipe de France. Et je crois que Stéphane il a presque tout dit dans ce que je ressens. C'est écoutez, dans le je trouve que dans la comment dire parmi les difficultés qu'on a en France en ce moment, je pense que ça fait énormément de bien de pouvoir vivre ça parce que c'est du sport, mais ça procure énormément d'émotions et je pense que tous les sportifs ils comprendront ce que je veux dire.
9: C'est une bulle d'oxygène un petit peu.
11: Ah oui, oui. Ben, moi, j'ai des problèmes de santé et c'est vrai que j'étais pas très bien dans ce moment. Et là, ça me met du baume au cœur et c'est vraiment, vous voyez, je suis émue de rien que d'en parler. Ça m'apporte beaucoup de soutien et je voudrais remercier les Bleus vraiment pour ce qu'ils ont fait hier, quoi.
9: Bah, écoutez, on leur souhaite pour eux d'aller au bout et puis pour vous aussi si ça vous apporte effectivement réconfort dans ces périodes un petit peu compliquées. Vous allez regarder le match ce soir aussi?
11: Oui, bien sûr. Ben, je regarde presque tous les matchs. C'est pour ça que je suis fatiguée aussi.
9: Mais bon, c'est vrai que les horaires, hier c'était un petit peu tard. Quoi. Un coup d'envoi à 22h et encore on n'a pas eu de prolongation.
11: Ça va 22h. Ça aurait pu être plus tard.
9: Ce soir c'est 21h, c'est un peu mieux?
11: Oui.
9: Et puis mardi, oui, ce sera pareil, le 14 juillet, cette demi-finale.

0: Voilà.
1: Entre les Bleus et l'adversaire qu'on découvrira donc ce soir. Merci beaucoup Estelle et,
0: bon courage évidemment
1: pour la suite. Et
0: merci
1: bonjour
0: beaucoup,
1: Romain.
0: Au revoir
1: Estelle.
0: Au revoir.
1: Bonjour Romain.
2: Bonjour Céline, comment allez-vous?
1: Moi très bien.
2: Depuis lundi. comme j'avais dit, on a battu les Marocains. Et j'espère que nos amis les Belges vont, après les États-Unis, vont battre ce soir l'Espagne. Et pour qu'on puisse faire une belle rencontre entre les deux pays frontaliers. Parce que nous, on est à la frontière juste à côté. Donc, effectivement, il y aura de l'ambiance, quoi qu'il arrive. Et pour revenir au match d'hier, une belle équipe de France. On s'est pas déstabilisé après le pénalty de Mbappé. Malheureusement, l'arbitrage, encore une fois, je sais pas si c'est passé, mais ça met un peu de temps à tirer le pénalty. Je pense que ça l'a déstabilisé un petit peu. Mais après, super match. Enfin, même Monsieur Deschamps fait rentrer les remplaçants à la fin. Il a fait tourner. Je trouve ça super pour les gars qui sont sur le banc. Enfin, c'est génial pour eux. Donc, non. C'était vraiment une belle partie. Les Marocains, désolé. Une belle équipe, mais on est plus fort. Je vous ai dit, il y a rien qui peut nous battre. On a battu. On a été des guerriers samedi dernier contre le Paraguay. On est sortis de là avec un caractère plus fort. Et je vous dis, il y a personne qui peut nous battre. Personne.
1: Même les Belges.
2: Voilà. Même les Belges, malheureusement. Alors, j'espère qu'ils vont gagner ce soir, hein, parce que je préfère les frites à la paella, personnellement. Mais sincèrement, non, ça va être, s'ils passent, ça va être une belle rencontre. Et en plus, je vous dis, je suis sur un petit village qui s'appelle Le Sel, à côté de Saint-Amand-les-Eaux. Et on est vraiment frontalier, on a 5 kilomètres. Et je vous dis, et la dame d'avant, elle disait que ça met de la joie aux gens. Et c'est vrai, moi, je tiens un commerce, une boucherie sur Le Sel, je vous dis. La maison Le Perse, donc je fais la petite pub. Et on fait des jeux concours, enfin bref, sur les pronostics, les gens jouent le jeu, enfin on voit qu'il y a une euphorie, les gens sont contents.
1: Et ça fait
2: hier.
1: Du bien.
2: Ah, ça fait du bien, mais avec tout ce qu'on voit, enfin c'est génial. Enfin moi je trouve c'est fabuleux. Faut qu'il continue.
1: Mais pourvu que ça dure. Merci beaucoup. Merci Romain. Pardon à Jean-Luc qu'on n'a pas eu le temps d'entendre. Et pardon Bérénice Bourgueil, parce qu'à entendre Romain, ce sera pas encore pour vous cette année. Hein.
3: Non. Mais moi je veux pas parce que je passe le 14 juillet ici. Donc je voudrais être tranquille. Donc voilà.
1: Non mais parce que vous êtes belge. Pour ceux qui ne le savent pas.
3: Ah oui. Il faut le préciser une fois. Je le dis avant vous.
1: Hein. Espagne-Belgique, donc 21h à suivre ce soir sur M6 et sur RTL. Mais avant ça, RTL raconte dans un instant avec vous.
3: Avec des histoires qui finissent pas toutes bien, vous allez voir, mais des histoires de dingue. Il faut rester à l'écoute. Nous sommes en direct jusqu'à 15h30. Merci Céline.
1: À tout de suite. RTL, il est 14h. Et les infos avec vous, Brieux Baucher.
4: Et nous partons tout de suite sur les routes du Tour de France. Retrouver Antoine de Carnet avec qui nous allons vivre cette 7e étape entre Ajetmo et Bordeaux. Antoine, c'est parti depuis 30 minutes maintenant.
5: Oui, exactement. Il reste 147 kilomètres à parcourir ici avec deux hommes en tête. Le Français Baptiste Weisstrofer, le coureur de l'équipe Lotto Intermarché, et le coureur tchèque de la Cara Rural, Jakub Otruba.
4: Antoine de Carnes, un petit problème technique.
5: Le peloton qui s'était lancé à travers les plaines landaises et qui est arrivé à hauteur de Mont-de-Marsan pour cette étape dédiée aux sprinteurs. Une étape toute plate qui devrait arriver à Bordeaux qui accueille le Tour pour la 82e fois. Il reste donc 146 kilomètres à parcourir.
4: Merci beaucoup Antoine. À tout à l'heure puisqu'on vous retrouve dès 14h30 dans le reste de l'actualité. La course à l'élection présidentielle et Ségolène Royal annonce qu'elle participera à la primaire socialiste. Une primaire fermée dont les modalités ont été décidées hier lors d'un vote des militants. Un revers pour Olivier Faure qui poussait pour une primaire unitaire de la gauche d'un LFI. Les militants PS l'ont enterré, déclare la patronne des Verts Marine Tondelier. Le plan Orsec déclenché pour la première fois face aux chaleurs extrêmes. Objectif, protéger les plus fragiles. 24 départements du quart nord-ouest sont placés en vigilance rouge demain, alors que les incendies, eux, se multiplient à travers le pays. Plus de 25 000 hectares ont déjà brûlé depuis le début de l'année. C'est quasiment le double par rapport à l'an dernier. Et puis en Espagne, justement, ce sont au moins 11 personnes qui sont décédées, prises au piège d'un violent incendie à Almeria, en Andalousie. Au moins 19 personnes sont également portées disparues. Ce transfert historique, maintenant, la tapisserie de Bayeux est bien arrivée au British Museum de Londres pour un prêt d'un an. Cette tapisserie qui retrace la conquête de l'Angleterre par Guillaume le Conquérant au XIe siècle a été réceptionné cette nuit sous haute surveillance. La Coupe du Monde. Et qui pour rejoindre l'équipe de France en demi-finale mardi prochain? Les Bleus, victorieux hier du Maroc de 2-0, affronteront l'Espagne ou la Belgique? Réponse ce soir à partir de 21h sur M6 et dès 20h pour RTL Coupe du Monde en compagnie d'Eric Silvestro. Hier, vous étiez plus de 16 millions sur M6 à suivre le match des Bleus.
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4: La météo de cet après-midi avec de belles éclaircies, un peu de nuages pour l'ensemble du pays. En revanche, il va une nouvelle fois faire très chaud. On attend 33 degrés à Brest, 35 à La Rochelle, 37 à Lyon et jusqu'à 40 degrés à Nantes. 14h03, tout de suite, c'est RTL Raconte avec vous, Bérénice Bourgueil.
3: Oui, Brieux, merci beaucoup pour ces informations. On vous retrouve, on prend déjà rendez-vous tout à l'heure à 15h sur RTL.
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3: Bonjour tout le monde, ravi de vous retrouver. RTL Raconte en direct jusqu'à 15h30, l'émission consacrée aux plus beaux récits de RTL pour découvrir toutes sortes d'histoires. Alors aujourd'hui, nous allons écouter le dernier épisode de notre feuilleton intitulé « Braquage de stars ». Depuis lundi, on a commencé ce feuilleton, cette série que vous pouvez retrouver à tout moment, bien sûr, sur l'application RTL. On va aussi parler de personnages historiques mystérieux dans un autre nouvel épisode de « La face sombre de l'histoire ». Et puis, vous le savez, nous allons terminer notre feuilleton, notre série musicale « Qui est vraiment Taylor Swift ». On est avec vous donc tous les après-midi, tout au long de l'été. Vous pouvez faire une petite pause rafraîchissante, que vous soyez sur la route des vacances, dans votre voiture, dans votre camion, au travail, ou peut-être que vous nous écoutez sur la plage. N'oubliez pas la crème solaire et n'oubliez pas de vous hydrater. Restez attentifs, restez bien à l'écoute, il y aura des cadeaux également cet après-midi. Vous pouvez déjà noter le 3210, il faudra nous appeler quand on vous posera évidemment une question et on fera connaissance aussi. Premier rendez-vous avec les histoires, les braquages de stars, notre tout dernier épisode, toujours en compagnie de Thomas Pierre. Alors c'est vrai que on a longuement parlé des braquages des stars hollywoodiennes dans les épisodes précédents, notamment celui d'hier, mais ils ne sont pas les seuls à être victimes de homejacking. Il n'y a pas si longtemps, dans les années 2020, les stars françaises n'ont pas été épargnées, que ce soit les sportifs, les chanteurs et même des influenceurs ont eux aussi été les cibles de ces organisations criminelles. Comment ces malfaiteurs arrivent-ils à se trouver toujours au bon moment, au bon endroit? Eh bien, réponse maintenant dans Braquage de stars sur RTL.
9: Nous sommes le 14 mars 2021. Le Paris Saint-Germain affronte en championnat le FC Nantes au Parc des Princes. Le match est en cours, la star argentine Angel Di Maria est concentrée sur la rencontre. Mais en tribune, ça s'agite. Le directeur sportif du club, Leonardo, est pendu au téléphone et il fait signe à l'entraîneur Mauricio Pochettino, qui est sur le bord du terrain, d'approcher. Il lui glisse un mot à l'oreille et une chose rarissime se produit. Un remplacement est demandé, celui d'Angel Di Maria, pourtant particulièrement en jambes ce soir-là. Les spectateurs s'interrogent, surtout que le coach argentin reconduit directement son joueur au vestiaire. Le temps de lui souffler à l'oreille, qu'il doit tout de suite rentrer chez lui, que son domicile de Neuilly-sur-Seine a été cambriolé, que sa femme et ses deux petites filles ont été séquestrées, pendant que les voleurs emportaient montres de luxe, bijoux et sacs griffés, pour une valeur estimée à 500 000 euros. L'attaquant ne prendra même pas le temps de se changer, avant de courir rejoindre les siens. Le Paris Saint-Germain s'inclinera finalement 2-1 face à Nantes. Cela peut paraître anecdotique, mais force est de constater que, de l'aveu même de Mauricio Pochettino, ses joueurs avaient l'esprit ailleurs ce soir-là.
10: Il y a la déception d'avoir perdu 3 points, mais mon équipe était préoccupée par le contexte extrasportif. Ce n'est pas une excuse, mais quand on a parlé avec les joueurs à la fin, ça n'était pas de football.
11: Non, de lo que pasó futbolísticamente.
9: Et pour cause, car l'attaquant Angel Di Maria n'est pas le seul concerné. Ce même dimanche soir, des proches du capitaine du PSG, Marquinhos, sont eux aussi, au même moment, victimes d'un homejacking. Aux alentours de 21h10, à Chatou, dans la banlieue ouest, deux individus ont en effet franchi le mur d'enceinte de la villa du père du footballeur brésilien, avant de le frapper à l'estomac et dans les côtes. Les deux petites sœurs du joueur, elles aussi présentes, sont terrorisées. Le traumatisme est énorme, tout comme le choc face à l'ampleur du phénomène criminel. Deux joueurs du PSG victimes le même soir d'un homejacking, c'est du jamais vu. Le principe du homejacking Des cambrioleurs s'introduisent chez les footballeurs pendant qu'ils n'y sont pas. Et tant pis pour ceux qui, eux, se trouvent sur place. Au PSG, la pratique n'est pas nouvelle, même si elle prend des proportions de plus en plus alarmantes. Angel Di Maria, Marquinhos, mais aussi Thiago Silva, Neymar, Donnarumma, Sergio Ramos ou encore Alexandre Letellier. Les domiciles de tous ces joueurs parisiens ont déjà été pris pour cible. Souvent, quand ils étaient absents, souvent aussi avec leurs proches à l'intérieur. Bien avant Paris, c'est à Marseille qu'explose ce fléau. Entre 2010 et 2014, une dizaine de joueurs de l'OM sont attaqués. La bande de la Caillole, comme on l'appelle, cible alors les stars du club phocéen, les frères Ayou, Lucho González ou encore Rod Fanny. Leur méthode, attendre les matchs pour s'introduire chez les joueurs. L'OM prend des mesures, les joueurs s'équipent de vigiles, de systèmes d'alarme, mais rien ne semble suffisant face à l'essor du phénomène. Car ces nouveaux braqueurs sont organisés. Ils connaissent les plannings des footballeurs. Ils les suivent depuis leur centre d'entraînement jusqu'à connaître leurs adresses personnelles. Puis, ils suivent leurs moindres faits et gestes en ligne, sur les réseaux sociaux. Les home jackers repèrent leurs habitudes, les angles morts dans leur sécurité, avant de passer à l'action. Ainsi, en juillet 2023, il est environ 3h du matin quand 4 individus parviennent à pénétrer dans le domicile parisien de Gianluigi Donnarumma, dans le très cossu 8e arrondissement de Paris. Surpris dans leur sommeil, le portier du PSG et sa femme sont ligotés et menacés avec une arme blanche pendant que leur appartement est fouillé de fond en comble. Là encore, les cambrioleurs volent les bijoux, les montres et la maroquinerie de luxe avant de prendre la fuite avec un butin d'environ 500 000 euros. Mais ce sont surtout les cicatrices invisibles qui restent. Après cette affaire, le gardien italien aurait même envisagé un temps de quitter la capitale. Quelques mois plus tard, le 19 décembre 2023, Alexandre Letellier, le gardien remplaçant de Paris, subira une attaque similaire dans sa maison des Yvelines, aux côtés de sa femme influenceuse et de ses deux enfants. Cette nuit-là, il est quasiment 2h du matin, quand le couple est réveillé par l'alarme extérieure. 4 hommes entrent par effraction, 2 sont équipés d'un couteau, les 2 autres d'un tournevis. Ils ont aperçu une montre d'une grande valeur, une Rolex, sur Instagram. Ils la veulent, ainsi que tout le reste. Ils séquestrent la famille entière dans la même pièce, exigeant argent et bijoux. L'épouse du footballeur reçoit même un coup de poing violent au visage, alors qu'elle tient son enfant dans les bras. Mais les homejackers n'auront le temps de rien emporter. 4 policiers débarquent et interpellent 3 des agresseurs. L'un d'eux est muni d'une oreillette, reliée à un 5e homme à l'extérieur. Peut-être le recruteur, celui qui a engagé ces jeunes cambrioleurs, le plus souvent mineurs, pour passer à l'acte. Ou peut-être le commanditaire lui-même, celui qui a minutieusement préparé le coup. Car tous ces homejackings suivent le même scénario, la même méthode. Un mode opératoire que détaillait au micro d'Amandine Bégaud sur RTL, le commissaire Philippe Franchet, chef de la brigade de répression du banditisme à Versailles.
1: Qu'est-ce qui fait qu'il bascule comme ça? Bah, comment à 14 ans on se retrouve à commettre un homejacking?
12: C'est l'appât de l'argent, c'est l'appât du gain, c'est la fausse promesse d'une impunité de la justice. Et cette fausse promesse, en fait, elle est émise par le commanditaire ou le recruteur qui va les accrocher sur
1: la rançon. Ils sont recrutés par quelqu'un?
12: Ils sont, évidemment. C'est une organisation criminelle et donc à ce titre, elle s'organise de manière pyramidale. C'est-à-dire, dans un premier temps, en haut de la pyramide, si on peut dire, on a un commanditaire qui, lui, va rentrer en contact avec un recruteur, et ce recruteur, ensuite, sur des boucles, Telegram, des boucles Snapchat, va passer des petites annonces.
1: C'est pour ça que ça se passe par petites annonces sur Snapchat ou autre.
12: Sur Snapchat, ouais. C'est pour ça que ces gens-là, en fait, qui vont au contact, ces jeunes petits délinquants, on les appelle les jobbers,
1: puisque jobbers. Ouais. Comme pour les trafics de drogue, non?
12: Exactement. C'est vraiment exactement le même système. Et ces gens-là, en fait, qui ont une expérience de la petite délinquance, mais qui basculent, j'ai envie de dire, en l'espace de quelques heures, dans la sphère de la criminalité organisée, vont compenser le manque d'expérience par plus de violence.
9: Les homejackings de stars ne sont donc pas des actes isolés, ni l'œuvre de cambrioleurs improvisés. Ils relèvent bien d'une organisation criminelle très structurée, car ce n'est que le jour J que le commando se forme. Un guetteur dans la rue, un conducteur dans un véhicule volé, et 2 ou 3 exécutants qui ne se connaissent pas, et le plus souvent, qui sont armés. L'heure d'intervention, toujours la même. Entre 21h et 6h du matin, la nuit, le moment où les gens dorment, où la sidération des victimes est assurée. Car c'est ça, la clé du homejacking, la sidération, l'effet de choc. Les voleurs entrent par effraction, fenêtres, baies vitrées, portes latérales. Les victimes sont réveillées en sursaut. On braque une lampe torche sur leur visage, on hurle, on frappe, on ligote. Et dans un tel état de panique, les victimes ne peuvent que se soumettre et obéir. Car contrairement au cambriolage classique, ici, on sait ce que l'on cherche. Les montres de luxe, les sacs Hermès ou Vuitton, l'argent liquide. Et le Graal pour les homejackers, le coffre. Même quand il n'existe pas, les agresseurs le réclament, persuadés qu'il y a un trésor qui se cache derrière chaque mur. Un fantasme alimenté par les réseaux sociaux, là où les stars affichent leur quotidien, leurs vacances et leur train de vie. Une vitrine de luxe, à ciel ouvert.
3: Vous êtes comme nous, à 14h13, vous avez évidemment envie d'entendre la suite. Alors soyez patients, je sais c'est dur, c'est frustrant, mais soyez patients, on se retrouve pour la suite de ces braquages de stars, juste après cette pause.
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3: RTL raconte, et juste avant la pause dans ce braquage de stars, Thomas Pierre nous expliquait comment s'organisaient les ravisseurs et aussi ce qu'ils cherchent. C'est surtout le coffre-fort des personnalités qui les intéresse, évidemment. Mais à qui les jobbers s'attaquent-ils? Eh bien, nous allons le savoir en écoutant la suite de Braquage de stars sur RTL.
9: À l'origine, ces attaques visaient principalement les joueurs de football. Mais le phénomène s'est répandu comme une traînée de poudre. Et depuis quelques années, on ne compte plus les célébrités agressées chez elles. Animateurs télé, journalistes, chanteuses, influenceurs ou personnalités médiatiques, plus aucune célébrité n'est à l'abri. En avril 2021, une première affaire avait marqué les esprits et fait la une de la presse. L'homme d'affaires Bernard Tapie et son épouse Dominique sont en week-end dans leur résidence secondaire, le Moulin du Breuil, en Seine-et-Marne. En pleine nuit, quatre hommes cagoulés s'introduisent dans leur chambre. L'homme d'affaires, âgé de 78 ans et affaibli par la maladie, est roué de coups. Dominique Tapie se rappelle chaque minute de ce calvaire. Ce samedi 3 avril 2021, le couple dort quand, vers minuit et demi, elle est réveillée en sursaut. Elle racontera la suite sur M6, 4 ans plus tard.
20: Je vois une lumière assez forte, comme un LED, qui m'éclaire le visage. Là, je comprends pas. Et j'ouvre les yeux, et je vois une immense silhouette au pied du lit, tout en noir. Bernard avait déjà, de son côté, été attrapé, ligoté. Quand il me dit ces trois mots, l'argent, les bijoux, le coffre, mais c'était comme un fou. Il arrêtait pas de me dire où est le coffre, où est le coffre. Je dis, mais il n'y a pas de coffre, il n'y a pas de coffre, j'ai jamais eu de coffre. Mais il me croyait pas. Et donc j'ai donné ce que j'avais, ma montre, mes bijoux. Il me ramène dans la chambre, et là il y avait mon pauvre Bernard qui était debout. Et là, qu'est-ce que fait Bernard? Il lui crache à la figure. J'ai dit, mon Dieu, on est mort, on est mort. Et évidemment, il a pris un uppercut dont il a gardé la trace pendant des mois.
9: La mésaventure du couple Tapie n'est hélas pas un cas à part, mais le début d'un phénomène criminel qui ne va cesser de prendre de l'ampleur. Fin mai 2023, l'appartement rennais du tennisman Lucas Pouille est cambriolé en plein Roland-Garros. Le préjudice est important, 600 000 euros. Mais heureusement pour lui, il ne s'y trouvait pas. Ce qui n'est pas le cas de la chanteuse Vita, quelques mois plus tard. Elle est bien chez elle, en banlieue parisienne, quand elle voit débarquer au petit matin plusieurs individus armés de battes de baseball. Toute sa famille se retrouve séquestrée au rez-de-chaussée Ses trois enfants sont menacés. On lui ordonne de donner l'argent. La chanteuse conduit l'un des agresseurs dans sa chambre où se trouvent ses bijoux avant qu'elle parvienne en catimini à appeler les secours. La police débarque quelques minutes plus tard et interpelle les cambrioleurs. À quelques semaines d'écart, non loin de là, dans les Yvelines, c'est le youtubeur Inoxtag qui est ciblé à son tour. Les agresseurs pensaient trouver le domicile vide, sauf qu'ils sont mal renseignés. Il s'agit là de l'ancien logement des parents d'Inoxtag. Ce sont désormais de nouveaux locataires qui vivent là. Et c'est ce couple qui va être, bien malgré lui, victime de ce homejacking de star. Le phénomène devient bel et bien hors de contrôle. Toujours en 2023, l'animateur Bruno Guillon subit à son tour une intrusion en pleine nuit. Il est séquestré avec sa femme et son fils de 14 ans. Un cambrioleur pointera un revolver sur la tombe de son épouse avant de repartir avec plus de 80 000 euros de butin. Plus personne ne semble épargné. Les homejackers ne se fixent aucune limite. En décembre 2023, le domicile parisien de la journaliste star Anne-Sophie Lapix reçoit même lui aussi la visite de cambrioleurs. RTL, le 22 janvier 2024.
0: Après la chanteuse Vita, ou notre collègue Bruno Guillon, c'est le domicile parisien d'Anne-Sophie Lapix qui a été visé ce week-end. Tentative déjouée. Plana Radenovic, bonjour.
21: Bonjour.
0: Les montants en l'air ont été pris sur le fait. Quel est leur profil?
21: Alors, ces cinq hommes sont âgés de 17 à 25 ans. Trois d'entre eux vivent dans l'Essonne, en région parisienne. Un autre est SDF, né en Tunisie. Quant au dernier, d'après une source policière, lors de son interpellation, il a refusé de décliner son identité. Il a seulement donné son surnom. X-Men. C'était dans la nuit de samedi à ce dimanche, vers 3h du matin. D'abord, les policiers décident de suivre une Renault capture grise. On est à Paris, dans le 16e arrondissement. La voiture s'arrête juste devant l'hôtel particulier où vit Anne-Sophie Lapix. En sortent des hommes en noir qui escaladent le portail, tentent de forcer la porte d'entrée avant d'être mis en fuite par le fils de la journaliste qui les filme. La police les arrête dans leur voiture un peu plus loin, avec tout l'attirail du homejacking, revolver, tournevis et scotch. Ils sont encore en garde à vue à l'heure actuelle pour tentative de vol en bande organisée avec armes et association de malfaiteurs.
9: La série noire des homejacking de stars ne s'arrête donc plus. Chaque mois donne lieu à une nouvelle agression. En juin 2025, toujours en région parisienne, l'animateur de télévision Christophe Beaugrand entend son chien aboyer vers 4h du matin, puis son mari crier. Avec son fils de 5 ans, il se réfugie alors sur le toit de sa maison. Plus bas, son époux tombe nez à nez avec les agresseurs qui le frappent avec un club de golf. Mais il réussit à prendre la fuite. Ce que font les cambrioleurs à leur tour. Voyant que leur homejacking est compromis, ils n'ont le temps de saisir qu'un portefeuille et des oreillettes. Valeur totale, 300 euros. Une somme dérisoire face au traumatisme infligé. Un mois plus tard, Soraya Rifi, une influenceuse marseillaise très suivie, est attaquée en pleine nuit, ligotée, menacée et frappée. Elle racontera son calvaire sur Instagram. M6, le 7 juillet 2025.
0: Dans l'ambulance qui l'a conduite à l'hôpital, Soraya Rifi raconte à ses abonnés l'agression qu'elle vient de subir.
22: C'était horrible, horrible. Ligoté pendant 45 minutes. Ils avaient des couteaux, des armes. Je pensais qu'ils voulaient me prendre mes organes dans un délire. J'ai serré, je me suis dit, je vais mourir. Je vous jure, j'ai vu la mort. J'ai vu la mort à l'instant.
0: Quelques heures plus tôt, vendredi soir, trois hommes armés s'introduisent chez l'influenceuse marseillaise de 30 ans. Ligotée, bâillonnée, rouée de coups, Soraya Rifi sera même couverte d'eau de Javel, comme le raconte son avocat.
23: Elle est réveillée par son odeur et ça va lui permettre, grâce à ce liquide, d'enlever un petit peu les scotchs et de hurler pour qu'un voisin au-dessus vienne l'aider et appeler tout de suite les pompiers. Son corps est une vraie, véritable scène de crime. Il y a des dizaines et des dizaines de blessures, plusieurs fractures au niveau du visage, des coupures, des hématomes sur tout le corps. Et en plus, potentiellement, malheureusement, on attend le résultat, peut-être aujourd'hui, une agression sexuelle ou un viol.
9: Face à cette avalanche d'agressions, les services de police sont débordés. En 2023, la BRB de Versailles, en lien avec les antennes de la PJ parisienne, monte une cellule spéciale. Sa mission, identifier les auteurs de cette vague de homejacking qui vise désormais les célébrités. Mais très vite, les profils remontent. Les premiers sont jeunes, très jeunes. Certains ont parfois 14 ou 15 ans. Ils ont été recrutés en ligne sur Snapchat, Signal ou Telegram. On leur promet une OP facile, quelques minutes d'action pour quelques milliers d'euros. Parmi eux, un surnom revient souvent. Le chat, un adolescent discret, originaire de région parisienne. Réputé pour son agilité à grimper les gouttières, il aurait participé à plusieurs homejacking dans les Yvelines, dont celui du joueur Alexandre Letellier. À son interpellation, les enquêteurs retrouveront une montre de luxe volée, la même que le joueur portait sur une story Instagram quelques jours plus tôt. Mais le vrai cerveau, celui qui chapote, coordonne, recrute, s'appelle Kamel Z. Il a 27 ans et est originaire du 19e arrondissement de Paris. Il aurait dirigé un réseau responsable de plusieurs homejackings entre 2023 et 2024, dont ceux de Bruno Guillon, Sylvie Tellier ou Jean-François Piège. Chez lui, les enquêteurs ont trouvé des brouilleurs d'alarme, des traqueurs, mais aussi des gants et des pieds de biche. En janvier 2025, il est condamné à 12 ans de prison par le tribunal correctionnel de Versailles. À ses côtés, sur le banc des prévenus, ses jeunes complices, dont certains sont mineurs, écopent de peines allant de 3 à 5 ans. Dans l'affaire du homejacking d'Angel Di Maria, deux hommes ont aussi été condamnés en 2023 à 3 et 4 ans de prison ferme. À la mi-juin 2025, trois hommes soupçonnés d'avoir participé à la tentative d'homejacking au domicile de Christophe Beaugrand ont été placés en détention provisoire. Là encore, les suspects ont entre 16 et 18 ans. Pourtant, dans ces affaires, les condamnations restent le plus souvent l'exception. La plupart des dossiers se délitent, faute d'éléments matériels, car les braqueurs laissent généralement peu de traces. Quant à leur butin, il est très vite mis entre les mains de resellers. Les bijoux partent pour Anvers ou Dubaï, les montres pour l'Europe de l'Est, les sacs sur des marchés parallèles. Tout est ici écoulé en seulement quelques heures, à la grande différence de toutes les victimes de homejacking, dont le traumatisme peut durer plusieurs années.
3: Oh, ça c'est une fin, hein. Oh, il nous tient en haleine, Thomas Pierre qu'on retrouvera dès lundi pour d'autres récits. 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Eh bien, voici la question. Quel homme d'affaires français dont nous avons entendu l'interview de la femme a été victime de homejacking en avril 2021? Vous avez la réponse? Oh, c'est facile. Alors venez nous le dire au 3210. On vous attend, le standard est ouvert sur RTL.
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3: RTL Raconte tous les après-midi, c'est votre rendez-vous estival avec toutes les histoires que vous pouvez retrouver sur l'application RTL. Dans quelques instants, la face sombre de l'histoire, Agrippine la Jeune. Mais avant cela, Marc Lavoine, qui est de retour avec une nouvelle chanson, Occupé, un titre inédit, en duo avec Patrick Fiori. Bienvenue à vous sur RTL, il est 14h26.
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1: Un titre inédit, un duo inédit, Patrick Fiori, Marc Lavoine, occupé sur RTL. Ah, ça aussi, c'est inédit. Des nouvelles du Tour de France en direction, on n'est pas très loin de Bordeaux. Enfin, vous allez nous dire, quand je dis vous, c'est vous, Antoine de Carne, bonjour.
2: Oui, bonjour. Nous sommes actuellement au cœur des forêts landaises avec deux hommes en tête, le tchèque Jakub Otruba de l'équipe Carrarural et le français Baptiste Weisthofer de l'équipe Lotto-Intermarché, un coutumier du fait. Hein, il s'est offert 144 km d'échappée déjà mercredi, mais le peloton ne leur laisse pas beaucoup de marge. Il ne compte qu'une minute et 12 secondes d'avance devant les équipes de sprinteurs qui font déjà le tempo à l'avant du peloton. Une étape toute plate vers Bordeaux, vers la Gironde, les quais de la Garonne qui accueillent l'arrivée de cette étape dédiée aux sprinteurs. Il reste donc 126 km et le peloton a 1 minute 13 secondes de retard sur les deux échappés.
1: Merci Antoine, on vous laisse une petite demi-heure parce qu'on vous retrouvera pour faire un point sur le Tour de France tout à l'heure à 15h.
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1: RTL raconte avec au 3210, nous accueillons Carole. Bonjour Carole.
4: Oui, bonjour.
1: Vous faites pas le Tour de France, vous, Carole?
4: Absolument pas.
1: Ah, voilà. Pas de vélo pour vous, donc?
4: Non plus.
1: Non, c'est pas, non. Même pas vélo
4: plus
1: d'appartement,
4: tranquille.
1: Plus tranquille. Non, quatre roues et un moteur.
4: Le moteur au ralenti.
1: Voilà. Non, mais ça, c'est... Oui, mais bien sûr, parce que vous êtes en ligne avec nous, évidemment, on fait attention à votre sécurité. Carole, mais si vous êtes en voiture à l'arrêt en sécurité, très bien, mais vous êtes où?
4: Écoutez, j'allais chez mon kiné, là.
1: Ouais, je suis un peu curieuse. Vous savez quoi, Carole? Vous auriez pu me dire n'importe quoi, on n'est pas là pour vérifier. Votre kiné qui va vous remettre tout en place.
4: Et, il va me détendre.
1: Ah oui. Ah, vous êtes tendue, Carole. Vous êtes tendue. Oui, vous êtes tendue. Carole, est-ce que c'est pas à cause de nous, c'est pas à cause de ces histoires de braquage quand même que vous êtes tendue? Parce que parfois, ces histoires peuvent nous tendre. Oui. Non?
4: Écoutez, la réponse est Bernard Tapie pour moi.
1: Mais oui, ben voilà, mais Carole, elle a pas le temps. Elle a rendez-vous avec son kiné, donc on y va. La bonne réponse est Bernard Tapie. Eh ben, très bien. Alors, pour les auditeurs qui viendraient de nous récupérer en route, la question était évidemment à savoir quel homme d'affaires avait été braqué en 2021. Bernard Tapie, une bonne réponse. Des écouteurs pour mieux nous écouter, ma chère Carole. En toute sécurité, évidemment, les écouteurs sans fil force avec une réduction de bruit. Ce sera pour vous, on vous les envoie très rapidement. Cet été, vous allez le passer comment, Carole?
4: Tranquillement aussi.
1: Tranquille aussi. Vous êtes
4: tout tranquille.
1: Vous êtes dans quelle région?
4: Dans 94.
1: 94, tranquille. Au frais, ça, on peut pas trop choisir. Mais à l'écoute d'RTL Raconte, pourquoi pas, pour avoir toutes ces histoires qui sont assez surprenantes. On va changer d'époque, hein, là, Carole. Alors, si vous êtes chez le kiné et que vous ne pourrez pas écouter la face sombre de l'histoire, vous pourrez mettre l'application RTL et réécouter tout cela en podcast. On fait comme ça?
4: Très bien.
1: Merci.
4: Parfait.
1: Carole d'avoir joué avec nous. Bon courage,
4: merci
1: bel
4: beaucoup.
1: Été à l'écoute des programmes d'RTL. Merci. Au revoir, Carole. Ben, oui, c'est facile.
4: Merci, au revoir.
1: Ça n'arrive pas qu'aux autres. Carole a écouté, elle était attentive, elle nous appelle et elle repart avec un cadeau. Soyez attentifs. Je vous le disais, on va partir dans un autre temps, la face sombre de l'histoire. On va retrouver Vincent Parisot avec ce dernier épisode consacré au personnage les plus horribles de leur temps. Hier, on a parlé de Pie XII, le pape silencieux qui n'a pas dénoncé les horreurs de la guerre. Eh bien, on va rester à Rome. Mais en revanche, on va changer de temps, on va changer d'époque, direction l'époque antique, avec une femme, cette fois-ci, une femme manipulatrice, prête à tout pour assouvir sa soif de pouvoir, et son fils, Néron, va hériter de son goût de la cruauté, car c'est un empereur à la réputation douteuse. 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
5: Au 1er siècle de notre ère, alors que l'Empire romain est en plein âge d'or et domine l'Europe occidentale ainsi que la Méditerranée, toutes les ruses sont bonnes pour parvenir à ses fins. Même les tragédies et les romans n'auraient pas imaginé des scénarios aussi fous. Sœur, nièce, arrière-petite-fille, épouse et mère d'empereur, Agrippine, la jeune, a un but, plutôt deux. Placer son fils Néron sur le trône et gouverner à travers lui. Alors pour y arriver, eh bien elle complote pour éliminer son frère, faire tuer ses rivaux. Elle manipule son mari avant de l'empoisonner. Et dans cette liste, c'est vrai que tout n'est sans doute pas réel, parce que les rares sources sont en fait des historiens qui ne sont pas contemporains aux événements. Des hommes souvent misogynes qui voient dans les femmes avant tout des séductrices vénales assoiffées de pouvoirs et de richesses. En tout cas, ce qui est certain, c'est qu'une fois son objectif atteint, Agrippine la jeune n'a pas vu venir que son fils Néron est devenu lui aussi expert dans l'art de la machination qui se termine en bain de sang. L'élève, on peut le dire, a dépassé le maître. Et Agrippine la jeune ne contrôle plus le monstre qu'elle a mis au monde. Cet épisode, il est raconté par le philosophe Sénèque, proche de l'empereur Néron, dont il a été le précepteur. Dans la nuit du 19 au 20 mars 59, une douceur toute printanière règne sur la baie de Naples. Petit à petit, la résidence de Néron se vide et retrouve son calme après une soirée très arrosée. C'était à l'occasion des fêtes de Minerve. En fait, il ne reste plus qu'une poignée d'individus issus de l'aristocratie romaine et il faut bien le dire, tous sont assez éméchés. Parmi eux, une femme au visage très pâle, ce qui fait ressortir le rouge de ses petites lèvres charnues et du sommet de ses pommettes. Elle a des petits yeux en forme d'amande et sa coiffure, alors surmontée d'un diadème, est très sophistiquée, avec des bouclettes blondes alignées au sommet du front et juste au-dessus, des boucles plus grosses qui tirent vers le roux et qui font penser à des rangées d'escargots. Derrière les oreilles, de longues mèches verticales tressées tombent à l'arrière du cou. Cette femme, à la mise impeccable, vous l'avez compris, c'est Agrippine la jeune, la mère de Néron, invitée d'honneur de ces fêtes de Minerve. Alors allez voir tous les deux bras dessous, difficile d'imaginer qu'ils sont en froid. En plus, toute la soirée, Néron a multiplié les attentions envers Agrippine. Il l'a même honorée publiquement. Dans ce même souci de réconciliation, l'empereur invite donc sa mère à rentrer chez elle à bord d'une luxueuse galère qu'il lui offre en cadeau. Alors, c'est vrai qu'Agrippine trouve cela un peu ridicule de prendre un bateau pour quelques kilomètres seulement. Mais Néron insiste. Elle a un peu trop bu, comme tout le monde, et il serait rassuré qu'elle rentre dans de bonnes conditions. D'ailleurs, des marins l'attendent sur le navire, prêts à partir. Quelques minutes après, Agrippine rejoint sa cabine avec sa dame de compagnie et soudain, un terrible fracas. Le plafond en plomb s'écroule. L'impératrice mère est saine et sauve, mais sa servante, elle est morte. Et puis, voilà que la coque du bateau commence à se disloquer. La mère de Néron, paniquée, commence à comprendre qu'elle est en fait tombée dans un piège. Et alors que la galère commence à couler, eh bien, elle décide de se jeter elle-même à l'eau. Elle nage en pleine nuit pour rejoindre la rive la plus proche, malgré le poids de ses habits de fête. Arrivée sur la terre ferme, Agrippine la jeune est trempée. Elle grelotte de froid, elle est blessée à l'épaule. Elle arrive pourtant à terminer à pied jusqu'à chez elle, puis elle envoie un esclave affranchi prévenir Néron qu'elle vient d'échapper à un naufrage. Mais elle sait très bien qu'en fait son fils a tout manigancé et qu'il a voulu maquiller un matricide en accident. Désormais, Agrippine le sait, ses jours sont comptés. Agrippine la jeune naît en 15 après Jésus-Christ dans la province romaine de Germanie, sur les rives du Rhin, vous l'avez compris. Elle voit le jour dans un camp militaire où son père, le général Germanicus, commande près de 50 000 hommes qui combattent les Germains opposés à la domination romaine. Agrippine a du sang aristocratique dans les veines et elle descend de la lignée des fondateurs de Rome. Sa mère, Agrippine l'aînée, est la petite fille d'Auguste, le premier empereur romain. Germanicus, lui, est le neveu de Tibère, le successeur d'Auguste. Vous me suivez ? Et comme ses parents sont contraints de partir aux quatre coins d'un immense empire qui va de l'Angleterre à l'Égypte et du Portugal à l'Asie mineure, eh bien Agrippine les voit très rarement. Et elle est élevée, avec ses frères et ses sœurs, à Rome, par sa grand-mère Livie. Elle n'a que 4 ans quand son père décède subitement en Syrie, peut-être empoisonné par Tibère, qui craignait que Germanicus, l'homme le plus populaire de Rome, ne décide de le renverser. Puis quelques années plus tard, sur ordre du même Tibère, sa mère et ses deux grands frères sont exilés sur une île. Agrippine ne les reverra jamais et ils mourront de torture et de faim des années plus tard. À 13 ans, la jeune fille, qui ne représente pas une menace pour Tibère, est mariée à un certain Gnaeus Dominitius Aenobarbus. Il a 20 ans de plus qu'elle et on sait que c'est un homme cruel. Mais voilà, c'est un beau parti, issu d'une famille de consuls. En 37 après Jésus-Christ, Tibère meurt. Le frère d'Agrippine, Caligula, lui succède. Le nouveau maître de Rome décide alors de gouverner avec ses trois sœurs. Et voilà que du jour au lendemain, eh bien, Agrippine s'assoit aux côtés de l'empereur lors des jeux et figure même au revers des pièces de monnaie. À 22 ans, la jeune femme prend très vite goût au faste de la cour, même si de mauvaises langues, comme l'historien Suétone, prétendent qu'elle couche avec son frère pour obtenir toujours plus de faveurs impériales. Autre bonne nouvelle pour Agrippine, elle donne naissance à un garçon, son fils unique, Lucius Domitius Aenobarbus, le futur empereur Néron. Lorsqu'elle accouche, un rayon de soleil parcourt la chambre et atteint pile le front du nourrisson, signe d'un heureux présage. Mais lorsqu'elle convoque les mages pour connaître l'avenir de son fils, eh bien Agrippine tombe de haut parce que selon les prédictions, le petit garçon deviendra empereur, mais tuera sa mère. Alors Agrippine a cette phrase restée célèbre. « Qu'il me tue pourvu qu'il règne ». En tout cas, comme Caligula n'a pas d'enfant, eh bien elle rêve que son fils devienne un nouveau César pour qu'elle puisse conserver une influence et un pouvoir qu'elle n'a pas l'intention de céder et compte bien d'ailleurs élargir. Et pour le coup, vu la tournure que prend le règne de Caligula, Agrippine peut se dire que ça va arriver plus vite que prévu. En effet, après une maladie grave, son frère devient incontrôlable et tyrannique, convaincu que l'état mental de Caligula et son impopularité grandissante menacent l'Empire, Agrippine mijote alors un complot avec Lepidus. Lepidus, c'est l'ancien mari d'une de ses sœurs. L'objectif est donc de tuer son frère. Mais la conspiration est découverte et ce Lepidus est exécuté. Agrippine, accusée d'adultère et de complot, a la vie sauve, mais elle est exilée avec sa sœur sur la même île où sa mère et ses frères aînés, vous le savez, sont morts de faim.
1: La suite de l'exil d'Agrippine la Jeune, ce sera dans quelques instants sur RTL.
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1: 14h46, bienvenue à vous si vous venez de nous rejoindre dans RTL Raconte. On va reprendre l'histoire, là où on s'est arrêté dans cet épisode de la face sombre de l'histoire. Souvenez-vous, je vous remets dans le contexte, Agrippine la Jeune est exilée sur une île loin de Rome parce que sa conspiration a été découverte. Mais vous allez l'entendre, elle s'apprête à faire son grand retour et on peut dire que les choses ont bien changé. Voici le dernier épisode de la face sombre de l'histoire consacrée à Agrippine la Jeune. Et nous sommes ensemble jusqu'à 15h dans RTL Raconte.
5: Au bout de 2 ans, Agrippine revient à Rome. Eh oui, faut dire qu'il s'est passé beaucoup de choses pendant sa mise à l'écart. Caligula a été assassiné. Et l'empereur est désormais l'oncle d'Agrippine, Claude. C'est lui qui l'a sorti de l'île. Et puis Néron, placé chez une tante à Rome pendant son absence, a bien changé désormais. Il a 4 ans. À peine revenu sur le devant de la scène, Agrippine se met alors à la recherche d'un nouveau mari pour remplacer Domitius, mort quelques années plus tôt. Et elle jette son dévolu sur l'un des hommes les plus riches et influents de l'Empire, mais qui lui aussi finit par mourir. Selon Suétone, jamais avare d'accusations envers Agrippine, en fait elle l'aurait empoisonné pour s'emparer de sa fortune. Le hasard fait qu'elle devient veuve au même moment que l'empereur Claude, puisque son épouse Messaline, coupable d'adultère, est exécutée. Alors, vous l'avez compris, ça ouvre un boulevard à Agrippine, qui va tout faire pour se marier avec le maître de Rome, et au passage, le manipuler, afin de désigner Néron comme successeur. Mais il y a un petit problème. C'est que le vieux Claude, désabusé par les intrigues de Messaline qu'il aimait, ne veut plus partager sa vie avec une femme. Et même s'il change d'avis, eh ben, ça ne sera pas pour cette nièce qu'il faisait sauter sur ses genoux quand elle était enfant. De toute façon, les unions entre oncle et nièce sont interdites car elles sont jugées incestueuses. Alors, pour forcer l'empereur à la choisir elle, et pas une des nombreuses prétendantes, eh bien, Agrippine compte sur son amant. Eh oui, il s'appelle Pallas. Il s'agit d'un esclave affranchi, proche de Claude. Et finalement, eh bien, le mariage est acté par un décret spécial du Sénat. Agrippine devient la 4e épouse de l'empereur Claude, première dame de l'Empire, à 33 ans, alors que son mari en a 30 de plus. En tout cas, elle reçoit de nombreux privilèges, à commencer par le titre d'Augusta, à savoir impératrice, jusque-là uniquement portée par Livy, l'épouse tant aimée d'Auguste. Elle a le droit de se déplacer dans un char, réservé d'ordinaire aux cérémonies, signe des décrets, reçoit des ambassadeurs étrangers et elle assiste à tous les événements officiels vêtue d'une écharpe militaire faite entièrement d'or tissé, selon les récits de Pline l'Ancien. Et dans le même temps, eh bien Agrippine manœuvre pour que son mari adopte son fils. Néron devient donc le fils aîné de l'empereur. Et donc, vous l'avez compris, son héritier numéro un. Pour solidifier cette succession, il épouse Octavie, la fille de Claude et Messaline, et pour être prêt à gouverner, il reçoit une solide éducation dispensée par le philosophe Sénèque. Agrippine est donc arrivée à ses fins. Elle élimine des rivales et purge la noblesse pour être sûre, et bien sûr, que personne ne se mette en travers de son chemin. Mais, dans l'entourage de Claude, ils sont nombreux à estimer qu'Agrippine est trop puissante. Notamment, le secrétaire et plus proche conseiller de l'empereur, un certain Narcisse. Comme cette esclave affranchie a provoqué la chute de Messaline, Agrippine a peur de lui. Elle décide donc de le supprimer. Mais elle sent bien que son mari se détourne d'elle. Il veut divorcer et, par voie de conséquence, déshériter Néron au profit de son fils, Britannicus. Alors une fois de plus, Agrippine prend les devants. Elle se tourne vers une sorcière qui lui donne ce qu'il faut pour empoisonner un plat de champignons servi lors d'un banquet. Claude, qui est un fin gourmet, en raffole. Quelques heures après le repas, Claude est pris de fortes douleurs et de vomissements en pleine nuit. Agrippine appelle le médecin de l'empereur, Xénophon, et il place une plume dans la gorge du maître de Rome pour, j'allais dire officiellement, le faire vomir. Sauf que ce docteur est de mèche avec Agrippine, la plume, elle est enduite de poison. Et donc au petit matin, Claude est mort. D'autres sources affirment que l'empereur, en mauvaise santé, est mort d'une simple indigestion. Mais ce qui est certain, c'est que désormais la route est grande ouverte pour Néron. Et avant même la révélation de la mort de Claude, le fils d'Agrippine se fait reconnaître empereur par la garde prétorienne. Néron a donc revêtu la toge pourpre. Mais voilà, il ne s'intéresse qu'au jeu et à la poésie. Cela arrange bien Agrippine, hein, qui, elle, conserve les rênes du pouvoir pour les sesterces, bon, disons les finances. Elle est à côté de Néron. Mais très vite, l'empereur ne supporte plus d'être sous la coupe de cette mère écrasante et possessive qui refuse qu'il divorce d'Octavie pour une autre femme. Alors, influencé par ses précepteurs, dont Sénèque, Néron songe à éloigner Agrippine de la cour. L'optima mater, la meilleure mère, est devenue au fil des années un boulet. Alors furieuse, l'ex-Augusta, l'ex-impératrice de Claude, se rapproche de Britannicus, le fils de Claude, qui devait légitimement monter sur le trône à la mort de son père. Néron observe ça, il est inquiet. Il doit absolument se débarrasser de celui qui est officiellement son frère adoptif. Et tout se passe une fois de plus lors d'un banquet. Vous l'avez compris, l'empoisonnement est une spécialité familiale.

0: aussi. Et Néron vient donc de commettre son premier crime pour garder le pouvoir. Il marche ainsi dans les pas sanglants de sa mère. Après la mort de Britannicus, Agrippine est chassée de la cour. Elle n'apparaît plus sur les monnaies, mais elle a encore le bras assez long. Et Néron en a peur. Pour ne rien arranger, sa maîtresse Poppée, l'une des femmes les plus belles et ambitieuses de Rome, a mis dans la tête de son amant que tant qu'il restera un fils à sa maman, eh bien, il ne sera jamais reconnu comme un vrai empereur. Néron est donc persuadé qu'il doit éliminer Agrippine. Et il doit le faire subtilement, car rappelons tout de même que le matricide est un crime qui salirait sa réputation. Alors, dans une lettre, il invite sa mère à une réconciliation dans sa résidence en baie de Naples à l'occasion des fêtes de Minerve. Au début, Agrippine est plutôt sceptique, elle craint que ce soit un traquenard. Mais la perspective de revenir en grâce à la cour la pousse à accepter cette proposition. Cet orgueil va lui coûter cher. Lorsqu'il apprend que sa mère a survécu au naufrage que l'on vous a narré au début de cet épisode, l'empereur est pris d'effroi. Il craint de se faire assassiner et il envoie un commando tuer sa mère. Nous sommes donc le 23 mars 59. Des hommes armés de glaives déboulent dans la villa d'Agrippine. Elle est seule avec ses servantes et elle ne cherche pas à fuir. Selon l'historien Tacite, au moment où un centurion tire son glaive pour lui donner la mort, Agrippine lui hurle « Frappe ici !» en montrant son ventre, cet abdomen qui a porté et enfanté Néron, le commanditaire de ce crime annoncé. Puis elle est lardée de plusieurs coups de poignard. Agrippine la jeune est morte à l'âge de 44 ans. Et avant de rendre son dernier soupir, elle a sans doute repensé à cette sinistre prédiction du mage, vous savez, le jour de la naissance de Néron, et ce qu'elle avait déclaré, qu'il me tue pourvu qu'il règne. C'est fait. Le cadavre de l'impératrice mère est brûlé sur un bûcher installé près de la villa. Les cendres sont ensuite dispersées le long d'une route de la baie de Naples. Et devant le Sénat, Néron se justifie en affirmant que sa mère préparait un coup d'État. Il n'a donc fait que se défendre. Mais en tuant Agrippine, l'empereur précipite en fait sa propre chute. Il devient un tyran sanguinaire, dépravé. À sa mort en 68, Néron marque la fin de la dynastie julio-claudienne et le début d'une période d'instabilité. Depuis, la réputation d'Agrippine la Jeune est toujours négative. Jusqu'à la chute de l'Empire romain au 5e siècle, plus aucune femme d'empereur n'a eu un pouvoir équivalent à celui d'Agrippine. Et si aujourd'hui, les écrits des auteurs antiques comme Tacite et Suétone sont contestés sur la véracité des faits, eh bien, en fait, ce sont les seules sources disponibles sur Agrippine, qui restera donc pour l'éternité l'incarnation féminine de tous les vices de l'âme humaine.
1: Oh, qu'est-ce qu'il parle bien, Vincent. On l'écouterait pendant des heures. Ben, ça tombe bien, parce que dès lundi, il reviendra avec une nouvelle série, la série Les Grandes Évasions, que vous pouvez d'ores et déjà retrouver en podcast original sur RTL, l'application.

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13: Vous écoutez RTL, il est 15h. 15h, l'essentiel de l'info en 3 minutes avec Brieux Bochet. Bonjour Brieux.
14: Bonjour Bérénice, bonjour à tous. Plus de 8000 départs de feu pour déjà près de 25 000 hectares brûlés cette année. Le bilan du directeur général de la sécurité civile à l'issue d'une cellule de crise au ministère de l'Intérieur ce midi. Le feu ne progresse plus dans les Pyrénées-Orientales. Dans la Drôme, en revanche, 400 personnes ont encore été évacuées hier. Dans ce contexte, 24 départements en vigilance rouge canicule demain. Le plan hors sec chaleur extrême est déclenché pour la première fois. Côté transport, la SNCF ne prévoit pour l'instant aucune annulation de TGV ce week-end. Un week-end de départ en vacances, 1,9 million de voyageurs sont attendus dans les gares. Ségolène Royal participera à la primaire du PS en vue de la prochaine présidentielle. La candidate socialiste de 2007 dit prendre cette initiative avec humilité et sans ego. Une primaire fermée auquel Raphaël Glucksmann pourrait se joindre. Un animateur périscolaire parisien condamné à 18 mois de prison avec sursis aujourd'hui. Il a été reconnu coupable d'agression sexuelle sur une enfant âgée entre 3 et 5 ans au moment des faits et dont il avait la charge. L'avocat de la famille se dit très satisfait. Cette bonne nouvelle pour les livreurs de repas à domicile, employés principalement par Uber Eats et Deliveroo, leur revenu minimal va passer de 11,75€ à 19€ brut de l'heure. Et puis le groupe Meta, sommé par l'Union Européenne de modifier les interfaces de Facebook et Instagram, elles sont jugées trop addictives. Dans le viseur de Bruxelles, le flux illimité de contenu, la lecture automatique des vidéos ou encore les recommandations trop personnalisées. Le Tour de France. La 7e étape entre Ajetmo et Bordeaux que l'on suit avec vous, Antoine Decarne, avec toujours deux hommes légèrement en tête.
15: Oui, deux hommes en tête, le français Baptiste Weisstrofer, le coureur de l'équipe Lotto Intermarché, déjà auteur d'une échappée de 144 km lors de la 5e étape. Il est cette fois accompagné du tchèque Jakub Otruba de l'équipe Cara Rural. Le peloton roule ses tout derniers kilomètres dans les Landes avant de rejoindre la Gironde avec une scène cocasse ces derniers kilomètres, avec quelques coureurs qui devaient s'ennuyer, notamment le Norvégien Jonas Abrahamsen qui a tenté d'accélérer il y a quelques minutes. Ça a donc relancé un court instant le rythme du peloton, le peloton qui s'est à nouveau calmé et il maintient désormais l'écart à 1 minute 22 secondes avec les échappés. Il reste 102 km à parcourir.
14: Merci beaucoup Antoine, à tout à l'heure. 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La météo de cet après-midi avec de belles éclaircies et peu de nuages pour l'ensemble du pays. En revanche, il va faire très chaud encore une fois. On attend 33 à Brest, 35 à La Rochelle, 37 à Lyon et jusqu'à 40 degrés à Nantes. 15h03. La suite de RTL Raconte avec Bérénice Bourgueil.
13: Merci Brieux. Prochain point sur l'information tout à l'heure à 16h.
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13: Dernière demi-heure d'RTL raconte jusqu'à 15h30, heure à laquelle vous retrouverez évidemment les grosses têtes, avec notre dernier épisode de cette série musicale. On commence à la connaître en long, en large, en travers, hein, Taylor Swift, parce que oui, c'est d'elle dont il s'agit. On connaît quasiment tout sur elle, ses chansons, son histoire, ses inspirations, son rôle dans le monde de la musique. Et si vous avez loupé des épisodes, je vous rappelle que vous pouvez évidemment tous les retrouver, et d'autres encore sur l'application RTL. Et vous doutez qu'une telle star, une star de son ampleur, exerce et peut exercer une énorme influence sur ses fans. Et si elle pouvait jouer un rôle dans les élections présidentielles américaines, carrément. Eh bien, c'est ce qu'on va voir dans ce dernier épisode de Qui est vraiment Taylor Swift, une artiste engagée avec Nathan Laporte. Avant cela, je vous mets en garde. Restez attentifs, car il y a une question que je vais déjà vous poser. Vous avez peut-être déjà la réponse, alors allez-y au 3210. Quel rappeur s'attaque directement à Taylor Swift lors de la cérémonie des MTV Awards en 2009? À la clé, un jeu de société Denko, jeu de société Asmodée pour vos soirées entre amis ou en famille, je vous le dis. Appelez-nous si vous avez la bonne réponse, on vous attend au 3210.
17: Et si Taylor Swift était la solution?
15: Dans le camp démocrate, on attend et on espère son soutien.
18: Capable, dit-on, de faire basculer l'élection présidentielle.
19: En 2024, on prêtait à Taylor Swift le pouvoir d'influer sur le cours de l'élection présidentielle américaine. Une faiseuse de roi, en quelque sorte, aux opinions progressistes. Et pourtant, si l'on remonte le fil de sa carrière, le parcours de la chanteuse a démarré loin du Parti démocrate. Souvenez-vous, elle a fait ses débuts dans la country music, une musique plutôt conservatrice, comme le rappelle Laurie Kenton. Il est maître de conférences en civilisation des pays anglophones à l'université de Versailles-Saint-Quentin.
20: C'est plutôt conservateur et j'insiste sur plutôt, parce qu'il y a un certain nombre de contre-exemples de chansons qui, même dans les années 70, pourraient être considérées comme plutôt progressistes, mais c'est plus l'exception que la règle. C'est plutôt patriotique et conservateur. Ça fait l'éloge des gens simples.
19: À vrai dire, Taylor Swift a commencé loin d'un public démocrate, mais loin de la politique et de toute forme d'engagement tout court. On retrouve à ce propos Charles Decan, auteur de Swiftologie, Taylor Swift, derrière les mots, édition Le Duc.
21: Non, il n'y a pas de forme d'engagement dans les premiers albums de Taylor. Il y a peut-être un peu de féminisme et encore, en fait, elle a peur de prendre la parole parce que dans la musique country, il y a un épisode dont nous, on n'a pas du tout entendu parler en France, mais qui est un épisode vraiment fondateur. Enfin, il faut surtout pas sous-estimer l'importance de ce moment. C'était en 2003. Les Dixie Chicks, qui sont un trio country, mais au succès phénoménal aux États-Unis. Elles sont en concert à Londres, donc loin des États-Unis. On n'a pas encore trop les réseaux sociaux, donc certaines choses qu'on dit à Londres peuvent rester à Londres. Mais lors d'un concert, elles disent, vous savez, nous avons honte que le président de l'époque, George W. Bush, soit comme nous, originaire du Texas. Et donc cette petite phrase, elle va traverser l'Atlantique et ça va créer un tollé assez dingue. Et donc il va y avoir un retournement massif de l'opinion du côté des fans de country qui sont majoritairement républicains. Et donc elles vont recevoir des menaces de mort. Il va y avoir des manifestations où on brûle leurs disques. Et j'ai encore une image en tête d'un tracteur qui va écraser leurs disques. Et donc du jour au lendemain, elles sont persona non grata, elles sont blacklistées de toutes les radios. Enfin, il y a une semaine, elles sont, je crois, dans le top 10 du Billboard Hot 100. Et la semaine suivante, je crois qu'elles n'y sont plus. Depuis, la règle que toutes les maisons de disques donnent à leurs artistes en country, c'est ne vous engagez plus, ne parlez plus de politique, sinon vous allez finir comme les Dixie Chicks.
19: Pendant des années, la stratégie Swift est donc celle du silence. De son propre aveu, elle est la gentille fille qui sourit et dit merci, la good girl.
21: La good girl, qu'est-ce que c'est? C'est quelqu'un qui fait pas trop de bruit, qui n'embête pas les gens avec ses opinions. Elle le dit même en interview quand elle fait des late shows aux États-Unis. Pourquoi vous parlez pas de politique? Elle dit, je ne suis pas là pour imposer mon opinion aux fans et aux auditeurs. Et donc certains prennent ça pour un calcul, que justement, elle veut pas perdre des fans républicains en disant qu'elle est démocrate, ou inversement, perdre des fans démocrates parce qu'elle est républicaine. Et je pense que fondamentalement, c'est parce qu'elle veut être la Good Girl. En fait, jusqu'à ce que tout le monde la déteste avec le Kanye Gate, donc quand elle est en clash avec Kim Kardashian et Kanye West, ça, son but numéro un, c'est d'être aimée. C'est d'être aimée le plus largement possible.
19: Charles Decan a évoqué le Kanye Gate, une longue séquence de clash à rebondissement entre Taylor Swift et Kanye West. C'est très people, mais aussi assez important pour comprendre la sortie progressive de Taylor Swift du silence auquel elle se tenait jusqu'alors. Tout commence à la cérémonie des MTV Video Music Awards en 2009. Taylor Swift entame ses remerciements après avoir reçu la récompense de meilleur clip pour une artiste féminine. Et c'est là que le rappeur américain Kanye West lui prend le micro des mains pour saluer à la place la performance de Beyoncé.
0: Yo Taylor,
1: je suis vraiment content pour toi, je te laisse finir. Mais Beyoncé a fait l'un des meilleurs clips de tous les temps. Un des meilleurs clips de tous les temps.
22: J'étais sur scène et j'étais très contente parce que je venais juste de remporter une récompense. Et ensuite, j'étais d'autant plus enthousiaste parce que Kanye West aussi est monté sur scène. Et ensuite, je n'étais plus tellement contente.
19: 7 ans plus tard, Kanye West sort la chanson Famous, dans laquelle il laisse entendre que c'est grâce à lui et son irruption aux MTV Awards que Taylor Swift, qui l'insulte au passage, est devenue célèbre. Taylor Swift va profiter de la scène des Grammy Awards pour oser une réponse.
22: Je voudrais dire à toutes les jeunes femmes qui nous regardent qu'il y aura toujours des gens pour tenter de minimiser votre succès ou de s'attribuer le mérite de vos réalisations ou de votre célébrité. Mais si vous vous concentrez uniquement sur votre travail et ne laissez pas ces personnes vous détourner de votre chemin, un jour, lorsque vous aurez atteint votre but, vous saurez que c'est grâce à vous et à ceux qui vous aiment que vous y êtes parvenu. Et ce sera le plus beau sentiment au monde.
23: C'est clairement une de ses premières prises de position publique féministe à ce moment-là.
19: Morgan Giuliani dit « première prise de parole » parce que de la même manière que Taylor Swift affiche pendant longtemps une infinie discrétion politique, elle ne se déclare pas féministe avant 2014.
23: Il y avait clairement du rejet de sa part parce que quand on lui avait demandé en interview en 2012 si elle se considérait féministe, et à l'époque sa réponse c'était « non mais je n'imagine pas le monde comme une opposition entre hommes et femmes ». Donc c'était comme ça qu'elle comprenait le féminisme à l'époque et elle a expliqué des années plus tard qu'elle avait aussi peur, et son équipe avait peur, qu'elle se coupe d'une partie de son public, notamment masculin. Et donc, il lui a fallu faire un petit cheminement, grandir, évoluer, et puis rencontrer certaines personnes.
19: Dans ce cheminement, il y a donc le Kanye Gates. Il y a aussi une prise de conscience croissante du sexisme de l'industrie musicale à son égard.
23: Ce qui est intéressant, c'est que c'est notamment à partir de l'époque où elle se dit féministe, donc où elle commence à se dire féministe en 2014, qu'elle commence aussi vraiment à voir ces questions-là comme une preuve de sexisme et à le formuler. Il y a une interview donnée à une radio australienne à ce moment-là, en 2014, où elle dit, elle dénonce vraiment des doubles standards sexistes, en disant, voilà, par exemple, Ed Sheeran ou Bruno Mars, qui écrivent sur les femmes qui partagent leur vie, personne ne leur fait ces remarques-là, personne ne leur dit, non mais vous vous rendez compte, aucune femme ne va vouloir vous fréquenter si vous continuez à écrire sur elle. Alors que elle, oui. Donc on voit bien que c'est un vrai double standard sexiste.
19: Autre élément déterminant dans l'évolution de la chanteuse, une agression sexuelle dont Taylor Swift est victime en 2013.
23: C'est un épisode important parce qu'elle dit que ça a fondamentalement changé sa vision du monde. Ce qui se passe, c'est qu'en 2013, donc elle est victime d'une agression sexuelle et elle ne se laisse pas faire, elle ne se laisse pas impressionner, elle remporte ce procès où d'ailleurs elle n'avait demandé que $1 unique de dédommagement.
19: Le documentaire très peu critique Miss Americana, consacré à Taylor Swift et à son cheminement du silence à l'engagement, fait de ce procès le point de bascule. Le moment à partir duquel elle affirme qu'elle doit être du bon côté de l'histoire, selon ses mots, ou encore que la prochaine fois qu'elle pourrait changer quelque chose, elle le fera.
13: Restez avec nous sur RTL dans quelques instants. On va retrouver Nathan Laporte pour la suite et la fin de cet épisode consacré à Taylor Swift.
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13: RTL raconte votre rendez-vous quotidien estival tous les après-midi. Avec, quand je dis que c'est votre émission, c'est parce que vous pouvez gagner des cadeaux. Je vous rappelle la question qui porte sur Taylor Swift. Quel rappeur s'attaque directement à Taylor Swift lors de la cérémonie des MTV Awards en 2009? Si vous avez la réponse 3210, restez bien attentifs, peut-être qu'on va vous la donner. À tout de suite sur RTL.
19: En 2016, Taylor Swift a brillé par son absence alors que Donald Trump était élu une première fois à la Maison-Blanche.
20: C'est un dilemme pour beaucoup d'artistes. La politique américaine est très binaire, elle met face à face deux camps et donc on peut penser qu'elle met face à face deux électorats.
19: Lorik Henton.
20: On le dit avec la fameuse polarisation, deux électorats que tout oppose. Et donc on a peur qu'en choisissant un côté, on s'aliène l'autre côté. Comme Taylor Swift en 2016 n'était pas encore ce qu'elle est devenue, même si c'était déjà devenu une grande artiste, elle n'était pas encore à un niveau intergalactique comme elle est devenue depuis. Hein. Donc il faut voir aussi ça. Elle avait peur en tant que jeune artiste de compromettre une partie de sa carrière.
19: Mais son silence se révèle aussi problématique puisqu'il passe pour un soutien tacite aux républicains. Comme elle ne s'exprime pas, on rappelle ses origines aisées, son éducation chrétienne et son passage par la country. Taylor Swift fait même l'objet de récupération politique par l'extrême droite américaine.
20: L'extrême droite de 2016, c'est ce qu'on appelle l'alt-right. Ils sont assez proches, en tout cas une partie d'elle est assez proche de courants qui sont très à droite, même de l'extrême droite. Il y a toute une branche qui est carrément néo-nazie. Et ils voyaient en Taylor Swift une superstar qui tranche parce qu'elle n'était pas noire. Et la plupart des superstars des années 2000-2010 sont quand même des jeunes femme noire. Et donc là, ils avaient une sorte de contre-exemple. Elle est blanche, elle est blonde et donc elle correspond beaucoup plus au type arien. Et comme elle n'était pas expressément démocrate, on pouvait imaginer par déduction, mais c'était un peu tiré par les cheveux, que puisqu'elle n'était pas démocrate, c'était probablement une républicaine honteuse et donc elle était de leur côté probablement et elle ne voulait pas l'avouer puisque c'est évidemment inavouable de dire qu'on est néo-nazi en Amérique. Alors évidemment, c'était des spéculations qui étaient complètement fallacieuses.
19: Il faut attendre 2018 pour qu'enfin Taylor Swift mette un terme aux spéculations sur son positionnement politique. Dans un post Instagram, elle révèle son vote pour le candidat démocrate aux élections sénatoriales de son état du Tennessee. Avec quel effet dans les urnes? C'est encore Lori Kenton qui répond.
20: Disons, pour dire les choses de manière un peu crue, aucun et aucun. C'est-à-dire aucun effet positif et aucun effet négatif. L'effet positif que ça aurait pu avoir de son point de vue, c'est que sa prise de position pour un certain nombre de candidats démocrates aurait pu les faire élire. Ça n'est pas le cas. Donc il n'y a pas eu d'effet Taylor Swift dans les urnes en 2018. L'autre effet qui aurait pu se produire, l'effet négatif de son point de vue, c'est, comme elle le craignait en 2016, de s'aliéner la partie républicaine de ses fans. Et là, ça n'a pas été le cas, puisque comme on le sait, Taylor Swift est devenue une star bien plus grande après 2018 qu'elle ne l'était avant. Donc, il n'y a pas eu d'effet de boycott, pas du tout.
19: L'effet Swift, il se mesure en fait dans les inscriptions sur les listes électorales. Dans la foulée de la publication Instagram, l'État du Tennessee a enregistré en un seul jour autant d'inscriptions que sur l'ensemble du mois précédent. À regarder de plus près le post de 2018, la chanteuse ne fait pas passer de consigne de vote. Elle invite simplement ceux qui la lisent à s'informer et à se rendre aux urnes. Et c'est la même démarche en 2024, lorsque Taylor Swift annonce son vote pour Kamala Harris. Avec le résultat que l'on connaît, c'est son adversaire, Donald Trump, qui est réélu à la présidence. De quoi mettre en doute un effet Taylor Swift ?
20: Il y a deux effets Taylor Swift en 2024. Le premier effet Taylor Swift, c'est l'inscription sur les listes électorales. Et c'est ça qui fait tellement peur, disons en janvier-février 2024, aux Républicains, qui, dans une élection serrée, peut mobiliser des jeunes qui votent globalement peu. Si ces jeunes qui votent globalement peu votent dans une élection serrée, ça peut faire la différence dans un État, dans deux États, et donc par un effet cliqué au niveau national. Mais cet effet dans les inscriptions sur les listes électorales n'a pas été suffisant et de loin pour donner la victoire à Kamala Harris, puisque Donald Trump l'a emporté dans tous les états clés, et donc il y a peut-être eu un effet Taylor Swift, mais dans ce cas-là, il a été contrebalancé par une sorte d'effet inverse de démobilisation d'un public démocrate normalement acquis, alors chez les jeunes qui sont toujours difficiles à mobiliser, et en particulier chez les minorités, les hispaniques et les jeunes noirs. Alors les hommes noirs, généralement, c'est pas vraiment le public Taylor Swift, mais on a vu que cette démobilisation de cet électorat traditionnellement associé au Parti démocrate avait cruellement fait défaut, et ça a peut-être contrebalancé un petit effet Taylor Swift qui n'a pas été suffisant.
19: Peut-on dès lors qualifier Taylor Swift d'artiste engagé, notamment quand on la compare à un Bruce Springsteen qui prend le temps dans ses concerts de s'attaquer directement à Donald Trump?
20: Taylor Swift, sur l'échelle, disons, médiatique, si on prend avec les chanteurs, les musiciens, y compris les acteurs, elle est quand même très prudente et très réservée. Elle a pris position, il n'y a pas eu d'effet massif, ses prises de position sont assez peu nombreuses, et donc de ce point de vue là, on ne peut pas vraiment dire que c'est une passionnariat, elle n'est pas toujours en train de faire campagne, elle n'est pas aussi investie que d'autres. Il faut garder à l'esprit que des gens comme Bruce Springsteen, qui sont beaucoup plus visibles maintenant, ont pendant longtemps été très réservés. Hein. Bruce Springsteen s'implique dans les élections présidentielles seulement depuis 2004, hein. Et donc il avait plus de 50 ans, il y a aussi une temporalité. Hein. Peut-être que Taylor Swift dit d'ici quelques années sera plus impliquée, surtout si elle considère que la présidence de Donald Trump fournit le contexte nécessaire à un engagement plus massif. Enfin, elle est quand même relativement discrète.
19: Taylor Swift fêtera seulement ses 37 ans, mais déjà ses 20 ans de carrière. Un cinquième de siècle, au cours duquel elle sera donc progressivement sortie de sa réserve sur ses convictions personnelles, tout en accumulant célébrité, récompenses, records et dollars. Sans oublier, bien sûr, au minimum 12 albums de country, de pop et de folk. Taylor Swift, c'est une métamorphose permanente pour rester à flot dans une industrie que la chanteuse décrit comme un cimetière des éléphants pour les femmes au-delà de 35 ans. D'où, peut-être, une autre difficulté à saisir le phénomène Taylor Swift. Cela ne risque pas de s'arranger, elle a encore largement le temps de changer.
13: C'était notre feuilleton musical de la semaine consacré à Taylor Swift. Et un nouveau feuilleton musical commence demain, parce que je ne sais pas si vous le savez, mais je vous le dis, RTL Raconte, c'est 7 jours sur 7. Demain, vous retrouverez Johan Guérin qui vous proposera les archives secrètes de Vanessa Paradis, présentées par Anthony Martin. Et on retrouvera tout au long de cette semaine jusqu'à vendredi prochain, donc Vanessa Paradis qui sera mise à l'honneur. Je vous le disais, c'était Taylor Swift. Eh bien, on se quitte avec elle et Shake It Off sur RTL.

0: Shake It Off, c'était Taylor Swift sur RTL. Et c'est Myriam au 3210 que nous accueillons. Bonjour Myriam.
1: Oui, bonjour.
0: Bon Myriam, je vous ai vu, hein. Je vous ai vu, vous avez dansé.
1: Je le savais.
0: Vous savez quoi, nous aussi. On a carrément fait la chorégraphie ici, tout le monde. Myriam, vous êtes dans votre voiture, vous êtes en clientèle entre deux clients,
1: oui.
0: C'est ça?
1: Exactement.
0: Alors, vous travaillez dans une agence immobilière, vous allez faire visiter quoi comme bien?
1: Tout à fait, je vais faire visiter une jolie maison au bord de la mer, je suis dans le Finistère.
0: Mon rêve. Oh là là.
1: Oui, il fait 34 degrés aujourd'hui.
0: Oui, bah on va aller mettre un pied dans l'Atlantique. Qui
1: voilà,
0: est à... Non, ça a chauffé un peu la mer ou pas?
1: Un petit peu.
0: Combien?
1: Oh, allez, on doit être à 21, peut-être.
0: Ouh, c'est chaud, hein, pour le Finistère. Ah ouais, 21 degrés. Bon, ma chère Myriam, entre deux rendez-vous, vous avez écouté RTL Raconte,
1: oui.
0: Et vous êtes dit, bah tiens, mais cette question, mais je connais la réponse. Donc ça, c'est déjà un bon début. Ce que vous avez fait, c'est incroyable, c'est que vous avez appelé le 3210. Parce que tout le monde ne va pas jusque-là. Vous avez osé, ma chère Myriam. C'est très dangereux, mais vous l'avez quand même fait, et vous avez bien fait. Quelle est la réponse à cette question? Quel rappeur s'attaque directement à Taylor Swift lors de la cérémonie des MTV Awards en 2009? Votre réponse?
1: Oui, c'est Kanye West.
0: C'est Kanye West, c'est une très bonne réponse. Vous aimez jouer?
1: Oui, j'aime bien jouer, oui.
0: Vous avez des enfants, des neveux, nièces, des amis?
1: J'ai des grands-grands-grands-enfants.
0: Et des petits, peut-être?
1: Et non, pas encore des petits.
0: Eh ben, pas encore. Mais même, c'est pour les petits, mais c'est pour les grands aussi. Vous allez bien vous amuser avec ce jeu qu'on vous offre, un jeu Asmodée, un jeu de société. Ça s'appelle Denko. Après le travail, vous avez un petit peu de pause? Vous avez un peu de vacances prévues?
1: Je sais pas encore cette année, on va voir.
0: Bah, vous savez quoi? Là où vous êtes en vacances toute l'année.
1: C'est ça.
0: Merci Myriam d'avoir joué avec nous.
1: C'est moi
0: belle
1: qui vous remercie.
0: Et bel été à l'écoute des programmes d'RTL.
1: Merci beaucoup. Merci.
0: À bientôt.
1: Au revoir.
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0: 15h30 sur RTL, c'est le moment de faire un point sur le Tour de France et c'est avec vous Antoine de Carne. Alors comment ça se passe? Toujours les mêmes en tête de peloton?
10: Exactement, toujours deux hommes en tête de peloton qui comptent 1 minute 34 secondes d'avance. Le français Baptiste Weisstrofer de l'équipe Lotto Intermarché, le baroudeur de ce début de Tour de France, hein, qui est accompagné du tchèque Jakub Otruba de l'équipe Carrara Rural, de l'équipe espagnole invitée pour la première fois sur le Tour. Une échappée qui a malgré tout peu de chances d'aller au bout, hein, tant cette étape est réservée, dédiée aux sprinteurs. D'ailleurs, les équipes de sprinteurs sont déjà à l'avant du peloton pour rouler à la poursuite des échappées. On retrouve notamment l'équipe Alpecin Première Tech de Jasper Philipsen et la Soudal Quickstep de Tim Merlier, les deux favoris de cette étape du jour. Toujours 1 minute 31 secondes pour les échapper. Il reste 80 km avant l'arrivée.
0: Merci Antoine. RTL raconte touche à sa fin. On se retrouve lundi. Attention, petit changement. Lundi, dès 13h30, nous serons là pour vous accompagner. Et puis RTL raconte, je vous le disais, c'est 7 jours sur 7. Demain, vous retrouverez Johan Guérin. Pour l'heure, le meilleur moment des grosses têtes. Et c'est avec vous, Isabelle. Bonjour.
11: Bonjour, Bérénice.
0: Eh bien, voilà, on vous laisse avec Laurent Ruquier, tous ces sociétés. C'est jusqu'à 18h.
11: Et, ouais, et puis pour l'arrivée tout à l'heure, bien sûr, à Bordeaux, avec les cannelés.
0: Ah, ah, ça je connais.
11: On y arrive.
0: Et ça va.
11: J'attendais.
0: Non, les cannelés ça va. C'est pas comme les spécialités de peau. Non, on ne reviendra pas.
11: On ne reviendra pas là-dessus.
0: Merci Isabelle.
11: Bon week-end.
0: Merci.
11: Bisous. Ciao. Ah, on fait les fofolles, nous c'est comme ça. Bonjour à toutes et tous, soyez les bienvenus bien sûr sur RTL, installez-vous. On s'occupe de la suite avec les meilleurs moments des grosses têtes de Laurent Ruquier, de l'humour, de la culture. Et ce jusqu'à 18h, sans plus attendre, Ariel Dombal, Jean-Philippe Janssen et Sylvie Tellier. Et puis une question qui se lit sur les visages. C'était le mardi 2 septembre 2025.
12: Vous avez trop dormi, hein, parce que n'arrivez plus à ouvrir les yeux, Jean-Philippe.
13: Mais non, c'est pas vrai. Je sais pas où vous m'avez trouvé un défaut sur le visage aujourd'hui.
12: Vous n'avez pas de défaut. C'est ça le problème.
13: Non.
12: Vous n'avez plus de défaut. Avant, vous en aviez. Et d'un seul coup, mais écoutez.
13: Mais c'est peut-être parce que
12: j'ai l'impression d'avoir invité une limande.
14: Non, mais il a perdu 13 kilos.
13: Mais oui, je me suis aminci. J'ai une silhouette harmonieuse. Vous êtes jaloux, c'est tout.
15: Non, on dirait une toile cirée.
16: Non, mais c'est magnifique. Ariel pense que donc, quand on maigrit, on perd des yeux.
13: Mais qu'est-ce que vous leur trouvez à mes yeux?
12: Mais ils sont tirés.
14: Ils ont disparu.
12: On se croirait à Pékin, vous voyez. Je sais plus qui a dit en antenne avant que l'émission démarre. Tiens, voilà un ch'tinois.
13: Mais je ne sais pas. Non,
12: faut que vous arrêtiez, je vous jure.
13: Mais puisque je vous dis que je n'ai rien fait, je suis sincère.
12: Alors, elles disent tout ça. J'ai rien fait. Non, mais c'est pas possible, monsieur Janssen.
16: C'est marrant, moi, quand je le dis, on me croit.
12: Et vous, monsieur Mutchella, parce que c'est vrai qu'aujourd'hui, j'ai beaucoup de blondes, hein, entre mademoiselle Tellier, mademoiselle Dombal, mademoiselle Diamant, mademoiselle... Monsieur Janssen, vous-même, vous étiez de quelle couleur avant que vous n'ayez plus de cheveux?
15: Noir de jais, comme dans la chanson.
16: Ah, vraiment, noir corbeau.
14: Non, mais je pensais au noir corbeau.
12: Oui, Ariel.
14: Oui. Et moi, j'aime beaucoup les corbeaux.
12: Oui.
14: Et j'ai remarqué qu'il y a une invasion de corbeaux et corneilles à Paris. Il y en a beaucoup plus que même de pigeons.
13: Ah, mais vous avez raison, madame.
14: Mais c'est incroyable. C'est assez inexplicable.
12: Oh, bah alors.
14: Mais est-ce que vous avez remarqué dans votre quartier?
13: Bien sûr. Mais c'est une mauvaise augure.
17: Moi, j'ai plein de pigeons. J'ai pas de corbeaux, moi.
14: Ah oui, il y a beaucoup de corbeaux.
16: C'est vrai? Ouais, moi, il y a des signes.
12: Ah, j'ai bien fait de venir aujourd'hui.
16: J'ai un lac privé, il y a des signes. C'est
12: Il est temps, je crois, que je passe à une première citation. Vous allez réussir à faire l'émission normalement, monsieur Janssen.
13: Oui, j'ai juste besoin de parler, j'ai pas besoin de voir.
12: Commençons comme d'habitude par des citations. La première est pour monsieur Vinet, Christian Vinet, qui habite Longueville, qui a dit « Les ennuis, c'est comme le papier chiotte, on en tire un, il y en a 10 qui viennent. »
14: Oh, c'est du Coluche.
12: Non, c'est pas du Coluche.
15: On se regarde.
12: D'ailleurs, j'ai dit papier chiotte, lui avait dit du papier hygiénique. De toute façon, c'est traduit. Hein.
15: C'est américain.
12: Américain.
14: Stephen Churchill.
12: Non.
16: Bob Hope.
12: Ah, non plus.
15: Groucho Marx.
16: Ah oui, Groucho.
12: Non plus.
15: Woody Allen.
12: C'est Woody Allen. Oh. Bonne réponse de monsieur Gazan pour Clémentine Célenceau. Céline Clémenceau. Tiens, je suis dyslexique. Bah, arrêtez de me prêter vos yeux, vous, là-bas. Céline Clémenceau, elle habite Fourmi dans le Nord, c'est par chez vous.
13: Oui, c'est à la maison.
12: Ah bah voilà, très bien.
13: À la maison.
12: Qui a dit « La pornographie est aussi indispensable aux adultes que les contes de fées aux enfants ».
13: Oh, c'est vrai. Ça.
14: Que c'est joli.
15: Jean-Luc oui. Lahaye.
14: Bigard.
12: Non, oh, pas du tout.
15: C'est français.
12: C'est français. Ah, c'est français. C'est un homme très sérieux qui a dit ça.
16: Et très décédé.
12: Je peux même. Oh, très décédé. Il est mort, pour tout vous dire, en 1934.
16: Bah, oui. Ah, ah oui. Quand Léon Blum.
12: Et il a été président de la République.
16: Ah, Clémenceau.
12: Non.
13: T'as fini en non, c'est pas.
12: Pardon.
13: J'ai un nom qui me vient, mais pas. Bah, enfin non, c'est t'as fini en an.
12: Regardez, il peut même pas.
14: T'as fini en an.
12: Vous êtes d'accord que c'est paupières se touchent. Ah ouais. Oui.
15: J'ai l'impression d'avoir Benjamin Castaldi en face de moi.
14: Oh. Faut qu'il choisisse, c'est soit il ouvre les yeux, soit il ouvre la bouche.
13: Voilà,
14: les
13: deux. À manche mimo.
12: Je vous jure, je vous ai jamais vu comme ça.
13: Bon, enfin, Laurent,
12: vous me faites peur, c'est un problème de santé peut-être.
13: Ah, peut-être que j'ai une myxomatose que je ne sais pas, je vais aller consulter.
12: Ah bah ça, à force de baiser comme un lapin.
14: T'as changé de fond de teint? T'as fait quelque chose?
13: Mais non, c'est sûrement, oui, un truc. J'ai mis un anti-cerne, c'est peut-être ça.
14: C'est peut-être ça. Ah
12: bon. Ah, mais ça, pour être cerné, vous êtes cerné.
15: C'est sûr que t'as pas confondu avec la préparation H.
12: Non, écoutez, non. Là, quand même.
16: Très célèbre. Alors, il a une avenue, on est d'accord.
12: Oui, il a une avenue.
16: Une rue ou une avenue?
12: Il a un prénom qui m'est cher, voyez-vous.
16: Ah. Alors, ah, Laurent. Raymond Poincaré.
12: Bonne réponse de Caroline Diamant-Rochon. Heureusement que je vous aide de temps en temps. Hein. Pour Bernard Guichard, qui habite Dax, la dernière citation du jour, qui a dit « Je ne crois pas en Dieu, mais j'ai peur qu'il ne croit pas en moi non plus ».
14: Ah, c'est mignon. C'est beau, c'est mais beau, c'est Jean Woody Allen. Oui.
12: Ah non.
16: C'est un Américain.
12: Français, c'est plus récent.
16: Mais c'est un Américain.
12: D'ailleurs, j'ai un peu écorché la citation.
13: Ah oui, c'est pour ça que j'ai pas compris.
12: Je vais la dire telle qu'elle était réellement, mais il faut dire qu'elle a été traduite, elle aussi. Je ne crois pas en Dieu, mais j'ai peur qu'il ne me croie pas non plus. Voilà.
16: D'accord.
12: Pour être plus précis.
15: C'est traduit de l'américain?
18: C'est pas Oscar Wilde?
12: Non, ce n'est pas Oscar Wilde.
16: Est-ce qu'il est américain?
12: Alors, il est effectivement, alors, pas américain, mais britannique.
15: Okay. Ricky Gervais? Ricky Gervais.
12: Ricky Gervais, bonne réponse de Florian Gazan.
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0: Soirée mondaine à l'instant, Oria sur RTL. Max Boublil, Christophe Beaugrand et Az face à des questions qui font la distinction entre le visqueux et l'exotique. C'était le 1er février 2024.
1: Comment appelle-t-on le blanc d'œuf cru ?
2: L'albumène.
3: Ou le vitellus. Albumène ou vitellus.
1: Ah non, il y a un autre mot qui désigne le blanc d'œuf.
4: Le foutre.
1: Cru. Oh, oh,
5: franchement, si c'est pour sortir des vulgarités, non, mais il n'y a même plus de jeu de mots.
6: C'est ce qu'on prend pour les films.
7: Cuit ou cru ? Ça va pas, non ?
6: Cuit ou cru ?
8: S'y connaît, avec quoi on fait du foutre?
6: Comment? Bah,
9: alors, ça s'appelle la morve?
1: Non.
6: C'est quoi, cru ou cuit?
1: Alors, pas la morve, mais vous n'êtes pas loin, Val.
8: La marve?
5: L'arnana. L'arnana.
6: La merve.
1: Ah, non, parce qu'effectivement, c'est...
8: La crotte de nez.
1: Mais non, mais effectivement, c'est un mot qu'on utilise pour d'autres choses aujourd'hui, mais oui. Ça vient du fait...
8: Glaire.
1: Glaire. Ah, bonne réponse de Christophe Beaugrand.
8: Glaire Chazal.
6: C'est une jolie déduction, ça.
1: Et oui, le glaire, c'est le nom qu'on donne au blanc d'œuf cru. Ouais. Et c'est après, évidemment, qu'on a appelé glaire tout ce qui sortait de certaines muqueuses. Oh. Tout ce que l'on peut sécréter, effectivement.
8: Ah bah, il avait peut-être pas tort, alors.
6: En cette saison, surtout.
1: Les mucosités qui, effectivement, sortent, entre autres, des narines, évidemment. Bonne réponse collective. Alors, une question géographique maintenant,
8: oui.
1: Et historique d'ailleurs.
6: Ma spécialité.
1: Puisque je vous demande, pour monsieur Gilles Dacosta, qui habite Mons-Barœul dans le Nord, je vous demande le nom de cette île du Pacifique, célèbre île sur laquelle se sont opposés les Japonais et les Américains lors d'une célèbre bataille qui porte son nom.
8: L'île Moustique. Okinawa.
1: Le 11 octobre 1940.
6: Hong Kong.
1: Non.
8: Okinawa.
5: Quand même.
8: L'île Moustique. Gaza.
6: Île Samoa.
1: Non, c'est une île de l'océan Pacifique.
6: Île de Ré.
8: Nagasaki.
1: Non, qui fait à peu près 5300 km2.
3: Est-ce que c'est une île dont le nom est à consonance japonaise?
1: Non, mais c'est une île, effectivement, qui est connue aussi pour le nom de la bataille.
6: Elle est vers où?
1: Qui a eu lieu, je vous ai dit.
8: Pearl Harbor.
1: Dans le Pacifique.
6: Mais où? C'est bien grand, le Pacifique. Où?
8: C'est à gauche des États-Unis.
6: Non, mais ça, je sais, mais c'est vers où? C'est vers
5: en bas.
6: Vers,
10: le Pacifique, pour une guerre, c'est bizarre. Enfin, bon, bref.
8: Ah, je dis ça. Pacifique, donc. Est-ce que c'était une réponse des Américains aux Japonais ou des Japonais aux Américains?
6: Mais qu'est-ce que ça change? T'en sais rien, de toute façon.
8: Oui,
5: ça t'aidera pas du tout.
8: Alors, tu me parles sur un autre ton.
5: Et deux, c'est vrai.
8: Et deux, petit con.
6: Arrête.
10: Et deux, j'ai le droit de failloter si je veux.
1: C'est une offensive américaine contre l'Empire du Japon, car le Japon occupait cette île.
8: Ah, Kunigawa, ça m'aide.
6: Kawasaki.
1: Mais non.
8: C'est pas à consonance japonaise.
5: Suzuki.
3: Ça n'est pas à consonance japonaise.
6: Nampoulet.
1: C'était
6: Nampoulet.
1: Non, c'était dans un...
9: Oh là là, mais j'ai la stéréo des deux prétends, là. C'est horrible.
5: C'est Ibis and Butthead, quoi.
8: C'est chinois.
1: C'est dans un endroit. Pour vous répondre, monsieur.
6: On est d'accord que ce n'est pas Sainte-Hélène.
1: Non.
5: C'est Napoléon.
1: On est dans un endroit stratégique pendant cette deuxième guerre mondiale.
6: Gyoza.
1: Non, évidemment.
8: Mais
6: Sashimi. Gyoza poulet.
8: Chirashi.
6: Poulet papa.
8: Chirashi ton. Mais vous êtes con.
3: C'est nul.
6: Chirashi avocat.
8: Et vous insultez tous nos amis.
5: Oui, c'est vrai. C'est trop facile.
6: Wasabi.
1: C'est une célèbre bataille navale.
6: L'île de Wasabi ?
1: Non, une célèbre bataille navale et qui avait une importance majeure parce que on est là évidemment à un moment, à un endroit géographique et stratégique entre les États-Unis, la Nouvelle-Zélande, l'Australie, le Japon et les Alliés évidemment avaient l'intention.
8: Falkland ?
1: Non.
6: Ramen ?
1: Non.
6: Ramen ?
1: Oh non, mais vous me faites la carte d'un restaurant japonais. Vous me prenez pour un abruti ou pas ?
5: En plus, c'est pas ça dans les restaurants japonais, c'est
6: donc, donc c'est une bataille navale ?
1: Oui, je l'ai dit déjà.
6: Eh bien, E4 coulé.
1: Non. Et si je vous en parle, c'est parce que c'est vraiment à la portée de tout le monde.
6: L'île Moshi.
3: Non. Il y a combien de syllabes?
1: Alors, 1, 2, 3, 4 syllabes.
6: Oh, 3-4 syllabes.
10: Nagasaki.
1: Nagasaki.
8: On vous a dit que ça n'avait pas une bonne consonance japonaise.
1: Après Pearl Harbor et Singapour, les forces japonaises ont progressé dans le Pacifique.
6: 4 syllabes.
1: Dans le Pacifique Sud.
8: Oui, je vois bien la carte.
6: N'impoulez pas pour 4 syllabes.
1: Et les Japonais ont atteint cette île en mai 1942. Et alors, les États-Unis ont fait le choix de faire de cette île une base importante contre-offensive. Et là, ils ont organisé le premier débarquement américain des forces alliées, si vous préférez, sur un territoire contrôlé par le Japon.
8: En 42.
1: Oui. On va donner 300 euros.
6: Crevette, crevette.
1: Et peut-être 100 euros de plus. Pardon.
6: Crevette.
1: Non, vous arrêtez. Hein.
2: Oh, oh là là, ils ont encore dit, ils lèvent la main là, ils sont encore des gens dans le public.
1: Bah évidemment, il y en a au moins 5 qui connaissent la réponse.
8: Mais pendant que nous on écoute les bêtises de Max.
2: Oui, ils
8: peuvent réfléchir.
2: Non, les blagues racistes, c'était as.
3: Vous nous empêchez de réfléchir.
1: Une île volcanique de l'archipel des Salomon, si ça peut vous aider.
3: Ça commence par quelle lettre?
1: Mais c'est le premier débarquement américain sur un territoire contrôlé par le Japon et ça nous coûte déjà 300 euros et regardez les mains qui se lèvent dans le public.
9: La jeune femme, là.
1: Monsieur Beaugrand et Valérie Mérès vous désignent une jeune femme.
3: Non mais le monsieur barbu là, il a levé le bras très vite aussi. Il est galant, il dit non la dame d'abord.
1: Et ben voilà. Donc,
8: et tu ne lui demandes pas son âge.
3: Bonjour madame, quel est votre prénom? Bonjour madame, quel est votre prénom?
4: Myriam.
3: Bonjour Myriam, vous venez d'où?
4: Japon.
3: Eh bien, Myriam de Cergy, quelle est votre réponse?
4: Guadalcanal.
1: Exactement, bravo madame.
6: Ah, j'ai pas entendu.
1: Guadalcanal. Ne me dites pas que vous n'avez jamais entendu parler
8: bien
1: de
8: sûr qu'on connaît.
1: Guadalcanal. On vient de perdre 400 euros à cause de la bataille de Guadalcanal.
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12: 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Il est bientôt 16h.
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15: Le 29 juin 2017, Karine Le Marchand, Laurent Baffy et Olivier de Kersauzon regardaient Paris, mais de très haut.
1: Oh. Qu'est-ce qui passera de 17 à 25 euros au 1er janvier prochain?
16: Les amendes.
2: Les amendes de stationnement?
1: Non.
6: Un objet?
1: Ah, c'est quand même beaucoup, hein, rendez-vous compte, de 17 à 25 euros, c'est quand même 8 euros de plus.
2: Est-ce que c'est quelque chose qu'on est obligé d'acheter?
1: Non.
6: C'est un objet?
1: Un objet, non.
6: Une vignette?
1: Alors, vous avez le temps de vous y faire, hein, d'ailleurs. Vous pouvez peut-être en profiter pour acheter ça avant le 1er janvier.
8: Des cigarettes?
1: Non.
16: De l'essence?
1: De 17 à 25 euros de l'essence, non.
6: Mais on repart pas avec quelque chose quand on
1: repart pas avec quelque chose.
6: C'est le timbre fiscal? Ah, non. C'est une taxe?
1: Ce n'est pas une taxe.
6: Un impôt?
1: Un droit? Un impôt, non. Un droit, en quelque sorte.
6: Un passe pour quelque chose?
1: Un passe, oui, on peut dire ça.
6: Une carte d'entrée?
1: Une carte d'entrée, un passe, oui.
8: Navigo?
1: Navigo.
6: Pour aller au musée?
1: Pour aller au musée, pas tout à fait.
6: Pour avoir accès
8: au cinéma.
1: Dans le prix, il y a peut-être le musée avec, hein, mais je suis pas sûr.
6: C'est une carte culturelle?
1: Ah, c'est culturel, oui et non, c'est touristique.
2: C'est uniquement à Paris?
1: C'est à Paris.
16: Les bateaux mouches?
1: Pour l'instant, ça coûtait 17 euros, maintenant ça va coûter 25.
6: L'accès à la Tour Eiffel?
1: L'accès à la Tour Eiffel.
2: Oh là là. Oh la
1: Le vache. Prix d'entrée de la Tour Eiffel va augmenter de 8 euros au 1er janvier prochain. Faut avertir les Japonais, faut qu'ils se dépêchent
6: avant. C'est que le premier étage, parce que le troisième étage est beaucoup plus cher que ça.
1: En tout cas, chaque année, il y a quand même 6 à 7 millions de touristes qui visitent la Tour Eiffel.
2: Mais généralement, c'est un truc qu'on ne refait pas. Donc je pense que les gens qui vont arriver, qui vont payer 25, ne savent pas qu'il y a eu une grosse augmentation.
16: Ouais.
2: Ils y retourneront pas. Généralement, on y va qu'une fois.
1: Je viens de leur dire.
2: Ah oui, c'est ça.
6: Et on est écouté en Chine.
2: Et la France entière, et le monde entier nous écoute.
8: Les d'enculés. ils nous ont vu venir, hein, les allos.
1: Est-ce que vous êtes déjà monté, vous, Olivier, sur la Tour Eiffel?
2: C'est un chinois, allemand.
17: Je suis monté en 48.
1: Ah oui?
17: Ouais.
1: Pourquoi vous vous souvenez de la date à ce point précisément?
17: Parce que j'avais 4 ans, voilà. Ça m'avait émerveillé.
1: Oh. Ouais.
2: Il devait être mignon avec sa culotte courte.
17: Ouais.
1: Oh, il venait de faire du pédalo dans le Trocadéro.
6: Il a traversé la Seine en
17: pédalo. J'étais allé aux autres Vincennes aussi, j'avais vu des girafes.
1: C'est pas vrai.
17: Ouais.
1: Oh, c'est mignon.
17: Ça
1: a dû vous impressionner, Paris, à l'époque.
17: Un
1: petit breton en culotte courte qui peut-être n'avait jamais vu une voiture.
17: Ouais, culotte courte avec un truc qui dépassait quand même.
2: Ah ben, on revient à la thématique précédente, c'est bien.
1: Non, mais c'est un choc, Paris,
17: formidable.
1: Un petit provincial, même noble.
17: Ouais. C'est un très bon souvenir.
1: D'ailleurs, j'imagine que vos parents avaient, parce que moi, mes parents, ils avaient ça, une petite laisse, vous savez.
16: Oh, quelle horreur.
17: Non,
6: je cherchais vraiment la merde aujourd'hui, Laurent.
18: Lui, il avait une laisse, un rouleur pour le ramener.
17: On avait des petites muselières avec mon frère.
2: Non, mais vos parents vous promenaient en laisse, Laurent?
1: Oui, j'avais une petite laisse.
6: Ils ramassaient les crottes sur le trottoir.
2: Excusez-moi, mais c'est pas normal.
1: Bien sûr, j'ai une petite laisse. blanche.
4: Ça se fait encore.
8: Ah,
4: oui.
8: Ah, parce que vous étiez aveugle.
1: Mais non. J'ai sûrement parce que je devais être agité ou j'en sais rien.
8: Oui, c'est vrai. Je me souviens, vous voyez, des gosses, c'était une sorte de petit harnais. Il y
1: avait exactement.
3: Oui. Comme un labrador.
1: J'avais un harnais, puis tous les voisins pariaient sur moi.
8: Oui.
18: Mais il lançait les balles, il les cherchait.
9: Vous ne venez pas là.
8: Non, c'est vrai. Pardon.

0: Ah ouais.
1: Ah non, ouais, mais c'est pour financer le quatrième étage.
2: Ouais. C'est vrai qu'elle n'est pas totalement terminée quand on regarde bien. Elle n'est pas aussi large en haut qu'en bas.
1: J'ai sauté de deuxième étage.
3: Moi aussi. Ouais.
4: Ah mais oui.
3: La tyrolienne. Ouais.
5: Ah, vous l'avez fait?
3: Ouais, incroyable.
4: Ça devait être bien.
1: Ouais, génial. Génial.
3: 130 mètres de haut, 90 km/h, est arrivé à l'école militaire.
1: C'est atroce. Deux fois, une fois de jour, une fois de nuit.
2: Moi, je l'ai fait de l'Arc de Triomphe.
4: Ça existe encore, hein?
3: Vous avez fait de l'Arc de Triomphe?
2: Mais je me suis brûlé le cœur en arrivant sur la tombe du soldat inconnu.
6: Jean-Marie Bigard, Chantal Latou et Bernard Mabie plantés devant une toile. Mais laquelle? C'était le 20 octobre 2023.
2: Pour Emmanuel Leclerc qui habite Reims, la question concerne un peintre que je vous demande d'identifier. Et ce peintre s'est fait connaître pour une longue série d'œuvres, à commencer par la première qui s'appelait Le Vanneur, une peinture exposée au salon de 1848, achetée par Ledru-Rollin 500 francs à l'époque. Et c'est la première œuvre, on va dire, d'une longue série commencée par ce peintre. Mais qui a peint Le Vanneur?
7: Auguste Renoir.
8: C'est une série de métiers.
2: De métiers, pas seulement, mais en tout cas, on va dire un univers bien à lui.
8: Les poseurs de parquet.
3: C'est lui. Caillebotte.
2: Ah non, Caillebotte, non.
7: Est-ce que c'est un peintre français?
2: Un peintre français, madame. Oui. Le premier tableau dont je vous donne le titre devrait vous aider parce que c'est, je vous ai dit, le début d'une longue série, Le Vanneur.
7: Donc c'était très réaliste.
9: Avec des paniers, Le Vanneur.
2: Bravo. Vanneur, c'est quelqu'un qui...
9: Il fait des paniers.
2: Voilà.
7: Alors,
9: osier. Il fait des vannes.
7: Ah,
9: il
7: c'est peut-être dépassé... le doigt de Rousseau.
8: Qu'il a dépassé 1900.
2: Comment ça
8: est-ce est allé au-delà de 1900?
2: Je ne suis pas certain. Je vais vous donner la date de sa mort si ça vous aide. Mais je suis pas certain qu'il ait connu le 20e siècle. Il est mort en 1875.
8: Il est dans les musées.
2: Ah oui, il est dans les musées. Oui. Ah,
8: Au Louvre.
2: Son tableau, sa toile la plus célèbre est au musée d'Orsay. Mais
3: Cézanne?
2: Ce n'est pas Le Vanneur.
9: Ah. C'est pas lui qui s'était coupé l'oreille, comment il s'appelle?
8: Ah, bon, Van Gogh.
7: Il est peu français, Van Gogh.
2: Aïe.
3: C'est pas Vermeer non plus, il est français.
2: Il a peint la bouillie, si vous voulez, un autoportrait. Oh non, écoutez, franchement.
3: Armand?
2: Non. Armand, mais non.
7: Il est originaire du
2: sculpteur.
7: Sud.
2: Sculpteur.
8: Le gars.
2: Sculpteur contemporain, Armand. Écoutez, Le Vanneur.
9: Boudin,
2: vous-même.
7: Oui, il faisait les métiers, en fait.
9: Boudin. Alors,
2: pas seulement les métiers, encore plus précisément.
7: L'artisanat.
2: Non.
7: Français.
2: Encore plus précisément.
7: L'osier.
2: Mais
8: non. L'ouvrier.
3: Des portraits.
8: Oui, mais. Il faisait des ouvriers.
2: Non, pas des ouvriers.
7: Les mains.
2: Plus précisément.
7: Les mains.
2: Si je vous dis, alors écoutez, Le Vanneur, qu'est-ce qu'il fait, Le Vanneur?
7: Eh ben, il tresse l'osier.
5: Il travaille des champs.
2: Alors, il a fait aussi, pardon?
5: Dans les champs.
2: Le travail des champs.
8: Ah,
2: bravo.
8: Les glaneurs, alors c'est lui.
7: Ah oui.
2: Il a
7: oui.
2: fait les glaneuses.
7: Claude Manet.
8: Oui, d'accord.
7: Manet.
2: Non.
9: Manet.
2: Et pas Munet non plus.
7: Manet.
8: On connaît que lui.
2: Mais non.
7: On voit souvent des tableaux avec des fourches.
2: Pardon.
7: Et des fourches.
3: Mais d'ailleurs, il était sur la pièce de 1 franc, ça, Marianne, c'est
7: attends,
3: pas lui.
7: Non, des faux, pas des fourches. Des
2: permettez que je réponde à monsieur Jean-Pierre.
7: Oui, parce que moi, on me répond jamais, sinon. Hein. Il y a des faux, il y a des gens avec des...
2: Il n'y a pas de fourche. Il n'y a pas de fourche.
7: Est-ce que c'est un peintre du Sud?
2: Non, pas du tout.
3: C'est lui qui a peint la Marianne qui était sur la pièce de 1 franc,
2: mais
3: il
2: non,
3: semble.
2: De non.
7: Mais il est mort en 1875.
8: De Reims.
2: Pardon.
8: De Reims.
2: Non, oui, bah.
9: C'est pas lui qui a peint l'Angélus.
2: Pardon. L'Angélus, bravo.
8: Mais oui. Millet.
2: Millet, excellente réponse. Grâce à Chantal Latsou. Excellente réponse de Bernard Mabie.
8: Millet, mais oui.
2: Jean-François Millet. Tout le monde connaît l'Angélus de Millet.
9: Dans les champs,
2: bah oui. Voilà, dans les champs. Et il y a les glaneuses. Bravo Bernard. Et il a fait essentiellement, il faut le dire, pas que, hein, mais toute une série de toiles après Le Vanneur qui correspondent au monde paysan, tout simplement. Voilà ce qu'il fallait identifier. La tondeuse de moutons.
7: Ah oui, la tondeuse. Ça existait déjà, la tondeuse.
2: La bergère, l'Angélus, les glaneuses, la joie. Les planteurs de pommes de terre.
7: Wow. Il avait une vie passionnante.
2: Le sommeur, l'appel des vaches, vous voyez.
9: Ouais.
2: L'homme à la houe.
8: Ah oui.
2: Achouilleux, une femme avec un râteau, vous voyez.
7: On peut le voir.
8: Elle s'en prenait des râteaux.
2: Et la meule de foin, par exemple.
0: Ah bah oui, c'est dur.
7: Avec une aiguille d'un.
8: La bouse de vache, non?
2: Ah, oh, bah il y a un toit. Oh, ça c'est fou, il y a une toile, on voit Karine Le Marchand, dites-le. En tout cas, c'est bien Jean-François Millet. On prononce bien Millet. J'ai eu un doute à savoir est-ce qu'il fallait Millet. Pas dire.

0: Millet, car certains disent Millet par erreur, mais il faut bien dire Millet, le fameux Millet. Angélus de Millet, et évidemment son tableau.
1: M-I-2-L-E-T.
0: Oui, M-I-2-L-E-T.
1: Et on dit Millet.
0: Il paraît qu'on
2: dit Millet. Bah oui, on dit Bernard Mabille.
3: On dit un billet, pas un billet.
4: Tu dis pas un billet. Tu dis pas un billet.
1: J'en ai à ta disposition, hein. Pourquoi on dit quille et pourquoi on dit tranquille? Vas-y, Q-U-I-2-L-E.
2: Ben oui, ben
1: un coup
2: Bernard
1: on dit
2: Mabille.
1: Ye, et puis un coup on dit le. Vas-y, réponds, connasse.
4: Ah, tu sais parler aux femmes, hein.
1: Bah, moi, quand j'ai envie de baiser, je...
0: Ça, il vous l'a pas envoyé dire, madame Diamant.
1: J'ai plus de limite.
0: En tout cas, Jean-François Millet a peint, effectivement, il est de l'école de Barbizon, célèbre pour ses scènes champêtres et paysannes, et c'est bien lui qui avait peint le Vanneur avant les Glaneuses ou l'Angélus. Bravo, Jean-Marie Bigard. Non, Bernard Mabille.
5: Ah oui.
6: À tout de suite. 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L'essentiel de l'info en 3 minutes avec vous, Brieux Baucher. Bonjour Brieux.
7: Bonjour Isabelle, bonjour à tous et nous retournons de suite sur la route du Tour. La 7e étape avec toujours un Français parmi le duo de tête Antoine Decarne.
8: Oui, un Français, le Français Baptiste Weisstrofer de l'équipe Lotto Intermarché, le baroudeur de ce début de Tour de France, qui est accompagné du Tchèque Jakub Otrouba de l'équipe Carrara Rural. Les deux hommes sont à 1 km 400 du sprint intermédiaire de Landiras, l'unique sprint intermédiaire de cette étape qui décernera 25 et 20 points pour les deux hommes. Dans quel ordre, on ne sait pas encore, ce sera dans 1 km. Et puis derrière, le peloton commence à s'organiser pour les sprinteurs, notamment pour Tim Merlier ou Jasper Philipsen. On voit à l'avant Mathieu Van Der Poel qui travaille pour son équipier, le maillot vert qui est toujours sur les épaules de Mats Pedersen avec 168 points. Mais en tout cas, les équipes de sprinteurs se préparent pour ce sprint intermédiaire dans les prochaines minutes. Il reste 55 km avant l'arrivée, le peloton a toujours 1 minute 13 de retard sur les échappés.
7: Merci Antoine, et je vous rappelle que comme chaque soir, vous avez rendez-vous avec le club Jalabert de 19h15 à 20h, et si vous souhaitez poser une question à Laurent Jalabert sur l'étape du jour ou le Tour, rien de plus simple, composé le 32-10. Le plan Orsec déclenché pour la première fois face aux chaleurs extrêmes. Objectif, protéger les plus vulnérables. 24 départements du quart nord-ouest sont placés en vigilance rouge demain. Alors que les incendies, eux, se multiplient à travers le pays, un feu est notamment en cours dans le 11e arrondissement de Marseille et évolue défavorablement selon les marins-pompiers. Ségolène Royal, candidate à la primaire fermée du PS en vue de la prochaine élection présidentielle. La candidate socialiste de 2007 d'y prendre cette initiative avec humilité et sans ego. Fin de citation. Et puis le mondial, qui pour affronter les Bleus en demi-finale, ça va se jouer entre l'Espagne et la Belgique. Rendez-vous ce soir 21h sur les antennes du groupe M6. Et si vous nous écoutez, vous êtes peut-être déjà sur la route des vacances. C'est le premier grand week-end de départ et ça circule déjà beaucoup. Thibaud Dinouel, c'est noir dans le sens des départs en Auvergne-Rhône-Alpes et rouge partout ailleurs.
9: Et oui, Brieux et Bison Futé ne s'étaient pas trompés avec ce drapeau noir, puisque c'est en vallée du Rhône que vous avancez le plus lentement en ce moment. Écoutez bien, sur l'autoroute A7, c'est déjà 2 heures de bouchons en cumulé entre Vienne et Orange, donc en direction de la Méditerranée. La route vers la Bretagne également est très chargée avec un accident important près du Mans qui entraîne déjà plus d'une demi-heure d'attente sur l'A81. Si vous roulez vers le sud-ouest, les premiers ralentissements aussi pour passer Bordeaux. Et puis au départ de l'Île-de-France également, pour s'extraire de Paris vers le sud, il faut d'ores et déjà prendre son mal en patience sur la N118 ou encore sur l'autoroute A10.
7: Merci beaucoup Thibaut. 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Il y a tous les ingrédients pour égayer votre trajet. La météo de ce samedi avec la canicule qui va s'intensifier, ça va grimper rapidement. Dès le matin, 35 à 40 degrés l'après-midi sur une bonne partie du pays. Quelques orages pourront se développer sur le Massif central et les Alpes. 16h et 3 minutes sur RTL. La suite du meilleur des grosses têtes avec vous Isabelle.
6: Merci Brion, on vous retrouve tout à l'heure à 17h. Retour effectivement des meilleurs moments des grosses têtes de Laurent Ruquier. Ariel Dombal, Michel Bernier, Gaël Tchakaloff, derrière les barreaux, enfin presque. Le 6 mai 2025, les murs avaient des oreilles.
0: Je vous emmène dans la prison de Florence où se trouve une célébrité encore aujourd'hui. Mais quelle célébrité dans la prison de Florence?
10: Ah, c'est El Chapo, un criminel évidemment avec la drogue et compagnie. Et c'est l'équivalent d'Alcatraz dans les montagnes rocheuses aux États-Unis.
0: Parce que vous n'êtes pas tombé dans le piège.
10: Oui, c'est ça. Ça
0: effectivement, Florence, c'est comme la chanson de Serge Reggiani, Venise n'est pas en Italie. Eh bien, Florence n'est pas toujours en Italie, car il s'agit bien d'une ville américaine qui s'appelle Florence, où se trouve la plus grande prison des États-Unis, dans laquelle il y a El Chapo. Excellente réponse. Bravo. de Johan Rioux. Florence in Colorado est effectivement un United States Penitentiary Administrative Maximum Facility.
2: Ah, effectivement, bel accent.
0: Autant dire une prison américaine de très haute sécurité. Et si on en parle, on la surnomme l'Alcatraz des Rocheuses. C'est bien parce que Donald Trump a évoqué l'éventuelle réouverture de la prison d'Alcatraz, qui, elle, cette prison se trouve à San Francisco, en Californie. Oui. Il se trouve que le hasard a voulu qu'il n'y a pas longtemps, j'étais à San Francisco, il y a quelques mois, pour la Joconde qui se joue là-bas, et je l'ai visité pour la première fois Alcatraz.
10: C'est pas vraiment possible de s'évader,
5: c'est sympa.
0: Alors ça, je peux vous dire qu'il y a du boulot pour Donald Trump s'il veut rouvrir cet endroit.
2: Ah, c'est en mauvais état.
0: Ah ben non, mais c'est pas possible.
2: C'est,
0: non, mais,
2: en plus, c'est délabré.
5: C'est pas devenu une pizzeria. Non.
11: Alors,
5: il y a l'Alcatraz.
0: Je crois que vous confondez l'Alcazone et l'Alcatraz. Non, mais c'est des cellules comme on peut plus remettre personne aujourd'hui, de toute façon, puis elles sont plus en état. Enfin, de toute façon, la presse aujourd'hui, on nous dit qu'il est déjà revenu sur ce qu'il a dit,
2: comme d'habitude,
0: Trump, parce qu'il aurait fallu carrément raser la prison et en construire une autre, parce que celle-ci, elle n'est évidemment plus praticable, même si en revanche, elle attire de nombreux touristes. Ah, oui. Je conseille la visite, ça vaut vraiment le coup. Alors, prenez pas
2: l'audio guide.
0: Ça sert à rien, l'audio guide. Ah bon, non, on vous raconte des trucs.
12: Il faut régler sur français. Hein.
0: Pardon?
12: Il faut régler.
10: Ah, j'ai réussi, waouh!
0: Quand M. Trump a reparlé d'Alcatraz ce week-end, tout de suite, je me suis rappelé une question que j'avais posée ici, en rentrant justement de ce voyage à San Francisco, quand j'avais visité la prison, et je vais vous reposer la question, mais inversement. Puisque Alcatraz s'appelle Alcatraz, parce que elle est ainsi nommée, cette prison, parce qu'elle est sur l'île de Los Alcatraces. Okay. Mais qu'est-ce que ça veut dire?
10: Les pélicans.
0: Les pélicans. Les pélicans. Bonne réponse.
2: Mais c'est parce bossé, que Johan.
0: Vous avez retenu, vous avez bossé.
5: Alcatraz, ou
10: Wikipédia, 5h35 ce matin. Je suis content de mon investissement et tout. Hein. J'ai dévalisé encore la marchande de journaux juste à côté. Elle me remercie trop et tout. Elle est trop gentille, cette dame. Place du marché, allez la voir à Neuilly-sur-Seine, extraordinaire.
0: Elle est marrante en plus.
10: Elle est, vous la connaissez aussi.
0: Ouais, je la connais, bien sûr, je la connais.
10: Mais oui, elle est trop gentille.
0: Et elle dit toujours des trucs rigolos. Oui. Oh, bah, il fait froid aujourd'hui.
10: Elle est exceptionnelle. Et puis elle a été victime des travaux sur cette place pendant des années et des années. On l'a mis à gauche, à droite. Ah, et c'est une île incroyable parce que c'est des réserves d'oiseaux absolument de dingue.
0: Ah là, vous reparlez de la prison,
2: il mélange tout.
0: Je croyais que vous parliez du kiosque de la dame.
2: Il y a peu de pélicans.
0: Il va tellement vite, on a du mal à le suivre.
2: Hein. Ouais, bah, pensez à Nathalie.
0: Ah, il y a quelques pélicans. J'ai encore vu Balladur passer la semaine dernière.
13: Je vous demande de vous arrêter.
10: Tu as fait de la prison ici, même une garde à vue ou quelques instants, quelques minutes.
5: Non, on va te le raconter.
2: Je suis sûr qu'elle a fait de la tôle.
14: Non, j'ai pas fait de la prison, mais j'ai déjà été embarqué par les flics. Je suis déjà resté.
0: Racontez. Pour ivresse.
13: Ah, sûrement.
14: Les deux. Non, j'étais avec un copain dans une soirée.
13: Oui, et... ben voilà.
14: Dans une soirée dans laquelle il y avait 200 personnes et les flics ont débarqué. Et en fait, il a été embarqué. Ils m'ont embarqué avec, je ne sais pas pourquoi, je crois que nos téléphones étaient, enfin, vous avez vu qu'on s'échangeait pas mal de messages.
2: Oui, pour acheter des produits.
14: Et lui, en fait, voilà, il était soupçonné d'avoir acheté de la drogue.
13: Ah ben voilà, je m'en doutais.
14: Sachant que moi, j'ai jamais touché à la drogue de ma vie, mais bon. Ils nous ont relâchés quelques heures plus tard.
5: Et comment était la cellule de dégrisement?
14: On n'a pas été en cellule de dégrisement. On était dans une, on a été derrière un bureau. Les flics nous ont posé des questions. Moi, j'assistais le gars, mais j'avais rien à dire, en fait, si ce n'est que j'avais des coups de fil.
0: Un peu comme d'habitude, donc.
14: Mais qui est vilain?
2: Et Bernard Henry, il a jamais fini dans une geôle à Kaboul ou un truc comme ça?
5: Oui, ça lui.
0: Ah oui, vous avez dû lui apporter des oranges. L'avantage, c'est que vous pouvez rentrer, vous passer entre les barreaux.
5: Heureusement qu'il n'est pas marié avec moi.
0: Et vous avez chanté dans les prisons?
5: Oui, j'ai chanté.
0: Ça, c'est bien parce que les gens peuvent pas s'échapper.
13: Ça s'appelle ce qu'on appelle la double peine.
5: La double peine. Mais c'était à la prison des Murets, vous voyez, qui est près de Toulouse.
0: Les pauvres.
5: Pour les grandes peines.
13: Ah oui, c'est ce qu'on disait.
5: Mais c'est vrai qu'ils étaient obligés d'être au concert. Hein. Je leur ai chanté du bel canto, du Puccini, toutes sortes de choses, mais ils aimaient, ils étaient adorables. Je dois dire que j'avais un public extraordinaire.
0: Vous n'allez pas faire un concert chez Sarkozy?
5: Ben, il a un bracelet, lui.
0: Ah, oui. Non, il paraît qu'ils n'ont pas trouvé. Il a tellement des chevilles qui sont grosses qu'ils n'ont pas trouvé de bracelet à sa taille. Est-ce que vous avez travaillé cette émission, manifestement, monsieur Rioux, en dehors de l'actualité? Je suis sûr que vous avez révisé tout le parcours et le CV de Vincent Cespedes.
10: Oui, oui, plein de petits, vraiment plein de
0: petits. Qu'est-ce que vous savez sur lui? Par exemple, que moi, je saurais pas. Déjà, le fait qu'il chante, je le savais pas.
10: Ouais. Ah oui, vous êtes vraiment cosmopolite. Vous êtes né en Algérie. Je crois que la maman est, vous avez, côté hongrois et côté espagnol, et vous êtes né en Algérie.
15: Non, c'est mon père, à Oran, oui.
10: Ah oui.
15: Ouais. Non, moi, je suis né à Aubervilliers.
10: Ah oui. C'est très décevant. Ouais,
0: c'est bien ce qu'on disait. Et quoi d'autre?
10: Mais non, mais vous avez fait plein de petits bouquins et tout philosophiques, ça sert plein de petits...
15: 630 pages, 400 pages.
10: Ah oui,
16: des tout petits opuscules.
10: Mais, et quelle est votre plus grande fierté? Alors, qu'est-ce que...
15: En philo ou
10: non,
15: dans la
10: pourquoi,
15: vie?
10: Non, pourquoi, selon vous, vous méritez votre place ici? Parce qu'il faut mériter sa place ici. Vous faites...
0: Ah bon, c'est nouveau, ça.
15: Non, je suis vierge de tout entrisme et de tout népotisme.
5: C'est dingue, ça.
15: Ah voilà, vierge de la pureté de cette émission, en fait.
10: Ah, c'est super. Vous l'écoutez un petit peu de temps en temps?
15: Oui.
10: Ah, alors donnez-moi un exemple pour prouver que vous écoutez.
16: Par exemple, comment s'appelle la fiancée éternelle de Johan Rioux?
15: Nathalie.
0: Bonne réponse de Vincent Cespedes.
10: Il est cool.
15: Moi aussi j'ai Wikipédia.
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0: Je vous emmène du côté du domaine de la galoche.
8: Ah, et c'est une... Ça nous intéresse.
9: Bonne petite galoche.
0: Et c'est une question pour Guy Germain, qui habite Donnery dans le Loiret. Là-bas, au domaine de la galoche, dans le quartier de la Bastide, sur la rive droite de la Garonne, il y a des vaches qui paissaient depuis 1860. C'est pas les mêmes vaches, hein. Elles se sont renouvelées, hein, évidemment.
8: Sinon, faut appeler le vétérinaire, parce que c'est un problème. Quoi.
11: Alors, qu'est-ce qu'elle foutait, la galoche?
19: Elle pèsait.
29: Vous pèsiez, je suis content. Eh bien, pèsez maintenant.
8: Mais elles ont pèsé longtemps.
0: Mais elles pèsent encore. Et sauf que.
19: Dites, la... elle pèsait avec des canapés.
8: Mais alors, elle.
19: Comment elle faisait? Parce que les vaches, ça mange pas des poissons, ça mange de l'herbe.
8: Et elle pèsait debout ou pas?
0: Mais si je vous parle de ça.
11: Elle pèsait partout.
0: Elle se sentait plus pèsée.
8: Elle se sentait plus pèsée, c'est elle.
0: Je vais vous envoyer paître, moi, vous allez voir un peu.
8: Alors,
0: attention. Ça a été une bonne année, en tout cas. L'année 2015, qui confirme l'année 2014. Parce que grâce à ces vaches du domaine de la galoche, l'entreprise française, mesdames et messieurs, a enregistré une hausse de 15% de ses ventes encore par rapport à 2014, soit 8,9 millions d'euros de chiffre d'affaires contre 7,9 millions d'euros en 2014. Et il faut savoir que ce que vend et ce qui est issu de cette région du domaine de la galoche a été créé en 1954. D'ailleurs, il faut le dire, après une découverte faite lors d'un voyage au Pays-Bas. Mais qu'est-ce qui s'est très bien vendu encore cette année, plus encore que l'année passée, et que vous consommez peut-être régulièrement?
8: C'est des produits laitiers, forcément.
0: C'est un produit laitier, oui.
8: Est-ce que c'est un type de yaourt?
0: Un yaourt, non.
19: C'est une
0: marque très célèbre.
8: C'est un fromage?
0: Une marque, donc, vous l'avez compris, qui date de 1954.
8: Mais est-ce que c'est un fromage?
11: Le Bombel, non. Le Boursin.
0: Le Boursin, non plus.
19: C'est un fromage.
30: La vache qui rit.
0: Ce n'est pas la vache qui rit.
8: Mais est-ce que c'est ce type de fromage-là?
0: Ce n'est pas un fromage.
8: Ah, ce n'est pas un fromage.
19: C'est un yaourt.
8: Bon, ça se mange, en tout cas, ce qu'on cherche.
11: C'est le cacolac.
30: Ah non, ça y est, je sais.
0: C'est le cacolac. Bonne réponse de Bernard Mabille.
19: Mais oui, le cacolac. Alors, moi, j'ai toujours cru que le cacolac était un médicament contre la diarrhée.
0: Pas du tout.
8: Ah non, mais c'est formidable, le cacolac.
0: Le cacolac.
8: J'adore.
0: Cette boisson laitière au chocolat qui nous vient au départ des Pays-Bas. L'idée est venue des Hollandais, mais c'est en France qu'on a créé le cacolac en 1954. Et plus ça va, plus on reboit du cacolac qu'on achète parfois sous forme de pack de 6 canettes. Vous voyez, vous avez déjà, j'imagine, consommé une petite canette de cacolac.
11: Ah, jamais.
0: Alors attention, il y a des cacolac parce que c'est au chocolat, mais vous avez quand même des cacolac différents parfums. Ouais, ouais. Cacolac vanille, cacolac café, cacolac menthe. Ah,
11: cacolac fraise.
0: Voilà, la boisson cacolac est uniquement distribuée en France.
29: Et aussi, en Suisse aussi, il y a cacolac de Genève aussi. Tu vois, quand j'essaye d'être drôle, ça marche pas.
11: Si. Il vaut mieux pas qu'il se réveille. Hein.
0: Vous buvez, Ariel, j'imagine, du cacolac.
30: Non, mais il m'arrive dans, vous savez, les espèces de machines, là, automatiques. où on donne toujours un coup de pied, il faut
11: au casino,
30: mettre d'abord.
11: Ouais, là, casino. Voilà. Là où vont les gens, quoi.
30: Voilà. Alors
19: les,
30: on met...
19: les trucs où on met de l'argent.
30: Voilà, on met des
11: pièces.
19: On met des pièces. On appelle ça les SDF.
30: Voilà. Et puis il y a.
19: On met une pièce.
30: Et voilà. Et puis il y a boisson chocolatée.
0: Oui, hein, oui.
30: Bon, et... avec plusieurs arômes d'ailleurs. Oui, oui, presque comme le chocolat, là.
0: Le
30: cacola. Il y a plusieurs arômes. Mais j'ai remarqué que, bon, on est très très content. On se dit vivement un bon petit chocolat. Mais comme.
2: On est très content, bon.
30: Mais comme ça sort par le même tube. Oui. En général,
11: c'est pas du chocolat.
19: Dans le chocolat chaud, on a le goût du potage.
30: Exactement.
0: Du potage, au final, alors, toujours, vous savez.
30: Il y a toujours le.
29: Mais ça a le même goût que le. Que le sandwich au pâté, le même d'avant.
30: Mais dans voilà, quel goût ça a le goût potage de légumes.
0: Non, j'avais jamais pensé à ça. J'avais jamais pensé à ça, mais elle a raison,
30: oui,
0: au fond.
30: Oui,
11: je sais pas dans quelle fente elle met sa pièce.
0: Non, mais c'est vrai, elle a raison.
30: Oui, oui,
0: il n'y a pas 18 tubes différents dans la machine. Et le potage à la tomate,
30: oui, oui, exactement.
0: C'est le même tube par lequel passe le chocolat.
2: Donc il vaut mieux acheter des canettes de Coca-Cola qu'en plus c'est français.
19: Absolument. Oui, absolument. Non, mais donc vous voulez dire qu'il y a toujours un petit peu le goût du précédent.
30: Non, mais je me disais qu'il faut arranger ces machines, les rendre plus performantes.
29: Ce qu'il faut, c'est pas donner de pièces aux femmes quand elles sortent de la maison. Parce qu'elles vont mettre dans des trucs comme ça et tout.
11: Je vois
29: et après,
11: elles
29: disent c'est pas bon.
0: On peut bien mettre un tube par produit ou par parfum, mais après, ça vous donne beau bourre.
30: Mais c'est ce qu'il faudrait faire.
19: Il faut bien laver le tube.
11: Non, mais j'imagine mal Ariel s'arrêtant dans une aire de service.
30: Mais non, mais écoutez, ces machines, elles sont un peu partout. C'est une bénédiction,
11: ah,
30: on se
11: bon,
30: dit, tiens,
11: mais
30: tiens.
11: Oui. Il y en a à Neuilly et dans le 16e, quand même.
2: Dans les gares.
30: Non, mais il y en a un peu partout.
0: Vous m'emmènerez, Ariel.
30: Et à travers le monde.
0: Une fois, vous m'emmènerez chez Angelina, parce qu'il paraît que c'est le meilleur chocolat de Paris.
30: Hein. Mais oui, mais je vois avec tristesse que les queues de gens ne sont plus françaises.
0: Ah, comment ça
2: les files d'attente.
29: Il y a des queues étrangères.
11: À quoi tu reconnais une queue étrangère?
2: Bah au goût, hein.
11: À sa couleur.
30: Non,
2: c'est le goût, c'est le goût de celui d'avant, c'est un goût de potage. C'est ça le problème.
0: Si la queue étrangère a le goût de chocolat, c'est qu'elle vient de l'arrière-pays.
2: Non.
30: On peut dire quand même quelque chose pour nos auditeurs.
0: Oui. Écoutez, avec un petit supplément, Ariel, je vous en prie, oui.
30: Bon, c'est que le chocolat arrive au XVIIIe siècle, en Europe,
0: oui.
30: Et qu'il y avait des soirées et des après-midi entières
11: chocolat.
30: Où on goûtait le chocolat, qui était une boisson toute neuve, et tout le monde poussait des hauts cris.
2: Et ça n'était pas sucré à l'époque.
30: Donc les Européens ne prennent du chocolat et aiment le chocolat que depuis 3 siècles.
0: C'est c'est pas beaucoup, finalement.
30: Non.
11: Oh, t'as rien sur la pomme de terre.
2: Parce qu'on a eu les kiwis aussi, c'est vrai.
29: C'est culture, mon beau souci. Aussi, hein.
0: Oh. Ariel, c'est le Reader's Digest. Ah, ouais. Elle est formidable.
19: Et la tomate, Ariel,
30: alors,
19: est arrivée.
30: La tomate, c'est aussi d'Amérique latine.
19: Absolument. C'est Cortés qui a importé la tomate en Europe. Et moi, je me suis toujours posé une question, c'est que Marco Polo a ramené les pâtes de Chine 200 ans avant que Cortés ne ramène les tomates d'Amérique du Sud. Et je me dis, pendant deux siècles, quelle sauce les Italiens ont-ils mis sur les pâtes?
30: Oui, mais on faisait
0: pas. Eh ben, écoutez, pendant ces deux siècles-là, j'aurais été le plus heureux du monde, car je déteste la sauce tomate dans les pâtes.
30: Quoi? Ah bon?
0: Alors là, vraiment.
29: Un type comme ça,
2: on entend le public est très en colère, hein. Ouais. Ouais. Écoutez le public, alors.
0: J'aime les pâtes au pistou, j'aime les pâtes à la carbonara, j'aime les pâtes. Mais alors, dès que c'est rouge, je déteste ça.
29: Oh!
2: Ah ben, on est sur RTL quand même,
0: Ah, mais je vous dis,
2: faites gaffe.
0: Et c'est un amoureux des pâtes qui vous parle, un homme qui sait les cuire parfaitement.
19: Ah oui, je confirme.
0: Faites vous-même cuire les pâtes, Ariel? Est-ce que vous
30: êtes... Non,
11: tu parles,
30: j'en sais
11: une tête à faire cuire les pâtes.
29: Elle a fait cuire une coquillette l'autre jour. Elle avait un petit creux, elle a pris une coquillette.
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0: Christophe Maé, la Lune, dans un instant, on retrouve Laurent Ruquier.
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0: Et sur la route du Tour, nous retrouvons Antoine de Carnes. Bonjour Antoine.
21: Bonjour, avec toujours 2 hommes en tête qui ne comptent plus que 36 secondes d'avance. Le français Baptiste Weisstrofer, coureur de l'équipe Lotto Intermarché, le baroudeur de ce début de Tour de France, hein, qui est accompagné aujourd'hui du tchèque Jakub Otruba de l'équipe Cara Rural. C'est le français tout à l'heure, Alain Diraz, qui est passé en tête du sprint intermédiaire devant le tchèque. Il a récidivé quelques kilomètres plus tard dans la côte de Bégay, côte de 4 quatrième catégorie, seule difficulté de la journée pour le maillot à poids. Et là, nous allons entrer dans les 30 derniers kilomètres de cette étape en direction de Bordeaux et le peloton qui commence à mettre en route en vue d'un sprint massif ici sur les quais de la Garonne. Il reste 31 kilomètres. Le peloton compte toujours 37 secondes de retard sur les deux fuyards.
0: Merci beaucoup Antoine, à tout à l'heure. François Berléand, François a lu Linda Lemay, c'est face à l'intelligence artificielle ou pas, mercredi 21 janvier 2026.
4: Question qui nous concerne tous parce que ça va arriver chez nous en France, mais pour l'instant c'est seulement aux États-Unis. Quelle intelligence artificielle un peu particulière.
20: Les médecins. J'attends la fin de la question.
4: Ah bah allez,
20: je ne veux pas vous couper, attention, j'ai pas envie de me faire engueuler.
4: Ah bah non, ah bon. Vous ne ferez pas engueuler, écoutez franchement, quand une intelligence artificielle peut en couper une autre.
20: C'est ChatGPT Santé.
4: Comment vous dites ?
20: ChatGPT Santé.
4: C'est ChatGPT Santé qui n'existe pas encore chez nous et qui existe aux États-Unis, ça fait peur. Bonne réponse de Sylvie Tellier. Moi, j'ai essayé ce matin, j'ai essayé en faisant croire que j'avais un problème à un orteil. Et c'est vrai qu'il était très gentil, mon ChatGPT, quand il m'a répondu. Et j'avais envie qu'on fasse un test en direct sur RTL cet après-midi. Parce que nous avons tous vu, cher ChatGPT, qu'Emmanuel Macron avait un problème à un œil. Peux-tu nous dire quel problème Emmanuel Macron a à son œil ?
22: En résumé, Emmanuel Macron a eu une hémorragie sous-conjonctivale à l'œil droit, ce qui le rend rouge et gonflé. Il a plaisanté sur le fait que c'était sans gravité et il a même porté des lunettes de soleil à Davos pour faire référence à l'œil du tigre. Rien de sérieux. Ça disparaîtra tout seul.
4: Quelle pommade conseilles-tu dans ces cas-là ?
22: Dans ce genre de cas, en fait, on n'a pas vraiment besoin de pommade. Une hémorragie sous-conjonctivale, c'est souvent bénin et ça part tout seul en quelques jours ou semaines. Si jamais il y a une gêne, des larmes artificielles, collier hydratant, peuvent apaiser. Mais il n'y a pas de traitement spécifique nécessaire. Si ça s'aggravait ou s'accompagnait d'autres symptômes, là, il faudrait consulter. Mais sinon, patience, et ça s'en va tranquillement.
4: Peux-tu me dire si c'est vrai qu'en fait, il nous ment et c'est Brigitte Macron qui l'a encore giflé ?
22: Oh, je te vois venir avec ta pointe d'humour. Mais non, rien de tel n'a été rapporté. L'explication officielle, c'est une petite rupture de vaisseau spontanée et ça arrive à tout le monde. On va dire que le président ne manque pas d'autodérision, mais pas de complot à l'horizon.
4: Quand même, elle est spontanée, elle aussi, Brigitte.
22: Ah, ça, la spontanéité, ça ne manque pas dans leur duo. Mais bon, on va leur laisser leur jardin secret.
4: Oh, il est gentil quand même, ChatGPT.
23: Il est au gouvernement ou quoi ?
24: Comment faire pour que Jordan Bardella attrape la même chose que Macron ?
22: Ah, tu veux qu'il ait une tache de sang dans l'œil aussi ? Je pense qu'on va laisser faire le hasard de la vie. Après tout.
20: C'est marrant, vous avez mis des mecs, parce que vous pouvez choisir la voix et vous avez mis des garçons.
4: Parce que des femmes, on en entend suffisamment ici. Vous êtes là-dessus, vous aussi, Linda Lemay?
25: Non, mais là, je vous entends utiliser ça comme si c'était pas la fin du monde. Ça me fait tellement peur.
4: Ah oui?
25: Je me sens comme dans le film Dalloway, là, que je viens de regarder.
24: C'est vrai qu'il serait moins crédible avec l'accent québécois quand même, ChatGPT.
25: Non, mais ça vous fait pas peur de l'utiliser? On dirait qu'on nourrit la bête. Moi, je m'empêche.
26: Mais c'est le cas.
4: Je vais faire un test, hein, Linda. Okay. Attention. Hein. J'aimerais te demander, ChatGPT, si tu sais quelle est la chanteuse québécoise préférée de Carina Marimont. C'est son anniversaire bientôt à ma copine Carina et je voudrais lui acheter l'album de sa chanteuse québécoise préférée. Quel album me conseilles-tu ?
22: Je ne peux pas deviner les préférences personnelles de Carina si elle ne me l'a pas dit. Le mieux, c'est de lui poser la question discrètement. Ou de repérer les artistes qu'elle écoute
25: souvent. Je suis assez d'accord avec lui.
22: Je serais ravi de te conseiller un album parfait.
4: Ah, c'est excellent. Oui, mais je sais, je n'arrive pas à me rappeler le nom de la chanteuse. C'est une chanteuse, en fait, qui a surtout des textes. C'est pas Céline Dion, c'est pas Isabelle Boulay. C'est une chanteuse qui a une guitare et qui a surtout des textes dans ses chansons. C'est une chanteuse à texte qui vient chez nous en France de temps en temps.
22: Je pense que tu pourrais faire référence à Linda Lemay.
23: Ouais.
22: Et ses chansons à guitare. Si c'est elle, tu pourrais peut-être offrir un album comme Blessé ou Du coq à l'âme. Mais assure-toi quand même que c'est bien elle avant de faire ton choix.
4: Et ben voilà.
2: Bravo.
4: Il est fort quand même.
20: Moi, je pense qu'on va tous se faire virer. Hein. Il va prendre que des grosses têtes de ChatGPT, c'est fini.
4: C'est une bonne idée, ça.
25: Ben moi, je sais péter avec ma chatte.
24: Excusez-moi, Constance est revenue.
4: Finalement, je vous garde.
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0: Pierre Bénichou, Inès de la Fressange, Chantal Lassou, une chute libre, une histoire drôle, et personne pour amortir l'atterrissage, le 25 novembre 2015.
4: Louis-Sébastien Lenormand, le 26 décembre 1783 précisément, fit quelque chose d'incroyable à Montpellier. Que fit-il ? Qui fut fait pour la première fois.
23: Il a réalisé une anesthésie.
4: Pas du tout.
44: Il a fait des frites.
4: Expliquez-moi là.
44: Non,
4: Chantal.
44: Ça peut être les premières frites, on ne sait jamais.
4: Les premières frites.
44: En 1783.
4: Oui, à Montpellier.
44: À Montpellier.
4: Les fameuses
44: pas.
4: Frites de Montpellier.
44: Oui, oui, oui. Il a sauté un pont.
4: Non. Ah, mais on se rapproche.
44: Vous voyez, quand
23: il a sauté en parachute.
4: Il a réussi
44: parachute.
23: En parachute.
4: Il a sauté avec le premier parachute qu'il a confectionné, effectivement. Mmh. Il a inventé le parachute. parachute et il a sauté avec son parachute le 26.
44: Il s'est écrasé comme une merde.
4: Pardon ?
23: Il s'est écrasé à la
4: tête. Non, il a réussi. Alors, il n'était pas très très haut. Il a quand même sauté de la tour de l'Observatoire de Montpellier, devant une foule d'ailleurs, ouais, au sein de laquelle Joseph Montgolfier assistait à cette exploit.
23: Il devait avoir la rage, il devait avoir Montgolfier.
4: Ah ben oui.
23: De voir un concurrent qui...
4: Exactement. Et la fonction de ce parachute, puisqu'à l'époque on ne volait pas, c'était pas pour sauter d'un avion le parachute, c'était évidemment pour se sauver des incendies d'immeubles que Louis-Sébastien Lenormand a inventé ce parachute qu'il testa lui-même le 26 décembre 1783 avec un cadre rigide en bois à l'époque, hein, le parachute. C'est une excellente réponse de Grishka Bogdanov.
1: Et en fait, le second à avoir sauté en parachute, c'est un personnage qui a sauté un petit peu plus tard, en 1812, je crois, et il s'est posé où ? En fait, tout près d'ici, dans le parc Monceau. Il y a aujourd'hui un écriteau au pied de cet arbre, ici, à sauter, etc.
2: Ah ouais. Et il avait sauté d'où ?
44: De l'arbre.
1: Et il avait sauté justement du Montgolfière, assez haut déjà.
4: Vous-même, vous avez sauté en parachute déjà ?
1: En fait, j'ai souvent...
23: On dit oui ou non, il n'y a pas de...
1: Non, mais...
4: Il a raison.
23: En fait, j'ai un cousin qui a déjà pris l'avion.
1: Non, mais j'ai, en fait, en tant que pilote de planeur, parce que j'ai fait du planeur quand j'avais 16-17 ans...
4: On voit bien que
1: et
4: vous
1: là,
4: planez
1: on met,
4: souvent ici.
1: On ouais. met le, oui, ça plane. On met un parachute, et je m'en suis jamais servi, malheureusement. Mais j'étais très tenté, parce qu'évidemment, quand on met un parachute, on se dit, mais il faut que ça serve un jour.
4: Ah, mais c'est surprenant, parce que s'il y a bien quelqu'un parmi vous, si grosse tête que j'ai ici autour de moi, dont j'imaginais qu'il avait au moins une fois sauté en parachute, c'est vous, c'est pas Benichou qui a sauté en parachute, c'est
23: ben évident. Oui, moi j'ai fait les sauts opérationnels pendant la guerre, excuse-moi.
3: Moi je connais que les parachutes dorés.
23: Oh,
44: joli.
23: Voilà. Si vous voulez... Au-dessus du pont du Gard, il y a deux mecs qui sont là, qui fument une cigarette comme ça. Et tout d'un coup, il y en a un qui dit à l'autre, je reviens dans deux minutes. Il se met sur le rebord du pont et il se jette. Et l'autre continue à fumer, il regarde. Deux minutes passent, le mec revient, laf! Et il tombe exactement loin. Et il y a un mec, un troisième, qui voit ça. Et qui dit, excusez-moi, messieurs, mais ce que je viens de voir là, je croyais que ça n'existait pas. C'est pas possible. Il dit quoi? Il dit, que vous voliez. Il dit, mais tout le monde vole, espèce d'imbécile. Laissez-nous tranquille. Et le mec, il dit, mais comment vous volez? Il dit, monsieur Trazin, bon, on va vous expliquer. Vous vous mettez là, et quand vous jetez, vous sentez tout d'un coup un petit courant d'air. C'est le vent ascendant. Et à ce moment-là, vous mettez vos mains comme ça.
4: Et vous remontez.
23: Et vous remontez. Alors, il dit, c'est vrai. Il dit, bon, laissez-nous tranquille. On vous a donné notre secret. Maintenant, foutez-nous la paix. Le mec, il se met sur le pont. Il se jette, et il tombe, il s'écrase comme une merde, le TGV passe dessus.
4: Ça, c'est peut-être pas la peine d'en rajouter.
23: Et il y a un des deux mecs qui sont là et qui dit, pour des anges, on est quand même des enculés.
5: Allez. Joli.
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1: Ah bah oui.
0: Barry White. 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C'était en 1976 sur RTL. 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
0: Az, Valérie Mérès et Yoann Riou replongent dans une bataille. C'était le 2 février 2024.
21: Je sais, monsieur Az, que vous êtes un peu fâché avec notre histoire de France.
22: Pas du tout.
21: Enfin, quand je dis notre, je vous inclus, évidemment.
22: Bien sûr.
23: Et
24: ça, c'est très gentil, tu pourrais dire merci.
22: Merci beaucoup, franchement, je suis.
21: Mais là, effectivement, est-ce que vous allez me dire encore, ah ben oui, mais enfin, vous sortez toujours des vieux trucs. Il n'empêche que c'est toujours bon de savoir ce qui a été dit ce jour-là, le 14 mars 1590, dans la plaine de Saint-André. On est en pleine bataille d'Ivry. Ivry, c'est en Normandie. Aujourd'hui, c'est devenu Ivry-la-Bataille, en Normandie. Le 14 mars 1590, quelle célèbre phrase fut prononcée ce jour-là?
22: On est 99 ans après
25: Paris
22: le...
25: Paris vaut bien une messe.
21: Pardon?
25: Paris vaut bien une messe.
21: Paris vaut bien une messe, non, mais c'est le même...
25: Henri IV.
21: C'est Henri IV, bravo.
22: Alors, qu'est-ce qu'il a pu vouloir?
23: À la chandeleur, il faudrait mieux que tu...
21: Non.
23: Change d'heure?
21: Non.
26: Ah, attendez, c'est pendant une bataille, du coup?
21: Oui, et effectivement, c'est une...
26: C'est au début de la bataille ou à la fin de la bataille?
21: C'est une vraie phrase de bataille.
27: Est-ce que c'est lié à une victoire ou à une défaite?
21: Alors, c'est plutôt une victoire, évidemment, d'Henri IV, ce
22: pardon,
21: jour-là.
22: Pardon,
26: c'est une phrase qui est très, très connue.
21: Ah, très connue.
27: C'est pour célébrer une victoire.
25: Il s'adresse à ses troupes.
21: Bravo,
27: les gars.
21: Effectivement.
23: On va tous les niquer, venez.
21: Mais
27: c'est après.
21: Non, mais ça, c'est quelque chose comme ça, effectivement.
26: C'est une phrase du genre, nous sommes venus, nous avons
21: comment
26: vaincu.
21: Comment vous dites?
23: Suce au qui vous voulez.
27: Non, ils ont gagné, déjà.
22: C'est une longue phrase, c'est une longue phrase.
23: Ah, ça charge pour charger.
21: Oh, c'est une longue phrase.
25: C'est pour remercier la troupe. C'est une phrase de remerciement?
21: Non, c'est plutôt au début de la bataille.
23: Ah, chargez, couillon.
21: Alors ça, c'est...
26: Ah, c'est pour les emmener à se battre.
21: Absolument.
26: Ah oui, donc comme un truc...
23: Le premier arrivé a le droit à une fraise tagada.
21: Non. Henri IV, lui, il a trois fois moins de soldats dans ses troupes que le duc de Mayenne qu'il va affronter ce jour-là.
22: Même si on est en infériorité numérique, nous gagnerons.
26: Arrête-toi là, c'est déjà incroyable.
27: C'est vrai qu'il y a beaucoup de syllabes.
25: C'est quelque chose qui a à voir avec le fait de les inciter à se battre jusqu'à la mort, jusqu'à la victoire.
21: Ça veut dire, en tout cas, battez-vous avec moi, voyez.
26: Est-ce qu'il fait justement référence au fait qu'ils sont moins nombreux et qu'il met, par exemple,
21: on est petit mais costaud.
26: Voilà, c'est ça. On est moins, mais on a du courage.
21: En tout cas, ça va tellement impressionner l'ennemi qu'ils vont s'enfuir face à lui, voyez.
23: Ah, on va perdre, on s'en fout.
21: Sa bravoure et sa victoire inespérée vont accroître la popularité d'Henri IV.
22: C'est sur le trajet.
21: Comment ça, c'est sur le trajet?
22: Il leur a dit sur le trajet pour au moment où ils vont sur.
21: Ils sont sur le champ de bataille, à Ivry.
22: Ah, c'est pendant
27: la
22: guerre.
27: Et là, faut y aller.
25: Quel autre personnage a utilisé cette phrase après?
21: Oh, mais depuis tout le monde, moi, ça peut m'arriver.
23: Ah, quelqu'un du wifi?
21: Ça peut m'arriver là, avant le bureau.
22: Ah, c'est une phrase qui est devenue cause. Genre, on l'emploie tous les jours.
25: L'utilise pour se donner du courage, c'est ça?
21: Oui, alors une phrase qu'on utilise tous les jours, je ne suis pas certain.
25: Arby, les gars.
27: Non. Est-ce que c'est quelque chose que vous pourriez nous dire avant une émission, par exemple?
21: Oui, alors je paraîtrais, j'imagine, un peu ridicule si je vous disais ça avant l'émission.
25: Bon, c'est pas
23: non,
25: grave.
23: Vous si vous jamais, pas, jamais, vous, êtes jamais.
27: Vous n'êtes jamais ridicule.
21: Mais oui, là, je pense quand même que ce serait un peu grotesque. Mais on va dire que dans l'esprit, je pourrais vous dire, effectivement.
23: Et à côté, on n'a rien à perdre.
26: Attendez,
23: c'est
26: on attend 5 minutes, il va donner la réponse oui, tout à l'heure, de toute façon.
27: Bien, allez-y. Allez-y.
22: Mais comment on pourrait savoir cette phrase?
21: C'est lié, je vais vous aider un peu, parce que c'est lié à sa tenue, hein, Henri IV. Voilà.
23: Ah, il est habillé comment?
26: Ah, suivez ma robe. Attendez. Oh,
27: suivez mon panache blanc.
25: Suivez
27: mon grand panache blanc.
21: Ralliez-vous à panache blanc. Bonne réponse collective. Quand même.
27: Ah, alors, oui. Vous savez quoi? Moi, je pense que j'adorerais que vous nous disiez

0: Si vous courez aujourd'hui ma fortune, je cours aussi la vôtre. Je veux vaincre ou mourir avec vous. Ça a de la gueule, hein, le discours d'Henri IV.
1: C'est fou. C'est
0: Dieu
1: fou.
0: Est pour nous.
1: Mais vous le faites bien, vous l'imitez bien.
0: Voici ses ennemis et les nôtres.
1: Il parlait comme ça, apparemment.
0: Voici votre roi.
1: Incroyable.
0: Gardez bien vos rangs, je vous prie. Si la chaleur du combat vous le fait quitter, pensez aussitôt au ralliement. C'est le gain de la bataille.
2: J'ai des frissons, Laurent.
0: Vous le ferez entre ces trois arbres que vous voyez là-haut à ma droite.
2: Oh là là.
0: Si vous perdez vos enseignes, Cornet, ou Guidon, ne perdez point de vue mon panache, vous le trouverez toujours au chemin de l'honneur et de la victoire. Et alors après, c'est évidemment des gens comme Voltaire et d'autres qui ont un peu transformé les phrases.
2: Parce que s'il dit tout ça avant d'aller se battre, tout le monde s'est barré. Hein.
3: Mais
2: ça dure quand même une demi-heure.
3: Mais c'est du mythe, ça, il a dû filer autre chose, c'est pas seulement son discours.
4: En plus, il parlait à peine français.
2: Non, mais il y a beaucoup de légendes comme ça sur les phrases dites sur le champ de bataille, la dernière phrase du mec avant de mourir, c'est toujours des trucs incroyables.
5: Non, mais ralliez-vous à mon panache, moi j'ai jamais entendu un truc comme Cyril.
2: Et surtout que les soldats de l'époque, à mon avis, n'étaient pas très lettrés, donc je suis même pas sûr qu'ils auraient compris la phrase en réalité. Hein.
0: C'est une victoire de l'armée royale, en tout cas, le 14 mars 1590.
1: Moi, j'y crois,
0: vous y croyez, vous
1: ah, oui, si t'aimes pas l'histoire, n'en dégoûte pas les autres.
6: Valérie Mérez, Gérard Jugnot et Bernard Mabille, le 14 novembre 2018, la patience avait ses limites.
7: Bon, on pose des questions.
2: Allez, pressez.
0: Bah, Valérie, comme si vous aviez les réponses, alors c'est nouveau ça.
7: Ah bah ça m'arrive, hein. Je fais pas exprès, mais ça m'arrive.
0: Bah, écoutez, alors, vous voulez une citation déjà, d'emblée, pour commencer, pour attaquer alors Valérie. Mm-hmm. Vous êtes la seule femme des grosses têtes aujourd'hui.
7: J'ai remarqué, ouais, je me sens seule.
0: Vous êtes heureuse des hommes qui vous entourent aujourd'hui?
7: Bah écoutez, déjà il y a Florian. Bon,
8: là, bah, quoi, ça veut dire quoi, ça, Florian?
7: Et puis les autres, je fais avec.
0: Ah, c'est vrai que Florian Gazan, c'est le chouchou de ces dames.
7: Ouais, hein. Oui. Mais parce qu'il est très cultivé.
0: Et voilà.
8: Parce qu'il en a une petite.
9: Elle est petite, mais moi je la vois.
0: Alors, vous avez raison, Valérie, vos deux s'enchaînent.
9: Vous savez que pour parce que comme il disait pour les gros ne voient pas leur sexe, en fait c'est un bon moment de moyen de le savoir, c'est que tu sais que t'es gros quand tu vois pas ta bite et tu sais que t'es très gros quand tu sais pas qui c'est qui te suce. Ça,
0: ah oui. Celle-là vous nous l'aviez jamais raconté, Bernard.
8: Ça m'est arrivé tellement souvent.
0: Une bah, citation.
8: Si c'est Valérie, tu sais quand même.
0: Une citation.
8: ça dépasse un peu quand même.
0: Non, mais écoutez, on peut pas élever le niveau là un peu.
8: Bon, allons-y mais alors.
0: Valérie Mérès, vous vouliez une citation?
7: Oui, je veux.
0: Je crois qu'il est temps que je vous la donne. Pour Guillaume Mikos, qui s'appelle.
8: Mikos,
0: oh là là.
3: Salut, c'est Mikos.
8: Ça soigne. Hein.
0: Il habite Montigny, les Metz, qui a dit à Marseille, pour le conducteur d'une voiture, il n'y a pas de gauche ni de droite, il y a de l'ombre.
8: Ah, c'est Mélenchon.
0: Non.
9: C'est un humoriste?
0: Ah ou quelqu'un qui était humoriste.
3: Godin,
8: Marcel Pagnol. Fernandel.
0: Bonne réponse de Bernard Mabille. Une citation pour Karima Allard, qui habite Marseille, tiens, justement, qui a dit « Lorsque je suis en voiture, que je vois un panneau « Attention, sortie d'école », je ralentis immédiatement. Mais à la réflexion, c'est un peu idiot, les enfants ne me font pas peur.
8: Fourniret.
9: Émile Louis ?»
0: C'est pas Émile Louis, c'est pas Fourniret.
3: Un humoriste.
8: Raymond DeVos.
0: Non, vivant.
8: Vivant. Ah, non. Jeune.
0: Oh, plutôt jeune. Jeune.
3: Patrick Timsit.
0: Né en 67. Patrick Timsit. Non.
8: Olivier de Benoît.
0: Non.
9: Il a fait du cinéma.
0: 67, ça fait quand même la cinquantaine. Hein,
9: 51,
0: voyez.
9: Ouais.
8: Il est venu ici.
3: Il y en a plein. Franck Dubosc.
0: Non.
3: Il est venu ici.
0: Ah non, ça y est, pas venu ici, non.
8: Ah, il est français. Là, il est américain.
0: Il est américain.
8: Jerry Seinfeld.
0: Jerry Seinfeld, non.
9: Ricky Gervais,
0: non.
3: Donald Trump.
9: Il est black.
0: Ah non, il est pas black, il est blanc.
8: Ah, il est blanc.
9: Ben Stiller,
0: non.
3: Il a fait non, du stand-up. C'est comme il s'appelle, il est mort.
0: Non, il est vivant, qu'on vous dit.
9: Il fait du stand-up.
8: Il fait du film.
0: Ah, il fait du stand-up, il est animateur à la télévision.
3: Jimmy Kimmel.
0: Bonne réponse.
8: Je crois que tu sais ça.
0: Quoi?
8: J'ai jamais entendu parler de Jimmy Kimmel.
10: Vous pouvez pas poser des questions.

0: qui nous concerne.
1: Ouais. Je suis désolé, Jimmy Kimmel, il a présenté les derniers Oscars, monsieur Mabille.
0: Très bien.
1: La cérémonie des Oscars s'est vue à travers le monde.
0: Bien sûr, ouais. Ça j'ai vu là, mais je ne savais pas qu'il s'appelait Jimmy Kimmel.
1: Eh ben, il s'appelle Jimmy Kimmel.
2: Tu vois ce que ça fait? Moi, il n'y a que des noms que j'entends, je comprends pas dans cette émission, d'accord? T'en as un, toi, ça va.
3: On retrouve Laurent Ruquier dans un instant. 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Essentiel de l'info en 3 minutes avec vous, Brieux Baucher. Rebonjour, Brieux.
4: Rebonjour, Isabelle. Bonjour à tous. Et nous repartons sur la route du Tour de France. Et on approche de la conclusion de cette 7e étape, Antoine Decarne, et on se dirige vers un sprint massif.
5: Oui, les coureurs arrivent dans l'agglomération bordelaise. Il reste 7 km avant le sprint massif. Les deux échappés du jour, Baptiste Weisstrofer et Yacoub Otrouba, ont été repris à une vingtaine de kilomètres de l'arrivée. Les deux hommes se sont regardés, se sont serrés la main. Et puis ont abandonné, ils ont capitulé face à l'insistance du peloton. Et là on voit les équipes de sprinteurs se mettre en marche pour lancer les trains, notamment l'équipe Decathlon CMA-CGM pour le sprinter Olaf Coyle, ou la Lotto Soudal pour le Team Merlier. Et les coureurs qui vont arriver maintenant d'ici 6,5 km pour un sprint massif très très très impressionnant qui s'annonce à Bordeaux.
4: Merci Antoine, et donc on vous retrouve dans quelques instants pour l'arrivée de cette étape. Et n'oubliez pas, le club Jalabert de 19h15 à 20h autour d'Hortense Crépin et Laurent Jalabert. Et si vous voulez poser une question à Laurent Jalabert sur le Tour ou cette étape composée le 32-10, 131 décès par noyade recensés depuis le 19 juin, annonce de la ministre des Sports Marina Ferrari cet après-midi. Conséquence des vagues de chaleur successives, 24 départements seront en vigilance canicule rouge demain. 59 en orange. Le plan hors sec chaleur extrême est lui déclenché par le gouvernement, et ce pour la première fois. Un animateur périscolaire parisien condamné à 18 mois de prison avec sursis, reconnu coupable d'agression sexuelle sur une enfant âgée entre 3 et 5 ans au moment des faits. L'avocat de la famille se dit très satisfait. C'est la première condamnation depuis le début du scandale dans le périscolaire parisien. Et puis Ségolène Royal se lance dans la course à la présidentielle. L'ancienne candidate socialiste de 2007 annonce qu'elle participera à la primaire fermée du PS prévue en octobre prochain. 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
4: Et ce début de week-end est aussi synonyme de départ en vacances pour beaucoup d'entre vous. Vous êtes déjà très nombreux sur la route avec déjà des ralentissements importants, Thibaut Dinoël.
7: Oui, preuve en est, Brieux, la barre symbolique des 1000 km de bouchons cumulés vient d'être dépassée à 17h. Les secteurs les plus compliqués, c'est notamment la vallée du Rhône où Bison Futé avait hissé son drapeau noir aujourd'hui pour ce premier gros week-end de l'été. La descente de la 7 vers la Méditerranée est très longue. Vous mettez 1h30 de plus que la normale entre Vienne et Orange. Si vous roulez vers Lyon depuis Paris, gare également à cet accident sur l'A6 juste après Chalon-sur-Saône. Déjà un bouchon à l'arrière. Même constat dans le département du Gard. Cette fois-ci, vous êtes sur l'A9 à l'approche de Nîmes. Vous patientez 3/4 d'heure pour passer une zone d'accident. Partout ailleurs, beaucoup de monde autour de toutes les grandes villes. Toulouse, Bordeaux, Nantes et puis l'Île-de-France bien sûr. La Nationale 118 ou encore l'A10 très embouteillée avant d'atteindre le péage de Saint-Arnoult.
4: Merci beaucoup Thibault. On vous retrouve tout à l'heure. Et puis même dans les bouchons, restez à l'écoute. 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Et puis un mot de tennis, ça vient de tomber. Alexander Zverev bat la sensation britannique, le jeune Arthur Ferry, en 3-7. L'Allemand, vainqueur de Roland-Garros, jouera sa première finale à Wimbledon contre Yannick Sinner ou Novak Djokovic. La météo de ce samedi avec la canicule qui va s'intensifier, ça va grimper rapidement hein, dès le matin. Comptez 35 à 40 degrés sur une bonne partie du pays dans l'après-midi. Quelques orages pourront se développer sur le Massif central et les Alpes, qui seront même violents dans l'arrière-pays méditerranéen. 17h04 sur RTL. Et avant de retrouver les grosses têtes, on refile à Bordeaux puisque Antoine Decarne, les coureurs s'apprêtent à arriver.
5: Oui, les coureurs qui sont entrés dans Bordeaux, ils longent désormais la Garonne. Il reste 3,3 km avant l'arrivée. Les coureurs qui ont emprunté le pont Simone Veil, un tout nouveau pont très large, tout neuf pour le Tour de France, qui a permis à toutes les équipes du peloton de se replacer. Un virage à gauche pour prendre le pont, un virage à droite pour sortir du pont. Et ensuite, c'est parti pour les derniers kilomètres de cette étape. Une ligne droite, tout simplement. Ça va très vite dans ce peloton avec les équipes de sprinter, notamment en tête du peloton actuellement la Cofidis pour Milan Frétin, le coureur de la Cofidis. On voit derrière les Net Company Ideos pour le français Dorian Godon, dans le cœur du peloton emmené par Mathieu Van Der Poel. On voit les coureurs de l'Alpecin Premier Tech pour leur leader Jasper Philipsen, le belge déjà vainqueur ici à Bordeaux en 2023. On est à 2,5 km de l'arrivée maintenant. On essaie de jouer des coups dans le peloton. C'est toujours très très nerveux à l'approche de telles arrivées au sprint de cette façon. Les coureurs qui passent désormais sous un pont, le pont de la voie ferrée, ils longent toujours la Garonne et on va entrer tout de suite après vers les quais de Bordeaux pour les deux derniers kilomètres de cette étape qui a vu le français Baptiste Weisstrofer partir en échappée à nouveau, le baroudeur de l'Auto Intermarché qui était accompagné du coureur de la Carrara Rural Jakob Andresen, le français qui a été repris à 20 km de l'arrivée qui désormais est dans le peloton. Et maintenant les équipes de sprinteurs rentrent dans les deux derniers kilomètres avec toujours les coureurs de Alpecin Premier Tech qui sont toujours en tête du peloton. Ils mènent la danse, ces coureurs. Toujours 1, 2, 3, 4, 5 coureurs équipiers de Jasper Philipsen avec notamment en poisson pilote de luxe Mathieu Van Der Poel. On a juste à côté de lui, derrière lui, le coureur français, le coureur de l'équipe française Décathlon CMA CGM, Olaf Coil, déjà vainqueur de l'étape à Pau, de la première étape pour sprinter. Et désormais c'est la revanche, la deuxième occasion pour les sprinters de l'emporter, avec toujours Alpecin Premier Tech qui est assez impressionnante, cette équipe avec 4 coureurs toujours en tête du peloton. Ils font vraiment le train pour Jasper Philipsen qui a déjà gagné ici à Bordeaux, qui pourrait remporter après 2022, après 2023, après 2024 et 2025 une nouvelle étape sur le Tour de France. Il en a déjà gagné 10, le coureur belge de la formation Alpecin Premier Tech, avec désormais le dernier kilomètre, l'emballage final. Toujours cette formation Alpecin Premier Tech impressionnante. On a à gauche de la route un Décathlon CMA CGM qui remonte pour Olaf Coil qui pourrait faire coup double, mais c'est parti désormais 500 mètres avant l'arrivée. Toujours Mathieu Van Der Poel impressionnant qui emmène Jasper Philipsen, le belge, toujours bien calé dans la roue, toujours bien calé dans l'aspiration, qui est derrière son équipier Mathieu Van Der Poel qui maintenant se place sur le côté. Jasper Philipsen qui est parti, qui démarre. Jasper Philipsen qui est débordé par Tim Berlier sur sa gauche. Tim Berlier, le couleur de l'Auto Soudal Quickstep. Tim Berlier qui lève les bras ici à Bordeaux pour cette arrivée à Bordeaux qui voit Tim Berlier l'emporter. Le Belge remporte, gagne même sans son poisson pilote Bert Van Der Berg qui a abandonné hier. Tim Berlier qui signe une nouvelle victoire sur le Tour de France.
3: Merci beaucoup. Allez, retour des meilleurs moments des grosses têtes de Laurent Ruquier, Charlotte de Turquem, François Berléand et Stomy Buxy face à des secrets bien gardés, mardi 7 avril 2026.
1: Pouvez-vous me dire qui a deux chats qui s'appellent Pouf et Noiro, deux chiens qui s'appellent Pipo et Bobby?
8: Oui.
0: Oh là là.
8: La petite fille qui s'appelle Caroline dans les bandes dessinées.
1: Excellent.
9: Ah mais oui, bien sûr. Je les ai en plus.
8: Pardon.
9: Dans quelle bande dessinée?
1: Dans Caroline. Tout le monde connaît les albums de Caroline. 44 albums pour enfants signés Pierre Probst. C'est une petite fille avec des couettes blondes.
9: Salopette.
1: Âgée de 8 à 10 ans avec une salopette rouge.
8: Ouais,
1: effectivement.
8: Très belle.
0: Caroline, comment tu te souviens des trucs comme ça?
8: Parce qu'elle s'appelle Caroline.
9: C'est ce qu'elle lit.
8: Alors, excuse-moi Christine, la jalousie ne te va pas bien. Ça ne te va pas autant. Ce n'est pas toi, c'est pas ton mec.
1: Non mais c'était drôle. Caroline, c'est vrai que la plupart des Carolines ont lu Caroline.
8: Mais la plupart des Caroline...
9: Bah, je l'ai eu. Voilà, je pense que les Martines ont eu des Martines.
1: Et ouais. Charlotte, j'imagine qu'on lui a offert des Charlotte aux fraises pendant des années.
8: Elle est aux fraises. Je confirme qu'elle est aux fraises.
1: Vous pouvez pas...
8: Elle est sucre, je crois. Elle est sucre
10: mais
8: un peu.
10: Mais vous pouvez pas me foutre la paix. Même quand je suis aux chiottes, je vous entends parce qu'il y a des haut-parleurs.
8: Mais on est tellement contents.
0: Le seul problème, c'est qu'il n'y a pas de haut-parleurs là-dedans pour t'entendre nous, quoi. Ce serait drôle des micros là-bas.
11: C'est vrai que c'est une bonne idée.
0: On rate rien de l'émission.
10: J'ai tout entendu de ce que vous avez dit.
1: Il y a 44 albums de Caroline.
8: Ah oui, c'est énorme.
1: Oui, c'est énorme. Et c'est vrai que monsieur Probst, Pierre Probst,
0: le frère d'Alain,
1: il a appelé la jeune fille Caroline parce que c'était le prénom de sa grand-mère, Caroline. Et il voulait...
8: Merci pour ça, Thomas.
1: Et le premier album est sorti en 1953 et s'appelait Une fête chez Caroline. Alors, je vais pas vous donner...
8: Mais pourquoi ça n'a jamais été adapté au grand écran comme Le Petit Nicolas?
1: Ah, ça, je ne sais pas.
8: Je trouve que c'est honteux.
1: Après, il y a eu Le Voyage de Caroline.
10: Bon, franchement, c'était cucu la praline. Moi, je les ai tous lus. Hein.
8: Ah, Le Petit Nicolas, c'est quoi? C'est de l'art?
10: Non, je parle... Non, mais tu peux pas l'adapter au cinéma, Caroline.
1: Caroline sur la Lune, Caroline au Canada, Caroline en randonnée, Caroline au Pôle Nord.
8: Alors, Caroline en randonnée, je peux te dire, c'est de la science-fiction.
1: Caroline fait du cheval.
8: Alors ça fait mal au...
1: Une question pour Pierre Miras qui habite Mont-de-Marsan. Et la question concerne la fameuse pomme d'Adam et Ève, le fruit défendu, puisque dans un de vos spectacles précédents, vous croquiez la pomme, chère Caroline Vigneault. Je me suis dit, tiens, on va poser une question à propos de ce fruit défendu, qui d'ailleurs, si on en croit la Bible, n'était pas forcément une pomme.
8: Oui, il paraît que c'était une banane. Non, je vous jure que j'ai entendu ça.
9: Je sais pas ce que t'écoutes, Caroline, mais...
0: Non, c'était une aubergine.
8: J'écoute des podcasts en m'endormant, je dois tout mélanger. Ouais.
1: Qu'est-ce que vous
0: c'était
1: dites?
0: C'était une aubergine.
1: N'importe. Par SMS, Adam a envoyé une aubergine à Ève. Non, mais écoutez, franchement. Non, ça vient du latin pomum, qui veut dire fruit pomum en latin. Et on a donc déduit que c'était une pomme. Mais en fait, c'est pas forcément une pomme. Ça peut être aussi bien une poire. D'ailleurs, il y a un tableau qui s'appelle La Vierge à la poire. Ça peut être une figue. En fonction des lieux, des pays, ce n'est pas forcément une pomme. Nous,
8: c'est une noix de coco.
1: Et bien justement, quel fruit défendu a choisi l'Arménie? En Arménie, c'est un autre fruit défendu. Ce n'est ni la pomme, ni la poire.
0: L'abricot.
1: Non.
8: Ils ont dû choisir un fruit turc.
1: Ah, pouf.
9: Et oui.
8: Bah oui.
9: Bon, c'est pas vrai.
1: C'est pas faux.
10: La grenade.
1: La grenade.
8: Tu vois ?
1: Bonne réponse.
9: Oh là là là là, la remontada.
0: Wow.
10: Dis donc, j'en ai pas une en 20 ans et j'en ai deux le même jour.
8: C'est comme les orgasmes. Une fois que ça vient, ça s'enchaîne.
1: Mais elles sont déchaînées. Hein.
8: Ça me fait plaisir de la voir. Elle est tellement fandarde, cette femme. Je l'adore.
1: Bah moi aussi, ça fait des années que je dis à Charlotte, mais reviens, reviens, reviens. Et ça y est. Alléluia, Charlotte de Durkheim est revenue. Ouais.
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32: Bernard Mabille, Laurent Baffy et Florian Gazan qui chantent le 23 mai 2016, l'enfance a ressurgi sans prévenir.
1: Qui a été abandonné le soir de Noël et a vu Anthony, son amoureux, mourir d'une chute de cheval?
33: Candy.
1: Excellente réponse de Florian Gazan.
8: Tu l'as même pas laissé espérer 10 secondes.
34: Effectivement, c'était pas facile.
1: Mais comment vous savez ça quand même? Mais
33: c'était les dessins animés qu'on regardait quand on était petit, dans bah famille, ouais. Le petit prince des collines.
0: Bon, toi et Stevie surtout.
1: Enfin, moi je suis désolé. Franchement, je savais pas que Candy avait été abandonné le soir de Noël, la pauvre.
33: Le petit prince des collines, Anthony.
1: Et Anthony, elle l'a vu mourir d'un cheval.
33: C'était horrible ce dessin animé.
0: Tu sais que t'aurais pu mal tourner, hein.
1: Vous saviez ça, vous, Bernard?
0: Ah, pas du tout.
1: Ah, franchement, que la pauvre. Non, mais rendez compte. Non, mais c'est affreux ce qu'on montre aux enfants.
0: Moi, j'en regardais Goldorak.
1: Bah, Goldorak, lui, il est pas mort le soir de Noël, à cheval. Ouais, il vit encore. Saviez, Caroline, vous?
35: Mais absolument pas qu'elle avait été abandonnée, en plus, le soir de Noël.
33: Mais si, elle est dans un orphelinat, Candy.
1: Exactement.
0: Non, mais il te justifie pas maintenant. Et oui. T'es fan de Candy.
1: Elle est abandonnée le soir de Noël. Elle grandit dans un orphelinat. Et elle voit mourir Anthony, son béguin, d'une chute de cheval.
0: Je comprends rien.
1: Tellement violente, qu'est-ce que vous comprenez pas?
0: C'est l'abeille.
33: Comment? Mais non, c'est Maya. C'est Maya l'abeille.
0: Ah, c'est Maya.
33: T'es resté coincé dans Goldorak, quoi.
0: Une abeille.
8: Oh là là.
0: Une abeille qui fait une chute de cheval.
33: T'imagines si Bernard avait piloté Goldorak, il serait jamais rentré dedans, quoi.
0: Le capitaine Flamme qui est arrivé.
1: Mais c'est pas Candy qui est tombé de cheval, c'est son mec. D'abord, je savais même pas qu'elle avait un mec.
8: Mais je croyais que c'était une petite fille.
1: Oui, mais on a des fiancés quand on est enfant, enfin. Bernard.
0: Oui.
1: Mettez votre doigt dans votre.
0: Ouh! C'est Candy, c'est pas Heidi, hein.
33: Choisis un de tes bourrelets.
0: Attendez, alors si je le mets là, il faut que je retire l'eau.
1: C'est Candy. Mettez votre pouce dans la bouche, voilà. Et je vais vous raconter la belle histoire de Candy.
0: Vous viendrez me border aussi?
36: Mon Dieu. Bon, enlève le pouce, on dirait Tinky Winky.
1: Mais non, mais c'est parce qu'on nous raconte, en fait, que les histoires des dessins animés ou des contes pour enfants sont souvent plus terribles que les films pour adultes. Ouais, et par exemple.
35: Bah, ça dépend ce que vous regardez, quand même.
1: Bah, Bah, il y a trois fois plus de risque d'être tué quand on est un personnage de dessin animé pour enfants qu'un personnage de film pour adultes.
33: C'est la base de tous les Disney. Regardez, Bambi au début, sa mère meurt, le roi lion, le père meurt. Tout
2: et les
33: crève.
2: Japonais ont fait de la surenchère sur ce terrain.
1: Non, je vous jure, les parents meurent cinq fois plus dans les dessins animés pour enfants que dans les films pour adultes.
3: Des fois, ils se font gommer avant.
1: Déjà, alors, Candy, vous êtes prêt, mon petit Bernard?
0: Allez-y, Laurent.
1: Alors, Candy.
2: Pas nous divulguer à la fin, quand même.
1: Non. Candy est abandonné le soir de Noël. Parce qu'un autre soir, ça aurait pas été rigolo. C'est mieux à Noël.
33: Donc, ça marque.
1: Alors, elle est abandonnée le soir de Noël. Heureusement, tout de même, je te rassure, mon petit Bernard, elle est recueillie par un orphelinat. Et elle vit, elle grandit dans cet orphelinat.
2: Un pays de Candy.
1: Mais alors là, évidemment, dans l'orphelinat, elle tombe amoureuse d'Anthony, qui fait du cheval. Pas de chance,
0: dans l'orphelinat.
1: Mais non, de temps en temps, il sort.
3: Si, c'est du cheval de la perche, c'est très haut de plafond.
36: Et après, elle a chopé la syphilis.
1: Mais non, mais non.
33: En mangeant du pâté d'œuf.
3: Candy au pays des choux-fleurs, il y a un épisode.
36: C'est le résumé de l'émission.
1: Non, mais Anthony, le fiancé de Candy.
0: Non, mais gars, je sais pas tout, allez-y, Laurent.
1: Il est mort d'une chute tellement violente, choquante et brutale qu'au moment de la première diffusion de Candy en France en 1979, les parents ont écrit à Récréa 2 pour se plaindre auprès de Dorothée, la présentatrice, et que Dorothée dise la semaine suivante qu'Anthony finalement n'était pas mort.
33: Il était tétraplégique.
1: Mais grièvement blessé, exactement, et cloué sur un lit d'hôpital. Ils ont donc modifié le scénario, et ils ont, puisque c'était doublé en français, ils ont modifié le doublage du feuilleton pour rendre l'histoire plus compréhensible. Enfin, c'était pas tellement compréhensible parce que normalement il était mort et là, en fait, il existait quand même toujours.
33: Et pour adoucir tout ça, mais ils ont créé le Téléthon en plus.
2: C'était en quelle année? C'était en 79?
1: C'était...
2: Je voulais savoir, mais quel âge il avait, Florian Gazan, en 79?
33: Et j'avais 11 ans. Et
2: 11 ans?
33: Il y avait la chanson de Candy, le générique était super connu.
1: C'était quoi?
33: Au pays de Candy, comme dans tous les pays, on s'amuse, on danse, on rit, il y a des méchants et des gentils.
1: Je connais,
33: mais si pour passer les moments difficiles, avoir des amis, c'est très utile. Un peu d'astuce, d'espièglerie, c'est la vie de Candy.
0: Tu peux me chanter Maya?
33: Cette petite abeille porte le nom de Maya. Gentille ninnina, mais Maya.
36: Bah oui, moi je connais
33: jamais le générique. De rien.
1: Regardez ma vie, on aurait un gros bourdon qui s'agite.
33: On voit plus que le dard.
3: Il répond à tout et il faut beau grand chômage en plus.
1: Bonne réponse et bonne chanson de Florian Gazan.
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22: Le 12 mai 2025, Adil Rami, François Alu et Isabelle Mergault testaient leur souplesse, chacun à sa façon.
23: Qui sait faire un salto? Parce que je vois de plus en plus de gens. Je ne veux pas vous tester,
24: oui.
23: Monsieur.
24: Si, ouais, moi j'ai su faire en tout cas le salto avant et arrière. Oui. Adil, toi aussi,
25: ouais, à la piscine, j'ai le faire.
23: Voilà.
25: Oui, à la piscine, mais...
23: Ouais. À la piscine parce que vous retombez dans l'eau.
25: Oui, mais je tombe sur les pieds, mais sur l'eau, quoi.
23: Oui, mais moi, je vous dis un salto sur le sol. C'est ça qui est quand même extraordinaire. Le chanteur Benson Boone, on le voit à chaque concert, faire un salto avant, ouais, il retombe sur ses pattes.
26: Bah, ils font comme les footballeurs. Et maintenant, ils célèbrent. Quand on célèbre un truc, on fait un salto.
23: Vous aviez quoi comme célébration, vous?
25: J'étais un oiseau, je m'envolais.
23: C'est-à-dire?
25: Ben, je courais et je mettais mes bras comme ça pour planer. Parce qu'il faut savoir que quand on marque un but, c'est quelque chose d'énorme. Hein, on plane.
0: C'est-à-dire que tu faisais le grand écart, mais avec les bras, quoi.
23: Mais vous avez souvent marqué des buts?
25: Oh, dans ma cage, je dois avoir une trentaine de buts.
23: Ah, quand même!
1: Et en quelle année?
23: Mais
1: ça compte en maternelle?
25: Eh oui.
2: Mais contre ton camp ou?
23: Et au bout de 30 buts, vous n'êtes pas envolé?
25: Si, là, sur le banc.
23: C'est quand même fou, ça.
0: Mais François, tu dis que tu savais faire des saltos, tu sais plus?
24: Je pratique moins, en fait, ouais.
0: Mais tu crois que tu pourras en faire un ou pas?
1: Allez, enlève ta gaine, essaye.
24: T'es au courant qu'on porte des gaines?
1: Comment?
24: T'es au courant qu'on porte des gaines, les danseurs? Mec. Incroyable.
23: Mais pour aujourd'hui, vous n'avez pas une gaine, là, sur vous?
24: Toujours, moi.
23: Tout le temps. Bah, oui.
24: Vous savez ce que c'est, une gaine ou pas? Une gaine, en fait, c'est un rembourrage à l'avant au niveau du service trois pièces et derrière, vous avez un string.
3: Eh voilà. Oui.
1: Ah, c'est comme une coquille, mais pour les danseurs.
25: Calmez-vous, moi, j'ai pas dansé avec ça.
24: Mais tu jouais, au foot avec ou pas?
25: Non, mais pas de gagner au foot ni de danse avec les stars.
24: Ah ouais.
25: Ils m'ont pas gagné, non.
0: Mais c'est-à-dire que pas de service trois pièces, peut-être.
2: Et François, pourquoi ça existe, hein? Pourquoi?
24: C'est une bonne question. Je pense que c'est pour le maintien, soi-disant. Et je crois qu'il y a une question aussi esthétique.
3: Oui.
24: On voit bien le galbe des fessiers. Ce qui est un peu dérangeant, parce que quand tu commences la danse et que t'as 9 ans, tu comprends pas nécessairement pourquoi tu mets ça, mais on te dit, bah, vas-y. Mmh. Et puis après, tu te dis, mais bon. Et
2: après, on est
24: fais une performance et on se retrouve à te dire, ah, mais t'as les plus belles cuisses de France. C'est quelqu'un qui est passé
0: donc,
24: ici.
0: Donc là, tu pourrais pas faire un salto avant, un salto arrière, ou il te faudrait de l'entraînement?
24: Oui, il faudrait que je m'entraîne un petit peu, ouais.
3: Oui.
24: Pourquoi c'est
0: ah non, mais parce que t'es toute jeune, c'est drôle de perdre aussi vite.
24: Regarde ma tête, Isabelle, j'ai déjà plus de cheveux.
1: Mais c'est comme un footballeur, c'est à 35 ans, il cavale grave, et à 37 ans, il a pris du poids, s'il fait pas attention, t'as tellement été entraîné avec un régime spécial que dès que t'arrêtes, tu bascules.
24: En termes alimentaires, c'est vrai qu'on mange énormément de calories. Hein. Enfin, je pense que tu connais ça, Adil aussi. Et c'est vrai que quand tu t'arrêtes, t'as tendance à prendre effectivement.
1: Pavlova,
24: ouais. Et bientôt Alu et Mergo.
0: Non, mais ça, je suis étonné parce que t'es quand même relativement. Mais
24: si tu me demandes, Isabelle, un jour, je pourrais t'envoyer une vidéo au bord de la
3: piscine.
24: Oui,
3: voilà, c'est
24: un petit salto avec Adil.
0: Oui, parce qu'il y a de l'eau.
24: Si tu veux que je me fasse une cheville, je le ferai sur le bitume, y a pas de
0: problème. Non, je suis étonnée que vous autres perdiez aussi vite.
1: Mais non, quand c'est ton métier.
2: Alors que toi, tu changes pas.
1: Quand c'est ton métier, tu vis mal.
0: Et non, mais par exemple, un musicien, s'il arrête de s'entraîner, il va pouvoir, pendant un an, il va pouvoir te refaire une fugue.
1: Oui, mais c'est pas physique.
24: Oui,
1: mais
24: pas les physiques sont extrêmement difficiles, hein. Au bout d'un moment, on perd la.
23: Enfin, moi, j'ai vu, il y a pas si longtemps, Monsieur Alu en spectacle. Croyez-moi, il sait encore.
24: J'œuvre encore un petit peu.
23: Oui, c'est encore.
24: J'œuvre avec mon corps.
23: Il sait encore faire des choses. Hein. Il peut vous surprendre, Isabelle. Hein.
0: D'accord, mais
1: je pense que tu vieillis mieux quand t'es pas un athlète. Tu vois, bon, Philippe, il arrive à faire des claquettes. Il arrive à faire des claquettes avec ses couilles. Malgré son âge, parce qu'en fait, il a jamais été non plus, ça a été toujours un loisir.
24: Oui,
1: en fin
24: sûr.
1: De repas.
24: Non,
1: mais je comme
24: ça fait 63 ans que je m'entraîne.
23: Non, mais monsieur, vous voulez vraiment le faire est-ce que je vous demande, vous, ici, monsieur Rami?
25: Ben, ramenez-moi un ballon, je vais jongler.
24: Ah
1: ouais.
24: Oui,
1: plaisir.
3: Bien sûr.
23: Alors apportez un ballon, ouais, trouvez un ballon dans la station.
25: Ramenez-moi un ballon, la prochaine fois que je viens, je fais peut-être une vingtaine, une trentaine, donc juste de la tête si vous voulez.
23: Ah, vous pouvez jongler encore de la tête?
25: Bah oui,
23: là, il vous fout la honte. Hein.
25: Non, rien à voir, non. François, j'ai dit ça parce qu'avec Anna Riera, en échauffement, on faisait beaucoup d'échauffement, parce que là-dedans c'est très intense, très physique,
24: ouais.
25: Et elle me faisait travailler mes pointes, parce qu'on n'avait pas de pointes, ben, je suis footballeur, donc et les pointes c'est super important pour la danse, et donc tous les matins, il fallait que je travaille mes pointes. C'est pour ça que je vais demander.
24: Si vous voulez, attendez, regardez.
0: Bon.
24: Vous avez piqué l'ego surdimensionné qui caractérise tous les danseurs.
3: On a gagné.
24: Allez, je vais vous montrer vessie pleine que je peux quand même.
3: Il va nous faire
23: on encourage François Alu quand même. Vous êtes à l'opéra, messieurs dames.
0: Allez. Voilà.
1: Et hop, Alain Bago.
25: Oh mais
23: c'est joli, mais vous tournez trop vite, on n'a pas le temps de rien.
24: Vous mettrez en ralenti. Ouais.
25: Mais vous savez que ça, c'est incroyable, hein.
23: Ah, vous avez vu,
25: quand on connaît un tout petit peu la danse, ça, c'est incroyable.
23: Oh, l'autre!
24: franchement, non, mais maintenant.
23: Il a fait 3 semaines sur TF1 dans Danse avec les stars.
0: Il a 3 mois d'entraînement.
25: Et encore, je vais même vous dire un truc. Il a des grosses chaussures, des Louboutins.
24: Ouais.
25: Mais normalement, quand il saute et qu'il atterrit, on n'entend rien. Et c'est là où le charme de la danse, c'est une dinguerie, c'est une plume, le gars. Et moi, je suis fan de la danse maintenant, ouais, bien sûr.
24: Non, voyez, mais moi aussi, j'essaie de voler.
23: Vous voyez, Claudel, lui, c'est une plume.
24: Ah oui, oui, oui. Oui.
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45: Combien de temps maximum un crocodile peut-il rester sans manger? Vous m'avez dit 6 mois. C'est non, c'est 12 mois. Par contre, quand il se jette après sur quelqu'un, oui, il y va. D'ailleurs, hein. Il ne fait pas le jeûne intermittent. Hein. Voilà.
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47: Chantal Latsou, Pierre Bénichou et Karine Lemarchand. Des citations illustrent une situation embarrassante et beaucoup d'air. Ah oui, dans le studio, c'est le 24 mai 2017.
23: Vous êtes en forme, Chantal Latsou?
48: Ah oui, très en forme.
23: Je reçois beaucoup de courriers qui me disent Chantal Latsou est très en forme en ce moment.
49: Ah oui.
50: Ah oui.
23: Très drôle.
48: Ah bon?
51: Elle se lâche.
48: Elle se lâche.
23: Très efficace. Ah non, vous n'avez pas recommencé ce que vous avez fait la dernière fois. D'abord, ça agacerait Pierre Bénichoux qui considère que la femme ne doit pas faire ce genre de choses, cher Chantal.
51: Trop tard.
52: Qu'est-ce qu'elle ne doit pas faire?
23: Parce que je vais vous dire maintenant.
52: Allez-y, dites-moi, ne ménagez pas.
23: Ah ben, Pierre, je suis désolé de vous dire, mais Chantal Latsou, c'était. Non, mais je n'ose même pas le répéter.
51: Laurent, laissez-la s'exprimer peut-être.
48: Non, dites, parce que je ne me souviens plus.
23: Les deux Laurent que nous sommes, Laurent Baffi d'un côté et moi-même de l'autre, car régulièrement sont nous qui sommes assis de l'un et de l'autre côté de Chantal Latsou, nous sommes aperçus que la petite odeur que nous recevions régulièrement...
51: C'était pas le chien de Marcella.
23: C'est Mademoiselle Latsou qui se lâche pendant l'émission.
48: Mais je ne sens pas. Tout le monde m'a dit tu ne sens pas, c'est incroyable.
52: Ah non, c'est pas possible.
48: Par contre, je suis bruyante, oui.
23: Non mais vous rendez compte, Pierre.
52: Non mais attendez, j'ai pas compris. Me dites pas qu'elle pète.
23: Eh bien oui.
51: Elle pète pas que la forme.
48: Et un jour j'étais très vexée parce que je rentre du théâtre, puisque je fais les théâtres.
51: T'as joué dans Guerre et Paix?
48: Non, j'ai un minuit et demi, une heure à la maison, et je me mets devant la télévision et je fais un concert. Oui. Toute seule, un concert vraiment très très beau.
0: Une
48: et d'un seul coup, je vois une petite tête qui passe par le couloir qui me dit « Bonsoir madame, c'était une petite, la petite amie de mon fils qui était partie, qui sortait de sa
0: chambre. » Et ton mari dit quoi alors?
48: Il déteste ça.
0: Ah, mais tu pètes beaucoup.
48: Mais il s'y met.
23: J'ai honte, hein, monsieur Bénichou. Je sais que vous avez beaucoup Chantal Latsou. Faites-lui un peu la
52: leçon. J'aime beaucoup Chantal Latsou, mais c'est vrai qu'il y en a aussi pour les sourds. Hein, quand...
48: Non, non, mais c'est tout à fait soft parce que ça ne sent pas, curieusement. J'ai beaucoup d'air en moi. J'ai beaucoup d'air en moi que j'ai.
37: Pas maintenant que t'as les moyens, tu donnes ton linge à laver.
0: Mais tout le monde pète.
23: Tout le monde pète peut-être, mais on n'est pas obligé de le dire et d'en faire profiter ses amis.
0: Ah.
23: Vous voyez?
0: Ah. Ouais. Le pire, c'est le dimanche soir quand on a bien mangé à midi. Là, ça pue grave.
52: Ah. Alors là, ça, voilà un nouveau. Attendez, voilà un nouveau concept. Moi qui est le seul, suis le seul de cette bande à être pas pédé parce que je trouvais que les femmes, c'était délicat, amenez-moi avec vous, messieurs.
37: Mais elle a raison, non, mais, Chantal. Vaut mieux péter en collectivité qu'avoir mal au ventre tout seul.
48: Ah oui.
0: Ah oui,
37: bah oui.
0: Bien sûr.
52: Oh là là là.
51: Il y a quoi devant chez toi? T'as toujours le panneau gaz à tous les étages?
23: Bah vous, Stevie, il y a plus d'entrées que de sorties. Hein.
37: Oh Dieu.
23: Je crois qu'il est temps de passer à une première citation. Hein. Oh oui, il vaut mieux éviter ce sujet plus longuement.
52: Ouais, ouais, j'ai bien fait de pas venir.
23: Et remonter un peu le niveau des grosses têtes grâce à cette première citation de Sylvie Guérin de la Housset, qui habite Saint-Just-Chalais-Saint.
52: Ah bah ça, elle doit pas péter, elle a un canon comme ça.
23: Bah, elle a une particule pourtant.
0: Si, les nobles pètent.
23: Elle habite en Isère. Qui a dit « Donner avec ostentation, ce n'est pas très joli. Mais ne rien donner avec discrétion, ce ne vaut guère mieux. »
51: Pierre Dac.
23: Pierre Dac, bonne réponse de Laurent Baffy. Une autre citation, et ce sera pour Christophe Nougued, qui habite Puy-Celcy dans le Tarn, qui a dit « Il n'existe pratiquement aucune différence entre un Anglais en état d'érection et un Italien impuissant. »
1: Frédéric Dard.
23: Frédéric Dard, ça va très vite. Encore une bonne réponse, cette fois signée Jean-Jacques Perroni. Plus joli peut-être pour Dizon Unders, qui habite Cabrière d'Avignon dans le Vaucluse, qui a dit « Quand on est aimé, on ne doute de rien. Quand on aime, on doute de tout. »
0: Ah, oh, c'est beau.
37: C'est français.
23: Oh. Ah, c'est joli.
51: Français mort.
48: C'est vrai.
23: Et c'est français et c'est mort.
51: Guitry?
23: Guitry, non.
37: 18e?
23: 18e, non.
48: Alors, écoutez, Tristan Bernard.
23: Pour être très exact, cher Stevie, c'est quelqu'un qui est né au 19e, mais qui est mort en 1954.
0: Ah.
23: On va donc dire que c'est une personne qui a écrit essentiellement
37: Louis Aragon
23: au XXe siècle. Aragon, non.
51: Mauriac?
23: Mauriac, non.
1: C'était un romancier ou un poète? Hein.
23: Alors c'est quelqu'un qui écrivait plutôt des romans.
51: Une femme?
23: Une femme.
48: Colette.
23: Colette. Alors là, mesdames et messieurs, miracle. Bonne réponse de Chantal Latsou.
52: C'est honteux de ça. C'est un miracle.
51: Et un pull rafale.
23: Qu'est-ce que vous avez lu?
51: Une rafale de joie, là. C'était pour moi, merci.
23: Qu'est-ce que vous avez lu de Colette, Chantal?
48: Oh, ben, j'ai lu de Colette. J'ai lu de Colette. Mais non, j'aime bien, d'ailleurs, elle a
23: venez
48: écrit...
23: à son aide, Pierre.
48: Elle
23: venez
48: a écrit sur le elle a écrit, chérie, elle a écrit sur le musical aussi. Sur
23: ah
48: les
23: oui
48: tournées de théâtre, etc. Et elle a écrit des trucs super, voilà.
51: T'en parles bien en tout cas.
48: Claudine à l'école, elle a écrit,
52: voilà,
48: elle a chanté une région que je connais bien, qui est la Puisée, puisqu'elle est née à Saint-Sauveur en Puisée.
23: Exact.
48: Et voilà, et elle a écrit très très bien des très jolies choses.
23: Le blé en herbe, par exemple.
48: Le blé en herbe, etc., etc.
23: Oh, c'est bien quand même d'apprendre un peu en même temps, Chantal.
48: Exactement. Bien, je vais vous dire, elle pétait parce qu'elle mangeait des oignons.
23: Oh non, écoutez, arrêtez.
48: Elle mangeait des oignons crus.
23: Je vous demande de ne plus parler de ça d'ici à la fin de l'émission. Concentrez-vous plutôt sur la question suivante, car là, c'est quelqu'un qu'on cite rarement aux grosses têtes. Oh. Et ce sera une question pour Alain Sauvès, qui habite Marle dans l'Aisne, qui a dit « Un jour vient où vous manque une seule chose, et ce n'est pas l'objet de votre désir, c'est le désir. »
51: Gérard de Nerval.
0: C'est beau.
23: Ah, c'est beau aussi, hein. Ah, j'ai décidé de faire dans le poétique aujourd'hui.
48: Ça, c'est assez poétique.
23: Allez, oui. Un jour vient où vous manque une seule chose, et ce n'est pas l'objet de votre désir, c'est le désir.
51: Gérard, ça, c'est français, de toute façon.
23: C'est français.
52: C'est pas François Mauriac?
23: Ce n'est pas Mauriac.
52: Et Gérard, c'est un poète.
48: Ronsard,
23: non.
48: Ah non. Un genre comme ça ou pas?
23: Un journaliste, essayiste, chroniqueur, écrivain.
51: Mort en quelle année?
23: Oh, il est mort en 1979.
52: C'est pas Vialatte.
23: Ce n'est pas Vialatte.
52: Et 70.
51: Jean Zay.
23: Pourquoi Jean Zay, Stevie?
51: Mais il avait pas une rue. Non, je confonds avec quelqu'un d'autre.
48: La Marie de Beyoncé.
51: Non, il y avait une rue où il y avait les studios. De...
23: Jean Zay, le mari de Beyoncé.
52: Bravo, bravo. Allez en forme.
51: Allez connectée, la mère.
23: Oh non, alors là, Chantal, on m'en a fait des trucs. Mais alors là,
0: c'est Jay-Z.
52: Donc, vous aviez dit, mort en 57, il était journaliste, essayiste.
23: Oui, il s'est marié à 40 ans avec une ancienne danseuse.
52: Guillaume Anoto.
23: Non, non, on n'est pas loin, mais ce n'est pas Anoto.
48: Aragon.
23: Aragon, non. Il était marié, mais bon, il avait des morses, on va dire, un peu...
0: Il était
51: critique de cinéma.
23: Alors, critique de cinéma, non. Mais c'est vrai qu'il a eu maille à partir, par exemple, avec Roger Perfitte, à propos d'un de ses romans, vous voyez.
51: Ah. Des amitiés particulières?
23: Non, non. Bah ça, oui, il avait des amitiés particulières, c'est sûr. Mais il formait avec sa femme un couple un peu...
48: Il était bi.
52: Jouandeau.
23: Et c'est Marcel Jouandeau. Bonne réponse de Pierre Bénichou.
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1: Need You Tonight à l'instant, In Excess en 1988.
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1: Stevie Boulay à Versailles avec Franck Ferrand, Max Boublil et Florian Gazan en plein bac. Le 14 avril 2023, la culture générale avait du mal à tenir en place.
18: J'espère que vous parlez allemand, puisque je vais vous demander comment on appelle le baccalauréat
19: Abitur.
18: En Allemagne. Pardon ?
19: Abitur.
18: L'abitur ?
19: Abitur. C'est vrai, c'est comme ça qu'on dit ?
18: Ah ben ça, vous connaissez l'abitur, hein ? Comme... Bonne réponse de Franck Ferrand, en tout cas.
20: Il a été bien, Franck Ferrand.
19: Tu parles allemand, Franck ?
21: Oui, un petit peu, ein bisschen.
22: Ein bisschen,
20: ça aurait été bien pendant la Deuxième Guerre. Vous auriez accueilli à bras ouverts.
22: Ah, willkommen.
20: Ah, willkommen. Vous êtes ici chez vous. On va vous faire visiter les monuments.
21: Parce ah, mais il fait très bien visiter, Franck.
22: Ah, oui.
21: Oh, oh.
22: C'est vrai.
21: Moi, il a réalisé mon rêve parce que j'attendais Stéphane Bern, mais bon, à force d'attendre, enfin bref, Franck m'a emmené à Versailles. J'ai eu Versailles que pour moi.
20: Non, avec les clés. Dis, avec les clés du château.
21: Ah oui, avec les clés. Non, mais c'était incroyable.
18: Ah oui, vous avez.
21: On a fait tous les coins, les recoins.

0: C'était la galerie dégueulasse à la fin. Alors, une question pour Evelyne Lemarchand, qui habite Lugan, c'est dans l'Aveyron. Quelle célèbre phrase de Monsieur Socrate fut utilisée par Monsieur Poquelin Jean-Baptiste dans sa célèbre pièce L'Avare?
1: Ah, je ne sais pas.
2: Bah non.
1: C'est je ne sais pas.
0: Ah non, c'est non. Pas je ne sais pas.
3: C'est ma cassette.
1: Il faut manger pour vivre et non pas vivre pour manger.
0: Oui, excellente réponse de Franck Ferrand encore. Ouais.
3: C'est ce qu'il a dit à Stevie dans la galerie des glaces. Il n'y a rien à manger, Franck.
0: Il faut manger pour vivre et non vivre pour manger. Molière a effectivement emprunté cette phrase à Socrate et non pas à Cicéron comme j'ai pu le lire parfois.
1: Non, mais sans doute à Corneille en revanche. Bref.
0: Et en latin, en tout cas, la phrase c'est Ede vivas, ne vivas ut edas.
4: Attends, on dirait une chanson de Shakira.
0: Chantée par Angoune. En tout cas, effectivement, il faut manger pour vivre et non vivre pour manger.
5: Ça dépend de chacun.
0: Ah oui.
5: Tout le monde ne peut pas accéder à tous les plaisirs. Alors
6: et pourquoi
5: certains...
6: pas?
5: Et parce qu'on est, il y a des gens qui ont un handicap pour les plaisirs. Hein.
0: Ouais. Moi, mon plaisir, en tout cas, c'est d'essayer de vous piéger avec Molière, avec Socrate, et pourquoi pas avec La Fontaine, puisque je vais vous parler d'une célèbre fable. Encore que la fable est moins célèbre qu'une phrase qu'on y trouve. Et la fable en question, c'est Le petit poisson et le pêcheur.
3: Ah, voilà, je l'ai lu à ma fille il n'y a pas longtemps.
0: Ah, c'est vrai, vous l'avez lu à votre fille. Oui. Très bien. Essayez de vous souvenir du petit poisson et du pêcheur.
1: Le petit poisson deviendra grand, pour peu que Dieu lui prête vie.
3: Arrête,
1: non, mais c'est pas ça.
3: Montrer la galerie des glaces, Stevie. Arrête.
0: Quelle est la phrase célèbre, le proverbe même, qu'on tire de cette fable de La Fontaine?
1: C'est pas ce que je viens de dire.
0: Non, vous voulez que je vous lise la fable?
1: Oui,
0: vous étiez mes enfants.
1: Oui, voilà.
0: Petit poisson deviendra grand, pourvu que Dieu lui prête vie, mais le lâcher en attendant, je tiens pour moi que c'est folie, car de le rattraper, il n'est pas trop certain. Un carpeau, qui n'était encore que fretin, fut pris par un pêcheur au bord d'une rivière. Tout fait nombre, dit l'homme, en voyant son butin. Voilà commencement de chair et de festin, mettons-le en autre gibecière. Le pauvre carpillon lui dit en sa manière, que ferez-vous de moi? Je ne saurais fournir au plus qu'une demi-bouchée. Laissez-moi carpe devenir, je serai par vous repêché. Quelque gros partisan m'achètera bien cher, au lieu qu'il vous en faut chercher peut-être encore 100 de ma taille pour faire un plat. Quel plat? Croyez-moi, rien qui vaille. Rien qui vaille, eh bien soit, repartit le pêcheur. Poisson, mon bel ami, qui fête le prêcheur, vous irez dans la poêle et vous avez beau dire, dès ce soir, on vous fera frire. Et là, il y a le proverbe derrière. Alors,
3: et c'est dégueulasse parce que...
4: Tout vient à point à qui c'est d'attendre.
6: Non, mieux vaut.
3: C'est d'air qu'il est con parce qu'il aurait mieux fallu qu'il relâche le poisson pour qu'il grossisse et qu'il repêche un gros poisson.
4: Qu'est-ce que t'expliques?
3: Plutôt que de se contenter de ce petit poisson de merde.
6: Mieux vaut un que deux, tu l'auras.
0: Bonne réponse de Valérie Kerweiler.
3: Bravo.
0: Un tien vaut mieux que deux, tu l'auras. Et même, ce n'est pas tout à fait la dernière phrase, parce que cette fable se termine ainsi. Un tien vaut mieux que deux, tu l'auras. L'un est sûr, l'autre ne l'est pas.
3: Bien.
0: Bravo Valérie.
7: Eh bien, c'est fini pour aujourd'hui. On se retrouve demain, 16h-18h, avec un jeu et vous, bien sûr, au 32-10. Puis avec les meilleurs moments des grosses têtes de Laurent Ruquier. Tout de suite, place aux infos avec vous, Vincent Parisou. Bonsoir Vincent.
8: Bonsoir Isabelle et bonsoir à toutes et à tous. Oui, c'est parti pour 1h15 d'infos jusqu'à 19h15. Puis vous retrouverez le club Jalabert. En ce vendredi soir, la France, accablée par la chaleur caniculaire, est encore sur son petit nuage. Et un visage rayonne partout dans les journaux, sur les écrans, celui de Kylian Mbappé. Alors évidemment, on va pas découvrir ce soir son immense talent. Mais Mbappé, dans ce mondial, il en est à son troisième, prend une toute autre dimension. Au-delà du joueur, il est le patron, le cœur, l'âme de cette équipe en mission. Et quand une obscure sénatrice paraguayenne se vautre dans la haine, le monde entier, jusqu'à l'ONU, défend l'enfant de Bodhi. Toutes les critiques de ces derniers mois sont oubliées. Une pétition lui demande pardon. On assiste en direct à la mue d'une star de foot en icône intouchable, Mbappé, la métamorphose. On en parle dans une demi-heure avec l'un de ses premiers intervieweurs, le journaliste Emmanuel Korkoskeditegui. On n'oublie pas nos amis et auditeurs belges à 3h de leur

0: quart face à l'Espagne. Florian Gazan nous dira pourquoi ils sont les Diables Rouges. Et on accueillera notre ami belge de Belle RTL cet été sur RTL, Bérénice Bourgueil. Au menu également, RTL Inside avec la tapisserie de Bayeux pour un an dans le Royaume d'Angleterre. Et la Japan Expo, 250 000 personnes attendues d'ici dimanche. Vous êtes curieux du monde qui vous entoure. Merci d'écouter RTL. Et si vous êtes en voiture, je ne vous apprends rien. C'est très chargé. Soyez prudents. Il est 18h.
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0: Et le journal est signé Antoine Cavallero. Bonsoir Antoine.
2: Bonsoir Vincent, bonsoir à tous.
0: Avec à la une, 22 millions de Français concernés demain par l'alerte rouge canicule.
2: C'est trois fois plus qu'aujourd'hui, 24 départements touchés. C'est une première, le gouvernement déclenche le plan hors sec chaleurs extrêmes. On vous explique en quoi ça consiste.
0: Bonsoir Valérie Quintin.
3: Bonsoir.
0: La vigilance rouge va donc concerner une grande partie du quart nord-ouest de la Vendée à la région parisienne.
3: Exactement. Exactement, 24 départements, on l'a dit, quand le reste du pays demain sera en orange, même le nord, le Pas-de-Calais, la Somme passe à l'orange demain, et dans le jaune finalement, uniquement les bords de la Méditerranée.
0: On fera un point complet donc d'ici une demi-heure.
2: La canicule qui frappe également au-delà des Pyrénées, ce terrible bilan des incendies dans le sud de l'Espagne, 12 morts et 23 personnes toujours portées disparues. À suivre également, une première dans le scandale du périscolaire parisien, un animateur condamné à 18 mois de prison avec sursis, de la politique avec Raphaël Glucksmann, prêt à participer à la primaire socialiste. Le football qui, pour rejoindre les Bleus en demi-finale du Mondial, ça se joue ce soir entre l'Espagne et la Belgique. Les Belges qui peuvent déjà célébrer une victoire sur le Tour de France au Tour de Carn, comme prévu, la 7e étape s'est réglée au sprint à Bordeaux.
4: Oui, il ne pouvait en être autrement sur cette 7e étape la plus plate de ce Tour de France 2026. C'est le Belge Tim Merlier de la formation Soudal Quickstep qui l'emporte. Sa 4e victoire de son histoire sur le Tour de France.
2: À tout à l'heure pour le résumé complet.
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0: Et dans cette France qui suffoque, eh bien, ils sont des millions à partir. Gros week-end de départ en vacances.
2: Ou pour un week-end de pont, puisque mardi sera férié, nous serons le 14 juillet. Près de 2 millions de voyageurs attendus en gare. Ça se bouscule au portillon SNCF et nous sommes gare de Lyon à Paris. Nathan Bocard, vous avez rencontré une famille au programme bien chargé pour l'été.
5: Ah oui, et pour cause, Lorraine, Rémi et leur fille Alice, Madeleine et Léonie ont décidé de partir tout l'été.
6: On devait lâcher notre maison pendant un mois et donc on a décidé de partir 2 mois entre Lyon, Cannes, Corse, Paris et la Bretagne.
5: Ça fait beaucoup de destinations. Qu'est-ce que vous avez préféré ?
7: La Bretagne, c'est bien, mais aussi Lyon, c'est bien, mais aussi Cannes, c'est bien. En fait, tout est bien. Je préfère aller à Cannes parce qu'il y aura une piscine.
5: Ah, la piscine, c'est important pour les vacances ?
7: Oui, parce qu'il fait chaud.
5: Voilà, impossible donc pour les filles de choisir ce qu'elles préfèrent.
0: Ouais, mais tout est mieux que l'école, vous savez.
5: Exactement, on les comprend pas mal. Par contre, la mère, elle n'a pas hésité très longtemps avant de choisir sa semaine favorite.
6: On part une semaine la semaine prochaine entre copains, sans enfants, en Corse. Donc voilà, c'est ça que j'attends avec impatience.
5: Mais ça va être sympa avec les trois filles quand même.
6: Ça va être super sympa aussi. Mais une petite respiration au milieu des vacances, ça va être sympa aussi.
7: Et en plus, nous, on sera chez les grands-parents, on fera la fiesta pendant que les parents seront pas là. Ouais.
5: Voilà, comme ça les grands-parents sont prévenus, les vacances ne vont pas être reposantes pour tout le monde.
0: Ils seront contents aussi.
2: Merci Nathan Bocard.
0: Je vous le disais, vous êtes des dizaines de milliers sur le départ et notamment à nous écouter en voiture.
2: Et comme toujours, RTL vous accompagne, vous guide sur les routes. Bonsoir Thibaut Dinoël.
8: Bonsoir Antoine, bonsoir à tous.
2: Ce long bison futé, c'est noir en Rhône-Alpes, rouge partout ailleurs dans le sens des départs. Où est-ce que ça coince ce soir ?
8: Eh bien dans beaucoup d'endroits, puisqu'en ce moment, bison futé enregistre près de 1000 km de bouchons cumulés partout en France. L'autoroute la plus chargée, comme souvent, c'est la 7. Une fois passé Lyon, en vallée du Rhône, il faut prévoir 1h30 de bouchons cumulés en direction de la Méditerranée. Sur la Côte d'Azur, justement, à Nice, l'autoroute A8 absolument à éviter en ce moment. Circulation complètement arrêtée vers l'Italie en raison d'un gros accident. À l'ouest, des bouchons aussi à Angers sur l'A87 vers le sud. Plus de 40 minutes d'attente pour passer un accident. Même tarif après Bordeaux sur la 63 vers Arcachon et le sud-ouest. Et puis au départ de l'Île-de-France également, surtout sur la N118. Plus d'une demi-heure de coup de frein avant d'atteindre l'A10 et le péage de Saint-Arnoult.
2: Merci Thibaut, vous restez dans ce studio pour guider les auditeurs. Et attention demain, journée noire dans de nombreuses régions, dans le quart nord-ouest, dans la vallée du Rhône. Il faudra être prudent et patient. Comptez sur nous, sur RTL, pour vous accompagner dès la matinale de Stéphane Carpentier.
0: Oui, il y a deux choses à faire quand on part en vacances. On vérifie la pression des pneus et on met la radio sur RTL. En tout cas, côté température, température. 39 degrés à Cognac, 38 à Agen comme à Ambérieu. On a un thermomètre qui s'affole.
9: La troisième canicule de l'année gagne en intensité. Demain, 24 départements du quart nord-ouest seront en alerte rouge, 59 en orange. Les nuits vont devenir étouffantes et face à cette canicule qui se durcit, c'est une première. Le gouvernement déclenche le plan hors sec chaleurs extrêmes. Cela concerne tous les départements en vigilance rouge.
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0: Flora Granchette, bonsoir.
10: Bonsoir.
0: Plan hors sec, chaleur extrême. Donc voyons en quoi ça consiste. D'abord, ça concerne les plus vulnérables.
10: Oui, les personnes âgées, les malades, les femmes enceintes, tous les Français isolés à domicile. Le gouvernement veut améliorer leur prise en charge. Ce plan prévoit d'ouvrir des centres d'accueil dans chaque commune. Les personnes à risque pourront s'y réfugier pour rester à l'abri de la chaleur, se réhydrater et être suivies par les services municipaux. En cas de températures extrêmes, les autorités anticipent même des évacuations temporaires vers ces lieux rafraîchis. Ils seront ouverts 24 heures sur 24, équipés de lits et de kits de secours.
0: Et alors, comment on les identifie, ces personnes particulièrement fragiles?
10: Grâce aux registres communaux, chaque ville doit tenir à jour une liste qui recense les plus vulnérables. Mais ils sont loin d'être parfaits. Le gouvernement s'en est bien rendu compte lors de la dernière canicule, car l'inscription sur ces registres reste volontaire. Il est donc demandé au préfet de croiser ces listes avec les fichiers des services sociaux et de la caisse d'assurance maladie.
0: Mais concrètement, qu'est-ce que ça change par rapport à ce qu'on fait déjà?
10: Dans les faits, pas grand-chose. Pour l'instant, le gouvernement reste très flou sur les modalités pratiques de ce plan. La majorité des communes disposent déjà de salles climatisées pour accueillir les plus fragiles. On ne sait pas comment les évacuations de ces personnes pourraient être organisées vers ces centres. Pas de réponse non plus sur les moyens débloqués pour financer un tel plan. Le gouvernement assume vouloir renforcer des dispositifs déjà existants qui n'étaient sans doute pas suffisants pour protéger les plus fragiles. Lors de la dernière canicule, Santé publique France a recensé au moins 2025 décès supplémentaires. Les décès à domicile avaient alors augmenté de 91%.
0: Merci Flora Granchette.
9: Certaines communes n'ont pas attendu ce plan hors sec chaleurs extrêmes pour agir. À Rezé, près de Nantes, la mairie ouvre une de ses salles municipales au public. Elle est climatisée, cette salle, et elle attire du monde. Mathieu Lepineau.
11: Oui, Gladys, 76 ans, pousse un soupir de soulagement en entrant dans cette salle climatisée.
12: Oui, je prends le frais, oui.
13: Parce que c'est comment chez vous?
12: Fait chaud, hein. J'avais 35.
13: En attendant justement que les températures redescendent un peu dans votre appartement, vous faites quoi ici, assise?
12: Bah rien. Là, je reste là, je regarde mon portable, puis voilà. Hier, j'ai fait pareil. Demain, ça sera sûrement pareil.
11: C'est la cafétéria de la salle de sport de la Trocardière, une grande pièce fraîche où les habitants peuvent venir s'abriter de la chaleur. Yannick, agent de la ville de Rezé, nous fait visiter.
14: Ici, il fait 24 degrés. On a des petits biscuits, des bouteilles d'eau pour les enfants. On a deux jeux qui sont installés là-bas. On a des livres qui sont là-bas.
13: Donc les gens peuvent également venir se rafraîchir en prenant une douche.
14: Tout à fait.
13: Combien de personnes par jour à peu près?
14: Là, hier, on a eu 45 personnes. Il y a deux semaines, la première canicule, le maximum qu'on a eu, 123 sur la journée.
11: Mais Lani est venue avec sa fille. Elle profite d'un peu de fraîcheur en lisant un livre.
15: Parce qu'il fait chaud. Chez moi, j'ai pas la clim. Du coup, je me suis dit, on va venir au frais pour lire des livres. On est bien là. Ouais.
11: Les plus démunis y trouvent aussi refuge. Gino, sans domicile fixe, s'y repose.
16: On est assommé, on a juste besoin d'un refuge. On peut se doucher, on peut se désaltérer. Parce que pour nous, c'est assez difficile.
11: Cette salle fraîcheur de la ville de Rezé est ouverte tous les jours, de midi à 21h.
9: Un reportage de Mathieu Lepineau en Loire-Atlantique pour RTL. La ministre de la Santé s'en félicite. 7500 climatiseurs livrés dans des établissements de santé. Au total, 30 000 doivent être installés d'ici début août. Et on a également appris ce chiffre cet après-midi. 131 personnes sont mortes par noyade depuis le début de l'été, depuis le 19 juin. Le bilan est donné par la ministre des Sports.
0: La canicule qui accentue les risques d'incendie, mais dans la Drôme, on peut dire que la situation s'améliore.
9: Le feu de végétation progresse lentement. Il a tout de même parcouru 3700 hectares. À Marseille, un an après le terrible incendie de l'Estac, un feu s'est déclaré aujourd'hui en début d'après-midi dans le 11e arrondissement. Il a parcouru 12 hectares. Il menaçait des habitations. Il a heureusement été fixé assez rapidement. Chez nos voisins espagnols, en revanche, l'incendie est toujours incontrôlable. Près d'Almeria, en Andalousie, au moins 12 morts, 23 personnes toujours portées disparues. Bonsoir Aurélie Chamerois.
17: Bonsoir.
9: Correspondante de RTL en Espagne. Parmi les victimes et les disparus, de nombreux ressortissants étrangers.
17: Oui, absolument. Les 12 victimes sont presque toutes étrangères, notamment britanniques et belges, d'après les premières informations. Cette région est très prisée des touristes, mais aussi des expatriés européens qui viennent y passer leur retraite au soleil. Le bilan pourrait bien s'alourdir, puisque vous l'avez dit, 23 disparus sont encore activement recherchés, majoritairement étrangers également. Juanma Morena, président de la région d'Andalousie.
18: Et ojalá, ojalá.
19: Espérons que ces 23 personnes qui ne sont pas localisées le soient finalement et qu'elles ne soient pas mortes. La Guardia Civil et la police locale ratissent les zones accessibles car il y a des zones inaccessibles pour voir s'il y a d'autres victimes en plus.
17: Selon les autorités, les morts auraient pu être évitées si tous avaient suivi les recommandations de la protection civile. Elles demandent donc la plus grande prudence.
19: Je le répète encore, prenez toujours en compte les recommandations des autorités. S'il vous plaît, prenez-les toujours en compte.
17: L'incendie, lui, est toujours hors de contrôle. Plus de 3200 hectares sont déjà partis en fumée.
9: Aurélie Chamerois, correspondante de RTL en Espagne.
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20: C'est donc une première dans le scandale du périscolaire parisien.
9: Oui, après les relax de deux animateurs, une première condamnation. Un homme de 25 ans écope de 18 mois de prison avec sursis, reconnu coupable d'agression sexuelle sur une petite fille. Elle avait entre 3 et 5 ans au moment des faits. L'avocat de la famille se dit satisfait de la décision du tribunal.
21: C'est exactement ce que les parents de cette petite fille attendaient. On espère sincèrement qu'il ne fera pas appel, qu'il comprendra cette décision, qu'il suivra les soins qui lui ont été imposés. On est content que la parole de cet enfant ait été entendu. Voilà, c'est une décision qui change les deux premières et qui est donc extrêmement encourageante pour la suite. Juste avant ce délibéré, le père m'expliquait qu'il ne se faisait pas beaucoup d'illusions au vu des décisions. Après, je n'étais pas dans les autres dossiers, il n'était pas dans les autres dossiers, mais nous étions inquiets, oui.
9: Propos recueilli par Antoine Galen pour RTL. Et on l'apprend ce soir, 3 ans après la macabre découverte du corps d'une femme démembrée dans le parc parisien des Buttes-Chaumont. Le mari vient d'être condamné à 27 années de réclusion criminelle.
20: On en arrive à la politique et à la primaire du Parti Socialiste à laquelle finalement Raphaël Glucksmann est prêt à participer.
9: Le PS qui a acté la nuit dernière le principe d'une primaire fermée réservée aux militants socialistes et place publique, la formation donc de Raphaël Glucksmann. Bonsoir Rachel Duceppe.
22: Bonsoir.
9: L'eurodéputé prendra donc part, oui, à ce scrutin en octobre prochain.
22: Oui, selon nos informations en réunion ce matin, Raphaël Glucksmann s'est résolu à participer à la primaire socialiste. Mais attention, il place ses conditions. D'abord, l'eurodéputé veut une primaire rapidement. Il ne veut pas y passer tout l'hiver. Ensuite, pas question d'une primaire avec des candidats sortis de nulle part, prévient un cadre. Mais être candidat, eh bien, il faudra pour cela déposer un certain nombre de parrainages qui seront obligatoires. Une primaire des sociaux-démocrates très fermée, sans les écologistes, ce qu'a aussitôt regretté Marine Tondelier.
9: Et Rachel, il y a aussi la surprise du jour, la candidature de Ségolène Royal.
22: Oui, candidate socialiste à la présidentielle de 2007. Malgré les critiques et une bonne dose de misogynie, elle a bouffé tous les mecs en face, rappelle quand même un cadre du parti. Mais la dernière fois qu'elle a concouru à une primaire, en 2011, elle n'avait recueilli que 7% des voix, en larmes ce soir-là.
23: C'est assez dur, parce que c'est beaucoup de choses données et beaucoup de déceptions pour tous ceux qui m'ont soutenu. C'est très dur.
24: Il tiendra toujours.
22: 15 ans plus tard, cette candidature fait rire. Aujourd'hui, les cadres du PS, on ne veut pas d'une primaire avec le député Philippe Brun, Ségolène Royal et Pif le chien, dit l'un d'eux, toujours aussi dur. Mais elle garde la même foi, aveugle en son destin.
9: À Rachel Duceppe, service politique de RTL.
20: On ouvre le dossier sport avec le foot, bien sûr. Ce soir, on connaîtra le futur adversaire des Bleus en demi-finale.
9: Espagne ou Belgique, les deux sélections s'affrontent à 21h en quart de finale du Mondial. Ce sera sur M6 et RTL avec au commentaire Raphaël Vantard. Bonsoir.
25: Bonsoir à tous.
9: En direct de Los Angeles, n'y allons pas par quatre chemins, Raphaël. Les Espagnols sont favoris pour rejoindre la France.
25: Oui, clairement, la Roja est assez impressionnante avec notamment ce chiffre, aucun but encaissé pendant cette Coupe du Monde, d'où l'enthousiasme de ses supporters prêts déjà à affronter en demi-finale la France. Vous allez voir ce soir, on va très bien jouer ensemble et on va rejoindre la France en demi-finale. Une deuxième étoile arrive. Alors si ses supporters sont presque déjà dans le match d'après, le sélectionneur espagnol Luis de la Fuente, lui, ne tombe pas dans ce péché d'orgueil.
26: Oui, on a eu le temps de voir jouer la France. Ils ont été supérieurs et impressionnants pendant le match face au Maroc. Mais nous, on doit se concentrer sur la Belgique et on répondra aux questions sur la France après. Comme fan de foot, oui, la France est impressionnant, mais il y a d'abord la Belgique.
25: Et il a raison, Luis de la Fuente, de faire attention à la Belgique après une qualification laborieuse en poule. Un 16e de finale miraculeux face au Sénégal, un 8e polémique face aux États-Unis. Les Diables Rouges rêvent de poursuivre cette route si escarpée, mais si belle, celle de la Coupe du Monde.
9: Raphaël Vantard, on a donc hâte de suivre le match avec vous dans RTL Coupe du Monde dès 20h. Rendez-vous sur M6 pour les images.
20: Avec des Bleus qui seront sans doute devant leur télé aux États-Unis, les joueurs de Didier Deschamps. Évidemment, qui savoure la belle victoire face au Maroc.
9: 2-0 hier soir, les Bleus emmenés par un Kylian Mbappé en feu. C'est lui qui a ouvert le score. C'est lui qui domine le classement des buteurs à égalité avec Lionel Messi. La star du Real, critiquée ces derniers mois en Espagne, rejetée aussi par certains supporters de son ancien club, le PSG. Aujourd'hui, 73 000 Français ont signé cette pétition en ligne humoristique. Pardon Kylian, les détracteurs se repentent, comme ceux rencontrés par Arthur Pereira devant une boutique de sport parisienne.
3: Ouais, je fais partie des détracteurs. Et aujourd'hui, je m'excuse platement. Je m'excuse, Kylian, j'ai douté de toi.
4: Il y a une pétition qui a été lancée en ligne.
3: Je l'ai signé. Je l'ai vraiment signé pour m'excuser. Et le premier match, je l'ai jamais autant détesté qu'adoré. Tu gères, Kylian, vas-y, on va y aller.
4: Avant la Coupe du Monde, vous aviez la même image que vous avez aujourd'hui.
5: J'avais quelques doutes, justement, sur l'esprit collectif qu'il pouvait avoir. On sait que c'est un excellent joueur. Mais là, cette année, je trouve qu'il vraiment, il a un sens du collectif.
3: Tous ceux qui ont un peu douté, je suis très content qu'ils aient pu tous nous faire mentir comme ça. Désolé, Kylian.
4: Il y a même une pétition qui a été lancée.
3: Je sais. Je l'ai pas encore signée.
4: Vous allez le faire ?
3: Je prends mon temps, moi.
20: Pardon, Kylian, c'est cette pétition. C'est vrai que on assiste à une véritable métamorphose de Kylian Mbappé. Et ça, on en parlera tout à l'heure à 18h30 avec notre invité, le journaliste de l'équipe, Emmanuel Corcostegui.
9: Et le Tour de France à présent, l'étape du jour était promise aux sprinteurs. Comme prévu, ils ont pu briller place des Quinconces à Bordeaux. Antoine Decarne, la victoire sous vos yeux du Belge Tim Merlier.
6: Oui, au terme d'un sprint à suspense sur les bords de la Garonne jusqu'à 200 mètres de l'arrivée, Tim Merlier était dans les roues de son principal rival, son compatriote Jasper Philipsen, puis il a déboulé sur sa gauche pour aller signer sa 4e victoire d'étape sur le Tour de France. Il y en avait eu 2 l'an dernier et une première en 2021. C'est une immense satisfaction pour le coureur de la Soudal Quick-Step qui avait mis son équipe à contribution dans le peloton.
7: Après tout le travail qu'on a fourni ces deux derniers jours, et encore aujourd'hui, nous étions les seuls avec Alpecin à rouler pour reprendre l'échappée. Je suis content, au moins ce n'est pas une autre équipe qui a gagné.
6: Il a fallu travailler pour reprendre les deux fuyards du jour, le Tchèque Jakub Otruba de la Cara Rural et le baroudeur français de la Loto Intermarché Baptiste Weisstrofer. Encore lui, parti pendant 160 km, 2 jours après une première échappée solitaire. Le maillot jaune Tadej Pogacar et les favoris ont passé une journée des plus tranquilles, bien au chaud dans le peloton pour rallier l'arrivée à Bordeaux.
9: Merci Antoine Decarne, on vous retrouve dans le club Jalabert à 19h15, émission présentée par Hortense Crépin.
20: Et vous Antoine, on vous retrouve à 18h30, hein. Vous avez un peu plus de 13 minutes pour préparer le rappel de l'actualité. À tout à l'heure.
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20: Et dans un instant, une traversée de la Manche sous très haute surveillance et avec précaution extrême pour un trésor inestimable, la tapisserie de Bayeux. Eh bien voilà, elle est retournée pour un an dans le Royaume d'Angleterre. À tout de suite.
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17: RTL Inside, RTL en immersion avec la tapisserie de Bayeux, évidemment, ce chef-d'œuvre broderie historique et inestimable du XIe siècle qui reproduit, on le rappelle, l'épopée de Guillaume, duc de Normandie, devenu roi d'Angleterre en 1066, à l'issue de la fameuse bataille d'Hastings. En tout cas, la tapisserie fait 70 mètres de long et elle a été transférée sous haute sécurité et dans le plus grand secret la nuit dernière, entre la réserve située dans le Calvados où elle était conservée depuis septembre et le British Museum de Londres. On commence par le côté français. Bonsoir Gilbert Guérand.
18: Bonsoir Vincent, bonsoir à tous.
17: Dites-nous comment on transporte une œuvre vieille de près de 1000 ans sans risquer de l'abîmer.
18: Avec énormément de précautions, de minutie, la tapisserie a d'abord été installée sur une imposante structure en aluminium en forme de paravent pour ne pas la plier. L'ensemble est ensuite placé dans une caisse spécialement conçue où la température est maintenue à 20 degrés, on l'en vit, l'humidité à 50%, des conditions contrôlées pendant tout le trajet. Et cette caisse, eh bien, elle repose sur de gros ressorts afin d'absorber les vibrations, les chaos de la route. Écoutez Delphine Christophe, directrice générale des patrimoines et de l'architecture au ministère de la Culture.
19: En réalité, c'est effectivement les vibrations qui peuvent venir à altérer les fibres. Et c'est pour cela que la caisse a été conçue, pour absorber ces vibrations. Le système d'amortisseur permet de transformer ce choc en balancement, comme si vous berciez un enfant, en fait.
18: Une opération, vous vous en doutez, extrêmement lente. Il a fallu de longues heures pour conditionner la tapisserie et installer la caisse dans le fameux camion.
17: Et une fois parti, le transport a également, j'imagine, nécessité un dispositif de sécurité exceptionnel.
18: Oui, tout à fait. Deux répétitions ont même été organisées avant le départ avec un fac-similé de la tapisserie. Et au moment de quitter Bayeux, impossible d'en savoir plus sur l'itinéraire ou les horaires du convoi. Le mystère est total sur l'itinéraire emprunté. Lucie Delhomme, représentante du transporteur.
20: Nous avons étudié toutes les possibilités, toutes les options, tous les itinéraires pour que ce soit un trajet optimum et sécurisé. Malheureusement, je ne peux pas donner de détails.
18: C'est sous très haute protection que le camion a finalement pris la route, escorté par des motards et des véhicules de gendarmerie, survolé par un hélicoptère, direction Calais, avant de rejoindre le Royaume-Uni par le tunnel sous la Manche.
17: Merci Gilbert. Et justement, eh bien, on passe de l'autre côté du tunnel à Londres. Bonsoir Marie Billon.
21: Bonsoir, bonsoir à tous.
17: Et vous étiez là, Marie, au British Museum, pour assister à cette arrivée.
8: Oui, il était un peu avant 3h du matin. D'abord, on a vu les lumières bleues des voitures de police, de l'escorte, et puis le camion qui est arrivé. Il est entré en faisant marche arrière dans la zone de dépôt à ciel ouvert du musée, et l'énorme caisson noir dans une sorte de cage de métal a été débarqué avec minutie. Les transporteurs ont même mis des tapis molletonnés sur la tôle du monte-charge pour éviter, là encore, les vibrations. Hélène Tréau-Duchesne, ambassadrice de France au Royaume-Uni, était présente.
21: C'est un grand moment d'émotion, de curiosité, comment la porte allait s'ouvrir, comment ça allait apparaître. Donc je pense que voilà, ça devient vrai pour ceux qui étaient de ce côté, du côté des Chanel. Et c'est aussi un moment extraordinaire d'amitié franco-britannique.
8: La tapisserie, enfin le caisson, a rapidement été mené à l'intérieur. Le plus dur était passé.
17: Rassurez-nous Marie, elle va bien, la tapisserie, ils ont vérifié?
8: Alors, pas encore, on ne sait pas encore. Il faut encore de la patience au commissaire de l'exposition comme Millie Horton-Hinch.
22: Elle est désormais dans un endroit sécurisé du musée où elle peut se reposer et s'acclimater pendant quelques jours après ce long voyage. Ensuite, on vérifiera qu'elle est toujours dans le même état impeccable qu'à son départ avant de la placer dans la vitrine d'exposition.
8: Alors ça, c'est standard. La tapisserie n'aura pas un traitement de faveur là-dessus. Mais après, par contre, oui, elle sera traitée comme l'œuvre d'art quasi millénaire qu'elle est, à plat dans une vitrine de 70 mètres de long, humidité et température contrôlées, luminosité aussi. Elle sera plongée dans le noir complet chaque soir dès que les visiteurs qui pourront venir la voir à partir du 10 septembre prochain au British Museum seront repartis.
17: Marie Billon à Londres et Gilbert Guérand, Normandie, donc RTL Inside avec la tapisserie de Bayeux qui, rassurez-vous, revient viendra chez nous dans un an, elle fera le voyage du retour. Alors, on n'a pas la température de la tapisserie de Bayeux, hein, la chanceuse, à 20 degrés, nous c'est beaucoup plus élevé, n'est-ce pas? Et ça va durer, j'ai l'impression, Valérie Quintin.
23: Alors ça va déjà durer tout le week-end, ça c'est sûr, et une grande partie de la semaine prochaine, même si les températures amorceront une descente très légère au milieu de la semaine, mais on restera de toute façon au-dessus des 30, et 30, bah, ça reste chaud. Donc demain, nous avons donc 24 départements qui sont en vigilance rouge, ça va du nord-ouest jusqu'à l'île de France, Paris intramuros évidemment compris, tout le reste du pays pratiquement sera en orange, excepté les départements bordant la Méditerranée, tout cela sous un soleil de plomb, mais quand même, il va y avoir des orages, et des orages d'ailleurs assez copieux, assez costauds, à l'image de ceux qu'on a d'ailleurs ce soir en Auvergne-Rhône-Alpes, sur les hauteurs méditerranéennes, le relief corse, mais aussi les Pyrénées. On pourrait avoir 2-3 ondées orageuses également entre la Bretagne, la Normandie et le centre Val-de-Loire. C'est pas garanti, mais enfin toute goutte qui sera tombée sera toujours bonne à prendre. Par contre, ça restera très ensoleillé toute la journée demain du nord au nord-est, et dimanche le soleil s'imposera à nouveau partout. Demain après-midi, on attend tout de même 31 degrés à Caen, 32 à Toulon, 33 à Amiens, 35 à Mâcon, 37 degrés encore à Paris et Orléans et 38 à Cognac.
17: Merci Valérie. Courte pause dans un instant, le rappel de l'info et puis l'invité d'RTL, Mbappé, la résurrection. À tout de suite.
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17: Antoine Cavallero, rappelez-nous l'essentiel de l'actualité.
31: Une légère augmentation des passages aux urgences. Voilà ce que constate la Direction Générale de la Santé ces derniers jours. La France frappée par une troisième canicule. Demain, 24 départements seront en rouge. La zone concernée va de la Vendée à la région parisienne. 59 départements en orange. Et pour faire face aux fortes températures, le gouvernement dégaine un plan inédit, le plan hors sec. Chaleurs extrêmes au contour encore assez flou. Au moins 12 morts, 23 personnes porté disparu. Le bilan dramatique en Espagne d'un incendie gigantesque dans le sud du pays. Les victimes sont pour la plupart des ressortissants étrangers, britanniques et belges. Et puis le football, nouveau quart de finale du mondial, l'Espagne face à la Belgique. C'est ce soir, 21h, à suivre sur RTL et M6. Le vainqueur affrontera les Bleus en demi.
17: Merci Antoine. On vous retrouve ce week-end.
31: Oui, ce week-end.
17: On sera au rendez-vous, évidemment.
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17: L'invité d'RTL Soir s'appelle Imanol Corcostegui. Bonsoir.
32: Bonsoir.
17: Rédacteur en chef à l'Équipe. Vous êtes l'un des tout premiers journalistes à avoir rencontré. Vous êtes intéressé à Kylian Mbappé avant qu'il ne devienne le phénomène du foot, puis la superstar. Et désormais, depuis quelques jours, plus que ça encore, j'ai envie de dire, un héros national. Et on vous a pas invité pour parler du surdoué du foot, mais pour parler de ce capitaine de l'équipe de France qui rayonne avec son brassard, qui marque des buts lorsqu'il ne les offre pas, qui a fait taire toutes les critiques en moins d'un mois, qui offre son sourire et sa joie à toute l'équipe de France et à toute la France, et même au monde lorsque l'ONU prend sa défense face aux piteuses attaques d'une sénatrice paraguayenne. On peut dire que Kylian 2 est arrivé et qu'il est né avec cette Coupe du Monde.
32: Alors lui, il vous répondrait, on va attendre de voir la fin de la semaine prochaine pour voir si vraiment c'est la grande réconciliation. Mmh. C'est un peu ce qu'il a dit hier soir quand on lui a demandé si c'était la meilleure équipe de tous les temps dans laquelle il avait joué. Il a dit, attendez, moi j'ai gagné une Coupe du Monde déjà, j'ai déjà fait une finale de Coupe du Monde, là on en est qu'au stade des demi, donc on va voir la semaine prochaine.
17: Mais il y a deux choses qui ont changé, sans doute Kylian Mbappé lui-même et le rapport avec les Français, à tel point que ceux qui l'avaient exprimé expriment aujourd'hui leur regret. Dans une pétition intitulée « Pardon Kylian », il y a déjà 72 000 signataires. Et on rappelle quand même, dans un sondage Odoxa pour RTL, qui a été réalisé juste avant France-Sénégal, c'est pas vieux, hein, 36% des amateurs de foot disaient qu'il fallait le mettre sur le banc, Mbappé, et ne pas le faire entrer en cours de match. Vous étiez de ceux-là d'ailleurs ou pas?
32: Non, pas du tout. Déjà à ce moment-là, je disais que l'inquiétude était disproportionnée. Ouais. Mbappé, il a été victime de sa saison en club, qui était collectivement catastrophique, on peut le dire, parce qu'effectivement, quand tu joues au Real Madrid, tu dois gagner la Liga et ou la Ligue des Champions, et il s'est rien passé de tout ça, et depuis deux ans, Mbappé avec le Real, il a rien gagné de majeur. Et au Real, ça a été une situation de crise avec des polémiques, des changements d'entraîneur. Et donc Mbappé, il a été victime de ça, de se dire ce type qui, quand il était au PSG, clamait je vais gagner avec des champions. Mmh. Et ben en fait, quand il est parti, le PSG s'est mis à la gagner et le club qu'il a gagné quand il était là.
8: Et on a commencé même à se moquer parfois de Mbappé, notamment sur les réseaux et
32: autres. Tout à fait, mais ce serait simpliste de penser que Mbappé, il est le seul coupable de ses performances collectives. Mmh. En fait, il est quand même la victime d'une histoire à l'ironie un peu cruelle pour lui dans ce changement de club. Et puis ce qu'il fallait rappeler, c'est pour ça que j'étais pas très inquiet avant, c'est que individuellement, sa saison au Real, elle est quand même assez remarquable. Parce qu'il finit meilleur buteur de Liga, comme la saison précédente, et il finit quand même meilleur buteur de la Ligue des Champions, alors que son club a été éliminé qu'en quart de finale.
8: Et alors,
32: individuellement, il était là.
8: Que dire de cette Coupe du Monde? Là, vous avez employé le mot, terme de remarquable, parce que je le disais, quand il ne marque pas, c'est qu'il a fait marquer, hein, à quelques rares exceptions. On l'avait caricaturé sur les réseaux, avec un uniforme version Mobutu, voilà. Et aujourd'hui, on peut dire que l'uniforme, il l'a toujours, l'uniforme de général, mais on est plus proche de De Gaulle. Là, toute la France est derrière lui et finalement, ça lui va très bien.
32: Puis on se rend compte qu'en fait, ses coéquipiers l'appellent Mobutu, mais que c'est un Mobutu avec tendresse, c'est un Mobutu mignon, quoi. Mmh. Parce que je pense que ça raconte beaucoup sur le sport de haut niveau. Mbappé, c'est quelqu'un qui a une conception presque américaine du sport de haut niveau. C'est-à-dire, c'est quelqu'un qui, depuis tout jeune, affirme ses ambitions, sa confiance en soi, sa volonté, comme il le dit souvent, de brûler la rétine, d'être là, de battre des records et de rentrer dans l'histoire du foot. Et donc ça, quand ça marche pas, ça passe pour de l'arrogance, pour un monstre froid, pour quelqu'un qui ne pense qu'à lui et qui ne défend pas. Mais quand ça marche, quand les résultats sont là, et bien d'un coup ça devient cette catégorie-là si rare de champions de très très haut niveau, parce qu'en fait tous les champions de très très haut niveau, ils marchent avec cette confiance-là. Si on n'a pas cette confiance-là, on bat pas des records qui rentrent dans l'histoire du foot comme Mbappé est en train de le faire, puisqu'il est quand même le meilleur buteur et le meilleur passeur de l'histoire de l'équipe de France.
8: Et donc c'est vrai que les rapports étaient beaucoup plus compliqués il y a, on va dire, un peu plus d'un an entre Mbappé et les supporters, et qu'aujourd'hui mais voilà, tout le monde est derrière lui. Et lorsqu'il est attaqué par une élue paraguayenne, où ça va même loin, hein, parce qu'on sait aussi que son effigie a été brûlée au Paraguay, la France tout entière se sent attaquée, l'ONU réagit, c'est quand même pas rien, hein, ce communiqué de l'ONU, et là Mbappé devient, c'est ce à quoi on assiste quand même, autre chose qu'une star de foot.
32: Oui, c'est vrai, et Mbappé, ça a toujours été quelqu'un qui a une liberté de parole. Je pense que sa communication, elle a jamais été guidée par la volonté de consensus ou la volonté d'être aimé de tout le monde. Il a toujours dit ce qu'il pensait. Il s'est aventuré sur des terrains politiques,
8: y compris sur la politique.
32: Exactement.
8: Et là,
32: il s'est exprimé quand même contre la montée de l'extrême droite en France. Il s'est engagé sur des combats aussi comme le droit à l'image des joueurs de l'équipe de France. En fait, il a fait avancer les choses comme ça. Mais ça lui a donné du coup une dimension clivante, une dimension de justement consensuel. Là, la polémique actuelle avec la sénatrice paraguayenne, elle est tellement immonde sur les insultes qu'elle a prononcées, que pour le coup, là, il y a une unanimité absolue autour de cette figure de Mbappé et du fait qu'il est un visage de la France.
8: Vous voulez dire que s'il reprend position, par exemple, sur l'extrême droite, Marine Le Pen, la présidentielle, cette unanimité, elle peut se fissurer ?
32: Je sais pas, parce qu'en fait, je pense que le personnage de Mbappé, il est accepté comme ça, et puis je pense qu'en fait, cette popularité de Mbappé, elle tiendra quand même toujours aux résultats sportifs. Si la France gagne la Coupe du Monde, vous avez raison, Mbappé 2 est là, quoi.
8: Et il y a ce brassard de capitaine dont on a un peu douté au début, qui va comme un gant, il n'a que 27 ans, et on dirait qu'il est le papa de cette sélection. Avec un lien, on le sent quand même, de plus en plus intime avec Didier Deschamps.
32: Ouais, avec Deschamps, ça a toujours été le cas, je pense, mais vous avez raison sur le statut de capitaine. C'est quelque chose qui a été contesté, c'est quelque chose, cette volonté de leadership, il l'a exprimé très tôt dans sa carrière. Au PSG, il a voulu être capitaine. En équipe de France, il a été choisi comme capitaine, alors que Griezmann aussi était candidat. Et en fait, là, aujourd'hui, avec l'âge qu'il a, l'expérience qu'il a, on voit que c'est le capitaine qui fait l'unanimité aussi. Mmh. Et c'était frappant, hier, à la fin du match, de le voir aller féliciter chacun des joueurs, les uns après les autres, et de jouer, enfin, ce vrai rôle de capitaine unanime, quoi.
8: Voilà. Mbappé et ses apôtres. qui vont aller chercher le Graal pour nous. Alors croisons les doigts, encore deux matchs à prendre évidemment l'un après l'autre, mais il a cette force tranquille en lui aujourd'hui qu'il n'avait peut-être pas aujourd'hui. C'est pour ça qu'on voulait souligner ce soir que le nouveau Mbappé est arrivé, et vous êtes assez d'accord avec ce constat.
32: Ouais, et puis c'est la magie de la Coupe du Monde aussi. C'est cette compétition qui transcende le foot, qui plaît aussi aux gens qui ne suivent pas le foot d'habitude. Et Mbappé, il a un rapport sacré avec la Coupe du Monde, puisqu'il en est à sa troisième Coupe du Monde, et il a toujours été exceptionnel en Coupe du Monde.
8: Merci beaucoup, Imanol Corcostegui. Merci d'être venu ici à RTL. On va marquer une courte pause, et puis dans un instant, prendre un peu de culture japonaise dans notre grand bol du vendredi soir, avant de s'intéresser à nos amis belges qui affrontent ce soir l'Espagne, pardon, avant peut-être de retrouver l'équipe de France. À tout de suite.
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8: Et maintenant, on se laisserait bien tenter dans RTL Soir par un grand bol de culture japonaise, mais aussi coréenne. Alors, direction jusqu'à dimanche soir, le parc des expositions de Paris-Nord Villepinte pour la 25e édition d'un rendez-vous devenu incontournable, la Japan Expo. Et on est avec l'un de ses trois co-créateurs. Bonsoir Thomas Sirdet.
45: Bonsoir.
8: Alors, d'ailleurs, vous ne dites pas 25e édition, mais 25e impact. Pourquoi ça?
0: Tout
8: ça,
0: à fait.
8: Ça signifie quoi?
0: Voilà, ça vient d'un dessin animé qui était très culte à l'époque et qui l'est toujours, qui s'appelle Neon Genesis Evangelion, où il y a eu un troisième impact nucléaire qui a changé et qui a fait plein de choses. Et du coup, on s'est dit que c'était marrant parce que ça faisait référence à ce dessin animé. Et puis en plus, on voulait faire des éditions qui tapaient dur, quoi. L'impact, c'était parfait.
8: C'est un peu comme une comète qui revient régulièrement nous frapper. Puisque vous parlez un petit peu de l'historique de ce rendez-vous, un mot quand même des débuts. Vous êtes né avec le nouveau millénaire, et je crois qu'à pour la première édition, un premier impact, vous aviez organisé ça dans votre école d'informatique.
0: Alors c'était dans une école d'informatique qui avait eu la gentillesse de nous prêter des locaux parce que il fallait qu'on fasse rendez-vous entre fans à une époque où les contenus japonais n'étaient pas acceptés comme aujourd'hui et on avait envie de se retrouver dans un endroit où on pouvait être tranquille mais où on pouvait aussi partager notre passion avec des gens qui y connaissaient rien. Et il se trouve que cette école d'informatique nous a prêté un sous-sol, donc on peut dire que comme Apple, nous on a commencé dans un garage, c'est juste que c'est pas tout à fait le même, mais il fallait bien démarrer quelque part, et puis à l'époque on avait accueilli 3000 personnes, c'était juste incroyable. Alors aujourd'hui,
8: c'est plus de 200 000 que vous attendez.
0: Tout à fait. On attend chaque année entre 200 et 250 000 personnes. C'est la dynamique du marché qui fait ses preuves parce que là, même en ce moment, il fait très chaud. Mais on a de la chance, dans les halls, on a réussi à maintenir de la fraîcheur, donc les gens sont très contents et ils se déplacent en masse, donc on est hyper, hyper heureux.
8: 140 000 mètres carrés pour accueillir ces 200, 250 000 personnes, plus de 800 exposants. Alors dites-nous, qu'est-ce qu'on va voir, qu'est-ce qu'on va écouter, qu'est-ce qu'on va acheter à Japan Expo?
0: Alors comme c'est le 25e impact et que c'est un anniversaire, on a même rajouté un hall. Donc on est passé à 154 000 mètres carrés. Et là vous avez toute la pop culture et toute la culture japonaise, du manga, du dessin animé, les anciens, les nouveaux, les dernières tendances. Vous avez 13 scènes où il y a de la programmation en permanence, des projections, des conférences, des masterclass. Il y a vraiment de quoi apprendre à tous les coins de rue, à tous les coins d'aller, et d'aller se perdre un petit peu, et pourquoi pas d'aller découvrir les 120 artisans de l'espace Wabi Sabi, d'aller dans les espaces de jeux vidéo pour se tester aux jeux vidéo qui sortiront dans quelques mois. Plein d'avant-premières européennes, plein de programmes.
8: Alors, je crois que la France a une place toute particulière sur ce marché. La France est le deuxième consommateur mondial de manga derrière le Japon, évidemment, c'est vrai ça?
0: Voilà, on est effectivement un très très gros consommateur de manga. On a des chiffres par rapport à notre taille de marché qui sont comparables aux États-Unis, alors que nos deux pays sont pas tout à fait de la même taille. Ce qui fait que
8: la France est totalement adoptée cette culture.
0: Oh là, alors historiquement, ça remonte aux années 80, vous savez, les fameuses années Club Dorothée, où on s'est retrouvé à la télévision avec énormément de dessins animés. Qui ont imprégné des générations entières, dont nous.
8: C'est venu de là, c'est venu du Club Dorothée, d'après vous?
0: Ah oui, complètement, du dessin animé. Puis, il y a eu des quotas, donc d'un coup, d'un seul, les dessins animés ont disparu, mais les éditeurs ont découvert que c'était adapté de manga, les dessins animés. Donc, on a pu avoir les mangas des dessins animés qu'on regardait, et ça a permis, en fait, d'arriver à quelque chose d'assez génial, c'est qu'on est un pays de la BD, on est un pays du livre. Donc, c'est devenu acceptable, puisque pour les parents, ils pouvaient se dire, au moins... Bon, je comprends pas ce qu'il lit,
8: mais il lit quelque chose.
0: Au moins, c'est un livre.
8: Voilà. Merci beaucoup, Thomas Hirdet, d'être intervenu ce soir sur RTL.
0: Avec grand plaisir.
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8: Et c'est l'info Coupe du Monde qu'on a failli rater. Bonsoir, Florian Gazan.
1: Bonsoir, Vincent.
8: Alors, cette info, elle concerne le quart de finale qui va opposer ce soir la Belgique à l'Espagne. Les Belges, évidemment, vous le savez, on les surnomme les Diables Rouges. Mais voilà. Ce surnom, en fait, il n'a rien à voir avec le foot.
1: Effectivement, Vincent, ce surnom, l'équipe de foot de Belgique le porte depuis exactement 120 ans, puisque c'est en 1906 qu'il est apparu sous la plume d'un confrère, cher Vincent. Oui, un journaliste. Il s'appelait Pierre Valquiers et il travaillait pour La Vie Sportive. C'est la version allez-allez de l'équipe. Cette année-là, l'équipe de foot belge est chaude comme une baraque à frites. Elle vient de coller une rouste 5-0 aux voisins des Pays-Bas. Et une semaine plus tôt, là, c'est nous, Français, qui avions été victimes des joueurs du plat pays. Même tarif, ils nous avaient collé un sévère 5-0. Cette fois, le seum, c'est nous qui l'avions eu. 10 buts en 2 semaines, c'est diabolique. Voilà ce que se dit Pierre Valquiers, impressionné par ses compatriotes. Dans son article, il les qualifie donc de Diable rouge.
8: Parce que les Belges jouaient déjà en rouge à l'époque.
1: Ouais, même si leur tout premier maillot était blanc avec juste un petit liseré, hein, noir, jaune, rouge sur la manche pour rappeler le drapeau national. Mais ce terme de diable rouge, ce journaliste ne l'a pas choisi au hasard. C'est une référence à un autre sportif, mais qui n'était pas footballeur. Mmh. Il s'appelait Camille Genazzi et c'était un pilote automobile belge très célèbre à l'époque car il fut le premier à dépasser les 100 km/h à bord de sa voiture. Une voiture électrique d'ailleurs,
8: ouais,
1: baptisée la Jamais Contente.
8: Ah oui. Et moi, comme... j'ai la même à la maison.
1: Ah, on l'embrasse. Et comme ce fou du volant avait une jolie barbe rousse, eh bien, on l'avait surnommé le Diable Rouge. C'est comme ça que ce surnom est resté. Même si on dirait une histoire belge, et d'ailleurs, c'en est une, dans les années 70, les Diables Rouges étaient, eh ben, ils étaient blancs, en fait.
8: C'est-à-dire, là, franchement, soyez un peu plus clair, parce que pour l'instant, c'est un peu gazeux.
1: Oui, ben, c'est justement la raison, figurez-vous. Dans les années 70, le sélectionneur belge, c'est le mythique Raymond Goethals. Vous savez, Raymond La Science, le coach qui a fait gagner en 93 sa Ligue des Champions à l'Olympique de Marseille.
8: En 93.
1: 93. Mmh. Goethals, il avait des idées très arrêtées sur le foot. Par exemple, il a décidé de faire changer la couleur du maillot des Belges en la passant du rouge au blanc. Pour une raison très terre-à-terre, liée aux conditions de jeu. À l'époque, bah, les stades étaient beaucoup moins éclairés qu'aujourd'hui. Et Goethals estimait que ses joueurs se repéraient mieux en blanc sur le terrain qu'habillés en rouge. Comme dans cette tenue, les Belges ont réussi à se qualifier pour la Coupe du Monde 70 et ont fini 3e à l'Euro 72. Eh bien, ils sont devenus dans cette période les Diables Blancs. Mais le rouge a fini par revenir et c'est dans cette tenue que les Belges sont cette année en Amérique, comme le chantait leur supporter numéro 1 dans les années 90. Attention pépite, le grand Jojo. Ouais.

0: panique.
1: Voilà. Ça, c'est une pépite, ça.
2: Magnifique.
1: Le grand Jojo.
2: 94 pour la Coupe du Monde des États-Unis.
1: Bah voilà, mais c'est toujours d'actualité, oui. Évidemment. Hein. Les Diables Rouges, ce soir, évidemment, face à l'Espagne. Ouais. Merci beaucoup, Florian.

0: du Grand Jojo pour aussi faire tomber la frontière belge et saluer notre petite sœur Belle RTL, évidemment, et l'une de ses grandes voix qui nous fait l'honneur et le bonheur d'être avec nous tout l'été sur RTL et à partir de lundi d'ailleurs entre 13h30 et 15h30 pour RTL Raconte. Bonsoir Bérénice Bourgueil.
1: Bonsoir Vincent, bonsoir tout le monde.
0: Bon, c'est une joie de vous avoir à quoi 2 heures maintenant du coup d'envoi de ce match des quarts de finale face à l'Espagne. Est-ce que ça chauffe en ce moment en Belgique au-delà de la température?
1: Ah bah c'est pas en ce moment, c'est depuis plusieurs jours. Oui oui, ça chauffe. Nous on est une patrie, mais je pense comme vous, de football. Moi j'ai été élevée. Si je vous dis, je pense que les Français connaissent tous ces noms-là. Anderlecht,
0: bien sûr.
1: Fameux club d'Anderlecht. Voilà, on était parce que moi je suis bruxelloise à la base. Il y a le Standard aussi. Donc vraiment, c'est une grande patrie de football. On est là-dedans.
0: Est-ce que d'avoir failli passer à la trappe,
1: oui.
0: C'était face au Sénégal, je crois.
1: Oui, oui, oui.
0: Ça rend encore ce parcours plus beau aujourd'hui.
1: Oui, mais ça, nous les Belges, ça nous étonne pas hein, que les diables aient fait ça. Il y a beaucoup de personnes qui, à 0-2, ont éteint la télé, sont allées se coucher. Et puis, mais c'est un scénario improbable qui s'est passé et mais c'était incroyable et voilà, on a un peu un Saint Lukaku qui vient, qui débarque et puis hop qui
0: et alors quand on est passé par là, tout peut arriver hein, y compris peut-être une qualification en demi-finale. On va y venir,
1: oui.
0: Mais quand même un mot, cette équipe belge, elle est coachée par un Français.
1: Ah bah ça, évidemment, vous êtes toujours là, toujours là. Et si on gagne,
0: Rudy Garcia.
1: Si on gagne, imaginons, hein. Bon voilà, je sais pas, mais imaginons qu'on soit champion du monde, vous le serez aussi, parce que je sais que vous pourrez dire, c'est grâce à un Français.
0: C'est grâce à un Français.
1: Bon. Donc laissez-nous gagner.
0: Oui, pourquoi pas, on n'en est pas là. Déjà, il y a l'obstacle espagnol, et c'est
1: sûr,
0: pas rien ce
1: sûr.
0: Soir. En 4 victoires, c'est la fête tout ça ce soir en Belgique.
1: Eh bien, ce sera la fête partout. En cas de grosse victoire, c'est vrai que généralement pour tous les grandes victoires de tous les sports différents, c'est sur la grande place de Bruxelles parce que c'est la capitale. Mais ce sera la fête dans toutes les villes, dans tous les villages. Ça, c'est sûr, parce que nous, dès qu'on peut avoir un prétexte pour faire la fête, on y va. Hein.
0: Alors, c'est évidemment tout ce qu'on vous souhaite, même si on adore nos voisins espagnols par ailleurs.
1: Oui, bien sûr.
0: Imaginons, vous gagnez, vous éliminez l'Espagne, ça veut dire France-Belgique le 14 juillet.
1: Ouais.
0: Ça veut dire une occasion en or pour vous de revenir sur cette demi-finale de 2018 qui n'a toujours pas été digérée.
1: Si,
0: elle a été digérée. Mais enfin voilà, ça se passera un 14 juillet, le jour de la fête nationale.
1: Ouais, c'est dommage que ça se passe pas un 21 juillet parce que
0: c'est la fête belge.
1: oui, une semaine après, c'est notre fête nationale. Donc peut-être que si ça se passe, on vous laissera gagner pour faire. Je plaisante. Une revanche. Oui, peut-être, mais c'est voilà, il faut que ça, que ce soit la beauté du sport aussi. Et je pense que, en fait, moi, je suis quand même, je pense qu'on est quand même tous très très fiers, et notamment ce qui s'est passé par rapport au match avec les États-Unis, où le monde entier et les Français en premier nous ont portés et étaient derrière nous, avec nous. Ça a été incroyable. Donc pour nous, sont les champions, les champions du monde.
0: Oui, bien sûr. C'est toute la Belgique qui est derrière cette équipe, parce qu'on sait que la Belgique c'est quand même un pays divisé. Puis il y a deux langues quand même.
1: Oui,
0: les Flamands, ils s'enflamment tout autant que les Wallons.
1: Il y a deux choses qui réunissent vraiment notre pays malgré tout ça. C'est le foot et notre roi, qui d'ailleurs est en ce moment même à Los Angeles. Il a pris l'avion pour aller voir les Diables juste avant, et pour parce qu'il est féru de foot et ses enfants aussi. Donc il a fait le déplacement, et le foot réunit vraiment notre pays. D'ailleurs, si vous regardez la composition de l'équipe de foot, je suis pas une experte, mais il y a autant de francophones que de flamands.
0: Bon, alors allez la Belgique, allez les Diables rouges,
1: allez les Diables, allez Lukaku, c'est Rudy Garcia qui a dit, là je dois quand même le dire, personne n'y croit au fait que la Belgique gagne, sauf un, c'est Rudy Garcia. Donc
0: eh ben
1: vive Lukaku, De Bruyne et Courtois. Voilà.
0: Et rendez-vous ce soir évidemment à partir de 21h sur M6. Merci Bérénice Bourgueil.
1: Merci.
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0: Et 5 minutes avant 19h, une petite pause avant la météo canicule.

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20: Et il est temps maintenant de vous retrouver Valérie Quintin pour nous parler de cette météo difficile pour tout le monde et on poursuit dans cette atmosphère étouffante pour ce week-end.
21: Tout le pays ou presque se retrouve en vigilance canicule ce week-end en dehors des départements proches de la Méditerranée et le Pas-de-Calais. A contrario, nous allons passer de 9 à 24 départements en rouge demain. Toute l'Île-de-France, Paris compris, le Centre-Val-de-Loire et les Pays de Loire basculeront dès demain midi en rouge. Côté ciel, une matinée ensoleillée, mais les orages vont se déclencher assez vite. Ils seront localement violents sur un gros quart sud-est et on espère quelques ondées orageuses entre la Bretagne, la Normandie et le centre. Tout cela va impliquer une sensation assez pesante, accentuant notre ressenti à la chaleur. Les valeurs seront d'ailleurs toujours aussi élevées. Seul Cherbourg sera sous la barre des 30 degrés. On oscillera en moyenne de 33 à 38 degrés partout ailleurs demain. Températures qui auront même tendance à grimper un petit peu dimanche avec des 40 degrés à nouveau entre l'Aquitaine et le Pays Nantais.
20: Allez, courage à tous. Merci beaucoup Valérie Quintin, sachez qu'à 19h15, eh bien, on retrouvera le club Jalabert avec Hortense Crépin et Laurent Jalabert en direct de Bordeaux où le peloton est arrivé groupé au sprint cet après-midi avec le Belge Merlière en vainqueur. Il est 19h.
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20: Et on accueille Alban Le Prince pour le journal. Bonsoir Alban.
22: Bonsoir Vincent, bonsoir à tous.
20: Avec à la une cette canicule encore écrasante qui va donc concerner demain 8 Français sur 10.
22: C'est inédit, le plan hors sec chaleurs extrêmes est déclenché dans les 24 départements en vigilance rouge. Le traumatisme des habitants d'Aulnoy-Aymeri dans le Nord, moins de 24 heures après la mort d'une adolescente qui fêtait la victoire de l'équipe de France. Au sommaire également, le salaire minimum des livreurs de repas qui va bondir à la rentrée plus 60%. Et puis le monde entier en

0: extase après la qualification des Bleus pour la demi-finale de la Coupe du Monde de foot que vous avez été plus de 16 millions à suivre sur M6.
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2: Cette troisième canicule, en moins de deux mois, s'intensifie encore et demain, ce sont 24 départements qui seront en vigilance rouge. 59 autres seront en orange.
0: Et pour vous rendre compte, 8 Français sur 10 seront concernés par une vigilance demain, des adultes, mais aussi des enfants qui, pour beaucoup, passent une partie des vacances au centre de loisirs. Denis Grandjoux, des centres qui ne sont souvent pas climatisés.
3: Oui, bienvenue dans le réfectoire du centre de loisirs. Ici, il y a 50 enfants autour de moi. Alors, toutes les fenêtres sont ouvertes en grand et le thermomètre frôle les 34 degrés sous le regard de Charlotte et Magali. Elles dirigent le centre.
4: On a la clim qui est en panne depuis la semaine dernière.
5: On a des ventilateurs qui fonctionnent toute la journée. On aère très souvent. Après, le matin, on profite le plus qu'on peut du frais.
3: Quant aux enfants, on devine chez eux aussi un sentiment de grosse lassitude avec cette chaleur.
6: On transpire et c'est pas super bon à sentir.
7: C'est horrible parce que du coup on est tout mouillé, on colle.
3: Il faudrait c'est une énorme piscine là dans la tour. C'est quoi la solution idéale alors?
5: Climatiser les pièces, mettre peut-être un peu plus d'arbres dans les cours qui a un peu plus de frais. Entre midi et deux, on s'en va dans la cour des maternelles parce qu'il y a des gros arbres tout feuillus. Du coup, il y a de l'ombre et donc il fait un peu meilleur.
3: Et en raison de la canicule, le centre de loisirs vient d'annuler un séjour de découverte en vélo au grand désarroi des animateurs et des animatrices.
0: Et face à cette chaleur, le gouvernement active pour la première fois le plan Orsec chaleurs extrêmes dans les départements en rouge. Il permet notamment d'ouvrir des centres de rafraîchissement pour les plus fragiles. On vient de l'apprendre, un violent incendie s'est déclaré cet après-midi en Loire-Atlantique, à la Plaine-sur-Mer, à proximité d'un camping. Une centaine de personnes ont été évacuées, un pompier légèrement blessé.
2: Et puis prudence, hein, attention, si vous allez vous baigner, faites-le surtout dans une zone surveillée.
0: Depuis le 19 juin, 131 décès par noyade ont été enregistrés, principalement des ados de moins de 18 ans, des personnes de plus de 60 ans, bilan dévoilé tout à l'heure par la ministre des Sports, Marina Ferrari.
2: Alors prudence également sur les routes pour ce deuxième week-end de départ en vacances.
0: Il commence fort, hein. Bison futé, voie noire aujourd'hui dans le sens des départs en Auvergne-Rhône-Alpes, rouge partout ailleurs dans le sens des retours. C'est orange sur le nord-ouest et la Méditerranée, des millions d'automobilistes qu'il faut encadrer et protéger. Les gendarmes veillent au grain, Victorien Thomas. Ils étaient postés aujourd'hui au péage des Prunes sur l'autoroute A5 pour une grande opération de contrôle.
8: Vous allez me suivre, on va se garer sur la droite pour continuer le contrôle.
9: Ils sont une douzaine de gendarmes cet après-midi à procéder au contrôle. Papier, alcoolémie, stupéfiants. La brigadière Orlane ne laisse rien au hasard.
8: On va vérifier si les enfants sont attachés à l'arrière.
10: Bonjour.
8: Est-ce que vous pouvez bien mettre, s'il vous plaît, les bretelles sur le siège auto de l'enfant et la ceinture, pareil, c'est sur l'épaule? Oui, allez-y, je vous en prie.
10: C'est la première fois que je me fais contrôler. La sécurité, parce que, mine de rien, ils nous passent les informations nécessaires.
9: Un peu plus loin, un jeune homme subit un contrôle plus approfondi.
11: On va aller faire un dépistage, du coup, concernant la consommation de produits stupéfiants et d'alcool. Ok?
8: Je vais souffler, je vous dirai stop. Parfait. Donc là, c'est un dépistage salivaire aux produits stupéfiants. Nos dépistages peuvent reconnaître 5 substances, plus ou moins âgées dans la salive. Et donc ça permet de voir si les gens sont encore sous produits stupéfiants au moment qu'ils prennent le volant.
9: Et par cette chaleur, les gendarmes n'hésitent pas à s'assurer que tous les automobilistes ont de l'eau et prennent des pauses toutes les deux heures.
0: Victorien Thomas, bonsoir Thibaud Dinouel.
12: Bonsoir.
0: On le disait à l'instant, beaucoup de monde sur les routes, surtout sur l'autoroute du soleil.
12: Et oui, l'autoroute A7 en vallée du Rhône qui vous permet de relier Lyon à Marseille, c'est près d'une heure et demie de plus que la normale en ce moment vers le sud et notamment dans la traversée de Valence. Si vous êtes déjà près de la Méditerranée, c'est toujours du pare-choc contre pare-choc pendant de longs kilomètres pour passer Nice sur la 8. La circulation a repris un accident après un accident mais reste très compliquée. On n'oublie pas non plus nos auditeurs très nombreux direction la Bretagne. Et bien juste avant Rennes, c'est 40 minutes de patience sur la nationale 157 en raison d'un accident. Et puis vers le sud-ouest, ça coince après Bordeaux sur la 63. Vous tablez toujours sur une bonne demi-heure difficile direction Arcachon et le Pays Basque.
0: Merci Thibaud Dinouel.
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2: La commune de Noailles, Emery, est toujours sous le choc ce soir, moins de 24 heures après la mort tragique d'une ado de 17 ans.
0: Tombée d'un tracteur alors qu'elle fêtait la victoire des Bleus face au Maroc. Son chauffeur vient de passer la journée en garde à vue pour homicide routier. Jean Durieux, le maire adjoint d'Aulnois, Emery, était sur place au moment des faits.
13: Fête absolument gâchée alors que tout se passait très très bien dans la ville. Ambiance plutôt bon enfant. J'ai vu le défilé qui commençait de voitures. Le camion participait au défilé, il était tout phare allumé, klaxon, il n'était pas en excès de vitesse et tout ça, ça roulait relativement lentement. La fille est montée sur le tracteur et elle a chuté et le tracteur a roulé dessus. C'est dramatique, c'est une disparition tragique pour une jeune fille de 17 ans. C'est un accident stupide. Le message qu'on peut avoir, c'est que la disparition de cette jeune femme, ça doit être un électrochoc.
14: La liesse, la joie du foot ne doit pas...
13: entraîner des comportements de la sorte. Ça appelle à la responsabilité de chacun.
0: Des propos recueillis par Franck Hanson pour RTL. Soirée de match sans heurts ni affrontement en France. À Paris, la préfecture a recensé 10 personnes en garde à vue.
2: Et puis, 11 jours maintenant après la tentative d'assassinat à l'explosif d'un richissime homme d'affaires ukrainien à Monaco, on apprend que toutes les pistes sont encore sur la table. C'est ce que dit le procureur de la République, le procureur de la principauté, pardon.
0: Il indique que le ou les mobiles ne sont pour l'instant pas identifiés. Il a également donné des nouvelles des trois victimes. Elles sont toujours hospitalisées. Le pronostic vital de la femme grièvement blessée est lui toujours engagé.
2: Eh ben, ça, c'est un bras de fer que les livreurs de repas viennent de remporter. Et alors, haut la main face aux géants du secteur, puisqu'ils ont obtenu une augmentation de plus de 60% de leur salaire minimum.
0: À partir du 1er septembre, leur revenu minimal passera de 11,75 € à 19 € brut de l'heure. Uber Eats et Deliveroo, les deux principales plateformes, s'y sont engagées tout à l'heure. Bonsoir Pierre Herbulot.
15: Bonsoir.
0: Une hausse de salaire de 60%, c'est énorme. Comment on peut l'expliquer ?
15: C'est une forme de rattrapage dont bénéficient les livreurs. Selon l'autorité de régulation du secteur, leur taux horaire brut s'est effondré entre 2021 et 2024, de 34% chez Uber Eats, de 23% chez Deliveroo, conséquence notamment de l'inflation. Les syndicats représentatifs se sont basés sur ce rapport pour obtenir cette augmentation substantielle du taux horaire, 19 € de l'heure, une revalorisation qui ne prend pas en compte les temps d'attente des livreurs entre les courses et qui ne règle pas non plus tous les sujets liés à la précarité extrême du métier.
0: Pierre, si le salaire augmente pour les livreurs, est-ce que ça veut aussi dire que les consommateurs, ceux qui commandent à manger, vont devoir payer plus cher ?
15: Pas forcément, d'après l'un des syndicats de livreurs à l'origine de l'accord. Pour Uber Eats, le coût de la mesure est estimé à 50 millions d'euros sur plus de 4 milliards de chiffre d'affaires dans le monde au dernier trimestre. Un chiffre d'affaires qui est en progression de 30%, donc il y a de la marge, c'est ce que je veux dire. D'autant que les entreprises de livraison ont un autre levier pour compenser cette augmentation, les commissions sur les restaurants partenaires.
0: Merci Pierre Herbulot.
2: Coupe du Monde ? Plus de 16 millions, voilà, c'est le nombre de téléspectateurs sur M6 hier soir pour suivre évidemment l'exploit des Bleus, cette victoire en quart de finale de 0 face au Maroc.
0: Exploit, oui, puisque pour la troisième fois de suite, l'équipe de France accède au dernier carré de la compétition. Bonsoir Nicolas Georgerot.
16: Bonsoir.
0: Envoyé spécial de RTL aux États-Unis pour suivre la Coupe du Monde. Nicolas, la planète foot tout entière s'extasie devant les performances des Bleus. Les louanges arrivent de partout.
16: Oui, plus que jamais, l'équipe à battre, c'est la tonalité générale, encore et encore ces éloges des Bleus d'une autre planète, dit la Gazzetta dello Sport en Italie. L'équipe de France possède l'effectif le plus complet, s'enthousiasme The Athletic, le site sport référencé ici aux États-Unis. Le groupe de Deschamps force l'admiration également d'un ancien Bleu, Thierry Henry, l'ancien meilleur buteur de l'équipe de France et actuellement consultant pour le diffuseur américain de la compétition, est venu dans le vestiaire féliciter Kylian Mbappé et ses partenaires dans des images relayées par la Fédération française.
17: Moi, ce qui m'impressionne le plus, c'est la capacité que l'équipe a de récupérer les ballons. Kylian fait du Kylian, mais ce que fait l'équipe hors possession, c'est extraordinaire. Donc, cette capacité de bien pouvoir garder ce ballon dans le camp adverse et de continuer, de suffoquer l'équipe, c'est vraiment extraordinaire, pourvu que ça dure.
16: La France, seule équipe à avoir gagné tous ses matchs dans le tournoi, est mentionnée par plusieurs médias du monde entier. La presse espagnole s'inquiète aussi d'un possible France-Espagne mardi prochain à Dallas. Dans Marca, par exemple, on souligne la polyvalence de cette équipe. Je cite, la sélection la plus sérieuse pour remporter la Coupe du Monde.
0: Merci Nicolas Georgerot. Mais oui, la France qui pourrait être opposée soit à l'Espagne, soit à la Belgique mardi prochain le 14 juillet en demi-finale. Réponse ce soir à partir de 21h sur M6 et RTL.
2: Merci Alban Leprince, on vous retrouve à 19h30 ça dans le club Jalabert qui nous attend maintenant en direct de Bordeaux avec Laurent Jalabert et Hortense Crépin. Mais d'abord évidemment des nouvelles du ciel, les dernières nouvelles, vous le savez, elles sont élevées côté température avec cette chaleur tenace ce week-end et même des orages demain qui n'y changeront rien d'ailleurs.
18: Ils seront pourtant nombreux et parfois violents entre le Massif central, la région Rhône-Alpes, en Corse et dans les Pyrénées. On attend par ailleurs quelques ondées orageuses entre la Bretagne et le centre, mais ça va surtout se caractériser par une ambiance pesante, lourde, poisseuse. Pour les autres, un soleil toujours aussi implacable. Soleil qui va s'imposer d'ailleurs partout dimanche. Seule la pointe bretonne peut espérer un petit répit orageux, mais le vent d'est va se lever sur toute la moitié nord ce dimanche avec un vent sec et chaud qui nous promet une journée bien pénible. Demain, nous aurons une fourchette de 25 à 39 degrés entre Cherbourg et Brive, 37 pour Paris, Verdun, Orléans et Montauban.
2: Merci Valérie Quintin. Et maintenant, la chaleur bordelaise pour ce club Jalabert avec Laurent Jalabert et Hortense Crépin. Bonsoir Hortense.
19: Bonsoir Vincent. Effectivement, Bordeaux Ville-Étape pour la 82e fois de son histoire.
2: Et une arrivée au sprint à Bordeaux, c'est un grand classique hein, de la grande boucle.
19: Absolument. Et c'est le Belge Tim Merlier qui a levé les bras. Aujourd'hui, on en parle tout de suite avec Laurent et les auditeurs au 32-10.
2: Belle soirée.
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19: Bonsoir à tous, bonsoir Laurent Jalabert.
2: Bonsoir Hortense.
19: Très heureuse de vous retrouver pour ce Club Jalabert sur RTL. On est ensemble jusqu'à 20h, puis vous retrouverez Eric Silvestro et toute l'équipe de RTL Coupe du Monde au lendemain de la qualification des Bleus pour la demi-finale du Mondial. Mais pour l'heure, le cyclisme, on va revenir sur cette 7e étape du Tour de France. C'était la 82e fois que Bordeaux accueillait le Tour, Laurent. Et c'est le Belge Tim Merlier qui lève les bras ce soir.
34: Oui, comme souvent, c'est un sprint à Bordeaux. Les sprinteurs aiment ce rendez-vous-là. C'est vrai que de nombreux champions
3: De nombreux sprinteurs dans l'histoire du Tour de France ont réussi à remporter l'étape de Bordeaux et pour le coup elle est toujours très prisée. C'est vrai que tout autour il n'y a pas beaucoup de relief quand même, donc on arrive au sprint et aujourd'hui ce petit jeu, Tim Merlier a eu le dernier mot et pourtant il est un petit peu isolé dans le final, il s'est très bien débrouillé.
19: Une victoire de Tim Merlier, on va évidemment y revenir. Tadej Pogacar reste lui en jaune, Paul Sexas toujours premier français du général à la 6e place. Au menu ce soir également Bernard Hinault, invité événement du club Jalabert, le quintuple vainqueur du Tour de France, nous a accordé un entretien, sa vision du Tour, de Pogacar et surtout de Paul Sexas. C'est à écouter aux alentours de 19h45. Autant de sujets sur lesquels vous allez nous interroger au 32-10, le standard est ouvert. On est ensemble jusqu'à 20h.
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6: Jasper Philipsen qui est parti, qui démarre. Jasper Philipsen qui est débordé par Tim Merlier sur sa gauche. Tim Merlier, le couleur de Est Loco Soudal. C'est Tim Merlier qui lève les bras ici à Bordeaux. Tim Merlier qui signe une nouvelle victoire sur le Tour de France.
19: Vous l'avez vécu tout à l'heure sur RTL avec Antoine Decarne, la victoire ici à Bordeaux de Tim Merlier. Laurent, si on doit refaire un petit peu le film de cette étape, pour ceux qui ne l'auraient pas suivi, c'était la plus plate de ce tour, hein, vous nous l'aviez dit ce matin sur RTL. 175 km au départ d'Ajetmo, ville inédite hein, pour accueillir le tour. C'était très calme, alors on dit souvent ça, hein, des étapes de plat. Mais dès le départ, on a vu une longue échappée hein, de coureurs.
3: Oui, dès le kilomètre zéro, hein, dès que Christian Prudhomme a baissé le drapeau et donc donné le départ officiel pour ce qui est de la course en ligne, donc cette étape entre Ajetmo et Bordeaux. Le premier attaqué, Baptiste Weichstroffer. Et contrairement à avant-hier, aujourd'hui, il y avait un petit collègue pour l'accompagner, le Tchèque Jakub Otrubin, qui lui a donné le bon relais. Voilà, deux, ils ont fait course commune dans une lutte qui était forcément très inégale. Sur ce type de terrain, un peloton s'organise très facilement. Ils ont géré l'écart sans jamais prendre le moindre risque. Je pense qu'ils ont évalué quand même la force de Baptiste Weichstroffer il y a deux jours. Ça leur faisait moyennement plaisir de le voir à nouveau à l'avant et ils l'ont serré de près. Jamais ils n'ont pris plus d'une minute vingt d'avance.
19: Et tout s'est emballé dans les trois derniers kilomètres.
3: Voilà, une fois l'échappée rentrée dans le rang à 17 km de l'arrivée, on a essayé de s'organiser dans les différentes équipes pour organiser les trains et amener chacun son sprinter. Et puis ces virages à l'approche du pont Simone Veil ont fait perdre les roues à certains. Ça a accéléré très fortement. L'équipe de Jasper Philipsen s'est mise en place assez tôt. Elle a lancé parfaitement avec Mathieu Van Der Poel, Jasper Philipsen qui était finalement trop court.
19: Dernier vainqueur à Bordeaux en 2023 au sprint.
3: C'était le dernier vainqueur à Bordeaux. Donc lui, il connaît la valeur d'une victoire ici au sprint et il a un petit peu fermé la porte sans aucune méchanceté, mais quand même il a fermé la porte à Fernando Gaviria qui finalement est relégué à la 14e place et il a ouvert du coup celle de Tim Merlier sur la gauche, voire royale pour Tim Merlier qui a fait un sprint extrêmement puissant et qui s'impose sans aucune contestation avec de longueurs d'avance.
19: Et on écoute justement la première réaction du vainqueur du jour, du Belge Tim Merlier.
7: Tout le monde était arrière le train d'Alpecin, mais maintenant je suis là et je pense que j'ai montré comment on doit faire. Mais un grand merci à l'équipe. Ils ont mis moi et Jasper en vraiment bonne position et Jasper est très extraordinaire. Il restait calme, bien protégé du vent et mis moi en bonne position et c'était un rêve d'aller comme ça à l'arrivée.
19: Tim Merlier en français, s'il vous plaît, au micro de Clara Etchari. C'est sa quatrième victoire d'étape sur le Tour de France, Laurent.
3: Oui, de l'année passée, une autre lors de sa première participation au Tour. Tim Merlier, qui est un garçon très prolifique, hein, très discret pour un sprinter. C'est vrai, c'est étonnant. Hein, il est plutôt, il semble introverti, mais lorsqu'il entrevoit une possibilité de gagner le sprint, il laisse pas sa place aux autres. Hein, et là, il est en revanche, il prend les choses en main et il est redoutable.
19: Et c'est une victoire avec une saveur un peu particulière parce que Tim Merlier est arrivé ici à Bordeaux sans son poisson pilote fétiche. D'abord, on va juste rappeler ce qu'est le poisson pilote. On emploie toujours ce terme, mais pour expliquer un petit peu.
3: Le poisson pilote, eh bien, c'est ce coureur derrière lequel le sprinter se positionne dans les derniers kilomètres et qui le remonte, qui prend du vent, qui fait en sorte de faire cet effort ingrat et pénible pour le maintenir toujours à la pointe devant, là où il ne faut pas perdre les positions. Et puis après il y a le lanceur c'était Jasper Stuyven s'est converti.
19: Quand on entendait Jasper, justement, on ne parlait pas de Jasper Philipsen dans le son, mais bien de Jasper Stuyven.
3: Voilà, ils ont le même prénom tous les deux, mais Jasper Stuyven, coéquipier de Tim Merlier, s'est converti donc en lanceur après l'abandon hier Peter Van non, comment c'était son prénom?
19: Alors je ne sais plus.
3: Van Lerberghe.
19: Voilà, exactement. Et donc justement compliqué aussi, Laurent, parce que quand même la relation entre le sprinter et son poisson pilote est toujours quand même très forte. Donc voilà, il a fallu en reconvertir un de ses coéquipiers, mais c'est quand même toujours une relation assez assez forte.
3: Disons que c'est un travail qui est répété à l'entraînement, mais surtout en compétition, sur de nombreuses compétitions. Voilà, ce que l'on appelle le train, ces coureurs qui sont autour d'un sprinter pour l'amener dans les derniers kilomètres, c'est le noyau dur et le dernier étage de la fusée, c'est en l'occurrence pour cette équipe, c'est Tim Merlier. Ce noyau-là, cette fusée, elle a perdu un étage hier, un étage important puisque c'est le dernier lanceur. Et pour le coup, c'est un peu compliqué hein, quand t'es sur une épreuve comme le Tour avec un rendez-vous aussi important que cette arrivée à Bordeaux aujourd'hui. Pas facile de trouver les bons automatismes. Tout ça se travaille sur des courses en amont et ils n'ont pas pu en profiter pleinement aujourd'hui. Malgré tout, ils ont réussi cet exploit quand même de remplacer Van Lerberghe avec Stuyven qui a déjà officié pour lancer d'autres sprinteurs et qui s'est donc sans aucun problème converti en lanceur pour Tim Merlier.
19: Qui plus est, une victoire à Bordeaux, on en parlait déjà hier soir, Laurent, mais c'est vrai que la victoire à Bordeaux pour un sprinteur, c'est une victoire à cocher dans une carrière. Hein.
3: Bien sûr. Parce que quand on regarde le palmarès, il y a énormément de grands sprinteurs qui se sont imposés ici à Bordeaux. Dans l'histoire du Tour, c'est une arrivée où on vient très souvent aussi, et elle vient juste après un massif montagneux éprouvant. Donc gagner à Bordeaux, quand t'es sprinteur, ça veut dire beaucoup. C'est comme gagner à Paris sur les Champs-Élysées. Mmh. C'est un peu moins prestigieux, mais c'est pas loin quand même. Ouais. Donc les coureurs, lui accorde une très grande importance.
19: Si on regarde un petit peu, Laurent, le maillot vert, celui réservé aux meilleurs sprinteurs, est-ce que ça peut être un objectif pour Tim Merlier?
3: Alors, c'est vrai que à la base, il semblait pas courir après ce classement. On le voit pas se mêler au sprint intermédiaire comme d'autres le font. Max Kanter, Guirmay, Philipsen, par exemple. Et puis, je pense qu'il a compris que ce maillot vert, il pouvait se jouer ailleurs. Il y aura ses arrivées au sprint, certes, qui sont importantes, avec un quota de points très important comme celle d'aujourd'hui, les étapes de plaine. Et puis, il y a beaucoup d'opportunités pour des coureurs qui grimpent bien, des sprinteurs qui grimpent plutôt pas mal, comme Mats Pedersen, ce qui lui a permis à plusieurs reprises déjà depuis le départ d'aller chercher des gros points sur les sprints intermédiaires parce qu'il y avait des bosses juste avant, là où les autres sprinteurs sont à la peine. Donc il nous a avoué lors d'une interview que malgré sa victoire aujourd'hui, il préfère rester focus sur les victoires d'étape quand elles seront envisageables, plutôt que se disperser vers un classement sur lequel il a très peu de chances de réussir.
19: Et alors justement, est-ce qu'il reste d'autres étapes à cocher pour les sprinteurs sur ce tour, si on regarde un petit peu le programme?
3: Bien sûr, demain déjà.
19: On va en parler en fin d'émission.
3: Demain à Bergerac, la Dordogne, c'est un parcours difficile, mais cette étape, elle a laissé de côté les reliefs. Il n'y en a pas beaucoup, et donc c'est un terrain très favorable pour un regroupement et une arrivée au sprint. On aura également probablement un sprint en direction de Nevers. Ce sera après le massif central,
19: ouais.
3: Et puis après vers Chalon-sur-Saône le lendemain, hein, entre Nevers-Magny-Cours et Chalon-sur-Saône, et puis peut-être à Voiron. Mais bon, là on sera après beaucoup de massifs montagneux avec des organismes fatigués, et les opportunités pour les sprinteurs, elles seront très rares.
19: Tim Merlier, donc vainqueur ici à Bordeaux, l'autre homme du jour, Laurent, et on a dû être visionnaire parce que c'était notre invité hier soir dans le club Jalabert, c'est Baptiste Weisshofer. Donc on l'a dit, hein, il y a quelques instants, qui a pris l'échappée dès le début. Vous lui aviez dit hier soir, je me souviens très bien, cette étape elle est peut-être pour toi, on va peut-être te revoir à nouveau à l'avant. Il est ce soir à nouveau combatif du jour et on l'écoute au micro de Clara Etchari.
0: À deux, c'était vraiment intéressant, c'était mieux que tout seul, surtout il marchait vraiment bien, c'était un bon coureur avec moi, la bonne farce sur le plat, on a essayé de jouer un peu par moment, on aurait espéré qu'il y ait un petit groupe qui nous rejoigne, et là ça aurait été plus intéressant, c'était mieux d'être à deux qu'être tout seul, c'est sûr. Mes parents sont là en plus, donc je pense que ma mère elle va être contente d'avoir un joli bouquet, et moi je suis content d'avoir un joli trophée encore.
19: Oui, puisque évidemment le combatif du jour, comme le vainqueur d'un maillot distinctif, le maillot jaune, le maillot à poids, le maillot vert, le maillot blanc, récupère également un beau bouquet, donc sa maman sera très contente.
3: Exactement, on l'a aperçu sa maman d'ailleurs avec ce bouquet, les parents étaient très fiers, ils ont une belle raison d'être fiers parce qu'ils réalisent un très beau tour.
19: Il disait justement, Baptiste Weisshofer à l'instant, on aurait aimé être suivi, on peut regretter que ça ne suive pas justement Laurent.
3: On peut toujours le regretter, mais Mais non, c'est pas étonnant parce que voilà, l'issue de toute façon, elle aurait été la même. Ça aurait simplement demandé davantage d'efforts aux équipes de sprinteurs. Mm-hmm. Derrière les deux échappés, il n'y a eu que 2-3 coureurs à rouler. Hein, deux formations, Alpecin de Philipsen et l'équipe de Tim Merlier. S'il y avait eu 4, 5, 6 échappés, on aurait vu les NSN de Guirmay, on en aurait vu d'autres venir collaborer parce que il fallait absolument arriver groupé ici. C'est une belle opportunité pour les sprinteurs, on pouvait pas la gâcher. Donc on n'a pas à le regretter. Il fallait être extrêmement courageux pour partir à l'avant aujourd'hui et y croire.
19: Et c'est ce qu'a fait donc Baptiste Weisthoffer, le Breton qui vit son premier tour. Côté français, c'est Dorian Godon, le premier français de l'étape à la 8e place. Au général, Paul Sexas, toujours premier tricolore à la 6e place. Tadej Pogacar, toujours en jaune. On va l'entendre dans un instant, le maillot jaune, avec également un entretien aux côtés de Bernard Hinault. A tout de suite sur RTL.
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22: Si améliorer la société est un défi permanent, s'engager permet d'agir sur le monde tout en apprenant sur soi. Alors pour tout savoir sur le service civique, j'ai le plaisir d'accueillir sur RTL Arnaud Pelletier, DRH France et Antilles de Pierre et Vacances. Bonjour Arnaud.
5: Bonjour Isabelle.
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19: 19h30 sur RTL. On retourne sur la route du Tour de France dans un instant avec le club Jalabert. Mais avant cela, l'essentiel de l'actualité avec vous, Alban Leprince.
13: La canicule monte encore d'un cran. 24 départements du quart nord-ouest vont basculer demain en vigilance rouge. 59 autres restent en orange. Ce qui signifie que plus de 58 millions de Français seront touchés par la chaleur. Conséquence, le gouvernement déclenche pour la première fois le plan hors sec chaleurs extrêmes qui permet notamment l'ouverture de centres de rafraîchissement pour les plus fragiles. Dans le même temps, la lutte contre les incendies se poursuit en Loire-Atlantique à la Plaine-sur-Mer. Un feu s'est déclaré tout à l'heure à proximité d'un camping. Une centaine de personnes ont été évacuées et un pompier légèrement blessé. Dans la Drôme, l'avant du feu qui a parcouru 3700 hectares est désormais fixé, annonce la préfecture. Par ailleurs, l'Espagne fait elle aussi face à l'un des incendies les plus graves de son histoire récente. 12 personnes sont décédées dans un feu de forêt dans le sud du pays. Elles sont de nationalité différente, confirme à l'instant le ministère de l'Intérieur. 23 autres personnes sont portées disparues. Et puis il y a du foot ce soir. Les Bleus vont connaître leurs adversaires pour la demi-finale de la Coupe du Monde. Mardi prochain, ce sera la Belgique ou l'Espagne. Réponse à partir de 21h ce soir sur M6 et RTL.
19: Merci Alban. Prochain point sur l'information à 20h.
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19: 19h31 sur RTL, le Club Jalabert, on est ensemble jusqu'à 20h en direct de Bordeaux où le Belge Tim Merlier s'est imposé sur la 7e étape. Le sprinter belge Tadej Pogacar, lui, est toujours en jaune, le Slovène. Écoutons d'ailleurs le maillot jaune à l'arrivée.
20: C'est comme d'habitude, l'atmosphère était bonne, donc oui, plutôt une belle journée. Même si c'était une étape plus facile, il fallait quand même garder le corps au frais et rester vigilant dans les traversées de ville où il peut toujours y avoir des situations piégeuses. On a été attentifs, on a fait du très bon travail et au final c'était une bonne journée.
19: Ce type de journée, Laurent, pour Tadej Pogacar, pour Paul Sexas, qui est, je rappelle, le premier français au général ce soir, il est sixième. Ces journées donc qui sont faites pour les sprinteurs, c'est aussi un moyen de se reposer après l'étape d'hier, l'étape de montagne.
21: Reposer, le mot est un peu fort. Mais c'est des journées où on peut récupérer et se régénérer, on va dire. Bon, c'est toujours difficile quand il fait chaud et que ça roule vite, mais le relief déjà a été très accessible. Donc c'est pas une journée, eux, ils doivent s'employer à fond. C'est une journée, au contraire, où il faut s'efforcer de bien s'hydrater, de rouler à l'économie le plus possible, d'être bien entouré, de s'accorder un moment de relâche tout en restant concentré. Parce que parfois, sur des journées comme ça, on peut perdre du temps bêtement. On est peut-être un peu moins attentif, on discute avec le voisin et on peut être victime d'une chute et dans le final, pourquoi pas perdre du temps parce qu'on a pris une cassure. Bon, aujourd'hui, rien de tout ça, ils sont tous arrivés ensemble finalement. Mais ce sont des journées où on se régénère malgré tout, c'est la récupération active. Il faut s'accorder des temps de récupération. C'est un Tour de France, ça dure 3 semaines. Il y a des journées décisives pour le classement général. Il y a des journées où elles sont pas décisives, mais elles sont très éprouvantes. On va en connaître, celle du 14 juillet, par exemple, vers le Luron, voire même celle du Sel, en Corrèze. C'est des parcours très difficiles, ça va laisser des traces. Et puis, il y a des journées où on peut récupérer et où on doit récupérer. Et aujourd'hui, ça n'a été qu'une pour les leaders.
19: Vous parliez de cette arrivée ici à Bordeaux, qui suscite une question d'un auditeur au 3210. Bonsoir Hervé.
23: Bonsoir.
19: Vous nous appelez d'où, Hervé ?
23: Alors, du côté de Besançon, à côté de Besançon, à quelques kilomètres de Besançon, dans l'est de la
19: France. Très bien. Alors, quelle est votre question pour Laurent ?
23: Alors, moi, j'ai trouvé, donc, en regardant l'arrivée, bon, je regarde généralement quasiment toutes les arrivées, j'ai trouvé que l'avenue était vraiment pas large du tout, ou en tout cas moins large que d'habitude, notamment quand on est sur Bordeaux. Et j'ai trouvé qu'elle était extrêmement dangereuse. Et je voulais avoir le sentiment de Laurent. Et d'ailleurs, à un moment donné, je crois que c'est Pedersen qui a collé un peu, qui a serré un peu un de ses concurrents. Et je me suis dit, ils vont à la chute directement. Donc, je sais pas, qu'est-ce que vous en pensez ?
21: Oui, moi, je partage un peu votre avis. C'est vrai que parfois, quand c'est étroit, on se dit, mince, là, quand ils vont arriver plein de balles, ça risque de pas passer pour tout le monde. Mais c'est un choix délibéré, hein, parce qu'on s'est rendu compte que finalement, plus la route était large, et plus il y avait de monde à vouloir passer, et ça frotte beaucoup, il y a des vagues, parce que ça roule tellement vite, et que tout le monde n'a pas la capacité de remonter, on prend des risques. Alors que quand c'est un peu plus étroit, t'es devant, ben, t'es en bonne position, t'as mieux. Et sinon, ben, il y en a beaucoup qui disent, bon, allez, c'est trop tard, je suis mal placé, c'est fichu. C'est dommage pour ces coureurs-là qui n'ont pas trouvé l'ouverture parce qu'il n'y avait pas la largeur nécessaire, mais visiblement, d'avis des organisateurs, ce serait moins dangereux quand la route est moins large.
23: D'accord.
0: Après les vagues.
19: Ça peut sembler paradoxal, c'est vrai.
0: Ouais. Après les vagues et vous voyez, dans le final, vous faites référence à, vous avez dit Pedersen, mais c'est Philipsen, hein, le maillot bleu qui a serré un petit peu Gaviria. Frottait, Bon, ça, c'est une manœuvre, c'est un petit peu un aveu de faiblesse. Il sentait que peut-être qu'il allait passer sur la droite, du coup, il a fermé la porte. C'est pas violent, mais ça, c'est une petite dérivation de trajectoire. On a déjà vu des coureurs être disqualifiés pour moins que ça sur le Tour de France, notamment Arnaud Démare, tiens, Villeneuve sur l'autre, c'est pas vieux, qui avait gêné Wout van Aert. Wout van Aert avait levé le bras et les commissaires l'ont déclassé. Là, Gaviria n'a rien dit, il termine à 14e.
19: Merci beaucoup Hervé pour votre question au 32-10. On le disait donc, Tadej Pogacar en jaune, c'est son coéquipier Isaac Del Toro qui porte ce soir le maillot blanc de meilleur jeune. On l'écoute.
2: Je ne veux pas me mettre trop de pression. Je veux simplement profiter de cette expérience en France. Honnêtement, je m'amuse énormément et je suis vraiment investi auprès de l'équipe. Je suis simplement heureux d'être ici, dans cette position. Je vis un rêve. Quant aux objectifs personnels, je n'en ai pas vraiment. Pour l'instant, l'essentiel est de profiter de cette expérience en France et de vivre pleinement chaque instant.
19: Bonsoir Stéphane.
6: Bonsoir Hortense, bonsoir Laurent.
19: Vous nous appelez d'où Stéphane ?
6: Alors moi je suis à Périgueux là pour l'arrivée de, enfin pour le, pardon, le départ de demain, et j'avais été au Tourmalet hier. Donc
19: vous suivez un petit peu les étapes du Tour de France, et je crois justement que vous avez une question à propos d'Isaac Del Toro, hein, du lieutenant Tadej Pogacar.
6: Ouais, c'est ça. Comment Laurent le trouve pour le futur, parce que après sa deuxième étape où il avait gagné, et là je l'ai trouvé vraiment à l'aise dans les Pyrénées. Et ensuite, une autre question, c'est sur le futur, sachant qu'il est quand même coéquipier de Pogacar, est-ce qu'il n'est pas un peu barré justement ?
0: Ah ben complètement, il est complètement barré pour l'instant, en tout cas pour jouer la victoire. C'est Pogacar le leader et pour le coup, il est au service. Mais le fait d'être au service, ça lui donne quand même une position qui lui est plutôt favorable finalement. Alors pas pour gagner, mais qui peut battre Pogacar ? Là en ce moment, il a l'air intouchable. On va voir comment ça évolue au fil des jours et jusqu'à la troisième semaine. Mais Del Toro, dans ce contexte-là, finalement, il a la position la plus confortable de toutes. Il marche très fort, il est en confiance, il a gagné le Tour Auvergne-Rhône-Alpes, le Tour UAE cette année. Enfin, il a 30 victoires au compteur, 31 même je crois.
19: Et troisième ce soir au général.
0: Il est troisième au général et surtout il se retrouve dans les étapes difficiles, dans le noyau de coureurs qui sont en lice pour le podium sans avoir à rouler, parce que bien souvent il court après Pogacar. Et lui il a cet argument-là, il dit moi j'ai le patron devant, je peux pas rouler avec vous. Et donc il reste derrière, il l'amène dans la roue, c'est super confortable. Et quand c'est aussi fort que lui, il a passé les Pyrénées, je dirais pas sans forcer, mais dans une position très confortable qui le met comme presque comme favori pour la deuxième place, deuxième, troisième, en tout cas au podium. Parce que Vingegaard sera dur à bouger, il aura un sursaut d'orgueil et je pense que dans les Alpes et les étapes difficiles de fin de tour, il devrait être à un niveau encore meilleur, Vingegaard. Mais Del Toro, je le sens vraiment très bien.
19: Est-ce que justement ce n'est pas la personne dont Paul Sexas doit se méfier concernant ce maillot blanc ? Est-ce qu'on peut imaginer que c'est une quête pour Paul Sexas de repartir avec le maillot blanc, donc le maillot de meilleur jeune ? Il a 19 ans, on le rappelle.
0: C'est un rival très sérieux pour Paul Sexas, c'était déjà le cas sur le Tour Auvergne-Rhône-Alpes. Bon, Sexas ne l'a pas terminé suite à sa chute. Et Del Toro l'a remporté, du reste, avec deux victoires d'étape. Oui, Sexas et les autres, j'ai envie de vous dire, Evenepoel, Ayuso, Sexas, ils sont nombreux à devoir se débarrasser. Même Vingegaard va devoir se méfier de Del Toro, parce que c'est un coureur qui a montré l'année passée sur le Giro que trois semaines, il savait tenir. Il termine deuxième du Giro, il a perdu la course sur une bêtise, hein, un marquage entre coureurs sud-américains avec Carapaz. Voilà, on s'est monté dessus, on a laissé filer un troisième homme. Mais jamais il aurait dû perdre ce Giro. Non, c'est vraiment un très grand coureur. Et c'est la force de cette équipe aussi. C'est d'avoir le meilleur coureur du peloton et derrière des lieutenants qui sont également de super coureurs qui pourraient poser problème à Pogacar. Mais ils sont l'équipier, donc ça rend la tâche très difficile pour les autres.
19: On rappelle donc ce classement général, hein, Tadej Pogacar. Derrière Jonas Vingegaard à 2 minutes 42 et Isaac Del Toro, donc le coéquipier de Tadej Pogacar à 3 minutes 27. Merci beaucoup Stéphane pour votre appel au 32-10. Et puis bon départ d'étape demain à Périgueux.
6: Et je serai également pour l'arrivée à UCL également.
19: Ah oui, donc vous êtes un bon suiveur. Merci beaucoup Stéphane. Et à très bientôt à 19h40 maintenant sur RTL. On en vient à l'invité du Club Jalabert. Ce soir, c'est Bernard Hinault. Le quintuple vainqueur du Tour était de passage sur l'étape aujourd'hui. Et il a répondu à nos questions sur le Tour, mais aussi sur le maillot jaune et sur Paul Sexas. Entretien enregistré cet après-midi lors du passage de Bernard Hinault. Bonjour Bernard Hinault.
3: Bonjour.
19: Bon, s'il faut encore le rappeler, quintuple vainqueur du Tour de France. Il y en a un qui a envie de vous égaler, c'est Tadej Pogacar, plutôt bien parti pour le faire. Quel regard vous portez sur lui, notamment sur ce Tour de France?
3: Ben c'est l'équipe, il est exceptionnel. C'est sûr qu'il veut faire la cinquième victoire. Et peut-être aussi avoir un maximum d'étapes.
19: Quand on voit déjà cette avance au classement général, est-ce que vous faites partie de ceux qui estiment que le Tour est déjà plié?
3: En partie, oui. Je vois pas qui c'est qui pourrait l'inquiéter quand on voit ce qu'il a fait hier. Je vois pas comment on pourrait le mettre par terre, à moins d'avoir une défaillance physique. Mais à l'occasion, il peut encore compter sur Del Toro pour l'aider. Mm-hmm. Donc c'est une grosse équipe. Je vois pas comment on pourrait les inquiéter.
19: C'est un beau champion, donc Tadej Pogacar.
3: C'est un superbe champion parce qu'il est capable de faire des courses au printemps, à l'automne, au milieu, d'être champion du monde et dans des conditions un peu particulières. Il attaque de très loin. On a, à part Merckx qui pouvait faire ça et moi de temps en temps, c'est le seul qui est capable de dire je vais attaquer à 100 km de l'arrivée.
19: Il y en a un autre aussi cette année sur lequel tout le monde a vers lequel tout le monde a le regard tourné, c'est Paul Sexas. Il a seulement 19 ans, c'est le plus jeune coureur à disputer la Grande Boucle depuis 1937. Quel regard là aussi vous portez sur lui?
3: Il est là pour apprendre. Mais il est en France, donc ça sera difficile d'apprendre quand tout le monde veut qu'il aille faire quelque chose de fantastique. Bon, déjà, il a pas été lâché, il est toujours présent. Maintenant, il a la possibilité peut-être d'aller chercher une étape, mais il faudra être dans la roue de Pogacar et puis essayer de le battre au sprint, et ça, c'est pas évident. Et peut-être d'aller chercher le maillot blanc. Mais en face de lui, il y a un Del Toro. Donc, ça, c'est pas évident. Bon, il a que 19 ans, donc c'est pas grave.
19: Vous expliquiez justement à l'instant qu'il apprend, mais en France. Ça veut dire quoi? Qu'il aurait fallu d'abord qu'il aille disputer le Giro ou la Vuelta, donc le Tour d'Italie ou le Tour d'Espagne?
3: Moi, c'est ce que je pensais. Mm-hmm. Je pensais que moi, si j'avais été à sa place, j'aurais été au Tour d'Italie en me disant, bon, j'ai pas déjà toute la presse sur le dos, parce que le Tour de France, c'est quand même la grosse armada, il y a énormément de presse. Je vais au Tour d'Italie, si je prends quelque chose, ok, si je prends une claque, c'est pas grave, je suis là pour apprendre. Ça change beaucoup de choses, je pense.
19: Donc la stratégie n'était pas forcément celle que vous auriez privilégiée.
3: Moi, j'aurais pas fait ça.
19: Bernard Hinault, il y a un autre sujet qui prend beaucoup d'importance cette année, encore plus peut-être que les années précédentes sur le Tour de France, c'est la chaleur. On entend des voix qui s'élèvent pour expliquer qu'il faudrait peut-être que les étapes démarrent plus tôt dans la journée, voire que le Tour ne se joue plus en juillet. Qu'est-ce que vous répondez à ça? Vous êtes d'accord?
3: Qu'est-ce qu'on peut faire? Le Tour, il est là, on fait avec. Si certains sont pas d'accord, ben qu'ils restent à la maison, hein.
19: C'est-à-dire plus simple. Donc continuer à disputer le Tour comme il se fait actuellement.
3: Mon ami, moi je changerai pas grand-chose. Ils ont cette chance aujourd'hui de pouvoir s'arroser un maximum, d'aller chercher de l'eau autant comme ils veulent.
19: Ce que vous n'aviez pas forcément comme possibilité à l'époque.
3: Moi je me suis battu pour ça parce qu'au départ, on avait le droit à 4 bidons par jour et les étapes faisaient 250 jusqu'à 300 km.
19: Ce qui est plus du tout le cas aujourd'hui avec des étapes plus courtes et des dizaines de bidons effectivement pour les coureurs.
3: Par rapport au commissaire, on dit ben s'il y en a un qui meurt, ça sera de votre faute puisque vous nous interdisez de boire. Et donc, on a eu cette autorisation d'avoir de la boisson au bout de 50 km jusqu'à 30 km de l'arrivée. Et aujourd'hui, selon les conditions climatiques, on peut au bout de 10 km commencer à leur donner de l'eau jusqu'à 10 km de l'arrivée.
19: Donc concrètement, on ne s'adapte pas via le calendrier, mais via les moyens de supporter cette chaleur, oui, si je résume un peu vos propos.
3: Et puis je pense que les coureurs vont s'adapter comme partout.
19: Bernard Hinault, vous parrainez également l'opération Un enfant, un vélo avec Century 21 qui est organisée pour la 10e année et qui a déjà permis d'offrir plus de 1300 vélos à des enfants de familles modestes. C'est un projet qui vous tient à cœur. On vous voit chaque année sur le Tour de France pour parler de ce projet.
3: Bien sûr, parce que c'est super intéressant de voir des enfants qui ont des vélos. Tout à l'heure, on en a refait 10, il y en avait deux qui n'avaient jamais fait de vélo. Et ça, c'est génial de pouvoir les voir quand on voit leurs yeux, comment ils pétillent. Il dit, j'ai quelque chose à moi.
19: Et parmi eux, peut-être le futur Bernard Hinault.
3: C'est mon rêve.
19: Réponse peut-être dans quelques années, puisque c'est la 10e année avec cette opération. Merci beaucoup, Bernard Hinault, d'avoir été l'invité du Club Jalabert.
3: Merci.
19: Voilà donc pour cet entretien de Bernard Hinault ce soir sur RTL dans le Club Jalabert. Laurent, je voudrais qu'on vienne justement sur les propos de Bernard Hinault concernant Paul Sexas. Il estime qu'il aurait dû faire le Tour d'Italie ou d'Espagne avant le Tour de France. Est-ce que vous êtes d'accord?
21: Oui, en partie. Moi, c'est vrai, nous l'avions reçu sur Stade 2 après la saison dernière. Oui, il venait terminer 7e du Tour de Lombardie. Et moi, c'est ce que j'avais dit à ce moment-là en direct. Je pense qu'il a, il vaudrait mieux qu'il aille aiguiser ses mollets sur un autre grand tour, la Volta ou le Giro, avec la possibilité de le remporter, parce que la concurrence est moins, peut-être moins rude, parce que la pression sera moins importante aussi.
19: Toute la presse sur le dos d'Hiberman.
21: Voilà, après, et parce que il n'aura pas à supporter peut-être les affronts de la presse s'il échoue. Bon, après son choix à lui, et il faut le respecter, c'était de participer au tour. Donc, on prend acte. Moi, je me réjouis qu'il soit présent, parce que c'est pour nous très intéressant d'avoir un champion aussi jeune, et de voir jusqu'où il peut aller. Mais... probablement qu'à sa place, moi, j'aurais pas fait ça. Mais ça, c'est très personnel. Ça vient de lui, ça vient de son équipe, mais d'après ce que je crois savoir, ça vient de lui. Et peut-être qu'il aura fait le très bon choix, parce qu'au final, il va tous nous bluffer et être sur le podium, deuxième, troisième, et peut-être même mieux, j'en sais rien. Personne ne le sait. Et s'il échoue, finalement, cette année, on dira quoi? Bon.
19: Il a 19 ans, ouais, c'est un tour de chauffe.
21: Voilà, il est venu pour voir, il est jeune. J'entends aussi beaucoup de personnes, j'en croise qui se pose la question, mais pourquoi il a mené ce jeune? Il est trop jeune, on va le cramer. Il est trop tendre, ils auraient pas dû l'amener sur le tour, j'ai peur qu'on le grille. Les gens le connaissent pas, mais ils ont peur pour lui quand même. Et du coup, je pense que c'est la bonne année finalement pour le faire. Voilà, donc je suis un peu, voilà, moi je respecte son choix et on est spectateur de, comme pour les autres, mais on est spectateur de ce qu'il va nous proposer.
19: Et de la décision de Paul Sexas. On entendait aussi Bernard Hinault, donc qui parraine cette opération Un enfant, un vélo avec Century 21. Vous vous souvenez de votre premier vélo, Laurent?
21: Bien sûr, moi j'avais reçu mon premier vélo pour Noël. C'est un cadeau de ma grand-mère, c'est un petit vélo rouge et j'étais très fier. Je faisais des tours de placette chez moi, il y avait une petite place et je faisais des tours de placette avec les petites roues d'abord et puis après j'ai appris sans les petites roues comme tous les gamins.
19: Vous aviez quel âge?
21: Ah, j'étais petit, hein. J'avais, je sais pas, 5 ans, peut-être 6 ans.
19: On se souvient tous, ou presque, hein, d'ailleurs. Et quand on pose la question aux coureurs, c'est assez touchant même de savoir quel était le premier vélo de chacun.
21: C'était un mini-vélo, ça ressemblait pas à un vélo de course. Ça, par contre, bon, il fallait pouvoir piloter et monter dessus plus facilement.
19: On posera peut-être la question un jour à Tim Merlier, d'ailleurs, de savoir quel était son premier vélo. En tout cas, le Belge est vainqueur ici de la 7e étape à Bordeaux. Tadej Pogacar toujours en jaune. Paul Sexas, premier français du général, à la 6e place. On revient dans un instant. A tout de suite sur RTL.
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19: 19h51 sur RTL. Le Belge Tim Merlier, vainqueur ici à Bordeaux de la 7e étape du Tour de France. Tadej Pogacar toujours en jaune. Et Paul Sexas, premier français du classement général à la 6e place. Si on se penche maintenant, Laurent, sur la journée de demain, on va essayer de décortiquer un petit peu ce parcours que vous connaissez très bien. Ce sont vos terres. Périgueux, Bergerac, nouvelle revanche possible pour les sprinteurs déçus du jour.
21: Oui. Demain, c'est une nouvelle possibilité pour les sprinteurs parce que le parcours s'y prête. Hein, 1100 mètres de dénivelé positif. On aurait pu avoir un parcours très difficile, mais on a choisi du côté de l'organisation un parcours plus touristique. Les paysages vont être magnifiques, on traverse des endroits sublimes, des beaux châteaux. Ça donne envie de partir en vacances, évidemment. Sur le plan sportif, c'est très accessible. Et les sprinteurs, comme c'était le camp 2017, qui était exactement la même étape, on avait Offredo devant qui est échappé avec un autre coureur, repris à 3 km de l'arrivée, et sprint massif, victoire de Marcel Kittel. Demain, Marcel Kittel sera pas là, mais il y en aura d'autres. Pour faire le sprint, ils sont nombreux les sprinteurs, donc il y aura un contrôle des équipes de sprinteurs derrière les échappés, et nous aurons un sprint à l'arrivée, sauf accident, hein. Il peut y avoir un problème, mais si tout se déroule normalement, il y aura un sprint.
19: Avec plusieurs prétendants, vous venez de le dire, on peut imaginer que certains seront revanchards, justement.
21: Oui, revanchards, c'est un terme, mais auront envie, en tout cas, d'exister sur le tour, parce que pour l'instant, les sprinteurs, ils s'accrochent dans la montagne, ils souffrent de la chaleur, mais avec quel but de pouvoir disputer un sprint? Il y a de la frustration, beaucoup chez certains, chez la plupart, parce qu'ils n'ont pas eu l'ouverture. Ils se retrouvent enfermés dans les derniers kilomètres, ils n'arrivent pas à passer. Et la bataille, elle est féroce dans les kilomètres qui précèdent le sprint. Si on les mettait tous côte à côte, ce serait super. On aurait un couloir et on verrait tous les sprinteurs débouler. On verrait quel est le plus rapide. Mais un sprint, c'est souvent une approche, une organisation qui est difficile à mettre en place parce que ça va très vite. Et puis il y a ces virages, le mobilier urbain qu'il faut éviter, négocier. Et on perd les positions. Et voilà, ça rend la tâche extrêmement compliquée pour une équipe de rester soudée, organisée et efficace.
19: Départ de l'étape à 13h25. Et justement, Laurent, on a une question d'un jeune auditeur rencontré ce matin au départ à Ajetmo par Clara Etchari. Écoutez.
11: Bonjour, je m'appelle Alexis et ma question c'est comment les coureurs se sentent avant le début d'une étape, stressés ou calmes, et quelle est leur vie dans le bus?
19: Puisqu'on rappelle, les coureurs arrivent en bus avec leurs équipes chaque matin. Alors comment on se sent, Laurent?
21: Alors c'est une bonne question Alexis, c'est vrai que tu as envie de savoir comment on est à l'intérieur, ce que l'on voit pas. Alors les coureurs, ils peuvent se sentir stressés effectivement, quand il y a une grosse étape de montagne et que t'es pas grimpeur, t'es angoissé, t'es stressé, tu te demandes si ça va pouvoir se dérouler normalement, si tu seras dans les délais. Ils peuvent se sentir un petit peu aussi stressés parce qu'il y a de la pression, celle de devoir obtenir le bon résultat parce que c'est le jour J, c'est maintenant qu'il faut être opérationnel. Voilà, pour les sprinteurs, par exemple, en ce moment. Et dans le bus, donc, l'objectif, c'est que l'effet de groupe, l'équipe, on arrive à passer un moment où on est dans notre bulle, on est détendu, on met de la musique, on se parle. En fait, on reste un petit peu à l'écart de toute cette pression.
19: C'est une bulle, en fait.
21: Oui, c'est une bulle. C'est une bulle et chacun a une approche bien à lui. Souvent, ça passe par l'écoute de la musique. Avec les musiques qu'on aime bien, qui te motive, qui te donne la niaque, quoi. Voilà, t'as envie d'y aller, tu sors du bus et c'est le moment d'y aller. Et ensuite,
19: vous aviez le casque sur le tour, vous, pour écouter de la musique, ou c'était musique tous ensemble on mettait.
21: Oui, mais moi, vous savez, j'ai connu l'époque où on avait des Walkman.
19: Vous très bien l'emmener.
21: Mais je l'avais.
19: Ah oui, bien sûr,
21: mais j'avais mes petites musiques à moi. Ouais. Et...
19: Vous écoutiez quoi?
21: Tout, les tubes du moment, ce qui me donnait le frisson, l'envie d'en découdre. Et parfois de la musique un peu plus relaxante aussi, parce que t'as besoin de retrouver du calme. Mais il y a tout ce qu'il faut. Il y a des sonos dans les bus. On est capable de mettre la musique à condition d'aimer la même pour tous.
19: C'est
21: et d'avoir les mêmes
19: ça,
21: envies
19: c'est que,
21: aussi.
19: Voilà, c'est peut-être aussi ça la difficulté parfois dans le bus. Parce que tous les matins, au départ des étapes, on voit énormément de spectateurs qui viennent voir les coureurs descendre du bus. C'est toujours un moment très fort. On se dit aussi parfois, si on n'est pas forcément... on a peut-être parfois envie de s'isoler un petit peu. Et c'est vrai qu'on n'arrive pas trop à s'isoler quand on est coureur sur le Tour de France.
21: Bah, les bus permettent ça. Hein. Ouais. Moi, j'ai connu les deux époques, celle où on n'avait pas de bus, donc on arrivait, tu es dans la voiture, tu vas pas rester dans la voiture avec la chaleur qu'il fait, donc tu sors, ou tu ouvres les portières de la voiture, tu es assis sur le coffre ou sur le siège arrière et t'attends et les jambes

0: Oui, avec les coéquipiers, on est bien, quoi. Voilà, c'est la famille, hein. C'est, enfin, moi j'ai vécu ça en tout cas. Mm-hmm. Aujourd'hui, je sais pas si c'est la même chose, mais moi j'ai vécu ça. C'était des gens très importants dans ma vie parce que je partageais énormément de temps avec eux. Et on partage, c'est vraiment le cas sur le vélo, mais en dehors aussi.
1: Un petit peu aussi, comme sur l'équipe de France de football, justement, qui vit avec tous les joueurs de l'équipe de France qui vivent ensemble. Et justement, dans un instant, on va vous retrouver, Eric Silvestro, pour RTL Coupe du Monde. Bonsoir, Eric.
2: Hortense, comment allez-vous ?
1: Bah, très bien. Vous savez que c'est un Belge qui s'est imposé sur cette étape aujourd'hui. Ah, et ce soir, c'est la demi-finale Espagne-Belgique.
2: Vous voulez voir un signe de la victoire sur le Tour de France ?
1: Je ne sais pas.
2: Bah, il vaut mieux regarder sur le Tour de France qu'à Wimbledon parce qu'un Italien a gagné cet après-midi, mais il n'y a pas l'Italie à la Coupe du Monde. Donc, du coup.
1: Ah, bah, voilà. Oui, ça vous déçoit.
2: On a une finale Italie-Allemagne à Wimbledon. Il n'y a aucune des deux nations encore en lice à la Coupe du Monde. Donc, un Belge qui a gagné. J'ai vu ça. Un sprint. Joli
1: morceau. Absolument. Tim Merlier. Et puis demain, je vous rappelle qu'on vivra évidemment la 8e étape entre Périgueux et Bergerac sur RTL. Le point sur la course toutes les demi-heures, l'arrivée en direct. Et nous, Laurent, rendez-vous demain, 18h30, 19h, pour le Club Jalavert.
0: À demain.
1: À tout de suite, Eric.
0: À tout.
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1: 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Avant de retrouver Eric Silvestro pour RTL Coupe du Monde, l'essentiel de l'actualité, c'est avec vous, Alban Le Prince. Bonsoir, Alban.
13: Bonsoir, Hortense. Bonsoir à tous. À la Plaine-sur-Mer, en Loire-Atlantique, l'incendie qui s'est déclaré cet après-midi est désormais fixé. Plusieurs maisons ont été touchées. Un camping brûlé. Périne gère un restaurant à

0: 5 minutes à pied de l'établissement.
1: On était en plein service et du coup, on a aperçu une fumée épaisse venant de plus loin dans la rue. Donc, il s'avère que c'était tout un champ qui était en feu. Ça a évolué assez rapidement. Le feu s'est très, très vite propagé. Le camping de la Renaudière a totalement brûlé. Ils ont évacué les gens juste à temps. On a également un couple d'amis qui a perdu leur maison et plein d'autres commerçants, malheureusement. Malheureusement, il y en a beaucoup qui ont perdu beaucoup de choses.
0: Des propos recueillis par Arthur Guillamo pour RTL, des départs de feu qui se multiplient en pleine canicule. Demain, 24 départements du Quart Nord-Ouest seront en vigilance rouge, 59 autres en orange. Chaleur qui conduit également la SNCF à supprimer de nouveaux trains pour ce week-end de départ en vacances et de pont du 14 juillet, un intercité sur trois aux heures chaudes sur certaines lignes. Des vacanciers également en voiture. Bison futé voyé noir aujourd'hui dans le sens des départs en Auvergne-Rhône-Alpes. Rouge partout ailleurs. Orange dans le sens des retours sur le Nord-Ouest et la Méditerranée. Thibaut Dinouel, heureusement pour les auditeurs qui nous écoutent au volant, le pic des bouchons est passé.
2: Oui, pour autant, les difficultés ne sont pas totalement terminées. Vous parliez des incendies à l'instant. Alban, les pompiers sont justement en intervention dans le département de l'Ain en raison d'un départ de feu près des voies de l'A40. Résultat, l'autoroute a dû fermer. Elle est désormais rouverte, mais encore beaucoup de patience dans ce secteur juste avant Nantua, quand vous roulez en provenance de Genève. Des bouchons également à cette heure-ci sur l'A10, l'autoroute Paris-Bordeaux. Juste après Poitiers, un accident provoque 30 minutes de retenue en ce moment. Et puis l'autoroute la plus chargée encore ce soir, c'est l'autoroute A7 en Vallée-du-Rhône. Près d'une heure de bouchons cumulés entre Vienne et Orange.
0: Merci Thibault. La météo avec une fois de plus la canicule qui prend de l'ampleur. On le disait, 24 département placé en vigilance rouge, 59 en orange. Dans le ciel, toujours un grand soleil dans toute la France. Quelques orages possibles en fin de journée entre la Bretagne, le Massif central, les Alpes et la Côte d'Azur. Les températures 18 à 23 degrés le matin, 25 à 39 l'après-midi. Les courses, c'est un Enguin Soisy, départ 15h15. Dominique Cordier vous conseille de jouer le 14, l'As, le 8, le 10, le 11, le 9 et le 2. L'outsider de RTL, c'est le 8, Knockout, 20h03 sur RTL. Bonsoir Eric Sylvestre.
3: Bonsoir Alban Le Prince, comment allez-vous ?
0: Mais très bien, ce soir c'est les vacances.
3: Pour vous ?
0: Oui.
3: Pas pour nous encore.
0: Je pourrais vous écouter en vacances.
3: Bah écoutez, moi, j'espère que vous nous écouterez le 19 juillet pour une troisième étoile. On n'en est pas là, mais la
0: j'espère,
3: France est en demi-finale, c'est
0: doigts.
3: Déjà bien. Belgique ou Espagne, vous avez une préférence ?
0: Espagne ?
3: Ouais, ça sera une belle affiche.
0: Bah oui.
3: Ça serait bien. Mais nos amis belges quand même, avec un sélectionneur français, pourquoi pas ? On saura ça tout à l'heure. On voit 21h.
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3: Bonsoir à tous, le marathon continue jusqu'au 19 juillet avec un seul objectif, une troisième étoile pour l'équipe de France qualifiée pour le dernier carré de cette Coupe du Monde 2026 aux USA, au Mexique et au Canada, les Bleus qui ne joueront qu'aux États-Unis jusqu'au bout. Rendez-vous à Dallas mardi 14 juillet. Contre qui ? L'Espagne ou la Belgique ? Coup d'envoi 21h de ce quart de finale qui va désigner l'adversaire des Bleus dans le dernier carré. Raphaël Vantard au commentaire ce soir à Los Angeles. Match en intégralité à partir de 21h. D'ici là, avec toute l'équipe d'RTL Coupe du Monde, bonsoir Léa Quignot.
7: Bonsoir Eric, ça va bien ?
3: Ça va très très bien. Gilles Verdez, bonsoir.
8: Bonsoir Eric.
3: Regardez comme il est beau et bronzé, Gilles Verdez.
8: N'exagérons rien.
7: Toujours très oui. Classe.
3: Pas toujours bronzé, mais toujours beau.
8: Merci.
3: Voilà, c'est l'essentiel. Bruno Constant, bonsoir.
9: Bonsoir Eric.
3: L'Angleterre toujours en course, il est toujours là, il a toujours le sourire, l'Angleterre. Ça serait bien une petite finale France-Angleterre.
9: Ah, j'aimerais bien.
7: Mais il y a des petits virus qui traînent là en Angleterre.
9: Ouais, c'est dur, hein. C'est dur,
3: il traîne un peu. Déjà la Norvège d'Erling Haaland.
9: Oh là là, oui.
3: Puis éventuellement, on verra l'Argentine ou la Suisse. On verra si on se retrouvera en finale. Ce soir, entre 20h et 21h, au plus près des Bleus, journée de repos. Total pour l'équipe de France, même pas de décrassage. On va retrouver nos envoyés spéciaux Nicolas Georgerot, Philippe Sanfourche et Morad Djabari qui vont nous conter tout le programme des Bleus, la décla du jour. Kylian Mbappé, on n'a rien gagné pour l'instant, je n'ai pas la coupe à côté de moi. On reste focus sur la suite de la compétition. Les paris évidemment à 20h30 sur Espagne-Belgique, nous serons avec Raphaël Vantard qui nous donnera en même temps les compos des deux équipes. Notre invité VIP du soir, c'est Julien Faubert, l'ancien latéral de Bordeaux, du Real, qui pourra venir nous parler des latéraux de l'équipe de France.
9: J'ai connu du côté de West Ham.
3: Et Lucas Digne à West Ham également, évidemment. Et puis on va se poser toutes les questions autour de ces bleus qui semblent inarrêtables pour l'instant. Et on va se poser une autre question. Qui à côté d'Adrien Rabiot pour la demi-finale? Hein, parce que Manu Koné donne satisfaction. Aurélien Tchouaméni va peut-être revenir. Ouais, Enzo Henry a joué ses premières minutes. L'embarras du choix pour Didier Deschamps. Les réseaux en folie, évidemment. Et puis après le match Espagne-Belgique, tous vos rendez-vous avec la data du mondial. Le mondial pour les nuls également. Et puis quelques questions. Par exemple, Jorge Jesus, le nouveau sélectionneur du Portugal, qui dès sa prise de fonction a déclaré Ronaldo ne sera jamais un problème.
8: Ah, voilà un visionnaire.
3: Donc peut-être, stop ou encore, ça va peut-être être encore pour Cristiano Ronaldo. Tout ça jusqu'à minuit avec Dany et Léa à la réalisation. Soyez les bienvenus, c'est RTL Coupe du Monde.
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3: Et avec évidemment notre consultant champion du monde, Alain Bogossian, que je salue en tout premier. Salut mon Alain.
10: Bonsoir Eric, bonsoir à tous, comment ça va?
3: Regardez, rien que dans la voix, il y a de la douceur, il y a du sourire, il y a de la sérénité.
10: Il y a du soleil.
3: Ah oui, non mais c'est l'équipe de France, ça, c'est Alain, c'est tout va bien, la France est
10: tout va bien, on est bien. Bah, tout va bien, on est bien.
3: On est très bien. Salut Philippe Sansfourche, Nicolas Jean-Jérôme, Mourad Djabari, je sais pas s'ils sont là tous les trois, mais en tout cas on les salue.
11: Oui.
12: Salut.
3: Fidèle au poste. Regardez-moi ça. Mais attendez, c'est le Olysée Dembélé Mbappé de la radio. Ah, ça, oui. C'est le trio magique. Ah, avec eux, vous pouvez, il peut se passer n'importe quoi. C'est absolument pas un problème. Ils ne sont pas de repos, contrairement aux Bleus, Nicolas Jean-Jean, qui ne font rien aujourd'hui.
11: Ah oui, c'est vraiment décontraction, récupération totale, en famille aussi, parce qu'il n'y a même pas eu de décrassage, il y a eu des soins pour quelques-uns, mais il y a encore 3 minutes, pour rien ne vous cacher, on avait Lucas Digne qui était en famille, allez, à 20 mètres de nous, on est quasiment en face au pied de l'hôtel de l'équipe de France, dans ce parc-là où on fait souvent des directs pour être avec vous. Et
3: Lucas Digne, est-ce que les écureuils sont là
11: avec, oui, toujours. Les écureuils sont là et s'amuser justement avec les enfants du latéral gauche de l'équipe de France qui est en train de rentrer à l'hôtel. Mais oui, il y a plusieurs joueurs de l'équipe de France qui sont un petit peu partout dans Boston à se promener, à se changer les idées, soit entre membres de l'équipe ou soit en famille. Donc, pour l'instant, tout se passe bien pour ces Bleus, mais pas de séance vraiment aujourd'hui.
3: Alain Bogossian, ça fait du bien un jour où vraiment il y a rien, même pas de décrassage, même pas de soins, même pas de rien. On fait rien, on fait ce qu'on veut.
10: Ah ben oui, ça fait du bien dans la tête, ça fait du bien, ça vide, on se vide ce jour-là, on récupère, on profite de la famille, des amis, et puis voilà, on coupe un petit peu, entre guillemets, on coupe un peu avec le football, et on se dit, voilà, on profite de ce moment, de cet instant, et ça fait du bien dans une compétition, parce que vous savez, quand vous êtes dans la machine à laver, on dit, hein, on est dans la machine à laver, c'est tous les 4 jours, ça joue, entraînement, au quotidien, alors c'est l'objectif, c'est le but d'un professionnel, mais de temps en temps, voilà, cette petite journée de repos, nous on l'avait eu en 98. D'ailleurs, je m'en rappelle que j'étais parti faire du cheval avec, mais c'était entre la demi et la
3: finale. Ça.
10: Du cheval. Ah, mais attendez, je finis.
8: C'est interdit.
10: J'étais parti avec Laurent Blanc, Aimé Jacquet, Henri Émile. On était parti dans la forêt de Rambouillet faire du cheval.
7: Non, mais c'était du poney.
3: Ouais, du poney, vous avez
10: non,
3: fait
10: non,
3: du poney.
10: Ouais, du poney. Non, je vous enverrai les photos. Les photos de vacances. Je vous enverrai les photos. Vous verrez bien.
3: Bah, si t'es avec le sélectionneur, ça va. Si le sélectionneur est avec toi, c'est plus facile.
10: Ouais, non, mais après, en réfléchissant, je pense que j'aurais peut-être pas dû. Hein, avec le recul, je vais pas me vanter, mais j'étais un très bon cavalier. Je faisais de la voltige et tout ça. Donc, ça me permettait de monter à cheval. Oui. Donc, j'avais pas peur.
3: Alors là, j'ai une image qui me vient dans les yeux d'Alain Bogossian en train de faire un salto sur un cheval avec les cheveux au vent. Voilà,
10: Quand j'étais jeune, et oui, Eric, et oui.
3: On avait Olysée qui fait le petit saut de ballerine avant de venir. Là, on a Alain Bogossian sur le cheval.
8: Excuse-moi, mais t'es champion de foot, champion de golf, champion de voltige, champion. Non, mais il y a des sports où t'es pas bon.
10: Quand on touche au sport, après, voilà, on a des facilités, on aime bien.
3: J'ai le patron du Cirque du Soleil qui vient de m'envoyer un texto, Alain, je veux savoir si tu peux pas rempiler un peu pour un spectacle.
10: Il va falloir que je réfléchisse. Non, mais ça fait du bien pour revenir. Ça fait vraiment du bien d'avoir ces journées de pause. Et je me rappelle, il y avait certains joueurs comme Youri Djorkaeff, tout ça, qui étaient partis pêcher. Il y avait un lac, on pêchait, on se changeait les idées.
3: C'est moins dangereux.
10: Exactement, oui. À part si tu te prends un hameçon dans le pied.
3: Ah oui, ça peut arriver.
7: Alain, est-ce qu'on arrive vraiment finalement à couper quand on passe une journée avec ses proches comme ça, surtout à ce stade de la compétition? Les Bleus, là, ils savent bien que ce n'est pas terminé. Le but ultime, c'est d'aller gagner cette troisième étoile. Est-ce qu'on parle de foot avec les proches ou on parle de toute autre chose?
10: Non, on essaie de débrancher vraiment. On essaie de parler d'autres choses. Je pense que voilà, il y a des moments pour être focus par les foot et de la compétition, etc. Et quand on se rapproche de ses proches, on a envie de parler d'autres choses, de la famille, de ce qui se passe, d'autres choses. Et ça nous permet vraiment de débrancher cette prise. Et après, on repart dans la concentration une fois que cette journée est passée. Et voilà, on a toujours l'objectif en point de mire. Et ça fait du bien. Je vous le dis, ça fait réellement du bien.
3: Gilles Verdez, lui, par exemple, entre deux interventions médiatiques, il marche.
8: Oui, des heures.
3: Des heures et des heures.
7: Il traverse tout Paris. Ouais,
3: ouais. Il se vide la tête en marchant. Voilà,
8: exactement. Ouais. Et alors, à ce sujet-là, j'ai un hommage plutôt pour Nicolas Georgerot. Parce que vous connaissez le théorème Georgerot. Le théorème Georgerot, c'est que les kilomètres accumulés en avion se retrouve à contrario sur le terrain, et plus vous faites de kilomètres en avion, moins vous pouvez courir sur le terrain. Qu'ont dit les Marocains quand ils ont été éliminés? Nous avions fait trop de kilomètres en avion, les voyages
3: trois fois plus que les Bleus,
8: Nicolas. Trois fois plus. Donc Nicolas, bravo, parce que tous ces kilomètres que vous comptez, bah vous avez eu le résultat face au Maroc. Bravo.
11: Je ne sais pas s'il y a forcément un lien de cause à effet, mais en tout cas, oui, c'est un élément et un paramètre qui peut avoir son importance.
12: Oui, on peut juste rajouter que si on prend le 11 marocain, je pense qu'il y a un joueur qui peut jouer en équipe de France, c'est Achraf Hakimi, mais ça peut aussi avoir une toute petite incidence dans le résultat final, mais les kilomètres sont importants.
3: Et d'ailleurs, à propos de kilomètres, les Bleus vont faire leur plus grand voyage, là, pour le coup, pour aller à Dallas mardi pour cette demi-finale. Ça va être l'expédition presque.
11: Oui, il y a 4 heures de vol entre Boston et Dallas, donc avec un petit changement de fuseau horaire, mais c'est pas grand-chose, c'est juste une heure de décalage. C'est surtout, et on vous en parle depuis quelques jours maintenant, c'est vrai que l'Espagne, qui a déjà joué dans ce stade à Dallas, notamment au tour précédent face au Portugal, dans ce stade fermé, qui ressemble un peu avec un toit en forme de verrière, qui est climatisé. D'ailleurs, ce n'est qu'une impression, qu'un ressenti, mais on en parlait avec des membres de l'encadrement et puis et également des confrères. Quand on voyait un petit peu l'intensité sur le Espagne-Portugal sur des courses, ça n'avait rien à voir que de jouer sous 40 degrés comme les Bleus l'ont fait récemment. Et là aussi, par rapport au match d'hier, on se faisait tous un peu la réflexion que on a eu ce sentiment que tout le monde a un peu plus souffert de la chaleur que prévu. Est-ce que c'était un peu inconscient de se dire Philadelphie, on a connu la canicule, il faisait 40 degrés, c'était compliqué, mais d'ailleurs, et c'est Philippe qui le soulignait en fin de rencontre hier, avec l'humidité qu'il y avait lors de la partie, là aussi c'est quelque chose, il y a des membres de l'encadrement qui disaient qu'on ne s'attendait pas à souffrir autant de la chaleur hier.
3: Ouais, étonnant, c'est vrai. Il y avait quand même presque 10 degrés de moins par rapport à Philadelphie, mais
11: ouais, il faisait que 31.
3: Ouais, c'est ça.
8: Je voulais revenir sur ce qu'a dit Philippe quand même au niveau du Maroc, quand il dit il y a un seul joueur marocain qui pouvait jouer chez les Bleus. Moi, je suis comme lui. J'ai quand même été estomaqué.
3: Après, je croyais qu'on avait raté Boadi en équipe de France.
8: Non, moi, je pensais que les Français allaient gagner sans trop de problèmes. Mais à ce point, j'ai été scotché. Le Maroc a déjoué. Le Maroc n'a presque jamais tiré, nous a pas mis en difficulté. Et je suis d'accord avec Philippe. Soit on avait surcoté cette équipe marocaine, soit ils ont raté psychologiquement, techniquement, tactiquement leur match.
3: Soit l'équipe de France est trop forte.
8: Mais à ce niveau-là, je suis d'accord avec Philippe. Hein, la faiblesse du Maroc m'a sauté aux yeux.
9: Il leur manquait quand même pas mal de titulaires, au moins 3. Oui. Vous retirez Aguerd quand même en défense centrale, qui est ton pilier.
3: Saïbari devant.
9: Saïbari qui est ton homme en forme, qui marque sur les 3 premiers matchs. Ezzalzouli avant la Coupe du Monde, qui est ton feu follet, ton meilleur. Vous retirez l'avancement de l'équipe de France, son feu follet, un Dembélé, un Mbappé et Upamecano avec l'équipe de France. Est-ce qu'on affiche le même visage? Pour le Maroc, c'est important. Nous, ça nous paraît pas important, mais pour eux, c'était capital.
12: Oui. Effectivement, mais le réservoir de l'équipe de France, on l'a souvent évoqué, mais hier, qui pense au fait que Tchouaméni est pas là, que avant la Coupe du Monde, Ekitike, qui a été un des meilleurs attaquants, tu t'es bien placé pour le savoir, de la Première Ligue cette saison, il est pas là non plus. Je veux dire, Désiré Doué, Barcola, ils ont fait le job. Manu Koné, on avait presque à faire des débats pour se dire est-ce que c'est pas mieux. Je veux dire, le niveau global proposé par, on va dire, les 30-40 meilleurs joueurs français en ce moment, Le Maroc joue pas dans la même cour. Il faut être très clair. C'est une super nation qui est en plein développement et qui a fait depuis 4 ans un travail formidable. Mais on n'est pas au même niveau. Et c'est clair que là, on va dire la Coupe du Monde de la France, elle commence maintenant. Parce que contre qui tu vas te jauger? Tu vas te jauger contre l'Espagne ou la Belgique, l'Angleterre, l'Argentine. Voilà, t'as un groupe de 3-4 équipes là qui sont au-dessus depuis maintenant, pour certaines 3-4 ans, pour l'équipe de France, presque 10 ou 12 ans. Quoi.
3: C'est le retour de l'arrogance à la française, comme on l'aime avec Philippe Sanfourche.
8: Ah non, mais non, c'est factuel. Il dit ça commence maintenant.
3: C'est factuel. Oui, c'est, vrai. C'est ce que je dis, ça commence maintenant.
9: C'est factuel. Non, factuel, c'est vrai.
3: Mais oui,
9: c'est
3: je vous taquine. Ouais. Alors, juste avant qu'on rentre justement dans le débat sur le niveau de l'équipe de France, qui semble vraiment stratosphérique en ce moment, dernière news du jour, j'ai envie de quand même poser la question à Nicolas, parce que Bruno Constant est très inquiet, il veut des nouvelles de la cheville de Kylian Mbappé.
8: Ah oui.
3: Voilà, est-ce qu'on a des news de la cheville de Kylian Mbappé?
11: Alors, on l'a attendu très très longtemps hier soir, avant qu'il vienne nous voir donc dans la zone d'interview, quasiment 50 minutes après le passage d'Ousmane Dembélé. Il est venu très très tardivement et parce qu'il a reçu donc des soins immédiatement au vestiaire. On peut refaire le fil, c'est-à-dire il sort à la 77e, il va sur le banc, poche de glace, tout le monde voit ces images-là. Et puis on le voit à la fin de la rencontre remettre sa chaussure, sauter, courir avec ses coéquipiers, notamment au pied de la tribune où il se trouvait les supporters de l'équipe de France. Et c'est vrai que là, c'était des images extrêmement rassurantes. Il a donc reçu des soins après dans le vestiaire. Lui-même disait ça va bien au micro d'M6 après la rencontre. Aujourd'hui, il n'y a pas d'inquiétude. C'est simplement qu'elle va rester, elle a légèrement gonflé cette cheville. Ça va rester sous surveillance. Mais au moment où l'on parle, il n'y a pas de feuilleton à venir sur la cheville de Kylian Mbappé et de sa présence ou non au prochain match.
3: Alain, dans ce genre de cas, c'est examen tout de suite? C'est quoi d'abord, juste un examen physique? Non, on fait pas une IRM directement ou ça dépend?
10: Mais... Non. D'abord, il faut voir si c'est un coup, si c'est juste tordu un petit peu la cheville, si elle est un petit peu enflée. Bon, mais c'est pour ça que l'on met de la glace pendant 15 à 20 minutes. Donc le fait qu'il ait enlevé à la fin du match, on est dans le timing entre guillemets. Hein, on garde pas une poche de glace 30 ou 40
3: plus de 20 minutes. Ouais.
10: Voilà, exactement, jamais plus de 20 minutes. Donc il est dans le timing. Maintenant, voilà, une cheville, si vraiment c'est juste un coup ou juste une petite légère entorse. Alors je parle pas d'entorse parce que vu qu'après derrière il a sautillé, il a marché. Si on a une petite entorse, déjà on saute un petit peu moins, on fait moins la fête et on fait attention. Donc là, je pense que sincèrement, c'est juste par précaution la glace et puis voilà, tout est rentré dans l'ordre. Il suffira d'un ou deux interventions de kiné, d'ostéo et puis c'est reparti.
3: Ouais, ça devait être un peu raide quand même parce qu'en fait c'est vrai qu'il a sautillé après devant le public avec les autres joueurs et tout, mais quand il a mis sa chaussure, qu'il a enlevé la poche de glace et qu'il a voulu remettre sa chaussure pour aller saluer avec tout le monde, on l'a vu, il avait du mal à mettre.
7: Oui, parce qu'il y avait un œdème.
3: Il grimaçait au moment de mettre la chaussure parce qu'en effet le pied était un peu gonflé. Tout va bien donc pour Kylian Mbappé, bah, ça tombe bien, c'est lui la décla du jour.
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3: Après le match hier, donc même s'il s'est fait attendre, Kylian Mbappé a livré ce constat.
13: J'ai été champion du monde et j'ai été vice-champion du monde. Cette équipe, elle est ni champion du monde ni vice-champion du monde. Donc à l'heure actuelle, c'est pas la plus forte. C'est celle qui a le plus de potentiel, celle avec laquelle on peut se projeter le plus facilement, où il y a beaucoup de qualités. Elle te permet de rêver, bien sûr, mais la plus forte, j'ai toujours dit que les équipes fortes, c'est les équipes qui gagnent. Et jusqu'à preuve du contraire, je vois pas de coupe dorée à côté de moi, donc c'est pas l'équipe la plus forte.
3: Elle n'est pas encore là, la coupe dorée, en effet, Philippe Sanfourche, et Kylian Mbappé, il la veut à côté de lui, cette coupe dorée. Donc voilà, bah, pour l'instant, il y a rien à dire. Mais est-ce qu'elle est la plus forte? Nous, on a le droit de se poser la question.
12: Ah bah, est-ce qu'elle est la plus forte? Non, c'est factuel, lui, encore une fois. Il a connu, et puis il est bien placé pour savoir ces derniers temps que parfois tu peux croire que tu vas aller au bout, et puis que ce soit à son époque PSG ou maintenant avec le Real, c'est plus le cas. Donc là, il retrouve une dynamique extrêmement positive, mais qui ne sera validée. Les standards de l'équipe de France, désormais, c'est d'être en finale et de viser la gagne. Donc bien évidemment que c'est en ça que on sent dans ses propos, mais dans les propos de tout le monde, même Warren Zaïre-Emery qui a fait ses premières minutes dans un tournoi international, il arrive derrière en zone mixte et il te parle tout de suite d'objectif, c'est d'être en finale.
3: La troisième Ligue des Champions.
12: Et puis ensuite, voilà. Bon,
3: le petit lapsus.
12: Il se plante, effectivement, il fait son lapsus, mais il est pas anodin ce lapsus. Oui. C'est-à-dire qu'en fait, il est en train de transposer ce qu'il connaît depuis 2 ans avec son club, c'est-à-dire cette notion de on respecte tout le monde, mais on sait qu'on a notre destin en main, que si on joue à notre prime, on est au-dessus.
7: Oui, mais est-ce que mais au-delà du
12: manifestement, Philippe,
7: au-delà du titre potentiel qui peut arriver, est-ce que dans le jeu, dans ce que propose réellement sur le terrain cette équipe de France, est-ce qu'elle n'est pas meilleure qu'en 2018, qu'en 2022, même si ils sont pas allés au bout les Bleus, et 98, est-ce que vous, de votre analyse, vous voyez une équipe bien meilleure ?
3: Et surtout par rapport aux autres concurrents, moi je trouve.
12: Bah, on peut la comparer en fait si on remonte, elle ressemble surtout à l'équipe de l'Euro 2000.
9: Ouais, c'est ça.
12: Parce que il y a effectivement cette force collective qui vient du fait que t'as gagné, que t'as été, que t'as cassé le plafond de verre. Il faut se souvenir de ce qu'était le plafond de verre pour toutes les équipes de France, on va dire tous sports confondus. France 98, c'est un marqueur historique dans l'histoire du sport français. Et derrière, en 2000, il y a cette effervescence, ce jeu, cette façon d'assumer. On parlait pas encore de déséquilibre, mais c'était la même chose. Et moi, je me souviens d'avoir assisté aux entraînements de l'équipe de France, qui était quasiment tous ouverts. Hein, il y avait moins de huis clos à l'époque. C'était magique. C'est-à-dire quand on voyait Zidane, Djorkaeff, Dugarry qui combinaient ensemble. C'était tellement impressionnant qu'à la fin, Barthez, on le mettait jamais face à eux parce que, en fait, il en prenait 12 par séance, donc ça allait le démoraliser pour la fin de la compétition. Mais c'était, voilà, je pense qu'on est à peu près dans la même comparaison. Mais il faut se souvenir que cette équipe de l'Euro 2000, à quelques microsecondes près, elle était morte en finale. Donc le foot, ça reste aussi cette magie-là, quoi.
9: La comparaison, elle tient aussi parce que t'avais un changement d'identité entre l'équipe de 98 qui était très défensive, l'équipe de l'Euro 2000 qui a vraiment basculé vers l'avant, qui était très offensif, qui se projetait de manière assez exceptionnelle avec un Zidane qui était peut-être le plus fort avec sa Coupe du Monde 2006. Et tu retrouves ça avec l'équipe de France aujourd'hui, qui était très défensive sous Deschamps et qui a commencé à se libérer, à assumer ses talents offensifs avec ce catchoir. Et on s'est posé la question, est-ce qu'il va renier à un moment donné quand on arrive dans les matchs à élimination directe? Il le fait pas. Après, il y aura toujours l'évolution ou la qualité de l'adversité. Pour l'instant, qui on a vraiment joué dans cette Coupe du Monde qui permet de te tester?
3: Mais c'est un peu le cas de tout le monde, quelque part, avec ce tableau à 48.
9: Je suis pas d'accord parce
3: qu'il y en a qui ont joué, oui.
9: L'Espagne a joué le Portugal, la Croatie a joué du lourd, l'Angleterre a joué au Mexique. Le Mexique, c'était très compliqué en altitude, etc.
3: Sur le papier, le Mexique et le Maroc, c'était kiff-kiff. Hein.
9: Je pense que jouer le Mexique au Mexique et le Maroc qu'on a vu, c'était pas la même chose.
3: Oui, le Maroc qu'on a vu contre la France. Mais celui qu'on a vu contre le Brésil ou contre les Pays-Bas, on s'était dit attention quand même, quoi. Donc, non, mais il y a beaucoup d'adversaires qui ont joué beaucoup de gros, c'est ça que je veux dire.
11: Il y a justement quand on parle d'adversité et de scénario, là où je vois aussi une différence entre 2000 et par exemple cette campagne aussi, c'est que quand on voit le Portugal en demi-finale pour l'équipe de France à l'époque et puis ensuite l'Italie, et c'est quand même deux matchs où les Bleus sont menés. Pour l'instant, ils n'ont pas connu cette situation. Ils n'ont pas été menés au score. Et quelque part, même si le talent qu'il y a, on peut se dire, ils ont évidemment toutes les atouts en main et toutes les armes en main pour pouvoir trouver les ressources et donc renverser la tendance. Pour l'instant, on ne l'a pas vu. Et on ne sait pas encore, il y a quand même cette interrogation de savoir comment ces Bleus-là vont réagir si, par exemple, j'en sais rien, si c'est contre la Belgique ou l'Espagne qui était mené 1-0 ou 2-0, si tu es capable vraiment de renverser une tendance.
8: Là où je suis d'accord, c'est que la qualité de l'opposition en 2000 était telle que chaque match devenait légendaire. Même en poule, c'était déjà fort en 2000. Et les adversaires, n'en parlons pas. Il y avait les Pays-Bas, l'Italie, enfin, il n'y avait que des équipes de rêve quasiment. Et c'est pour le moment, pour dire que cette équipe de France-là est la plus forte de tous les temps, elle l'est sans doute au niveau du potentiel, je suis d'accord avec Mbappé. Mais pour dire qu'elle l'est dans le réel, il faut qu'elle batte là deux adversaires de prestige. Mais
9: surtout, quelle est la meilleure équipe de France de tous les temps? Est-ce que c'est vraiment celle qui ont gagné?
3: Ça, on se posera la question peut-être plus tard.
9: Non, mais pour la juger...
3: C'est
9: pour
3: pas la plus belle, c'est pas forcément celle qui a gagné.
9: Pour la plus forte ou la plus belle, pour les comparer, est-ce que c'est celle de l'Euro 2000 ou est-ce que c'est celle, pour moi, 2000, de la Coupe du Monde 2006 qui n'a pas gagné?
8: Moi, je suis d'accord.
9: Pour moi, qui était plus forte que toutes les autres.
8: Non, moi, je suis d'accord avec Philippe. L'Euro 2000, chaque entraînement, chaque toucher de balle, chacun de ses joueurs avait un charisme extraordinaire. C'est une équipe de folie. Et c'est une compétition de folie. Donc pour moi, ce sera très difficile de trouver l'équivalent de l'Euro 2000.
3: Mourad Jabari, vous qui êtes passé...
14: Moi, je vous bouscule un peu, les anciens.
9: Merci.
14: Est-ce que c'est pas la nostalgie aussi qui vous gagne quelque part?
8: Mais alors, ok, la nostalgie, mais en quoi?
14: Non, mais
8: en
14: quoi, est-ce en quoi que si cette équipe de France, admettons, si on se projette vraiment, si cette équipe de France gagne la Coupe du Monde,
8: ouais.
14: À quel endroit vous placez cette équipe de France?
8: Alors, attention, si au niveau du...
14: par rapport à l'équipe de France de 2000, etc., oui, bah, les joueurs iconiques comme Zidane, mais etc.
15: Si je peux me permettre,
14: est-ce que c'est la nostalgie qui prend le dessus?
3: Il y a un ancien qui veut parler.
15: Je vous écoute depuis tout à l'heure, j'entends, c'est bien sûr que c'est on se renvoie la balle, qui est la plus forte, qui est pas la plus forte. Mais vous avez parlé d'une chose très importante. Je pense qu'aujourd'hui, l'équipe de France, bien sûr qu'elle a une capacité à jouer offensivement, défensivement, elle tient bon, elle est très très bonne. Mais l'adversité. Vous voulez parler de l'adversité en 2000, vous voulez parler de l'adversité en 98, vous voulez parler avec le Brésil, vous voulez parler de l'adversité en 2006 avec le Portugal, avec l'Italie, etc. Enfin, il y avait quand même de l'adversité qui donnait du fil à retordre. Aujourd'hui, entre nous, sur ce mondial, il n'y a pas une équipe, outre l'équipe de France, qui a impressionné à chaque match, pas un match.
3: Un peu
15: match,
3: l'Angleterre, mais pas tous les matchs, oui.
15: Ouais, oui, le premier match d'Angleterre, il était magnifique. Non, le deuxième, il était catastrophique. Ouais. Le deuxième était catastrophique. Oui. Nous, on n'a pas baissé de niveau, même si c'était peut-être plus difficile. Il y a un mot qui revient.
8: Bogo, on te nomme porte-parole des anciens.
15: Non, mais dans cette équipe de France, il y a un mot qui te revient. C'est la patience. La patience. Je pense que cette équipe de France, elle a la patience parce qu'elle connaît ses qualités. Elle connaît le fait qu'elle peut accélérer à tout moment et changer le cours d'un match par rapport à ses attaquants, par rapport à ses quatre offensifs. Donc voilà, c'est une équipe bien sûr qui fait aujourd'hui, qui fait rêver.
8: Mais rappelons-nous quand même.
14: Mais bien sûr, j'ai connu cette époque et moi aussi je regardais avec mes yeux d'enfance et c'est mes premiers souvenirs de football.
15: Mais l'Italie, il se rappelle pas de la Coupe du Monde.
8: Ah, bah, je rappelle de rien.
3: Morad, ton bac était beaucoup plus facile que le nôtre. On a eu beaucoup plus de mérite à passer, voilà, nous, le bac. Tu vois, la mention à l'époque, ça allait chercher, aujourd'hui, on la donne, quoi.
7: Ne lâche rien, Morad, je suis avec toi.
3: 20h28, embarque pour te pose. Elle est Paris sur Espagne-Belgique. Julien Faubert va également nous rejoindre. Son époque à lui à Bordeaux, bah, c'était mieux qu'aujourd'hui, ça, c'est sûr. Il sera avec nous dans quelques minutes.
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3: On continue à évoquer l'équipe de France, évidemment, mais à une demi-heure du coup d'envoi d'Espagne-Belgique, c'est l'heure de retrouver Raphaël Vantard qui va nous commenter la rencontre ce soir depuis Los Angeles. Salut Raph.
4: Good morning everybody. Eh oui, good morning, parce qu'il y a encore le matin ici. Il est
3: 11h30. Eh oui, 9h
4: à Los Angeles.
3: Eh oui.
4: Exactement.
3: Avec la France. Espagne-Belgique, donc, on va découvrir les compos des deux équipes avec toi pour nous permettre de parier sur cette rencontre.
4: Alors, une petite surprise côté espagnol, la titularisation du milieu du Paris Saint-Germain, Fabián Ruiz, au milieu de terrain, associé à Rodrigo et Dani Olmo. Pour la pointe, c'est du classique hein, pour l'Espagne, équipe qui n'a jamais pris un but. Alex Baena, Mikel Oyarzabal et Lamine Yamal et pour ce trident offensif. Et la défense reste aussi la même que face au Portugal. Unai Simon dans les buts, Marco Correa sur le côté gauche, Emeric Laporte, Pau Cubarsí et Pedro forment ce quatuor défensif.
3: Côté belge, petite surprise avec le retour de Doku et De Bruyne.
4: Exactement, Doku De Bruyne aligné donc sur le flanc de l'attaque avec Charles de Ketelaere qui lui a marqué deux buts, hein, on s'en souvient lors de la victoire face aux USA. Leandro Trossard également assez bon face aux USA et sera sur le côté gauche. Le capitaine évidemment au milieu de terrain avec De Bruyne et Rasca, ça sera Yuri Tillmans et derrière et ben ça ne change pas. Si, un petit changement quand même avec la titularisation de Nathan N'Gog, le défenseur du LOSC aux côtés de Brandon Mekele et Timothy Castagne à droite et Maxime de Kepper à gauche et évidemment Thibaut Courtois dans les buts, le gardien du Real Madrid.
3: Ouais, Thibaut Courtois qui a dit, hein, lui qui a 34 ans, je me vois pas forcément jouer encore beaucoup de Coupe du Monde, sous-entendu je vais pas dépasser les 40 comme certains. Le tableau est planté, on peut parier.
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3: L'Espagne largement favorite de cette confrontation face à la Belgique. 1,60 la victoire de l'Espagne, 4,05 le match nul et 5,50 la victoire des Belges. C'est Raph qui ouvre par son pari.
4: Alors, j'ai une cote à 20 avec la qualification de l'Espagne dans un premier temps. Deux buteurs côté espagnol, Yamal et Oyarzabal. Et ce qui fait monter la cote, c'est que je vois un match nul à la mi-temps. L'Espagne n'aura pas ouvert le score encore et va le faire en deuxième période.
3: Cote à 20, très bien. Bruno Constant ?
9: Je suis un peu plus bas, 6,75. Je vois évidemment aussi la qualification de l'Espagne. Je vois deux buteurs, Oyarzabal et le premier but de Lamine Yamal. Et puis surtout, pour faire monter.
3: Deuxième,
9: pardon. Il y a le réveil, on va dire oui. Le réveil de Lamine Yamal.
3: En phase finale, quoi.
9: Qui nous a un peu déçus depuis le début de la Coupe du Monde. Et puis, résultat à la mi-temps, évidemment, pour faire monter la cote, l'Espagne qui mène. Ça, donc ça fait une cote de 6,75, 10 euros de misée, 67,50 euros de gagné.
3: C'est noté pour les paris du soir.
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3: 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Vous allez dans le petit onglet Coupe du Monde et vous trouvez les pronos des matchs du jour. Et donc ce jour pour Espagne-Belgique, c'est Bérénice Bourgueil qui a donné son pronostic.
6: C'est compliqué ce que vous me demandez. Mon pronostic pour Espagne-Belgique. Déjà, la Belgique, depuis États-Unis-Belgique, a tout gagné. Hein. On est les champions, ça. Le monde entier nous adore. Mais je donnerai comme pronostic, allez, je vais dire, je suis obligée de dire que mon pays va gagner. Je vais dire 3-2 pour la Belgique, avec d'office minimum un but de Lukaku.
3: Voilà, qui va débuter une nouvelle fois sur le banc, mais qui a déjà marqué 4 fois en sortant du banc. Bérénice Bourgueil, que vous retrouvez tout l'été sur RTL. Les auditeurs et auditrices de RTL, ils disent quoi ?
7: Eh bien, c'est extrêmement serré sur les paris des auditeurs, puisque oui. 51% ont voté pour l'Espagne, 49% pour la Belgique. Oui, donc c'est rien, complètement déséquilibré par rapport à ce dont on parle depuis
3: plusieurs
7: minutes.
3: Parce que les Belges ont beaucoup voté.
7: Peut-être qu'elle a réuni effectivement tous ses proches.
3: Non, mais... Beaucoup de Belges ils ont été convaincus
8: par la dernière prestation.
3: Ah, peut-être contre les
8: Belges. Non, mais
7: ouais, c'est vrai qu'on s'y attendait pas quand même. Là, c'est quasiment 50-50.
8: C'est incroyable.
3: Alain Bogossian, sur le papier, ça semble quand même déséquilibré. Mais, voilà, c'est le foot, hein.
10: Ouais, ça semble déséquilibré, mais je pense que, ouais, les Belges sont montés un petit peu en puissance sur les derniers matchs. Et je pense que l'Espagne va gagner 1-0, ça suffira. Mais, ça va être très serré quand même. Un match assez serré, je pense.
3: Dans les deux cas, ça nous fait une super demi-finale. Si c'est France-Espagne, c'est deux favoris qui s'affrontent, ça va être magnifique. Si c'est France-Belgique, c'est nos voisins belges.
8: Évidemment.
3: Voilà, le seul.
8: 2018, voilà, j'adore les battre. Oui. Mais franchement, Rudy Garcia n'aurait pas titularisé Doku et De Bruyne, aurait fait confiance à l'équipe qui s'est qualifiée face aux États-Unis, mais surtout qui a fait une première mi-temps fantastique, en pressant énormément, en courant énormément. C'était son choix, c'est des choix forts, il les a remportés. Là, il revient, il remet les stars, donc je suis un petit peu déçu.
3: Il faut gérer, Bruno, les égos, tout gérer quand on est sélectionneur. On verra si Rudy Garcia a raison ou pas.
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3: On revient à notre équipe de France qualifiée pour les demi-finales. L'invité VIP ce soir, c'est Julien Faubert. On est ravis qu'il soit avec nous. Salut Julien.
12: Salut tout le monde.
3: Bon, on se posait la question depuis tout à l'heure avec tous les spécialistes d'RTL Coupe du Monde si cette équipe de France était l'une des plus fortes qu'on ait jamais vues. En tout cas, elle impressionne tout le monde, vous aussi?
12: Oui, elle m'impressionne. Après, moi, je suis de la génération un petit peu 98. Donc
3: les anciens, on parlait d'anciens tout à l'heure, vous faites partie des anciens aussi. Allez, mais sans côté péjoratif.
12: Non, bien sûr, mais j'aime. Moi, j'ai grandi avec cette équipe-là, mais c'est vrai que cette équipe qu'on a aujourd'hui dégage vraiment une force collective et avec des individualités qui sont extraordinaires. Donc, c'est sûr que on la voit mal flancher, même si je voudrais pas porter la poisse, mais c'est vrai qu'on on voit vraiment une force collective et un groupe de potes surtout qui aiment jouer ensemble, qui aiment défendre ensemble, et ça c'est très important, on le sait en football.
3: Est-ce que c'est un bon compromis justement entre une équipe qui est censée être capable de jouer très offensivement avec les talents de devant, mais qui finalement est pas si déséquilibrée que ça et qui nous concède finalement pas d'occasion et de buts, seulement deux depuis le début de la compétition. On a l'impression que c'est un bon compromis.
12: Oui, c'est un bon compromis et objectivement, je l'ai toujours entendu moi dans ma carrière. Les attaques gagnent des matchs et les défenses gagnent des titres et des championnats. Donc c'est vrai que de défendre ensemble, de voir Dembélé hier encore redescendre à la hauteur de Koundé, c'est ce qu'on aime voir et c'est ce qu'il faut voir dans le football parce qu'on peut pas se permettre d'être déséquilibré. On a vu même dans le passé de belles équipes. Hein. On a vu les Galactiques qui avaient une équipe extraordinaire. Mais si personne défend, bah quoi qu'il arrive, on encaisse des buts et c'est très important. Donc aujourd'hui, ils ont cet équilibre-là, avec une défense très solide, avec des joueurs qui sont capables aussi de travailler au milieu. Je pense que c'est une homogénéité qui fait qu'aujourd'hui, ils sont aussi performants.
8: Oui, bonsoir Julien. L'un de vos domaines d'expertise, parmi d'autres évidemment, ce sont les latéraux. Et au début de la Coupe du Monde, on a beaucoup tiqué sur les latéraux en disant que ça pouvait être notre point faible. Est-ce que vous analysez ça de la même manière ou est-ce que vous pensez que là, les latéraux, depuis le début de la Coupe du Monde, ont répondu sur le terrain et qu'ils sont pas si faibles que ça?
12: Alors, c'est ce que je pensais moi également au début. Je pense que d'avoir mis Lucas, ça a un peu rééquilibré les choses. Je me positionne quand même. Jules Koundé est quelqu'un qui sait défendre, qui aime défendre. Et avec les joueurs qu'on a aussi dans les couloirs, pas forcément besoin d'avoir des latéraux très offensifs ou capables d'amener des centres ou de déborder. Donc voilà, je pense que Jules fait son job, qui est de défendre. Lucas a une très belle patte gauche qui peut lui permettre de mettre des centres. C'est aussi une option. Mais c'est vrai qu'on a une certaine solidité dans les couloirs qui est très importante, surtout si moi je me projette toujours, hein, si on tombe contre l'Espagne ou même contre la Belgique avec Doku ou Yamal, ou qui sont des joueurs assez percutants, je pense qu'il faut quand même une solidité à ce niveau-là.
7: Bonsoir Julien, Léa Quigno. J'ai envie de rebondir sur ce que vous êtes en train de dire sur les latéraux. Est-ce que finalement aujourd'hui ils ont aussi grimpé d'un niveau, augmenté leur niveau d'exigence, en tout cas ces latéraux, aussi parce que est-ce que vous avez la sensation que les latéraux ont pas forcément été très bousculés par la concurrence?
12: C'est vrai aussi, mais par la concurrence, je pense aussi. C'est vrai qu'on pensait au début que ça allait être Koundé et Hernandez sans discussion. On a vu, moi je connais très bien Lucas, donc je savais ses qualités. On joue pas en première ligue, on n'est pas titulaire en première ligue pour rien. Je pense qu'ils ont dû élever leur niveau de jeu. Lucas, comme on dit au football, un peu vulgairement, il a pris le steak et il veut plus le lâcher. Donc il est très concentré, il fait beaucoup d'efforts. Donc oui, et après, bien sûr qu'on élève le niveau par rapport à l'adversité, parce que l'adversité nous amène à une concentration un peu plus extrême. Et c'est vrai que quand on, sans manquer de respect en poule, quand on tombe contre l'Irak ou des équipes comme ça, on n'élève pas forcément notre niveau de jeu au niveau des quarts de finale, mais quand on arrive au coup près, c'est-à-dire qu'on sait que si on perd, on sort de la compétition, bah naturellement l'exigence augmente.
7: Ils n'ont pas vraiment été inquiétés finalement jusqu'ici, ces latéraux.
11: Testés même, tu veux dire.
12: Pas encore. C'est vrai qu'on n'a pas encore vu des comme je l'ai dit. Hein, je pense que ça peut arriver au tour suivant. Parce que si on tombe contre des joueurs qui sont virevoltants, qui ont la capacité d'éliminer, même si les meilleurs joueurs pour moi aujourd'hui sont chez nous, heureusement d'ailleurs, mais c'est vrai que voilà, le prochain test sera intéressant et de voir si on tient notre ligne de mire dans les couloirs.
3: Alain Bogossian, si c'était l'Espagne, on espère qu'on ait le Yamal depuis le début de la Coupe du Monde et pas celui qui va peut-être finir par monter en puissance. On va voir ce soir contre la Belgique et puis peut-être plus tard, mais c'est vrai que pour l'instant, on n'a pas vu encore un grand Yamal. J'espère qu'on le verra pas que contre la France.
10: Oui, tout à fait. Et puis moi, quand j'entends Julien parler, là, il a parlé soit de l'équipe, bien sûr, soit l'équipe d'Espagne, soit l'équipe de la Belgique. Mais j'ai l'impression qu'on pourrait même faire une équipe mixte entre guillemets, mettre du Yamal d'un côté, du Doku de l'autre, mettre un attaquant de notre pays, mettre Messi au milieu.
3: Kane devant aussi, ouais.
10: Je pense que ça ferait une belle confrontation. Et je pense que même là, l'équipe de France aurait son mot à dire. Non, moi, ce que je veux aussi noter par rapport au match d'hier. Je crois qu'on en parlait tout à l'heure, j'en parlais de la patience, mais aussi du travail de Olise qui est venu dans le milieu, qui est venu aider un petit peu les deux milieux, que ça soit Koné et Rabiot. Donc ouais, moi j'ai aimé ce travail et puis ce travail de bloc. On s'est pas enflammé en première période, alors même si on aurait aimé peut-être aller les chercher, on les a attendus avec un bloc médian. On a voulu un petit peu les faire sortir, eux ils sortaient pas. Donc c'est pour ça que le match ne s'est pas emballé en première période. Mais après, je veux dire, le travail des milieux de terrain, venir supporter tout ce qui est pas loin de la défense, ça c'est un rôle important pour le maintien des équilibres dans cette équipe de France.
3: Philippe Sanfourche.
13: Oui, bonsoir Julien. Petite question par rapport à justement la concurrence entre Lucas Digne et Théo Hernandez. Est-ce que vous n'avez pas été un petit peu surpris de voir que Didier Deschamps a attendu finalement les matchs à élimination directe pour finir par trancher et installer Lucas Digne, sachant que voilà, historiquement en défense, c'est pas comme devant où tu peux te dire allez Doué, Barcola, tu vas jusqu'au bout comme ça avec une concurrence. C'est important d'asseoir une défense. Est-ce que ça vous a surpris qu'il attende autant?
12: Oui et non. Oui, parce qu'on voyait un petit peu les performances d'Hernandez. Non, parce qu'il est dans le management également. C'est-à-dire que l'important chez un entraîneur, c'est de trouver son assise défensive. Et ça, c'est quelque chose, comme vous l'avez dit, qui change très peu. Et parce qu'on a des automatismes avec certains joueurs, on sait, on peut anticiper ce qu'ils vont faire, ne pas faire. Et c'est vrai que on se pose toujours la question de changer. Je pense que c'est très compliqué, alors encore plus en charnière centrale, mais dans les couloirs, je pense qu'il se base aussi sur ce que dégage Lucas, sur ce qu'a fait Lucas auparavant, sur ce qu'il fait sûrement en séance. Et à un moment donné, il l'a tenté, il a dû voir que ça a fonctionné, et maintenant je pense qu'il a trouvé son latéral gauche. Mais ça m'a pas forcément surpris parce qu'il faut avoir aussi du management, du respect pour le joueur, pour l'homme, et à un moment donné, je pense qu'il a dû, échanger avec Hernandez et présenter les choses comme il les voit.
9: Bonsoir Julien, Bruno Constant, on s'est connu quand j'étais à Londres pour l'équipe que tu voyais dans ce magnifique club de West Ham. Donc, oui. Je suis sûr que tu as gardé un beau souvenir.
12: Oui.
9: Avant ce match contre le Maroc, on disait que le Maroc avait changé de logiciel. C'est une équipe beaucoup plus avenante, qui attaquait davantage qu'en 2022. Et quand on les a vus hier soir, ils ont beaucoup défendu. Est-ce que c'est, ils sont quasiment restés dans leurs 30 mètres. Est-ce que c'est la résultante que l'attaque de l'équipe de France fait peur quand tu vois Olise, Dembélé, Doué, Mbappé face à toi? Même si t'as une certaine manière de jouer, tu reviens, tu changes de logiciel parce qu'elle fait peur et tu recules.
12: Absolument. Qui serait fou pour laisser de la profondeur énorme à Mbappé même si on a des défenseurs qui vont très vite, je pense que c'est l'un des joueurs qui va le plus vite. Donc c'est vrai qu'on, malheureusement, les équipes qui font face, on l'a vu encore hier, hein, on a à un moment donné, j'ai vu les 11 Marocains derrière le ballon, ce qui est pour moi normal parce qu'il faut créer un bloc et laisser très peu d'espace. Et oui, malheureusement, heureusement pour nous et malheureusement pour les autres, l'attaque française fait déjouer les plans de jeu ou fait préparer des plans de jeu vraiment spécifiques. Parce que laisser des espaces à des joueurs avec une telle qualité et une telle vitesse, bah on l'a vu, hein, ça peut faire mal, ça fait mal. Et je pense que la plupart des équipes qu'on va rencontrer seront un peu dans ce système-là où, voilà, moi je pense un peu à l'Espagne qui sera vraiment dans la possession, qui va essayer de confisquer le ballon. Mais sinon, il faut laisser très peu de profondeur à nos attaquants parce qu'ils sont cliniques à ce niveau-là.
8: Oui, Julien, vous parliez des attaquants, donc de leur talent, Mbappé, Dembélé, il y a Olise qui est formidable. Si on va au bout, à qui vous attribuez le ballon d'or?
12: Belle question, ça. Aujourd'hui, en prenant tous les critères un petit peu du Ballon d'Or et un peu l'esprit du public, je pense que c'est Mbappé qui l'aura. Mm-hmm. Malgré que, voilà, quand on est un peu puriste et qu'on voit la qualité, le travail d'Olise et la finesse et la compréhension du jeu, j'aimerais que ce soit Olise. Mais je pense que Mbappé l'aura parce qu'il est monstrueux aussi également. Donc voilà, peu importe. En tout cas, je le vois français, ça c'est sûr.
3: Ah, mais attention au vote qui se dilue, hein.
8: Oui.
3: Attention.
12: Oui.
3: Attention.
8: Comme l'Espagne.
3: Non, mais maintenant, on sait faire du lobbying, ce qu'on ne savait pas faire avant. Donc, ça sera plus simple. Chez les adversaires, il y a une équipe qui vous inquiète. L'Espagne, on sait que c'est toujours très fort. L'Angleterre, par moment, a impressionné. L'Argentine, bon, on a l'impression qu'ils vont craquer à chaque fois, ils craquent pas. Julien, vous pensez que c'est quoi le meilleur parcours pour les Bleus?
9: Attention, hein, si tu dis pas l'Angleterre, tu vas être repris dans les tabloïds. Hein.
12: Oui, non, mais pour
3: il y aura Matt Cain Olise pour le Ballon d'Or si c'est un France-Angleterre.
9: Ah bah oui.
12: Ouais, mais il y a pas vraiment de meilleur parcours. Je pense que le tunnel de l'équipe de France et leur vision est vraiment à la fin de ce tunnel, on voit le trophée de la Coupe du Monde. Tout le reste, on sait qu'il va falloir affronter des adversaires, peu importe les qualités, peu importe le chemin. Mais aujourd'hui, c'est plutôt l'inverse. Je pense que les équipes ne veulent pas nous rencontrer. Voilà, je fais pas preuve de chauvinisme ni d'ultra confiance parce que le football, on le sait que ça peut tourner très vite. Mais en tout cas, je pense que voilà, il faut qu'ils gardent cette ligne de mire, cette qualité, cette cohésion surtout, que ce soit devant ou derrière. Et ça devrait le faire.
3: Alain Bogossian, moi j'ai quand même l'impression que si c'est l'Espagne va vouloir montrer que l'Espagne est plus forte que la France. Il y a un côté, la France a buté sur l'Espagne lors des deux dernières grandes compétitions. Et je pense que l'Espagne va peut-être pas avoir la même crainte. Alors ils vont redouter évidemment la qualité des Français, mais ils vont vouloir montrer qu'on parle trop de la France et qu'eux sont plus forts. Et il va peut-être y avoir une petite guerre d'orgueil, de prétention si c'est un France-Espagne.
10: Oui, tout à fait. Mais les Espagnols sont entre guillemets légèrement confiant parce qu'ils ont gagné la France sur le dernier match.
3: On l'a vu dans les propos de Yamal, hein, qui a dit nous on a rien envie à la France, on va gagner la Coupe du Monde, arrêtez de me parler de la France en gros quoi.
10: Ouais mais là ça il le dit justement à voix haute, mais après en interne
3: ça, il faut ça, le dire ça, à voix haute quand même.
9: C'était avant le mondial, hein.
3: Oui, ouais, au tout début.
9: Ouais.
10: Oui, mais même encore maintenant, ils peuvent dire qu'ils n'ont pas peur. Avant de les affronter, ils vont bien dire qu'ils n'ont pas peur. Je crois que n'importe quelle équipe doit pas montrer ses faiblesses avant un match. Donc aujourd'hui, bien sûr que l'Espagne fait partie des équipes qui ont mal, quand ils ont joué contre la France, ils nous ont fait mal à chaque fois. Donc et puis le but de Yamal qui l'avait marqué donc au championnat d'Europe nous a vraiment fait du mal. Donc non, moi j'ai l'impression que l'équipe de France fait peur. Maintenant, il n'y a plus trop de choix, hein. C'est-à-dire que la demi-finale, ça va être soit et puis les autres équipes, bien sûr, que ça soit dans l'autre tableau, que ce soit l'Angleterre ou l'Argentine, elles préféreraient que la France soit éliminée avant la finale.
3: Attention à la Norvège, on n'en parle pas de la Norvège. Attention à la Norvège.
10: Également, ouais, tout à fait, t'as raison. La Norvège a fait vraiment un beau parcours et puis avec Haaland qui supporte toute cette équipe. Non, c'est vrai, mais je pense que n'importe quelle autre équipe voudrait que la France soit rapidement éliminée pour pas les rencontrer en finale.
9: Mais de toutes les équipes, l'Espagne qui jouerait la France, c'est la seule sans doute qui changera pas son logiciel. Parce qu'ils ont une identité de jeu, ils ont une idée du football avec de la Fuente et ils joueront leur football quoi qu'il arrive et ils auront de la profondeur dans leur dos. Parce que c'est comme ça qu'ils jouent, c'est comme ça qu'ils gagnent.
7: Et l'Argentine aussi, non?
11: Ça peut être spectaculaire. Ouais, l'Argentine, ils protégeront Messi, ils mettront les chiens de garde. Et comme
7: non, mais ce que je dis, c'est qu'ils ne changeront pas.
11: Ils changeront pas, oui, mais ça sera plus adapté à contrer la France que l'Espagne sur le papier. Voilà, après, l'Espagne, il faudra qu'ils prennent le joueur contre. Léa, pour terminer.
7: Julien, j'avais peut-être une dernière question. Si vous étiez, vous, là, latéral droit ou mondial, quel attaquant vous ferait le plus peur dans cette compétition? C'est difficile de choisir. Hein.
12: Oui, c'est difficile. Comme je l'ai dit, pour moi, les attaquants les plus performants sont chez nous. En face,
11: Il craignait pas la vitesse Mbappé, il était rapide, Julien.
7: Oui, la
12: vitesse, c'est pas un problème. Le côté agressif ne me pose pas de problème si on parle de Doku, qui est plus sur mon côté. J'ai pas de nom qui moi ça serait les Français. Ouais. Ça serait les Français.
10: Et qui tu préférerais entre Doué et Barcola?
9: Bonne question.
11: Défendre sur qui?
12: Je préférerais prendre Barcola que Doué.
9: Parce que c'est la vitesse.
7: D'accord. Ça se jouerait à l'épaule.
12: Il est un peu frêle, il est moins virevoltant, il est moins dribbleur, il rentre sur son pied droit, mais si je l'oriente sur son pied gauche, il est moins puissant, donc je me rapprocherai de lui et j'essaierai de jouer à l'épaule, c'est sûr.
11: Donc on arrête avec Julien, il est en train de donner toutes les solutions à tous les sélectionneurs adverses pour prendre nos attaquants.
7: On espère que les Espagnols nous écoutent pas.
11: Merci Julien, en tout cas, d'avoir été
12: avec
11: nous.
12: Merci à vous.
11: Julien Faubert, invité VIP, ce soir. On remercie Alain Bogossian. Alain, on se retrouve très vite, pour l'avant demi-finale. Lundi, sur l'antenne, et nous, on passe au réseau, évidemment.
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11: On garde encore quelques minutes. Philippe Sanfourche, Nicolas Jean-Jean et moi, Djabari, qui peuvent participer avec nous sur le meilleur du web et le meilleur des réseaux. France, tout le monde, quand même
7: beaucoup focalisé sur l'équipe de France qui s'est qualifiée pour les demi-finales hier. On le sait. Alors hier, cette équipe de France a savouré cette qualification dans le vestiaire. Après les mots de Didier Deschamps, les coéquipiers d'Mbappé ont fêté ça sans trop en faire. Ils étaient juste heureux.
16: Force, il faut la garder. Et on est en demi. Yeah.
11: Et quand on y échange, j'ai toujours pensé qu'il fallait avoir des tables assez solides dans les vestiaires.
17: Ah oui, oui. Ouais.
11: Parce que elles prennent, elles encaissent. Hein.
17: Ou alors au contraire, des tables faites pour être cassées.
11: Oui, voilà.
17: Pour marcher.
11: Ou alors des
17: remplacements.
7: L'écologie, Gilles. Dans le vestiaire, les Bleus ont reçu la visite.
11: Il marche, il ne fera pas la voiture, ça va, il compense.
7: C'est vrai que de ce côté-là, il est pas mal sur le bilan carbone. Les Bleus ont reçu la visite d'anciens Bleus hier, comme un certain Thierry Henry, consultant pour la chaîne Fox News Sport. Il a notamment retrouvé ses poulains, Koné, Doué, Akliouche, Mateta, Olise Cherki, avec qui il est devenu vice-champion olympique au JO de Paris 2024. Le champion du monde 98 a loué les qualités de cette équipe de France.
18: Moi, ce qui m'impressionne le plus, c'est la capacité que l'équipe a de récupérer les ballons. Ce que fait l'équipe hors possession, c'est extraordinaire. On sait très bien ce que l'équipe peut faire en possession. Mais c'est cette capacité de bien pouvoir garder ce ballon dans le camp adverse et de continuer, de suffoquer l'équipe. Bravo Dédé, bravo l'équipe. Ça fait vraiment chaud au cœur, surtout de voir une équipe comme ça. Vraiment, vraiment, vraiment. C'est beau, hein. Attention, mais on est qu'en demi-finale, c'est pour aller plus loin.
7: Voilà, c'est pour aller plus loin.
17: C'est marrant parce que Thierry Henry, il n'est pas éminemment sympathique, il a une haute idée de lui-même, il donne beaucoup de leçons, mais il a un charisme dingue. Je ne sais pas si vous êtes d'accord, mais quand il arrive dans le vestiaire...
7: Tout
17: le monde le respecte. Il explique comme ça, il arrive à analyser, il a un petit mot. Je trouve qu'il y a quelque chose qui se dégage de lui, mais c'est dommage qu'il ne soit pas plus sympa.
9: Et c'est l'un des meilleurs consultants aussi.
13: Voilà, j'allais dire ça parce que nous, on est quand même, depuis un mois maintenant, on est habitué, on vit avec cette chaîne Fox tous les jours et on voit les plateaux tous les jours. Et en fait, tous les jours, je me fais la même réflexion. Quand ça démarre et que t'as Henri et Zlatan à côté qui prennent la parole l'un après l'autre.
9: C'est pas mal.
13: Tout le monde se met à genoux, quoi.
11: Après, la vraie star, alors les deux sont très bons, hein, évidemment, mais la vraie star de la Coupe du Monde, c'est Zlatan.
9: Parce que c'est nouveau.
7: Oui, mais parce
9: qu'on l'avait pas vu dans son rôle de consultant comme ça.
20: Dans l'influence.
11: Non, mais après, Henri est respecté dans le monde entier depuis longtemps.
13: Ouais, mais la place dans le panorama, la voix qui est écoutée, souvent celui qui prend la parole en premier, c'est Thierry Henry.
11: Parce que Zlatan en attend plus la face ici encore.
13: Aux États-Unis, Thierry Henry, c'est un personnage. Hein. Mmh. Attention. Hein.
11: Il a pourtant pas très bien réussi comme coach aux États-Unis.
17: Non, mais il est plus aimé dans le monde anglo-saxon qu'en France. En mais France, ça, c'est la cote de popularité
11: d'Henri. À part Zidane, on fait ça avec tout le monde en France.
17: Non, mais c'est vrai, la cote de popularité d'Henri, enfin, c'est mon point de vue. Hein, voilà.
7: Il a marqué Arsenal aussi, donc forcément, en Angleterre, il a du poids.
9: Et puis aux États-Unis, il travaille pour CBS sur la Ligue des Champions depuis quelques années, et ça aide aussi à être aimé.
11: Indispensable Thierry Henry.
7: Et est-ce que Gignac, il est indispensable? Lui aussi, il est rentré dans le vestiaire des Bleus. Hier soir, il a serré dans ses bras Mbappé, Hernandez ou encore N'Golo Kanté, et il a eu aussi son petit mot pour les Bleus.
14: On a 4, 5, 6 monstres qui peuvent faire la différence à tout moment. C'était un super match.
19: Elle te plaît cette équipe?
14: J'adore. Comment qu'elle me plaise? Il n'y a même pas de mots en fait, si tu veux.
7: Il n'y a même pas de mots.
11: Ouais, petit coup de gueule avec Morad Djabari, parce que André-Pierre Gignac, il aurait pu être à notre micro hier soir. Morad, il faut dire à tes copains de la FIFA qui desserrent un peu les nœuds, là. Ça va, les mecs, ils sont
20: Ok pour... Oui, parce que André-Pierre Gignac, il était prêt à venir à notre micro, mais c'est la FIFA qui l'a empêché, parce que c'est très cadré, et visiblement, on manquait un peu de temps.
21: T'as failli l'avoir deux fois, même, Morad.
13: Il passe sa vie avec Gignac,
21: Morad. À la sortie de l'hôtel.
20: À la sortie de l'hôtel des Bleus, c'est vrai, on s'est croisés. Bon, il a pas voulu s'exprimer.
11: Il a plus son matos, ce Morad.
20: Exactement, mais on a toujours un peu de matériel sur nous, hein, avec un téléphone ça le fait, mais Gignac qui est parti à pied en pleine nuit rejoindre son hôtel, il avait fait une fausse piste, un appel contre appel pour laisser Thierry Henry monter dans le taxi à l'abri des regards.
7: La Coupe du Monde, c'est aussi

0: c'est un forfait de dernière minute. Raph.
1: Ouais, le capitaine belge, Youri Tielemans, qui doit renoncer la mort dans l'âme à ce quart de finale de Coupe du Monde. Il s'est blessé apparemment à l'échauffement. Il va être remplacé par Hans Van Aken, qui a fait des bonnes prestations, hein, puisqu'il a marqué un but déjà dans cette Coupe du Monde. Et c'est le gros coup dur pour l'équipe des Diables Rouges avec ce forfait de dernière seconde. C'est donc Kevin De Bruyne qui prend le capitanat de l'équipe belge et Youri Tielemans qui va suivre ce match depuis le banc de touche blessé.
0: Très très gros coup dur.
2: Très gros coup dur parce que c'était la plaque tournante de ce milieu de terrain. C'est en l'absence de De Bruyne au tour précédent, c'est lui qui organisait le jeu, qui était le grand gagnant en fait de la sortie du 11 de Bruyne.
0: Tire les pénaltys.
2: Ouais, très bon tir de coup franc, de pénalty, donc ouais.
3: Le leader.
0: Le capitaine,
3: un gros coup dur
0: de cette équipe de Belgique. Donc gros coup dur pour la Belgique. On marque une courte pause, les infos de 21h. On remercie nos envoyés spéciaux, on les laisse aller jouer avec les écureuils. Mourad Jabari, Nicolas Georgerot et Philippe Sanfourche, qui a un peu de repos aussi pour eux parce qu'ils n'arrêtent pas depuis le début de la compétition. À très vite les amis, au plaisir de vous retrouver sur
4: Bonne
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0: Il est 21h. Avant Espagne-Belgique pour connaître l'adversaire des Bleus, toute l'info avec Alban Le Prince.
16: Patrick Bruel, visé par une nouvelle plainte déposée par une femme, elle l'accuse de viol dans les années 2000 alors qu'elle n'avait que 16 ans. Le chanteur déjà mis en examen pour viol et agression sexuelle nie depuis le début l'ensemble des faits qui lui sont reprochés. La canicule prend encore de l'ampleur et demain ce sont 24 départements qui seront en vigilance rouge, 59 autres en orange, soit 8 Français sur 10. Face à cette chaleur, le gouvernement active pour la première fois le plan hors sec chaleurs extrêmes dans les départements en rouge. Il permet notamment d'ouvrir des centres de rafraîchissement pour les plus fragiles. Prudence aussi, si vous allez vous baigner, faites-le dans une zone surveillée. Depuis le 19 juin, 131 décès par noyade ont été enregistrés, principalement des ados de moins de 18 ans, des personnes de plus de 60 ans. Bilan dévoilé tout à l'heure par la ministre des Sports, Marina Ferrari. Les incendies se multiplient également à la Plaine-sur-Mer, en Loire-Atlantique. Un incendie qui s'est déclaré cet après-midi a ravagé 83 hectares. Il est désormais maîtrisé. Dans les Pyrénées-Orientales, la situation continue de s'améliorer. Le feu qui a parcouru près de 5000 hectares depuis samedi est sur le point d'être maîtrisé d'après les autorités. Situation dramatique en revanche dans le sud de l'Espagne, victime de l'un des incendies les plus graves de son histoire récente. Le bilan est terrible. Au moins 12 morts, des victimes de nationalités différentes, confirme ce soir le ministère de l'Intérieur. 23 personnes sont également portées disparues. Et puis c'est une première depuis 2022 au Royaume-Uni. Le roi Charles a reçu

0: son fils, le prince Harry, Meghan, son épouse et leurs enfants aujourd'hui à Londres. La météo avec une fois de plus la canicule qui prend de l'ampleur. On le disait, 24 départements en vigilance rouge, 59 en orange dans le ciel. Toujours un grand soleil dans toute la France. Quelques orages possibles en fin de journée entre la Bretagne, le Massif central, les Alpes et la Côte d'Azur. Les températures 18 à 23 degrés le matin. L'après-midi, 25 à 32 près de la Manche et sur le littoral méditerranéen. 33 à 38 ailleurs et jusqu'à 39 degrés à Nantes. Les courses, c'est un gain choisi. 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
1: Merci beaucoup, Alban. À tout à l'heure.
0: À tout à l'heure.
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1: Jusqu'à minuit, minimum, comme tous les jours, pour le meilleur de la Coupe du Monde, avec un focus particulier ce soir sur ce Espagne-Belgique quart de finale de la Coupe du Monde à Los Angeles pour désigner l'adversaire des Bleus, mardi 14 juillet, en demi-finale de ce même Mondial. Léa Quigno, Gilles Verdez et Bruno Constant avec moi en studio, et surtout Raphaël Vantard à Los Angeles dans ce stade magnifique qu'on reverra en 2028 pour les JO, Raph.
4: Exactement, pour la cérémonie d'ouverture notamment de ces JO de Los Angeles. C'est parti depuis 3 minutes ici dans ce SoFi Stadium de Los Angeles, et ce sont les Belges qui ont eu la première incursion sur le côté droit grâce notamment à Trossard et De Bruyne. Les Belges qui donc sont obligés de se réorganiser complètement au milieu de terrain avec le forfait, on le rappelle, en dernière minute du capitaine Youri Tielemans qui s'est blessé vraisemblablement à l'échauffement et qui a dû laisser sa place pour ce quart de finale. Gros coup dur pour lui et pour toute la Belgique, mais voilà, les Diables Rouges qui font quand même bonne impression ce début de rencontre, même si les Espagnols sont en train de démarrer avec Dani Olmo. Une séquence intéressante là sur le côté gauche, on va pouvoir décaler. Est-ce qu'on va trouver Buena? Ouais, c'est fait avec Fabian Ruiz dans l'entrejeu espagnol. Le bon dédoublement là pour Cucurella sur le côté gauche. Cucurella, le centre de Ruiz s'est étendu et s'est repoussé par Mejele pour les Belges. Et début de match assez intense, notamment des deux, parce que la Belgique avait commencé fort et derrière la séquence et le jeu espagnol fait de domination est en train de se mettre en place. 0-0 après 4 minutes de jeu.
1: Ah, on a l'impression, Bruno Constant, qu'il veut asphyxier les Belges tout de suite, les Espagnols, avec une circulation de balle très rapide.
4: Attention, Lamine Yamal qui a été devancé à l'instant par Brandon Merelle, et ça va donner lieu au premier corner, la première touche en tout cas longue de cette partie pour les Espagnols qui ont décidé de, après avoir eu deux minutes un peu de battement au départ en laissant les Belges commencer l'attaque, c'est eux qui sont à l'offensive désormais avec Rodri qui peut décaler. Ah, la petite pichenette, elle était signée Yamal pour essayer de trouver Olmo, mais malheureusement le ballon est poussé, pas pour longtemps, parce qu'il est récupéré très très vite par le pressing très haut de la Roja, et ça va donner lieu à Olmo sur le côté droit, Olmo qui peut décaler sur Lamine Yamal à le 1-2, c'est pas mal, la balle est pas assez poussée pour Dani Olmo, donc Yamal, c'est Doku qui peut s'en sortir pas mal là pour les Belges. Est-ce qu'il va pouvoir dégager? Il en passe un, il en passe deux, et il est repris après par Oyarzabal, mais c'est pas terminé, ça va très vite en ce début de rencontre, et on sent que les Belges... En termes d'intensité, j'ai rarement vu la Belgique à ce niveau-là. Ouais. C'était aussi l'une des interrogations de ce match-là. Est-ce que la Belgique va être capable de hausser son niveau, notamment d'intensité? On sait qu'il y a de la qualité technique dans cette équipe. On doutait un petit peu de sa capacité à aller sur un niveau d'intensité égal avec celui de l'Espagne. Après 5 minutes de jeu, on a un tout début de réponse. On va voir si ça dure, mais en tout cas, ils sont là.
1: Et d'ailleurs, si on chipote, est-ce que c'est pas le seul petit truc qu'on peut reprocher un tout petit peu à l'équipe de France, mais parce qu'elle maîtrise ses rencontres? Parfois, je trouve que il y a vraiment des temps où ça manque de rythme, mais c'est volontaire, bien sûr.
5: Mais c'est aussi parce qu'ils sont face à des blocs bas où il y a peu d'espace et c'est compliqué de les percer. Il faut être patient. Ils le sont la plupart du temps. Ils gèrent ça plutôt bien. Mais c'est vrai que pour revenir à la Belgique, contre les États-Unis, moi, ils m'avaient surpris dans l'intensité. Ils avaient mis beaucoup de rythme, beaucoup d'agressivité dans les duels, ce qu'on leur voyait pas faire. C'était aussi peut-être l'explication de la sortie des stars comme Doku, comme Kevin De Bruyne, qui n'ont pas forcément les jambes pour faire ça. Et c'est impressionnant. Après, quand tu joues face à l'Espagne, il faut aller les presser, mais il faut pouvoir le faire sur la longueur, et c'est pas toujours évident.
6: pour revenir à l'équipe de France, Eric, je pense qu'il y a aussi cette dimension de surprise, c'est-à-dire surprendre l'adversaire en changeant de rythme d'un coup, c'est-à-dire rester dans une phase de possession relativement lente, en tout cas qui se met en place, et d'un coup de changer de rythme par la passe ou la course pour surprendre les défenseurs et même les milieux de terrain d'ailleurs des équipes adverses. Je pense que ça se joue aussi là-dessus.
7: Après, pour revenir sur la Belgique, à mon avis, il y a un homme qui doit vraiment dépasser sa fonction, se transcender, ce qu'il n'a pas toujours fait depuis le début du Mondial. D'ailleurs, il a été relégué sur le banc. Et là, il y a l'absence de Tielemans, c'est De Bruyne. Pour moi, là, De Bruyne, on doit retrouver le grand De Bruyne.
5: Est-ce qu'il a les jambes ?
7: Oui, c'est ça. C'est ça. Voilà, la question, c'est ça. Mais en tout cas, dans le positionnement, dans la volonté de galvaniser ses coéquipiers et dans le côté plaque tournante du milieu, pour moi, c'est De Bruyne la clé.
1: Allez, j'ai une petite pensée pour Stéphane Powels, notre voix belge tout au long de l'année sur l'antenne de RTL qui doit vibrer devant cette rencontre. Et d'ailleurs, Léa, cette Espagne-Belgique a aussi inspiré les réseaux sociaux belges et les humoristes belges.
6: Oui, oui, l'humoriste belge Pablo Andrés, de son vrai nom, a publié une vidéo très rigolote sur les réseaux sociaux qui fait un carton. Et je vous assure, j'en ai coupé une petite partie parce que c'était un peu long, mais ça vaut le détour, écoutez.
8: Petit message d'un Belge pour l'Espagne. Tremblez, parce que ce vendredi soir, vous allez découvrir ce que ça fait de perdre contre un pays où les panneaux routiers changent de langue tous les 20 kilomètres. Tremblez, tremblez. Alors ok, vous allez peut-être gagner la Coupe du Monde. Vous allez peut-être gagner l'Euro. Vous avez peut-être des joueurs de Barcelone, de Real Madrid. Ok. Vous avez peut-être le jeune prodige, Lamine Yamal. Et moi, à son âge, mon plus grand exploit, c'était de m'enfiler 4 chocotofs en même temps dans la bouche.
9: Ok.
8: Et on n'a pas peur. On n'a pas peur de vous. Jamais.
10: Bon, après, pour être honnête, si quelqu'un connaît un bon cardiologue, je prends.
11: Ça fait 2 nuits que je dors pas. Je me suis fait pipi dessus, littéralement, 3 fois.
12: Ma main tremblote un petit peu. Ça joue moyennement bien. C'est plutôt, vous êtes fort.
13: Vous êtes très fort.
14: Vous êtes très très fort.
15: Vous avez peut-être plus de chance que nous, mais enfin,
16: on s'en fout.
17: Commande Belgique.
1: Voilà, la vidéo est beaucoup plus longue, je vous encourage à aller la voir sur les réseaux sociaux, elle est extrêmement drôle. Et voilà, les Belges n'ont pas peur, enfin c'est un peu quand même, de cette équipe d'Espagne, Raphaël.
4: Ouais, repli défensif assez, en tout cas précis pour l'instant de la part de l'équipe belge qui cherche à voir un peu comment elle va prendre ce taureau espagnol par les cornes, parce qu'effectivement quelle stratégie avoir, est-ce qu'il faut reculer et les attendre, ou est-ce qu'il faut développer du jeu. Pour l'instant, la circulation effectivement des Espagnols est en train un petit peu de leur donner tournis, mais ils sont en place, en tout cas dans les consignes données par Rudy Garcia. On sent qu'il y a l'idée de descendre d'un cran et de les laisser venir et de jouer les coups à fond avec Doku. Attention là, cette faute là de Castagne, et qui donne sur le côté droit un premier coup franc très très intéressant pour la Roja après 9 minutes de jeu. Ça va être l'un des premiers coups de pied arrêtés, en tout cas intéressant à suivre pour l'équipe espagnole. Il y a des très bons tireurs, il y a des très bons joueurs de tête dans cette équipe espagnole. On va le suivre d'ici quelques instants, que ça soit Koubarsi de la tête ou la porte, ça peut être intéressant. Koukouria aussi est assez bon, et puis derrière il y a du monde. On va suivre ce coup franc d'ici quelques instants. Toujours 0-0, 10 minutes de jeu ici au SoFi Stadium de Los Angeles, et la première peut-être occasion pour les Espagnols sur ce coup franc qui va être tiré d'ici quelques instants. C'est parti, ça reste dans les pieds de Cucurella, c'est pas terminé, le centre de Fabián Ruiz en première, attention la frappe, elle est signée du capitaine Rodri, elle revient, c'est pas terminé, ça reste dans la surface de réparation, le dégagement comme il peut de Mechele. C'est dommage, ils n'ont pas pu jouer le contre, les Belges. Ils se débarrassent un petit peu trop vite là des ballons. Il y a un peu panique à bord du côté des Diables Rouges, et c'est dommage parce qu'ils ont quand même des joueurs qui sont capables de se projeter, notamment Doku d'un côté ou Trossard de l'autre. Charles de Cataler aussi en pointe a quand même une certaine vitesse aussi, même si c'est plus un profil de renard de surface. On est quand même sur des profils qui peuvent essayer de faire quelque chose quand ils ont le ballon, alors que là ils sont pressés à l'image de cette faute là de Pedro, mais qui est venu, le latéral droit espagnol, dans le camp belge, essayer d'empêcher toute relance. 0-0, 11 minutes de jeu entre les Espagne et la Belgique.
1: Pedro Porro qui s'est installé sur ce côté droit. Il y avait, on va dire, lutte aussi, concurrence avec Llorente, le joueur de l'Atlético, qui a aussi joué souvent à droite cette saison avec l'Atlético. Pedro Porro peut-être un peu plus offensif.
5: Ouais, très offensif même.
1: Plus un vrai latéral.
5: Il joue à Tottenham en première ligue, et c'est plus un piston qu'un latéral d'ailleurs. Il est très très très offensif, il est presque parfois milieu de terrain, et il offre cette qualité de centre également dans cette équipe espagnole. On parlait de la Belgique qui n'avait pas peur, on pourrait parler de Rudiger aussi. aussi, qui a pas peur de ces matchs-là. Au contraire, c'est des matchs qu'il adore, en fait. Essayer de faire déjouer les grandes équipes européennes. C'était lui qui était sur le banc de l'Olympique Lyonnais en 2020 avec des champions lors du Final Four, enfin, Final Eight, quand il avait éliminé le City de Guardiola. Il est capable de faire déjouer les grandes équipes. On l'a souvent critiqué, parfois, dans sa communication. Il est, lui aussi, en Thierry Henry, il a une grande estime de lui-même. Mais par contre, il est capable, tactiquement, de faire déjouer les grands.
1: Et c'est vrai qu'on dit souvent qu'on a Pep Genesio pour Bruno Genesio, mais on avait aussi Pep Garcia, ouais,
7: un peu, hein. Sous Pep Garcia, quand même.
1: Mais sous Pep. Oui. À ce jour-là, grand Pep.
7: C'est vrai, grand Pep.
1: Grand Pep, ce jour-là.
7: Il y a une donnée intéressante, je trouve, côté Espagne. Moi j'adore regarder Lamine Yamal. Et sur le début de match, là, c'est lui qui a permuté. Il est parti côté gauche pour obtenir le coup franc. S'il se permet de permuter, je pense que c'est parce que...
1: Il retrouve des calmes.
7: Exactement, il est un peu mieux. Donc ça peut être un élément intéressant et déterminant pour l'Espagne.
1: Et il avait joué son...
4: Ah, il a été piqué, hein. Ouais. Il a été piqué aussi, Lamine Yamal, en conférence de presse aussi par Rodri et puis par Luis de la Fuente, hein, directement. Voilà, qui sont allés lui expliquer que, ben, ils attendaient plus de la part d'un joueur comme Lamine Yamal, même s'il a 18 ans, c'est quand même le facteur X de cette équipe espagnole et on en attend plus du côté de la Roja, notamment dans ces matchs-là, dans ces matchs décisifs. Attention, on va suivre la très belle ouverture. On réclame une main. Surface, là, côté belge, la très belle ouverture. C'était pour Rodrigo qui avait fait l'appel.
1: J'espère qu'il va pas siffler là parce qu'il est à 10 cm le défenseur quand il y a la frappe.
5: Et puis elle est pas détachée tant que ça du corps. Hein.
7: Ça va être checké quand même. Hein.
1: Il y avait pas en jeu parce qu'il est couvert.
4: Ah, elle est décollée, hein. Elle est décollée. Ouais, la pas... main, c'est.
5: Bah, moi, je trouve qu'il y a pas de mouvement.
1: C'est compliqué. C'est la cuisse, c'est la cuisse.
4: C'est compliqué, ouais.
6: C'est la cuisse, non?
4: C'est sur,
6: non, elle a touché la main.
4: C'est sur le défenseur.
1: Moi, ouais, non, elle touche la main,
4: mais bon.
5: Et je trouve que le bras est le long, quand même, du corps. Il n'y a pas de mouvement du bras, donc, il en tire pas profit, quoi. Oui, oui, c'est à bout pourtant.
7: S'il n'y a pas main, il y a but, quand même,
4: hein. Dengog, hein.
7: S'il n'y a pas main, il y a tir cadré.
5: Ouais, mais la main est naturelle, là. Elle est long du corps. On peut pas, il n'y a pas de mouvement non plus. On peut pas lui reprocher ça.
4: Et le débordement du côté, la réponse côté belge avec ce débordement de Maxime de Kuyper qui n'a rien donné puisque Unai Simon était dessus le portier de cette équipe espagnole pour relancer. Il y aura des coups comme ça à jouer pour les Belges dans ces contres qu'il va falloir mener assez vite de part et d'autre, de à gauche comme à droite pour essayer de prendre à revers cette équipe espagnole. On est en train effectivement de revoir un peu les images ici au stade, au SoFi Stadium. Ouais, c'est un petit peu compliqué de siffler sur été. Il aurait été malheureux, hein, le défenseur, ouais, belge Nathan N'Gog, là, parce que il fait quand même le boulot, il met son corps. Alors certes, ça touche un peu la main, mais bon, c'est là, elle est compliquée à enlever, celle-là. Et en tout cas, l'arbitre de la rencontre et ses homologues de la VAR n'ont pas jugé utile de revenir sur cette faute. Les Espagnols qui peuvent repartir avec Cucurella. Ah, il a tenté là de trouver dans la surface Fabián Ruiz, qui montait aussi lui d'un cran le milieu de terrain du Paris Saint-Germain pour permettre à Dani Olmo de mener le jeu. C'est pas mal là avec le 1-2 avec Rodri. Attention, là il y a peut-être un coup à jouer pour les Belges avec Jérémy Doku sur le côté gauche, mais ça revient très très bien, hein, côté espagnol. Jérémy Doku qui passe une première fois. Est-ce qu'il va pouvoir donner ce ballon? Il peut la donner à droite, c'est pas mal, vers De Cattelere. Charles De Cattelere dans la surface, la frappe, elle est contrée par Marc Cucurella. Pas pour longtemps, il le garde, l'avant-centre belge, et il peut la remettre derrière lui à Castagne. Le centre est contré, ça va donner lieu à une touche intéressante pour les Belges. Ils sont intéressants, en tout cas, ces Diables Rouges, quand ils évoluent comme ça en phase de transition assez rapide. Ils sont dominés dans la possession, mais ils vont avoir ces coups-là en phase de contre, alors qu'on voit, hein, là, la possession qui s'affiche ici au stade et qui est très largement en faveur de l'Espagne, même si là ce sont les Belges avec Doku qui est intéressant sur le côté droit, même s'il suffit que j'ai dit ça pour qu'il perde le ballon, ouais, face à Lamine Yamal. Et c'est pas mal ce qu'a fait Lamine Yamal, parce qu'il peut se remettre dans le sens du jeu. Vous entendez que ça pousse du côté des supporters de la Roja, et il n'a pas réussi,
5: mais l'appel d'Oyarzabal n'est pas très bon, parce qu'il attendait que Oyarzabal croise son appel pour lui mettre dans la profondeur. Il ne pouvait pas le mettre là où il était, c'est dommage.
1: Après, Oyarzabal, c'est pas trop un joueur de profondeur.
5: Non, c'est sûr, mais là, un petit appel croisé dans le dos de la défense, t'as pas besoin d'être rapide.
1: Je trouve que l'Espagne a quand même vraiment monté sur... Les Belges courent beaucoup, hein.
5: Ouais.
1: Ils courent énormément.
4: Attention, David Olmo dans la surface de réparation, le contrôle dans le dos, c'est pas mal. Il a pas réussi à se la remettre bien, mais la passe trouvée par Marc Cucurella était très intéressante, et malheureusement elle arrive un poil derrière. Il n'arrive pas à se la remettre comme il voulait, le milieu de terrain de l'Espagne. Et
1: il fait une sacrée coupe du monde, Cucurella. On verra,
5: sacré défenseur
1: Madrid, mais il fait une sacrée coupe,
5: sacré caractère, sacrée personnalité.
6: Mais il a livré beaucoup de
1: passes. J'avais pas souvenir de le voir aussi bon offensivement.
5: Ah, Chelsea, si, si.
1: Oui,
5: ah,
1: bien sûr, mais.
5: Il se projetait énormément.
1: Mais là, il joue quasiment
5: plus de gauche. Il a une qualité de pied gauche qui est magnifique.
6: La qualité de centre,
5: il est hyper complet. Il est hyper complet. C'est pour ça que le Real Madrid s'est jeté sur lui.
1: Je trouve qu'avec Dumfries à droite et Coucou à gauche, sur les latéraux, ils ont fait du bon boulot au Real au niveau du mercato. Et
7: physiquement, il baisse jamais d'intensité.
5: C'est-à-dire
7: que d'un coup,
5: c'est un chien de garde.
7: Exactement. Vous le voyez arpenter son couloir.
1: Il est mieux armé au niveau des latéraux. Après, défense centrale, à mon avis, Konaté, tout ça, faut avoir. Mais non, mais il y a encore du boulot.
5: Konaté va peut-être retrouver ses qualités et sa confiance.
1: Dumfries, Cucurella, c'est deux bonnes pioches sans doute. Alors, je ne sais pas ce que va devenir Trent Alexander-Arnold d'ailleurs, mais...
4: Attention, la bonne balle là, de Pedro vers Buena. Est-ce qu'elle est
5: longue.
4: Elle est trop longue, malheureusement, avec l'effet d'optique. Je me suis dit qu'elle allait tomber parfaitement pour l'ailier de l'Atlético Madrid, mais malheureusement, elle est un peu longue, cette ouverture de Pedro. Et c'est ce qu'on va essayer de faire, côté espagnol.
5: Pour l'instant,
4: aussi
5: ça manque de justesse technique.
1: Le quart d'heure de jeu, 0-0 entre l'Espagne et la Belgique. 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
4: Allez, le contre-belge avec deux coups. Est-ce qu'il va réussir à lancer là-bas sur le côté droit? Trossard, le ballon est un petit peu légèrement derrière. Il va pouvoir quand même être donné vers Castagne sur le côté droit. Le centre de Castagne, est-ce qu'il va pouvoir reprendre le ballon de Kepper? On réclame quelque chose derrière. Et il y aura sans doute d'abord un hors-jeu. Mais il avait pris le dessus.
1: Il est arrivé fort de derrière. Je ne sais pas s'il a touché la tête de l'adversaire.
4: Mais, en tout cas, il avait essayé de placer sa tête là dans la surface de réparation avec encore un très très bon travail de Jérémy Doku côté belge, qui est sans doute là depuis un quart d'heure le meilleur belge sur le terrain. Il provoque et c'est le choix de Rudy Garcia de l'aligner, alors que c'était plutôt Luke Bakio qui était prévu côté belge. Et la titularisation un peu surprise de Jérémy Doku en tout cas est assez bonne là pour l'instant pour les Diables Rouges, même si ça fait toujours 0-0 après 19 minutes de jeu.
5: Il avait fait une fin de saison exceptionnelle, Jérémy Doku, avec Manchester City. On lui reprochait souvent cette efficacité dans les 30 derniers mètres. Il était devenu efficace, très juste techniquement. Et surtout, il est capable d'éliminer 2-3 joueurs à lui tout seul. Et face à cette Espagne-là, t'en auras besoin, parce que c'est l'un des rares qui est capable de faire les exploits personnels dans cette équipe belge.
7: Ce qui est intéressant, je trouve, c'est que les Belges existent. Au sens où c'est pas facile contre une Espagne comme ça, parce que si vous subissez bloc bas tout le temps, à un moment, leur qualité technique va vous perforer. Et si vous menez des transitions trop rapides, si vous vous livrez, vous êtes piqué en contre immédiatement avec la rapidité, par exemple, de Yamal. Et pour le moment, je trouve que la Belgique réussit assez bien, surtout sans Tillman, à s'organiser.
5: Ils sont courageux, je trouve, dans le pressing. Ils pressent très haut. Et on sait que face à cette équipe espagnole, qui a une qualité technique assez, assez facile pour s'en sortir, ce qui crée des déséquilibres comme là.
4: Attention, il est passé Olmo effectivement pour Pedro. Pedro, il a tenté la remise directe. Il y avait Oyarzabal derrière qui était prêt. Et c'est Lamine Yamal qui fait faute face à De Kepler. C'était pas évident en vitesse réelle, mais effectivement, c'est l'ailier espagnol qui est sanctionné, qui va permettre aux Belges de pouvoir se relancer et démarrer peut-être une nouvelle séquence de leur côté. Les Diables Rouges qui pour l'instant tiennent le choc, qu'on attendait peut-être un peu plus dominé que ça par la Roja. Alors certes, les Espagnols ont le ballon, mais on sent que les Diables Rouges ont envie et sont partis dans ce match avec des intentions de jouer les troubles faites et de ne pas aller vers forcément cette demi-finale que tout le monde attend entre la France et l'Espagne, et que les Belges auront leur mot à dire. En tout cas, dans le discours d'avant-match, Rudy Garcia a énormément accentué là-dessus. On nous voit pas, mais moi j'ai confiance en mes joueurs et je sais qu'ils peuvent le faire. Et voilà, jouer dans la peau de l'outsider, ça on sait que Rudy Garcia adore, et c'est ce qu'il fait pour l'instant. 0-0 après 20 minutes de jeu et l'Espagne à l'attaque, mais le bon jaillissement là aussi, faut noter le bon début de match du milieu de terrain belge, que ça soit Raskin d'un côté ou Van Aken de l'autre. Je trouve que l'absence de Tillmans pour l'instant ne se voit pas trop côté belge, alors que c'est le gros choc, blessé à l'échauffement, on le rappelle, le capitaine de cette équipe belge. Attention à quand même là, cette percée, il a du mal à repartir avec le ballon, justement Raskin, et le ballon récupéré par Yamal à l'entrée de la surface, la frappe de Yamal, elle passe juste à côté, elle est contrée, mais non, dit monsieur Michael Oliver, pourtant elle était bien contrée cette balle, elle ne terminera pas en corner. Mais attention à ces petites erreurs justement de Nicolas Raskin là à l'instant, et tout de suite la sanction avec la récupération de balle signée Lamine Yamal, la frappe enroulée, contrée, mais ce ballon qui passe allez à un bon mètre à côté des buts.
5: Il avait l'air dévié quand même.
4: Toujours 0-0.
6: Ouais. C'est dangereux, ouais, on perd le ballon ici, juste devant la surface. Là, c'est... Il va falloir resserrer la vis côté belge.
1: Et les Espagnols doivent vraiment bien se sentir quand même, parce que physiquement ils montent en puissance, parce que là ils jouent vraiment haut, le pressing et tout.
5: Et puis il y a du rythme là dans le jeu espagnol, hein, bien plus que sur les derniers matchs.
7: Il va falloir quand même que Fabián Ruiz, je trouve, remplace plus que numériquement Pedri. Pour le moment c'est Olmo la plaque tournante, et Fabián Ruiz, de mon point de vue, est encore un peu trop discret, parce qu'Olmo va pas pouvoir tenir tout le match en monopolisant à lui seul tous les ballons espagnols dans l'entrejeu.
1: Et Doku a cru que De Bruyne avait 25 ans en lui faisant une passe 3 mètres devant lui, mais De Bruyne il y va plus sur ce genre de passe, il faut lui donner dans les pieds.
4: Non, effectivement, Kevin De Bruyne, 35 ans. C'est un peu plus compliqué ce genre de ballon, mais quand même, quel parcours aussi hein, pour Kevin De Bruyne, le joueur du Napoli. 124e sélection ce soir avec l'équipe belge, 38 buts marqués, un but pendant ce mondial. Il est, oui, on l'a dit, assez en dessous, mais il est quand même là. Et ce soir, il est capitaine, Kevin De Bruyne. Et lui aussi, il aura quelque part entre les mains les clés de cette rencontre sur les coups qu'aura joué cette équipe belge, les Diables Rouges, qui subit là un nouvel assaut de la Roja avec Pedro sur le côté droit. Pedro, il la redonne à Olmo, c'est pas mal. Là, derrière, la superbe remise pour Yamal. Est-ce qu'il va être trop court là, Yamal? Non, il a réussi le petit pont. C'était parfait, mais léger mené par De Kuppeler. Et on ne revient pas à la faute là-dessus, ce qui a le don d'irriter totalement le banc espagnol, parce qu'effectivement, là, techniquement, c'était assez sortu la remise d'Olmo.
1: Il y avait sans doute une faute sur Yamal, mais il a même pas essayé de continuer à jouer le ballon, qui s'est déjà arrêté en écartant les bras pour demander la faute à l'arbitre.
7: Ah oui,
1: essaye de jouer le ballon déjà.
5: Ah, il savait qu'il avait perdu le ballon.
1: Moi je pense qu'il est jouable encore. Hein.
7: Ah non, mais il est quand même bousculé.
1: Non, mais je te dis pas qu'il n'y a pas faute. Mais en fait, il décide. Regarde, il y a faute.
5: Il y a faute.
1: Et d'accord, il y a faute, mais il peut jouer le ballon quand même. Regarde.
5: Il y a faute, il peut pas jouer le ballon. Il y a faute.
1: Mais bien sûr qu'il peut jouer le ballon.
5: Parce qu'il le perd. Il le perd derrière après. Là. Il peut pas faire autrement là.
7: Moi, je trouve que c'est la limite de ces arbitres qui laissent jouer en permanence.
5: Ouais, un peu trop là.
7: C'est très bien, mais à un moment, il y a des fautes.
5: Surtout que là, c'est celui qui a réussi le dribble qui doit avoir l'avantage.
1: Mais on est bien d'accord.
5: Il a fait la différence. Il
1: essaye quand même de jouer le ballon et tu râles après. Le ballon il sort pas. Hein.
5: Non, mais il sort pas, mais il est loin de lui quand même. Hein.
1: Ah, d'accord, mais
5: du coup avec le comme il est freiné, même écarté de sa course.
1: Il mérite peut-être d'essayer quand même. 0-0 pause fraîcheur entre l'Espagne et la Belgique, bah pause respiration pour nous.
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1: Nous sommes ensemble jusqu'à minuit, comme tous les jours évidemment, avec toute l'équipe d'RTL Coupe du Monde. Après avoir été au plus près des Bleus, nous sommes en plein match entre l'Espagne et la Belgique, avec Raphaël Vantard en commentaire à Los Angeles au SoFi Stadium. Espagne-Belgique 0-0 pour l'instant.
4: Et la pause fraîcheur est terminée. Ce sont les Espagnols qui repartent de plus belle avec Pau Cubarsí en défense centrale pour remettre sans doute à son gardien Unai Simón, qui a pas eu grand chose à faire depuis le début de cette rencontre. Thibaut Courtois non plus, vous allez me dire. C'est assez calme en occasion de but. C'est surtout une partie très tactique pour l'instant qui ne débouche pas sur des réelles occasions nettes, en tout cas de part et d'autre. On a des mouvements, mais on n'a pas d'occasion très claire et très franche à se mettre sous la dent. 0-0, 27 minutes de jeu ici au SoFi Stadium, et les Belges à la relance, notamment avec Brandon Mechele et qui va remettre vers Nathan Ngoy en défense centrale. La relance de Courtois là pour aller chercher De Ketelaere de la tête, c'est pas mal ce qu'il fait. On a cherché Doku, est-ce que De Bruyne a les cannes pour revenir? En tout cas Doku, lui, les a pour récupérer ce ballon. Il a essayé de passer, il l'a pas donné, c'est dommage. Il y avait mieux à faire pour l'ailier de Manchester City, et là aussi sur cette récupération de Charles De Ketelaere, il y avait quelque chose de mieux. Il manque quand même de précision technique, dans le dernier geste, les Diables Rouges. Et tout de suite, Marco Correa en profite là pour l'Espagne. Il peut la redonner dans son couloir gauche pour Fabien Ruiz. On va repiquer vers le capitaine Rodrigo et avancer et presser, parce que ce sont les consignes de Luis de la Fuente, et d'essayer d'asphyxier totalement. On l'a vu, le petit extérieur là, c'était pas mal ce qu'a essayé Yamal pour essayer de trouver Oyarzabal dans la surface de réparation. Mais Courtois était sur la trajectoire, le gardien du Real Madrid, et les Belges vont pouvoir essayer de se relancer, mais ils avaient toujours le pressing très haut, très net de la formation espagnole.
1: Oyarzabal, il a touché un ballon?
4: Non.
5: Si, il a touché, ouais. Mais il a raté, je crois, son contrôle.
1: Ça s'est tellement passé au premier match où il n'avait pas touché un ballon dans toute la première demi-heure.
22: Ouais, c'est vrai
1: que là, on le voit pas beaucoup non plus, mais...
4: Après, il a quand même deux sérieux clients autour de lui, que ce soit Nathan Ngoy ou Brandon Merelle. C'est quand même costaud. On va suivre les Belges. Là, quand même, cette offensive avec Doku sur le côté gauche. Doku, est-ce qu'il peut jouer avec Trossard? Doku qui repique au centre avec Rasca. Rasca qui peut écarter sur le côté droit avec Timothy Castagne. On essaye de s'installer. C'est intéressant côté Diable Rouge dans ce camp espagnol. On va retourner derrière, justement, pour installer une séquence propre avec Nathan Ngoy vers Merelle. Attention, parce qu'on recule aussi côté belge. À force de vouloir s'installer, et ben le pressing espagnol de la Roja est en train de monter, et c'est compliqué de s'en sortir, à l'image de Castagne là qui est pressé par Fabien Ruiz, et on va perdre le ballon puisque Kevin De Bruyne a tenté de la donner à Trossard. Mais on voit là quand même les limites techniques de cette équipe belge qui ne peut pas rivaliser d'un point de vue de possession de balle et de jeu avec cette équipe espagnole, même s'il y a toujours 0-0 après la demi-heure de jeu.
7: Oui, mais dans l'engagement, je trouve que les Belges sont pas mal. Ils résistent bien, ils ne subissent pas trop.
4: Attention Pedro, la frappe d'Olmo, la parade de Courtois, le but! L'ouverture du score, signé Fabien Ruiz! Le milieu de terrain du PSG qui reprend le ballon après l'arrêt de Courtois dans un premier temps sur cette frappe de Dani Olmo. Et derrière, il est là, en renard de surface, Fabien Ruiz pour... marquer ce ballon, et la petite célébration avec le ballon sous le ventre pour signifier qu'il attend un heureux événement pour Fabien Ruiz. À 30 ans, il marque donc dans ce quart de finale de Coupe du Monde, et il permet donc à l'Espagne de mener 1-0 après 31 minutes de jeu. La domination espagnole se concrétise grâce à Fabien Ruiz.
5: Et la très belle passe de Lamine Yamal au départ de l'action dans la profondeur pour Pedro Porro, qui se rend en retrait pour Olmo. Ça fait le décalage, ça fait la différence. défense. Et puis Fabien Ruiz, on se posait la question, il est un peu heureux de retrouver le ballon.
1: Il est souvent bien placé. C'est une des qualités chez lui, il suit souvent les actions, c'est pas la première fois qu'il se retrouve dans des situations comme ça.
6: Et c'est vrai que le centre aussi de Porro, il est propre techniquement, parce que on voit bien qu'il jette un coup d'œil avant de faire son geste et placer ce ballon là en retrait. Il est magnifiquement fait, parce que
5: tu sens que c'est travaillé ça.
6: Et oui, il lui met dans la course, quoi, ouais. Pas derrière le talon, il est vraiment dans la course, il a plus qu'à frapper en première intention, et puis bah effectivement la Courtois qui vient faire la première parade et derrière ça suit, donc c'est une belle action collective là.
1: Et pour l'instant, c'est l'Espagne qui affronterait la France en demi-finale. La grande affiche annoncée, elle s'approche.
7: Je suis visionnaire quand même. Je disais que la Belgique ne subissait pas, ils prennent un but dans la foulée. Vous voyez,
5: c'est souvent comme ça.
6: Est-ce que vous aviez prévu
1: et vous étonniez même que Pedri soit pas titulaire et c'est son remplaçant qui marque.
7: Absolument.
1: Voilà.
7: Et voilà.
6: Il y a un joueur qui saigne du nez, non
5: Castagne, ouais, j'ai l'impression. Hein.
4: Exactement, c'est Castagne effectivement sur un. Oui, pour le coup, c'est porte bien son nom dans ce duel aérien postérieur au but effectivement, et il est allé au contact Castagne et il a pris un coup au niveau de la tête. Il saigne, il va devoir sortir quelques minutes pour arrêter le sang. Il va pouvoir reprendre sa place. Il y aura pas de souci pour Timothy Castagne, ce joueur de Fulham, l'ailier le latéral droit de cette équipe belge qui est en train de se faire soigner. Les Belges vont quand même pouvoir repartir et on va voir comment ils vont réagir, hein, parce que là ils vont plus pouvoir trop subir. En tout cas, ils vont devoir essayer d'avancer un petit peu plus sur ce terrain et d'essayer surtout de pas prendre un deuxième but avant la mi-temps, parce qu'effectivement là on sent les Espagnols complètement galvanisés par ce but et avec la volonté de continuer dans le jeu, à étouffer totalement cette équipe belge et à continuer d'avancer et d'aller chercher dans les trous défensifs de cette équipe belge, et ben de quoi marquer un deuxième but pour La Roja. C'est pas mal avec côté droit Pedro, de nouveau Pedro pour Yamal qui s'appuie sur Koubarsi vers le buteur Fabien Ruiz. Il a essayé de chercher d'abord Yerzabal, il va avoir Cucurella sur le côté droit. On joue tranquille, hein, côté espagnol, maintenant qu'on mène 1-0, et on va jouer à ces petits jeux de passe aux 30 mètres. Le ballon sur le côté droit vers Yamal, ça peut venir de là aussi l'étincelle encore une fois. Yamal qui tricote une fois et qui face à Doku, face à De Kuppeler, il arrive à en passer un, il arrive à très bien la donner, le centre derrière, il faut tout le physique de Nathan Ngoy pour repousser ce ballon, mais qui reste espagnol. Là, ça y est, on est dans une phase de domination extrême, hein, de La Roja. Le double contact de Yamal, c'est magnifique, il va pouvoir s'emmener le ballon, il est bousculé. Quel double contact de la part de Yamal.
1: T'as presque envie qu'il frappe et qu'il en roule, c'est beau.
4: C'était magnifique et il obtient en tout cas un très très bon coup franc à l'entrée de la surface de réparation. Alors
5: là, c'était
4: il y a
5: du grand Yamal,
4: de tireurs,
1: le
4: hein.
1: Double contact, ouais. Était magnifique.
4: Double contact magnifique et derrière la faute de Doku.
5: Et Doku, il a senti, hein. Il a dit si je le laisse frapper, c'est but. Et
1: il prend pas jaune là.
7: Ah c'est ça.
5: Bah, il devrait. Non, il devrait.
1: Ah mais tous les jours.
7: Bah, oui,
1: tous les
7: oui.
1: jours.
7: Bah, oui. Bien sûr. Bah, oui.
6: Il anéantit. Surtout qu'il est complètement dans son dos. Il est même pas.
5: Il l'empêche de frapper. Il est à 16 mètres du but.
1: Tous les jours. Bien sûr. Jaune tous les jours.
5: Mais il y a des jaunes bizarres, hein, dans cette
4: équipe. Yamal, Oyarzabal.
1: Tu vois celui de l'Olysée, Rodrigo, donc ça n'a pas prêté à conséquence.
4: Autour
1: mais...
4: du ballon. Et on va voir qui est-ce qui frappe côté espagnol. Il y a Olmo aussi qui est.
1: Je
4: ne
1: veux pas leur porter la poisse aux Belges, mais on a l'impression que c'est un France-Maroc un peu. C'est quand même déséquilibré.
5: Ils ont pris un petit coup sur la tête avec le but. Là, ils pressent un peu moins sur l'action et ils sont en difficulté.
1: Yamal, il va la laisser à personne là, non ?
4: Ouais. Ah oui. Le coup franc, il y a à la fois Rodrigo, le capitaine, et Yamal. L'un des deux va tirer ce coup franc. Il s'en va, Rodrigo, donc ça va être Yamal. Yamal pour l'enrouler ! L'arrêt ! Oh, l'arrêt, c'est pas terminé ! L'arrêt de Courtois, elle était un petit peu sur lui, mais il fallait quand même la sortir pour le gardien belge.
1: Ah, il a pas anticipé au-dessus du mur, heureusement pour lui, parce qu'il avait cherché côté gardien, Yamal plongeant.
4: Un petit peu avec un potentiellement
1: faux bien frappé.
5: Mais elle est sur lui, non. Quand même, elle est sur Courtois.
1: Ouais,
4: elle est sur lui et quelque part, comme elle est remise dans la défense, il y avait peut-être une possibilité, comme pour le premier but, qu'un joueur la reprenne. Le corner est joué avec Fabien Ruiz. Ah, le mauvais contrôle de Fabien Ruiz. Il parvient quand même à la donner à Dani Olmo, qui lui prend l'arbitre. Et lui prend l'arbitre et il a.
1: Et ça, c'est les Anglais qui sont jamais du bon côté de la route. C'est la faute des Anglais, ça. Ils roulent pas du bon côté.
4: Il s'excuse, Michael Oliver, l'arbitre anglais.
1: Très bon arbitre en plus, Michael Oliver.
5: C'est pas mon préféré parmi les arbitres anglais, mais.
1: Préfère monsieur. Taylor.
5: Ah ouais,
1: Taylor.
5: Ouais, meilleur. plus juste.
4: Il s'en veut. En tout cas, il s'excuse.
7: Il est sur la trajectoire.
5: Oui, ouais, mais
7: il passe pas quoi.
5: Il lit pas très bien le jeu quand même. Ouais. Il doit voir que le ballon est hors trait. Il doit. Ouais. Bon,
7: on lui pardonne.
4: Et le ballon va être rendu aux Espagnols. Il a mal au nez quand même, Dani Olmo là sur le coup.
6: Et il s'est pris un petit carton là, avec l'arbitre.
4: Et le ballon qui repart donc avec Rodrigo, et sur le côté droit on va trouver encore évidemment Pedro Yamal, ce côté qui fait si mal pour l'instant à cette équipe belge. Toujours 1-0 après 36 minutes de jeu. But de Fabian Ruiz, l'ouverture, c'est pas mal fait pour Buena. Dans la surface de réparation, la frappe pour le retour, le très bon retour de avec Castagne. Ouais. Et ouais, il y avait un contrôle de la main signalé effectivement.
5: Dommage
4: par,
5: hein, parce que l'ouverture elle est somptueuse.
4: L'ouverture était magnifique et c'était pour Alex Buena. Ah,
1: c'est limite épaule,
5: le
1: droit,
5: c'est l'épaule, hein. Ouais. C'est limite le haut du bras. Normalement, on dit que le bas de la manche, comme manche courte, au-dessus de la manche.
1: Ah, mais il est en manche longue, alors du coup, on sait pas où c'est ça.
5: Bah, c'est au niveau de au-dessus du coude, quoi.
1: Non, mais d'accord.
5: C'est ce qu'on dit, mais.
1: C'est moins facile à voir.
5: Oui.
1: Si tu vois que ça rebondit sur la peau, tu sais que c'est en dessous de la manche, mais avec une manche longue.
6: Manche longue, manche courte, le bras.
5: Il y avait des équipes, manche courte, il y a des manches un peu plus longues, justement, pour tricher un petit peu.
7: Il y avait Pénélope Cruz dans les tribunes, elle est là à chaque match, hein.
5: Ouais.
7: Ah ben oui.
1: Je vois que le foot vous intéresse.
7: Ah, j'adore les côté people, les tribunes.
5: Gilles Verdez, à côté de Noël Gallagher.
1: Les stars de la chanson dans les tribunes, vous regardez le match.
7: Penelope Cruz.
4: Il y a Brad Pitt aussi,
7: hein,
4: si vous voulez.
7: Brad Pitt, bah bien sûr.
1: Ouais. Ça intéresse plus Penelope Cruz.
7: Je crois que j'ai vu Javier Bardem aussi.
5: Oui.
4: Mais à l'applaudimètre, celui qui a le plus d'applaudissements, c'est toujours l'influenceur Ergospeed, qui à chaque fois qu'il apparaît et soulève.
1: Il a une vie difficile, lui, non, j'ai l'impression.
4: Ici, américain.
1: Il doit avoir le même bilan de carbone que Gianni Infantino.
6: Je pense qu'ils font les voyages ensemble.
1: Votre ami influenceur. Il s'est bien fait rembarrer par Zlatan Ibrahimovic, en tout cas sur le plateau de la Fox.
5: Il cherche bien.
1: Il l'a évacué, mais alors comme un service mis. Allez hop, service de sécurité, monsieur, vous sortez.
4: Allez, les Espagnols à la relance avec Pedro qui écarte là sur Cubarsí qui écarte à son tour sur la porte. On va chercher Cucurella sur le côté droit et jusqu'à Alex Baena, et pour Fabien Ruiz, la talonnade c'est pas mal fait, la remise superbe avec Oyarzabal, c'est le magnifique football, la remise d'Oyarzabal qui échoue, mais tout était parfait dans ce jeu à 4.
5: Ça y est, on a retrouvé l'Espagne.
4: C'était impressionnant, malheureusement bon.
1: Je commence à m'inquiéter là.
4: J'ai
1: l'impression. Hein.
5: Ah, les Belges, ils en peuvent plus. Là, ils courent même plus. Ils n'avaient même plus de courir après le ballon. Ils pressent plus. Là, ils sont tous arrêtés.
1: Ah, l'Espagne, ça va à 2000 à l'heure, les transmissions.
5: Puis ça va à droite, à gauche, en triangle. Tu sais plus où donner de la tête.
4: Ouais, il y a quand même une classe d'écart, très nettement. On va suivre Rodri, qui lui n'arrive pas à glisser ce ballon jusqu'à Olmo. Mais oui, techniquement, un peu comme France-Maroc hier, il y a quand même une classe d'écart en termes techniques entre les deux équipes. Et si la Belgique a réussi sur un quart d'heure à rivaliser, notamment dans l'intensité, à l'image de ce qu'elle fait maintenant avec Charles de Ketteler, au niveau physique, ils les essayent de répondre présent, mais au niveau technique, ils n'ont pas les armes, très nettement, les Belges. Et ils sont menés que 1-0. C'est ce qu'ils se diront si le score en reste là à la mi-temps.
1: C'est déjà pas si mal.
4: Et que tout resterait possible avec la rentrée de leur attaquant Lukaku en deuxième période. Mais là, face à une telle armada et face à un tel niveau technique, à l'image de l'effacement là de Ruiz, c'est magnifique ce que fait la Roja, qui peut écarter grâce à Yamal sur le côté droit vers Pedro qui s'appuie face à Yamal, et ça y est, on a gagné 30 mètres en 2 secondes. Yamal qui prend son temps, qui pique d'un pied à l'autre, il se fait plaisir, il peut la redonner à Pedro, et le capitaine Rodrigo qui temporise à l'entrée de la surface, qui peut la reglisser vers Cucurella, vers Olmo. Olmo, il va chercher Oyarzabal, non, il garde le ballon pour Rodrigo vers le superbe contrôle de Yamal qui en passe un, qui va pouvoir armer, qui frappe, mais quelle prise de balle d'un Lamine Yamal que l'on retrouve, on l'avait pas vu à ce niveau-là face au Portugal, mais là clairement toutes les prises de balle de ce petit génie du foot sont quand même à chaque fois quelque chose de dangereux. Sur un contrôle, il élimine de Kepper, sur l'autre Brandon Mikhele, et derrière il peut armer. Malheureusement pour lui, ça frappe, ça passe 30 cm à côté du poteau.
5: On disait que les
4: de Thibaut Courtois, mais ouais, quelle aisance technique.
5: On disait que les Bleus déconnecteraient du football pendant ce jour off. Je suis pas sûr que Lucas Digne. Pas sûr que Lucas Digne a déconnecté là. Bah, s'il regarde le match,
1: reste avec sa famille peut-être pour pas regarder le match justement. Ah ben ça c'est sûr, toutes les stars avaient fait un fin mondial incroyable.
4: Attention, ouais, le ballon dans la surface belge, là c'est intéressant ce qu'ils font les Belges avec ils n'ont pas profité de ce centre de Doku, mais il reste dans le camp espagnol. Le centre là de Trossard, c'est le ballon qui revient sur Raskin, Kevin De Bruyne en une touche, c'est pas mal fait. Oui. Le centre derrière, il y a Cataler et la tête, et l'égalisation. L'égalisation belge contre le cours du jeu, signé Charles de Cataler. Il est superbement construit ce but. Ils y ont cru jusqu'au bout les Belges et ils ont eu raison parce que cette action les a menés à l'égalisation grâce notamment à Trossard. Superbe travail sur le côté droit, le centre et derrière la reprise du jeu de tête de Charles de Cataler, l'attaquant, le milieu offensif de l'Atalanta Bergame, qui marque donc son troisième but dans cette Coupe du Monde et qui permet contre toute attente, contre la domination, à cette équipe belge de revenir un partout et dans ce quart de finale. Que c'est beau.
1: Le troisième en deux matchs, puisqu'il avait marqué un doublé contre les États-Unis. Et De Bruyne, il est peut-être vieux, hein, mais la petite passe, là, quand le ballon revient à l'entrée de la surface, la petite passe qui glisse à droite.
5: En une touche
1: pour Trossard, qui donc va centrer pour De Cataler. La petite touche de Bruyne, c'est ce qui change tout.
5: C'est Lamine Yamal qui fait le décalage sur le but espagnol.
7: Il revient de hors-jeu.
4: Ça va être checké.
7: Il est hors-jeu au départ, je crois.
4: C'est reparti. C'est validé. En fait, pour expliquer, il est vraiment hors jeu, mais au tout départ de l'action, avant la passe de Kevin De Bruyne, il est hors jeu. Ouais. Et au moment de la passe.
5: J'ai l'impression
4: de Kevin
5: que ça couvrait tout en bas quand même. Voilà. Il y avait un décalage. Il y avait un bon alignement sur la défense espagnole.
1: Premier but encaissé par l'Espagne dans cette Coupe du Monde. Ouais. Unai Simon a craqué enfin.
7: Vous avez retrouvé le sourire là.
1: Alors le problème, c'est que je me dis que s'il faut mettre des centres et des têtes pour marquer contre l'Espagne,
5: parce que
1: qu'on ait les joueurs qu'il faut.
5: Sur la première moitié de la première période, la Belgique a quand même, ils ont pas saisi les occasions, mais ils ont montré qu'en transition, il y avait des espaces qui se créaient quand même. Et ils ont pas ce joueur rapide qui peut faire la différence, qui peut t'amener de la profondeur. Et nous, on les a. Et clairement, on va leur faire mal.
1: C'est sûr que pour le coup, l'Espagne va nous faire mal, mais on va faire mal aussi à l'Espagne de l'autre côté. Ça va être normal.
4: Et c'est pas encore l'Espagne.
1: Oui, t'as raison. Maintenant, c'est pas encore l'Espagne.
4: Il y a partout. Et 43 minutes de jeu. Attention à cette équipe belge, quand même, qui montre en tout cas énormément de résilience et de caractère, parce que dans le jeu, ils étaient complètement pris. Et on était quand même à se demander s'ils allaient pas prendre un deuxième but assez rapidement, qui allait sceller le sort de ce quart de finale. Et ben, c'est pas le cas. Ils ont quand même une capacité de résilience. La grosse faute, là. Côté Koubarsi, il prend un carton jaune légitime, parce que là derrière De Bruyne, il avait quand même une possibilité d'ouvrir sur deux coups et le geste est dangereux, mais il annule aussi une grosse occasion de jeu. Il comprend pas le jeune défenseur central du Barça, mais pour le coup cette faute,
5: il tire le maillot, il tire le short,
1: il tire tout.
4: Ouais, et puis il y a une grosse occasion derrière, pour les Belges. Quelle résilience quand même de cette équipe, et je le disais, qu'on sentait quand même.
1: C'est la mentalité Rudy Garcia, ça.
6: Ce qu'on ne peut pas leur enlever, c'est qu'ils jouent les coups à fond offensivement. Quoi. Dès qu'ils sont dans la partie adverse, ils essayent de...
1: Ah, mais l'Espagne a des faiblesses défensives.
5: Et les Espagnols, ils ont peut-être un peu trop laissé jouer aussi sur l'action, ce qu'ils ne faisaient pas depuis un quart d'heure, 20 minutes. Là.
7: Exact, pas de pressing en milieu de terrain.
5: Un petit relâchement. Quoi.
4: Et ce sont eux qui ont le ballon sur cette fin de mi-temps, les Belges, avec N'Goy qui peut remettre à son compère de la défense centrale, Merleux. On va reculer quand même côté belge parce qu'on sent que ça remonte là côté espagnol, le petit ballon sur De Cataler qui garde, et ça aussi c'est quand même aussi à mettre au crédit de Rudy Garcia, le positionnement de Charles De Cataler qui ne joue pas à ce poste là à Bergame. Il est quand même beaucoup plus milieu offensif là, le fait de le positionner notamment pour son jeu de tête et sa capacité à marquer dans la surface de réparation en pointe, c'est aussi quelque chose d'intéressant de la part de Rudy Garcia. En tout cas, c'est payant dans cette rencontre, même si là ce sont les Espagnols qui obtiennent un bon coup franc.
1: Et Stéphane Poels, notre voix belge, m'envoie un petit message en me disant: tu expliqueras à Gilles Verdès que Garcia a laissé sur le banc Lukaku, et forcément c'est mieux.
7: Mais non, qu'est-ce qu'il raconte? Lukaku, il marque chaque fois qu'il rentre.
1: C'est bien, en fait. Il a deux catéleurs qui commencent à marquer.
5: Ils se complètent bien.
1: Et après, il fait rentrer Lukaku qui fait des déménagements en fin de match.
7: Oui, mais vous pourriez mettre Lukaku dès le début, ça marchera encore mieux.
5: Oh, il a plus les jambes.
1: Il a pas une heure et demie dans les jambes.
4: Et lui, il a admis hier, hein, Lukaku, il était en conférence de presse, il l'a dit très clairement que c'est un deal qu'il a passé avec Rudy Garcia il y a quelques mois de cela, quand Rudy Garcia est venu le voir à Naples. On va suivre quand même Lamine Yamal, là, sur le côté droit, qui peut la redonner à Pedro. Pedro, c'est pas mal, il passe un joueur, il peut la remettre, la frappe. Oula. Derrière, elle est au-dessus, très nettement au-dessus. Ouais, c'est un deal, hein, entre Lukaku et Garcia. Le fait que Lukaku n'ait quasiment pas joué cette saison, il lui a dit, voilà, moi j'ai besoin de toi en super remplaçant, le fait que tu rentres comme ça avec ton aura aussi, que tu sois là dans le vestiaire et que tu puisses rentrer en seconde période et sur des fins de match pour apporter voilà ton sens du but, le fait que tu sois l'un des meilleurs buteurs de l'histoire de cette sélection belge. Et pour l'instant, c'est un pari qui est plus ou moins pas trop mal réussi de la part de Rudy Garcia, puisque Lukaku a quand même marqué 3 buts dans cette Coupe du Monde et que souvent il est décisif lors de ses rentrées. Un partout, on va jouer 5 minutes de temps additionnel dans ce quart de finale entre l'Espagne et la Belgique.
7: On a revu le but belge, c'est un énorme laxisme quand même de la défense espagnole sur le côté gauche de la défense espagnole. Exactement, et dans l'axe aussi. Dans l'axe, il y a une absence de marquage sur le jeu de tête qui est quand même...
1: Après, De Keterer, il passe devant, il fait la course croisée qu'il faut, vrai attaquant.
5: Il fait un peu comme à la Haaland sur Gabriel lors de Brésil-Norvège.
1: Koubarsi est pris.
5: C'est placement intelligent.
4: Attention, Mejrele qui dévisse et qui donne ce ballon en corner pour la Rojas, l'une des dernières occasions de cette première période. Et Yamal qui va peut-être le jouer en deux temps avec Alex Baena. Les deux ailiers se regardent. Alex Baena prend quelques pas de recul. Je pense qu'il va la tirer direct dans la surface de réparation. C'est bien frappé, c'est repoussé une première fois par Kevin De Bruyne. Il y aura un deuxième corner pour la Roja à 2 minutes dans ce temps additionnel, toujours un partout. Alex Baena qui prend son temps, tous les Espagnols autour de Courtois. Le ballon qui traîne dans la surface de réparation, attention, c'est dangereux, il faut le sortir. La frappe de Fabian Ruiz, elle est contrée.
1: Elle partait bien.
4: Il y a un contre à jouer pour les Belges, c'est pas mal fait. Il se manque Charles de Cataler, parce que là derrière Doku était prêt et ça repart. C'est complètement fou cette fin de mi-temps pour les Espagnols. Ça repart de l'autre côté avec Baena qui peut combiner avec Cucurella. Non, il garde le ballon aussi. Ça y est, il la donne cette fois-ci à Lamine Yamal. Lamine Yamal à l'entrée de la surface. Lamine Yamal qui essaye de fixer Castagne et qui la redonne à Baena. Baena face à Castagne. Le centre de Baena, c'est pas mal fait. Il n'y aura personne. Ça sort en sortie de but. Toujours un partout. Et 3 minutes à jouer dans ce temps additionnel. Que c'est dommage quand même sur ce contre belge tout à l'heure, parce que Charles de Cataler, il avait la fusée Doku qui arrivait à droite et qui était tout prêt là pour le petit hold-up possible des Belges qui auraient mené alors 2-1. Et malheureusement, ce n'est pas le cas pour eux. Ça fait un partout et l'un des derniers dégagements de Thibaut Courtois. 2 minutes à jouer dans ce temps additionnel de la première période. Le contrôle de Jérémy Doku qui termine en touche. Et ce sont les Espagnols, sans doute, qui auront la dernière séquence, la dernière opportunité dans cette première mi-temps de ce quart de finale de Coupe du Monde ici au SoFi Stadium de Los Angeles. Olmo et Erzabal qui sont rentrés dedans. Tous les deux, ils se sont fait mal parce que c'est le choc qui est au niveau de la tête. Et Michael Oliver, l'arbitre, qui demande tout de suite aux soigneurs de rentrer, même si ça semble aller mieux là pour les deux qui reprennent le dessus. On réclame quelque chose côté espagnol, je vois pas trop quoi, parce que si peut-être un petit pied qui traîne aussi peut-être d'Engoy. Ouais. On va surveiller tout ça. Bon, dans tous les cas, c'était pas très très très méchant. Et le ballon qui va être rendu, alors les Espagnols essayent de négocier que le ballon leur revienne, mais je pense qu'il va revenir aux Belges, parce que ce sont deux joueurs espagnols qui se sont rentrés dedans et que les Diables Rouges n'ont rien à voir avec cette histoire, et ce sont donc eux qui vont récupérer ce ballon pour la dernière séquence, la dernière possession de cette première période. Un partout donc ici entre la Belgique et l'Espagne. On tergiverse un petit peu et le ballon qui est rendu finalement au Belge, avec Mejrele qui peut s'appuyer sur Thibaut Courtois. Le long dégagement, on va aller chercher la tête de Charles de Cataler. Le contrôle en tout cas dans un premier temps, Raskin, c'est pas mal là, ça donne pour Jérémy Doku qui combine là sur le côté gauche à l'entrée de la surface. Jérémy Doku dans la surface, le premier crochet, le deuxième, il n'a pas réussi à la glisser à De Bruyne, il reste avec le ballon, le centre centre de Doku, il est complètement raté.
5: Il est touché
4: pour le coup. Non, ce n'est pas touché. Et c'est juste raté du pied gauche de la part de Jérémy Doku. Et le ballon qui va être rendu aux Espagnols, sans doute pour un dernier dégagement. 40 secondes à jouer dans cette première mi-temps. Et c'est Unai Simon qui va pouvoir se dégager pour l'Espagne. Et on va suivre ce que Michael Oliver, l'arbitre de cette rencontre, dit. Là, il s'écroule totalement, en tout cas Nicolas Raskin, sur cette charge assez illicite de Mikel Oyarzabal côté espagnol. Et on se tape dans les mains côté belge, parce que finalement le scénario de cette première mi-temps est pas si mal que ça pour les Diables Rouges.
7: Mais ça s'est rééquilibré, Raphaël, hein. Depuis le but, je trouve que les Belges ont repris une certaine assurance.
4: C'est-à-dire que ce but est arrivé presque sur un malentendu, si je puis me permettre, même si... Et c'est la mi-temps. C'est la mi-temps sur ce score de un but partout entre l'ouverture du score signé Fabian Ruiz à la 30e et l'égalisation à la 38e de Charles de Ketteler pour la Belgique. Effectivement, le match s'est rééquilibré un petit peu à la surprise au moment où on sentait que l'Espagne était en train de mettre la mainmise totale sur cette rencontre. Il y a eu cette action apparemment anodine au départ menée par la Belgique, ce superbe centre et cette tête de Charles de Ketteler qui remet donc les deux équipes un partout. On va avoir donc une deuxième finale, une deuxième mi-temps de ce quart de finale assez indécise entre deux équipes qui pour l'instant ne se lâchent pas au score. Un partout donc entre l'Espagne et la Belgique. On ne sait pas encore qui va rejoindre la France en demi-finale.
1: On n'imaginait pas du tout ça après une demi-heure, après l'ouverture du score espagnol. On pensait que ça allait dérouler. Et puis les Belges ont su, dans une action très bien menée, revenir au score. Du coup, ça a un peu rééquilibré les débats. L'Espagne, on voit les faiblesses de l'Espagne, enfin, peut-être aussi.
7: Mais je trouve que les Espagnols ont usé un peu de facilité à un moment. C'est-à-dire que oui, ils ont eu des occasions pour mettre un deuxième but, mais ils se sont un peu regardés jouer. Ils ont manqué de puissance physique, de justesse. Et à force de tergiverser comme ça et de manquer de réalisme, ils ont pris un but en compte qui a remis totalement les Belges dans le coup.
1: Franchement, chapeau aux Belges, parce que sans Tillmans, en plus blessé de dernière minute à l'échauffement, honnêtement, ce qu'ils arrivent à faire là et à pas lâcher.
5: Ouais, beaucoup de courage, beaucoup d'abnégation. Ils prennent un coup sur la tête après l'ouverture du score et puis ils arrivent à s'en sortir, à retomber sur leurs pattes. Ils sont quand même à 37% de possession, deux tirs, un seul cadré, un but. Et vous qui aimez les expected goals, Eric, 0,18 expected goals pour la Belgique.
1: Et les Espagnols ?
5: 1,08. Donc avec vraiment pas grand chose, ils arrivent à faire beaucoup la Belgique.
6: Et... Analyse Eric Silvestro.
1: Non mais je trouve que c'est assez juste en fait.
7: Ouais. Parce que c'est des chiffres, donc c'est normal que ce soit juste.
1: Non, les expected goals, c'est pas toujours compréhensible, ça reflète pas toujours. Voilà. Parce qu'en fait, chez les Espagnols, il y a eu beaucoup d'initiatives individuelles, mais qui sont pas justement beaucoup cotées dans les expected goals. Les expected goals, c'est vraiment les situations avec normalement, ça doit faire but au bout parce qu'il y a une passe, une situation qui est claire. Quand c'est un exploit personnel, par exemple, quand Yamal fait son double contact, c'est pas un expected goals. Ouais. Je commence à comprendre un tout petit peu parce que c'est pas toujours évident à lire. Mais bon.
5: Non, mais chapeau la Belgique. Vous êtes encore en vie à la mi-temps.
6: Ce qui est intéressant, c'est que la Belgique, enfin chacune des deux équipes s'est un peu revigorée après chacun de leurs buts. On a vu l'Espagne avec un gros temps fort après l'ouverture du score de Fabian Ruiz, le Parisien. Et puis dès que la Belgique aussi a égalisé, ça a redonné un petit peu d'élan à cette équipe belge qui s'est pas. On a beaucoup parlé des circuits de passe espagnols. On les connaît bien, les Espagnols notamment. On en a vu un très joli qui n'a rien donné pour finir dans les derniers mètres, dans les 30 derniers mètres. Mais la Belgique ne s'est pas laissée tant que ça avoir par le jeu espagnol pour l'instant, et c'est ça qui est à souligner dans la première période.
7: Ça va être très intéressant de voir comment l'Espagne réagit, parce que c'est vrai que l'Espagne n'avait pas encaissé de but.
1: Premier but encaissé, ouais.
7: L'Espagne n'avait jamais été réellement en difficulté, elle avait été malmenée, contrariée. Mais là, elle est un peu plus en difficulté. Il faut voir mentalement comment les joueurs espagnols vont se ressaisir.
1: En étant volontairement provocateur, je mets aussi un sourire et des guillemets dans ce que je vais dire, mais l'Espagne, parfois, ça joue tellement bien au foot et tellement vite que tu as l'impression qu'il y a un côté un peu... on veut humilier l'adversaire. Enfin, tu vois ce que je veux dire ? Il y a un côté un peu prétentieux.
5: On veut démontrer notre football.
1: Ouais, exactement. Alors c'est très beau, mais il y a parfois un côté. Vous allez voir, nous, on est plus fort.
5: Ça se voit sur quelques séquences où il y a l'impression qu'il y a toujours une passe de trop. Ils font des jeux en triangle, des remises, des jeux en 1-2, et parfois ça pourrait être un tout petit peu plus direct.
7: Ouais, c'est ça, on est ça. On est au 5 et on veut chambrer et jouer avec les rebonds. Et
5: après, on était quand même beaucoup plus près du 2-0 que du 1 partout. Et
1: l'Espagne est au-dessus. Et
5: ça change vite, hein.
1: Mais pour l'instant, ça fait un partout.
5: Peuvent les faire douter.
1: Et c'est vrai que parfois, tu peux aussi ressouder l'adversaire. Je trouve quand tu le prends de haut parce que c'est leur jeu, donc c'est pas qu'ils font exprès de prendre l'adversaire de haut. Mais
5: après, tu le disais, Léa, le football, c'est aussi beaucoup de la confiance, en fait. Il y a du talent, évidemment.
1: Sans le mental dans le sport, quel que soit le sport.
5: Mais voilà, dès que tu marques un but, ça t'amène de la confiance qui fait que tu joues un peu plus facilement.
1: Oui, Cattelaire, il met un but là parce qu'il en a mis deux aussi contre les États-Unis et qu'il a trouvé sa place. Hein. Ouais. Parce qu'il avait quasiment pas marqué toute la saison.
7: Bien sûr.
1: Tu vois. Donc les Belges, hein, est-ce qu'ils sont capables d'aller faire une grosse surprise? Bon, l'Espagne semble quand même au-dessus, mais.
7: Déjà, c'en est une, hein, franchement. Déjà, un partout à la mi-temps. C'est une vraie surprise. Enfin, par rapport à ce qu'avaient montré les deux équipes jusque-là, l'Espagne était quand même donnée favorite. Donc le fait qu'elle soit accrochée par la Belgique à la mi-temps, c'est déjà une surprise. Et c'est bien parce qu'on a un vrai match à suspense.
1: J'ai pas posé la question à Raphaël d'ailleurs sur le stade au niveau des supporters et tout, si c'était relativement équilibré. J'ai vu pas mal de Belges sur mes images de contrôle. Je sais pas si Raphaël nous entend.
4: Non, c'est assez équilibré hein, dans les tribunes. Alors c'est toujours un petit peu compliqué parce que comme les deux équipes sont en rouge,
1: le stade est
4: entièrement rouge, voilà. Mais non, il y a quand même un contingent belge qui est assez impressionnant, notamment sur toute la partie gauche du stade. Et après, il y a beaucoup d'expatriés espagnols et ici en Californie et en provenance du Mexique aussi à côté. Donc c'est assez équilibré. Je dirais un tout petit avantage quand même pour la Roja avec une partie d'expatriés qui viennent notamment de Californie mais aussi du Mexique.
1: Allez, bonne mi-temps en tout cas, Raph, à tout à l'heure pour la seconde période. Espagne Belgique, un but partout. Fabien Ruiz ouvert sur le score de Cattelaire, l'égalisation pour la Belgique. On garde Gilles et Bruno quelques minutes juste avant les infos de 22h pour jouer comme promis à la mi-temps pour vous faire gagner le ballon Adidas Triomphe. Et c'est Stéphanie qui est avec nous pour jouer. Salut Stéphanie.
0: Oui, bonjour à tous.
1: Quel plaisir de vous avoir, Stéphanie. Vous êtes d'où ?
0: Je suis de Troyes et en famille, en vacances au Puy du Fou.
1: Au Puy du Fou, c'est magnifique, le Puy du Fou. Si vous n'y êtes jamais allé, ceux qui nous écoutent, allez-y, c'est un moment fabuleux en famille. Et vous êtes de Troyes.
0: À
1: Troyes, il y a les grandes soldes à Troyes dans les grands trucs de vêtements.
7: Ah oui,
1: très très gros centre. Voilà.
7: Ah, c'est des soldes permanentes. Et puis,

0: Donc Stéphanie, on va tout simplement vous demander de répondre à nos questions et 4 bonnes réponses suffiront pour gagner le jeu ce soir Cap ou pas Cap qui sera consacré à Rudy Garcia. J'espère que vous êtes prête pour connaître toute la vie de Rudy Garcia, le sélectionneur de la Belgique.
1: On vous aide Stéphanie, vous inquiétez pas.
2: Ok.
0: Alors première question, est-ce que vous pouvez me citer l'année de ses débuts au poste de sélectionneur avec la Belgique? C'est très récent.
2: Ses débuts comme sélectionneur de la Belgique, je dirais 2025.
0: Exact.
1: Bravo.
0: Très bonne réponse. On enchaîne. Est-ce que vous êtes capable de me citer la première équipe professionnelle que Rudy Garcia a entraînée? C'est en France.
1: Est-ce que c'est un club qui retrouve la Ligue 1?
2: En France.
1: Non. C'est la même couleur que la pelouse.
2: Saint-Etienne ?
0: Oui !
3: Bravo !
1: Vous avez bien aidé là quand même,
0: zéro.
1: Stéphanie.
0: Deux bonnes réponses, il en reste plus que deux, Stéphanie. Est-ce que vous êtes cap de me citer l'équipe avec laquelle il a gagné son premier trophée d'entraîneur, Rudy Garcia ? C'était face au Paris Saint-Germain.
2: D'entraîneur face au PSG.
0: En Coupe de France. Un club français très référencé en Ligue 1, dans lequel évolue Olivier Giroud aujourd'hui.
1: Qui va jouer la Ligue des Champions cette année.
3: Un peu dans le Nord, quoi.
2: Lille ?
0: Oui !
1: Bravo. Bien.
0: Bravo, Stéphanie. Et 3 sur 3 pour l'instant.
1: Ouais.
4: Championne, hein.
0: Stéphanie, est-ce que vous savez me citer le poste auquel évoluait Rudy Garcia lorsqu'il était joueur ? Il y a 4 choix. Gardien, oui. Milieu, défenseur,
2: gardien,
0: attaquant.
2: Gardien, milieu, défenseur ou attaquant.
0: Alors,
2: milieu, je dirais.
0: Milieu, eh bien, sans faute. Alors, pour
1: sans
0: Stéphanie.
1: Faute de Stéphanie. Un 4 à la suite.
0: 4.
1: Julien Lepers aurait agité ses petites fiches. Oui. Pour Stéphanie. Stéphanie, je pense qu'on va venir vous emmener le ballon directement, comme ça on boira une coupe de champagne avec vous quand vous êtes rentré de vacances.
2: Avec grand plaisir.
1: Bon, profitez bien du Puy du Fou. Vous avez pris la Cinécénie aussi ou pas?
2: Malheureusement, non.
1: Aïe. Il faudra y retourner.
2: Voilà.
1: Bon, merci Stéphanie en tout cas d'avoir joué avec nous. On vous récupère en régie pour prendre vos coordonnées, vous envoyer ce ballon Adidas Trionda de la Coupe du Monde 2026. Et nous on marque une courte pause parce que c'est l'heure des infos.
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1: Il est 22h.
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1: 22h02. Un partout autour entre l'Espagne et la Belgique à la mi-temps. Toute l'info, Elban Le Prince.
4: Déjà mis en examen pour viol et agression sexuelle, Patrick Bruel visé par une nouvelle plainte. Elle a été déposée par une femme qui l'accuse de viol dans les années 2000 alors qu'elle avait 16 ans et qu'elle exerçait la profession de mannequin. Le chanteur nie depuis le début l'ensemble des faits qui lui sont reprochés. À la Plaine-sur-Mer, en Loire-Atlantique, incendie maîtrisé. Il a parcouru 83 hectares depuis le début d'après-midi. 220 personnes ont été évacuées. Elles sont accueillies dans une

0: une salle communale climatisée. Un pompier a également été légèrement blessé. Dans la Drôme, des nouvelles rassurantes. Le feu qui a brûlé 4000 hectares a connu une évolution très favorable ou favorable sur certains fronts, annoncent ce soir les pompiers. Mais il n'est toujours pas fixé. Les pompiers de Paris, eux, annulent leur traditionnel bal organisé les 13 et 14 juillet dans les casernes de la capitale et de sa petite couronne en raison de la chaleur. Car la canicule continue de s'étendre. Demain, 8 Français sur 10 seront concernés par une vigilance. 24 départements seront en rouge, 59 autres en orange. Le Tour de France avec la victoire aujourd'hui sur la 7e étape à Bordeaux du Belge Tim Merlier. Il a dû jouer des coudes sur la ligne d'arrivée.
1: Nous sommes en 3e participation et mon 4e victoire ici au Tour. Pour moi, c'est un rêve d'être ici. Gagner encore en plus, c'est difficile de croire. Tu sens un peu dans l'équipe, c'est important de gagner ici. Un sentiment différent maintenant. Toutes les fois, je n'étais pas ici au Tour. J'étais un peu énervé dans mon fauteuil. Mais maintenant, je suis là et je pense que j'ai montré comment on doit faire.
0: Des propos recueillis au micro RTL de Clara Edchari. Demain, 8e étape, toujours du plat. 180 km entre Périgueux et Bergerac. Et puis le tennis, on connaît l'affiche de la finale homme du tournoi de Wimbledon. Le numéro 1 mondial, Yannick Sinner, affrontera le vainqueur de Roland-Garros, Alexander Zverev. La météo avec une fois de plus la canicule qui prend de l'ampleur, on le disait. 24 départements placés en vigilance rouge. De la Bretagne à l'Île-de-France en passant par le centre. 59 autres en orange. Dans le ciel, toujours un grand soleil dans toute la France. Quelques orages possibles en fin de journée entre la Bretagne, le Massif central, les Alpes et la Côte d'Azur. Les températures 18 à 23 degrés le matin, l'après-midi 25 à 32 près de la Manche et sur le littoral méditerranéen. 33 à 38 ailleurs, jusqu'à 39 degrés à Nantes. Les courses, c'est à Anguin-Soisy, départ 15h15. Dominique Cordier vous conseille de jouer le 14, l'As, le 8, le 10, le 11, le 9 et le 2. L'outsider de RTL, c'est le 8, Knockout.
2: Merci beaucoup Alban, à tout à l'heure, 23h.
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2: RTL Coupe du Monde jusqu'à minuit ce soir avec en point d'orgue évidemment l'identité de l'adversaire de l'équipe de France en demi-finale le jour de la fête nationale le mardi 14 juillet. Vous savez que les feux d'artifice sont en train d'être interdits un peu partout en raison malheureusement de la canicule. On espère qu'on aura un feu d'artifice sur le terrain à Dallas avec des buts, surtout pour les Bleus. Ce sera soit contre l'Espagne, soit contre la Belgique, les deux équipes qui s'affrontent en ce moment même à Los Angeles. Reprise de la seconde période. Dans quelques secondes, un partout pour l'instant. Fabian Ruiz et Deka Teller sont les buteurs du soir. Timothée Mémon et Jeannot Rességuier nous ont rejoints dans ce studio. Salut Timothée.
5: Bonsoir Eric, bonsoir à tous.
2: Salut mon Jeannot.
6: Bonsoir Eric. Bonsoir.
2: On garde Gilles Verdez parce que Gilles Verdez est un professionnel. On lui a dit on te libère à 22h Gilles. Mais non, parce qu'il doit faire sa chronique pour demain matin, pour la matinale d'RTL. Il ne partira pas d'ici tant qu'il ne connaîtra pas l'adversaire des Bleus.
7: Ah bah oui.
2: Bah évidemment.
7: Comme je fais la chronique sur l'adversaire, c'est mieux.
2: C'est ça. Du coup, faites des heures sup.
7: Avec plaisir.
2: Et on est ravis de vous garder avec nous, tout comme Léa Quignot évidemment, Raphaël Vantard au commentaire dans ce SoFi Stadium de Los Angeles. La deuxième mi-temps, la seconde mi-temps va reprendre un partout. Est-ce qu'il y a du changement?
8: Non, pas pour l'instant. En tout cas, il y a du monde qui s'échauffe côté belge, notamment le Strasbourgeois Diego Moreira. Mais a priori, pas de changement programmé. Et en tout cas, c'est pas ce qu'avait annoncé Claude Bergeau, l'entraîneur adjoint, l'adjoint de Rudy Garcia dans cette sélection belge. Et du côté espagnol, de ce que je vois sur le terrain, on repart avec le même 11 et on va repartir d'ici quelques instants. On est en train de mettre tout le monde d'accord sur le terrain, d'attendre que les spectateurs reviennent un petit peu et de couper la sono puissante de ce stade qui lui aussi comme celui de Dallas est fermé, donc ça résonne assez fortement et le compte à rebours de cette seconde période va être mis en place. Ça y est, 9-8 et on va débuter cette seconde période d'ici quelques instants avec les Espagnols et Mikel Oyarzabal sur le ballon avec Dani Olmo pour cette seconde période. Un partout, c'est reparti à l'instant entre la Belgique et l'Espagne avec on l'espère du spectacle comme on a eu en première période et connaître à la fin donc l'identité de l'adversaire de l'équipe de France mardi en demi-finale face aux Bleus. On va voir si c'est l'Espagne ou la Belgique, et l'Espagne qui repart comme en première période, avec une très longue séquence de possession de balles. Et on va retourner jusqu'à Unai Simon pour les Espagnols essayer de d'étirer au maximum le bloc belge. Et pas de changement non plus côté belge. Et on est en train de regarder aussi là côté espagnol, le bon débordement de Cucurella. Et là, pour le coup, on estime que il n'y a pas épaule contre épaule, alors qu'il pensait être passé Marc Cucurella, le latéral du Real Madrid. Il était presque sûr d'être dans son bon droit, mais monsieur Michael Oliver va revenir à une faute et les Belges vont pouvoir se dégager. 2 minutes en seconde période et Decatelaire là qui arrive à passer justement à Cucurella, il va pouvoir faire quelque chose. Charles Decatelaire, non, il s'en mêle les pinceaux et il pousse ce ballon en sortie de but. C'est dommage parce qu'il était passé, le contrôle, le premier était bon, et derrière il arrive à passer Marc Cucurella, et derrière malheureusement il s'en mêle les pinceaux. Mais les Belges sont quand même là aussi dans le pressing, là on le voit, avec cette volonté peut-être de faire déjouer cette équipe espagnole qui est supérieure techniquement, mais qui peut parfois se faire surprendre par ces diables rouges.
5: Ce qui est intéressant, Raphaël, c'est qu'on voit des Belges qui n'ont pas changé de profil par rapport à la première période. Ils restent toujours très haut sur ce pressing. Pas question de reculer pour les Belges.
8: Non. Et on va suivre Doku. Doku, là, le ballon en petit pointe et la sortie d'Unai Simon, parce que effectivement il y avait peut-être mieux à faire, parce que De Bruyne, il est foudrage qu'il avait fait l'appel sur le côté gauche, le bon déboulé là de Jérémy Doku, et derrière malheureusement il n'a pas réussi à la redonner à son capitaine Kevin De Bruyne. Il a préféré essayer de trouver dans l'axe Charles Decatelaere, et les Belges qui repartent quand même avec des intentions dans cette seconde période, c'est peut-être d'un tout petit peu moins subir au niveau du jeu et d'essayer de jouer comme en première les coups à fond en termes de contre.
2: Ouais, peut-être que les Espagnols se disent attention quand même, est-ce qu'ils vont être aussi un peu plus prudents, parce que ils semblaient dérouler leur football. Jeannot, on l'a dit
6: tout à l'heure. Je vous ai entendu en parler tout à l'heure et c'est la réflexion que j'ai faite à Timothée.
8: Attention, Yamal, le face à face, c'est repoussé par Courtois, mais il y avait une position nette de hors-jeu signalé un petit peu en retard par l'arbitre assistant, c'est la règle, mais du coup il a en tout cas manqué son face-à-face derrière Lamine Yamal face à Thibaut Courtois.
6: Avant de rentrer dans le studio, j'en parlais à Timothée, je les ai trouvés très condescendants dans leurs attitudes, les Espagnols, à partir du moment où ils ont ouvert le score, l'attitude notamment de d'Emeric Laporte quand il s'accroche un peu avec Decatelaere avant l'égalisation. Je trouve que voilà, ils ont cette tendance à vouloir montrer qu'ils sont supérieurs à l'adversaire. Mais parfois ça leur crée ça leur joue des mauvais tours, et on l'a vu notamment sur l'action qui a amené le but des Belges, parce que Decatelaere, mine de rien, c'est son troisième but, il avait mis un doublé contre les USA. Rudy Garcia, c'est sa trouvaille de le mettre en numéro 9, alors que c'est pas du tout un avant-centre, c'est plutôt un milieu de terrain, et il aime bien justement avoir
2: un 9,5 quoi, de face. C'est un garçon qui a du ballon, mais
6: par contre quand on voit comment il a été conseillé entre guillemets, c'est un confrère belge qui m'expliquait ça, par Lukaku, qui lui donc entre en cours de match et rentrera peut-être, et il l'a briefé sur le poste de numéro 9 en lui disant reste dans la surface de réparation, ne dézone pas, mets-toi au premier poteau, mets-toi au deuxième poteau, suivant comment les ballons arrivent, le but qu'il met, c'est exactement la situation que peut-être lui a expliqué Lukaku. En tout cas, il a démontré qu'il était un vrai numéro 9 sur cette occasion.
2: Le Catelaire, quand on l'avait vu à Bruges ou ensuite évidemment à l'Atalanta, c'est vrai que c'est un joueur qui est assez élégant normalement, qui a du ballon balle au pied. Là il est dans un poste un peu différent,
6: il s'est marqué mais pas dans cette position là quoi.
2: Ben on lui a reproché de pas assez marqué d'ailleurs.
9: Puis il a pas ce profil de joueur rapide que peuvent avoir les neufs d'aujourd'hui, c'est pas non plus un monstre physique comme les Lukaku. Bon, après je veux surtout rien enlever à son but, mais Koubarsi quand même lui laisse
2: Comme Gabriel avec Haaland, en fait
9: il se fait pas que passer devant, il est mal placé du début de l'action à la fin. Eric, je sais pas si tu auras l'occasion de la revoir, au début de l'action il est mal placé, il se fait doubler à 5 ou 6 pas avant que la tête n'ait lieu, et il ne repasse jamais devant son adversaire. Ça n'enlève rien à ce qu'a fait Decatelaere. Moi ce qui me gêne dans cette équipe d'Espagne, c'est que c'est censé être une équipe joueuse, une équipe qui est capable de faire le jeu, et in fine ils ont marqué à la 30e, il n'y avait pas eu un seul tir cadré de la part ni de l'Espagne ni de la Belgique avant cela. Donc globalement je suis plutôt globalement
5: par
9: déçu.
5: Par contre, le rythme était pas mal.
9: Le rythme était pas mal, mais je suis plutôt globalement déçu de la production offensive de cette rencontre au sens large, parce que les Belges n'étaient pas bien meilleurs.
5: Oyarzabal, on l'a pas vu.
9: Oyarzabal, on l'a pas vu. Donc, pour une équipe qui est censée être dominatrice, qui est censée faire le jeu, et comme le dit Jeannot, qui est censée pouvoir se permettre une certaine condescendance, une certaine arrogance, bah aujourd'hui, c'est pas le cas.
6: En tout cas,
9: pas
6: pour le moment. Place, c'est Yamal. Bon, il a tenté des choses.
9: Enfin.
6: Il a essayé des choses. Ouais, mais enfin, mais c'est normal. Ouais. Il fallait aussi qu'il retrouve le rythme. On rappelle quand même qu'il a été blessé et qu'il était au loin de sa forme et malgré tout un joueur dangereux.
5: Donc on retrouve quelques fulgurances quand même.
9: Bah c'est très vrai, c'est très. Pour moi c'est le meilleur match que je l'ai vu faire dans la compétition et en voyant après la période je me suis dit enfin.
6: Le problème c'est que le soufflet qui est pas une spécialité espagnole va peut-être retomber là parce que physiquement on le voit un peu moins depuis le début de la deuxième période.
9: C'était pas très radiophonique mais quand j'ai dit enfin Eric m'a fait signe que c'est normal, il monte en puissance.
5: Oui mais son match précédent c'est le premier où il jouait 90 minutes.
9: On est d'accord sauf que quand t'es un joueur de 20 ans t'as monté en puissance. Censé être un peu plus rapide.
10: Yamal sur le côté droit, Yamal qui peut rentrer dans la surface, il peut décaler Rodrigo et, c'est dommage, le camp belge est remonté d'un cran, mais dans sa prise de balle en tout cas Lamine Yamal il a de nouveau fait la différence. Il semble quand même, pour répondre à votre question, assez en jambes hein, dans cette seconde période. Faudra voir sur la fin le décalage là de Pedro, ça revient justement dans la pied de Lamine Yamal. Yamal qui peut le décaler, c'est pas mal, on laisse filer jusqu'à Fabien Ruiz. Oyarzabal, ils ne sont pas compris le ballon, qu'il revient quand même dans les pieds espagnols. La frappe de Yamal, elle est contrée et elle va donner lieu à un corner pour l'Espagne. 52 minutes de jeu, un partout. Ça s'accélère un petit peu du côté de la Roja.
5: Yamal, il me fait rire parce qu'à chaque fois qu'il frappe, que ça soit contré ou pas, il réclame toujours le corner. Bon, là, il l'a eu. Mais systématiquement, il se retourne vers l'arbitre quand c'est pas cadré pour dire il y a corner.
11: Mais parfois, il n'ose pas aller au bout encore de ses actions, je trouve. Parfois, il cherche une solution alors que normalement, à Barcelone, il enveloppe. Et là, il cherche un soutien.
5: Après, on a beaucoup dit qu'il jouait un peu trop perso depuis le début de la Coupe du Monde. Là, il veut peut-être essayer aussi
11: chercher
5: de donner...
6: Là, tu as l'impression qu'il est en mission aujourd'hui. Parce que c'est quand même...
5: Tout le monde est en mission dans cette Coupe du Monde.
6: Ouais, mais là, lui, aujourd'hui, principalement, dans ses prises de décision, dans le fait qu'il ne se contente pas que de dribbler et de se... entre guillemets s'enfermer dans le couloir droit et d'essayer de centrer ou de repiquer avec son pied gauche, il y va et il a tenté quand même des frappes. Bon, ça n'a pas été toujours d'une grande réussite, mais t'as le sentiment que, et là on le voit sur les prises de décision qu'il a eues, il donne le sentiment de donner l'impression en tout cas de vouloir arriver à un objectif, qualifier l'Espagne.
5: Le contre espagnol.
10: Ouais, la séquence espagnole avec Ruiz. Ruiz qui a un petit peu, peut-être un peu trop temporisé. Ça revient vers Rodrigo. On va écarter sur Cucurella. C'est pas mal. Cucurella a tenté de retrouver Fabian Ruiz dans la surface de réparation entre les lignes. La passe est pas si mauvaise, mais le petit coup de rein manquait peut-être à Fabian Ruiz pour aller chercher ce ballon entre les lignes belges et le ballon qui va pouvoir être dégagé par les Diables Rouges avec Timothy Castagne. Et là, malheureusement, attention, parce que les Belges ont tendance depuis 2-3 minutes à faire ce qu'ils ont fait.
5: Ah mais ils sont asphyxiés comme en 8 temps. Hein.
11: Voilà. Ça devient attaque-défense.
10: C'est ça. Et là, ils se débarrassent des ballons une fois qu'ils les ont et il n'y a pas de recherche de.
6: Ouais, puis t'as du matos qui va rentrer en plus, donc voilà. ça va les rassurer les Belges.
5: Pedri qui était annoncé titulaire va rentrer.
6: Et Ferran Torres, là, ça.
10: Ouais, il va y avoir effectivement du changement et du sang neuf. Après, il y a du monde aussi sur le banc belge hein, qui pourrait rentrer, notamment des Moreira. On va suivre. Ah, le contrôle est mauvais de Jérémy Doku.
6: Il ferait du bien, Diego Moreira, là, sur ce match-là.
10: Ouais. En termes d'intensité physique, ouais, il apporterait pas mal l'ailier du Racing Club de Strasbourg. Et les Belges qui essayent de temporiser un petit peu et de s'organiser pour une petite séquence.
5: Je tenais que Chelsea l'ait pas pris. Peut-être manque encore un peu de discipline tactique, tout ça, peut-être un peu trop foufou.
9: Et la question, c'est toujours pareil, ils en ont combien, Chelsea, à
5: ce moment-là? Ah oui, mais bon, et vu qu'ils les prennent tous, moi je suis étonné qu'ils l'ont pas pris, mais quand même.
10: Attention, Doku sur le côté gauche, c'est un peu comme ça qu'est venu le but en première période. Doku qui peut remettre vers le 1-2 avec De Bruyne, c'est parfait.
5: Oh,
10: il a pas remis, il va mettre la frappe, le petit filet
5: de Cooper.
10: Maxime de Kuyper, la séquence en tout cas, le jeu à deux entre De Bruyne et Doku était vraiment fabuleux.
5: La remise de De Bruyne.
10: Quelle et derrière, merveille. Ouais, c'est dommage, même presque de la part de Kuyper, là, de ne pas la remettre une fois de plus, parce qu'il y avait Hans Van Aken là, vraiment tout seul au point de pénalty. Et en tout cas, ils le montrent aussi, les Belges, que sur ces séquences-là, ils savent aussi jouer au ballon, ils ils savent aussi jouer en triangle et c'est intéressant. La sortie de Fabian Ruiz à l'instant, remplacé par Pedri, sous les applaudissements d'une partie du public, la rentrée du jeune milieu de terrain du Barça et la sortie de Baena, remplacé par Torres. Ça fait deux munitions.
2: C'est dur pour lui, je trouve qu'il était plutôt bon au milieu.
11: Oui, mais il faut faire rentrer Pedri.
2: Oui, bien sûr, mais c'est quand même dur pour Ruiz.
11: Oui, mais il faut de la technicité, il faut une vision du jeu, il faut une stratégie.
2: Autant Baena, on l'avait pas trop vu, autant Ruiz, il avait été déjà buteur pour commencer, et en plus, pas inintéressant. Et De Bruyne, il a peut-être plus les jambes, mais alors la vista technique sur l'ouverture, sur l'égalisation belge, c'est aussi lui hein, qui, sur le même style d'action, Jeannot, en une touche, donne à... C'est Trossard qui centre ou qui centre sur le premier but ?
6: Castagne. Bref,
2: c'est Castagne. Ouais. Et derrière, il y a le but.
6: Mais ce qui est dommage, c'est qu'en fait, elle va pas au bout de l'action à 3, quoi, et que Doku arrive pas à la mettre en retrait, parce que c'est, s'il la met en retrait.
2: Il essaye, hein.
6: Mais
2: c'est un défenseur qui l'a.
6: C'est Koubarsi qui est pour le coup bien placé. Mais cette action-là, elle est tout à fait remarquable. Ce qui veut dire que, sur 2-3 passes, en accélérant un petit peu, les Belges peuvent mettre les Espagnols en difficulté.
10: Attention, Lamine Yamal à l'entrée de la surface, il provoque, il en a deux sur le dos, il peut la glisser vers Rodri qui écarte de nouveau sur le côté droit vers Pedro, le centre de Pedro, il est raté, attention, ça fait plusieurs hein, je trouve, du côté de Pedro, il est moins précis entre la fin de la première période et le début de la deuxième, c'est pas le même Pedro quand même qui avait amené aussi ce premier but côté espagnol, et on va suivre la relance et effectivement la rentrée de monstre hein, dans l'histoire de cette sélection des Diables Rouges, la rentrée d'Axel Witsel et de Romelu Lukaku, et on est en train de s'écharper là au milieu de terrain, le tacle petit de Kevin De Bruyne sur Pedri, histoire de lui souhaiter la bienvenue sur le terrain, mais ce sont les Espagnols qui quand même gardent le ballon avec leur capitaine Rodri qui va pouvoir écarter sur Pau Koubarsi
6: et
10: chercher ce côté droit
6: au-delà de la première période. Mais surtout là maintenant où tu sens que peut-être physiquement c'est un peu plus compliqué, l'absence de Tielemans hein, qui s'est blessé à l'échauffement,
2: oui, bien sûr.
6: C'est vraiment le coup dur de cette équipe belge.
10: Oh l'arrêt sur ce centre tir de Yamal, il a mis les points Thibaut Courtois pour éviter que ce ballon ne soit repris derrière par Ferran Torres. C'était pas mal fait de la part du portier belge qui fait quand même une partie intéressante ce soir hein, le gardien du Real Madrid, précieux sur 2-3 arrêts, même s'il a concédé l'ouverture du score tout à l'heure en relâchant ce ballon, mais là ça fait une action qui était intéressante pour lui et en tout cas importante pour les Diables Rouges. Ça continue de presser côté espagnol avec Lamine Yamal évidemment sur le côté droit qui s'appuie sur Pedro. Pedro vers l'un des premiers ballons de Pedri. Pedri qui peut la glisser vers Lamine Yamal. Pedri et le bon jaillissement de Jérémy Doku qui en trois coups de rein peut lancer le contre belge et derrière la
2: carton,
10: faute
2: Yamal.
10: De Lamine Yamal. Il n'aura pas et de carton.
2: Ils prennent jamais de carton dans ce match, c'est incroyable.
10: Ah, il y a très peu, hein. Très peu. Il y en a eu un seul en première période.
2: Et Koubarsi, mais ça c'est un vrai carton jaune. Hein. Et il le pousse dans le dos. Attends, mais c'est carton jaune tous les jours.
10: Bah, surtout que derrière il y avait une voilà, il a un sacré coup de rein.
2: Ah oui, il est dans le rond central, il peut lancer en profondeur à l'attaquant, ça peut être dangereux. Witsel, il a déjà joué dans cette Coupe du Monde.
9: Je crois pas.
2: C'est ses premières minutes. Hein.
10: Je crois pas.
2: Il me semble
9: vérifier.
2: Trois changements, il y a
10: deux. Non, c'est deux, hein. C'est deux pour a priori pour
9: la. Il a joué une minute contre les États-Unis, pardon.
2: Ah pardon, enfin.
9: Pardon. Okay. Autant pour moi. Autant
6: c'est important, une minute.
2: Ah oui,
9: si c'était une bonne minute, ça compte. Mais la question, c'est de savoir
6: Est-ce que tu peux juger?
9: La question, c'est de savoir à quel poste il va rentrer, parce que il avait fini par jouer défenseur central. Là, Giron, il joue plutôt de nouveau dans son registre de numéro 6.
6: Ouais, je pense qu'il va rentrer au milieu, non?
9: À place de Van Aken, alors?
6: Je sais pas. Et c'est vrai, ils prennent un peu la marée, quand même.
10: Van Aken ou Rasca, on va suivre. En tout cas, c'est les Espagnols qui remettent le pied sur le ballon avec Olmo, qui installe la séquence de possession. On va combiner avec Torres. L'appel de Pedri, la remise, en une touche de balle. Ça revient vers Cucurella, le centre et le dégagement de Nathan N'Goy, le défenseur de Lille, qui permet pour l'instant de calmer un petit peu l'hémorragie. Les changements à venir.
2: Il y en aura trois.
10: Ah, c'est la sortie. Il me semble que c'est Trossard qui laisse sa place à Witsel. C'est pas du poste pour le coup. C'est vraiment pour renforcer le milieu terrain. Ouais, sort un ailier.
6: Il prenait un peu la marée.
10: Il fait rentrer Witsel.
2: Oui, il boude Trossard. Il est pas content de sortir.
8: Pas content du tout, non. Et la sortie également de Van Aken, hein. C'est Van Aken, donc c'est peut-être Witzel qui va prendre quand même ce...
9: Non, c'est Witzel remplace Van Aken, Seiss remplace Trossard, et on fait rentrer Lukaku.
8: Et Lukaku à la place de Kuiper aussi, il me semble-t-il, qui sort. Alors on va voir comment tout ça se...
12: Ouais, ils vont peut-être Witzel, passer à 3 derrière.
8: Witzel, Lukaku et Seiss qui sort, Trossard, Van Aken et De Kuiper donc qui regagne le banc de touche pour la Belgique. Witzel, Lukaku et Seiss qui prennent leur place chez les Diables Rouges.
12: Et les Bleus doivent être tranquillement installés sur leur canapé avec un petit verre de
8: attention,
12: d'eau fraîche.
8: Attention Yamal, entrée de la surface, la frappe enroulée, la parade nouvelle signée Thibaut Courtois. Il est prêt pour ses frappes, le duel
12: Barça-Real
8: Madrid, là clairement le classico, parce que pour l'instant le portier du Real répond aux attaques de l'ailier du Barça, mais ça se précise quand même côté espagnol. Et Lamine Yamal, attention à ce bon ballon pour Olmo, le contrôle derrière, il y a Torres qui n'a pas réussi à se l'emmener, et là c'est Doku qui fait parler sa vista lui aussi, le petit coup de rein. Est-ce qu'il arrive à lancer? Et ouais, il va réussir à lancer, c'est pas mal. Sur le côté gauche, il y a Lukaku qui est prêt au niveau du centre, le centre c'est fait, c'est repoussé par la défense.
12: C'est un petit peu brouillon,
8: réclame quelque chose, récupéré par De Bruyne, la frappe elle est captée par Unai Simon et on réclame quelque chose.
12: Je pense qu'il réclame un contrôle de la main sur le centre en fait.
8: Alors, ça va être vérifié tout ça.
12: Oh, il y a main de Rodri.
7: Oui.
12: Il y a main de Rodri.
11: Ah non, mais c'est alors, comme tout à l'heure, il peut rien faire. Alors, là, le ballon va directement vers lui.
9: Souviens-toi, c'est en Ligue des Champions qu'on a eu ce truc-là où il y avait un dégagement de ton propre joueur. Qui vient d'abord te toucher un membre puis ton bras.
5: Oui, donc ça ne compte pas pour une main.
9: Voilà.
12: Et ça touche son corps avant le bras. C'était
9: une demi-finale.
11: Je suis pas sûr que le corps soit touché. Ouais.
8: Attention, Yamal dans la surface de réparation, le petit ballon piqué, la frappe derrière et la parade encore de Courtois sur cette frappe de Yarzabal. Oh, il y avait le feu là parce que le ballon trouvé par Yamal était fabuleux. La frappe dans le petit angle était pas mal aussi, et Yamal qui demande l'appui du public ici dans le SoFi Stadium de Los Angeles, et le nouveau corner à venir pour la Roja qui pousse avec ce corner qui va être frappé par Yamal peut-être en
12: il est en train de se mettre en température.
11: Il prend les choses en main là.
12: Il dit bon, je vais m'occuper.
7: Ça fait un moment qu'il
12: je vais m'occuper de tout hein, parce que là c'est pas possible.
8: Allez, Olmo et Pedro à l'entrée de la surface. On a joué ce corner un petit peu en essayant d'étirer le bloc. Ça revient sur la gauche vers Torres qui est pas mal. Il refique derrière, mais il perd le ballon. Et Kevin De Bruyne pour essayer de dégager, mais le ballon est contré et reste dans les pieds espagnols. La tentative d'asphyxie là de la Roja à la 63e minute de jeu. Toujours un partout entre l'Espagne et la Belgique. Et on va remettre les clés du camion encore une fois dans les pieds de Yamal qui peut le 1-2, c'est pas mal avec Torres. Yamal dans la surface de réparation, il a tenté le double contact,
7: c'est bien défendu.
8: Mais Lukaku et Doku surtout étaient là pour récupérer ce ballon, pas pour longtemps, parce que là c'est Olmo qui fait le double contact et qui obtient la faute derrière.
12: Ils sont au bord de la rupture, les Belges, quand même là.
9: La Belgique est passée en 5-4-1 avec les trois changements. On se demandait comment ils allaient jouer. C'est 5-4-1 quand ils n'ont pas le ballon, et après quand ils ont le ballon, c'est la liberté un peu pour Doku, beaucoup pour De Bruyne de venir soutenir Lukaku.
5: On sent qu'ils ont voulu densifier le milieu de terrain, clairement.
7: Mais ils prenaient la marée, donc il n'y avait pas d'autre solution.
9: Le milieu de terrain et les côtés aussi.
8: Est redescendu. Ouais, et le buteur Charles De Ketteler est descendu et s'est mis plutôt du côté droit. C'est lui qui remplace numériquement Trossard. Lamine Yamal sur le côté droit, Lamine Yamal dans l'entrée de la surface de réparation. Est-ce qu'il va être récupéré?
12: Bien défendu.
8: Belle couverture de Seiss. Effectivement, bonne rentrée pour l'instant du latéral belge qui permet de sauver cette action, du moins, et de museler pour quelques secondes un Lamine Yamal en feu sur cette deuxième période.
12: C'est vrai quand même, c'est toujours agréable d'être qualifié et de regarder ton futur adversaire le lendemain.
11: Ça vous plaît.
12: Déjà, tu le regardes tranquillement.
7: Là, t'es en train de faire le coq, là.
12: Tu le regardes l'esprit tranquille. Et surtout, je trouve que tu peux vraiment étudier plus le côté faille, là où tu vois, tu peux vraiment, c'est une vraie séance vidéo en fait.
7: Même là, tu peux pas appuyer sur stop, puis tu reviens en arrière, puis tu refais. Non, comme une séance vidéo, tu vois.
12: Ouais, je fais comme Rudy Garcia, je prends des notes sur mon petit carnet et après.
9: On pourrait le faire si on n'était pas RTL.
12: Après, on peut le regarder en
11: fait. Et vous prenez des notes d'ailleurs sur votre petit carnet.
7: Le match, laisse tomber.
11: Ce que vous faites avec votre petit carnet.
12: Eh oui,
9: ce que je vous propose, Eric, c'est qu'on le regarde et puis dès qu'on rend l'antenne à minuit, on se le re-regarde en mettant des pauses, en se posant des questions.
12: Ouais, mais pourquoi pas.
9: Je ne regarderai pas les 30 premières minutes, hein, si ça ne vous dérange pas.
12: L'avantage, c'est que quand tu fais les pauses, tu sais où tu dois regarder.
10: Oh, le bon décalage, Dolmo pour Torres. Torres à l'entrée de la surface de réparation, il se met sur son bon pied. Il la donne à Yamal, qui est pas mal pris. Super geste défensif d'Engoy. Et la relance, attention, il en fait trop de coups. Est-ce qu'il obtient la faute? Oui, heureusement, parce que derrière, Yamal avait le ballon à l'entrée de la surface et s'apprêtait à armer. Et cette décision ne plaît pas au public. Ici, très clairement, majoritairement espagnol, on a la réponse désormais.
11: Rien du tout.
12: Pas grand chose. Il n'y a pas grand chose. Il a bien joué le coup d'au coup.
7: Par contre, la rentrée de Seis, c'est plutôt bien vu de la part de Rudy Garcia, parce qu'il est déjà un peu plus en canne, il est un peu plus sur Yamal. Attention à Courtois.
10: Ouais, Courtois, il n'est pas bien. Aïe. Il n'est pas bien, il s'est mis par terre. Alors, est-ce qu'il y a eu un petit truc qui a tiré?
12: Alors, il montre là le haut de la cuisse.
13: Ah, la hanche,
12: Non, c'est plus la cuisse, hein, j'ai l'impression, le haut de la cuisse.
9: L'attache du quadriceps.
12: L'attache du quadriceps sur la hanche, vers le haut.
13: Ouais. Ok.
12: Alors, tu sais quoi, on va en profiter pour marquer une courte pause. Un partout toujours entre l'Espagne et la Belgique. On ne connaît toujours pas l'équipe qui prend le dessus pour aller affronter la France en demi-finale. À tout de suite.
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12: RTL Coupe du Monde jusqu'à minuit ce soir avec Espagne-Belgique notamment. C'est la pause fraîcheur à Los Angeles, un partout entre les deux équipes. Le vainqueur de ce quart de finale affrontera la France mardi à 21h à Dallas en demi-finale. Rudy Garcia est en train de donner ses consignes. Nous sommes avec Jeannot Rességuier, Gilles Verdez, Timothée Mémon, Léa Quignot et Raphaël Vantard au SoFi Stadium de Los Angeles. Tu m'avais dit couvert et climatisé, hein, oui.
10: Tranquille. Alors, en fait, non, il n'est pas vraiment climatisé. Il est un peu ouvert sur les côtés et couvert au-dessus, ce qui fait que c'est une vraie serre à l'intérieur.
12: D'accord.
10: Mais c'est pas grave, on a les bouteilles d'eau, hein, tout va bien. Mais non, c'est un combo un peu particulier, effectivement. La couverture transparente par le haut, ce qui fait qu'on est en plein soleil, mais voilà. Et avec un petit effet de serre, effectivement, en bas, il doit faire quand même très très chaud sur la pelouse. Parce que, alors, il y a un peu plus d'air en bas parce que la clim existe, mais si vous voulez, comme c'est un peu comme si vous mettez une clim et que vous ouvrez les fenêtres dans une voiture, quoi. C'est assez peu efficace, on va dire, comme méthode. Voilà.
9: Après,
10: c'est un stade particulier.
9: On vient d'avoir un plan large, c'est quand même un bijou, hein.
7: C'est peut-être le seul qui ressemble à un stade de foot.
5: Mais il y a aussi l'architecture qui est incroyable et puis le lac artificiel à côté là, c'est dingue. Je crois que
7: ça a l'air d'aller mieux pour Courtois par contre, Raphaël.
10: Ouais. Il a repris sa place effectivement et
7: à surveiller,
10: il
7: mais
10: fait des petits gestes au niveau de la nuque, mais ça a l'air d'être effectivement bon et c'est une bonne nouvelle parce que ça ferait quand même. J'ai eu un peu peur du double effet qui se coule là pour les Belges parce que s'ils perdaient à la fois Tielemans et Courtois, ça aurait fait quand même beaucoup pour les Diables Rouges. Le long dégagement de Courtois, la tête, c'est pas mal de Lukaku. Est-ce qu'il va réussir à avoir Doku? La faute de Jérémy Doku sur Pedro. Et donc la relance qui va être possible par les Espagnols. Un partout, 70 minutes de jeu. Ça tient pour l'instant, j'ai envie de vous dire, côté belge.
9: Si vous me permettez, Eric, j'aimerais prendre votre place un instant et vous poser la question. Rodri dans cette Coupe du Monde,
12: À moi ?
9: J'arrive pas à vous tous. J'arrive pas vraiment à me faire un avis. Par moment, j'ai l'impression qu'il est lent, qu'il est absent, qu'il est pas toujours dans le bon tempo, que c'est plus régulateur qu'il était. Attention, faut savoir qu'à la base, j'adore le mec, Ballon d'Or, mais est-ce que vous le trouvez à la hauteur de sa légende?
7: Non, mais il n'est plus. Il n'est plus depuis sa blessure.
12: Mais il est mieux qu'il y a quelques mois.
7: Il reste régulateur sur un faux rythme. Il a un rythme qui n'est pas du tout celui qu'il avait avant. Mais ça, c'est
10: pas. Oh, la tête au-dessus de Torres!
11: Il fait les belles
10: choses. La combinaison.
7: Parce qu'il fait, voilà, exactement. Et dans le rôle de régulateur, il donne des bons ballons. Il a orienté le jeu à 2-3 reprises. Courtois va sortir.
10: Ouais, c'est l'information que je voulais vous donner.
12: Ça fait la beaucoup sortie. Après Tillman,
10: effectivement,
12: ça
10: l'échauffement. Ouais, il va falloir être très très résilient là côté belge, parce que c'est le gros coup dur, la sortie du gardien emblématique de cette équipe. Il est en larmes, Thibaut Courtois, il est en larmes. Il doit céder sa place à la Manse.
7: Donc ça veut dire que si à Calif, ça sera sans Courtois.
12: Et si c'est sans Courtois et sans Tillman,
10: ça fait beaucoup effectivement pour les Belges. Alors après, c'est une équipe qui est hyper résiliente, hein, et voilà, ça peut aussi leur donner je sais pas, on veut dire des ailes, mais quelque part leur donner aussi ce supplément d'âme comme ils l'ont eu après la blessure de Nono, pour aller chercher quelque chose en plus. Mais là, c'est vrai que l'image de Thibaut Courtois en larmes, lui dont on ne sait pas s'il mettra encore après ce mondial le maillot de cette sélection des Diables Rouges, cette image est assez terrible pour ces Diables Rouges qui vont donc devoir faire sans leur portier de rêve, en l'occurrence celui du Real Madrid, Thibaut Courtois, qui doit sortir sur blessure.
7: Bon, c'est le gardien de Manchester United, tu me diras, mais bon, il a que deux sélections, hein.
12: C'était lui ou Penders, le gardien de Strasbourg.
7: Penders, il en a aucune, c'est le troisième gardien. Donc dans la hiérarchie, c'est Sven Lammens qui est le numéro 2, mais bon, voilà, c'est pas Thibaut Courtois, mais bon.
5: C'est quand même pas un cadeau de rentrer là dans le quart de finale au vu du scénario du match quand même.
7: Ouais, mais là tu peux pas faire autrement.
5: Ah non, bien sûr.
7: C'est le problème.
12: Et l'Espagne est quand même moins souveraine, je trouve, qu'en première mi-temps. Ça
11: même domine, mais même physiquement, je trouve qu'il y a une baisse de rythme.
10: Ouais, la pause fraîcheur a cassé le rythme aussi de leur côté, hein, je trouve, parce qu'ils étaient en train de nouveau asphyxier, et que là ils sont en train de relancer quelque part ce rouleau compresseur. Je pense que dans 2-3 minutes on va de nouveau avoir l'attaque défense qui va démarrer côté espagnol, mais il y a eu une petite pause. On va suivre Torres, ça c'est intéressant, à l'entrée de la surface, Torres qui peut décaler Yamal, ces deux là se trouvent très très bien, les deux du Barça, et Yamal qui peut percer le centre de Yamal. Est-ce qu'il est contré par Joachim Seis? Je ne crois pas, et ça va partir en sortie de but, et donc le nouveau portier de cette équipe belge, Sven Lammens, qui va pouvoir relancer, lui c'est son premier ballon là au pied, il va pouvoir relancer cette équipe des Diables Rouges, qui va donc devoir faire sans deux cadres, hein, cette fin de partie toujours 0-0.
12: Quand vous repensez au début de Coupe du Monde de la Belgique, les imaginez à la 73e, à un partout contre l'Espagne, sans Tillmans, sans Courtois,
7: en quart de finale.
11: Et mené 2-0 par le Sénégal, à quelques minutes de la fin.
12: C'est incroyable.
11: Ils se relèvent de tout, c'est ça leur force.
12: C'est
10: pour ça que je vous disais qu'il faut faire attention sur ces sorties, parce que il le répète, on va suivre quand même Olmo, la balle, c'est vers Yarzabal, il est très mauvais le contrôle de Yarzabal, parce que la passe était parfaite d'Olmo, et malheureusement il ne se l'emmène pas, mais attention à ces Espagnols, je vous le disais, qui sont en train de déclencher là l'opération asphyxie totale de la défense belge. Yamal sur le côté droit avec Pedro, la remise vers Torres qui laisse passer, c'était pas mal, et le bon dégagement de Brandon Merelleux côté belge. Mais Rudy Garcia en parle beaucoup, hein, de ce côté résilient de son équipe. C'est vrai, quand on voit son parcours qui est quand même très escarpé jusqu'à ce quart de finale, ça en fait une équipe qui a énormément de caractère.
7: Ils ont surtout réussi à marquer un but aux Espagnols, ce que personne n'avait réussi à faire.
9: C'est vrai.
10: La frappe de Yamal, elle est contrée et elle va être dégagée par Nicolas Rasca.
12: Là, Yamal, sur le coup, longtemps. Tu sens l'impatience et la prise de décision hâtive, parce qu'il ne doit jamais frapper là. Mais ça commence à l'agacer sérieusement, j'ai l'impression.
10: Ouais. Et pourtant, je trouve que la rentrée de Torres est intéressante de ce point de vue-là, parce que ça combine peut-être un peu plus que ça ne combinait tout à l'heure avec Alex Baena, et ça va peut-être aussi, c'est ce qui va peut-être faire la différence dans les minutes qui viennent, pour aller chercher ce petit trou comme ils l'ont fait, hein, face au Portugal à la presque dernière minute, et ouais, on va voir aussi, on va suivre les changements aussi côté espagnol parce qu'il y a encore du monde sur le banc à faire rentrer côté espagnol. La petite ballon vers Oyarzabal, cette fois-ci il s'amène pas mal l'attaquant espagnol, il va pouvoir se remettre sur son pied, il la remet vers Yamal. Yamal dans la surface de réparation, on va se rappuyer derrière vers Pedro, le mauvais contrôle de Pedro, ça fait toujours un partout
7: et tu peux
10: entre l'Espagne et la Belgique.
7: Réorganiser l'équipe avec Llorente sur le côté droit parce que Pedro Porro il est insignifiant là, dans ses choix au niveau des centres. Alors il a pas trop de boulot défensivement, mais il s'est fait croquer quand même deux fois par Doku. Donc faire rentrer Llorente, ça pourrait apporter justement une solution de fraîcheur et de dédoublement pour Lamine Yamal.
11: Après, tu sens la volonté quand même du coach espagnol de retrouver les automatismes barcelonais,
7: ouais, les liaisons,
11: avec les liaisons, et en combinant dans le petit périmètre. À mon avis, s'il continue comme ça, les Espagnols vont pas être loin d'obtenir un penalty. Parce que les Belges commencent, je trouve, à dégager un peu n'importe comment dans leur propre surface.
10: Après, ils l'ont fait hein, de temps en temps. C'est leur réponse à cette asphyxie. Ils essayent un petit peu de relancer comme ils peuvent. Et après, d'essayer de construire comme là, peut-être, avec De Ketelaer, qui, depuis qu'il a été repositionné, touche pas vraiment de ballon. Hein.
9: Le problème, c'est que le choix, le triple changement de Rudy Garcia répond à des difficultés défensives, mais n'offre aucune solution offensive. C'est-à-dire qu'en fait, là, tu te retrouves avec Lukaku à la pointe de l'attaque, on lui envoie des grands ballons aériens.
12: Oh, t'as quand même Doku et De Ketelaer quand même, donc.
10: Attention, Yamal dans la surface, c'est pas mal avec Pedro. Pedro, le décalage, le centre, raté. Heureusement qu'il faut Rasca derrière parce que c'était pas mal. Et attention, on va suivre le contre avec Doku, le grand pont sur Kubarsi, et il revient sur lui, mais il passe encore. C'est super ce qu'il fait.
12: Encore.
10: Jérémy Doku, et il peut la donner vers Rasca qui va obtenir la faute. Là, le milieu de terrain belge et le ballon qui va donc pouvoir être exploité par les Belges à une quarantaine de mètres. Début d'Unai Simon. Toujours un partout, on rentre dans le dernier quart d'heure, messieurs.
9: Très bien joué par Doku. Pour moi, ça corrobore ce que je viens de dire. C'est-à-dire que Doku, tu le trouves, mais tu le retrouves à 18 mètres, enfin, devant sa surface, et il doit parcourir tout le terrain. Ou alors, tu vas chercher des longs ballons aériens pour Lucas.
7: C'est pour ça qu'il faut que tu. Enfin, à mon avis, Diego Moreira peut faire du bien là-dessus.
9: Oui.
7: Pour donner un peu de vitesse.
12: L'activité, puis il va faire.
7: Et surtout apporter la balle, ouais. De l'activité en plus de Doku. Parce que là, pour l'instant.
12: Après, il a déjà fait trois changements. Si on va en prolonge.
7: Il en aura un de plus.
12: Oui.
10: Et les garde peut-être.
12: Il peut en faire un maintenant et en garder un.
7: Non, mais il faut qu'il calcule les séquences aussi. Hein. Donc ça veut dire.
12: Oui, mais il a fait trois d'un coup. Donc,
7: trois d'un coup, ça va.
10: Attention, le dégagement de Seis, c'est un petit peu hâtif, ça revient dans les pieds de Rodri. Rodri à l'entrée de la surface, qui peut décaler Cucurella là sur le côté gauche. Et on va revenir pour contourner et aller chercher la faille côté espagnol. Rodri dans l'axe central, de nouveau avec Pedri. Pedri vers Pedro, cette fois-ci Yamal Pedro, on combine, on va revenir vers Rodri. Rodri vers Pedri sur l'entrée de la surface. Il n'y a pas d'appel à l'intérieur, c'est ce que demande Pedri. On va devoir repasser par qui? Ben, par évidemment Lamine Yamal face à Seis sur le côté droit vers Pedro. Lamine Yamal de nouveau face à Seis, le petit extérieur et le très bon geste défensif de Joachim Seis.
7: Il fait une très bonne rentrée,
10: ouais.
7: Seis.
10: Ouais, c'est un bon coup hein, de la part de Rudy Garcia là pour le coup, parce qu'effectivement il lui impose en tout cas un défi physique et il reste sur ses cannes à chaque dribble de l'ailier du Barça.
5: Pour le coup là, sur les différents ballons qu'a touché Yamal, il est à l'arrêt au moment où il reçoit le ballon. Donc, en fait, il essaie de tenter un dribble à chaque fois qu'il ne va pas passer.
10: Attention à Yamal avec Torres, le 1-2, c'est pas mal. Et heureusement qu'il y avait Nathan Ngoy pour couper ça, parce que au niveau footballistique, c'était presque parfait, si ce n'est peut-être cette dernière. Et la faute obtenue par Jérémy Doku, elle est très importante. Elle soulève la colère des Espagnols, mais elle est importante parce qu'elle permet au Diable Rouge de souffler. 79e minute de jeu, un partout.
7: Nico Williams. La résurrection.
10: Changement côté espagnol et la rentrée de Nico Williams à la place d'Oyarzabal.
7: Ça veut dire que Ferran Torres va passer numéro 9.
10: Voilà, exactement. Torres en pointe.
7: Mais par contre, quand on regarde le jeu des Espagnols, je ne sais pas si c'est l'Espagne qu'on jouera en demi-finale, hein, mais si c'est l'Espagne, on joue dans un miroir. Hein. La circulation de balles de la part des Espagnols, c'est celle des Français. Quoi.
12: Elle est plus rapide, je trouve.
7: Mais par contre, on a plus de. À mon sens.
12: Mais on a un vrai potentiel.
7: On a plus de potentiel offensif que
12: l'Espagne. Eux, ils ont un peu de Yamal.
9: Et plus de profondeur.
12: Oui.
9: Ah, plus de
7: points. Enfin, ouais, sauf qu'on la trouve pas beaucoup quand même.
12: Appelé, oui, mais surtout quand on a vu les Belges.
9: On la trouvera plus contre une équipe comme ça.
7: Mais voilà. La dernière fois qu'on a joué contre Miroir, c'était Chelsea, vous vous rappelez, avec le PSG contre, en finale de la Coupe du Monde des clubs. On avait deux équipes qui jouaient dans un miroir. Et ça n'a pas été bon pour le club français.
10: Allez, Pedri qui écarte sur le premier ballon pour Nico Williams sur la gauche. Ah, c'est pas mal le passement de jambe, le centre derrière. Il est complètement raté pour le coup et il finit derrière la tribune. Et ça va permettre à Sen Lammens, le portier qui est rentré à la place de Thibaut Courtois, le portier belge, de dégager tranquillement. Et de donner un petit peu d'air à ces Diables Rouges qui voient petit à petit arriver les 10 dernières minutes de cette rencontre. On y est dedans, un partout donc, entre l'Espagne et la Belgique.
7: Et ils tiennent, les Belgiques.
12: Elles tiennent, ouais. Je trouve même qu'ils sont moins trimballés qu'en premier.
7: T'imagines, sans Onana, blessé contre les États-Unis, sans Tillmans, blessé à l'échauffement, sans Courtois, qui apparemment s'est bien abîmé.
12: Ah oui, Courtois, il a fait quand même une bonne partie du match.
9: Ils sont moins trimballés, je suis d'accord, Eric. Mais je pense que les expected goals en deuxième période, c'est 0,0.
12: Ah oui, non, mais. Et puis De Bruyne, là,
7: mais ça fait pas un but, contre, ça, les
9: expected. Non, ça fait pas un but, mais c'est la preuve que. Enfin, ce que je veux dire, c'est qu'on les a pas du tout vus offensivement. Ah non, on n'a pas vu même s'approcher de la surface d'Unai Simon.
7: En première. Tu parles des. Parce que les Espagnols, c'était pareil, hein. En première période, on les a pas vus, hein. Donc, il n'y a pas non plus un match très emballant.
12: Je trouvais qu'il y avait du rythme en première mi-temps. Là, je trouve que c'est plus haché.
9: Après, pour l'entrée de Seis, puisqu'on en parlait, c'est un joueur très intéressant qui a été formé au club Bruges, qui est rentré dans la rotation du club Bruges, qui a dû jouer, je pense, une quarantaine de matchs la saison dernière, une cinquantaine cette saison, pas toujours titulaire, qui rentre, super bon profil. Moi, je l'avais vachement étudié pour des matchs que j'avais commentés en Ligue des Champions du club Bruges. Et à mon avis, à son poste d'arrière-gauche, c'est un des top européens qui est en train de monter.
7: Là, en tout cas, il est en train de le démontrer face à Yamal. Hein.
10: Allez, Cucurella côté espagnol sur le côté gauche qui peut combiner avec Pedri, Nico Williams également qui est pris par Witzel, Pedri, Williams, ça combine pas mal, ça va jusqu'à Rodri, le centre de Rodri totalement, il change de côté pour trouver Yamal qui a essayé de la glisser, et Witzel et De Bruyne, la vieille garde belge qui permet au Diable Rouge de se relancer, pas pour longtemps parce que là le pressing est très très haut et le jaillissement de Koubarsi pour rendre ce ballon à la Roja pour une nouvelle offensive avec Olmo sur le côté droit jusqu'à Yamal face à Seis, et Yamal qui préfère revenir jusqu'à son capitaine Rodri, le décalage de Rodri, le métronome pour aller chercher Nico Williams sur le côté droit, Williams avec Pedri, le petit ballon par-dessus et derrière Nathan N'Goy qui couvre parfaitement et permet à la Belgique Williams. De se relancer.
12: Oui, bien sûr, mais je suis étonné que
7: dans les jambes,
12: je suis étonné que Yamal ne dézone quasiment jamais. En première mi-temps, on l'a vu, hein, essayer de dézoner un peu.
11: Maintenant, il y a Nico Williams, donc c'est plus difficile. Mais c'est vrai qu'il le fait pas assez. Je suis d'accord avec vous.
12: Mais ça avait été utile quand il l'a fait. Ouais. Tout à l'heure, c'était pas mal. Donc,
10: Il va y avoir un nouveau changement.
12: Un partout, hein, côté toujours entre l'Espagne et la Belgique, on va peut-être jouer une prolongation.
10: Peut-être avec
11: ça vous réjouir, Eric.
12: De la fatigue supplémentaire pour l'adversaire des Bleus.
7: T'es déjà en train d'entendre des choses. Dire peut-être qu'on aura 32 minutes de moins.
12: Ben, on aura un jour de plus.
7: Et t'as déjà un jour de plus, ça tu le sais déjà.
12: Et peut-être une demi-heure de plus.
7: Une demi-heure de plus. Mais le jour de plus, tu sais que tu l'as.
12: Ça peut jouer.
7: Rappelle-toi qu'hier, au micro de Virginie Saint-Cyr, c'est une des premières choses qu'il a dit.
9: En tout cas, Marc-Antoine Lebray a pas de souci à se faire sur les imitations.
7: Non, mais moi je l'assume totalement.
10: Attention, Yamal dans la surface de réparation. Le contrôle est raté. Il était passé par-dessus.
7: Bonne défense de Saïs.
10: Il avait, très bonne défense parce que la pression était là, mais le contrôle est quand même raté aussi de la part de la mini-Yamal.
12: Ouais,
10: et la bonne sortie derrière de Sen Lammens. Et il était pas en jeu, hein. Et l'ouverture de Rodri, par contre, était parfaite. Et le contrôle
12: en est. En fait, il réussit son porte-manteau, mais ça arrive sur le genou de l'autre jambe derrière.
10: Attention, il est sorti. Il était sorti, Unai Simon. Et derrière, Kevin De Bruyne a tenté le lob, heureusement contré. Et je sais pas,
12: Est-ce qu'il demande pas une main du défenseur sur la frappe de De Bruyne? Non, mais je crois que c'est le dos, hein. Mais...
9: C'est Rodri et je crois qu'il fait le bon geste.
10: Et il va faire un nouveau changement d'ici quelques instants avec la rentrée d'Alexis Salmakers côté belge et un ailier côté droit, je pense sans doute pour peut-être pour le buteur Charles de Ketteler ou peut-être pour Kevin De Bruyne et Charles de Ketteler passerait au milieu de terrain. C'est plus ou moins ce que j'ai compris tout à l'heure du conseiller la bulle entre Charles de Ketteler et Rudy Garcia. Et en tout cas, ça, ce sont les Belges qui ont le ballon et qui étirent. Pour le coup, elle est intéressante, cette séquence belge, parce qu'ils repartent de derrière et ils sont moins pressés, beaucoup moins pressés par la Roja à 5 minutes du coup de sifflet final. Et le ballon qui peut vivre un petit peu plus, Charles de Ketteler, qui va être quand même récupéré par Pedri. Pedri, oh le, ouais, le tacle à l'ancienne de Bruyne sur Torres, qui est pas content. Il va prendre un jaune, effectivement. L'ancien Kevin De Bruyne sur cette faute à 40 mètres des buts.
12: Il n'y a que Mekele qui est sous le coup d'une suspension côté belge. Exactement. Et c'est Ferran Torres côté Espagne.
11: Il commence à peiner De Bruyne. Effectivement, il fait des fautes, il est moins influent.
12: C'est lui qui va sortir. L'Espagne a 35 ans.
10: C'est lui qui sort. Ah, c'est lui qui sort. Il donne le brassard à Lukaku et il va sortir et il va être remplacé par l'ailier du Milan AC, Alexis Salmakers, qui va avoir 5 minutes pour essayer le coup du sort et d'inverser ce qui était attendu dans ce match, c'est-à-dire la qualification de l'Espagne. Il y a toujours un partout à la 86e minute. Bah, avant le match, on s'attendait à ça. La sortie d'Olmo aussi côté espagnol, avec la rentrée de celui qui avait débloqué la situation face au Portugal, Mike Merino, le joueur d'Arsenal qui fait sa rentrée pour peut-être essayer le coup double et de nouveau débloquer la situation.
11: Olmo pas décisif, je trouve. Olmo un peu décevant.
12: Très actif notamment.
11: Ouais, au début, mais je trouve qu'il s'est vite effrité.
12: Le problème, c'est que c'est censé être lui qui trouve les décalages, les passes, mais comme tu donnes tous les ballons à Yamal aussi. C'est difficile d'avoir deux créatifs quand tu donnes tous les ballons au même joueur.
11: Parfois, il s'efface.
10: Attention à Torres dans la surface. Le ballon qui revient. Le centre derrière. Il y a du monde. C'est repoussé pas pour longtemps. Il y a Cucurella à l'entrée de la surface pour Williams. Williams, ce qui temporise un peu Nico Williams, il va pouvoir la remettre sur Cucurella vers Pedri pour écarter de nouveau le jeu. Rodri, le capitaine. Et on va retrouver qui? Évidemment, Yamal, la remise en instantané. C'est pas mal le 1-2. Avec la reprise de Yamal, le crochet. Et le retour, encore une fois, de Joachim Chase.
11: Il cherche le pénalty, là.
12: Parce que il voulait se mettre sur le pied gauche pour frapper en roulé, mais
7: il a que le pied gauche. Et tu le vois, sur ses crochets, ses prises de décision, à chaque fois, c'est pour se mettre sur le pied gauche. Alors peut-être que...
10: Attention avec Nico Williams, il est dernier dans le temps. Et le centre s'est repoussé.
7: Il y a un petit tir des défenseurs pour récupérer un pénalty. C'est tout à fait, en tout cas, l'attitude du dribbleur. Hein, mais il a que le pied gauche. C'est pas Ousmane Dembélé.
10: Lukaku, un petit...
7: Qui a les deux pieds.
10: Ouh, attention à cette relance là, d'Unai Simon. Il y avait Lukaku un petit peu en embuscade. Et je surveillais également derrière c'est de la porte. C'est la porte, hein, qui a l'air d'avoir aussi un petit peu du mal à terminer cette rencontre, le défenseur central de la Roja.
7: Il a pris deux coups avec Lukaku notamment. Et dans un duel avec Doku. Aussi, hein. Donc bon, peut-être qu'il a des restes.
10: Il se remet un petit peu. Allez, Pedri dans le rond central. La frappe de Koubarsi, elle est repoussée par le gardien. Le but ! Le but !
12: Merino encore !
10: C'est Torres ! C'est Merino !
12: C'est Merino encore ?
10: C'est Merino, c'est Torres !
12: C'est lequel ?
10: Et en tout cas, c'est sur une frappe au départ de Koubarsi. Et derrière, le ballon qui est repoussé par le portier belge, Sen Lammens, est sous les yeux mélusés de Courtois. Et l'Espagne,
11: il l'aurait arrêté,
10: l'Espagne
11: lui,
10: qui derrière est en train de prendre le dessus.
12: C'est Merino.
10: Juste à la fin.
12: C'est Merino.
10: Et il me semble que c'est Merino, effectivement,
12: c'est
10: qui débloque.
12: Si.
10: Qui débloque. Il avait débloqué contre le Portugal. Et il débloque une nouvelle fois ce soir.
11: Bon coaching, hein.
10: Face à la Belgique. Il venait de rentrer depuis 3 minutes.
12: L'erreur du gardien.
10: Le terrain
12: c'est pas possible.
11: Pour toi, il aurait arrêté.
12: À ce niveau-là, quart de finale de Coupe du Monde, 87e, t'as pas le droit de faire une erreur.
11: Mais il rentre sans échauffement, Eric, comme ça.
12: C'est pas échauffement, là. C'est qu'il avait mis en caoutchouc, là. Énorme, ça, c'est une énorme erreur de main.
9: Ouais, que j'attendais de revoir, effectivement, la frappe rebondit devant lui, donc c'est pas
12: une boulette énorme.
9: Idéal, mais elle est quand même bien axiale. Il doit pouvoir, ou alors, la capter, ce qui me semble assez évident, à minima, s'il se sent pas capable de la capter, effectivement, l'éjecter sur sa droite.
12: N'importe quoi. Ouais.
9: Après, Mikel Merino suit très bien l'affaire. Il arrive avec une grosse détermination, pardon.
10: Ouais, il y avait Merino et Torres et Williams. Ils étaient trois, les Espagnols, pour la reprendre derrière. Et les voilà.
12: Ah, c'est dur pour la demi-finale. Là, ah,
10: c'est dur. Ouais, c'est, dur ah, ouais.
12: C'est dur, mais.
6: La frappe au départ, c'est Koubarsi.
10: Ouais, ouais, c'est Koubarsi. C'est Koubarsi qui frappe à l'entrée. Elle est pas mal, la frappe de Koubarsi.
6: Ah, mais c'est une faute de main, voilà.
11: Ouais, mais bon, ils ont plus Courtois, ils ont plus De Bruyne, ils ont pas Tillman. C'est quand même, ils font ce qu'ils peuvent quand même. Enfin, je trouve que la Belgique offre une résistance héroïque.
12: La Belgique va demander à Courtois d'aller jusqu'à la Coupe du Monde 2030.
6: Que déjà il récupère sa cuisse.
9: Ou alors tu rappelles Simon Mignolet. Ouais.
12: Tu peux rappeler Faf aussi. Hein.
9: Non, après Pender dans 4 ans, on sait pas ce que ça a donné.
12: Oui, non,
9: c'est un bon gardien.
12: Hein. Mais là, il te coûte quand même.
9: Ah bah là,
12: il tu pars en prolongue avec l'Espagne, quand même, qui est la nation phare du football actuel en Europe et dans le monde. Et une erreur, grosse erreur de ton gardien va te priver de prolongue, quoi. C'est dur.
10: C'était 88e juste avant le début du temps additionnel et l'Espagne qui va dérouler tranquillement maintenant en laissant venir les Belges et 2-1, ils sont devant, ils sont pour l'instant en demi-finale face à la France, les Espagnols. 7 minutes de temps additionnel annoncé effectivement par l'arbitre.
6: À moins que Lukaku en sorte une là éventuellement, mais sinon je vois pas comment ils peuvent y arriver.
10: Bah, il faudrait qu'ils aient déjà une possibilité d'approcher les cages, quoi, parce que là on sent aussi que l'Espagne va jouer à la possession et là-dessus ils sont très très bons.
12: Hein. Raph, on a une très courte pause, on l'a fait maintenant pour vivre évidemment la fin du match, ce temps additionnel entre l'Espagne et la Belgique, l'Espagne qui a repris l'avantage grâce à Merino à peine rentré en jeu 2-1, l'Espagne qui pour l'instant donc est l'adversaire des Bleus en demi-finale.
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12: On est dans le temps additionnel entre l'Espagne et la Belgique. L'Espagne qui mène 2-1 et qui pourrait affronter les Bleus en demi-finale. Raphaël Vantard, mais les Belges tentent le tout pour le tout.
10: Ouais, et il y a des sauvetages en défense qui vaillent des buts parce que celui à l'instant d'Emeric Laporte sur ce ballon de Salmakers, alors que Unai Simon avait complètement raté sa sortie, il était plus dans les buts et derrière le sauvetage de Laporte, il est magnifique et il permet à l'Espagne de rester devant. Il reste 5 minutes dans le temps additionnel ici. Laporte qui vient de prendre un jour
6: sur cette Salmakers. Il centre trop vite, c'est dommage. Parce qu'il a Lukaku qui est vraiment bien positionné.
12: Il doit attendre que Lukaku fasse un appel contre appel.
6: Il a doublé le gardien et puis voilà.
10: Et attention, ce centre-là de la Belgique sur ce coup franc. Et attention au contre. Au contre parce qu'il y a du monde. Ils sont en supériorité. Le sauvetage de Joachim Seis.
9: Seis, il fait un match.
10: Là-dessus, il fallait parce que derrière, il y avait 4 Espagnols prêts pour ce contre-là. Mais ils auront eu cette balle d'égalisation, en tout cas les Belges, avec cette très très mauvais. Il leur a fait un petit cadeau là, Unai Simon, en sortant très très mal et derrière le bon dribble de Salmakers, mais effectivement le centre était raté derrière pour Lukaku alors qu'il n'y avait plus de gardien, et le superbe geste défensif de Laporte. Et les Espagnols désormais qui temporisent. Là j'ai mes confrères à côté espagnols qui sont en train de faire des grands signes en disant il faut se calmer, mais effectivement ils ont tout intérêt à déployer leur jeu de possession, les Espagnols, qui reste 3 minutes à jouer. Et que faudra le noter quand même, juste jusqu'au bout. Ces Diables Rouges auront lutté avec leurs armes, mais ils auront lutté. Ils n'ont pas déposé les armes très vite. Ils ont essayé. Et quelque part, les éléments se sont un petit peu acharnés contre eux avec cette blessure de Tielemans à l'échauffement, celle de Courtois derrière. Ça faisait beaucoup peut-être pour une sélection belge qui n'avait pas les mêmes ressources sur son banc de touche que la Roja espagnole, qui va donc filer pour l'instant jusqu'aux demi-finales. Witsel pour le carton jaune pour Axel Witsel là sur sans doute l'un de ses derniers, le dernier match pour cet international belge qui aura connu des épopées avec ses Diables Rouges, lui qui était déjà en 2014 à la Coupe du Monde.
12: Ouais, on n'est pas loin du rouge, hein.
10: Tacle.
12: Ouais. On n'est pas loin du rouge, la semelle.
10: Je pense que Taylor se dit, je peux pas lui faire une fin comme ça. Mais effectivement,
9: ouais. Donc, c'est pas utile parce que dans 3 minutes c'est terminé. Mais effectivement,
10: voilà, je pense que
9: si à la 60e.
12: Mais heureusement, ça arrive un peu sur le tibia et le mollet, et pas sur la cheville un peu plus bas.
7: Enfin, pour un geste non maîtrisé, il était bien non maîtrisé celui-là.
10: Attention à Simon, encore une relance ratée là du portier espagnol, et il va y avoir une longue touche à jouer. Non, elle est jouée en deux temps avec Salmakers côté belge qui la remet vers Castagne, le centre pour les Belges, la tête de Lukaku, elle est repoussée en deux temps d'abord par Cucurella, et attention parce que le ballon est récupéré par Yamal qui est pris par Doku. Ah, il récupère le ballon, Jérémy Doku, c'est pas mal fait, et les Belges vont avoir encore une occasion sur le côté droit avec Raska, le centre de Raska, et la sortie de Simon, elle est repoussée et il y aura touche. Alors il a

0: dont on a vu qu'il n'est pas toujours serein. Ça aussi, c'est peut-être un enseignement pour la demi-finale.
1: Il faudra presser Dembélé, presser le gardien comme en Ligue des Champions.
0: Non, mais enfin, je ne sais pas ce que vous en pensez, mais ça fait 2-3 relances.
2: Demi,
0: c'est...
2: Ça y est, oui, ça y est, la demi, elle est lancée. Là.
0: Il reste 40 secondes hein, dans le temps additionnel et ce sont les Espagnols qui auront sans doute le dernier mot. La frappe de Cucurella et cette fois-ci, elle est captée par Sène Lemans.
1: Elle est presque plus dure à capter que celle d'avant.
0: Eh ouais, mais ce coup-ci, il y est.
1: Elle est fusante et il y a un rebond juste avant.
0: Et les Espagnols qui gardent le ballon, la mauvaise relance derrière. Et les Espagnols qui le gardent, ce ballon, ils ont leur ticket pour les demi. Il est là, les Espagnols, 15 secondes à jouer dans le temps réglementaire. Et on écarte jusqu'à Pedro. Et on fait signe que c'est terminé du côté du banc espagnol. Mais le jeu qui continue avec Pedro sur le côté droit. Pedro qui rentre, Pedro qui continue, le grand pont. C'est pas mal, il va pouvoir centrer derrière le centre. Il était un petit peu court, Nico Williams, pour reprendre. Et c'est terminé. Et à l'instant, la qualification de l'Espagne pour les demi-finales de Buzyn. L'Espagne rencontrera donc la France mardi, jour de fête nationale. Super demi-finale en vue entre la France et l'Espagne. L'Espagne qui a fini par avoir le dernier mot grâce à son super sub Mike Merino à la 87e minute. Les Belges sont effondrés à terre parce que quelque part ils ont tout donné avec leurs armes, mais entre la technicité de cette équipe espagnole et les coups du sort, avec, on le rappelle, la sortie prématurée dès l'échauffement de Tielemans et celle ensuite de Courtois, c'était trop pour une équipe quand même résiliente mais qui a craqué face à la domination espagnole. L'Espagne est en demi-finale.
1: Merci beaucoup Raph pour tes commentaires. On te laisse aller à la rencontre des supporters espagnols et des joueurs et des entraîneurs pour préparer évidemment cette demi-finale mardi contre les Bleus. Ce sera à Dallas à 21h, la grande affiche tant attendue. Eh bien, nous allons la voir mardi soir en demi-finale. On en reparle juste après les infos RTL. Il est 23h. Et RTL Coupe du Monde continue après les infos d'Aban Le Prince.
3: Patrick Bruel, visé par une nouvelle plainte déposée par une femme, elle l'accuse de viol dans les années 2000 alors qu'elle n'avait que 16 ans. Le chanteur, déjà mis en examen pour viol et agression sexuelle, nie depuis le début l'ensemble des faits qui lui sont reprochés. La canicule prend encore de l'ampleur et demain ce sont 24 départements qui seront en vigilance rouge, 59 autres en orange, soit 8 Français sur 10. Face à cette chaleur, le gouvernement active pour la première fois le plan hors sec chaleurs extrêmes dans les départements en rouge. Il permet notamment d'ouvrir des centres de rafraîchissement pour les plus fragiles. Prudence aussi si vous allez vous baigner. Depuis le 19 juin, 131 décès par noyade ont été enregistrés, principalement des adolescents de moins de 18 ans et des personnes de plus de 60 ans. Bilan dévoilé tout à l'heure par la ministre des Sports. Les incendies se multiplient également à la Plaine-sur-Mer, en Loire-Atlantique. Un incendie qui s'est déclaré cet après-midi a ravagé un camping. Il est désormais maîtrisé dans les Pyrénées-Orientales. La situation continue de s'améliorer. Le feu qui a parcouru près de 5000 hectares depuis samedi est sur le point d'être maîtrisé d'après les autorités. Situation dramatique en revanche dans le sud de l'Espagne, victime de l'un des incendies les plus graves de son histoire récente. Le bilan encore provisoire fait état d'au moins 12 morts, des victimes de nationalités différentes, confirme ce soir le ministère de l'Intérieur. 23 personnes sont également portées disparues. Interrogé Jean-Noël Barrot, le ministre des Affaires étrangères, indique qu'à ce stade, aucune victime française n'a été recensée, mais des vérifications sont toujours en cours. La météo avec, on le disait, 24 départements placés en vigilance rouge, canicule de la Bretagne à l'Île-de-France en passant par le centre, 59 en orange. Dans le ciel, toujours un grand soleil dans toute la France. Quelques orages possibles en fin de journée entre la Bretagne, le Massif central, les Alpes et la Côte d'Azur. Les températures, 18 à 23 degrés le matin, 25 à 39 l'après-midi. 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L'outsider de RTL, c'est le 8, Knockout, 23h02.
1: Merci beaucoup Alban et rendez-vous 24h d'info à minute.
3: À tout à l'heure. Éric Silvestro,
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1: Jusqu'à minuit, alors que les Espagnols célèbrent leur qualification pour les demi-finales sur la pelouse du SoFi Stadium de Los Angeles, l'Espagne tombeuse donc de la Belgique 2 buts à 1. Fabian Ruiz à la 30e, égalisation de De Ketelaer à la 41e et Merino, sorti du banc, offre la victoire et la qualification à l'Espagne. 88e minute, on aperçoit sur nos images de contrôle Unai Simon et Thibaut Courtois qui s'enlacent au centre du terrain. Nous sommes avec Gilles Verdez, avec Jeannot Rességuier, avec Timothée Mémont et avec Léa Quignot. Vous la vouliez, l'affiche France-Espagne, Gilles Verdez? Eh ben, vous l'aurez mardi soir en demi-finale.
5: Moi, j'en rêvais depuis le début de la Coupe du Monde. Donc voilà, pour moi, c'est

0: le match. C'est une affiche formidable. On a quand même quelques enseignements côté espagnol. D'abord, ils encaissent des buts. Jusque-là, zéro.
1: Un but.
0: Bon, ils encaissent
1: le premier
0: un
1: de la
0: but.
1: Compétition.
0: Ils encaissent un but. Et ensuite, même si pour la seconde fois après le Portugal, ils marquent dans le Money Time, dans la toute fin du match, je trouve qu'ils dégagent moins de sérénité que leur rencontre précédente. Il y a une certaine fébrilité et les Bleus pourront s'en inspirer.
1: Les Belges peuvent bien avoir le seum, hein, comme on dit chez nous. Janor Esseguier, Tillmans blessé à l'échauffement, Courtois contraint de sortir sur blessure.
2: Onana contre les États-Unis.
1: Alors Onana au match précédent les États-Unis. Courtois qui sort en cours de match et malheureusement les Mens sans remplaçant fait une faute de main sur le but de Merino. C'est dur pour la Belgique.
2: Ouais, c'est dur parce que finalement dans la première période, on a quand même vu des choses intéressantes de la part des Belges. Alors c'est peut-être parfois c'était décousu, mais ça veut dire aussi que ils ont été capables de bousculer cette équipe là ou tout du moins de la faire douter sur des séquences. Alors c'était pas
1: parce qu'ils ont subi quand même les Belges.
2: Mais c'était prévu. Enfin, je veux dire, il y a pas de problème. Et puis même en deuxième période, quand on voit les sorties de balles des Belges, c'est que les Espagnols avaient décidé de leur laisser le ballon pour justement essayer de les contrer. Donc voilà, on a le sentiment que cette équipe belge n'a pas été gâtée par le sort. Je sais pas si ça aurait changé les choses ou s'ils auraient pu éventuellement les amener en prolongation, mais je pense que le but qu'a pris Lemens, Courtois ne l'aurait peut-être pas pris, même s'il a eu des difficultés à repousser 2-3 occasions de la part des Espagnols. Mais bon voilà, on voulait un gros match en demi-finale pour l'équipe de France. On va l'avoir. Et puis en plus, on va l'avoir quand même contre une équipe qui nous a pas trop épargné ces derniers temps. Donc ça sera une occasion de prendre notre revanche.
1: Vous qui êtes des grands spécialistes, je raconte un peu ce qui se passe aux auditeurs et autrices de RTL. Hein. Au centre de la pelouse de ce SoFi Stadium, il y a Rudy Garcia qui a regroupé tous ses joueurs, tout son staff, et qui est en train de faire une espèce de causerie en hurlant partout.
2: En dégageant les caméras.
1: Son équipe vient d'être éliminée. Alors j'imagine qu'il leur a dit, on les a regardés dans les yeux, malgré la blessure de Tillmans, malgré tout ça. Bon, je vois pas l'intérêt. Non mais qu'on m'explique quand t'es éliminé de la compétition.
0: C'est Rudy Garcia. Hein. Non mais je suis le meilleur coach du monde. Je vais vous mener sur le toit du monde.
1: Non mais à quoi ça sert
3: À quoi ça sert Ça sert à dire à la fédération belge.
1: Gardez-moi.
3: Garde la main sur le groupe. Gardez-moi. Pour moi, c'est l'unique but. C'est de la com externe. Il parle à ses joueurs en éloignant les caméras. Donc c'est censé être de la com interne. Pour moi, ça n'est que de la com externe. Uniquement.
1: Voilà. Bon, voilà. Parenthèse refermée, on revient au match et à la qualif de cette équipe d'Espagne. Je regardais les stats, 17 tirs à 5 pour l'Espagne, 55% de possession, 5 corners, toutes les stats sont en faveur de l'Espagne. Donc la qualif.
2: Tu parles pas des machins bidules là, des expectatives.
1: Non, t'as vu, j'en ai même pas parlé. Les Belges ont marqué un but, alors tu me le dis. Alors je l'ai cité quand même, 0,34 alors qu'ils ont marqué un but les Belges, voilà. Et 1,46 pour l'Espagne, mais l'Espagne en a mis 2. Léa Quignot, finalement c'est une qualification logique quand même.
4: Oui, c'est une qualification logique sur l'ensemble de la rencontre, même si je pense que l'Espagne s'est fait peur à un moment donné, notamment lors du rebond de la Belgique, quand ils ont bien géré la transition entre le but espagnol et leur but à eux. Ils ont eu un gros temps fort après le but en première mi-temps, mais sur la deuxième période, effectivement, ils ont quand même été largement dominés, les Belges, sur l'ensemble du match. Moi, j'ai trouvé quand même un petit peu de suffisance de la part...
1: Ah bon, on l'a dit à la mi-temps, moi j'ai trouvé surtout
2: la condescendance.
4: Et surtout, en fait, enfin, on parle beaucoup de lui, mais Lamine Yamal, à plusieurs reprises, je regardais justement Timothée sur la deuxième période. En fait, je l'ai trouvé vraiment dans la suffisance. Mais pire, en fait, en première période, il a fait le boulot, il a fait ce qu'il a pu, il a fait des centres dangereux, il a provoqué balle au pied, etc. Mais en deuxième période, il a perdu un nombre incalculable de balles.
1: Ouais, après, quand il touche le ballon, quand même,
0: c'est son jeu aussi, Léa. C'est son jeu. Alors côté provocation. Les yeux dans les yeux.
4: Je peux même m'expliquer qu'à un moment donné, il ne peut pas faire la différence. Alors en plus, il a été confronté face à un adversaire en vis-à-vis qui a fait le travail aussi dans
1: lors de la rentrée. Qui fait une très bonne rentrée.
4: Une très bonne rentrée. Mais Yamal, sur la deuxième période, il est toujours arrêté. Donc il peut pas faire de différence quand il est arrêté face à son adversaire direct. À un moment, tu prends le ballon en course pour pouvoir faire vraiment une différence en un contre un, ce qui fait sa grande force. Et je l'ai trouvé.
1: Moi, il me frappeur quand même marrant.
3: Mais Gilles, vous avez raison, c'est son jeu. Mais je trouve qu'en première période, ce jeu-là, il l'a joué pour faire exister l'équipe, et en deuxième période, j'ai trouvé qu'il l'a fait pour exister lui-même.
1: C'est vrai. Pourquoi? Parce que le chrono tourne, que le scénario n'est pas fait, que met en position de sauveur.
3: Et qu'il n'a pas tant marqué, qu'il n'a pas tant existé dans cette Coupe du Monde, que son storytelling aussi compte, parfois peut-être plus que l'équipe.
4: Non, mais on sait bien qu'il voulait marquer. Ça, on le sait effectivement.
2: Et le joli coup, c'est Merino, quoi. Parce que c'est vrai que ça fait deux fois qu'il envoie l'Espagne au tour suivant. Quelqu'un qui, bon, a fini la saison, a très peu joué et qui est en grande forme et que finalement, Luis de la Fuente gère en joker. Il a fait ça un peu au début de la compétition avec Fabián Ruiz au milieu de terrain, considérant qu'il n'était pas à 100%. Et là, aujourd'hui, il a fait l'inverse. Il l'a titularisé. Mais bon, Merino...
1: C'est l'une des forces de l'Espagne. Là, il fait rentrer Pedri.
0: Exactement.
1: Merino au cours de match.
0: Ferran Torres.
1: Plus aussi. Ferran Torres, mais...
0: Et vous avez un banc, Nico Williams.
1: Oui.
0: Il a vincé, donc...
1: J'imagine le banc.
0: Là, voilà, l'Espagne, un peu comme nous.
1: Même la France, peut-être, n'a pas ce banc-là.
0: Enfin, en tout cas, ça peut se comparer. Ce sont les deux équipes qui ont un banc extraordinaire. Et franchement, là, le coaching est bon parce que ça fait la différence et parce que ce rouleau compresseur, au bout d'un moment, il finit par user l'adversaire. Et comme ces joueurs...
1: De La Fuente, il fait un super boulot quand même.
0: Ouais. Et comme ces joueurs ont des caractéristiques différentes, les défenseurs s'acclimatent, s'habituent à un type de jeu et voilà des joueurs avec d'autres caractéristiques qui rentrent et là, ça devient difficile.
2: Et je vais redire ce que j'ai dit tout à l'heure. On va quand même jouer dans un miroir. Mardi soir, on a une équipe qui a tout à fait le même type de jeu que l'Espagne. Alors moi, je suis curieux de voir qui va laisser le ballon à l'autre ou qui va essayer de le récupérer. Parce que si tu as un Lamine Yamal qui est en état de grâce, tu vas le mettre face à qui ? Face à Digne ? Face à Théo Hernandez ?
1: Pas face à Théo Hernandez, ce sera Digne, c'est sûr. Mais
2: je suis pas sûr.
1: On a notre grosse affiche, mais c'est une bonne nouvelle ou c'est quand même une nouvelle qui peut nous filer un peu les chocottes ?
5: Non. Moi justement.
2: C'est une demi-finale
5: sur ce point-là, je suis un peu perplexe et j'y pense depuis même la première période. C'est-à-dire que je veux surtout pas justement rentrer dans la condescendance et dans l'arrogance tellement française, mais pour moi, la Belgique en quart de finale, c'est un peu l'opération du Saint-Esprit. Parce que de ce qu'ils ont montré dans cette compétition, je les ai trouvés très moyens. Ils doivent sortir logiquement contre le Sénégal. Bon, d'accord.
1: Oui, bien sûr, mais leurs deux derniers matchs sont bien meilleurs. Contre les États-Unis et même là contre l'Espagne.
5: Ah ouais, contre les États-Unis.
1: Non mais ça a été un miracle qu'ils arrivent jusque là, mais après ils ont fait leur match.
5: Mais moi ce soir j'ai pas vu un très grand match.
1: Non.
5: Ni de l'Espagne, ni de la Belgique. Donc en fait j'ai un peu du mal à savoir ce que je dois ressortir de cette rencontre parce que d'une part il y a une Belgique que je trouve un peu là et encore une fois je m'excuse auprès de mes amis belges parce que c'est vraiment pas méchant ce que je veux dire mais au regard de ce qu'ils ont montré en groupe.
1: Ils pouvaient pas aller plus loin. Ils méritaient pas une demi-finale.
5: Non, ils méritaient pas une demi-finale mais je trouve même ça un peu curieux de les voir à ce niveau-là. Et face à eux il y a cette équipe d'Espagne qui finalement a du mal à s'en dépêtrer. Mais
1: attends, je te coupe, on écoute Yuri Tillmans qui a pas pu jouer ce match, le capitaine, et qui vient répondre à la presse après l'élimination de la Belgique.
6: Tout donné, mais voilà, aujourd'hui on a vu, il y a beaucoup de joueurs qui étaient fatigués, qui étaient cramés. Et voilà, ça nous a pas réussi aujourd'hui. Malgré tout, on a tout donné. Les joueurs qui étaient sur le terrain aujourd'hui, ils ont tout donné. Donc, chapeau à tout le monde et ça s'arrête là aujourd'hui, malheureusement.
1: Le capitaine Yuri Tillmans qui est en direct, évidemment, après cette élimination de la Belgique 2-1 face à l'Espagne, lui qui s'est blessé à l'échauffement.
6: C'est sûr, on a tenu tête avec nos armes, mais malheureusement, aujourd'hui, il en fallait plus. Ils ont ce brin de chance aussi pour marquer 2 buts et voilà, ils ont les comptes pour eux. Malheureusement, on était un peu en dessous au deuxième ballon et ça, c'est le manque de fraîcheur. On a senti qu'on était fatigué. Malheureusement, ça nous a coûté cher.
1: Voilà pour Yuri Tillmans, sa première réaction. Les Belges, donc, ils n'avaient plus de jus.
2: Oui, et puis, bon, voilà, on l'a dit, Onana blessé contre les États-Unis, Tillmans à l'échauffement, Courtois. Il y a un concours de circonstances qui a fait que ils avaient moins d'armes pour lutter. Mais je ne sais pas s'ils avaient non plus, avec tout le monde, toutes les armes pour lutter face à l'Espagne. Et pour finir et donner la main à Timothée, je suis de son avis. Je n'ai pas vu, moi, une équipe espagnole grande favorite du tournoi.
1: On écoute aussi Rudy Garcia, Belgique. On va écouter Rudy Garcia aussi, le sélectionneur français de la Belgique.
7: Tillmans qui peut pas débuter entre Thibaut Courtois qui se blesse, Kevin De Bruyne qui peut pas aller non plus loin dans le match. C'est pas très favorable à faire un résultat et pourtant on était tout prêt au moins d'aller en prolongation. Ce qui est bien, c'est qu'on a regardé l'Espagne les yeux dans les yeux. Je pense qu'ils ont douté à un moment, surtout quand on a égalisé. Voilà, mais les grandes rencontres, ça se joue sur des détails. Donc on est bien évidemment tous solidaires de nos joueurs qui ont pu faire quelques erreurs dans le match. Mais contre ce genre d'équipe, il ne faut rien donner, il ne faut pas faire de cadeaux, il ne faut pas faire d'erreurs. Et malheureusement, on se fait éliminer là-dessus. Il faut que ça serve de leçon, notamment à nos plus jeunes. Voilà, qui sont pleins de fougue, pleins d'enthousiasme. Et qui doivent aussi rester cartésiens et réfléchir aussi sur le terrain. Mais franchement, je suis fier de mes joueurs. On a montré que la Belgique était une grande équipe dans ce mondial. Franchement, on n'était pas loin de continuer l'aventure. Ça s'arrête aujourd'hui, il faut l'accepter aussi.
8: Voilà, on est solidaires, mais quand même, deux fois que c'est deux fois le gardien, on écoute encore un peu.
7: Après les USA, on a vu les fan zones et ça fait plaisir. J'avais dit que j'aimerais que les 12 millions de Belges soient derrière leur équipe nationale quand j'ai commencé mon aventure avec les Diables Rouges. Et je pense que c'est au moins cet objectif-là qui est rempli. Voilà, il faut qu'on ait le soutien de tout le pays à l'avenir encore.
8: Voilà pour Rudy Garcia, en tout cas. Bon, alors c'est vrai qu'on est solidaire, mais on dit quand même deux fois qu'on fait une erreur et qu'on est éliminé à cause de
0: élégant,
8: ça. La Belge va apprécier.
2: Faut être très élégant. Vous le découvrez ou quoi,
8: c'est factuel.
0: Non, c'est ce que je critique à chaque fois. La faute des autres, jamais de lui.
2: Mais c'est son discours.
8: Bah là, en l'occurrence, c'est pas trop sa faute.
2: C'est son discours.
8: Le gardien a fait une erreur.
2: Mais il a toujours été comme ça.
0: Joueur comme ça.
8: Il a pas cité le nom.
0: Ah bah il a dit il y a quand même des joueurs qui ont fait quelques.
2: On a été les premiers à le dire.
8: Il dit des joueurs, il dit pas on est solidaire de notre gardien.
0: Ah oui.
8: Il aurait pu dire on est solidaire de notre gardien.
4: Plus jeune, c'est pas compliqué à déchiffrer quand même.
0: Pour noyer le poisson.
8: Non, mais évidemment.
2: Mais vous allez pas faire les veuves effarouchées là.
0: Ah non.
2: Vous découvrez pas Rudy Garcia.
0: Non, mais
2: il a toujours été comme ça. Donc voilà. Mais moi, ça me surprend pas et je suis pas comment dire
0: choqué
2: par ce qu'il a dit quoi. Il a toujours été comme ça. Et le boulot qu'il fait avec la Belgique, je suis désolé, avec une équipe vieillissante, en intégrant des jeunes, il s'en sort pas si mal que ça.
0: Les jeunes, il les intègre pas, il les met dans le but et après il le détruit à la fin du match.
2: Bah oui, mais là, le jeune dans le but, il avait deux sélections.
8: Et vous avez vu tout à l'heure, je vous ai dit ce qu'il a dit à ses joueurs, sans caméra.
3: On les a regardés dans les yeux.
0: Alors, à part ça, je suis pas tout à fait d'accord avec l'analyse sur la faiblesse du match. Moi, je trouve que ça a été un match avec une dramaturgie exceptionnelle, beaucoup d'intensité quand même. Je trouve que la Belgique a davantage résisté que prévu. Et franchement, moi, j'ai préféré ce quart, indépendamment du soutien indéfectible à la France, mais j'ai préféré ce quart de finale-là à France-Maroc hier. Et justement, je trouve que là, j'ai bien aimé parce que les deux équipes ont fait. Les deux équipes se sont battues et la Belgique a offert une opposition plus intéressante que celle qu'on supposerait.
8: Moi, je veux dire, ce que je redoute un peu pour la demi-finale, c'est quand même s'ils sont moins forts sans doute qu'ils l'ont été, les Espagnols, et à l'image de Yamal qui est peut-être pas encore au top, qui a pas retrouvé tous ses repères, c'est quand même cette circulation de balles qui va quand même très très vite. Très très vite. Alors nous, on leur fera mal dans la profondeur, la défense centrale, Koubarsi, Laporte, tout ça. Mais il va falloir gérer. Il y a que deux joueurs au milieu, en équipe de France, pour cette coupe du monde. Il va falloir gérer cette circulation de balles quand même. Les Pedri, Ruiz, Rodri, Yamal, Olmo. Enfin, il y a une circulation de balles qui va très vite.
3: Qui tendrait à corroborer l'idée que Doué soit à ce moment-là titulaire, parce que Doué est plus à même à venir aider, compenser, renforcer le milieu par moment que Barcola.
2: Même si c'est Pedro Porro, tu peux envoyer Barcola, parce que là, la façon dont il a joué ce soir,
3: aujourd'hui, j'ai trouvé que c'était un
8: coup de cœur du mondial.
2: Moi, je préfère Llorente.
8: Mais après, il peut mettre Llorente pour défendre sur les quatre fantastiques.
3: Ce soir, je l'ai trouvé moyen, et je te reviens. Mais sur le début du mondial.
8: Moi, j'aime bien ce qu'il
3: dit. Si on me demande de faire une équipe type, en arrière-droit,
2: Moi, je l'ai commenté sur M6 contre la RDC. Le Cap-Vert. Llorente a été très bon, quoi. Enfin, moi, j'ai trouvé que c'était logique qu'il soit titulaire. Mais Pedro Porro est rentré en cours de match. Mais bon, au-delà de tout ça.
8: Et non, mais ça sera un signe, de la Fuente. Je pense que s'il met Llorente au départ, c'est quand même qu'il. Je dis pas qu'il met Llorente parce qu'il craint la force d'offensive française, mais selon le choix de Llorente ou Porro, c'est quand même c'est pas pareil.
2: Et moi,
8: Porro, c'est lui qui va attaquer, Llorente il va plutôt défendre. Donc
2: je voulais revenir sur l'histoire du deux milieux de terrain. J'espère que Didier Deschamps va rester dans son schéma tactique.
8: Ouais, il changera pas, là. Pas au coup d'envoi, en tout cas.
2: J'en sais rien. J'espère. Parce que ça montre qu'il aura encore de l'ambition. Comme il a eu depuis le début du tournoi et depuis un an, qu'il prépare cette Coupe du Monde, de se dire, et en plus ça marche bien puisqu'ils ont pas pris de but sur les trois derniers matchs, mais de se dire, c'est pas grave, si on prend un but, on en mettra un de plus que l'adversaire.
8: Bien sûr, on n'a jamais pris un but, on n'a jamais été mené dans cette Coupe du Monde, on sait pas comment la France
2: réagit. Oui, mais rappelle-toi de la demi-finale de la Ligue des Nations l'an dernier contre les Espagnols où tu te fais balader et tu reviens et t'es au bord d'un miracle de renverser la situation.
8: Parce que l'Espagnol veut bien que tu reviennes. 5 ans, tu reviens jamais.
3: Et puis il y a un an, t'as pas Olise aussi.
5: Non, mais c'est la vérité.
2: Ouais, enfin, Olise, oui.
8: Bah, quel Olise? Parce que l'Olise des deux derniers matchs, il défend beaucoup, mais je l'ai quand même moins vu.
2: Oui. Mais bon, peu importe. Moi, ce qui m'intéresse, c'est de voir de quelle manière Deschamps va aborder cette préparation de demi-finale, dans quelles conditions tactiques il va mettre ses joueurs. Et la véritable interrogation, je finis là-dessus, c'est qui va jouer latéral gauche. Et je suis pas convaincu que ce soit Lucas Digne.
8: Voilà, oui. Écoute, tu vas envoyer Théo Hernandez face à Yamal?
2: Je t'ai pas parlé de Théo, moi. Je t'ai dit, je suis pas convaincu.
0: Ah, mais qui alors?
8: Tu vas envoyer qui?
2: Bah, on va voir. Mais défensivement, Lucas Digne. Mais je vais pas te donner un nom. J'en sais rien. Je vais essayer de comprendre justement ce qu'il a envie de faire.
0: Et
2: je vais
0: me renseigner. Il va causer trois pénalties face à Yamal. C'est impossible.
8: Possible. Ça peut être que Digne.
0: Il va être expulsé. Il va.
2: Mais, ok.
8: Ou t'as une info qu'on n'a pas?
2: Non, j'ai pas d'info. J'ai justement pas d'info. Et je m'interroge sur qui sera le.
8: Alors, je vais te dire, s'il y a un poste où j'ai pas aucun doute, c'est celui-là. Après, peut-être je me trompe, hein.
2: Mais peut-être que ça sera Lucas Digne.
8: Je vois pas que ça peut être d'autres. Hein.
2: Mais défensivement, il va falloir un mec costaud.
0: Après, moi, j'ai trouvé un point de faiblesse espagnol que je n'imaginais pas. C'est quand même le gardien de but. Il était invincible jusque-là. Pas de but.
8: Ouais, il peut rien sur le but.
0: Une muraille,
8: hein.
0: Pardon.
8: Il peut rien
0: non, sur le mais but. Je trouve qu'il y a quelques relances fébriles. À un moment, il s'aventure un peu.
2: Ouais.
8: Ah bah, il est sorti au pied, Mike Maignan, on n'a rien à lui envier. Hein.
0: Non.
8: Directement en touche, les trois quarts des relances.
0: Si vous voulez, mais on pensait que c'était une citadelle imprenable, l'Espagne. Zéro but encaissé, etc. Et là, je trouve que défensivement, c'est pas aussi sûr que ce que j'imagine.
8: Ah oui, de l'ensemble de la défense.
0: Oui, et du d'accord. Gardien de but. Voilà.
5: En tout cas, on est sur RTL, Paris et Île-de-France, donc on se pose cette question, et c'est logique, mais il me semble...
8: C'est national, RTL, un joueur.
5: Oui, oui, bien sûr. D'accord. Non, c'est pas une question parisienne, c'est pour dire qu'on est en France et qu'on se pose cette question, et je l'entends. Mais je pense que le mal de tête, il est plus pour De La Fuente que pour Didier Deschamps en préparation de cette rencontre.
8: Tu crois, c'est deux sélectionneurs qui sont sûrs de leur force et de leur équipe, quand même.
5: D'accord. Mais donc, en fait, tu vois arriver Mbappé, Olise, Doué, Dembélé, tu te dis pas, nous, on est en train de se dire, oh là là, Digne ou Hernandez face à Yamal. Mais en fait, lui, il doit se poser la question pour les quatre, face aux quatre fantastiques.
8: Ouais, mais bon. Moi, je pense que lui, il va, alors, à part Llorente, Porro, t'as aucune discussion non plus. Ce sera Laporte, Koubarsi et Cucurella. Donc il a pas non plus, à part un peu le latéral droit, il a pas non plus 50 000 questions à se poser.
2: L'interrogation, c'est de savoir
8: qui va mettre au milieu plutôt.
2: Voilà. Qui il mettra au milieu. Il a du choix. Et qui il mettra en attaque. Peut-être la tentation de Nico Williams sur le côté gauche pour avoir deux flèches et bousculer les deux latéraux qui, je répète, sont
8: et revenir moi, en fait à
2: les deux faiblesses type. De l'équipe de France.
8: Parce que Yamal Williams, c'est l'équipe type. Voilà. Là c'est Bayern qui joue, mais parce que Nico Williams s'était blessé.
0: Je sais pas s'il peut être titulaire quand même.
2: Non, mais c'est ça. Non, la question est là.
0: Mais titulaire, ça me paraît.
8: Bah, après, le problème, c'est que tu joues la France et c'est une demi-finale de mondial. C'est pas, tu vas pas refaire un match de reprise. Je voudrais qu'on aille voir Arthur Guillamo qui est dans une fan zone, justement, peut-être avec des Espagnols contents de cette qualification pour les demi-finales, Arthur.
9: Ouais, je suis sur le quai de la photo et là, j'ai des supporters espagnols endiablés là.
8: Hein. Mais oui.
9: Ils sont à fond et je suis avec Monica. Monica est espagnole, elle est venue voir ce match.
10: Oui, Monica est venue voir le match, elle est super contente. Condoléances aux Belges, l'Espagne a gagné.
9: Il y a de l'ambiance, ils sont à fond, les Espagnols, ils sont pas encore partis de la fan zone alors que le match est fini depuis un petit bout de temps, ils sont en train de fêter ça.
8: Ah ben génial, voilà, c'est ça aussi le foot, c'est ça aussi la Coupe du Monde, rencontrer. Ah, Monica, elle est
0: contente, hein.
8: Je pense que la sangria va couler à flot.
2: Je pense qu'elle est pas couchée, Monica, ouais, elle a bien envie de faire la fête.
8: Monica va faire la fête. Arthur, vous êtes pas couché non plus, j'ai l'impression. Allez.
9: Non, on continue.
8: Allez, profitez de la soirée. Bon, en tout cas, voilà, on revient au point de départ, France-Espagne, c'est la demi-finale.
2: C'est magnifique.
8: Rêve, c'est parfait.
2: Ah ouais, c'est magnifique.
8: Parfait.
5: C'est une superbe affiche. Le vainqueur du dernier Euro contre une équipe de France qui est ultra séduisante, qu'on soit supporter de l'équipe de France ou pas, simple observateur. Non, c'est un magnifique match. On va attendre de voir ce qui va se passer cette nuit et demain avant d'énoncer avec arrogance que c'est la finale avant l'heure, mais voilà, ça pourrait.
8: Écoutez, on nous a fait la même avec Djokovic Sinner aujourd'hui à Wimbledon, ça a été une raclée entre 6-4, 6-4, ouais. 6-4, et hop, c'est réglé.
4: Non, mais je pense que c'est la meilleure occasion.
8: Il n'y a jamais de finale avant l'heure. La finale, c'est dimanche, point.
5: Je suis d'accord, mais.
2: 19 juillet.
5: En fait.
0: On peut en discuter de ça, hein.
5: En fait, pour moi, il y a un monde où la Suisse contrarie l'Argentine, et surtout, il y a un monde où la Norvège est en capacité de bousculer l'Angleterre.
8: Je pense qu'il y a plus de chances sur la deuxième quand même.
5: Je suis d'accord.
8: Il y a plus de chances sur la Norvège. Suisse peut nous faire une...
2: Donc, ça peut être Angleterre Argentine en demi-finale, et donc ou l'Angleterre ou l'Argentine, ce sera une très très belle finale.
8: Non, mais attendez, vous êtes
2: contre ou l'Espagne ou la France. Je suis désolé, les gars.
5: Norvège-Suisse.
2: Non.
8: Et excuse-moi, mais un France-Norvège avec Mbappé à Londres, ça fait pas une belle finale.
5: Si.
8: Ah,
2: si. Non mais là vous cherchez. Non mais
8: le match qu'on n'a pas eu au troisième match de la phase de poule.
5: Il y aura Mbappé et Haaland et puis
8: il y aura. Mais là vous rentrez du garde, il y aura Sorloth.
5: Il y aura Maignan Nuland.
2: Mais non mais vous rentrez dans un débat.
8: On n'est pas en finale de façon. Non. Parlez-moi.
0: C'est vous qui avez lancé le débat.
8: C'est lui qui a dit finale avant l'heure.
0: C'est vous.
2: Mais si France-Espagne est une finale avant l'heure, donc ça veut dire que tous ceux qui vont arriver derrière, ils n'ont pas droit de jouer la finale.
0: Ah Jeannot, c'est vrai.
2: Mais quoi, c'est vrai.
0: Honnête.
2: Mais non, c'est pas vrai.
0: Il y a qui en face?
2: Mais il y a l'Angleterre ou il y a l'Argentine.
0: Alors, attendez.
2: Ou la Suisse ou l'Angleterre.
8: Il y a le numéro 1 et 2 du Ballon d'Or.
2: Je sens qu'on va rentrer dans un débat de ma plus belle des compétitions, la Coupe de France, où les finalistes, tant que c'est pas Lyon, Paris ou Marseille, ça agace tout le monde.
0: Okay.
2: On va rentrer là-dedans, je sens.
0: Donc la Norvège, sérieusement, peut aller en finale de la Coupe du Monde et battre la France ou l'Espagne.
2: Non, j'ai dit aller en finale. On parle pas de gagner, là. On parle de finale, là.
0: On dit. Attendez,
2: non,
0: là, vous faussez le débat.
2: Non, Gilles, on parle de finale.
8: Attendez, chacun votre tour.
0: Est-ce que France-Espagne, c'est la vraie finale?
2: Non.
0: C'est ça.
2: Non.
0: Bah c'est, non mais.
2: Mais c'est pas la vraie finale.
0: Mais non, mais c'est ça le débat.
2: Mais c'est pas la vraie finale.
0: Mais moi, je vous dis, c'est la vraie finale.
2: Eh ben, on n'est pas d'accord,
0: mais c'est pas la vraie finale. C'est ce que je vous disais.
8: Attendez, vous rigolez, tout le monde nous bassine avec, veut la revanche de France-Argentine, Mbappé, tout ça.
0: Ok, d'accord. Donc, la Norvège, c'est pas la vraie finale.
8: Bah, je sais pas.
0: La Suisse, c'est pas la vraie finale. L'Angleterre, c'est pas la vraie finale. La seule
8: L'Angleterre d'Harry Kane, de Bellingham,
0: ça fait depuis 1966 qu'il gagne rien.
8: Ah bah,
0: là où le débat vous dérange, c'est que la finale, ça va être France ou Espagne contre probablement Argentine et que encore une fois la FIFA va faire gagner l'Argentine. C'est ça qui se profile.
8: Ce que j'ai vu de l'Argentine, je les vois pas passer contre l'Angleterre ou la Norvège, moi.
0: Mais c'est pas qui passe, c'est qu'il va y encore avoir un pénalty pour Messi. Mais c'est ça. C'est en fait la vraie finale, elle est là.
2: Mais elle est pas là.
8: Et sachez qu'aucun débat ne me dérange. Au contraire. J'adore. Voilà.
5: Moi je le redis.
2: Et moi si à la Suisse ou la Norvège ou l'Angleterre ou l'Argentine en finale contre la
8: Suisse.
2: Mais c'est quoi? Ils ont mis un revolver sur la tempe à quelqu'un pour les empêcher d'arriver en finale?
0: Mais non,
2: arrêtez avec ça. S'ils gagnent leur droit d'aller en finale, ils seront en finale.
8: Pardonnez-moi, mais on est...
2: Moi, perso, je préférerais France-Argentine. J'en ai rêvé, j'aimerais bien qu'on en arrive là.
8: Les amis, on est le vendredi 10 juillet, il est 23h25, on vient à peine d'apprendre que l'Espagne sera adversaire des Bleus en demi-finale mardi 14 juillet. Et là, vous êtes en train, c'est même pas de refaire le match ou de commencer à faire le match. Vous me faites le débat sur la finale du dimanche.
2: Mais vous positionnez le fait que
8: on a des émissions tous les jours jusqu'à dimanche. On aura tout le temps à partir de mercredi de faire les matchs.
2: Mais vous positionnez le fait que c'est la finale avant la
8: Mais pas moi, justement.
0: Mais vous êtes mort après, vous nous engueulez.
2: Mais vous en rendez pas compte, en plus.
5: C'est cadeau, Eric.
8: Non, mais vous êtes des fous. Vous allez me dire que c'est la finale avant la lettre. Je vous dis, la finale, ce sera le dimanche 19 juillet.
5: J'ai mis le truc sur la table et c'est Eric qui ramasse. C'est quand même magnifique.
8: La demi-finale France-Espagne, c'est ça que je joue.
0: Ah, ça c'est fantastique parce que c'est le match qu'on attendait très franchement. Et depuis le début,
8: c'est
0: quand on a vu les tableaux,
8: M6, c'est des centaines de milliers d'auditeurs sur RTL mardi soir.
0: Ah oui.
8: Ben voilà.
0: C'est la finale qu'on attendait. C'est la demi-finale qu'on attendait.
8: Ne recommencez pas.
0: Ben voilà. Donc mais c'est un match. Non mais franchement, ça va être, je sais pas, plus de 20 millions sur M6 et tout le monde sur RTL. Mais ça va faire. Ça va faire une audience de folie.
8: En plus, c'est 21h. Ça, c'est l'heure parfaite.
2: Mais c'est parfait. Mais ça nous permettra de nous souvenir de l'Euro 2012 où tu te fais bouger par l'Espagne, de te rappeler de 2024. Enfin, voilà, il y a plein de souvenirs.
8: Non, c'est la revanche des deux dernières éliminations contre l'Espagne. C'est la revanche de Yamal contre le Ballon d'Or de Dembélé.
2: Mais c'est la revanche,
8: d'Mbappé contre tout le Barça.
2: Mais c'est la revanche d'une équipe qui t'a ridiculisé à 3 reprises. Donc voilà, c'est tout. On va pas plus loin. C'est une équipe qui a toujours été supérieure à l'équipe de France ces derniers temps. Donc c'est un match très intéressant. Mais malgré tout, ce n'est qu'une demi-finale.
5: Après, pour rester sur cette rencontre, là, j'ai la composition de ce soir sous les yeux et j'étais en train de me poser la question de savoir poste par poste, est-ce que je prends le français ou est-ce que je prends l'espagnol. À n'en pas douter, à droite et à gauche, je prends Porro et Cucurella, il n'y a pas de problème. Mais en défense centrale, je garde les deux défenseurs centraux. Dans la cage, pour moi, ça se vaut.
2: Moi, je garde Maignan.
5: Unai Simon, Mike Maignan, je trouve que ça se vaut.
2: Je suis là pour l'instant.
5: Peut-être Ruiz dans les deux défensifs là sur la compo qui a démarré aujourd'hui.
2: Est-ce que c'est le milieu de terrain Tchouaméni, Rabiot. Parce que ouais. Tchouaméni est potentiellement
8: pour. Alors, l'info de la journée, c'est que Tchouaméni serait apte pour jouer.
3: La question que je te pose, c'est, t'as le choix entre Tchouaméni, Rabiot, Koné, Fabian Ruiz, Rodri.
8: Et Pedri.
2: Moi, je prends Pedri. Moi, je prends Tchouaméni et Rabiot.
3: D'accord. Voilà. Moi, je pense que je prends Rabiot Ruiz. Peut-être. Et après, sur les quatre de devant, on regarde ce que Yamal fait depuis le début de la compétition.
9: Oui, tu gardes
3: les quatre français.
9: Mais oui.
3: Donc en fait, ça veut dire que sur 11 joueurs, j'en prends 3 en Espagne, 7 en France.
8: Non, mais okay. Pour moi,
2: moi je mets Yamal à droite.
11: Il en manque un là. Il en manque un.
2: Moi je vais m'énerver.
3: Moi je vais m'énerver plusieurs.
2: Je prends Yamal à droite. Je mets Mbappé à gauche, je mets Dembélé dans l'axe, et je mets Olise derrière l'attaque.
8: Le mec, il a quand même mis 8 buts depuis le début de la compétition, mais c'est pas grave, il faut quand même le renvoyer à gauche.
2: Il les a mis où les buts? Parce qu'il était numéro 9? Mais arrêtez avec ça, Eric. Il était en position de numéro 9 quand il a mis les buts.
8: Il les a mis d'à peu près tous les
2: points du terrain. Regardez les 8 buts qu'il a mis. Il y en a pas un. Il y en a un en situation de numéro 9 sur la passe décisive d'Olise sur le premier match contre le Sénégal. Le reste.
8: Et de quel côté?
2: Il est dans le mouvement.
8: À droite. Et le reste, oui, dans le mouvement, mais un coup à droite, un coup à gauche. Quand
2: arrêtez
8: il frappe
2: avec ça. C'est pas un numéro 9. C'est un buteur. Ça, c'est clair. Mais
8: on
2: c'est
8: va
2: pas un numéro 9.
8: On va parler de ce débat de Mbappé 9 ou pas. C'est pas le jour. On va marquer une courte pause. 23h30. En tout cas, ce sera France-Espagne. Mardi soir, évidemment,
2: allez
8: sur RTL pour la demi-finale de cette Coupe du Monde.
2: Toc à la pelote.
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8: Et c'est très animé ce soir dans RTL Coupe du Monde. Il est 23h30, nous sommes ensemble jusqu'à minuit. Ça y est, on connaît l'adversaire de l'équipe de France en demi-finale de cette Coupe du Monde 2026. Ce sera l'Espagne, tombeuse de la Belgique. Dans la difficulté tout de même, 2-1. Fabian Ruiz à la 30e. Égalisation de De Ketelaere à la 41e. Et Merino, sorti du banc, a une nouvelle fois offert la victoire à l'Espagne. C'est la deuxième fois qu'en sortie de banc, Merino donne la victoire à l'Espagne. Cette fois à la 80e.
2: C'est une vraie résurrection, hein. Lui qui a été blessé au piré du pied.
8: Bien géré de la part de La Fuente. Qui, franchement, on parle beaucoup de Didier Deschamps, à juste titre. Hein, son bilan parle pour lui, il n'y a pas besoin de faire de débat sur Didier Deschamps. Mais ce que fait De La Fuente depuis qu'il a pris en main la Roja, derrière Luis Enrique, franchement, son bilan, il est aussi exceptionnel.
0: Oui, puis il a fait des choix extrêmement courageux. Il avait quand même écarté le Real globalement. Même définitivement de sa sélection. Ouais. Il a choisi Barcelone. Après... Parfois, il réussit à sortir Pedri, qui est quand même la pierre angulaire du jeu espagnol.
8: Il n'est pas titulaire
0: exactement
8: aujourd'hui.
0: Comme sur ce match, pour le faire entrer. Donc ça, pour que Pedri accepte, c'est pas si facile. Donc il a vraiment l'adhésion des joueurs qui sont comme les Bleus en mission pour aller le plus loin possible. Ils sont sûrs de leur force et ils veulent aller très loin.
8: Allez, réaction importante, c'est d'Emeric Laporte, le défenseur central de cette équipe nationale espagnole. On parlait l'autre jour de Boadi, raté par la France ou pas, d'Olise qui a choisi la France alors qu'il aurait pu choisir une autre
2: nation. Lui, il n'a pas été raté. Hein.
8: Emeric Laporte, il n'a pas été raté.
2: Il a pas été accepté.
8: C'est pas
2: la même chose.
8: Oui, non, mais bien sûr. Mais en tout cas, il aurait pu aussi jouer pour la France et il jouera pour l'Espagne face à la France. Donc, il y a toujours aussi un petit peu de, pas de revanche puisqu'il a choisi une très belle sélection avec la Roja. Il était sur M6 il y a quelques minutes.
16: Très content. On passe au prochain match. C'était l'objectif de cette rencontre. Et c'est vrai que ça n'a pas été facile. Premier but qu'on encaisse de la compétition aussi, c'était quelque chose qu'on avait à cœur de garder cette invincibilité non dans ce tournoi. Mais le plus important est fait, on a gagné et c'est ça qui compte pour nous. C'est pas la première fois depuis que que voilà, il s'est passé ça. Donc voilà, c'est de moins en moins spécial, mais c'est tout au moins spécial de jouer contre une grande équipe, contre une grande sélection. Et en demi-finale de la Coupe du Monde, c'est quelque chose d'extraordinaire. C'est quelque chose que tu rêves depuis que t'es né, tout jeune qui rêve de, en étant petit, rêve de ce genre de situation. Et voilà, cette fois-ci, ça se présente. On espère que voilà, on fera un gros match et on essaiera de passer jusqu'à la finale. Et toute rencontre, il y a une certaine crainte, comme aujourd'hui, comme les derniers matchs, quand c'est élimination directe. Tu sais jamais ce qui peut se passer, donc du coup, t'as toujours cette crainte, mais pas forcément en jouant une équipe ou une autre. Finalement, on sait très bien qu'ils ont des individualités très fortes. Aujourd'hui aussi, ils l'ont démontré. Et on verra, on essaiera de faire de notre mieux et après on verra ce qui se passe.
8: Aymeric Laporte sur M6, donc après la qualification de l'Espagne face à la Belgique. On développera tout ça demain ou même après-demain, mais un petit mot, ils ont déjà joué à Dallas, les Espagnols. Pour la France, ce sera une découverte. Est-ce que ça peut avoir son importance ou pas du tout?
0: Ça peut éventuellement.
8: Avoir ses repères dans un stade, la pelouse ouais, toi fermée, tout ça, non?
2: Pas convaincu.
0: Je suis pas convaincu. Bon.
8: D'accord, non, mais.
0: Et puis, on a quand même été assez privilégiés avec l'absence de voyage, de déplacement. Donc, c'est normal qu'à un moment, on se déplace. Donc, je pense pas que ce soit une donnée fondamentale.
8: Alors, plus que le déplacement, qui en effet sera 4 heures d'avion, mais bon, les Bleus en ont peu fait, c'est plus le côté stade, entre guillemets. Fermé, climatisé, c'est une atmosphère complètement différente. Bon, après, les joueurs professionnels s'adaptent,
0: hein, après, là où vous avez raison, c'est de parler d'atmosphère, parce que je trouve quand même que les Bleus sont pas très soutenus.
8: 3, 4, 5 000 maximum selon les matchs supporters français. Après, il y a plein d'Américains qui ont pris fait et cause pour les Bleus, mais c'est pas comme des vrais supporters. Les Irrésistibles, ils sont pas ultra nombreux.
0: Alors que vous avez vu à Los Angeles, contre la Belgique, la communauté hispanique de Los Angeles s'est mobilisée. Donc si elle se mobilise pareillement en faisant le déplacement à Dallas, ça risque de faire un stade aux couleurs espagnoles.
8: Peut-être un peu moins d'hispaniques à Dallas, mais en effet, ils se déplaceront peut-être. Bon, pas d'importance, c'est pas un petit avantage à Espagne, truc-là.
3: Non, moi, j'y vois pas un gros avantage. J'ai bien compris qu'il fallait qu'on parle de la demi-finale et pas se projeter sur la finale, mais si.
8: Ah, il va pas recommencer avec la finale.
3: Non, si finale il y avait, ce serait dans le secteur où les Bleus sont restés depuis la compétition. Ils connaissent déjà.
8: MetLife Stadium, ils ont déjà joué deux fois. Absolument. La pelouse est dure, pas très pratique pour le dos de Saliba, tout ça, mais.
3: Tout à fait. Voilà. Mais non, moi, j'y vois pas un gros avantage. De toute façon, je la trouve imperméable à tout ce qui peut arriver de l'extérieur, cette équipe de France. Loin de moi l'idée de dire qu'elle entend pas ses supporters, mais j'ai l'impression qu'ils sont tellement focus que il pourrait y avoir des tribunes vides ou des tribunes remplies de supporters adverses qui les pourrissent. Ça change pas grand-chose.
8: France-Espagne, ce sera la demi-finale donc du haut du tableau, mardi 21h, 14 juillet à Dallas. Ce sera évidemment sur RTL et sur M6.
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8: Allez, petite respiration au milieu de nos débats avec la data du mondial en rendez-vous.
4: Vous lancez les débats. Hein.
8: Vous adorez. Ah, peut-être, peut-être.
4: Vous aimez bien ça.
8: Léa Quignot, les chiffres du mondial, les chiffres du jour.
4: J'ai préparé des chiffres du jour sur France-Espagne en finale. Ça marche pas du coup?
8: Ah non, ça marche pas.
4: Bon, le premier chiffre, c'est 16,1. Ça concerne des millions.
2: C'est M6.
4: C'est la moyenne, le nombre de téléspectateurs qui ont regardé France-Maroc hier sur M6, malgré un match à 22h, hein, quand même, il faut le souligner. Record d'audience battu sur cette Coupe du Monde, avec un pic à 18,1 millions de téléspectateurs à 22h47. C'est approximativement l'heure donc de la mi-temps du match hier à 22h47.
8: Ça va monter, la barrière des 20 millions, elle va arriver avec le France-Espagne à 21h.
4: Il est possible que cette barre soit dépassée, effectivement. Le chiffre 13, c'est un nombre de buts autour de l'équipe de France.
2: C'est juste Fontaine, non? Le record à battre, non?
4: Non. Ça concerne un duo en équipe de France.
2: Ah ben 8 et 5, 13.
4: Tout de suite, je vous donne
2: Mbappé-Dembélé.
4: Mbappé-Dembélé. Effectivement.
2: Et c'était en 2002 un duo brésilien, non?
4: Qui ouais,
8: Ronaldo. C'était aussi 8 et 5.
2: 8 et 5.
4: 8 et 5, exactement.
2: Ils font toujours 13.
3: Mais sur l'ensemble 2002, de la compétition. 2026.
8: Oui, sur l'ensemble de la compétition.
4: Sur l'ensemble du,
2: là, il reste deux matchs.
4: Du mondial.
3: Mais là, en fait, pour sortir de cette statistique et parler du 8, moi, Mbappé, en fait, ça me fascine parce que non seulement il a marqué, mais il a ouvert le score, sauf sur le match où Dembélé met son triplé, en fait. Il a systématiquement débloqué la situation. Vu que la France a toujours mené, c'est toujours lui qui a marqué le premier but dans chaque rencontre. C'est ultra important. Tu marques 8 buts. Ce qu'il est en train de faire, c'est absolument ahurissant. Et moi, je suis ravi parce que j'ai l'impression que parfois, il y a une perception très parisienne de l'histoire de Mbappé, avec un espèce de désespoir amoureux autour de ce qui s'est passé au PSG. Et on veut nous expliquer que Mbappé il irrite, que Mbappé que ceci, que Mbappé cela. Moi, je suis de Saint-Té. Quand j'entre à Saint-Té, je vois que des gamins avec des maillots de Mbappé. La France adore Kylian Mbappé et Kylian Mbappé est en train de porter l'équipe de France. Alors, il n'a pas à la porter à bout de bras parce qu'il y a beaucoup de monde autour de lui. Il y a d'excellents joueurs autour de lui. Il n'est pas tout seul. Il n'y a pas de problème. Mais c'est ce chiffre-là, moi, je le trouve extraordinaire.
8: En fait, on a réessayé d'écrire l'histoire avec Mbappé sous couvert de il a abandonné le PSG. Et quand il est parti, le PSG a gagné deux Ligues des Champions et le Real n'a plus rien gagné. On a créé une espèce de personnage porte-malheur, égoïste, irritable, comme tu dis. Et en fait, on a réécrit l'histoire. On a oublié que ce gamin, à 17 ans, a été champion du monde 2018 en étant un des héros de la campagne. On a oublié que ce gamin, il a marqué 3 buts. Enfin, c'était plus un gamin, mais 3 buts en finale de la Coupe du Monde 2022 en marquant 8 buts sur l'ensemble de la compétition. On a oublié qu'il a été meilleur buteur de Ligue 1 pendant 7 ans d'affilée. Il a gagné tous les titres avec PSG, qu'il a porté le PSG quand Neymar et Messi étaient planqués, qu'ils jouaient un match sur deux. Et en fait, on a voulu réécrire l'histoire d'Mbappé.
3: Et on nous explique que c'est un loser au Real parce qu'il a marqué 90 buts
8: en deux saisons.
3: Et que
8: le Real n'a rien gagné.
3: Voilà, et que le Real n'a rien gagné. Moi, ça m'agace un peu parce que je pense que ce dont tu expliques avant de te laisser la parole, Gilles, ce qui m'embête, c'est que je trouve que cette réécriture, elle a été faite par le désespoir amoureux des supporters parisiens qui a transpiré sur, et j'ai pas de problème à le dire, sur une partie des médias. Qui sont extrêmement parisiens.
8: Même si c'est un fait et qu'Mbappé a eu sa part de responsabilité.
0: Ah oui, mais je dis pas que chaque homme est parfait.
8: Bien sûr,
0: ok, c'est vous quand même qui réécrivez une partie de l'histoire.
8: Ah ben non.
0: Parce que
8: les faits, rien que les faits.
0: Bah, le fiasco au Real, il est palpable.
8: Mais c'est son fait à lui.
0: Bah c'est qui sinon alors?
8: Je sais pas. Bah peut-être que Modric et Klose n'ont pas été remplacés. Ah, peut-être que Sergio Ramos et les défenseurs, des vrais défenseurs du Real n'ont pas été remplacés. Peut-être que Vinicius, depuis qu'il a pas eu le ballon d'or, met plus un pied devant l'autre. Peut-être non mais.
3: Peut-être Mbappé, que s'il met pas 90 buts.
8: Moi je veux bien que ce soit le mot de tout le Real.
3: Peut-être que s'il met pas 45 buts par saison, le Real finit 7e et pas 2e.
0: Mais la curiosité quand même 3e. Qui fait que il quitte Paris et que Paris gagne deux Ligues des Champions, ça c'est
8: aussi. Ça c'est indéniable.
0: Ok.
8: Indéniable.
0: Après, il y a eu des prises d'opposition qu'on déplore. Aux Français, prise d'opposition politique et sociétale.
8: Donc, pas compter dans le débat du footballeur, ça.
3: Je suis d'accord avec Gilles. C'est la partie. Oui, là, voilà, exactement. Oui,
8: mais qui n'a rien à voir avec. Il est parti au Real, le Real ne gagne plus, le PSG gagne. Ça n'a rien à voir avec les positions politiques.
3: Mais avec le désamour, oui.
0: Je me permettais d'esquisser quelques données dans différents domaines qui font que l'amour des Français pour Mbappé est restitué par cette Coupe du Monde, mais avait été altéré par beaucoup de choses avant. Il y avait la virée en Suède que les gens n'avaient pas comprise. Vous vous souvenez de cette virée là dans les
8: D'ailleurs, il y a eu beaucoup d'emballements médiatiques pour rien.
0: Si vous
8: pour
0: voulez.
8: Rien. Non mais on peut aussi faire notre mea culpa nous les médias qui en avons fait des tonnes
0: et d'emballement judiciaire. Excusez-moi, et d'emballement judiciaire aussi.
8: Il y a jamais eu d'emballement judiciaire en Suède. Si jamais. Ah non mais excusez-moi.
0: Mais là vous révoquez.
8: Ah non,
0: vous réécrivez
8: alors,
0: quand même.
8: Ah non non, c'est très important ça.
3: Est-ce qu'il y a eu une enquête qui a été ouverte?
8: Il y a une enquête qui a été ouverte.
0: Oui.
8: Il n'a jamais été dit par la justice suédoise que Mbappé était cité dans l'affaire et l'emballement, il est pas du tout judiciaire en Suède, il est médiatique en France.
0: Vous voulez.
8: Donc, ah ben excusez-moi.
0: Ok.
8: Est-ce qu'il a été convoqué en Suède?
0: Non mais
8: est-ce qu'il a été convoqué en Suède? Répondez-moi, oui ou non.
0: Non parce que la justice suédoise a estimé qu'il devait pas être convoqué.
8: Eh ben donc il n'y a pas eu d'emballement judiciaire en Suède.
0: Bah il y a eu une enquête, si vous voulez genre.
8: Mais il y a eu une enquête.
0: Pas emballement et se met en enquête.
8: Il y a eu une enquête. Ok. Oui. Mais l'enquête elle n'était pas forcément sur lui. Il se trouve que c'était concomitant avec un endroit où il était.
0: Très bien.
8: Mais il n'y a pas eu d'emballement judiciaire en Suède sur Mbappé.
0: On en a quand même beaucoup parlé donc.
8: Nous.
3: Oui. Gilles est en train d'expliquer que c'est la perception des Français qui a été altérée par cette histoire-là. Ce sur quoi il a raison, même si cette altération est à tort, puisque Mbappé est blanc comme neige sur ce week-end-là.
17: Avant la Coupe du Monde, messieurs, le sondage Odoxa RTL, où 36% des Français l'envoyaient sur le banc des remplaçants.
8: Ouais. Ouais, 36% de footix, c'est bien, il en faut, hein.
0: Mais non.
8: Mais bien sûr que si. 36% de footix, enfin, t'envoies pas ton capitaine meilleur buteur de l'histoire du pays qui est 101. Là, il est à 101.
0: Alors,
8: impliqué dans 101 buts en 103 sélections et tu me dis que tu l'envoies sur le banc.
0: Je ne vous dis pas que je l'envoie sur le banc. Je dis que Jeannot a raison de rappeler que 36% des Français voulaient le mettre sur le banc.
8: Or, mais des haters d'Mbappé.
0: Mais c'est ça qui est intéressant.
8: Footix, hein. Ah ben d'accord. Donc des footix.
3: Pas que.
8: Mais si, parce que si, alors, excuse-moi, si t'es pas un foot fixe.
3: T'as le supporter parisien dont je parlais, la déception amoureuse d'avoir vu celui qui devait te faire gagner et qui finalement part dans des conditions difficiles du fait d'Mbappé, du fait du Paris Saint-Germain et qui a cette déception. Cette personne-là qui est supporter du PSG, qui est déçu du départ de Mbappé n'est pas nécessairement un foot fixe. Il y a d'autres foot fixes.
8: Il devient foot fixe quand il dit il faut mettre Mbappé sur le banc parce qu'au lieu de prendre les qualités du joueur, il prend sa haine d'Mbappé pour le mettre sur le banc. Donc ça devient un foot fixe.
0: Eric, c'est votre propre sondage. Ce sondage, vous savez comment ils sont faits, les sondages, ils sont hyper sérieux. C'est des quotas représentatifs de la population. Donc si 36% des Français ont ce sentiment ou cette envie ou cet avis, c'est qu'il y a derrière une perception altérée du joueur ou de l'homme Kylian Mbappé.
8: Là-dessus, on est d'accord. Mais c'est une perception qui n'est pas liée aux qualités du joueur de football. C'est une perception qui n'est pas liée au fait que ce joueur doit être sur le terrain en équipe de France. C'est une perception, comme tu dis, altérée par rapport à l'homme, par rapport au traître du PSG, par rapport à tout ce que tu veux, mais c'est pas une perception footballistique.
0: Et au capitaine. Et au capitaine et à ce qu'il représente.
8: Oui, mais on est d'accord que tu interroges n'importe quelle personne qui suit le football, qui aime le football et qui est, on va dire, objectif. Tu ne peux pas dire Mbappé, on le met sur le banc. C'est pas possible.
0: C'est pas moi qui le dis, c'est 36% des gens interrogés, Eric.
8: D'accord. Donc, ce sont des gens qui sont des haters.
3: J'aimerais vraiment voir si, effectivement, ça changerait beaucoup si on le faisait aujourd'hui.
4: Et c'était justement la question que j'allais vous poser. Je suis persuadé que si on refait ce sondage aujourd'hui, là, juste avant la demi-finale contre l'Espagne, les chiffres ne sont pas les mêmes.
8: Heureusement.
4: C'est certain.
3: Non, mais pas les mêmes.
8: Ce serait même plus des footiques. Ce serait des gens complètement de mauvaise foi. Disaient l'inverse.
3: Justement.
4: Ça prouve bien que justement, ce qu'on attend de lui, c'est son rendement sur le terrain. Donc finalement, les gens, ils attendaient que Mbappé soit à ce niveau-là en équipe de France aujourd'hui sur ce mondial.
8: Mais pardonnez-moi, mais à quel moment Mbappé n'a pas été performant en équipe de France?
4: Je parle pas.
8: Et même en club, ça peut se discuter par rapport au fait que son club a rien gagné.
17: Il n'a pas été performant à l'Euro 2024 parce qu'il y avait cette histoire de nez cassé. Mais voilà, il y a à chaque fois qu'il a été, il n'a pas été performant et c'est rare. Moi, le premier qui me revient là en tête, c'est l'histoire de l'Euro 2024. Oui. Il avait des circonstances atténuantes.
8: Mais lui-même, d'ailleurs, si c'était à refaire aujourd'hui, si je me cassais le nez aujourd'hui, je ne jouerais pas.
17: Bah, si tu prends,
8: parce qu'il a voulu absolument jouer, alors qu'en fait, psychologiquement, il était pas en état de jouer.
17: T'enlèves la Coupe du Monde 2014, il est pas là. L'Euro 2016, il est pas là. La Coupe du Monde 2018, je suis désolé, mais bon, il a brillé.
8: Énorme, 17 ans.
17: Bah oui, donc voilà, il a été très bon. Tu rajoutes derrière l'Euro 2021. Dans la globalité, c'est plus l'équipe de France qui a été défaillante. Tout le monde bloque sur l'histoire de le dernier penalty raté.
8: Il y a eu
17: un penalty raté contre le Kazakhstan en 2021 et contre la Grèce en 2023. C'était son troisième donc qu'il ratait contre le Maroc. Mais c'était l'ensemble de l'équipe de France qui a été défaillante contre la Suisse. Donc voilà, ça tu à la limite tu le mets un petit peu de côté, mais tu peux pas dire que c'est la faute à Kylian Mbappé si t'es éliminé en huitième de finale. Derrière, t'as la Coupe du Monde 2022. Bah quand tu vois ce qu'il fait en finale,
8: huit buts au total et 3 buts en finale,
17: qui l'amène à être meilleur buteur de la compétition.
8: Et il marque son tir au but.
17: Derrière, tu as l'Euro 2024 où il se casse le nez et il aurait mieux fait d'ailleurs de pas insister et de pas essayer à revenir dans la compétition. Donc aujourd'hui, c'est le Kylian Mbappé que l'on a envie de voir et c'est le Kylian Mbappé qui a dans son challenge permanent, le défi permanent qu'il s'est mis en tête de marquer l'histoire, de marquer l'histoire du football mondial. C'est la Coupe du Monde pour lui. Son terrain de jeu, et il est en train encore une fois de le démontrer.
8: Après, là où je te rejoins, Gilles, c'est qu'il faut, il faudrait, même si Sébastien Tarrago, qui le connaît très bien, a dit que ça serait sans doute compliqué, ce serait bien, notamment pour que l'image qu'il est en train de récupérer auprès du grand public ne se détériore pas à nouveau, qu'il garde cette attitude ultra positive, ultra collective, ultra entraînante de leader, et même sur le terrain.
4: Plus longtemps qu'un mois et demi.
8: Plus longtemps qu'en dehors de la Coupe du Monde et de l'équipe de France. Il faudrait que ça se prolonge sur une saison entière au Real, où alors il va pas faire des efforts défensifs à tous les matchs comme un dingue, mais où il y aurait une continuité dans l'attitude, parce que les gens lui font payer évidemment plus l'attitude que le rendement, puisque le rendement, il l'a toujours eu.
2: Mais là, Florentino Pérez est en train de construire une équipe qui va peut-être avoir un peu plus de la gueule.
8: Peut-être.
2: Que celle qu'il a pu avoir cette saison.
8: Et peut-être qu'on prouvera définitivement, ou qu'il prouvera définitivement que c'était pas lui le problème du Real. Ça veut pas dire que le Real va de nouveau tout gagner. Mais lui aussi, il va falloir qu'il fasse des efforts, évidemment, parce qu'il fait pas tout bien, Kylian Mbappé. On est tous d'accord là-dessus.
0: Oui, mais la construction autour de Mbappé en équipe de France, où il est capitaine, leader charismatique, joueur emblématique, où on joue pour lui, où il décide de tout, ça ne peut pas se situer dans le cadre d'un club. Mais a fortiori un club comme le Real.
8: On est d'accord.
0: Déjà, quand vous avez Vinicius, c'est pas Dembélé, Vinicius. Vinicius, il veut être costard.
8: Vinicius, il devrait être exfiltré, ça serait peut-être la solution.
0: Bah, okay.
8: À un moment, il faut choisir. Tu peux pas avoir deux coqs qui font la même chose au même endroit, au même moment.
0: Pas de problème.
8: Maintenant, t'as déjà Bellingham, tu vas avoir d'autres joueurs. Peut-être que Vinicius, c'est plus un problème qu'une solution. Aujourd'hui, attention.
0: Sans doute. Mais
8: aujourd'hui.
0: Sans doute. Mais en l'état actuel des choses, Kylian Mbappé peut pas régenter. Alors, le terme est pas beau. Peut pas diriger le Real sur le terrain comme il dirige les Bleus. C'est impossible. Donc, c'est très difficile pour lui de retrouver un terrain d'expression comme l'équipe.
8: Et il va falloir qu'il s'améliore de ce côté-là, justement. Pour faire mieux au Real.
0: Bien sûr.
8: Un chiffre et ça a mille.
4: 13, c'est le nombre de minutes de débat sur Mbappé, je pense.
8: Oh, c'est peu sur Mbappé, 13 minutes.
4: Bon, on peut y aller. Bon, il m'en reste 4. C'est un nombre de joueurs de l'équipe de France. On parle beaucoup des buts, des passes décisives, de l'atout offensif et même de tout ce qui s'est passé dans cette équipe de France, mais finalement il y a quand même 4
0: qui n'ont pas joué.
4: Qui n'ont pas joué. Ouais. Effectivement, 4 joueurs qui n'ont pas joué, Brice Samba et Robin Risser. Ouais.
0: N'Golo Kanté.
8: Non, Lucas Hernandez.
2: Et Lucas Hernandez.
4: Lucas Hernandez, le défenseur du Paris Saint-Germain.
2: Oui, parce que Konaté a joué un peu, Akilouche
8: est rentré,
4: 7 minutes contre l'Irak, Marcus Thuram 1 minute contre l'Irak et Konaté 14 contre la Norvège.
8: Donc voilà. Lucas Hernandez, OK.
4: Donc 4 joueurs et qui risquent de ne pas voir trop le terrain.
8: Je pense qu'N'Golo Kanté ne jouera pas. Lucas Hernandez non plus.
0: N'Golo Kanté, c'est quand même un peu surprenant. Alors, pas au niveau de l'état de forme.
2: Il a un souci au genou, apparemment. Donc,
0: oui, c'est ça. Mais sinon, qui ne joue pas du tout, on va se demander vraiment ce qu'il fait là. Parce que...
8: Il l'a pris pour le groupe.
2: Il l'a pris pour le groupe parce qu'il va pas lui prendre la tête en lui disant mais pourquoi je joue pas.
4: Oui mais pour le groupe moi
2: si tu prends pas Kanté et que tu prends un autre joueur mais qui n'aura pas du tout de temps de jeu, peut-être que ça sera plus compliqué. Donc, je ne citerai pas de nom.
0: C'est pour faire nombre alors.
2: Ouais.
8: Oui.
18: Tu vois, Gilles, c'est un peu la réalité aussi de ces groupes.
2: Et dans l'état d'esprit du groupe, quoi.
18: Les groupes ont été élargis en partant du principe qu'il y avait 5 changements. Mais la réalité c'est que avec les 5 changements, ça crée pas une rotation tellement supérieure à ce qu'il y avait à l'époque des 3 changements. Donc tu te retrouves avec 25 au lieu de 21 et forcément ça laisse des mecs sur le flanc.
0: J'entends ça, sauf que Deschamps avait dit je vais profiter de la possibilité d'une liste élargie parce que la compétition dure plus longtemps, une semaine de plus, un match de plus, etc.
2: Oui, mais ça c'est parce qu'il tenait compte d'éventuelles suspensions et d'éventuelles blessures.
0: À ce moment-là, vous prenez pas quelqu'un dont vous savez par avance que vous allez très probablement ou très certainement pas faire jouer. C'est ça que je comprends pas trop dans la logique. Je dis pas qu'il faut que N'Golo Kanté joue, peut-être qu'il a pas sa place, peut-être qu'il est...
8: Regarde, Warren Zahemi vient à peine d'avoir ses premières minutes, donc...
0: Absolument.
4: Dernier chiffre, 61,8, et ça concerne un joueur qui malheureusement n'a pas pu jouer ce soir. C'est Youri Tillemans. C'est le nombre 61,8, c'est le nombre de kilomètres qu'il a parcouru depuis le début du tournoi. Alors malheureusement, il n'a pas joué ce soir, mais en seulement 5 matchs, ça fait plus de 12 kilomètres par match en moyenne. Ouais. Preuve qu'il a aussi manqué du coup ce soir face à l'Espagne.
8: Et en plus, il joue plus haut avec l'absence de De Bruyne, il joue en 10, donc c'est moins, tu cours moins qu'un milieu def.
4: Et ce qui est encore plus surprenant, celui qui a couru le plus en un seul match dans l'ensemble de la compétition, c'est un de ses coéquipiers, Timothy Castagne, 16,29, je vais y arriver, kilomètres en un seul match.
0: Énorme.
8: Ouais, le piston, hein, il monte et il descend.
18: Un seul match avec ou sans prolongation?
4: Avec prolongation. Ouais. Okay. Je me souviens plus quel match c'est, mais effectivement c'était...
8: Ouais, parce que 16 sur un match, c'est vraiment beaucoup.
18: Le Sénégal. Hein.
4: C'est possible que ce soit le Sénégal.
8: Voilà pour les chiffres, la data du mondial. Merci Léa Quignot. Un petit truc à rajouter sur Mbappé? Non, c'est bon,
0: tout va bien.
18: Non, sur Tillemans, in fine, c'est un joueur, on s'aperçoit que partout où il est passé, il était essentiel. Si je dis pas de bêtises, il était de la génération qui gagne avec Leicester. Il est champion avec Leicester.
8: Je veux pas dire de bêtises.
2: J'ai un doute.
8: Je pense que oui.
18: Je pense que oui, mais finalement, il a une carrière que je trouve pas à la hauteur de ce que, quand on sait à quel point c'est important d'avoir un joueur de club, un mec sur qui tu peux compter, un mec qui va te faire 44 matchs dans la saison, ou quand il sera mauvais à son niveau, c'est qu'il aura été tout simplement
8: bon. Il a perdu 2 ans en début de carrière quand Léonard Desjardins l'a tué chez nous en France à Monaco.
18: Ça a commencé.
8: Il a fait jouer à peu près tous les postes à un moment où l'équipe ne tournait pas du tout.
18: Que ce soit donc Anderlecht, Monaco, Leicester, Aston Villa.
8: Il aurait pu aller plus haut.
18: Bah ouais, moi j'aurais aimé le voir aller pas dans un top 8 européen, ouais, mais au moins dans un top 16 européen.
8: Il a mis du temps à vraiment.
2: Non, il gagne la Coupe d'Angleterre avec Leicester en 2020.
8: Il est pas encore d'accord.
2: C'est ce qui semblait.
8: 23h52, on marque une très courte pause et on terminera par les infos mercato du jour. Tiens, Tillmans, il pourrait peut-être aller dans un plus grand club quand je vois certains transferts aujourd'hui. Tiens, Andrei Santos par exemple, le Brésilien qui était à Strasbourg, quitte Chelsea pour Manchester United. Tillmans aurait tout à fait sa place.
18: Bah, oui.
8: Andrei Santos, c'est un très bon joueur, c'est pas la question. Mais est-ce que Tillmans n'a pas un peu plus d'expérience et de bouteille et de qualité?
18: Plus de garantie, actuellement.
8: Exactement. Allez, on marque une courte pause et les infos mercato à suivre.
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8: RTL Coupe du Monde, tous les jours jusqu'à minuit. On connaît désormais l'adversaire de l'équipe de France pour la demi-finale de cette Coupe du Monde 2026. Mardi à Dallas, ce sera l'Espagne, tombeuse de la Belgique, 2-1, avec un but de Merino à la 88e minute. Les Espagnols qui avaient mené à la 30e par Fabian Ruiz. De Cateler a égalisé à la 41e. France-Espagne, donc rendez-vous mardi 21h pour cette demi-finale qui promet énormément. Demain, nous aurons évidemment Norvège-Angleterre, programmé à 23h à Miami. Mais
2: oui, il y a quelques orages annoncés et le match pourrait être décalé. On n'a pas de précision là-dessus.
8: Et Argentine-Suisse, ce sera dans la nuit également à 3h du matin à Kansas City. Je voudrais qu'on termine cette émission comme tous les jours par les infos mercato. Donc je vous dis, Andrei Santos, Manchester United, ça vous tente, ça vous plaît pas, c'est bien, c'est pas bien?
2: Neutre.
18: Ouais.
2: Ni chaud ni froid.
18: Okay. Ça m'emballe pas.
8: Ça vous emballe pas. Alors, Ahmed Junior Traoré, l'ancien Auxerrois qui n'a pas réussi à s'imposer à l'Olympique de Marseille, souvent blessé, eh bien va aller, figurez-vous, dans le meilleur club de l'OM qui veut se débarrasser des joueurs dont il ne veut plus, au Genoa, prêt avec option d'achat à 8 millions d'euros. Pablo Longoria est parti, mais il continue à faire les affaires avec le Genoa.
18: C'est fou cette relation
8: entre l'OM et le Genoa.
18: Moi, j'aime bien le joueur. C'est un joueur j'aime pas trop le terme, mais un peu frisson. C'est un mec qui peut te déclencher quelque chose dans un match, et j'aurais aimé le garder en Ligue 1. Alors
8: qu'un club de Ligue 1 aurait pu le lancer.
18: S'il a pas trouvé sa place à Marseille, très bien. Si Marseille est disposé à le prêter, pourquoi pas. Ça m'aurait plu que soit qu'il reste dans notre Ligue 1.
8: Je suis assez d'accord. À Auxerre, il était au-dessus.
18: Complètement.
8: Il était vraiment au-dessus.
18: Il était trop pour Auxerre, peut-être pas assez haut pour Marseille. Il y avait peut-être un club intermédiaire. D'autant que le Genoa.
26: Mais vous avez dit un prêt payant 8 millions, c'est ça?
8: Non, un prêt avec une option d'achat à 8 millions.
26: Une option d'achat. Le problème, c'est que quel club de Ligue 1 aurait pu se le faire prêter en espérant lever une option d'achat à 8 millions pour ce joueur?
8: Tu lèves jamais. S'il explose, tu la lèves, mais sinon, c'est pas une option d'achat obligatoire.
26: Non, mais ce que je veux dire, c'est que s'il va au Genoa, c'est peut-être que le Genoa ou que le joueur ont dans la tête de lever après cette option, alors que je vois pas un club de Ligue 1 débourser 8 millions pour lui. Bah, surtout en l'état actuel des choses.
18: C'est très vrai. Mais je vois pas le Genoa non plus.
8: Bah oui, l'Italie n'a pas. Non, mais il s'arrange toujours, l'OM et le Genoa, ils font leurs affaires.
26: Donc ça, vous savez pourquoi il y va alors.
8: Intéressant, Armando Obispo, défenseur du Curaçao.
1: Du Curaçao.
8: 27 ans, qui va peut-être rejoindre Lens, qui doit remplacer Malang Sarr, qui ne prolongera pas à Lens. Voilà,
18: Eh ben moi, ça me plaît. Ouais. Ça me plaît parce que c'est les histoires, les résultantes, les petites histoires du mondial. Ce mondial est complètement starifié, ça a été voulu par les États-Unis et voulu par la FIFA. Quand on regarde les médias mainstream, on entend parler de Haaland, de Kane, d'Mbappé, de Messi et point barre. Toutes les petites histoires, on en a beaucoup trop peu entendu. Voir un joueur comme ça révélé dans une telle compétition, arriver dans notre championnat, moi ça m'excite et ça va me donner envie de le voir.
1: Il y en a un autre, l'attaquant, milieu offensif attaquant néo-zélandais, Just, qui est suivi par Toulouse.
8: Voilà. Hugo Oliveira, on passe au Portugal désormais à Strasbourg, on aura fait toutes les nationalités pour l'entraîneur.
1: Ah oui, celui de Famalicão.
8: Oui.
1: Qui a fini cinquième du championnat. Bon.
8: Voilà. On tente.
1: Avec une indemnité de transfert quand même, hein. Ouais. 4 millions d'euros.
8: Ouais, ouais, mais on tente. On a eu Rosenior, on a eu,
1: O'Neill.
8: Et
1: par Ipswich.
8: Oliveira.
1: Qui va être l'entraîneur d'Emerson, super bien vendu, 32 millions d'euros.
8: 32 millions d'euros, oui, votre attaquant à Toulouse.
1: Ouais, bien juste compris, hein.
8: Ouais, mais pas mal.
1: Quoi. Ah oui, c'est plutôt bien. Ouais.
8: Et on est jeune, mais il est jeune, mais il a pas non plus.
1: C'est la vente record. C'est la plus grosse vente de l'histoire du TFC.
8: Monaco s'est intéressé à lui
1: devant Jadi Cambo et Issa Diop.
18: C'est la preuve qu'Ipswich a vu un truc que j'ai pas vu.
1: Ouais.
18: Voilà.
1: C'est ça.
8: Ah ben moi je l'ai pas trouvé inintéressant, Emerson.
18: Non, mais je l'ai pas trouvé inintéressant, mais 32 millions.
8: Ah non, 32 millions. Là, on est d'accord que c'est.
1: Ah, le prochain, c'est Creswell, je pense. Autour c'est de 27-28 millions.
8: Adeyemi à Barcelone après Gordon. Le joueur de Dortmund qui va rejoindre le Barça.
26: Bien.
8: Mais alors, c'est un joueur.
18: Ça fait quand même beaucoup de joueurs ultra créatifs.
8: C'est un joueur
18: libre sur le terrain.
8: C'est un joueur frisson à Adeyemi, mais il a jamais trouvé la constance. C'est un garçon qui a jamais trouvé la constance.
26: Oui, mais sur des éclairs à Barcelone.
8: Ah, mais des éclairs à Barcelone, pour avoir une certaine régularité.
26: Ils sont pourvus quand même.
1: On parle d'un club quand même qui a pas un rond et qui est en train de faire un prêt de 210.

0: Pas toujours, mais
1: Rashford fait quand même une saison correcte avec Barça.
2: Oui, mais il n'est pas resté.
0: Il ne garde pas.
3: Ouais, c'est vrai que la greffe d'un joueur comme Gordon, comme il a joué cette saison,
2: le
3: leader de son équipe à Barcelone, c'est pas évident. Mais ça, c'est une curiosité. C'est quelque chose qu'on a envie de voir. Ouais.
2: Et l'OM s'est renseigné pour Gudmundsson.
3: De Lille.
2: Le Lille.
3: De Lille, ok.
0: Ils en sont là, l'OM.
4: Gudmundsson, c'est pas un mauvais joueur.
2: Il est international norvégien, je vous signale.
3: On va rester là-dessus.
2: Titulaire.
3: Merci,
2: titulaire avec un
0: couloir gauche. Je ne sais pas, moi, l'OM, c'est pour renforcer l'OM.
4: L'OM.
0: Ah bah voilà, l'OM.
2: Mais l'OM n'a plus de sous.
0: C'est ça le problème.
2: L'OM a vraiment de la masse salariale. L'OM doit faire très attention.
0: Ok.
2: L'OM doit être intelligent.
0: C'est triste.
2: L'OM doit construire avec de l'intelligence.
0: C'est triste.
3: Moi, je suis content qu'il se renseigne pour la phrase de Gilles.
2: Ouais, exactement. Ça sera la punchline du soir. On termine là-dessus. Gilles Verdez, merci beaucoup. Jeannore Essayguié, un grand merci également. À demain. Timothée Mémon revient évidemment très vite dans la telle Coupe du Monde, tout comme Léa Quignot. C'était un plaisir de vous accompagner encore entre 20h et minuit. On se retrouve demain, même heure, même endroit. 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Dans quelques secondes, vous avez rendez-vous avec Dans ma valise sur RTL. Il est minuit. Et c'est 24 heures d'info avec Alban Le Prince.
5: Déjà mis en examen pour viol et agression sexuelle, Patrick Bruel visé par une nouvelle plainte. Une femme accuse le chanteur de viol lorsqu'elle avait 16 ans et qu'elle exerçait le métier de mannequin dans les années 2000. Patrick Bruel qui depuis le début nie l'ensemble des faits qui lui sont reprochés. Aucune victime française recensée pour l'instant dans les gigantesques incendies qui ravagent le sud de l'Espagne, mais des vérifications sont toujours en cours, précise le Quai d'Orsay. Le bilan encore très provisoire est déjà dramatique, au moins 12 morts de nationalité différentes, précise le ministère de l'Intérieur, et 23 disparus. La France fait-elle aussi face à de multiples incendies, mais la situation s'améliore dans les Pyrénées-Orientales notamment, où le feu est sur le point d'être maîtrisé, d'après les autorités. Dans la Drôme, il progresse encore, mais lentement, et en Loire-Atlantique, où un incendie désormais maîtrisé a parcouru 83 hectares à la Plaine-sur-Mer. Les 220 personnes évacuées sont accueillies dans une salle communale climatisée. La canicule, d'ailleurs, elle continue de s'étendre. 24 départements du quart nord-ouest seront en vigilance rouge ce samedi, 59 autres restent en orange. Conséquence, le gouvernement déclenche pour la première fois le plan hors sec chaleurs extrêmes. Il permet notamment l'ouverture de centres de rafraîchissement pour les plus fragiles. Prudence sur les routes ce samedi, c'est le deuxième week-end de départ en vacances. Dans le sens des départs, bison futéiste, le drapeau noir sur le nord-ouest et l'Auvergne-Rhône-Alpes, rouge ailleurs. Dans le sens des retours, orange sur la Méditerranée. Méditerranée, vert dans le reste de la France. Ça y est, les Bleus connaissent désormais leurs adversaires pour la demi-finale de la Coupe du Monde de foot. Mardi prochain, ce sera l'Espagne, la Roja qui s'est imposée 2-1 face à la Belgique dans la soirée. Ce samedi, suite et fin des quarts de finale à suivre sur M6 et RTL avec Norvège-Angleterre à 23h, suivi à 3h du matin d'Argentine-Suisse. Et puis le Tour de France, 8e étape ce samedi avec 180 km de plat à parcourir entre Périgueux et Bergerac. Pour l'instant, le maillot jaune reste sur les épaules de Tadej Pogacar. La météo avec une fois de plus la canicule qui prend de l'ampleur. On le disait, 24 départements placés en vigilance rouge. De la Bretagne à l'Île-de-France en passant par le centre, 59 en orange. Dans le ciel, toujours un grand soleil dans toute la France. Quelques orages possibles en fin de journée entre la Bretagne, le Massif central, les Alpes et la Côte d'Azur. Les températures, 18 à 23 degrés le matin. L'après-midi, 25 à 32 près de la Manche et sur le littoral méditerranéen. 33 à 38 ailleurs, jusqu'à 39 degrés à Nantes. Les courses, c'est à Anguin, Soisy, départ 15h15. 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
7: Bonjour à tous et bienvenue sur RTL. Si vous nous rejoignez, comme chaque jour de l'été, on plonge ensemble dans la valise d'un artiste, d'une personnalité. Et oui, une valise, ça dit souvent beaucoup de nous, beaucoup plus en tout cas qu'on ne le pense. Et ce matin, l'un des auteurs les plus lus en France, vous êtes peut-être même en train de dévorer son dernier roman, Le Crime du Paradis. Bonjour Guillaume Musso.
8: Bonjour Amandine, bonjour à tous.
7: Et bienvenue sur RTL, je suis ravie de vous recevoir. On va bien sûr évoquer ce livre, votre 22e roman, qui rend hommage à deux de vos passions, Agatha Christie et la Côte d'Azur de votre enfance. Mais d'abord Guillaume Musso, si je vous dis vacances, qu'est-ce qui vous vient comme ça tout de suite à l'esprit ?
9: Je considère moi que je ne suis jamais en vacances, parce qu'en fait, quand

0: On écrit, il n'y a pas de bouton off, et donc à la fois on est toujours en vacances et à la fois on ne l'est jamais. C'est-à-dire que moi j'ai toujours les sens en alerte pour essayer de capter une idée, une ambiance.
1: Ça veut dire que tout peut être source d'inspiration.
0: Absolument, tout fait farine dans mon moulin, comme j'ai l'habitude de dire. Oui, je suis un chasseur en fait de ça, d'ambiance, de petits, de mots, de scènes, et je mets ça dans des sortes de centaines de tiroirs mentaux. Vous savez, vous entendez un dialogue, un truc qui vous plaît, vous le prenez, vous le stockez, une espèce d'immense disque dur, et vous pouvez après le ressortir 5 ans, 10 ans après.
1: Vous n'écrivez pas sur un petit carnet comme certains.
0: Oui, alors je peux le faire, mais la plupart des choses effectivement sont mentales. J'ai toujours pensé qu'une vraie bonne idée ne s'en allait jamais. Si elle part, c'est qu'elle n'était pas si bonne que ça.
1: Donc ça veut dire que votre esprit finalement n'est jamais sur pause, jamais.
0: Non, mais c'est pas astreignant, c'est une façon de vivre en fait. Je crois que depuis l'âge de 15 ans, je me lève tous les matins me disant voilà, qu'est-ce que je vais bien pouvoir inventer aujourd'hui. Donc j'aime bien ce flux mental en fait, ça oblige un petit peu à rester sur ses gardes, c'est bien. J'ai appris à vivre comme ça. C'est une seconde nature en fait.
1: Guillaume Musso, vous êtes né à Antibes.
0: Oui.
1: Vous avez grandi sur la Côte d'Azur, c'est un endroit magique, c'était un peu tout le temps les vacances, j'imagine.
0: Il y avait un peu de ça, oui, même si alors ça peut paraître cliché pour les gens du coin. En tout cas, c'était une enfance agréable, paisible, avec du soleil.
1: Oui, et puis j'imagine, sortir de l'école et aller à la plage. Oui, ça n'arrive pas tout le monde, ça, quand même.
0: C'était fréquent et c'était un déchirement, effectivement, lorsque j'ai dû quitter la Côte d'Azur, notamment pour venir à Paris. Et oui, il se passe pas pour le coup un matin là sans que je me réveille à Paris et que je me dise ah là j'aimerais quand même être là-bas.
1: Vous dites où elle est où la mer quoi.
0: Et je me dis ça un peu, oui, après les aléas de la vie qui vous obligent comme ça à faire des choix. Mes enfants sont scolarisés ici, j'ai besoin de voir mes enfants tous les jours, donc voilà, la question ne se pose pas.
1: Elles ressemblaient à quoi vos vacances petits?
0: On allait toujours au même endroit en fait, voilà, on allait dans le Dauphiné, en Isère en fait, donc la montagne. On nous prêtait une maison, une amie de ma mère qui nous prêtait une petite maison là-bas, donc c'était pendant longtemps. Effectivement, on n'avait pas d'autres, mais c'était très très joyeux quand même. C'était la campagne, la montagne, les balades, la lecture aussi.
1: Vous lisiez déjà beaucoup?
0: Oui. Il y a le souvenir de. En fait, on avait des on n'avait pas le droit normalement, pour qu'il n'y ait pas trop de bagages, de prendre trop de livres. En tout cas, les BD étaient interdites. On pouvait prendre des romans et on avait droit à 3-4 romans. Et moi, pour tricher, je prenais justement les intégrales Agatha Christie où en fait, un volume, il y avait 4 livres. Donc en fait, je pouvais amener jusqu'à 12 livres pendant les vacances.
1: Et aujourd'hui, quand vous avez besoin de prendre l'air, de vous évader, vous allez où?
0: Aujourd'hui, c'est plutôt la côte atlantique ou la Bretagne.
1: Pour quelqu'un qui a grandi dans le sud.
0: C'est vrai. Non, mais c'est. En fait, j'aimais beaucoup Antibes, ma ville, mais pas forcément le reste. Vous voyez, il y avait ce hiatus-là. Et il y a des endroits où je me sens. Enfin, Bretagne, je me sens tout le temps bien. J'ai pas d'attache particulière là-bas, mais c'est.
1: Qu'est-ce qui vous plaît là-bas?
0: Pas un côté paisible, un côté une météo différente, changeante, le grand air, le côté je suis assez inspiré là-bas, à la fois reposé et inspiré.
1: Vous restez avec nous, Guillaume Musso, dans un tout petit instant. On va ouvrir ensemble votre valise. Bon, il y a beaucoup de livres, j'imagine.
0: Oui, mais pas que.
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1: De retour dans ma valise tous les jours de l'été sur RTL, on plonge ensemble dans la valise d'un artiste, d'une personnalité, à la découverte de toutes ces petites choses, ces petites manies aussi, qui disent souvent beaucoup de nous. Aujourd'hui, c'est Guillaume Musso qui nous ouvre la sienne. Guillaume, comme à chaque invité, oui. On vous a demandé de choisir trois chansons, trois titres que vous glisseriez dans votre valise, et vous avez commencé avec ce choix. Stromae.
0: Oui.
1: Pourquoi ce choix?
0: Ça, c'est le souvenir, effectivement. C'est un titre qui est sorti l'année où mon fils est né, en 2013. Et bon, ça tombait bien parce que voilà, c'est une chanson qui parle du rôle des pères, des rôles des pères manquants. Et pour moi, voilà, c'est la bande annonce de la naissance de mon fils et ce moment vraiment magique. Voilà, moi, il y a un avant et un après le moment où je suis devenu père. Et j'ai écrit d'ailleurs un roman cette année-là entre le biberon de 23h et le biberon de 7h. du matin, et ça reste peut-être la période vraiment la plus heureuse de ma vie, cette euphorie en fait d'être devenu père, d'avoir un nouveau sens à sa vie, de savoir que à la fois bon voilà vous avez un bonheur immense, mais aussi que vous êtes plus vulnérable puisque dorénavant vous savez qu'on peut vous atteindre à travers vos enfants.
1: Quel genre de papa?
0: Non, moi je suis un papa très très très présent, et je suis présent aussi dans le quotidien de mes enfants. Je j'aime pas les gens qui disent je ne veux passer que du quality time avec mes enfants. Non, moi les bons souvenirs que j'ai de mon enfance, c'est les souvenirs du quotidien, les devoirs, voilà, les choses pas forcément agréables, mais donc vraiment être là. Donc moi je travaille jamais chez moi, je travaille toujours, j'ai un bureau à côté, donc quand je suis chez moi, je suis là vraiment à 100% pour mes enfants, je vais faire les devoirs, je fais à manger, je délègue assez peu, et c'est un plaisir.
1: Hein, c'est un choix.
0: Ah oui, c'est un choix, pas une contrainte.
1: C'est pas une corvée.
0: Non,
1: oui,
0: voilà,
1: oui.
0: Puis ils s'en rendent compte et pour le coup, voilà, ils sont assez reconnaissants de ça, je pense.
1: Et tous ces moments du quotidien,
0: oui,
1: ils ont aussi leur importance, ils nous
0: bien
1: construisent.
0: Sûr.
1: Deuxième choix.
0: UB40.
1: Oui.
0: Voilà. La reprise du tube d'Elvis, comme tel, Falling in Love. Été 1993, j'ai 19 ans, je pars 4 mois à New York et dans le New Jersey pour faire des petits boulots. Je travaille, je vends des glaces, je travaille dans une fête foraine, dans des motels, et c'est le tube de l'été qu'on entend 25 fois par jour à la radio.
1: Vous avez travaillé dans une fête foraine?
0: Oui.
1: Et vous faisiez quoi?
0: Dans une fête. Je vendais des glaces, nettoyais. En fait, il y avait plein de choses à faire. C'était des souvenirs incroyables. Donc c'est en 93 pendant 4 mois et donc le c'était l'époque aussi, bon là le mur de Berlin était tombé, il y avait quantité de jeunes étudiants de l'Est aussi qui venaient travailler là. À la base c'était pour apprendre l'anglais, mais ça montre aussi voilà le modèle américain, mais vu du côté des travailleurs, des gens qui passent, voilà, on travaillait 60, 70, 80 heures par semaine, mais c'était voilà.
1: Ouais, vous en gardez un super souvenir.
0: Absolument, c'est une expérience qui m'a nourri. Je suis revenu après en France avec des idées de romans plein la tête, notamment tous mes premiers romans qui se passent à New York sont
1: nourris de cette époque-là.
0: Nourris de cette époque, absolument.
1: Troisième choix.
0: Jean-Jacques Goldman, Je marche seul.
1: Ouais.
0: Là, on est, je crois, c'est l'été 86, et donc je suis en Isère, là, voilà, et il y a une fête, une sorte de kermesse tous les soirs à côté de la maison où on est, et donc c'est le tube de l'été de cette année-là, et il y a une révélation à travers cette chanson pour le préadolescent que j'étais. Donc Je marche seul, la solitude, et je pressens déjà qu'en fait la solitude va avoir une part importante dans ma vie. Je sais pas pourquoi, mais je comprends que je vais avoir un métier marqué par ça. Et effectivement, l'acte
1: d'écrire, c'est un acte très solitaire.
0: Ça. Voilà. Et le fait de se dire, voilà, mieux vaut parfois être seul que vouloir faire à tout prix allégeance au regard des autres. Donc, assez tôt, j'ai eu ça. J'ai eu cette méfiance par rapport un peu à l'effet de meute, à l'effet de groupe, et de plutôt rester fidèle à ses valeurs, même si vous devez être seul.

0: Je marche seul de Jean-Jacques Goldman, le choix de Guillaume Musso. Guillaume Musso, c'est important pour vous la musique? Parce que là, chacune de ces chansons, vous les avez raccrochées à une histoire.
1: Oui, c'est vrai. Alors c'est très important quand j'écris. J'écris très très souvent en musique, mais alors avec une musique assez austère. En fait, j'ai une playlist géante que j'alimente depuis 20 ans. Mais alors c'est de la musique classique, du jazz, de la musique hypnotique un peu, et c'est en fait, vous savez, c'est l'effet voilà, où je sais que quand j'entends ça, je dois travailler,
0: puisque oui, c'est en mode voilà, concentration et production,
1: voilà,
0: en fait.
1: Voilà, et qui me met voilà dans un petit état qui est lié au travail. Stephen King disait toujours, faut apprendre à fermer la porte lorsqu'on écrit. Fermer la porte, c'est s'abstraire de la réalité pour aller dans le monde imaginaire, et la musique, moi, m'aide à ça.
0: Et le silence, vous aimez ça?
1: Le silence m'angoisse.
0: Ah oui?
1: Ouais, vraiment. Je sais que, non, je préfère, même quand mes enfants sont pas là, leur bruit me manque. Voilà, vraiment, la vie quand même me manque. Donc non, je suis pas très silence.
0: Venons-en à votre valise, Guillaume Musso. Des livres, vous me disiez, quel genre de livre, tiens?
1: Moi, j'ai toujours été habitué par ma mère et mon père à vraiment être curieux de tout. J'ai toujours envisagé la culture, que ce soit les livres, les films, avec gourmandise, comme des choses qui doivent nous faire réfléchir, mais nous rendre heureux. Aussi, j'ai toujours lu absolument de tout, des polars, des classiques, et là, j'avoue que depuis quelques années, je me suis lancé dans la relecture de romans qui m'avaient enthousiasmé quand j'avais 15 ans, 20 ans.
0: Et alors quoi, par exemple? Un ou deux?
1: 25 ans, Le Grand Maulne, qui est un livre qui a beaucoup compté pour moi, Belle du Seigneur, d'Albert Cohen,
0: Ouais, des vrais classiques.
1: Oui, voilà, voilà. Et aussi que je fais découvrir à mon fils. Donc lorsque je le vois le lire, soupirer parfois, je me dis, mais attendez, moi j'avais adoré ça. Et parfois je me dis, ah ben non, mais tiens, finalement, parfois il a le même ressenti que moi, et parfois, alors ça va dans un sens ou dans l'autre, hein, des romans qui nous ont pas forcément plu, que d'un seul coup on va redécouvrir fort de notre expérience et on va les trouver bien. Et l'inverse marche aussi.
0: Vous me disiez, il n'y a pas que des livres dans ma valise, il y a quoi d'autre?
1: Il y a des habits, il y a des... Moi, en fait, comme je suis vraiment quelqu'un de cérébral, j'ai besoin de très très peu de choses, en fait. C'est vraiment mon carnet, mon stylo, mon casque audio, et ça suffit, en fait, à mon bonheur, quoi.
0: Oui, vous n'avez pas besoin de 50 000 choses. Et vous avez un objet qui vous suit partout, quelque chose?
1: Les stylos.
0: Oui.
1: D'abord pour écrire moi, pour faire travailler les enfants.
0: Vous leur faites faire des devoirs de vacances?
1: Oui, oui, oui. Ah, il y a toujours, si,
0: c'est dur, ça.
1: Une petite heure par jour. Non, ça c'est quand même la marche. En fait, tout est prétexte à apprendre des choses, mais apprendre en s'amusant, voilà, des petites leçons de choses, et au fur et à mesure, ces choses-là s'empilent. Au début, ça nous semble astreignant, mais moi, quand je repense à mes parents qui faisaient ça, aujourd'hui, je me dis, ah ben quand même, ouais, ils m'ont appris quand même plein de choses. Est-ce que j'avais l'impression de vivre comme une corvée il y a 40 ans? Aujourd'hui, je me dis, ah ben c'est bien, et je dis à mes enfants, ben dans 40 ans, je serai plus là, mais vous repenserez à papa et que c'était sympa.
0: Et des jeux de société ou pas avec vos enfants?
1: Oui, ça ils en font beaucoup, alors de toutes sortes. C'est moi qui les achète, c'est pas forcément moi qui joue.
0: Ah oui, vous n'aimez pas forcément?
1: Ouais, je suis là, je jette un œil, mais j'aime bien être là lorsqu'ils jouent, mais j'aime pas forcément jouer moi-même.
0: Vous êtes bon joueur ou?
1: Oui, moi, ah, oui. J'essaie.
0: Moi, oui, ça veut dire eux, non?
1: J'essaie de leur apprendre, voilà, que savoir perdre est un savoir comme un autre, et qu'il faut perdre avec élégance aussi.
0: Et une tenue de sport dans votre valise ou non?
1: Oui, un maillot quand même, ça, effectivement, oui, pour se baigner par tous les temps, oui. Moi, je suis le catalyseur pour mettre les autres à l'eau, voilà.
0: Si votre valise pouvait parler, Guillaume Musso, qu'est-ce qu'elle dirait?
1: Elle dirait, souviens-toi de ne jamais t'enregistrer en soute, en avion, et de toujours rester avec toi.
0: Ah bon, parce que vous avez déjà perdu une valise?
1: Oui, oui,
0: ah
1: oui, c'est l'horreur toujours, c'est truc de mettre son voyage en soute.
0: Mais vous en avez souvent perdu?
1: Oui, j'en ai pas souvent perdu, mais il y a toujours un truc qui se passe, en tout cas souvent, donc ça c'est non négociable chez les Musso. Jamais son bagage en soute.
0: Vous restez avec nous, Guillaume Musso, dans un instant, on va voir à quoi ressemble une journée de vacances avec vous. Même si vous avez dit que elle était, votre cerveau est resté toujours en ébullition, attentif en tout cas.
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0: De retour dans ma valise et aujourd'hui c'est l'écrivain Guillaume Musso qui nous ouvre la sienne. Guillaume Musso, vous êtes plutôt lève-tôt ?
1: Oui.
0: Oui.
1: Ah ça oui, toujours.
0: Bon. Et après du genre à organiser la journée, à faire un planning bien précis ou ?
1: Pas forcément, non, non. Enfin, ouais. Ça dépend avec qui vous êtes. Cette idée aussi en vacances de devoir à tout prix faire en sorte que tout le monde soit heureux, oui, ça peut mettre une pression. C'est pour ça que je ne pars jamais en vacances que en famille ou en couple, jamais entre amis. Parce
0: vous ne partez jamais entre amis ?
1: Non, non, il y a trop de... Non, non, je trouve que c'est en fait pour se mettre d'accord sur où on va, qu'est-ce qu'on mange, qu'est-ce qu'on fait, tenir compte de ça, non, ça me mine trop en fait. Je trouve que c'est trop facteur de disputes éventuelles et j'ai peur des amitiés qui ne résistent pas à 15 jours de vacances ensemble.
0: Bon, si je vous disais on part ensemble tout de suite maintenant, vous nous emmenez où? Finistère Nord, je
1: Là,
0: crois.
1: Là, Finistère Nord, oui, c'est un endroit que j'aime bien, Finistère Nord. Finistère Sud. Je suis pas de là-bas, mais c'est des endroits où je me sens.
0: Alors on va
1: toujours
0: vous donner nous une petite adresse, un truc à faire.
1: On va dans la baie de Morlaix. Puis après, une fois qu'on est au nord, on descend au sud. On va du côté de Bénodet. On fait un petit peu de voile.
0: Vous faites du bateau.
1: Voilà. Oui, ça m'arrive. Oui. Oui.
0: Vous aimez
1: oui,
0: ça
1: c'est, ouais. Oui, souvent. Oui. C'est pareil. Des paysans et très générateur chez moi. Voilà, d'ambiance. D'atmosphère, donc potentiellement d'idées géniales pour un livre.
0: Alors venons-en à ce dernier roman qui va, j'en suis sûre, être dans bon nombre de valises cet été, Le Crime du Paradis. C'est publié chez Calman Levy. En fait, c'est un cluedo géant.
1: C'est ça.
0: Dans lequel on est très vite happé. Tout commence avec l'enlèvement d'un petit garçon qui s'appelle Oscar, fils d'un couple d'Américains fortunés qui a réuni tout un tas d'amis dans sa maison du Cap d'Antibes, chez vous donc. Et chacun de ses amis va être tour à tour suspecté.
1: Oui, il y avait l'idée comme ça de faire une enquête à la Agatha Christie, de garder ce côté ludique, des interrogatoires et de partir ailleurs après vers une sorte de roman hybride un peu riche mais avec toujours cette idée de jouer avec le lecteur. J'ai toujours pensé moi que la littérature était un jeu qui se jouait à deux et ce roman, l'idée c'est dire au lecteur, ben voilà, vous avez les cartes en main, essayez de trouver le coupable comme si c'était une partie effectivement de Cluedo.
0: Et comme souvent avec vous, on se laisse happer jusqu'au bout, vraiment. Agatha Christie, elle est très présente dans ce livre, avec le personnage d'Agatha Harding, qui est une écrivaine un peu loufoque. Les écrivains dans vos romans, il y en a énormément, ça revient très souvent. Pourquoi est-ce que vous êtes fasciné, vous l'écrivain, les écrivains?
1: Parce que j'ai toujours eu cette impression que, comme disait Mario Vargas Llosa, la vie n'est pas suffisante, et que là, finalement, la littérature existe parce que la vie ne suffit pas. Et les écrivains, c'est ça, quoi. Il y a un côté insatisfaction dans sa vie, même si on est très heureux, qui pousse à aller chercher autre chose dans le monde imaginaire, et donc de croire très fort à l'imaginaire, et c'est ce qui me plaît effectivement dans les personnages d'écrivains ou d'écrivaines.
0: Ça vous arrive déjà souvent de vous demander ce que vous auriez fait si vous n'avez pas été écrivain?
1: Alors moi j'ai été 10 ans professeur d'économie, donc voilà, je sais que j'aurais pu faire quantité de choses. Moi j'ai toujours eu deux jambes en fait, le côté, la jambe très ancrée dans le réel et la jambe complètement ancrée dans l'imaginaire, et pour que ma vie tourne bien, il faut qu'il y ait ces deux faces-là. Si je me laisse cannibaliser par l'un ou par l'autre, soit je trouve que j'ai une vie désenchanté, soit je trouve que j'ai une vie complètement perchée. Donc il y a, cet équilibre-là qui a toujours été important pour moi.
0: Vous disiez, j'ai toujours une trentaine de livres en tête. Ça veut dire que le prochain, il est déjà en cours, là?
1: Oui, alors il y a 4-5 idées qui se battent là en duel. C'est un processus assez darwinien et vous vous réveillez un matin et il y en a un qui arrivait à tuer tous les autres, un projet qui arrivait à tuer tous les autres et qui s'impose. Et c'est pour ça que je dis que voilà, un roman réussi, c'est comme une histoire d'amour réussie. Une histoire d'amour réussie, vous rencontrez la bonne personne au bon moment. Un roman réussi, vous avez la bonne idée, mais au moment de votre vie, vous êtes le plus capable de la traiter de façon juste.
0: Donc là, vous savez pas me dire le...
1: Là, il y en a 3-4 encore et d'ici un mois, il y en aura une qui aura triomphé.
0: Avec une sortie prévue, j'imagine.
1: Dans un an,
0: printemps ou avant l'été, avant l'été prochain. En attendant, Guillaume Musso, on aura le plaisir de vous écouter chaque matin sur RTL à 8h45 ces deux prochaines semaines. Ça commence lundi prochain. C'est quoi le principe ?
1: C'est une balade à travers mes romans et les lieux qui ont inspiré ces romans-là. Donc j'ai revisité un petit peu mes histoires principale et ma carrière à travers.
0: Donc on va aller à New York,
1: à travers ces lieux, on va aller à New York, à San Francisco, sur la Méditerranée, dans le Maine. Donc très très beau voyage guidé par l'excellente Sophie Orange.
0: Et ça commence donc dès lundi 8h45 et ce sera tous les matins ces deux prochaines semaines sur RTL. Un grand merci Guillaume Musso. Je rappelle le titre de votre dernier roman, Le Crime du Paradis, publié chez Kelman Levy. Franchement, si vous ne l'avez pas lu, emmenez-le avec vous, que vous partiez d'ailleurs ou pas. En vacances, c'est un vrai moment de détente. Et puis alors, on voyage du coup en essayant de trouver la réponse. C'est publié, je l'ai dit, je crois, chez Kelman Levy. Merci à vous et très bel été. Et donc à lundi sur RTL.
1: Ah ben oui.
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0: Merci d'être avec nous sur RTL. Tout l'été, je vous propose de replonger ensemble dans les histoires émouvantes qui ont marqué un jour une vie. Merci d'être fidèle à votre radio. Bonjour Sabrina.
8: Bonjour Faustine.
0: Merci d'être avec nous sur RTL. Quelles sont les opérations qu'on peut pratiquer sous hypnose? J'imagine que c'est la première question que tous nos auditeurs se posent.
8: Alors, on peut opérer tout le corps, à part l'intérieur du ventre. Pourquoi? Parce que l'intérieur du ventre, c'est très invasif. On ne pourrait pas créer que de l'hypnose pour une opération aussi importante.
0: Alors que par exemple, une opération au cerveau, ça serait possible de le faire en étant hypnotisé?
8: Oui, ça serait différent parce qu'en fait, on travaillerait seulement sur la relaxation du patient, avec bien sûr une anesthésie locale. Et on ouvrirait, en fait, on dit la caboche, la tête, et on pourrait travailler directement sur le cerveau, mais il n'y aurait pas d'ouverture en fait du cerveau ni du cervelet. Ça serait que des intrusions en fait d'aiguilles pour travailler par exemple sur les Alzheimer, sur les problèmes de sclérose en plaques aussi, et puis toutes les personnes qui ont des paraplégies.
0: Et on est obligé de passer par une anesthésie locale.
8: Obligé, d'accord. C'est obligatoire. Alors ça dépend, il y a des petites opérations qu'on n'est pas obligé de faire. Par exemple, vous faites une cytoponction d'une thyroïde, vous n'allez pas avoir l'obligation de mettre un produit anesthésiant. Ça peut être soit un produit avec une aiguille, soit avec un patch, mais parfois on n'a pas le besoin. Donc là, pour une intrusion au niveau de la thyroïde, non, on n'en a pas besoin. Pareil pour tout ce qui va être coloscopie. Coloscopie, le tube dans la bouche, pour aller vérifier si tout va bien dans le ventre. Ça, on n'est pas obligé
0: d'avoir une anesthésie.
8: C'est fait seulement qu'avec l'hypnothérapie.
0: Pourquoi? Quels sont les profils des personnes qui font appel à vous au bloc opératoire?
8: Alors, c'est souvent des personnes qui vont avoir des problèmes de cœur, donc surtout avec des piles cardiaques. Ça va être des personnes avec beaucoup de stènes aussi, qui ont donc des veines resserrées par des plaques de cholestérol. Donc, ça va être ça. Et ça va être aussi des personnes très, très âgées. Donc, on va dire dire au-dessus de 80 ans, 85 ans, mais qui ont déjà des problèmes. Donc, c'est-à-dire qui sont malades et âgés.
4: Ce sont des personnes pour qui l'anesthésie générale pourrait s'avérer dangereuse.
8: Voilà, ils pourraient ne pas se réveiller ou avoir peut-être un retour moyen.
4: Alors, comment vous intervenez auprès des patients? Comment ça se passe, très concrètement?
8: Alors, soit c'est le thérapeute qui prend la décision d'aller vers les hôpitaux, mais c'est rare parce qu'en fait, dans les hôpitaux, maintenant, les infirmiers sont formés. Soit c'est directement le chirurgien qui vous appelle parce qu'il a besoin d'une hypnothérapeute pendant son soin. Donc quand je dis ça, je parle des dentistes, des dermatologues, par exemple en chirurgie esthétique. Voilà, c'est surtout dentistes et chirurgiens.
4: Il y a quand même une palette très large des opérations sur lesquelles vous pouvez intervenir.
8: Ah oui. Ça, en fait, il faut se dire que c'est tout ce qui est à l'extérieur du corps. Donc tout ce qui va être ORL, les pieds, les mains, le visage, tout ce qui va être esthétique et la dentition. D'accord. Et bien sûr la gynécologie aussi.
4: La gynécologie
8: et aussi tout ce qui va être aussi l'arrière, comme les hémorroïdes.
4: Ah oui,
8: donc en gastro-entérologie.
4: Il y a beaucoup de choses. Ouais. Peut-être que nos auditeurs se disent justement pourraient se tourner vers cette pratique. Donc vous me disiez, soit c'est le chirurgien qui fait appel à vous, soit c'est le patient. Concrètement, vous allez le rencontrer avant.
8: Oui.
4: Vous allez tester pour savoir s'il est réceptif, parce que tout le monde ne peut pas être hypnotisé.
8: Alors au bloc opératoire, cette hypnose de bloc opératoire, tout le monde peut être réceptif. C'est comme l'hypnose de thérapie qui s'appelle l'hypnose ericksonienne. Il y en a encore d'autres. Vous avez l'hypnose humaniste, l'hypnose sensorielle, on en a plusieurs.
4: Mais c'est quoi l'hypnose humaniste?
8: Humaniste, c'est une technique, c'est une différence de croyance.
4: D'accord.
8: On va dire, le praticien va choisir sa croyance différente sur l'hypnose.
4: Donc c'est vous qui allez choisir en fonction du patient,
8: en général,
4: de quelle manière vous allez l'hypnotiser.
8: Voilà, en général, on est quand même plus orienté sur l'ericksonienne.
4: D'accord.
8: Voilà.
4: Donc vous le testez en amont pour savoir, alors vous me dites, tout le monde peut être réceptif, néanmoins vous testez, vous allez pas vous lancer le jour J quand même.
8: Non, ça dépend. Si c'est des petites opérations, oui. Par exemple, une cytoponction dans la thyroïde. Ça, par contre, vous n'avez pas le besoin. Par contre, si c'est une opération comme une gynécologie, parce que moi, j'en fais beaucoup.
4: Oui.
8: Fécondation in vitro, j'en fais énormément.
4: D'accord.
8: Donc là, je rencontre la patiente avant. Ce sont des femmes qui ont 30 ans, 35 ans, voire 40, même jusqu'à 50 ans, qui font des fécondations in vitro, qui n'arrivent pas à tomber enceinte seule. Et donc, le gynécologue, chirurgien, va recueillir les ovocytes sans faire une générale à la patiente. Donc ça sera l'hypnose qui va remplacer en fait l'antidouleur. Lui, ce qu'il fera, c'est qu'il n'anesthésiera que l'utérus, mais il ne peut pas anesthésier les ovaires. C'est mon travail.
4: Ça vous est déjà arrivé, pardon, j'imagine que tout le monde s'interroge aussi, qu'il y ait une patiente qui ne soit pas réceptive alors que vous avez commencé l'opération?
8: Non.
4: Et une patiente qui se réveille, entre guillemets?
8: Non, parce que vous n'êtes jamais endormie. C'est de l'hypnose, hein. Vous n'êtes pas dans un sommeil mode dodo dans votre lit, hein. Vous êtes toujours présent, c'est votre conscience et votre inconscient qui se détachent. Donc vous êtes toujours présente. Regardez quand vous conduisez, Faustine, en voiture. Il y a parfois, pendant 3-4 secondes, vous allez perdre en fait votre...
4: On est dans le bleu.
8: Vous êtes dans le bleu. Et vous vous dites, oh là là, et quand vous revenez à vous, vous dites, oh là là, s'il y avait eu un piéton, j'aurais pu l'écraser. Mais non, parce que votre conscience était présente, elle était là pour conduire. Votre inconscient était parti sur autre chose. Mais vous ne souvenez pas de ce que vous avez pensé. Donc ça, c'est de l'hypnose, c'est pas des pensées.
4: Oui, mais parfois, il y a personne qui sort de cet état un petit peu, j'allais dire...
8: Hypnotique.
4: Hypnotique, oui,
8: non.
4: C'est ça. Non,
8: non
4: ça n'arrive pas.
8: Tant par que la douleur,
4: là, reste dans
8: par la douleur, elle pourrait me dire, oh, ça fait mal. Donc,
4: et comment vous faites dans
8: ce cas-là? Avec l'hypnothérapie, on va imaginer en fait une vision, une visualisation dans le cerveau qui va lui permettre de ne pas avoir mal. Par exemple, je vais peut-être l'amener au bord de mer, et au bord de mer, on va se faire piquer par une vive.
4: Ah oui, c'est-à-dire que la douleur va commencer à faire partie de du scénario que vous racontez pour détendre la personne.
8: Et moi, je vais lui dire, ne vous inquiétez pas, j'ai une crème qui va retirer toute douleur. Et c'est à ce moment-là, en fait, que l'arrêt de la douleur se fait.
4: Et comment vous choisissez le scénario, justement, si vous l'emmenez
8: au bord de la... Vous aimez la plage? Vous préférez la montagne? Est-ce que vous adorez skier? Donc voilà, et c'est comme ça que je choisis un petit peu mon scénario.
4: Alors, on va se retrouver dans un instant sur RTL, puisque je voudrais savoir quelle est la plus grosse intervention que vous ayez dû faire. Et puis, on aura justement un chirurgien dentiste avec nous qui va nous raconter comment ça se passe concrètement avec ses patients, avec vos patients. Donc, à tout de suite sur RTL dans Un jour, une vie.

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2: Nous sommes de retour avec Sabrina Rive. Ce matin, elle pratique l'hypnose dans les blocs opératoires, mais pas seulement, on en parlera tout à l'heure. Il y a quelques instants, vous nous parliez, Sabrina, de la manière dont vous intervenez auprès des patients. Quelle est la plus grosse intervention que vous ayez dû faire ?
3: Alors la plus grosse que j'ai faite, en plus, je dirais la troisième hypnose de ma vie au bloc.
2: Voilà.
3: Ça a été très dur pour moi parce que j'ai eu très peur. On a fait une opération de l'hallux valgus.
2: Qu'est-ce que
3: c'est ? Vous savez, c'est le pied qui est déformé.
2: Oui.
3: Souvent, on a l'os du pied qui se déforme et les gens ne peuvent plus marcher parce que ça leur fait très mal, ça leur donne des décharges électriques et surtout, ils peuvent plus se chausser.
2: Alors comment on intervient ?
3: Et donc on intervient avec un robot. Donc dans les hôpitaux souvent on l'utilise, les chirurgiens utilisent le robot. Donc c'est un robot qui va couper au laser l'os de façon à que le pied soit raboté.
2: Faut que vous soyez costaude vous.
3: Oui, et c'était la première fois que je voyais une opération aussi intrusive.
2: Oui.
3: Où il y a du sang aussi, hein, il y avait du sang et surtout l'odeur. C'est l'odeur qui m'a beaucoup marquée, j'avais jamais vécu ça. Et ça, les chirurgiens peuvent en parler. Hein. C'est une odeur très nauséabonde, parce que c'est la peau qui est brûlée.
2: Mm-hmm.
3: On a l'impression d'avoir une peau de cochon brûlée. Hein. C'est très désagréable.
2: Et c'est très impressionnant.
3: Ça m'a beaucoup hanté, ça. Ça m'a hanté longtemps.
2: Quel était le profil de la patiente ou du patient ?
3: Alors, personne très âgée, avec des stènes au niveau du cœur. Donc on m'a demandé est-ce qu'on peut faire une anesthésie locale. Donc c'est une obligation de toute façon parce que vu l'opération trop grosse, trop énorme au niveau du travail. Donc le chirurgien a piqué les trois nerfs de la cheville pour endormir complètement le pied. Mais moi j'étais là pour aider la patiente à se détendre. Elle était très stressée, elle faisait des crises d'angoisse. Mais des crises d'angoisse à crier dans le bloc.
2: Ah oui, très violent.
3: Mais vraiment, elle était devenue complètement hystérique. Et grâce à l'hypnose, au bout de 10 minutes, je l'ai complètement calmée, elle était bien, elle était rassurée. On est parti au bord de plage, elle était
2: vous êtes partie avec
3: bien.
2: Elle du coup parce que vous étiez angoissée.
3: Alors j'essayais de partir, de pas regarder surtout.
2: Parce qu'il y a aussi vous devez rester concentré dans un lieu qui peut être très anxiogène. Et là ce que vous me dites c'est que vous étiez vous-même impressionnée.
3: Ça
2: devait être compliqué d'être sur le fil.
3: C'est ça parce que même si c'est une école médicale que vous faites pour l'hypnose médicale, je ne suis pas médecin. Donc moi j'ai pas appris tout ça. Et donc c'est vrai qu'au début très compliqué. Alors bon. Bien sûr qu'ils ont des petits rideaux devant l'opération. Vous ne voyez pas tout, mais là, par contre, j'ai vu parce que c'était le laser avec le robot.
2: Parler. Je voudrais qu'on soit en direct tout de suite avec le docteur François Benguigui. Bonjour François.
4: Bonjour.
2: Bonjour docteur. Bonjour. Vous êtes chirurgien dentiste et vous faites parfois appel à des hypnothérapeutes. Est-ce que vous-même, au départ, ça a été compliqué de faire confiance aux hypnotiseurs, hypnothérapeutes ?
4: En fait, j'avais fait un stage d'hypnose avec un professeur en hypnothérapie. J'avais fait ça avec mes assistantes durant 2 jours et je m'étais aperçu moi-même que c'était très efficace. Et du coup, je dis, on peut le rapporter aux patients.
2: Vous êtes nombreux à utiliser cette pratique aujourd'hui ? Ça se démocratise de plus en plus ?
4: Non, c'est pas tellement démocratisé parce que les dentistes n'y pensent pas ou ne connaissent pas le thérapeute qui va être efficace, l'hypnotiseur efficace, pour pouvoir avoir un bon résultat.
2: Et c'est vous qui le proposez aujourd'hui, cette pratique, à vos patients ?
4: Oui, tout à fait.
2: Et comment ils réagissent au premier abord ?
4: Ils sont contents parce qu'ils se disent que ça va être une aide psychologique et ils vont être rassurés comme si une main les tenait durant l'intervention. Donc ça les apaise, ça les calme.
2: Vous ne les sentez pas frileux, pas inquiets ? Certains n'associent pas l'hypnothérapie à l'hypnose de spectacle ? Même si on peut faire les deux, on verra tout à l'heure avec Sabrina.
4: Non, pas du tout. En fait, je le propose à des patients qui sont très stressés, qui n'arrivent pas à se détendre, bien que dans le cabinet, il y ait du confort, que l'anesthésie ne soit pas sensible. Mais ils ont besoin d'autre chose, d'un détachement psychologique, de se détendre physiologiquement, de se calmer. Et donc, on voit à quel patient on s'adresse et qui correspond à l'hypnothérapie.
2: Sur quel genre d'opération vous faites assister aujourd'hui ?
4: Alors, j'ai utilisé l'hypnothérapie pour une extraction de dents de sagesse, pour des extractions de dents de sagesse, mais ça n'empêche pas l'anesthésie. Hein. C'est-à-dire que le patient est mis dans un état de confort, de détachement, de relâchement, et à ce moment-là, il ne sent quasiment pas l'anesthésie locale, et ça nous permet de travailler sur l'intervention beaucoup plus tranquillement.
2: Sabrina,
3: C'est tout à fait ça.
4: Également, oui, je l'utilise également. Moi, je fais beaucoup de poses de facettes dentaires où le patient doit rester la bouche ouverte assez longtemps, plusieurs heures. Et à ce moment-là, il est un peu angoissé de rester la bouche ouverte. Donc, l'hypnothérapie me permet de le calmer, de le détendre, de calmer son état d'esprit. Et ça se passe très bien. Et c'est vrai que j'ai des grands résultats avec ça.
0: Merci beaucoup, docteur Benguigui, d'avoir été en ligne avec nous. Vous voulez réagir, Sabrina?
3: Oui, non, c'est tout à fait ce que ce monsieur a dit. Hein. On est là pour détendre, pour relâcher et pour enlever certaines phobies aussi du dentiste. Parce que vous avez des personnes qui ont pu vivre dans leur enfance des traumatismes avec certains dentistes ou des douleurs aussi. Hein, et le fait de les aider en hypnose va permettre à la personne de se sentir vraiment détendu, relâché, et même pour le dentiste c'est super parce que il va avoir un, même au niveau des chairs hein, de la dent, ouais. Les chairs de la mâchoire ne vont plus être contractées. Donc même pour des retraits, du coup c'est beaucoup plus facile. Donc non, c'est vraiment efficace. Et le monsieur aussi, le docteur a dit. Il a parlé de dents de sagesse et de facettes. Oui, parce que les facettes, on doit limer, en fait, les dents. Donc, même s'il utilise de toute façon un anesthésiant, ce qui est obligatoire, Il va limer. Et donc, le fait d'entendre le bruit, une patiente peut être déstabilisée et peut avoir peur de dire qu'est-ce qui me fait sur mes dents. Et donc, du coup, en hypnothérapie, on l'amène quelque part, ailleurs. Et du coup, elle n'est plus concentrée sur le bruit de l'appareil.
0: Alors, dans quelques instants, on va parler des autres pathologies sur lesquelles vous pouvez intervenir, oui. Pas forcément dans des blocs opératoires. Et puis, on va parler également de l'hypnose de spectacle, puisque vous êtes une des rares hypnotiseuses qui agissait à la fois sur scène et à la fois dans des blocs opératoires. Mais d'abord, est-ce qu'il vous est arrivé, pardon de cette question, mais d'endormir quelqu'un de l'équipe? Parce que finalement, Le médecin, Le chirurgien ou l'infirmier ou l'infirmière, il est aussi, Il est à côté, donc il entend tout.
3: C'est une très bonne question. Très bonne question et c'est vrai. Ça arrive souvent parce que vous pouvez tomber sur quelqu'un de l'équipe qui est très hypnotisable. Et donc le fait qu'elle entende ma voix dans la douceur, avec le rythme qui est quand même assez lent, elle peut s'endormir. Et ça m'est arrivé avec un dentiste où j'avais son assistante qui tenait quand même l'appareil à aspiration. Vous savez qu'on met dans la bouche pour aspirer la salive. Et elle s'est mise en arrêt. Et donc, on s'est regardé avec le dentiste et on s'est dit, non mais, ah oui, d'accord, elle est en état d'hypnose.
0: Alors, comment vous faites pour continuer
3: Du coup, on a arrêté. Je l'ai mis en pause, je lui ai dit qu'elle était au bord de plage et qu'elle était très bien sur le sable chaud. Voilà. Et puis, moi, entre-temps, du coup, j'ai redéclenché notre assistante et je lui ai dit surtout, tu ne pourras plus jamais être hypnotisée par ma voix.
0: Alors, oui, comme
3: voilà.
0: Ça. Donc,
3: comme ça, je me dis, jour, si je reviens dans ce cabinet dentaire, on n'aura plus ce problème.
0: Et je pense à des gens qui pratiquent l'auto-hypnose. Est-ce que ça peut aider? Est-ce que vous êtes déjà retrouvé dans cette situation, vous-même?
3: Moi. Ouais. En fait, c'est moi. En fait, il m'est arrivé une chose extraordinaire, en même temps quelque chose de très grave et très extraordinaire pour moi. J'ai eu un gros souci de santé, j'ai eu ma vésicule qui a pété.
0: D'accord.
3: Donc, quand une vésicule pète, hein, c'est très dangereux parce que vous avez les cailloux qui passent en canal cholédoc. Donc, vous pouvez mourir. J'avais 6 heures devant moi et j'allais mourir. Parce que mon foie s'infectait.
0: Donc, il a fallu.
3: Je suis allée dans un hôpital très connu à Paris. Je peux pas dire le nom parce qu'on n'a pas le droit. Une clinique privée. Donc, c'est une clinique privée. Et arrivée sur place, je m'étais mis en auto-hypnose parce que j'avais tellement mal au ventre, tellement mal dans les reins, je me suis dit, je vais pas pouvoir tenir, je vais mourir. Et c'est ce que j'ai dit à mon mari, je vais mourir. Et je lui ai dit, écoute, tu me laisses tranquille, me parle pas, je me mets en auto-hypnose, amène-moi jusqu'aux urgences, et après on voit. Je suis arrivée aux urgences, et là on a eu ce gastro-entérologue qui est arrivé, qui est aussi une très grosse pointure dans la gastro-entérologie. Il m'a vue en état d'hypnose, en auto-hypnose, il me dit, mais qu'est-ce qui lui arrive à votre femme? Pourquoi elle est comme ça? Vous savez qu'elle aurait pu déjà tomber peut-être dans un coma, tellement la douleur est difficile. Et mon mari lui dit, non, elle s'est mise en auto-hypnose. Et il a été bluffé. Sortie de l'hôpital, le dernier jour, on a la directrice de cette clinique privée qui est rentrée dans ma chambre avec ce chirurgien et qui m'a dit, écoutez, vous avez l'hypnose médicale? Je lui ai dit oui, vous pouvez travailler pour nous. Et je suis rentrée dans un très grand clinique parisienne.
0: Alors, est-ce que tout le monde peut devenir hypnotiseur? On va voir ça avec vous. On va également parler donc de ces autres pathologies sur lesquelles vous pouvez intervenir en cabinet.
3: Oui.
0: Et puis, on part sur scène avec vous. Ça sera dans un instant avec Sabrina Rive. Donc, sur RTL, à tout de suite.

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3: Nous sommes de retour avec Sabrina qui pratique l'hypnose dans les blocs opératoires, mais aussi en cabinet. Elle répond à toutes nos questions depuis tout à l'heure. Et justement, quelles sont les autres pathologies sur lesquelles vous pouvez intervenir, Sabrina?
4: Alors, en hypnothérapie, vous allez intervenir surtout sur les phobies, les tics, les tocs, les dépressions nerveuses. Et vous allez travailler aussi sur tout ce qui est addiction, donc cigarettes, alcool, ça peut être cocaïne, tout ce qui va être shit, enfin toutes les choses qu'on peut voir en tant que drogue.
3: Et ça marche vraiment? Vous n'allez pas me dire non, mais oui. Au bout de combien de temps ça marche? Parce que ça ne peut pas être un déclic comme ça. Tic,
4: alors la cigarette,
3: j'arrête l'alcool.
4: La cigarette, en 2 heures, on vous fait arrêter la cigarette. Ça, ce n'est pas un souci. Tout ce qui va être drogue, alcool, ça va être quand même plus de thérapie. On va compter une dizaine de séances. Pour tout ce qui est tic et toc, ça peut être la première séance, hein, c'est fini. Les dépressions, c'est en suivi, bien sûr, toujours avec des médecins. Ça, pour moi, c'est impératif. Psychologue ou psychiatre.
3: Mais ça peut aider.
4: Voilà, et j'en renvoie les dossiers à chaque fois à ces gens-là pour qu'il y ait un suivi parfait.
3: Comment je trouve un bon hypnothérapeute ou en tout cas un hypnothérapeute qui soit compétent, où j'ai une certaine forme d'assurance sur sa formation? Je ne vais pas taper hypnothérapeute sur Internet.
4: Vous regardez le nombre d'années, parce qu'il faut qu'il ait quand même suffisamment de pratique pour aider les personnes. Sur Créneau Libre, vous avez donc un agenda, Créneau Libre, vous pouvez trouver tous les hypnothérapeutes, parce que maintenant on n'est plus sur Doctolib. Donc Créneau Libre, c'est important d'y aller, c'est souvent des très bons hypnothérapeutes. Et si vous avez hypnothérapeute et hypnose du blog, ça veut dire hypnothérapeute médical. C'est vrai que c'est bien aussi parce que cette personne-là aura des études plus poussées. L'hypnose médicale, en fait, on peut la faire seulement si on est un médecin. Donc, tout ce qui va être infirmier, kiné, infirmière, chirurgien, voilà, une personne lambda ne pourra pas faire de l'hypnose médicale. Il faut qu'il ait un diplôme de médecine.
3: On a une auditrice d'RTL en ligne, c'est Juanita. Bonjour Juanita.
5: Bonjour.
3: Merci d'être avec nous sur RTL. Comment vous avez découvert l'hypnothérapie vous-même?
5: Alors écoutez, j'ai découvert l'hypnothérapie par l'intermédiaire d'une amie il y a 2 ans, donc qui est en obésité modérée et qui, par l'intermédiaire elle-même de sa sœur, a commencé à pratiquer cette thérapie. Donc elle m'a appelée au bout de 15 jours pour me faire part de cette nouvelle expérience. Donc elle avait donc opté pour des séances d'hypnose anti-sucre et réduction estomatique, puisqu'elle était était très gourmande, donc tout ce qui était sucré, c'était son petit problème. Mm-hmm. Donc j'ai posé des questions sur le déroulé d'une séance, parce que pour moi l'hypnose, effectivement, c'est plutôt l'hypnose de spectacle. Et donc elle m'a dit non, pas du tout. Donc elle m'a expliqué le déroulé. Donc je lui ai dit écoute, teste un mois et puis reviens vers moi avec les résultats, voir ce que tu as pu perdre ou pas, si c'est compliqué ou pas. Donc c'est ce qu'elle a fait. Elle est revenue au bout d'un mois, elle m'a dit écoute, j'ai perdu 3-4 kilos avec un rééquilibrage alimentaire très simple à suivre. Non strict, enfin vraiment très simple. Donc du coup, c'est comme ça que j'ai commencé l'aventure, un mois après elle.
3: Alors vous aviez une addiction au sucre. Est-ce que ça vous a concrètement aidé?
5: Totalement. Dès la première séance, je suis sortie de là. Dès le lendemain matin, j'avais plus envie d'aliments sucrés. Je pouvais passer devant une boulangerie, une pâtisserie. Ça ne disait plus rien. Les bonbons, tout ça, c'était terminé.
3: Et vous avez perdu combien de kilos aujourd'hui?
5: Aujourd'hui, j'en suis à 15 kilos en moins. D'accord. Et je continue, de manière plus espacée, mais je continue encore à voir l'hypnothérapeute.
3: Merci beaucoup Juanita pour cette expérience partagée. Sabrina, je voudrais qu'on parle aussi de l'hypnose de spectacle.
4: Oui.
3: On va tout de suite écouter un extrait de votre spectacle justement.
6: Chers amis, vous allez vivre une aventure hypnotique. Préparez-vous à libérer cet autre qui, jusqu'à ce soir, est encore prisonnier de votre inconscient.
7: Vous ne pourrez ni vous cacher, ni vous échapper, car vous allez être sous mon contrôle.
3: Oui. L'hypnose de spectacle est très controversée par les hypnothérapeutes. Comment on peut faire les deux ?
4: En fait, oui, souvent, c'est ce qu'ils se disent. Ils pensent que l'hypnose de spectacle est quelque chose de pas intéressant ou un peu spectacle de camping. C'est bien malheureux parce qu'en fait, cette hypnose va permettre à l'hypnothérapeute comme à l'hypnose du bloc, aller très vite à endormir. Donc ça, dans le sommeil hypnotique, bien sûr. Aider à aller plus facilement, plus rapidement à créer l'endormissement chez son patient. Donc moi, je pense que tout hypnothérapeute, toute hypnose de bloc doivent apprendre l'hypnose de spectacle. C'est impératif.
8: Et qu'est-ce que vous essayez de montrer sur scène?
4: Alors, c'est une histoire que j'ai écrite il y a 4 ans, qui a été un reboot aujourd'hui, sur les

0: je fais du chant parce que je chante aussi. Et je suis du coup actrice aussi parce que c'est du théâtre. Parce que j'ai un personnage virtuel qui me parle pendant tout le spectacle avec moi. Donc ça change en fait de l'hypnose traditionnelle.
1: Voilà. Merci beaucoup Sabrina d'avoir répondu à toutes mes questions et à toutes nos questions. C'était très clair.
0: Merci
1: et vous êtes très pédagogue. Merci beaucoup.
0: Merci à vous.
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1: RTL, il est 1h. 24 heures d'info avec Alban Le Prince.
4: Déjà mis en examen pour viol et agression sexuelle, Patrick Bruel visé par une nouvelle plainte. Une femme accuse le chanteur de viol lorsqu'elle avait 16 ans et qu'elle exerçait le métier de mannequin dans les années 2000. Patrick Bruel qui depuis le début nie l'ensemble des faits qui lui sont reprochés. Aucune victime française recensée pour l'instant dans les gigantesques incendies qui ravagent le sud de l'Espagne, mais des vérifications sont toujours en cours, précise le Quai d'Orsay. Le bilan encore très provisoire est déjà dramatique, au moins 12 morts de nationalité différentes, précise le ministère de l'Intérieur, et 23 disparus. La France fait-elle aussi face à de multiples incendies, mais la situation s'améliore dans les Pyrénées-Orientales notamment, où le feu est sur le point d'être maîtrisé, d'après les autorités. Dans la Drôme, il progresse encore, mais lentement, et en Loire-Atlantique, où un incendie désormais maîtrisé a parcouru 83 hectares à la Plaine-sur-Mer. Les 220 personnes évacuées sont accueillies dans une salle communale climatisée. La canicule, d'ailleurs, elle continue de s'étendre. 24 départements du Quart Nord-Ouest seront en vigilance rouge ce samedi, 59 autres restent en orange. Conséquence, le gouvernement déclenche pour la première fois le plan hors-sec chaleurs extrêmes. Il permet notamment l'ouverture de centres de rafraîchissement pour les plus fragiles. Prudence sur les routes ce samedi, c'est le deuxième week-end de départ en vacances. Dans le sens des départs, bison futé hisse le drapeau noir sur le Nord-Ouest et l'Auvergne-Rhône-Alpes. Rouge ailleurs, dans le sens des retours, orange sur la Méditerranée, vert dans le reste de la France. Ça y est, les Bleus connaissent désormais leurs adversaires pour la demi-finale de la Coupe du Monde de foot. Mardi prochain, ce sera l'Espagne. La Roja qui s'est imposée 2-1 face à la Belgique dans la soirée. Ce samedi, suite et fin des quarts de finale à suivre sur M6 et RTL avec Norvège-Angleterre à 23h, suivi à 3h du matin d'Argentine-Suisse. Et puis le Tour de France, 8e étape ce samedi avec 180 km de plat à parcourir entre Périgueux et Bergerac. Pour l'instant, le maillot jaune reste sur les épaules de Tadej Pogacar. La météo avec une fois de plus la canicule qui prend de l'ampleur. On le disait, 24 départements placés en vigilance rouge. De la Bretagne à l'Île-de-France en passant par le centre, 59 en orange. Dans le ciel, toujours un grand soleil dans toute la France. Quelques orages possibles en fin de journée entre la Bretagne, le Massif central, les Alpes et la Côte d'Azur. Les températures 18 à 23 degrés le matin. L'après-midi, 25 à 32 près de la Manche et sur le littoral méditerranéen. 33 à 38 ailleurs, jusqu'à 39 degrés à Nantes. Les courses, c'est à Anguin, Soisy, départ 15h15. 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
5: Nous sommes le 14 mars 2021. Le Paris Saint-Germain affronte en championnat le FC Nantes au Parc des Princes. Le match est en cours, la star argentine Angel Di Maria est concentrée sur la rencontre. Mais en tribune, ça s'agite. Le directeur sportif du club, Leonardo, est pendu au téléphone et il fait signe à l'entraîneur Mauricio Pochettino, qui est sur le bord du terrain, d'approcher. Il lui glisse un mot à l'oreille et une chose rarissime se produit. Un remplacement est demandé, celui d'Angel Di Maria, pourtant particulièrement en jambes ce soir-là. Les spectateurs s'interrogent, surtout que le coach argentin reconduit directement son joueur au vestiaire. Le temps de lui souffler à l'oreille, qu'il doit tout de suite rentrer chez lui, que son domicile de Neuilly-sur-Seine a été cambriolé, que sa femme et ses deux petites filles ont été séquestrées, pendant que les voleurs emportaient montres de luxe, bijoux et sacs griffés, pour une valeur estimée à 500 000 euros. L'attaquant ne prendra même pas le temps de se changer, avant de courir rejoindre les siens. Le Paris Saint-Germain s'inclinera finalement 2-1 face à Nantes. Cela peut paraître anecdotique, mais force est de constater que, de l'aveu même de Mauricio Pochettino, ses joueurs avaient l'esprit ailleurs ce soir-là.
6: Il y a la déception d'avoir perdu 3 points.

0: mais mon équipe était préoccupée par le contexte extrasportif. Ce n'est pas une excuse, mais quand on a parlé avec les joueurs à la fin, ça n'était pas de football.
1: Non, de lo que pasó futbolísticamente.
2: Et pour cause, car l'attaquant Angel Di Maria n'est pas le seul concerné. Ce même dimanche soir, des proches du capitaine du PSG Marquinhos sont eux aussi, au même moment, victimes d'un homejacking. Aux alentours de 21h10, à Chatou, dans la banlieue ouest, deux individus ont en effet franchi le mur d'enceinte de la villa du père du footballeur brésilien, avant de le frapper à l'estomac et dans les côtes. Les deux petites sœurs du joueur, elles aussi présentes, sont terrorisées. Le traumatisme est énorme, tout comme le choc face à l'ampleur du phénomène criminel. Deux joueurs du PSG victimes le même soir d'un homejacking, c'est du jamais vu. Le principe du homejacking, des cambrioleurs s'introduisent chez les footballeurs pendant qu'ils n'y sont pas. Et tant pis pour ceux qui, eux, se trouvent sur place. Au PSG, la pratique n'est pas nouvelle, même si elle prend des proportions de plus en plus alarmantes. Angel Di Maria, Marquinhos, mais aussi Thiago Silva, Neymar, Donnarumma, Sergio Ramos ou encore Alexandre Letellier. Les domiciles de tous ces joueurs parisiens ont déjà été pris pour cible. Souvent, quand ils étaient absents, souvent aussi avec leurs proches à l'intérieur. Bien avant Paris, c'est à Marseille qu'explose ce fléau. Entre 2010 et 2014, une dizaine de joueurs de l'OM sont attaqués. La bande de la Caillole, comme on l'appelle, cible alors les stars du club phocéen, les frères Ayou, Lucho González ou encore Rod Fanny. Leur méthode, attendre les matchs pour s'introduire chez les joueurs. L'OM prend des mesures, les joueurs s'équipent de vigiles, de systèmes d'alarme, mais rien ne semble suffisant face à l'essor du phénomène. Car ces nouveaux braqueurs sont organisés. Ils connaissent les plannings des footballeurs. Ils les suivent depuis leur centre d'entraînement jusqu'à connaître leurs adresses personnelles. Puis, ils suivent leurs moindres faits et gestes en ligne, sur les réseaux sociaux. Les homejackers repèrent leurs habitudes, les angles morts dans leur sécurité, avant de passer à l'action. Ainsi, en juillet 2023, il est environ 3h du matin quand 4 individus parviennent à pénétrer dans le domicile parisien de Gianluigi Donnarumma, dans le très cossu 8e arrondissement de Paris. Surpris dans leur sommeil, le portier du PSG et sa femme sont ligotés et menacés avec une arme blanche pendant que leur appartement est fouillé de fond en comble. Là encore, les cambrioleurs volent les bijoux, les montres et la maroquinerie de luxe avant de prendre la fuite avec un butin d'environ 500 000 euros. Mais ce sont surtout les cicatrices invisibles qui restent. Après cette affaire, le gardien italien aurait même envisagé un temps de quitter la capitale. Quelques mois plus tard, le 19 décembre 2023, Alexandre Letellier, le gardien remplaçant de Paris, subira une attaque similaire dans sa maison des Yvelines, aux côtés de sa femme influenceuse et de ses deux enfants. Cette nuit-là, il est quasiment 2h du matin, quand le couple est réveillé par l'alarme extérieure. 4 hommes entrent par effraction, 2 sont équipés d'un couteau, les 2 autres d'un tournevis. Ils ont aperçu une montre d'une grande valeur, une Rolex, sur Instagram. Ils la veulent, ainsi que tout le reste. Ils séquestrent la famille entière dans la même pièce, exigeant argent et bijoux. L'épouse du footballeur reçoit même un coup de poing violent au visage, alors qu'elle tient son enfant dans les bras. Mais les homejackers n'auront le temps de rien emporter. 4 policiers débarquent et interpellent 3 des agresseurs. L'un d'eux est muni d'une oreillette, reliée à un 5e homme à l'extérieur. Peut-être le recruteur, celui qui a engagé ces jeunes cambrioleurs, le plus souvent mineurs, pour passer à l'acte. Ou peut-être le commanditaire lui-même, celui qui a minutieusement préparé le coup. Car tous ces homejacking suivent le même scénario, la même méthode. Un mode opératoire que détaillait au micro d'Amandine Bégaud sur RTL, le commissaire Philippe Franchet, chef de la brigade de répression du banditisme à Versailles.
3: Qu'est-ce qui fait qu'il bascule comme ça? Comment à 14 ans on se retrouve à commettre un homejacking?
4: C'est l'appât de l'argent, c'est l'appât du gain, c'est la fausse promesse d'une impunité de la justice. Et cette fausse promesse, en fait, elle est émise par le commanditaire ou le recruteur qui va les accrocher sur
3: la construction. Ils sont recrutés par quelqu'un?
4: Ils sont, évidemment. C'est une organisation criminelle, et donc à ce titre, elle s'organise de manière pyramidale. C'est-à-dire, dans un premier temps, en haut de la pyramide, si on peut dire, on a un commanditaire, qui lui va rentrer en contact avec un recruteur, et ce recruteur ensuite, sur des boucles Telegram, des boucles Snapchat, va passer des petites annonces. C'est pour ça que
3: ça se passe par petites annonces sur Snapchat ou autre.
4: Sur Snapchat, ouais, c'est pour ça que ces gens-là, en fait, qui vont au contact, ces jeunes petits délinquants, on les appelle les jobbers,
3: puisque jobbers, ouais. Comme pour les trafics de drogue, non?
4: Exactement, c'est vraiment exactement le même système. Et ces gens-là, en fait, qui ont une expérience de la petite délinquance, mais qui basculent, j'ai envie de dire, en l'espace de quelques heures dans la sphère de la criminalité organisée, vont compenser le manque d'expérience par plus de violence.
2: Les homejacking de stars ne sont donc pas des actes isolés, ni l'œuvre de cambrioleurs improvisés. Ils relèvent bien d'une organisation criminelle très structurée, car ce n'est que le jour J que le commando se forme. Un guetteur dans la rue, un conducteur dans un véhicule volé, et deux ou trois exécutants qui ne se connaissent pas, et le plus souvent, qui sont armés. Leur intervention, toujours la même, entre 21h et 6h du matin, la nuit, le moment où les gens dorment, où la sidération des victimes est assurée. Car c'est ça, la clé du homejacking, la sidération, l'effet de choc. Les voleurs entrent par effraction, fenêtres, baies vitrées, portes latérales. Les victimes sont réveillées en sursaut. On braque une lampe torche sur leur visage, on hurle, on frappe, on ligote. Et dans un tel état de panique, les victimes ne peuvent que se soumettre et obéir. Car contrairement au cambriolage classique, ici, on sait ce que l'on cherche. Les montres de luxe, les sacs Hermès ou Vuitton, l'argent liquide. Et le Graal pour les homejackers, le coffre. Même quand il n'existe pas, les agresseurs le réclament, persuadés qu'il y a un trésor qui se cache derrière chaque mur. Un fantasme alimenté par les réseaux sociaux, là où les stars affichent leur quotidien, leurs vacances et leur train de vie. Une vitrine de luxe, à ciel ouvert.

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1: À l'origine, ces attaques visaient principalement les joueurs de football. Mais le phénomène s'est répandu comme une traînée de poudre. Et depuis quelques années, on ne compte plus les célébrités agressées chez elles. Animateurs télé, journalistes, chanteuses, influenceurs ou personnalités médiatiques, plus aucune célébrité n'est à l'abri. En avril 2021, une première affaire avait marqué les esprits et fait la une de la presse. L'homme d'affaires Bernard Tapie et son épouse Dominique sont en week-end dans leur résidence secondaire, le Moulin du Breuil, en Seine-et-Marne. En pleine nuit, quatre hommes cagoulés s'introduisent dans leur chambre. L'homme d'affaires, âgé de 78 ans et affaibli par la maladie, est roué de coups. Dominique Tapie se rappelle chaque minute de ce calvaire. Ce samedi 3 avril 2021, le couple dort quand, vers minuit et demi, elle est réveillée en sursaut. Elle racontera la suite sur M6, 4 ans plus tard.
2: Je vois une lumière assez forte, comme un LED, qui m'éclaire le visage. Là, je comprends pas. Et j'ouvre les yeux et je vois une immense silhouette au pied du lit, tout en noir. Bernard avait déjà, de son côté, été attrapé, ligoté. Quand il me dit ces trois mots, l'argent, les bijoux, le coffre, mais c'était comme un fou. Il n'arrêtait pas de me dire « Où est le coffre ? Où est le coffre ?» Je dis « Mais il n'y a pas de coffre. Il n'y a pas de coffre. J'ai jamais eu de coffre. » Mais il ne me croyait pas. Et donc j'ai donné ce que j'avais, ma montre, mes bijoux. Il me ramène dans la chambre. Et là, il y avait mon pauvre Bernard qui était debout. Et là, qu'est-ce que fait Bernard ? Il lui crache à la figure. J'ai dit « Mon Dieu, on est mort. On est mort. » Et évidemment, il a pris un uppercut dont il a gardé la trace pendant des mois.
1: La mésaventure du couple Tapie n'est hélas pas un cas à part, mais le début d'un phénomène criminel qui ne va cesser de prendre de l'ampleur. Fin mai 2023, l'appartement rennais du tennisman Lucas Pouille est cambriolé en plein Roland-Garros. Le préjudice est important, 600 000 euros. Mais heureusement pour lui, il ne s'y trouvait pas. Ce qui n'est pas le cas de la chanteuse Vita, quelques mois plus tard. Elle est bien chez elle, en banlieue parisienne, quand elle voit débarquer au petit matin plusieurs individus armés de battes de baseball. Toute sa famille se retrouve séquestrée au rez-de-chaussée. Ses trois enfants sont menacés. On lui ordonne de donner l'argent. La chanteuse conduit l'un des agresseurs dans sa chambre où se trouvent ses bijoux avant qu'elle parvienne en catimini à appeler les secours. La police débarque quelques minutes plus tard et interpelle les cambrioleurs. À quelques semaines d'écart, non loin de là, dans les Yvelines, c'est le youtubeur Inoxtag qui est ciblé à son tour. Les agresseurs pensaient trouver le domicile vide, sauf qu'ils sont mal renseignés. Il s'agit là de l'ancien logement des parents d'Inoxtag. Ce sont désormais de nouveaux locataires qui vivent là. Et c'est ce couple qui va être, bien malgré lui, victime de ce homejacking de star. Le phénomène devient bel et bien hors de contrôle. Toujours en 2023, l'animateur Bruno Guillon subit à son tour une intrusion en pleine nuit. Il est séquestré avec sa femme et son fils de 14 ans. Un cambrioleur pointera un revolver sur la tombe de son épouse avant de repartir avec plus de 80 000 euros de butin. Plus personne ne semble épargné. Les homejackers ne se fixent aucune limite. En décembre 2023, le domicile parisien de la journaliste star Anne-Sophie Lapix reçoit même lui aussi la visite de cambrioleurs. RTL, le 22 janvier 2024.
3: Après la chanteuse Vita, où notre collègue Bruno Guillon, c'est le domicile parisien d'Anne-Sophie Lapix qui a été visé ce week-end. Tentative déjouée, Plana Radenovic, bonjour.
4: Bonjour.
3: Les montants en l'air ont été pris sur le fait. Quel est leur profil ?
4: Alors, ces cinq hommes sont âgés de 17 à 25 ans. Trois d'entre eux vivent dans l'Essonne, en région parisienne. Un autre est SDF, né en Tunisie. Quant au dernier, d'après une source policière, lors de son interpellation, il a refusé de décliner son identité. Il a seulement donné son surnom, X-Men. C'était dans la nuit de samedi à ce dimanche, vers 3h du matin. D'abord, les policiers décident de suivre une Renault capture grise. On est à Paris, dans le 16e arrondissement. La voiture s'arrête juste devant l'hôtel particulier où vit Anne-Sophie Lapix. En sortent des hommes en noir qui escaladent le portail, tentent de forcer la porte d'entrée avant d'être mis en fuite par le fils de la journaliste qui les filme. La police les arrête dans leur voiture un peu plus loin avec tout l'attirail du homejacking, revolver, tournevis et scotch. Ils sont encore en garde à vue à l'heure actuelle pour tentative de vol en bande organisée avec armes et association de malfaiteurs.
1: La série noire des homejackings de stars ne s'arrête donc plus. Chaque mois donne lieu à une nouvelle agression. En juin 2025, toujours en région parisienne, l'animateur de télévision Christophe Beaugrand entend son chien aboyer vers 4h du matin, puis son mari crier. Avec son fils de 5 ans, il se réfugie alors sur le toit de sa maison. Plus bas, son époux tombe nez à nez avec les agresseurs qui le frappent avec un club de golf. mais il réussit à prendre la fuite. Ce que font les cambrioleurs à leur tour. Voyant que leur homejacking est compromis, ils n'ont le temps de saisir qu'un portefeuille et des oreillettes. Valeur totale, 300 euros. Une somme dérisoire face au traumatisme infligé. Un mois plus tard, Soraya Rifi, une influenceuse marseillaise très suivie, est attaquée en pleine nuit, ligotée, menacée et frappée. Elle racontera son calvaire sur Instagram. M6, le 7 juillet 2025.
0: Dans l'ambulance qui l'a conduite à l'hôpital, Soraya Rifi raconte à ses abonnés l'agression qu'elle vient de subir.
5: C'était horrible, horrible. Ligotée pendant 45 minutes. Ils avaient des couteaux, des armes. Je pensais qu'ils voulaient me prendre mes organes dans un délire. J'ai serré, je me suis dit, je vais mourir. Je vous jure, j'ai vu la mort. J'ai vu la mort à l'instant.
0: Quelques heures plus tôt, vendredi soir, trois hommes armés s'introduisent chez l'influenceuse marseillaise de 30 ans. Ligotée, bâillonnée, rouée de coups, Soraya Rifi sera même couverte d'eau de Javel, comme le raconte son avocat.
6: Elle est réveillée par son odeur et ça va lui permettre, grâce à ce liquide, d'enlever un petit peu les scotchs et de hurler pour qu'un voisin au-dessus vienne l'aider et appeler tout de suite les pompiers. Son corps est une vraie, véritable scène de crime. Il y a des dizaines et des dizaines de blessures, plusieurs fractures au niveau du visage, des coupures, des hématomes sur tout le corps. Et en plus, potentiellement, malheureusement, on attend le résultat, peut-être aujourd'hui, une agression sexuelle ou un viol.
1: Face à cette avalanche d'agressions, les services de police sont débordés. En 2023, la BRB de Versailles, en lien avec les antennes de la PJ parisienne, monte une cellule spéciale. Sa mission, identifier les auteurs de cette vague de homejacking qui vise désormais les célébrités. Mais très vite, les profils remontent. Les premiers sont jeunes, très jeunes. Certains ont parfois 14 ou 15 ans. Ils ont été recrutés en ligne sur Snapchat, Signal ou Telegram. On leur promet une OP facile, quelques minutes d'action pour quelques milliers d'euros. Parmi eux, un surnom revient souvent, le chat. Un adolescent discret, originaire de région parisienne. Réputé pour son agilité à grimper les gouttières, il aurait participé à plusieurs homejacking dans les Yvelines, dont celui du joueur Alexandre Letellier. À son interpellation, les enquêteurs retrouveront une montre de luxe volée, la même que le joueur portait sur une story Instagram quelques jours plus tôt. Mais le vrai cerveau, celui qui chapote, coordonne, recrute, s'appelle Kamel Z. Il a 27 ans et est originaire du 19e arrondissement de Paris. Il aurait dirigé un réseau responsable de plusieurs homejacking entre 2023 et 2024, dont ceux de Bruno Guillon, Sylvie Tellier ou Jean-François Piège. Chez lui, les enquêteurs ont trouvé des brouilleurs d'alarme, des traqueurs, mais aussi des gants et des pieds de biche. En janvier 2025, il est condamné à 12 ans de prison par le tribunal correctionnel de Versailles. À ses côtés, sur le banc des prévenus, ses jeunes complices, dont certains sont mineurs, écopent de peines allant de 3 à 5 ans. Dans l'affaire du homejacking d'Angel Di Maria, deux hommes ont aussi été condamnés en 2023 à 3 et 4 ans de prison ferme. À la mi-juin 2025, trois hommes soupçonnés d'avoir participé à la tentative d'homejacking au domicile de Christophe Beaugrand ont été placés en détention provisoire. Là encore, les suspects ont entre 16 et 18 ans. Pourtant, dans ces affaires, les condamnations restent le plus souvent l'exception. La plupart des dossiers se délitent, faute d'éléments matériels, car les braqueurs laissent généralement peu de traces. Quant à leur butin, il est très vite mis entre les mains de resellers. Les bijoux partent pour Anvers ou Dubaï, les montres pour l'Europe de l'Est, les sacs sur des marchés parallèles. Tout est ici écoulé en seulement quelques heures, à la grande différence de toutes les victimes de homejacking, dont le traumatisme peut durer plusieurs années.

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2: Au 1er siècle de notre ère, alors que l'Empire romain est en plein âge d'or et domine l'Europe occidentale ainsi que la Méditerranée, toutes les ruses sont bonnes pour parvenir à ses fins. Même les tragédies et les romans n'auraient pas imaginé des scénarios aussi fous. Sœur, nièce, arrière-petite-fille, épouse et mère d'empereur, Agrippine, la jeune, a un but, plutôt deux. Placer son fils Néron sur le trône et gouverner à travers lui. Alors pour y arriver, eh bien elle complote pour éliminer son frère, faire tuer ses rivaux. Elle manipule son mari avant de l'empoisonner. Et dans cette liste, c'est vrai que tout n'est sans doute pas réel, parce que les rares sources sont en fait des historiens qui ne sont pas contemporains aux événements. Des hommes souvent misogynes qui voient dans les femmes avant tout des séductrices vénales assoiffées de pouvoirs et de richesses. En tout cas, ce qui est certain, c'est qu'une fois son objectif atteint, Agrippine la jeune n'a pas vu venir que son fils Néron est devenu lui aussi expert dans l'art de la machination qui se termine en bain de sang. L'élève, on peut le dire, a dépassé le maître. Et Agrippine la jeune ne contrôle plus le monstre qu'elle a mis au monde. Cet épisode, il est raconté par le philosophe Sénèque, proche de l'empereur Néron, dont il a été le précepteur. Dans la nuit du 19 au 20 mars 59, une douceur toute printanière règne sur la baie de Naples. Petit à petit, la résidence de Néron se vide et retrouve son calme après une soirée très arrosée. C'était à l'occasion des fêtes de Minerve. En fait, il ne reste plus qu'une poignée d'individus issus de l'aristocratie romaine. Et il faut bien le dire, tous sont assez éméchés. Parmi eux, une femme, au visage très pâle, ce qui fait ressortir le rouge de ses petites lèvres charnues et du sommet de ses pommettes. Elle a des petits yeux en forme d'amande, et sa coiffure, alors surmontée d'un diadème, est très sophistiquée, avec des bouclettes blondes alignées au sommet du front, et juste au-dessus, des boucles plus grosses qui tirent vers le roux, et qui font penser à des rangées d'escargots. Derrière les oreilles, de longues mèches verticales tressées tombent à l'arrière du cou. Cette femme a la mise impeccable, vous l'avez compris, c'est Agrippine la jeune, la mère de Néron, invitée d'honneur de ces fêtes de Minerve. Alors allez voir tous les deux bras dessous, difficile d'imaginer qu'ils sont en froid. En plus, toute la soirée, Néron a multiplié les attentions envers Agrippine. Il l'a même honorée publiquement. Dans ce même souci de réconciliation, l'empereur invite donc sa mère à rentrer chez elle à bord d'une luxueuse galère qu'il lui offre en cadeau. Alors, c'est vrai qu'Agrippine trouve cela un peu ridicule de prendre un bateau pour quelques kilomètres seulement. Mais Néron insiste. Elle a un peu trop bu, comme tout le monde, et il serait rassuré qu'elle rentre dans de bonnes conditions. D'ailleurs, des marins l'attendent sur le navire, prêts à partir. Quelques minutes après, Agrippine rejoint sa cabine avec sa dame de compagnie, et soudain, un terrible fracas. Le plafond en plomb s'écroule. L'impératrice mère est saine et sauve, mais sa servante, elle est morte. Et puis, voilà que la coque du bateau commence à se disloquer. La mère de Néron, paniquée, commence à comprendre qu'elle est en fait tombée dans un piège. Et alors que la galère commence à couler, eh bien, elle décide de se jeter elle-même à l'eau. Elle nage en pleine nuit pour rejoindre la rive la plus proche, malgré le poids de ses habits de fête. Arrivée sur la terre ferme, Agrippine la jeune est trempée. Elle grelotte de froid, elle est blessée à l'épaule. Elle arrive pourtant à terminer à pied jusqu'à chez elle. Puis elle envoie un esclave affranchi prévenir Néron qu'elle vient d'échapper à un naufrage. Mais elle sait très bien qu'en fait son fils a tout manigancé et qu'il a voulu maquiller un matricide en accident. Désormais, Agrippine le sait, ses jours sont comptés. Agrippine la jeune naît en 15 après Jésus-Christ dans la province romaine de Germanie, sur les rives du Rhin, vous l'avez compris. Elle voit le jour dans un camp militaire où son père, le général Germanicus, commande près de 50 000 hommes qui combattent les Germains opposés à la domination romaine. Agrippine a du sang aristocratique dans les veines et elle descend de la lignée des fondateurs de Rome. Sa mère, Agrippine l'aînée, est la petite-fille d'Auguste, le premier empereur romain. Germanicus, lui, est le neveu de Tibère, le successeur d'Auguste. Vous me suivez ? Et comme ses parents sont contraints de partir aux quatre coins d'un immense empire qui va de l'Angleterre à l'Égypte et du Portugal à l'Asie mineure, eh bien Agrippine les voit très rarement. Et elle est élevée, avec ses frères et ses sœurs, à Rome, par sa grand-mère Livie. Elle n'a que 4 ans quand son père décède subitement en Syrie, peut-être empoisonné par Tibère, qui craignait que Germanicus, l'homme le plus populaire de Rome, ne décide de le renverser. Puis quelques années plus tard, sur ordre du même Tibère, sa mère et ses deux grands frères sont exilés sur une île. Agrippine ne les reverra jamais et ils mourront de torture et de faim des années plus tard. À 13 ans, la jeune fille, qui ne représente pas une menace pour Tibère, est mariée à un certain Gnaeus Dominitius Aenobarbus. Il a 20 ans de plus qu'elle et on sait que c'est un homme cruel. Mais voilà, c'est un beau parti, issu d'une famille de consuls. En 37 après Jésus-Christ, Tibère meurt. Le frère d'Agrippine, Caligula, lui succède. Le nouveau maître de Rome décide alors de gouverner avec ses trois sœurs. Et voilà que du jour au lendemain, eh bien, Agrippine s'assoit aux côtés de l'empereur lors des jeux et figure même au revers des pièces de monnaie. À 22 ans, la jeune femme prend très vite goût au faste de la cour, même si de mauvaises langues, comme l'historien Suétone, prétendent qu'elle couche avec son frère pour obtenir toujours plus de faveurs impériales. Autre bonne nouvelle pour Agrippine, elle donne naissance à un garçon, son fils unique, Lucius Domitius Aenobarbus, le futur empereur Néron. Lorsqu'elle accouche, un rayon de soleil parcourt la chambre et atteint pile le front du nourrisson, signe d'un heureux présage. Mais lorsqu'elle convoque les mages pour connaître l'avenir de son fils, eh bien Agrippine tombe de haut parce que selon les prédictions, le petit garçon deviendra empereur, mais tuera sa mère. Alors Agrippine a cette phrase restée célèbre. « Qu'il me tue pourvu qu'il règne ». En tout cas, comme Caligula n'a pas d'enfant, eh bien elle rêve que son fils devienne un nouveau César pour qu'elle puisse conserver une influence et un pouvoir qu'elle n'a pas l'intention de céder et compte bien d'ailleurs élargir. Et pour le coup, vu la tournure que prend le règne de Caligula, Agrippine peut se dire que ça va arriver plus vite que prévu. En effet, après une maladie grave, son frère devient incontrôlable et tyrannique, convaincu que l'état mental de Caligula et son impopularité grandissante menacent l'empire, Agrippine mijote alors un complot avec Lepidus. Lepidus, c'est l'ancien mari d'une de ses sœurs. L'objectif est donc de tuer son frère. Mais la conspiration est découverte et ce Lepidus est exécuté. Agrippine, accusée d'adultère et de complot, a la vie sauve, mais elle est exilée avec sa sœur sur la même île où sa mère et ses frères aînés, vous le savez, sont morts de faim.

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1: Au bout de 2 ans, Agrippine revient à Rome. Eh oui, faut dire qu'il s'est passé beaucoup de choses pendant sa mise à l'écart. Caligula a été assassiné. Et l'empereur est désormais l'oncle d'Agrippine, Claude. C'est lui qui l'a sorti de l'île. Et puis Néron, placé chez une tante à Rome pendant son absence, a bien changé désormais. Il a 4 ans. À peine revenu sur le devant de la scène, Agrippine se met alors à la recherche d'un nouveau mari pour remplacer Domitius, mort quelques années plus tôt. Et elle jette son dévolu sur l'un des hommes les plus riches et influents de l'Empire, mais qui lui aussi finit par mourir. Selon Suétone, jamais avare d'accusations envers Agrippine, en fait elle l'aurait empoisonné pour s'emparer de sa fortune. Le hasard fait qu'elle devient veuve au même moment que l'empereur Claude, puisque son épouse Messaline, coupable d'adultère, est exécutée. Alors vous l'avez compris, ça ouvre un boulevard à Agrippine, qui va tout faire pour se marier avec le maître de Rome, et au passage, le manipuler, afin de désigner Néron comme successeur. Mais il y a un petit problème. C'est que le vieux Claude, désabusé par les intrigues de Messaline qu'il aimait, ne veut plus partager sa vie avec une femme. Et même s'il change d'avis, ça ne sera pas pour cette nièce qu'il faisait sauter sur ses genoux quand elle était enfant. De toute façon, les unions entre oncle et nièce sont interdites car elles sont jugées incestueuses. Alors pour forcer l'empereur à la choisir elle, et pas une des nombreuses prétendantes, Agrippine compte sur son amant. Eh oui, il s'appelle Pallas. Il s'agit d'un esclave affranchi, proche de Claude. Et finalement, le mariage est acté par un décret spécial du Sénat. Agrippine devient la 4e épouse de l'empereur Claude, première dame de l'Empire, à 33 ans, alors que son mari en a 30 de plus. En tout cas, elle reçoit de nombreux privilèges, à commencer par le titre d'Augusta, à savoir impératrice, jusque-là uniquement portée par Livy, l'épouse tant aimée d'Auguste. Elle a le droit de se déplacer dans un char, réservé d'ordinaire aux cérémonies, signe des décrets, reçoit des ambassadeurs étrangers et elle assiste à tous les événements officiels vêtue d'une écharpe militaire faite entièrement d'or tissé, selon les récits de Pline l'Ancien. Et dans le même temps, Agrippine manœuvre pour que son mari adopte son fils. Néron devient donc le fils aîné de l'empereur. Et donc, vous l'avez compris, son héritier numéro 1. Pour solidifier cette succession, il épouse Octavie, la fille de Claude et Messaline, et pour être prêt à gouverner, il reçoit une solide éducation dispensée par le philosophe Sénèque. Agrippine est donc arrivée à ses fins. Elle élimine des rivales et purge la noblesse pour être sûre, et bien sûr, que personne ne se mette en travers de son chemin. Mais, dans l'entourage de Claude, ils sont nombreux à estimer qu'Agrippine est trop puissante. Notamment le secrétaire et plus proche conseiller de l'empereur, un certain Narcisse. Comme cet esclave affranchi a provoqué la chute de Messaline, Agrippine a peur de lui. Elle décide donc de le supprimer. Mais elle sent bien que son mari se détourne d'elle. Il veut divorcer et, par voie de conséquence, déshériter Néron au profit de son fils, Britannicus. Alors une fois de plus, Agrippine prend les devants. Elle se tourne vers une sorcière qui lui donne ce qu'il faut pour empoisonner un plat de champignons servi lors d'un banquet. Claude, qui est un fin gourmet, en raffole. Quelques heures après le repas, Claude est pris de fortes douleurs et de vomissements en pleine nuit. Agrippine appelle le médecin de l'empereur, Xénophon, et il place une plume dans la gorge du maître de Rome pour, j'allais dire officiellement, le faire vomir. Sauf que ce docteur est de mèche avec Agrippine, la plume, elle est enduite de poison. Et donc au petit matin, Claude est mort. D'autres sources affirment que l'empereur, en mauvaise santé, est mort d'une simple indigestion. Mais ce qui est certain, c'est que désormais la route est grande ouverte pour Néron. Et avant même la révélation de la mort de Claude, le fils d'Agrippine se fait reconnaître empereur par la garde prétorienne. Néron a donc revêtu la toge pourpre. Mais voilà, il ne s'intéresse qu'au jeu et à la poésie. Cela arrange bien Agrippine, hein, qui, elle, conserve les rênes du pouvoir pour les sesterces, bon, disons les finances. Elle est à côté de Néron. Mais très vite, l'empereur ne supporte plus d'être sous la coupe de cette mère écrasante et possessive qui refuse qu'il divorce d'Octavie pour une autre femme. Alors, influencé par ses précepteurs, dont Sénèque, Néron songe à éloigner Agrippine de la cour. L'Optima Mater, la meilleure mère, est devenue au fil des années un boulet. Alors furieuse, l'ex-Augusta, l'ex-impératrice de Claude, se rapproche de Britannicus, le fils de Claude, qui devait légitimement monter sur le trône à la mort de son père. Néron observe ça, il est inquiet. Il doit absolument se débarrasser de celui qui est officiellement son frère adoptif. Et tout se passe une fois de plus lors d'un banquet. Vous l'avez compris, l'empoisonnement est une spécialité familiale. Alors, un esclave de Britannicus goûte une boisson chaude. Comme elle est trop bouillante, de l'eau froide est rajoutée, mais selon Tacite, elle contient un poison. Or, Britannicus ne fait pas goûter de nouveau le breuvage refroidi, devenu toxique. Et il le boit. Il s'effondre peu de temps après. Alors que tout le monde s'affole, Néron reste calme et impassible. Il le fait ramener dans sa chambre et Britannicus meurt après une douloureuse agonie. Il est rapidement inhumé. La version officielle parlera d'une crise d'épilepsie. Et Néron vient donc de commettre son premier crime pour garder le pouvoir. Il marche ainsi dans les pas sanglants de sa mère. Après la mort de Britannicus, Agrippine est chassée de la cour. Elle n'apparaît plus sur les monnaies, mais elle a encore le bras assez long. Et Néron en a peur. Pour ne rien arranger, sa maîtresse, Poppée, l'une des femmes les plus belles et ambitieuses de Rome, a mis dans la tête de son amant que tant qu'il restera un fils à sa maman, eh bien, il ne sera jamais reconnu comme un vrai empereur. Néron est donc persuadé qu'il doit éliminer Agrippine. Et il doit le faire subtilement, car rappelons tout de même que le matricide est un crime qui salirait sa réputation. Alors, dans une lettre, il invite sa mère à une réconciliation dans sa résidence en baie de Naples à l'occasion des fêtes de Minerve. Au début, Agrippine est plutôt sceptique, elle craint que ce soit un traquenard. Mais la perspective de revenir en grâce à la cour la pousse à accepter cette proposition. Cet orgueil va lui coûter cher. Lorsqu'il apprend que sa mère a survécu au naufrage que l'on vous a narré au début de cet épisode, l'empereur est pris d'effroi. Il craint de se faire assassiner et il envoie un commando tuer sa mère. Nous sommes donc le 23 mars 59. Des hommes armés de glaives déboulent dans la villa d'Agrippine. Elle est seule avec ses servantes et elle ne cherche pas à fuir. Selon l'historien Tacite, au moment où un centurion tire son glaive pour lui donner la mort, Agrippine lui hurle « Frappe ici !» en montrant son ventre, cet abdomen qui a porté et enfanté Néron, le commanditaire de ce crime annoncé. Puis elle est lardée de plusieurs coups de poignard. Agrippine la jeune est morte à l'âge de 44 ans. Et avant de rendre son dernier soupir, elle a sans doute repensé à cette sinistre prédiction du mage, vous savez, le jour de la naissance de Néron, et ce qu'elle avait déclaré, qu'il me tue pourvu qu'il règne. C'est fait. Le cadavre de l'impératrice mère est brûlé sur un bûcher installé près de la villa. Les cendres sont ensuite dispersées le long d'une route de la baie de Naples. Et devant le Sénat, Néron se justifie en affirmant que sa mère préparait un coup d'État. Il n'a donc fait que se défendre. Mais en tuant Agrippine, l'empereur précipite en fait sa propre chute. Il devient un tyran sanguinaire, dépravé. À sa mort en 68, Néron marque la fin de la dynastie julio-claudienne et le début d'une période d'instabilité. Depuis, la réputation d'Agrippine la Jeune est toujours négative. Jusqu'à la chute de l'Empire romain au 5e siècle, plus aucune femme d'empereur n'a eu un pouvoir équivalent à celui d'Agrippine. Et si aujourd'hui, les écrits des auteurs antiques comme Tacite et Suétone sont contestés sur la véracité des faits, eh bien, en fait, ce sont les seules sources disponibles sur Agrippine, qui restera donc pour l'éternité l'incarnation féminine de tous les vices de l'âme humaine.